0: Débuté lundi, il y a eu par le passé plusieurs accidents graves.
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2: Bonjour à toutes et à tous, on débute avec du football et ça y est, la Coupe du Monde 2026 est officiellement lancée. Le Mexique a ouvert le bal au Stade Aztec à Mexico en battant l'Afrique du Sud 2-0 hier soir. L'histoire retiendra que Julián Quiñones sera le premier buteur de ce Mondial 2026 en Amérique du Nord. Le joueur d'Al-Qadfiya en Arabie Saoudite a ouvert la marque de la 9e minute de jeu, puis Raúl Jiménez a doublé la mise en seconde période. Une rencontre marquée par 3 expulsions, 2 joueurs sud-africains sitolés à la 50e et Zouané à la 84e. Et puis le capitaine mexicain César Montes en fin de match pour une faute en tant que dernier défenseur à l'entrée de la surface de réparation. Et dans la deuxième rencontre du jour, la Corée du Sud a battu la République tchèque de 2-1 à l'aube ce matin. Wang et Oh ont renversé le match pour les Coréens alors que Krejci avait ouvert la marque juste avant l'heure de jeu pour les Tchèques. La rencontre se déroulait elle aussi au Mexique à Guadalajara. Et ce vendredi, ce sont 2 nouveaux matchs qui se disputeront. Le Canada accueille la Bosnie-Herzégovine à 21h du côté de Toronto. Et puis l'entrée en lice des États-Unis à 3h du matin la nuit prochaine à Los Angeles face au Paraguay. L'occasion de voir quel accueil sera réservé par le public à Donald Trump, copieusement sifflé par le public du basket en début de semaine lors de la finale NBA. Et puis Gianni Infantino, le patron de la FIFA, qui a fait honneur au journaliste français Christophe Glaise, incarcéré arbitrairement en Algérie. Infantino a déclaré en Mondiovision espérer sa libération et lui avoir accordé une accréditation pour l'ensemble des matchs de la Coupe du Monde 2026. Dans l'actu également, cette vague de tristesse du monde de la voile, le dernier vainqueur du Vendée Globe, Charlie Dalin, est mort hier à l'âge de 42 ans. Il a été emporté par un cancer qu'il avait déjà contracté lors de sa victoire sur le Vendée Globe. Le monde de la voile et du sport lui rend hommage ce matin. Et puis la 5e étape du Tour Auvergne-Rhône-Alpes cycliste est revenue à Wout van Aert hier au Parc des Oiseaux dans l'Ain. Le Français Alex Baudin reste en jaune alors que les coureurs attaquent la montagne ce vendredi. Très bonne journée de sport.
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5: Donner un organe de son vivant, c'est offrir une seconde chance à ceux qu'on aime. Un geste de générosité et de détermination. Patricia Fontune-Renaud a fait ce choix en donnant un rein à son épouse. Elle revient sur cette expérience et le chemin parcouru.
6: Ce qui m'a poussée à faire ce don, c'est de sauver la vie de la personne que j'aime. Puisque j'ai été témoin de la dégradation physique de mon épouse liée à sa maladie, qui est arrivée en insuffisance rénale il y a 4 ans. Il fallait que je fasse quelque chose pour pouvoir la sauver. Alors l'impact que ça a eu sur ma vie, finalement, physiquement, je dirais aucun, à part peut-être après le prélèvement du rein, un mois d'immobilisation. Sur le plan psychologique, c'est très très encadré. Il y a un suivi qui est fait par l'hôpital. On en a beaucoup parlé aussi entre nous et avec notre fille. Je me suis préparée à cette greffe sur le plan sportif, comme si j'allais à une compétition. Et effectivement, après la greffe, j'ai eu aucune douleur. Et finalement, ça a plutôt resserré nos liens.
5: Un message à tous ceux qui hésitent à donner un organe de leur vivant.
6: C'est un geste qui est très maîtrisé, très sécurisé et en même temps très encadré aussi par la loi. Vous prenez plus de risques à traverser la rue et de vous faire renverser par une voiture que de vous faire prélever un rein. Vous ne craignez pas grand-chose et en même temps, sauver une vie, c'est formidable.
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8: Bonsoir. Le parquet de Valence demande à ce que 11 accusés soient renvoyés devant la cour d'assises des mineurs dans l'affaire dite de Crépol pour homicide involontaire et tentative d'homicide involontaire. En clair, pour le meurtre de Thomas Perrotto en 2023, parmi eux, le parquet a également demandé à ce que les 7 personnes déjà placées en détention de cette affaire y restent. Même chose pour les 3 accusés placés sous contrôle judiciaire. Plus d'un quart des Français ne partiront pas en vacances cet été, d'après une étude Ipsos pour le Secours Populaire. Un renoncement qui est surtout lié à des contraintes financières plutôt qu'un choix personnel. Un policier du commissariat de Rouen a été mis en examen pour corruption. Ce gardien de la paix de 45 ans est soupçonné d'avoir consulté illégalement des fichiers de police et procédé à des levées d'immobilisation de véhicules contre rémunération. Cet homme, déjà suspendu par sa hiérarchie, a été placé sous contrôle judiciaire. Le corps d'une femme âgée de 86 ans a été découvert jeudi soir à proximité d'un camping dans la station balnéaire du Gros-du-Roi en Camargue gardoise. Les premières investigations orientent vers une thèse criminelle, a indiqué indiqué dans un communiqué la procureure de Nîmes, Cécile Jansac, sans plus de détails sur les circonstances des faits. Pour sa 10e édition, le salon Vivatech s'apprête à ouvrir ses portes à Paris sous le signe de l'IA physique et de la souveraineté numérique, un salon 2026 qui bat un record avec 70 000 m² d'exposition destiné à faire du plus grand événement européen du secteur le carrefour mondial de l'innovation. Les organisateurs s'attendent à accueillir du 17 au 20 juin à la porte de Versailles près de 15 000 start-up et 4 000 investisseurs du monde entier. C'est la fin de ce flash, une bonne fin de journée à notre écoute.
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0: Bonsoir à tous. En France, l'émotion est vive après les obsèques de la jeune Liana, 11 ans et demi, célébrée à Fleurance dans le Gers. Le maire a rendu un hommage poignant, rappelant qu'il ne s'agissait pas d'un symbole, mais d'une enfant. Une cérémonie marquée par une forte émotion. Ce contretemps pour le pape, un problème technique a été détecté sur son avion aux Canaries juste avant son départ pour Rome. Léon XIV a dû descendre de l'appareil. Le décollage a été retardé d'environ 30 minutes et pour l'heure, l'origine de la panne est inconnue. Des signaux contradictoires autour d'un possible accord entre l'Iran et les États-Unis. Les discussions sur un cadre de négociation de paix se poursuivent, mais aucune confirmation claire pour l'instant.

0: chez les applications du groupe Meta, notamment Facebook et Instagram. Le service revient progressivement à la normale, mais des ralentissements peuvent encore être observés. Le gouvernement envisage de renforcer les obligations de signalement des maltraitances sur mineurs par les professionnels de santé. Des mesures pourraient être intégrées à un projet de loi examiné à partir du 15 juillet. Cet après-midi à Paris, c'était les obsèques de Bernadette Chirac, l'ex-première dame de France. Des obsèques qui se sont tenues dans la sobriété en présence de nombreuses personnalités. Le bras de fer judiciaire se poursuit entre Salah Abdeslam et l'administration pénitentiaire. La justice a validé le maintien de restrictions concernant ses parloirs, en cause notamment des menaces présumées envers le directeur de la prison, ainsi que des tentatives d'introduction de produits interdits lors de visites, des accusations contestées par l'intéressé via son avocat. Le ministre de l'Éducation, Édouard Geffray, a tenu à rappeler les règles de sécurité à l'approche des stages de seconde qui vont débuter lundi. Il y a eu par le passé plusieurs accidents graves.
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2: Bonjour à toutes et à tous, on débute avec du football et ça y est, la Coupe du Monde 2026 est officiellement lancée. Le Mexique a ouvert le bal au Stade Aztec à Mexico en battant l'Afrique du Sud 2-0 hier soir. L'histoire retiendra que Julián Quiñones sera le premier buteur de ce Mondial 2026 en Amérique du Nord. Le joueur d'Al-Qadfiya en Arabie Saoudite a ouvert la marque de la 9e minute de jeu, puis Raúl Jiménez a doublé la mise en seconde période. Une rencontre marquée par 3 expulsions, 2 joueurs sud-africains, Sitolé à la 50e et Zouané à la 84e. Et puis le capitaine mexicain César Montes en fin de match pour une faute en tant que dernier défenseur à l'entrée de la surface de réparation. Et dans la deuxième rencontre du jour, la Corée du Sud a battu la République tchèque de 2-1 à l'aube ce matin. Wang et Ho ont renversé le match pour les Coréens alors que Krejci avait ouvert la marque juste avant l'heure de jeu pour les Tchèques. La rencontre se déroulait elle aussi au Mexique à Guadalajara. Et ce vendredi, ce sont 2 nouveaux matchs qui se disputeront. Le Canada accueille la Bosnie-Herzégovine à 21h du côté de Toronto. Et puis l'entrée en lice des États-Unis à 3h du matin la nuit prochaine à Los Angeles face au Paraguay. L'occasion de voir quel accueil sera réservé par le public à Donald Trump, copieusement sifflé par le public du basket en début de semaine lors de la finale NBA. Et puis Gianni Infantino, le patron de la FIFA, qui a fait honneur au journaliste français Christophe Glaise, incarcéré arbitrairement en Algérie. Infantino a déclaré en Mondiovision espérer sa libération et lui avoir accordé une accréditation pour l'ensemble des matchs de la Coupe du Monde 2026. Dans l'actu également, cette vague de tristesse du monde de la voile, le dernier vainqueur du Vendée Globe, Charlie Dalin, est mort hier à l'âge de 42 ans. Il a été emporté par un cancer qu'il avait déjà contracté lors de sa victoire sur le Vendée Globe. Le monde de la voile et du sport lui rend hommage ce matin. Et puis la 5e étape du Tour Auvergne-Rhône-Alpes cycliste est revenue à Wout van Aert hier au Parc des Oiseaux dans l'Ain. Le Français Alex Baudin reste en jaune alors que les coureurs attaquent la montagne ce vendredi. Très bonne journée de sport.
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5: Chaque année en France, le don du vivant, basé sur la générosité des donneurs, permet de sauver des vies. Docteur Laure Esposito, vous êtes néphrologue au CHU de Toulouse. Quels organes peut-on donner de son vivant ?
6: Alors de son vivant, on peut donner le rein, une partie du foie et les cellules, mais c'est pas un organe.
5: Qui peut donner ?
6: La loi dit qu'il y a le donneur vivant apparenté, donc c'est la famille, la fratrie, les frères et sœurs, les parents. Et il y a aussi le donneur vivant non apparenté, et là il peut s'agir des conjoints, les oncles et tantes éloignés, les cousins germains. Et les amis peuvent donner quand on se connaît depuis plus de 2 ans.
5: Et comment limiter les risques pour le donneur ?
6: Notre rôle, ça va être de vérifier qu'il n'y ait pas de facteur de risque de développer sur le long terme, après le don, de maladies rénales. Et on va le suivre, ce donneur, tous les ans.
5: Qui s'occupe du parcours du donneur vivant ?
6: Ça commence par les infirmières de coordination. Puis bien sûr, il y a le chirurgien. L'étape éthique, l'étape de discussion et d'accompagnement avec la famille. Et on accompagne le receveur aussi. Et on termine par le tribunal de grande instance qui valide, puisque c'est une loi, les démarches.
5: Docteur, quel message pour les donneurs ?
6: C'est que déjà, leur espérance de vie, elle reste inchangée. Grâce à eux, on améliore l'espérance de vie des receveurs, des gens qui attendent. Et en plus, on donne des meilleurs résultats à long terme sur la greffe de rein, avec une survie qui est augmentée.
5: Il est donc important de parler du don du vivant le plus tôt possible avec son médecin.
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7: Le Flash Info. soir, le parquet de Valence demande à ce que 11 accusés soient renvoyés devant la cour d'assises des mineurs dans l'affaire dite de Crépol pour homicide involontaire et tentative d'homicide involontaire. En clair, pour le meurtre de Thomas Perrotto en 2023, parmi eux, le parquet a également demandé à ce que les 7 personnes déjà placées en détention de cette affaire y restent. Même chose pour les 3 accusés placés sous contrôle judiciaire. Plus d'un quart des Français ne partiront pas en vacances cet été, d'après une étude Ipsos pour le Secours Populaire. Un renoncement qui est surtout lié à des contraintes financières plutôt qu'à un choix personnel. Un policier du commissariat de Rouen a été mis en examen pour corruption. Ce gardien de la paix de 45 ans est soupçonné d'avoir consulté illégalement des fichiers de police et procédé à des levées d'immobilisation de véhicules contre rémunération. Cet homme, déjà suspendu par sa hiérarchie, a été placé sous contrôle judiciaire. Le corps d'une femme âgée de 86 ans a été découvert jeudi soir à proximité d'un camping dans la station balnéaire du Gros-du-Roi en Camargue-Gardoise. Les premières investigations orientent vers une thèse criminelle, a indiqué dans un communiqué la procureure de Nîmes, Cécile Jansac, sans plus de détails sur les circonstances des faits. Pour sa 10e édition, le salon Vivatex s'apprête à ouvrir ses portes à Paris sous le signe de l'IA physique et de la souveraineté numérique. Un salon 2026 qui bat un record avec 70 000 m² d'exposition destinée à faire du plus grand événement européen du secteur le carrefour mondial de l'innovation. Les organisateurs s'attendent à accueillir du 17 au 20 juin à la porte de Versailles près de 15 000 start-up et 4 000 investisseurs du monde entier. C'est la fin de ce flash, une bonne fin de journée à notre écoute.
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0: Bonsoir à tous. En France, l'émotion est vive après les obsèques de la jeune Liana, 11 ans et demi, célébrée à Fleurance dans le Gers. Le maire a rendu un hommage poignant, rappelant qu'il ne s'agissait pas d'un symbole, mais d'une enfant. Une cérémonie marquée par une forte émotion. Ce contretemps pour le pape, un problème technique a été détecté sur son avion aux Canaries juste avant son départ pour Rome. Léon XIV a dû descendre de l'appareil. Le décollage a été retardé d'environ 30 minutes et pour l'heure, l'origine de la panne est inconnue. Des signaux contradictoires autour d'un possible accord entre l'Iran et les États-Unis. Les discussions sur un cadre de négociation de paix se poursuivent, mais aucune confirmation claire pour l'instant.

0: les applications du groupe Meta, notamment Facebook et Instagram. Le service revient progressivement à la normale, mais des ralentissements peuvent encore être observés. Le gouvernement envisage de renforcer les obligations de signalement des maltraitances sur mineurs par les professionnels de santé. Les mesures pourraient être intégrées à un projet de loi examiné à partir du 15 juillet. Cet après-midi à Paris, c'était les obsèques de Bernadette Chirac, l'ex-première dame de France. Des obsèques qui se sont tenues dans la sobriété en présence de nombreuses personnalités. Le bras de fer judiciaire se poursuit entre Salah Abdeslam et l'administration pénitentiaire. La justice a validé le maintien de restrictions concernant ses parloirs, en cause notamment des menaces présumées envers le directeur de la prison, ainsi que des tentatives d'introduction de produits interdits lors de visites, des accusations contestées par l'intéressé via son avocat. Le ministre de l'Éducation, Édouard Geffray, a tenu à rappeler les règles de sécurité à l'approche des stages de seconde qui vont débuter lundi. Il y a eu par le passé plusieurs accidents graves.
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2: Bonjour à toutes et à tous, on débute avec du football et ça y est, la Coupe du Monde 2026 est officiellement lancée. Le Mexique a ouvert le bal au Stade Aztec à Mexico en battant l'Afrique du Sud 2-0 hier soir. L'histoire retiendra que Julián Quiñones sera le premier buteur de ce Mondial 2026 en Amérique du Nord. Le joueur d'Al-Qadfiya en Arabie Saoudite a ouvert la marque de la 9e minute de jeu, puis Raúl Jiménez a doublé la mise en seconde période. Une rencontre marquée par 3 expulsions, 2 joueurs sud-africains sitolés à la 50e et Zouané à la 84e. Et puis le capitaine mexicain César Montes en fin de match pour une faute en tant que dernier défenseur à l'entrée de la surface de réparation. Et dans la deuxième rencontre du jour, la Corée du Sud a battu la République tchèque de 2-1 à l'aube ce matin. Wang et Ho ont renversé le match pour les Coréens alors que Krejci avait ouvert la marque juste avant l'heure de jeu pour les Tchèques. La rencontre se déroulait elle aussi au Mexique à Guadalajara. Et ce vendredi, ce sont 2 nouveaux matchs qui se disputeront. Le Canada accueille la Bosnie-Herzégovine à 21h du côté de Toronto. Et puis l'entrée en lice des États-Unis à 3h du matin la nuit prochaine à Los Angeles face au Paraguay. L'occasion de voir quel accueil sera réservé par le public à Donald Trump, copieusement sifflé par le public du basket en début de semaine lors de la finale NBA. Et puis Gianni Infantino, le patron de la FIFA, qui a fait honneur au journaliste français Christophe Glaise, incarcéré arbitrairement en Algérie. Infantino a déclaré en Mondiovision espérer sa libération et lui avoir accordé une accréditation pour l'ensemble des matchs de la Coupe du Monde 2026. Dans l'actu également, cette vague de tristesse du monde de la voile, le dernier vainqueur du Vendée Globe, Charlie Dalin, est mort hier à l'âge de 42 ans. Il a été emporté par un cancer qu'il avait déjà contracté lors de sa victoire sur le Vendée Globe. Le monde de la voile et du sport lui rend hommage ce matin. Et puis la 5e étape du Tour Auvergne-Rhône-Alpes cycliste est revenue à Voûte Van Aert hier au Parc des Oiseaux dans l'Ain. Le Français Alex Baudin reste en jaune alors que les coureurs attaquent la montagne ce vendredi. Très bonne journée de sport.
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5: En France, près de 11 500 personnes éligibles immédiatement à une greffe de rein espèrent chaque jour l'appel qui changera leur vie. Parmi elles, Annie Egel, présidente de France Rein Pays de Loire, une femme dont l'histoire nous plonge au cœur d'un quotidien fait d'attente, entre espoir et résilience.
6: Je suis en attente de greffe depuis 2 ans et demi. Je dois quand même dire que j'ai déjà bénéficié d'une greffe. Cela m'a permis de vivre quasi normalement, d'élever mes enfants, travailler, d'être active dans la société. Une greffe, c'est pas forcément pour la vie. Et je suis en attente d'une deuxième greffe, ça fait déjà 2 ans et demi. Mais aujourd'hui, le délai d'attente a été rallongé. Cette attente, elle m'impacte sur ma vie quotidienne, tous les jours, à tout instant, puisque je garde mon téléphone avec moi, toujours dans l'espoir d'un coup de fil. Et c'est la règle, il faut être joignable 24 heures sur 24.
5: Selon vous, quels sont les moyens pour réduire l'attente ?
6: Bien sûr, de façon évidente, c'est d'augmenter le don. C'est très inquiétant parce qu'on est à plus de 30% de refus en France. Si ces 30% n'existaient pas, on peut dire qu'on n'aurait quasi plus d'attente.
5: Un message à ceux qui nous écoutent ?
6: Vous, citoyens, faites part de votre choix à votre famille, à votre entourage, pour que, au cas où il vous arrive quelque chose, on sache et que les familles n'aient pas cette difficulté de se prononcer sur cette question.
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7: 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Bonsoir, le parquet de Valence demande à ce que 11 accusés soient renvoyés devant la cour d'assises des mineurs dans l'affaire dite de Crépol pour homicide involontaire et tentative d'homicide involontaire. En clair, pour le meurtre de Thomas Perrotto en 2023, parmi eux, le parquet a également demandé à ce que les 7 personnes déjà placées en détention de cette affaire y restent. Même chose pour les 3 accusés placés sous contrôle judiciaire. Plus d'un quart des Français ne partiront pas en vacances cet été, d'après une étude Ipsos pour le Secours Populaire. Un renoncement qui est surtout lié à des contraintes financières plutôt qu'à un choix personnel. Un policier du commissariat de Rouen a été mis en examen pour corruption. Ce gardien de la paix de 45 ans est soupçonné d'avoir consulté illégalement des fichiers de police et procédé à des levées d'immobilisation de véhicules contre rémunération. Cet homme, déjà suspendu par sa hiérarchie, a été placé sous contrôle judiciaire. Le corps d'une femme âgée de 86 ans a été découvert jeudi soir à proximité d'un camping dans la station balnéaire du Gros-du-Roi en Camargue-Gardoise. Les premières investigations orientent vers une thèse criminelle, a indiqué dans un communiqué la procureure de Nîmes, Cécile Jansac, sans plus de détails sur les circonstances des faits. Pour sa 10e édition, le salon Vivatech s'apprête à ouvrir ses portes à Paris sous le signe de l'IA physique et de la souveraineté numérique. Un salon 2026 qui bat un record avec 70 000 m² d'exposition destinée à faire du plus grand événement européen du secteur le carrefour mondial de l'innovation. Les organisateurs s'attendent à accueillir du 17 au 20 juin à la porte de Versailles près de 15 000 start-up et 4 000 investisseurs du monde entier. C'est la fin de ce flash, une bonne fin de journée à notre écoute.
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0: Bonsoir à tous. En France, l'émotion est vive après les obsèques de la jeune Liana, 11 ans et demi, célébrée à Fleurance dans le Gers. Le maire a rendu un hommage poignant, rappelant qu'il ne s'agissait pas d'un symbole, mais d'une enfant. Une cérémonie marquée par une forte émotion. Ce contretemps pour le pape, un problème technique a été détecté sur son avion aux Canaries juste avant son départ pour Rome. Léon XIV a dû descendre de l'appareil. Le décollage a été retardé d'environ 30 minutes et pour l'heure, l'origine de la panne est inconnue. Des signaux contradictoires autour d'un possible accord entre l'Iran et les États-Unis. Les discussions sur un cadre de négociation de paix se poursuivent, mais aucune confirmation claire pour l'instant. Dans l'affaire de Crépol, le parquet de Valence demande le renvoi devant la cour d'assises.

0: applications du groupe Meta, notamment Facebook et Instagram. Le service revient progressivement à la normale, mais des ralentissements peuvent encore être observés. Le gouvernement envisage de renforcer les obligations de signalement des maltraitances sur mineurs par les professionnels de santé. Des mesures pourraient être intégrées à un projet de loi examiné à partir du 15 juillet. Cet après-midi à Paris, c'était les obsèques de Bernadette Chirac, l'ex-première dame de France. Des obsèques qui se sont tenues dans la sobriété en présence de nombreuses personnalités. Le bras de fer judiciaire se poursuit entre Salah Abdeslam et l'administration pénitentiaire. La justice a validé le maintien de restrictions concernant ses parloirs, en cause notamment des menaces présumées envers le directeur de la prison, ainsi que des tentatives d'introduction de produits interdits lors de visites, des accusations contestées par l'intéressé via son avocat. Le ministre de l'Éducation, Édouard Geffray, a tenu à rappeler les règles de sécurité à l'approche des stages de seconde qui vont débuter lundi. Il y a eu par le passé plusieurs accidents graves.
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2: Bonjour à toutes et à tous, on débute avec du football et ça y est, la Coupe du Monde 2026 est officiellement lancée. Le Mexique a ouvert le bal au Stade Aztec à Mexico en battant l'Afrique du Sud 2-0 hier soir. L'histoire retiendra que Julián Quiñones sera le premier buteur de ce Mondial 2026 en Amérique du Nord. Le joueur d'Al-Khattiya en Arabie Saoudite a ouvert la marque de la 9e minute de jeu, puis Raúl Jiménez a doublé la mise en seconde période. Une rencontre marquée par 3 expulsions, 2 joueurs sud-africains, Sitolé à la 50e et Zouané à la 84e. Et puis le capitaine mexicain César Montes en fin de match pour une faute en tant que dernier défenseur à l'entrée de la surface de réparation. Et dans la deuxième rencontre du jour, la Corée du Sud a battu la République tchèque de 2-1 à l'aube ce matin. Wang et Oh ont renversé le match pour les Coréens alors que Krejci avait ouvert la marque juste avant l'heure de jeu pour les Tchèques. La rencontre se déroulait elle aussi au Mexique à Guadalajara. Et ce vendredi, ce sont 2 nouveaux matchs qui se disputeront. Le Canada accueille la Bosnie-Herzégovine à 21h du côté de Toronto. Et puis l'entrée en lice des États-Unis à 3h du matin la nuit prochaine à Los Angeles face au Paraguay. L'occasion de voir quel accueil sera réservé par le public à Donald Trump, copieusement sifflé par le public du basket en début de semaine lors de la finale NBA. Et puis Gianni Infantino, le patron de la FIFA, qui a fait honneur au journaliste français Christophe Glaise, incarcéré arbitrairement en Algérie. Infantino a déclaré en Mondiovision espérer sa libération et lui avoir accordé une accréditation pour l'ensemble des matchs de la Coupe du Monde 2026. Dans l'actu également, cette vague de tristesse du monde de la voile, le dernier vainqueur du Vendée Globe, Charlie Dalin, est mort hier à l'âge de 42 ans. Il a été emporté par un cancer qu'il avait déjà contracté lors de sa victoire sur le Vendée Globe. Le monde de la voile et du sport lui rend hommage ce matin. Et puis la 5e étape du Tour Auvergne-Rhône-Alpes cycliste est revenu à Wout van Aert hier au Parc des Oiseaux dans l'Ain. Le Français Alex Baudin reste en jaune alors que les coureurs attaquent la montagne ce vendredi. Très bonne journée de sport.
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5: Donner ses organes pour sauver des vies ou offrir son corps à la science pour faire avancer la médecine, deux démarches altruistes mais différentes. Le docteur Julien Rogier, médecin anesthésiste réanimateur, responsable des prélèvements d'organes et tissus au CHU de Bordeaux, nous éclaire sur cette distinction essentielle.
6: Le don d'organes est
7: 2h30
6: à visée thérapeutique directement pour sauver des vies. Le don du corps à la science est un don indirect pour sauver des vies. Il sert par exemple pour essentiellement des dissections pour les futurs médecins. Le don du corps à la science, il faut l'anticiper et passer un contrat avec un laboratoire d'anatomie. Votre corps est rapatrié dans ce laboratoire après votre décès. Le don d'organes, on est tous donneurs, sauf si on s'y opposait de son vivant. Mais ce que l'on recommande actuellement, c'est d'en parler à ses proches et dire qu'on est donneur d'organes. C'est beaucoup plus simple si un jour vous êtes en situation de pouvoir donner. Ces deux types de dons sont extrêmement importants, mais différents. À titre personnel, je pense qu'il vaut mieux choisir le don d'organes pour greffe. Il est beaucoup plus rare et il permet de sauver de nombreuses vies. Et c'est important d'en parler de son vivant à ses proches. Et je rappelle que ce type de don sauve de très nombreuses vies.
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7: Bonsoir, le parquet de Valence demande à ce que 11 accusés soient renvoyés devant la cour d'assises des mineurs dans l'affaire dite de Crépol pour homicide involontaire et tentative d'homicide involontaire. En clair, pour le meurtre de Thomas Perrotto en 2023, parmi eux, le parquet a également demandé à ce que les 7 personnes déjà placées en détention de cette affaire y restent. Même chose pour les 3 accusés placés sous contrôle judiciaire. Plus d'un quart des Français ne partiront pas en vacances cet été, d'après une étude Ipsos pour le Secours Populaire. Un renoncement qui est surtout lié à des contraintes financières plutôt qu'à un choix personnel. Un policier du commissariat de Rouen a été mis en examen pour corruption. Ce gardien de la paix de 45 ans est soupçonné d'avoir consulté illégalement des fichiers de police et procédé à des levées d'immobilisation de véhicules contre rémunération. Cet homme, déjà suspendu par sa hiérarchie, a été placé sous contrôle judiciaire. Le corps d'une femme âgée de 86 ans a été découvert jeudi soir à proximité d'un camping dans la station balnéaire du Gros-du-Roin en Camargue-Gardoise. Les premières investigations orientent vers une thèse criminelle, a indiqué dans un communiqué la procureure de Nîmes, Cécile Jansac, sans plus de détails sur les circonstances des faits. Pour sa 10e édition, le salon Vivatex s'apprête à ouvrir ses portes à Paris sous le signe de l'IA physique et de la souveraineté numérique. Un salon 2026 qui bat un record avec 70 000 m² d'exposition destinée à faire du plus grand événement européen du secteur le carrefour mondial de l'innovation. Les organisateurs s'attendent à accueillir du 17 au 20 juin à la porte de Versailles près de 15 000 start-up et 4 000 investisseurs du monde entier. C'est la fin de ce flash, une bonne fin de journée à notre écoute.
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0: Bonsoir à tous. En France, l'émotion est vive après les obsèques de la jeune Liana, 11 ans et demi, célébrée à Fleurance dans le Gers. Le maire a rendu un hommage poignant, rappelant qu'il ne s'agissait pas d'un symbole, mais d'une enfant. Une cérémonie marquée par une forte émotion. Ce contretemps pour le pape, un problème technique a été détecté sur son avion aux Canaries juste avant son départ pour Rome. Léon XIV a dû descendre de l'appareil. Le décollage a été retardé d'environ 30 minutes et pour l'heure, l'origine de la panne est inconnue. Des signaux contradictoires autour d'un possible accord entre l'Iran et les États-Unis. Les discussions sur un cadre de négociation de paix se poursuivent, mais aucune confirmation claire pour l'instant.

0: toucher les applications du groupe Meta, notamment Facebook et Instagram. Le service revient progressivement à la normale, mais des ralentissements peuvent encore être observés. Le gouvernement envisage de renforcer les obligations de signalement des maltraitances sur mineurs par les professionnels de santé. Des mesures pourraient être intégrées à un projet de loi examiné à partir du 15 juillet. Cet après-midi à Paris, c'était les obsèques de Bernadette Chirac, l'ex-première dame de France. Des obsèques qui se sont tenues dans la sobriété en présence de nombreuses personnalités. Le bras de fer judiciaire se poursuit entre Salah Abdeslam et l'administration pénitentiaire. La justice a validé le maintien de restrictions concernant ses parloirs, en cause notamment des menaces présumées envers le directeur de la prison, ainsi que des tentatives d'introduction de produits interdits lors de visites, des accusations contestées par l'intéressé via son avocat. Le ministre de l'Éducation, Édouard Geffray, a tenu à rappeler les règles de sécurité à l'approche des stages de seconde qui vont débuter lundi. Il y a eu par le passé plusieurs accidents graves.
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2: Bonjour à toutes et à tous, on débute avec du football et ça y est, la Coupe du Monde 2026 est officiellement lancée. Le Mexique a ouvert le bal au Stade Aztec à Mexico en battant l'Afrique du Sud 2-0 hier soir. L'histoire retiendra que Julián Quiñones sera le premier buteur de ce Mondial 2026 en Amérique du Nord. Le joueur d'Al-Qadfiya en Arabie Saoudite a ouvert la marque de la 9e minute de jeu, puis Raúl Jiménez a doublé la mise en seconde période. Une rencontre marquée par 3 expulsions, 2 joueurs sud-africains sitolés à la 50e et Zouané à la 84e. Et puis le capitaine mexicain César Montes en fin de match pour une faute en tant que dernier défenseur à l'entrée de la surface de réparation. Et dans la deuxième rencontre du jour, la Corée du Sud a battu la République tchèque de buts à 1 à l'aube ce matin. Wang et Ho ont renversé le match pour les Coréens alors que Krejci avait ouvert la marque juste avant l'heure de jeu pour les Tchèques. La rencontre se déroulait elle aussi au Mexique à Guadalajara. Et ce vendredi, ce sont 2 nouveaux matchs qui se disputeront. Le Canada accueille la Bosnie-Herzégovine à 21h du côté de Toronto. Et puis l'entrée en lice des États-Unis à 3h du matin la nuit prochaine à Los Angeles face au Paraguay. L'occasion de voir quel accueil sera réservé par le public à Donald Trump, copieusement sifflé par le public du basket en début de semaine lors de la finale NBA. Et puis Gianni Infantino, le patron de la FIFA, qui a fait honneur au journaliste français Christophe Glaise, incarcéré arbitrairement en Algérie. Infantino a déclaré en Mondiovision espérer sa libération et lui avoir accordé une accréditation pour l'ensemble des matchs de la Coupe du Monde 2026. Dans l'actu également, cette vague de tristesse du monde de la voile, le dernier vainqueur du Vendée Globe, Charlie Dalin, est mort hier à l'âge de 42 ans. Il a été emporté par un cancer qu'il avait déjà contracté lors de sa victoire sur le Vendée Globe. Le monde de la voile et du sport lui rend hommage ce matin. Et puis la 5e étape du Tour Auvergne-Rhône-Alpes cycliste est revenue à Voûte Van Aert hier au Parc des Oiseaux dans l'Ain. Le Français Alex Baudin reste en jaune alors que les coureurs attaquent la montagne ce vendredi. Très bonne journée de sport.
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5: Depuis 2023, plus de 1300 greffes de foie sont réalisées par an en France, sauvant des vies et redonnant espoir à des patients en situation critique. Aujourd'hui, découvrons l'histoire d'Éric Bulle-Haussmann, un patient qui a fait face à l'adversité avec courage et détermination.
6: Quand j'étais jeune, à 23 ans, j'ai fait une hépatite et ensuite j'ai commencé à déclencher ce qu'on appelle une NASH, non-alcoolique stéatose hépatique, la fameuse maladie du foie gras. Et je suis passé de 63 kilos à 143 kilos à l'âge de 57 ans. Je suis passé en insuffisance hépatique sévère. Le pronostic était d'une survie de 3 semaines. Très court, on pense beaucoup à beaucoup de choses. Et j'ai eu la chance d'avoir un donneur qui m'a permis d'être greffé en extrême urgence. Aujourd'hui, je suis content d'être vivant. Je remercie tous les jours cette famille de donneurs et ce donneur.
5: Éric, pourquoi c'est important de parler du don d'organes ?
6: C'est capital d'en parler entre ses proches. Tout le monde croit qu'avec les législations, on est tous donneurs. Mais c'est pas aussi simple que ça. Parce que pour être donneur d'organes, il faut être en mort encéphalique. C'est en général des morts brutales. Et les proches ne sont pas prêts à ça. Et si jamais ils n'en ont parlé avant, c'est très compliqué de ne pas dire non parce qu'on a peur. Et aujourd'hui, si tout le monde pouvait en parler, on diminuerait ce taux de refus.
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7: 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Bonsoir, le parquet de Valence demande à ce que 11 accusés soient renvoyés devant la cour d'assises des mineurs dans l'affaire dite de Crépol pour homicide involontaire et tentative d'homicide involontaire. En clair, pour le meurtre de Thomas Perrotto en 2023, parmi eux, le parquet a également demandé à ce que les 7 personnes déjà placées en détention de cette affaire y restent. Même chose pour les 3 accusés placés sous contrôle judiciaire. Plus d'un quart des Français ne partiront pas en vacances cet été, d'après une étude Ipsos pour le Secours Populaire. Un renoncement qui est surtout lié à des contraintes financières plutôt qu'à un choix personnel. Un policier du commissariat de Rouen a été mis en examen pour corruption. Ce gardien de la paix de 45 ans est soupçonné d'avoir consulté illégalement des fichiers de police et procédé à des levées d'immobilisation de véhicules contre rémunération. Cet homme, déjà suspendu par sa hiérarchie, a été placé sous contrôle judiciaire. Le corps d'une femme âgée de 86 ans a été découvert jeudi soir à proximité d'un camping dans la station balnéaire du Gros-du-Roi en Camargue-Gardoise. Les premières investigations orientent vers une thèse criminelle, a indiqué dans un communiqué la procureure de Nîmes, Cécile Jansac, sans plus de détails sur les circonstances des faits. Pour sa 10e édition, le salon Vivatech s'apprête à ouvrir ses portes à Paris sous le signe de l'IA physique et de la souveraineté numérique. Un salon 2026 qui bat un record avec 70 000 m² d'exposition destinée à faire du plus grand événement européen du secteur le carrefour mondial de l'innovation. Les organisateurs s'attendent à accueillir du 17 au 20 juin à la porte de Versailles près de 15 000 start-up et 4 000 investisseurs du monde entier. C'est la fin de ce flash, une bonne fin de journée à notre écoute.
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0: Bonsoir à tous. En France, l'émotion est vive après les obsèques de la jeune Liana, 11 ans et demi, célébrée à Fleurance dans le Gers. Le maire a rendu un hommage poignant, rappelant qu'il ne s'agissait pas d'un symbole, mais d'une enfant. Une cérémonie marquée par une forte émotion. Ce contretemps pour le pape, un problème technique a été détecté sur son avion aux Canaries juste avant son départ pour Rome. Léon XIV a dû descendre de l'appareil. Le décollage a été retardé d'environ 30 minutes et pour l'heure, l'origine de la panne est inconnue. Des signaux contradictoires autour d'un possible accord entre l'Iran et les États-Unis. Les discussions sur un cadre de négociation de paix se poursuivent, mais aucune confirmation claire pour l'instant.

0: réservations ont touché les applications du groupe Meta, notamment Facebook et Instagram. Le service revient progressivement à la normale, mais des ralentissements peuvent encore être observés. Le gouvernement envisage de renforcer les obligations de signalement des maltraitances sur mineurs par les professionnels de santé. Les mesures pourraient être intégrées à un projet de loi examiné à partir du 15 juillet. Cet après-midi à Paris, c'était les obsèques de Bernadette Chirac, l'ex-première dame de France. Des obsèques qui se sont tenues dans la sobriété en présence de nombreuses personnalités. Le bras de fer judiciaire se poursuit entre Salah Abdeslam et l'administration pénitentiaire. La justice a validé le maintien de restrictions concernant ses parloirs, en cause notamment des menaces présumées envers le directeur de la prison, ainsi que des tentatives d'introduction de produits interdits lors de visites, des accusations contestées par l'intéressé via son avocat. Le ministre de l'Éducation, Édouard Geffray, a tenu à rappeler les règles de sécurité à l'approche des stages de seconde qui vont débuter lundi. Il y a eu par le passé plusieurs accidents graves.
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2: Bonjour à toutes et à tous, on débute avec du football et ça y est, la Coupe du Monde 2026 est officiellement lancée. Le Mexique a ouvert le bal au Stade Aztec à Mexico en battant l'Afrique du Sud 2-0 hier soir. L'histoire retiendra que Julián Quiñones sera le premier buteur de ce Mondial 2026 en Amérique du Nord. Le joueur d'Al-Qadfiya en Arabie Saoudite a ouvert la marque de la 9e minute de jeu, puis Raúl Jiménez a doublé la mise en seconde période. Une rencontre marquée par 3 expulsions, 2 joueurs sud-africains sitolés à la 50e et Zouané à la 84e. Et puis le capitaine mexicain César Montes en fin de match pour une faute en tant que dernier défenseur à l'entrée de la surface de réparation. Et dans la deuxième rencontre du jour, la Corée du Sud a battu la République tchèque de 2-1 à l'aube ce matin. Wang et Ho ont renversé le match pour les Coréens alors que Krejci avait ouvert la marque juste avant l'heure de jeu pour les Tchèques. La rencontre se déroulait elle aussi au Mexique à Guadalajara. Et ce vendredi, ce sont 2 nouveaux matchs qui se disputeront. Le Canada accueille la Bosnie-Herzégovine à 21h du côté de Toronto. Et puis l'entrée en lice des États-Unis à 3h du matin la nuit prochaine à Los Angeles face au Paraguay. L'occasion de voir quel accueil sera réservé par le public à Donald Trump, copieusement sifflé par le public du basket en début de semaine lors de la finale NBA. Et puis Gianni Infantino, le patron de la FIFA, qui a fait honneur au journaliste français Christophe Glaise, incarcéré arbitrairement en Algérie. Infantino a déclaré en Mondiovision espérer sa libération et lui avoir accordé une accréditation pour l'ensemble des matchs de la Coupe du Monde 2026. Dans l'actu également, cette vague de tristesse du monde de la voile, le dernier vainqueur du Vendée Globe, Charlie Dalin, est mort hier à l'âge de 42 ans. Il a été emporté par un cancer qu'il avait déjà contracté lors de sa victoire sur le Vendée Globe. Le monde de la voile et du sport lui rend hommage ce matin. Et puis la 5e étape du Tour Auvergne-Rhône-Alpes cycliste est revenue à Voûte Van Aert hier au Parc des Oiseaux dans l'Ain. Le Français Alex Baudin reste en jaune alors que les coureurs attaquent la montagne ce vendredi. Très bonne journée de sport.
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5: À l'été 2016, Raja voit sa vie basculer. Son jeune frère, victime d'un accident de la route, succombe à ses blessures. Elle fait alors face à une décision essentielle. Donner ses organes pour sauver d'autres vies.
6: Sur le coup, c'était vraiment très difficile. Puisqu'en fait, mon père, avec la douleur terrible de perdre un enfant, il n'avait pas envie. Et je pense vraiment que si je n'avais pas pris les devants, mon frère était quelqu'un de généreux. Donc je me suis dit tout de suite, c'est pas possible autrement. Oui, vous pouvez prendre ses organes.
5: Comment vous êtes-vous engagée pour cette cause ?
6: J'ai commencé de moi-même en parler autour de moi. Et comme je suis professeure dans le secondaire, j'ai commencé à en parler à mes élèves et je me suis rendu compte qu'eux, en fait, étaient très ouverts et sensibles au fait d'aider les autres. Alors ça m'a beaucoup aidée à faire mon deuil, que mon frère ait donné 6 organes. Ça veut dire 6 personnes qui vivent maintenant. Donc quelque part, moi j'ai l'impression qu'il vit ailleurs. Ça m'aide beaucoup de penser ça, en fait.
5: À quoi faut-il penser quand on est confronté à cette situation ?
6: Il faut qu'on sache exactement quels sont les tenants et les aboutissants et puis que ce soit pas juste les émotions qui parlent. Parce qu'en fait, au moment où on parle de dons d'organes, c'est terrible, c'est une mort soudaine. Et donc si on n'en a pas parlé avant, on pense que c'est mieux qu'ils gardent ses organes. Sachant qu'il y a des gens qui attendent une greffe depuis très longtemps. Et ces gens-là, ça peut être vous, ça peut être moi, ça peut être des proches à vous.
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7: 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Bonsoir, le parquet de Valence demande à ce que 11 accusés soient renvoyés devant la cour d'assises des mineurs dans l'affaire dite de Crépol pour homicide involontaire et tentative d'homicide involontaire. En clair, pour le meurtre de Thomas Perrotto en 2023, parmi eux, le parquet a également demandé à ce que les 7 personnes déjà placées en détention de cette affaire y restent. Même chose pour les 3 accusés placés sous contrôle judiciaire. Plus d'un quart des Français ne partiront pas en vacances cet été, d'après une étude Ipsos pour le Secours Populaire. Un renoncement qui est surtout lié à des contraintes financières plutôt qu'à un choix personnel. Un policier du commissariat de Rouen a été mis en examen pour corruption. Ce gardien de la paix de 45 ans est soupçonné d'avoir consulté illégalement des fichiers de police et procédé à des levées d'immobilisation de véhicules contre rémunération. Cet homme, déjà suspendu par sa hiérarchie, a été placé sous contrôle judiciaire. Le corps d'une femme âgée de 86 ans a été découvert jeudi soir à proximité d'un camping dans la station balnéaire du Gros-du-Roi en Camargue-Gardoise. Les premières investigations orientent vers une thèse criminelle, a indiqué dans un communiqué la procureure de Nîmes, Cécile Jansac, sans plus de détails sur les circonstances des faits. Pour sa 10e édition, le salon Vivatech s'apprête à ouvrir ses portes à Paris sous le signe de l'IA physique et de la souveraineté numérique. Un salon 2026 qui bat un record avec 70 000 m² d'exposition destinée à faire du plus grand événement européen du secteur le carrefour mondial de l'innovation. Les organisateurs s'attendent à accueillir du 17 au 20 juin à la porte de Versailles près de 15 000 start-up et 4 000 investisseurs du monde entier. C'est la fin de ce flash, une bonne fin de journée à notre écoute.
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0: Bonsoir à tous. En France, l'émotion est vive après les obsèques de la jeune Liana, 11 ans et demi, célébrée à Fleurance dans le Gers. Le maire a rendu un hommage poignant, rappelant qu'il ne s'agissait pas d'un symbole, mais d'une enfant. Une cérémonie marquée par une forte émotion. Ce contretemps pour le pape, un problème technique a été détecté sur son avion aux Canaries juste avant son départ pour Rome. Léon XIV a dû descendre de l'appareil. Le décollage a été retardé d'environ 30 minutes et pour l'heure, l'origine de la panne est inconnue. Des signaux contradictoires autour d'un possible accord entre l'Iran et les États-Unis. Les discussions sur un cadre de négociation de paix se poursuivent, mais aucune confirmation claire pour l'instant.

0: touché les applications du groupe Meta, notamment Facebook et Instagram. Le service revient progressivement à la normale, mais des ralentissements peuvent encore être observés. Le gouvernement envisage de renforcer les obligations de signalement des maltraitances sur mineurs par les professionnels de santé. Des mesures pourraient être intégrées à un projet de loi examiné à partir du 15 juillet. Cet après-midi à Paris, c'était les obsèques de Bernadette Chirac, l'ex-première dame de France. Des obsèques qui se sont tenues dans la sobriété en présence de nombreuses personnalités. Le bras de fer judiciaire se poursuit entre Salah Abdeslam et l'administration pénitentiaire. La justice a validé le maintien de restrictions concernant ses parloirs, en cause notamment des menaces présumées envers le directeur de la prison, ainsi que des tentatives d'introduction de produits interdits lors de visites, des accusations contestées par l'intéressé via son avocat. Le ministre de l'Éducation, Édouard Geffray, a tenu à rappeler les règles de sécurité à l'approche des stages de seconde qui vont débuter lundi. Il y a eu par le passé plusieurs accidents graves.
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2: Bonjour à toutes et à tous, on débute avec du football et ça y est, la Coupe du Monde 2026 est officiellement lancée. Le Mexique a ouvert le bal au Stade Aztec à Mexico en battant l'Afrique du Sud 2-0 hier soir. L'histoire retiendra que Julián Quiñones sera le premier buteur de ce Mondial 2026 en Amérique du Nord. Le joueur d'Al-Qadfiyah en Arabie Saoudite a ouvert la marque de la 9e minute de jeu, puis Raúl Jiménez a doublé la mise en seconde période. Une rencontre marquée par 3 expulsions, 2 joueurs sud-africains sitolés à la 50e et Zouané à la 84e. Et puis le capitaine mexicain César Montes en fin de match pour une faute en tant que dernier défenseur à l'entrée de la surface de réparation. Et dans la deuxième rencontre du jour, la Corée du Sud a battu la République tchèque de 2-1 à l'aube ce matin. Wang et Ho ont renversé le match pour les Coréens alors que Krejci avait ouvert la marque juste avant l'heure de jeu pour les Tchèques. La rencontre se déroulait elle aussi au Mexique à Guadalajara. Et ce vendredi, ce sont 2 nouveaux matchs qui se disputeront. Le Canada accueille la Bosnie-Herzégovine à 21h du côté de Toronto. Et puis l'entrée en lice des États-Unis à 3h du matin la nuit prochaine à Los Angeles face au Paraguay. L'occasion de voir quel accueil sera réservé par le public à Donald Trump, copieusement sifflé par le public du basket en début de semaine lors de la finale NBA. Et puis Gianni Infantino, le patron de la FIFA, qui a fait honneur au journaliste français Christophe Glaise, incarcéré arbitrairement en Algérie. Infantino a déclaré en Mondiovision espérer sa libération et lui avoir accordé une accréditation pour l'ensemble des matchs de la Coupe du Monde 2026. Dans l'actu également, cette vague de tristesse du monde de la voile, le dernier vainqueur du Vendée Globe, Charlie Dalin, est mort hier à l'âge de 42 ans. Il a été emporté par un cancer qu'il avait déjà contracté lors de sa victoire sur le Vendée Globe. Le monde de la voile et du sport lui rend hommage ce matin. Et puis la 5e étape du Tour Auvergne-Rhône-Alpes cycliste est revenue à Voûte Van Aert hier au Parc des Oiseaux dans l'Ain. Le Français Alex Baudin reste en jaune alors que les coureurs attaquent la montagne ce vendredi. Très bonne journée de sport.
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5: Le don d'organes est un acte de solidarité qui sauve des vies. Mais que dit la loi en France ? Professeur Tsimaratos, vous êtes directeur général adjoint chargé de la politique médicale et scientifique à l'Agence de la biomédecine. Quels sont les principes légaux qui encadrent cette pratique ?
6: Les 3 grands principes sont le consentement présumé, la gratuité du don et l'anonymat entre le donneur et le receveur, sauf lorsqu'il s'agit d'un don du vivant. Ainsi, en France, nous sommes tous donneurs présumés, à moins d'avoir exprimé le contraire pendant qu'on était vivant. Le don d'organes est un acte de générosité et de solidarité. La loi interdit toute rémunération en contrepartie. L'anonymat préserve la famille du donneur et celle du receveur. Et lorsqu'il faut exprimer son refus, le principal moyen est de s'inscrire sur un registre qui est tenu par l'Agence de la biomédecine. Il est également possible de s'assurer que ses organes ne seront pas prélevés si on en a parlé à ses proches. Ce sont les proches qui seront contactés par l'équipe médicale au moment du décès et qui témoigneront.
5: En conclusion, professeur, un message à ceux qui nous écoutent.
6: Parler du don d'organes, c'est parler de la vie. Pour que davantage de patients en attente puissent être greffés, il existe un moyen simple, dire à ses proches qu'on est donneur. En parler une fois suffit et c'est une discussion qu'on n'oublie jamais.
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7: 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Bonsoir. Le parquet de Valence demande à ce que 11 accusés soient renvoyés devant la cour d'assises des mineurs dans l'affaire dite de Crépol pour homicide involontaire et tentative d'homicide involontaire. En clair, pour le meurtre de Thomas Perrotto en 2023, parmi eux, le parquet a également demandé à ce que les 7 personnes déjà placées en détention de cette affaire y restent. Même chose pour les 3 accusés placés sous contrôle judiciaire. Plus d'un quart des Français ne partiront pas en vacances cet été, d'après une étude Ipsos pour le Secours Populaire. Un renoncement qui est surtout lié à des contraintes financières plutôt qu'à un choix personnel. Un policier du commissariat de Rouen a été mis en examen pour corruption. Ce gardien de la paix de 45 ans est soupçonné d'avoir consulté illégalement des fichiers de police et procédé à des levées d'immobilisation de véhicules contre rémunération. Cet homme, déjà suspendu par sa hiérarchie, a été placé sous contrôle judiciaire. Le corps d'une femme âgée de 86 ans a été découvert jeudi soir à proximité d'un camping dans la station balnéaire du Gros-du-Roi en Camargue-Gardoise. Les premières investigations orientent vers une thèse criminelle, a indiqué dans un communiqué la procureure de Nîmes, Cécile Jansac, sans plus de détails sur les circonstances des faits. Pour sa 10e édition, le salon Vivatech s'apprête à ouvrir ses portes à Paris sous le signe de l'IA physique et de la souveraineté numérique. Un salon 2026 qui bat un record avec 70 000 m² d'exposition destinée à faire du plus grand événement européen du secteur le carrefour mondial de l'innovation. Les organisateurs s'attendent à accueillir du 17 au 20 juin à la porte de Versailles près de 15 000 start-up et 4 000 investisseurs du monde entier. C'est la fin de ce flash, une bonne fin de journée à notre écoute.
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0: Bonsoir à tous. En France, l'émotion est vive après les obsèques de la jeune Liana, 11 ans et demi, célébrée à Fleurance dans le Gers. Le maire a rendu un hommage poignant, rappelant qu'il ne s'agissait pas d'un symbole, mais d'une enfant. Une cérémonie marquée par une forte émotion. Ce contretemps pour le pape, un problème technique a été détecté sur son avion aux Canaries juste avant son départ pour Rome. Léon XIV a dû descendre de l'appareil. Le décollage a été retardé d'environ 30 minutes et pour l'heure, l'origine de la panne est inconnue. Des signaux contradictoires autour d'un possible accord entre l'Iran et les États-Unis. Les discussions sur un cadre de négociation de paix se poursuivent, mais aucune confirmation claire pour l'instant.

0: applications du groupe Meta, notamment Facebook et Instagram. Le service revient progressivement à la normale, mais des ralentissements peuvent encore être observés. Le gouvernement envisage de renforcer les obligations de signalement des maltraitances sur mineurs par les professionnels de santé. Les mesures pourraient être intégrées à un projet de loi examiné à partir du 15 juillet. Cet après-midi à Paris, c'était les obsèques de Bernadette Chirac, l'ex-première dame de France. Des obsèques qui se sont tenues dans la sobriété en présence de nombreuses personnalités. Le bras de fer judiciaire se poursuit entre Salah Abdeslam et l'administration pénitentiaire. La justice a validé le maintien de restrictions concernant ses parloirs, en cause notamment des menaces présumées envers le directeur de la prison, ainsi que des tentatives d'introduction de produits interdits lors de visites, des accusations contestées par l'intéressé via son avocat. Le ministre de l'Éducation, Édouard Geffray, a tenu à rappeler les règles de sécurité à l'approche des stages de seconde qui vont débuter lundi. Il y a eu par le passé plusieurs accidents graves.
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2: Bonjour à toutes et à tous, on débute avec du football et ça y est, la Coupe du Monde 2026 est officiellement lancée. Le Mexique a ouvert le bal au Stade Aztec à Mexico en battant l'Afrique du Sud 2-0 hier soir. L'histoire retiendra que Julián Quiñones sera le premier buteur de ce Mondial 2026 en Amérique du Nord. Le joueur d'Al-Qadfiya en Arabie Saoudite a ouvert la marque de la 9e minute de jeu, puis Raúl Jiménez a doublé la mise en seconde période. Une rencontre marquée par 3 expulsions, 2 joueurs sud-africains sitolés à la 50e et Zouané à la 84e. Et puis le capitaine mexicain César Montes en fin de match pour une faute en tant que dernier défenseur à l'entrée de la surface de réparation. Et dans la deuxième rencontre du jour, la Corée du Sud a battu la République tchèque de 2-1 à l'aube ce matin. Wang et Ho ont renversé le match pour les Coréens alors que Krejci avait ouvert la marque juste avant l'heure de jeu pour les Tchèques. La rencontre se déroulait elle aussi au Mexique à Guadalajara. Et ce vendredi, ce sont 2 nouveaux matchs qui se disputeront. Le Canada accueille la Bosnie-Herzégovine à 21h du côté de Toronto. Et puis l'entrée en lice des États-Unis à 3h du matin la nuit prochaine à Los Angeles face au Paraguay. L'occasion de voir quel accueil sera réservé par le public à Donald Trump, copieusement sifflé par le public du basket en début de semaine lors de la finale NBA. Et puis Gianni Infantino, le patron de la FIFA, qui a fait honneur au journaliste français Christophe Glaise, incarcéré arbitrairement en Algérie. Infantino a déclaré en Mondiovision et

0: Gaudin reste en jaune alors que les coureurs à
1: 3h.
0: Ce vendredi, très bonne journée de sport.
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12: Bonsoir, le parquet de Valence demande à ce que 11 accusés soient renvoyés devant la cour d'assises des mineurs dans l'affaire dite de Crépol pour homicide involontaire et tentative d'homicide involontaire. En clair, pour le meurtre de Thomas Perrotto en 2023, parmi eux, le parquet a également demandé à ce que les 7 personnes déjà placées en détention de cette affaire y restent. Même chose pour les 3 accusés placés sous contrôle judiciaire. Plus d'un quart des Français ne partiront pas en vacances cet été, d'après une étude Ipsos pour le Secours Populaire. Un renoncement qui est surtout lié à des contraintes financières plutôt qu'un choix personnel. Un policier du commissariat de Rouen a été mis en examen pour corruption. Ce gardien de la paix de 45 ans est soupçonné d'avoir consulté illégalement des fichiers de police et procédé à des levées d'immobilisation de véhicules contre rémunération. Cet homme, déjà suspendu par sa hiérarchie, a été placé sous contrôle judiciaire. Le corps d'une femme âgée de 86 ans a été découvert jeudi soir à proximité d'un camping dans la station balnéaire du Gros du Roi en Camargue gardoise. Les premières investigations orientent vers une thèse criminelle, a indiqué dans un communiqué la procureure de Nîmes, Cécile Jansac, sans plus de détails sur les circonstances des faits. Pour sa 10e édition, le salon Vivatech s'apprête à ouvrir ses portes à Paris sous le signe de l'IA physique et de la souveraineté numérique, un salon 2026 qui bat un record avec 70 000 m² d'exposition destinée à faire du plus grand événement européen du secteur le carrefour mondial de l'innovation. Les organisateurs s'attendent à accueillir du 17 au 20 juin à la porte de Versailles près de 15 000 start-up et 4 000 investisseurs du monde entier. C'est la fin de ce flash, une bonne fin de journée à notre écoute.
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14: Bonsoir à tous. En France, l'émotion est vive après les obsèques de la jeune Liana, 11 ans et demi, célébrée à Fleurance dans le Gers. Le maire a rendu un hommage poignant, rappelant qu'il ne s'agissait pas d'un symbole, mais d'une enfant. Une cérémonie marquée par une forte émotion. Ce contretemps pour le pape, un problème technique a été détecté sur son avion aux Canaries juste avant son départ pour Rome. Léon XIV a dû descendre de l'appareil. Le décollage a été retardé d'environ 30 minutes et pour l'heure, l'origine de la panne est inconnue. Des signaux contradictoires autour d'un possible accord entre l'Iran et les États-Unis. Les discussions sur un cadre de négociation de paix se poursuivent, mais aucune confirmation claire pour l'instant.

les applications du groupe Meta, notamment Facebook et Instagram. Le service revient progressivement à la normale, mais des ralentissements peuvent encore être observés. Le gouvernement envisage de renforcer les obligations de signalement des maltraitances sur mineurs par les professionnels de santé. Des mesures pourraient être intégrées à un projet de loi examiné à partir du 15 juillet. Cet après-midi à Paris, c'était les obsèques de Bernadette Chirac, l'ex-première dame de France. Des obsèques qui se sont tenues dans la sobriété en présence

0: de nombreuses personnalités. Le bras de fer judiciaire se poursuit entre Salah Abdeslam et l'administration pénitentiaire. La justice a validé le maintien de restrictions concernant ses parloirs, en cause notamment des menaces présumées envers le directeur de la prison, ainsi que des tentatives d'introduction de produits interdits lors de visites, des accusations contestées par l'intéressé via son avocat. Le ministre de l'Éducation, Édouard Geffray, a tenu à rappeler les règles de sécurité à l'approche des stages de seconde qui vont débuter lundi. Il y a eu par le passé plusieurs accidents graves.
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2: Bonjour à toutes et à tous, on débute avec du football et ça y est, la Coupe du Monde 2026 est officiellement lancée. Le Mexique a ouvert le bal au Stade Aztec à Mexico en battant l'Afrique du Sud 2-0 hier soir. L'histoire retiendra que Julián Quiñones sera le premier buteur de ce Mondial 2026 en Amérique du Nord. Le joueur d'Al-Khattiya en Arabie Saoudite a ouvert la marque de la 9e minute de jeu, puis Raúl Jiménez a doublé la mise en seconde période. Une rencontre marquée par 3 expulsions, 2 joueurs sud-africains sitolés à la 50e et Zouané à la 84e. Et puis le capitaine mexicain César Montes en fin de match pour une faute en tant que dernier défenseur à l'entrée de la surface de réparation. Et dans la deuxième rencontre du jour, la Corée du Sud a battu la République tchèque de 2-1 à l'aube ce matin. Wang et Oh ont renversé le match pour les Coréens alors que Krejci avait ouvert la marque juste avant l'heure de jeu pour les Tchèques. La rencontre se déroulait elle aussi au Mexique à Guadalajara. Et ce vendredi, ce sont 2 nouveaux matchs qui se disputeront. Le Canada accueille la Bosnie-Herzégovine à 21h du côté de Toronto. Et puis l'entrée en lice des États-Unis à 3h du matin la nuit prochaine à Los Angeles face au Paraguay. L'occasion de voir quel accueil sera réservé par le public à Donald Trump, copieusement sifflé par le public du basket en début de semaine lors de la finale NBA. Et puis Gianni Infantino, le patron de la FIFA, qui a fait honneur au journaliste français Christophe Glaise, incarcéré arbitrairement en Algérie. Infantino a déclaré en Mondiovision espérer sa libération et lui avoir accordé une accréditation pour l'ensemble des matchs de la Coupe du Monde 2026. Dans l'actu également, cette vague de tristesse du monde de la voile, le dernier vainqueur du Vendée Globe, Charlie Dalin, est mort hier à l'âge de 42 ans. Il a été emporté par un cancer qu'il avait déjà contracté lors de sa victoire sur le Vendée Globe. Le monde de la voile et du sport lui rend hommage ce matin. Et puis la 5e étape du Tour Auvergne-Rhône-Alpes cycliste est revenu à Wout van Aert hier au Parc des Oiseaux dans l'Ain. Le Français Alex Baudin reste en jaune alors que les coureurs attaquent la montagne ce vendredi. Très bonne journée de sport.
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5: Donner un organe de son vivant, c'est offrir une seconde chance à ceux qu'on aime. Un geste de générosité et de détermination. Patricia Fontune-Renaud a fait ce choix en donnant un rein à son épouse. Elle revient sur cette expérience et le chemin parcouru.
6: Ce qui m'a poussée à faire ce don, c'est de sauver la vie de la personne que j'aime. Puisque j'ai été témoin de la dégradation physique de mon épouse liée à sa maladie, qui est arrivée en insuffisance rénale il y a 4 ans. Il fallait que je fasse quelque chose pour pouvoir la sauver. Alors l'impact que ça a eu sur ma vie, finalement, physiquement, je dirais aucun, à part peut-être après le prélèvement du rein, un mois d'immobilisation. Sur le plan psychologique, c'est très très encadré. Il y a un suivi qui est fait par l'hôpital. On en a beaucoup parlé aussi entre nous et avec notre fille. Je me suis préparée à cette greffe sur le plan sportif, comme si j'allais à une compétition. Et effectivement, après la greffe, j'ai eu aucune douleur. Et finalement, ça a plutôt resserré nos liens.
5: Un message à tous ceux qui hésitent à donner un organe de leur vivant.
6: C'est un geste qui est très maîtrisé, très sécurisé et en même temps très encadré aussi par la loi. Vous prenez plus de risques à traverser la rue et de vous faire renverser par une voiture que de vous faire prélever un rein. Vous ne craignez pas grand-chose et en même temps, sauver une vie, c'est formidable.
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2: Bon.
7: soir, le parquet de Valence demande à ce que 11 accusés soient renvoyés devant la cour d'assises des mineurs dans l'affaire dite de Crépol pour homicide involontaire et tentative d'homicide involontaire. En clair, pour le meurtre de Thomas Perrotto en 2023, parmi eux, le parquet a également demandé à ce que les 7 personnes déjà placées en détention de cette affaire y restent. Même chose pour les 3 accusés placés sous contrôle judiciaire. Plus d'un quart des Français ne partiront pas en vacances cet été, d'après une étude Ipsos pour le Secours Populaire. Un renoncement qui est surtout lié à des contraintes financières plutôt qu'à un choix personnel. Un policier du commissariat de Rouen a été mis en examen pour corruption. Ce gardien de la paix de 45 ans est soupçonné d'avoir consulté illégalement des fichiers de police et procédé à des levées d'immobilisation de véhicules contre rémunération. Cet homme, déjà suspendu par sa hiérarchie, a été placé sous contrôle judiciaire. Le corps d'une femme âgée de 86 ans a été découvert jeudi soir à proximité d'un camping dans la station balnéaire du Gros-du-Roi en Camargue-Gardoise. Les premières investigations orientent vers une thèse criminelle, a indiqué dans un communiqué la procureure de Nîmes, Cécile Jansac, sans plus de détails sur les circonstances des faits. Pour sa 10e édition, le salon Vivatex s'apprête à ouvrir ses portes à Paris sous le signe de l'IA physique et de la souveraineté numérique. Un salon 2026 qui bat un record avec 70 000 m² d'exposition destinée à faire du plus grand événement européen du secteur le carrefour mondial de l'innovation. Les organisateurs s'attendent à accueillir du 17 au 20 juin à la porte de Versailles près de 15 000 start-up et 4 000 investisseurs du monde entier. C'est la fin de ce flash, une bonne fin de journée à notre écoute.
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0: Bonsoir à tous. En France, l'émotion est vive après les obsèques de la jeune Liana, 11 ans et demi, célébrée à Fleurance dans le Gers. Le maire a rendu un hommage poignant, rappelant qu'il ne s'agissait pas d'un symbole, mais d'une enfant. Une cérémonie marquée par une forte émotion. Ce contretemps pour le pape, un problème technique a été détecté sur son avion aux Canaries juste avant son départ pour Rome. Léon XIV a dû descendre de l'appareil. Le décollage a été retardé d'environ 30 minutes et pour l'heure, l'origine de la panne est inconnue. Des signaux contradictoires autour d'un possible accord entre l'Iran et les États-Unis. Les discussions sur un cadre de négociation de paix se poursuivent, mais aucune confirmation claire pour l'instant.

0: lâcher les applications du groupe Meta, notamment Facebook et Instagram. Le service revient progressivement à la normale, mais des ralentissements peuvent encore être observés. Le gouvernement envisage de renforcer les obligations de signalement des maltraitances sur mineurs par les professionnels de santé. Les mesures pourraient être intégrées à un projet de loi examiné à partir du 15 juillet. Cet après-midi à Paris, c'était les obsèques de Bernadette Chirac, l'ex-première dame de France. Des obsèques qui se sont tenues dans la sobriété en présence de nombreuses personnalités. Le bras de fer judiciaire se poursuit entre Salah Abdeslam et l'administration pénitentiaire. La justice a validé le maintien de restrictions concernant ses parloirs, en cause notamment des menaces présumées envers le directeur de la prison, ainsi que des tentatives d'introduction de produits interdits lors de visites, des accusations contestées par l'intéressé via son avocat. Le ministre de l'Éducation, Édouard Geffray, a tenu à rappeler les règles de sécurité à l'approche des stages de seconde qui vont débuter lundi. Il y a eu par le passé plusieurs accidents graves.
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2: Bonjour à toutes et à tous, on débute avec du football et ça y est, la Coupe du Monde 2026 est officiellement lancée. Le Mexique a ouvert le bal au Stade Aztec à Mexico en battant l'Afrique du Sud 2-0 hier soir. L'histoire retiendra que Julián Quiñones sera le premier buteur de ce Mondial 2026 en Amérique du Nord. Le joueur d'Al-Qadfiya en Arabie Saoudite a ouvert la marque de la 9e minute de jeu, puis Raúl Jiménez a doublé la mise en seconde période. Une rencontre marquée par 3 expulsions, 2 joueurs sud-africains, Sitolé à la 50e et Zouané à la 84e. Et puis le capitaine mexicain César Montes en fin de match pour une faute en tant que dernier défenseur à l'entrée de la surface de réparation. Et dans la deuxième rencontre du jour, la Corée du Sud a battu la République tchèque de 2-1 à l'aube ce matin. Wang et Ho ont renversé le match pour les Coréens alors que Krejci avait ouvert la marque juste avant l'heure de jeu pour les Tchèques. La rencontre se déroulait elle aussi au Mexique à Guadalajara. Et ce vendredi, ce sont 2 nouveaux matchs qui se disputeront. Le Canada accueille la Bosnie-Herzégovine à 21h du côté de Toronto. Et puis l'entrée en lice des États-Unis à 3h du matin la nuit prochaine à Los Angeles face au Paraguay. L'occasion de voir quel accueil sera réservé par le public à Donald Trump, copieusement sifflé par le public du basket en début de semaine lors de la finale NBA. Et puis Gianni Infantino, le patron de la FIFA, qui a fait honneur au journaliste français Christophe Glaise, incarcéré arbitrairement en Algérie. Infantino a déclaré en Mondiovision espérer sa libération et lui avoir accordé une accréditation pour l'ensemble des matchs de la Coupe du Monde 2026. Dans l'actu également, cette vague de tristesse du monde de la voile, le dernier vainqueur du Vendée Globe, Charlie Dalin, est mort hier à l'âge de 42 ans. Il a été emporté par un cancer qu'il avait déjà contracté lors de sa victoire sur le Vendée Globe. Le monde de la voile et du sport lui rend hommage ce matin. Et puis la 5e étape du Tour Auvergne-Rhône-Alpes cycliste est revenue à Voûte Van Aert hier au Parc des Oiseaux dans l'Ain. Le Français Alex Baudin reste en jaune alors que les coureurs attaquent la montagne ce vendredi. Très bonne journée de sport.
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6: 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Et les amis peuvent donner quand on se connaît depuis plus de 2 ans.
5: Et comment limiter les risques pour le donneur ?
6: Notre rôle, ça va être de vérifier qu'il n'y ait pas de facteur de risque de développer sur le long terme, après le don, de maladie rénale. Et on va le suivre, ce donneur, tous les ans.
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6: 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Puis bien sûr, il y a le chirurgien. L'étape éthique, l'étape de discussion et d'accompagnement avec la famille. Et on accompagne le receveur aussi. Et on termine par le tribunal de grande instance qui valide, puisque c'est une loi, les démarches.
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6: 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Grâce à eux, on améliore l'espérance de vie des receveurs, des gens qui attendent. 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
7: 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Bonsoir. Le parquet de Valence demande à ce que 11 accusés soient renvoyés devant la cour d'assises des mineurs dans l'affaire dite de Crépol pour homicide involontaire et tentative d'homicide involontaire. En clair, pour le meurtre de Thomas Perrotto en 2023, parmi eux, le parquet a également demandé à ce que les 7 personnes déjà placées en détention de cette affaire y restent. Même chose pour les 3 accusés placés sous contrôle judiciaire. Plus d'un quart des Français ne partiront pas en vacances cet été, d'après une étude Ipsos pour le Secours Populaire. Un renoncement qui est surtout lié à des contraintes financières plutôt qu'à un choix personnel. Un policier du commissariat de Rouen a été mis en examen pour corruption. Ce gardien de la paix de 45 ans est soupçonné d'avoir consulté illégalement des fichiers de police et procédé à des levées d'immobilisation de véhicules contre rémunération. Cet homme, déjà suspendu par sa hiérarchie, a été placé sous contrôle judiciaire. Le corps d'une femme âgée de 86 ans a été découvert jeudi soir à proximité d'un camping dans la station balnéaire du Gros-du-Roi en Camargue-Gardoise. Les premières investigations orientent vers une thèse criminelle, a indiqué dans un communiqué la procureure de Nîmes, Cécile Jansac, sans plus de détails sur les circonstances des faits. Pour sa 10e édition, le salon Vivatech s'apprête à ouvrir ses portes à Paris sous le signe de l'IA physique et de la souveraineté numérique. Un salon 2026 qui bat un record avec 70 000 m² d'exposition destinée à faire du plus grand événement européen du secteur le carrefour mondial de l'innovation. Les organisateurs s'attendent à accueillir du 17 au 20 juin à la porte de Versailles près de 15 000 start-up et 4 000 investisseurs du monde entier. C'est la fin de ce flash, une bonne fin de journée à notre écoute.
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0: Bonsoir à tous. En France, l'émotion est vive après les obsèques de la jeune Liana, 11 ans et demi, célébrée à Fleurance dans le Gers. Le maire a rendu un hommage poignant, rappelant qu'il ne s'agissait pas d'un symbole, mais d'une enfant. Une cérémonie marquée par une forte émotion. Ce contretemps pour le pape, un problème technique a été détecté sur son avion aux Canaries juste avant son départ pour Rome. Léon XIV a dû descendre de l'appareil. Le décollage a été retardé d'environ 30 minutes et pour l'heure, l'origine de la panne est inconnue. Des signaux contradictoires autour d'un possible accord entre l'Iran et les États-Unis. Les discussions sur un cadre de négociation de paix se poursuivent, mais aucune confirmation claire pour l'instant.

0: les applications du groupe Meta, notamment Facebook et Instagram. Le service revient progressivement à la normale, mais des ralentissements peuvent encore être observés. Le gouvernement envisage de renforcer les obligations de signalement des maltraitances sur mineurs par les professionnels de santé. Les mesures pourraient être intégrées à un projet de loi examiné à partir du 15 juillet. Cet après-midi à Paris, c'était les obsèques de Bernadette Chirac, l'ex-première dame de France. Des obsèques qui se sont tenues dans la sobriété en présence de nombreuses personnalités. Le bras de fer judiciaire se poursuit entre Salah Abdeslam et l'administration pénitentiaire. La justice a validé le maintien de restrictions concernant ses parloirs, en cause notamment des menaces présumées envers le directeur de la prison, ainsi que des tentatives d'introduction de produits interdits lors de visites, des accusations contestées par l'intéressé via son avocat. Le ministre de l'Éducation, Édouard Geffray, a tenu à rappeler les règles de sécurité à l'approche des stages de seconde qui vont débuter lundi. Il y a eu par le passé plusieurs accidents graves.
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2: Bonjour à toutes et à tous, on débute avec du football et ça y est, la Coupe du Monde 2026 est officiellement lancée. Le Mexique a ouvert le bal au Stade Aztec à Mexico en battant l'Afrique du Sud 2-0 hier soir. L'histoire retiendra que Julián Quiñones sera le premier buteur de ce Mondial 2026 en Amérique du Nord. Le joueur d'Al-Qadfiya en Arabie Saoudite a ouvert la marque de la 9e minute de jeu, puis Raúl Jiménez a doublé la mise en seconde période. Une rencontre marquée par 3 expulsions, 2 joueurs sud-africains, Sitolé à la 50e et Zouané à la 84e. Et puis le capitaine mexicain César Montes en fin de match pour une faute en tant que dernier défenseur à l'entrée de la surface de réparation. Et dans la deuxième rencontre du jour, la Corée du Sud a battu la République tchèque de 2-1 à l'aube ce matin. Wang et Oh ont renversé le match pour les Coréens alors que Krejci avait ouvert la marque juste avant l'heure de jeu pour les Tchèques. La rencontre se déroulait elle aussi au Mexique à Guadalajara. Et ce vendredi, ce sont 2 nouveaux matchs qui se disputeront. Le Canada accueille la Bosnie-Herzégovine à 21h du côté de Toronto. Et puis l'entrée en lice des États-Unis à 3h du matin la nuit prochaine à Los Angeles face au Paraguay. L'occasion de voir quel accueil sera réservé par le public à Donald Trump, copieusement sifflé par le public du basket en début de semaine lors de la finale NBA. Et puis Gianni Infantino, le patron de la FIFA, qui a fait honneur au journaliste français Christophe Glaise, incarcéré arbitrairement en Algérie. Infantino a déclaré en Mondiovision espérer sa libération et lui avoir accordé une accréditation pour l'ensemble des matchs de la Coupe du Monde 2026. Dans l'actu également, cette vague de tristesse du monde de la voile, le dernier vainqueur du Vendée Globe, Charlie Dalin, est mort hier à l'âge de 42 ans. Il a été emporté par un cancer qu'il avait déjà contracté lors de sa victoire sur le Vendée Globe. Le monde de la voile et du sport lui rend hommage ce matin. Et puis la 5e étape, le Tour Auvergne-Rhône-Alpes cycliste est revenu à Voûte Van Aert hier au Parc des Oiseaux dans l'Ain. Le Français Alex Baudin reste en jaune alors que les coureurs attaquent la montagne ce vendredi. Très belle journée de sport.
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5: En France, près de 11 500 personnes éligibles immédiatement à une greffe de rein espèrent chaque jour l'appel qui changera leur vie. Parmi elles, Annie Egel, présidente de France Rhin Pays de Loire, une femme dont l'histoire nous plonge au cœur d'un quotidien fait d'attente, entre espoir et résilience.
6: Je suis en attente de greffe depuis 2 ans et demi. Je dois quand même dire que j'ai déjà bénéficié d'une greffe. Cela m'a permis de vivre quasi normalement, d'élever mes enfants, travailler, d'être active dans la société. Une greffe, c'est pas forcément pour la vie. Et je suis en attente d'une deuxième greffe, ça fait déjà 2 ans et demi. Mais aujourd'hui, le délai d'attente a été rallongé. Cette attente, elle m'impacte sur ma vie quotidienne, tous les jours, à tout instant, puisque je garde mon téléphone avec moi, toujours dans l'espoir d'un coup de fil. Et c'est la règle, il faut être joignable 24 heures sur 24.
5: Selon vous, quels sont les moyens pour réduire l'attente ?
6: Bien sûr, de façon évidente, c'est d'augmenter le don. C'est très inquiétant parce qu'on est à plus de 30% de refus en France. Si ces 30% n'existaient pas, on peut dire qu'on n'aurait quasi plus d'attente.
5: Un message à ceux qui nous écoutent ?
6: Vous, citoyens, faites part de votre choix à votre famille, à votre entourage, pour que, au cas où il vous arrive quelque chose, on sache et que les familles n'aient pas cette difficulté de se prononcer sur cette question.
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7: 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Bonsoir, le parquet de Valence demande à ce que 11 accusés soient renvoyés devant la cour d'assises des mineurs dans l'affaire dite de Crépol pour homicide involontaire et tentative d'homicide involontaire. En clair, pour le meurtre de Thomas Perrotto en 2023, parmi eux, le parquet a également demandé à ce que les 7 personnes déjà placées en détention de cette affaire y restent. Même chose pour les 3 accusés placés sous contrôle judiciaire. Plus d'un quart des Français ne partiront pas en vacances cet été, d'après une étude Ipsos pour le Secours Populaire. Un renoncement qui est surtout lié à des contraintes financières plutôt qu'à un choix personnel. Un policier du commissariat de Rouen a été mis en examen pour corruption. Ce gardien de la paix de 45 ans est soupçonné d'avoir consulté illégalement des fichiers de police et procédé à des levées d'immobilisation de véhicules contre rémunération. Cet homme, déjà suspendu par sa hiérarchie, a été placé sous contrôle judiciaire. Le corps d'une femme âgée de 86 ans a été découvert jeudi soir à proximité d'un camping dans la station balnéaire du Gros-du-Roi en Camargue-Gardoise. Les premières investigations orientent vers une thèse criminelle, a indiqué dans un communiqué la procureure de Nîmes, Cécile Jansac, sans plus de détails sur les circonstances des faits. Pour sa 10e édition, le salon Vivatex s'apprête à ouvrir ses portes à Paris sous le signe de l'IA physique et de la souveraineté numérique. Un salon 2026 qui bat un record avec 70 000 m² d'exposition destinée à faire du plus grand événement européen du secteur le carrefour mondial de l'innovation. Les organisateurs s'attendent à accueillir du 17 au 20 juin à la porte de Versailles près de 15 000 start-up et 4 000 investisseurs du monde entier. C'est la fin de ce flash, une bonne fin de journée à notre écoute.
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0: Bonsoir à tous. En France, l'émotion est vive après les obsèques de la jeune Liana, 11 ans et demi, célébrée à Fleurance dans le Gers. Le maire a rendu un hommage poignant, rappelant qu'il ne s'agissait pas d'un symbole, mais d'une enfant. Une cérémonie marquée par une forte émotion. Ce contretemps pour le pape, un problème technique a été détecté sur son avion aux Canaries juste avant son départ pour Rome. Léon XIV a dû descendre de l'appareil. Le décollage a été retardé d'environ 30 minutes et pour l'heure, l'origine de la panne est inconnue. Des signaux contradictoires autour d'un possible accord entre l'Iran et les États-Unis. Les discussions sur un cadre de négociation de paix se poursuivent, mais aucune confirmation claire pour l'instant.

0: Les applications du groupe Meta, notamment Facebook et Instagram. Le service revient progressivement à la normale, mais des ralentissements peuvent encore être observés. Le gouvernement envisage de renforcer les obligations de signalement des maltraitances sur mineurs par les professionnels de santé. Les mesures pourraient être intégrées à un projet de loi examiné à partir du 15 juillet. Cet après-midi à Paris, c'était les obsèques de Bernadette Chirac, l'ex-première dame de France. Des obsèques qui se sont tenues dans la sobriété en présence de nombreuses personnalités. Le bras de fer judiciaire se poursuit entre Salah Abdeslam et l'administration pénitentiaire. La justice a validé le maintien de restrictions concernant ses parloirs, en cause notamment des menaces présumées envers le directeur de la prison, ainsi que des tentatives d'introduction de produits interdits lors de visites, des accusations contestées par l'intéressé via son avocat. Le ministre de l'Éducation, Édouard Geffray, a tenu à rappeler les règles de sécurité à l'approche des stages de seconde qui vont débuter lundi. Il y a eu par le passé plusieurs accidents graves.
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2: Bonjour à toutes et à tous, on débute avec du football et ça y est, la Coupe du Monde 2026 est officiellement lancée. Le Mexique a ouvert le bal au Stade Aztec à Mexico en battant l'Afrique du Sud 2-0 hier soir. L'histoire retiendra que Julián Quiñones sera le premier buteur de ce Mondial 2026 en Amérique du Nord. Le joueur d'Al-Qadfiyah en Arabie Saoudite a ouvert la marque de la 9e minute de jeu, puis Raúl Jiménez a doublé la mise en seconde période. Une rencontre marquée par 3 expulsions, 2 joueurs sud-africains sitolés à la 50e et Zouané à la 84e. Et puis le capitaine mexicain César Montes en fin de match pour une faute en tant que dernier défenseur à l'entrée de la surface de réparation. Et dans la deuxième rencontre du jour, la Corée du Sud a battu la République tchèque de 2-1 à l'aube ce matin. Wang et Ho ont renversé le match pour les Coréens alors que Krejci avait ouvert la marque juste avant l'heure de jeu pour les Tchèques. La rencontre se déroulait elle aussi au Mexique à Guadalajara. Et ce vendredi, ce sont 2 nouveaux matchs qui se disputeront. Le Canada accueille la Bosnie-Herzégovine à 21h du côté de Toronto. Et puis l'entrée en lice des États-Unis à 3h du matin la nuit prochaine à Los Angeles face au Paraguay. L'occasion de voir quel accueil sera réservé par le public à Donald Trump, copieusement sifflé par le public du basket en début de semaine lors de la finale NBA. Et puis Gianni Infantino, le patron de la FIFA, qui a fait honneur au journaliste français Christophe Glaise, incarcéré arbitrairement en Algérie. Infantino a
3: déclaré 3h30
2: Audiovision espérer sa libération et lui avoir accordé une accréditation pour l'ensemble des matchs de la Coupe du Monde 2026. Dans l'actu également, cette vague de tristesse du monde de la voile, le dernier vainqueur du Vendée Globe, Charlie Dalin, est mort hier à l'âge de 42 ans. Il a été emporté par un cancer qu'il avait déjà contracté lors de sa victoire sur le Vendée Globe. Le monde de la voile et du sport lui rend hommage ce matin. Et puis la 5e étape du Tour Auvergne-Rhône-Alpes cycliste est revenue à Voûte Van Aert hier au Parc des Oiseaux dans l'Ain. Le Français Alex Baudin reste en jaune alors que les coureurs attaquent la montagne ce vendredi. Très bonne journée de sport.
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6: Donner ses organes pour sauver des vies ou offrir son corps à la science pour faire avancer la médecine, deux démarches altruistes mais différentes. Le docteur Julien Rogier, médecin anesthésiste réanimateur, responsable des prélèvements d'organes et tissus au CHU de Bordeaux, nous éclaire sur cette distinction essentielle.
7: Le don d'organes est un prélèvement à visée thérapeutique directement pour sauver des vies. Le don du corps à la science est un don indirect pour sauver des vies. Il sert par exemple pour essentiellement des dissections pour les futurs médecins. Le don du corps à la science, il faut l'anticiper et passer un contrat avec un laboratoire d'anatomie. Votre corps est rapatrié dans ce laboratoire après votre décès. Le don d'organes, on est tous donneurs, sauf si on s'y opposait de son vivant. Mais ce que l'on recommande actuellement, c'est d'en parler à ses proches et dire qu'on est donneur d'organes. C'est beaucoup plus simple si un jour vous êtes en situation de pouvoir donner. Ces deux types de dons sont extrêmement importants, mais différents. À titre personnel, je pense qu'il vaut mieux choisir le don d'organes pour greffe. Il est beaucoup plus rare et il permet de sauver de nombreuses vies. Et c'est important d'en parler de son vivant à ses proches. Et je rappelle que ce type de don sauve de très nombreuses vies.
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3: Bonsoir. Le parquet de Valence demande à ce que 11 accusés soient renvoyés devant la cour d'assises des mineurs dans l'affaire dite de Crépol pour homicide involontaire et tentative d'homicide involontaire. En clair, pour le meurtre de Thomas Perrotto en 2023, parmi eux, le parquet a également demandé à ce que les 7 personnes déjà placées en détention de cette affaire y restent. Même chose pour les 3 accusés placés sous contrôle judiciaire. Plus d'un quart des Français ne partiront pas en vacances cet été, d'après une étude Ipsos pour le Secours Populaire. Un renoncement qui est surtout lié à des contraintes financières plutôt qu'à un choix personnel. Un policier du commissariat de Rouen a été mis en examen pour corruption. Ce gardien de la paix de 45 ans est soupçonné d'avoir consulté illégalement des fichiers de police et procédé à des levées d'immobilisation de véhicules contre rémunération. Cet homme, déjà suspendu par sa hiérarchie, a été placé sous contrôle judiciaire. Le corps d'une femme âgée de 86 ans a été découvert jeudi soir à proximité d'un camping dans la station balnéaire du Gros-du-Roi en Camargue-Gardoise. Les premières investigations orientent vers une thèse criminelle, a indiqué dans un communiqué la procureure de Nîmes, Cécile Jansac, sans plus de détails sur les circonstances des faits. Pour sa 10e édition, le salon Vivatech s'apprête à ouvrir ses portes à Paris sous le signe de l'IA physique et de la souveraineté numérique. Un salon 2026 qui bat un record avec 70 000 m² d'exposition destinée à faire du plus grand événement européen du secteur le carrefour mondial de l'innovation. Les organisateurs s'attendent à accueillir du 17 au 20 juin à la porte de Versailles près de 15 000 start-up et 4 000 investisseurs du monde entier. C'est la fin de ce flash, une bonne fin de journée à notre écoute.
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0: Bonsoir à tous. En France, l'émotion est vive après les obsèques de la jeune Liana, 11 ans et demi, célébrée à Fleurance dans le Gers. Le maire a rendu un hommage poignant, rappelant qu'il ne s'agissait pas d'un symbole, mais d'une enfant. Une cérémonie marquée par une forte émotion. Ce contretemps pour le pape, un problème technique a été détecté sur son avion aux Canaries juste avant son départ pour Rome. Léon XIV a dû descendre de l'appareil. Le décollage a été retardé d'environ 30 minutes et pour l'heure, l'origine de la panne est inconnue. Des signaux contradictoires autour d'un possible accord entre l'Iran et les États-Unis. Les discussions sur un cadre de négociation de paix se poursuivent, mais aucune confirmation claire pour l'instant.

0: Les applications du groupe Meta, notamment Facebook et Instagram. Le service revient progressivement à la normale, mais des ralentissements peuvent encore être observés. Le gouvernement envisage de renforcer les obligations de signalement des maltraitances sur mineurs par les professionnels de santé. Des mesures pourraient être intégrées à un projet de loi examiné à partir du 15 juillet. Cet après-midi à Paris, c'était les obsèques de Bernadette Chirac, l'ex-première dame de France. Des obsèques qui se sont tenues dans la sobriété en présence de nombreuses personnalités. Le bras de fer judiciaire se poursuit entre Salah Abdeslam et l'administration pénitentiaire. La justice a validé le maintien de restrictions concernant ses parloirs, en cause notamment des menaces présumées envers le directeur de la prison, ainsi que des tentatives d'introduction de produits interdits lors de visites, des accusations contestées par l'intéressé via son avocat. Le ministre de l'Éducation, Édouard Geffray, a tenu à rappeler les règles de sécurité à l'approche des stages de seconde qui vont débuter lundi. Il y a eu par le passé plusieurs accidents graves.
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2: Bonjour à toutes et à tous, on débute avec du football et ça y est, la Coupe du Monde 2026 est officiellement lancée. Le Mexique a ouvert le bal au Stade Aztec à Mexico en battant l'Afrique du Sud 2-0 hier soir. L'histoire retiendra que Julián Quiñones sera le premier buteur de ce Mondial 2026 en Amérique du Nord. Le joueur d'Al-Qadfiya en Arabie Saoudite a ouvert la marque de la 9e minute de jeu, puis Raúl Jiménez a doublé la mise en seconde période. Une rencontre marquée par 3 expulsions, 2 joueurs sud-africains sitolés à la 50e et Zouané à la 84e. Et puis le capitaine mexicain César Montes en fin de match pour une faute en tant que dernier défenseur à l'entrée de la surface de réparation. Et dans la deuxième rencontre du jour, la Corée du Sud a battu la République tchèque de 2-1 à l'aube ce matin. Wang et Ho ont renversé le match pour les Coréens alors que Krejci avait ouvert la marque juste avant l'heure de jeu pour les Tchèques. La rencontre se déroulait elle aussi au Mexique à Guadalajara. Et ce vendredi, ce sont 2 nouveaux matchs qui se disputeront. Le Canada accueille la Bosnie-Herzégovine à 21h du côté de Toronto. Et puis l'entrée en lice des États-Unis à 3h du matin la nuit prochaine à Los Angeles face au Paraguay. L'occasion de voir quel accueil sera réservé par le public à Donald Trump, copieusement sifflé par le public du basket en début de semaine lors de la finale NBA. Et puis Gianni Infantino, le patron de la FIFA, qui a fait honneur au journaliste français Christophe Glaise, incarcéré arbitrairement en Algérie. Infantino a déclaré en Mondiovision espérer sa libération et lui avoir accordé une accréditation pour l'ensemble des matchs de la Coupe du Monde 2026. Dans l'actu également, cette vague de tristesse du monde de la voile, le dernier vainqueur du Vendée Globe, Charlie Dalin, est mort hier à l'âge de 42 ans. Il a été emporté par un cancer qu'il avait déjà contracté lors de sa victoire sur le Vendée Globe. Le monde de la voile et du sport lui rend hommage ce matin. Et puis la 5e étape du Tour Auvergne-Rhône-Alpes cycliste est revenue à Voûte Van Aert hier au Parc des Oiseaux dans l'Ain. Le Français Alex Baudin reste en jaune alors que les coureurs attaquent la montagne ce vendredi. Très bonne journée de sport.
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5: Depuis 2023, plus de 1300 greffes de foie sont réalisées par an en France, sauvant des vies et redonnant espoir à des patients en situation critique. Aujourd'hui, découvrons l'histoire d'Éric Bulle-Haussmann, un patient qui a fait face à l'adversité avec courage et détermination.
6: Quand j'étais jeune, à 23 ans, j'ai fait une hépatite et ensuite j'ai commencé à déclencher ce qu'on appelle une NASH, non-alcoolique stéatose hépatique, la fameuse maladie du foie gras. Et je suis passé de 63 kilos à 143 kilos à l'âge de 57 ans. Je suis passé en insuffisance hépatique sévère. Le pronostic était d'une survie de 3 semaines. Très court, on pense beaucoup à beaucoup de choses. Et j'ai eu la chance d'avoir un donneur qui m'a permis d'être greffé en extrême urgence. Aujourd'hui, je suis content d'être vivant. Je remercie tous les jours cette famille de donneurs et ce donneur.
5: Éric, pourquoi c'est important de parler du don d'organes ?
6: C'est capital d'en parler entre ses proches. Tout le monde croit qu'avec la législation, on est tous donneurs. Mais c'est pas aussi simple que ça. Parce que pour être donneur d'organes, il faut être en mort encéphalique. C'est en général des morts brutales. Et les proches ne sont pas prêts à ça. Et si jamais ils n'en ont parlé avant, c'est très compliqué de ne pas dire non parce qu'on a peur. Et aujourd'hui, si tout le monde pouvait en parler, on diminuerait ce taux de refus.
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7: Le Flash Info. soir, le parquet de Valence demande à ce que 11 accusés soient renvoyés devant la cour d'assises des mineurs dans l'affaire dite de Crépol pour homicide involontaire et tentative d'homicide involontaire. En clair, pour le meurtre de Thomas Perrotto en 2023, parmi eux, le parquet a également demandé à ce que les 7 personnes déjà placées en détention de cette affaire y restent. Même chose pour les 3 accusés placés sous contrôle judiciaire. Plus d'un quart des Français ne partiront pas en vacances cet été, d'après une étude Ipsos pour le Secours Populaire. Un renoncement qui est surtout lié à des contraintes financières plutôt qu'à un choix personnel. Un policier du commissariat de Rouen a été mis en examen pour corruption. Ce gardien de la paix de 45 ans est soupçonné d'avoir consulté illégalement des fichiers de police et procédé à des levées d'immobilisation de véhicules contre rémunération. Cet homme, déjà suspendu par sa hiérarchie, a été placé sous contrôle judiciaire. Le corps d'une femme âgée de 86 ans a été découvert jeudi soir à proximité d'un camping dans la station balnéaire du Gros-du-Roi en Camargue-Gardoise. Les premières investigations orientent vers une thèse criminelle, a indiqué dans un communiqué la procureure de Nîmes, Cécile Jansac, sans plus de détails sur les circonstances des faits. Pour sa 10e édition, le salon Vivatech s'apprête à ouvrir ses portes à Paris sous le signe de l'IA physique et de la souveraineté numérique. Un salon 2026 qui bat un record avec 70 000 m² d'exposition destinée à faire du plus grand événement européen du secteur le carrefour mondial de l'innovation. Les organisateurs s'attendent à accueillir du 17 au 20 juin à la porte de Versailles près de 15 000 start-up et 4 000 investisseurs du monde entier. C'est la fin de ce flash, une bonne fin de journée à notre écoute.
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0: Bonsoir à tous. En France, l'émotion est vive après les obsèques de la jeune Liana, 11 ans et demi, célébrée à Fleurance dans le Gers. Le maire a rendu un hommage poignant, rappelant qu'il ne s'agissait pas d'un symbole, mais d'une enfant. Une cérémonie marquée par une forte émotion. Ce contretemps pour le pape, un problème technique a été détecté sur son avion aux Canaries juste avant son départ pour Rome. Léon XIV a dû descendre de l'appareil. Le décollage a été retardé d'environ 30 minutes et pour l'heure, l'origine de la panne est inconnue. Des signaux contradictoires autour d'un possible accord entre l'Iran et les États-Unis. Les discussions sur un cadre de négociation de paix se poursuivent, mais aucune confirmation claire pour l'instant.

0: réservations ont touché les applications du groupe Meta, notamment Facebook et Instagram. Le service revient progressivement à la normale, mais des ralentissements peuvent encore être observés. Le gouvernement envisage de renforcer les obligations de signalement des maltraitances sur mineurs par les professionnels de santé. Les mesures pourraient être intégrées à un projet de loi examiné à partir du 15 juillet. Cet après-midi à Paris, c'était les obsèques de Bernadette Chirac, l'ex-première dame de France. Des obsèques qui se sont tenues dans la sobriété en présence de nombreuses personnalités. Le bras de fer judiciaire se poursuit entre Salah Abdeslam et l'administration pénitentiaire. La justice a validé le maintien de restrictions concernant ses parloirs, en cause notamment des menaces présumées envers le directeur de la prison, ainsi que des tentatives d'introduction de produits interdits lors de visites, des accusations contestées par l'intéressé via son avocat. Le ministre de l'Éducation, Édouard Geffray, a tenu à rappeler les règles de sécurité à l'approche des stages de seconde qui vont débuter lundi. Il y a eu par le passé plusieurs accidents graves.
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2: Bonjour à toutes et à tous, on débute avec du football et ça y est, la Coupe du Monde 2026 est officiellement lancée. Le Mexique a ouvert le bal au Stade Aztec à Mexico en battant l'Afrique du Sud 2-0 hier soir. L'histoire retiendra que Julián Quiñones sera le premier buteur de ce Mondial 2026 en Amérique du Nord. Le joueur d'Al-Qadfiyah en Arabie Saoudite a ouvert la marque de la 9e minute de jeu, puis Raúl Jiménez a doublé la mise en seconde période. Une rencontre marquée par 3 expulsions, 2 joueurs sud-africains sitolés à la 50e et Zouané à la 84e. Et puis le capitaine mexicain César Montes en fin de match pour une faute en tant que dernier défenseur à l'entrée de la surface de réparation. Et dans la deuxième rencontre du jour, la Corée du Sud a battu la République tchèque de 2-1 à l'aube ce matin. Wang et Ho ont renversé le match pour les Coréens alors que Krejci avait ouvert la marque juste avant l'heure de jeu pour les Tchèques. La rencontre se déroulait elle aussi au Mexique à Guadalajara. Et ce vendredi, ce sont 2 nouveaux matchs qui se disputeront. Le Canada accueille la Bosnie-Herzégovine à 21h du côté de Toronto. Et puis l'entrée en lice des États-Unis à 3h du matin la nuit prochaine à Los Angeles face au Paraguay. L'occasion de voir quel accueil sera réservé par le public à Donald Trump, copieusement sifflé par le public du basket en début de semaine lors de la finale NBA. Et puis Gianni Infantino, le patron de la FIFA, qui a fait honneur au journaliste français Christophe Glaise, incarcéré arbitrairement en Algérie. Infantino a déclaré en Mondiovision espérer sa libération et lui avoir accordé une accréditation pour l'ensemble des matchs de la Coupe du Monde 2026. Dans l'actu également, cette vague de tristesse du monde de la voile, le dernier vainqueur du Vendée Globe, Charlie Dalin, est mort hier à l'âge de 42 ans. Il a été emporté par un cancer qu'il avait déjà contracté lors de sa victoire sur le Vendée Globe. Le monde de la voile et du sport lui rend hommage ce matin. Et puis la 5e étape du Tour Auvergne-Rhône-Alpes cycliste est revenue à Voûte Van Aert hier au Parc des Oiseaux dans l'Ain. Le Français Alex Baudin reste en jaune alors que les coureurs attaquent la montagne ce vendredi. Très bonne journée de sport.
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5: À l'été 2016, Raja voit sa vie basculer. Son jeune frère, victime d'un accident de la route, succombe à ses blessures. Elle fait alors face à une décision essentielle. Donner ses organes pour sauver d'autres vies.
6: Sur le coup, c'était vraiment très difficile. Puisqu'en fait, mon père, avec la douleur terrible de perdre un enfant, il n'avait pas envie. Et je pense vraiment que si je n'avais pas pris les devants, mon frère était quelqu'un de généreux. Donc je me suis dit tout de suite, c'est pas possible autrement. Oui, vous pouvez prendre ses organes.
5: Comment vous êtes-vous engagée pour cette cause ?
6: J'ai commencé de moi-même en parler autour de moi. Et comme je suis professeure dans le secondaire, j'ai commencé à en parler à mes élèves et je me suis rendu compte qu'eux, en fait, étaient très ouverts et sensibles au fait d'aider les autres. Alors ça m'a beaucoup aidée à faire mon deuil, que mon frère ait donné 6 organes. Ça veut dire 6 personnes qui vivent maintenant. Donc quelque part, moi j'ai l'impression qu'il vit ailleurs. Ça m'aide beaucoup de penser ça, en fait.
5: À quoi faut-il penser quand on est confronté à cette situation ?
6: Il faut qu'on sache exactement quels sont les tenants et les aboutissants et puis que ce soit pas juste les émotions qui parlent. Parce qu'en fait, au moment où on parle de dons d'organes, c'est terrible, c'est une mort soudaine. Et donc si on n'en a pas parlé avant, on pense que c'est mieux qu'ils gardent ses organes. Sachant qu'il y a des gens qui attendent une greffe depuis très longtemps. Et ces gens-là, ça peut être vous, ça peut être moi, ça peut être des proches à vous.
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7: 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Bonsoir. Le parquet de Valence demande à ce que 11 accusés soient renvoyés devant la cour d'assises des mineurs dans l'affaire dite de Crépol pour homicide involontaire et tentative d'homicide involontaire. En clair, pour le meurtre de Thomas Perrotto en 2023, parmi eux, le parquet a également demandé à ce que les 7 personnes déjà placées en détention de cette affaire y restent. Même chose pour les 3 accusés placés sous contrôle judiciaire. Plus d'un quart des Français ne partiront pas en vacances cet été, d'après une étude Ipsos pour le Secours Populaire. Un renoncement qui est surtout lié à des contraintes financières plutôt qu'à un choix personnel. Un policier du commissariat de Rouen a été mis en examen pour corruption. Ce gardien de la paix de 45 ans est soupçonné d'avoir consulté illégalement des fichiers de police et procédé à des levées d'immobilisation de véhicules contre rémunération. Cet homme, déjà suspendu par sa hiérarchie, a été placé sous contrôle judiciaire. Le corps d'une femme âgée de 86 ans a été découvert jeudi soir à proximité d'un camping dans la station balnéaire du Gros-du-Roi en Camargue-Gardoise. Les premières investigations orientent vers une thèse criminelle, a indiqué dans un communiqué la procureure de Nîmes, Cécile Jansac, sans plus de détails sur les circonstances des faits. Pour sa 10e édition, le salon Vivatech s'apprête à ouvrir ses portes à Paris sous le signe de l'IA physique et de la souveraineté numérique. Un salon 2026 qui bat un record avec 70 000 m² d'exposition destinée à faire du plus grand événement européen du secteur le carrefour mondial de l'innovation. Les organisateurs s'attendent à accueillir du 17 au 20 juin à la porte de Versailles près de 15 000 start-up et 4 000 investisseurs du monde entier. C'est la fin de ce flash, une bonne fin de journée à notre écoute.
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0: Bonsoir à tous. En France, l'émotion est vive après les obsèques de la jeune Liana, 11 ans et demi, célébrée à Fleurance dans le Gers. Le maire a rendu un hommage poignant, rappelant qu'il ne s'agissait pas d'un symbole, mais d'une enfant. Une cérémonie marquée par une forte émotion. Ce contretemps pour le pape, un problème technique a été détecté sur son avion aux Canaries juste avant son départ pour Rome. Léon XIV a dû descendre de l'appareil. Le décollage a été retardé d'environ 30 minutes et pour l'heure, l'origine de la panne est inconnue. Des signaux contradictoires autour d'un possible accord entre l'Iran et les États-Unis. Les discussions sur un cadre de négociation de paix se poursuivent, mais aucune confirmation claire pour l'instant.

0: toucher les applications du groupe Meta, notamment Facebook et Instagram. Le service revient progressivement à la normale, mais des ralentissements peuvent encore être observés. Le gouvernement envisage de renforcer les obligations de signalement des maltraitances sur mineurs par les professionnels de santé. Les mesures pourraient être intégrées à un projet de loi examiné à partir du 15 juillet. Cet après-midi à Paris, c'était les obsèques de Bernadette Chirac, l'ex-première dame de France. Des obsèques qui se sont tenues dans la sobriété en présence de nombreuses personnalités. Le bras de fer judiciaire se poursuit entre Salah Abdeslam et l'administration pénitentiaire. La justice a validé le maintien de restrictions concernant ses parloirs, en cause notamment des menaces présumées envers le directeur de la prison, ainsi que des tentatives d'introduction de produits interdits lors de visites, des accusations contestées par l'intéressé via son avocat. Le ministre de l'Éducation, Édouard Geffray, a tenu à rappeler les règles de sécurité à l'approche des stages de seconde qui vont débuter lundi. Il y a eu par le passé plusieurs accidents graves.
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2: Bonjour à toutes et à tous, on débute avec du football et ça y est, la Coupe du Monde 2026 est officiellement lancée. Le Mexique a ouvert le bal au Stade Aztec à Mexico en battant l'Afrique du Sud 2-0 hier soir. L'histoire retiendra que Julián Quiñones sera le premier buteur de ce Mondial 2026 en Amérique du Nord. Le joueur d'Al-Qadfiya en Arabie Saoudite a ouvert la marque de la 9e minute de jeu, puis Raúl Jiménez a doublé la mise en seconde période. Une rencontre marquée par 3 expulsions, 2 joueurs sud-africains, Sitolé à la 50e et Zouané à la 84e. Et puis le capitaine mexicain César Montes en fin de match pour une faute en tant que dernier défenseur à l'entrée de la surface de réparation. Et dans la deuxième rencontre du jour, la Corée du Sud a battu la République tchèque 2-1 à l'aube ce matin. Wang et Ho ont renversé le match pour les Coréens alors que Krejci avait ouvert la marque juste avant l'heure de jeu pour les Tchèques. La rencontre se déroulait elle aussi au Mexique à Guadalajara. Et ce vendredi, ce sont 2 nouveaux matchs qui se disputeront. Le Canada accueille la Bosnie-Herzégovine à 21h du côté de Toronto. Et puis l'entrée en lice des États-Unis à 3h du matin la nuit prochaine à Los Angeles face au Paraguay. L'occasion de voir quel accueil sera réservé par le public à Donald Trump, copieusement sifflé par le public du basket en début de semaine lors de la finale NBA. Et puis Gianni Infantino, le patron de la FIFA, qui a fait honneur au journaliste français Christophe Glaise, incarcéré arbitrairement en Algérie. Infantino a déclaré en Mondiovision espérer sa libération et lui avoir accordé une accréditation pour l'ensemble des matchs de la Coupe du Monde 2026. Dans l'actu également, cette vague de tristesse du monde de la voile, le dernier vainqueur du Vendée Globe, Charlie Dalin, est mort hier à l'âge de 42 ans. Il a été emporté par un cancer qu'il avait déjà contracté lors de sa victoire sur le Vendée Globe. Le monde de la voile et du sport lui rend hommage ce matin. Et puis la 5e étape du Tour Auvergne-Rhône-Alpes cycliste est revenue à Voûte Van Aert hier au Parc des Oiseaux dans l'Ain. Le Français Alex Baudin reste en jaune alors que les coureurs attaquent la montagne ce vendredi. Très bonne journée de sport.
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5: Le don d'organes est un acte de solidarité qui sauve des vies. Mais que dit la loi en France ? Professeur Tsimaratos, vous êtes directeur général adjoint chargé de la politique médicale et scientifique à l'Agence de la biomédecine. Quels sont les principes légaux qui encadrent cette pratique ?
6: Les 3 grands principes sont le consentement présumé, la gratuité du don et l'anonymat entre le donneur et le receveur, sauf lorsqu'il s'agit d'un don du vivant. Ainsi, en France, nous sommes tous donneurs présumés, à moins d'avoir exprimé le contraire pendant qu'on était vivant. Le don d'organes est un acte de générosité et de solidarité. La loi interdit toute rémunération en contrepartie. L'anonymat préserve la famille du donneur et celle du receveur. Et lorsqu'il faut exprimer son refus, le principal moyen est de s'inscrire sur un registre qui est tenu par l'Agence de la biomédecine. Il est également possible de s'assurer que ses organes ne seront pas prélevés si on en a parlé à ses proches. Ce sont les proches qui seront contactés par l'équipe médicale au moment du décès et qui témoigneront.
5: En conclusion, professeur, un message à ceux qui nous écoutent.
6: Parler du don d'organes, c'est parler de la vie. Pour que davantage de patients en attente puissent être greffés, il existe un moyen simple, dire à ses proches qu'on est donneur. En parler une fois suffit et c'est une discussion qu'on n'oublie jamais.
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7: 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Bonsoir. Le parquet de Valence demande à ce que 11 accusés soient renvoyés devant la cour d'assises des mineurs dans l'affaire dite de Crépol pour homicide involontaire et tentative d'homicide involontaire. En clair, pour le meurtre de Thomas Perrotto en 2023. Parmi eux, le parquet a également demandé à ce que les 7 personnes déjà placées en détention de cette affaire y restent. Même chose pour les 3 accusés placés sous contrôle judiciaire. Plus d'un quart des Français ne partiront pas en vacances cet été, d'après une étude Ipsos pour le Secours Populaire. Un renoncement qui est surtout lié à des contraintes financières plutôt qu'à un choix personnel. Un policier du commissariat de Rouen a été mis en examen pour corruption. Ce gardien de la paix de 45 ans est soupçonné d'avoir consulté illégalement des fichiers de police et procédé à des levées d'immobilisation de véhicules contre rémunération. Cet homme, déjà suspendu par sa hiérarchie, a été placé sous contrôle judiciaire. Le corps d'une femme âgée de 86 ans a été découvert jeudi soir à proximité d'un camping dans la station balnéaire du Gros-du-Roi en Camargue gardoise. Les premières investigations orientent vers une thèse criminelle, a indiqué dans un communiqué la procureure de Nîmes, Cécile Jansac, sans plus de détails sur les circonstances des faits. Pour sa 10e édition, le salon Vivatech s'apprête à ouvrir ses portes à Paris sous le signe de l'IA physique et de la souveraineté numérique. Un salon 2026 qui bat un record avec 70 000 m² d'exposition destinée à faire du plus grand événement européen du secteur le carrefour mondial de l'innovation. Les organisateurs s'attendent à accueillir du 17 au 20 juin à la porte de Versailles près de 15 000 start-up et 4 000 investisseurs du monde entier. C'est la fin de ce flash, une bonne fin de journée à notre écoute.
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0: Bonsoir à tous. En France, l'émotion est vive après les obsèques de la jeune Liana, 11 ans et demi, célébrée à Fleurance dans le Gers. Le maire a rendu un hommage poignant, rappelant qu'il ne s'agissait pas d'un symbole, mais d'une enfant. Une cérémonie marquée par une forte émotion. Ce contretemps pour le pape, un problème technique a été détecté sur son avion aux Canaries juste avant son départ pour Rome. Léon XIV a dû descendre de l'appareil. Le décollage a été retardé d'environ 30 minutes et pour l'heure, l'origine de la panne est inconnue. Des signaux contradictoires autour d'un possible accord entre l'Iran et les États-Unis. Les discussions sur un cadre de négociation de paix se poursuivent, mais aucune confirmation claire pour l'instant.

0: les applications du groupe Meta, notamment Facebook et Instagram. Le service revient progressivement à la normale, mais des ralentissements peuvent encore être observés. Le gouvernement envisage de renforcer les obligations de signalement des maltraitances sur mineurs par les professionnels de santé. Les mesures pourraient être intégrées à un projet de loi examiné à partir du 15 juillet. Cet après-midi à Paris, c'était les obsèques de Bernadette Chirac, l'ex-première dame de France. Des obsèques qui se sont tenues dans la sobriété en présence de nombreuses personnalités. Le bras de fer judiciaire se poursuit entre Salah Abdeslam et l'administration pénitentiaire. La justice a validé le maintien de restrictions concernant ses parloirs, en cause notamment des menaces présumées envers le directeur de la prison, ainsi que des tentatives d'introduction de produits interdits lors de visites, des accusations contestées par l'intéressé via son avocat. Le ministre de l'Éducation, Édouard Geffray, a tenu à rappeler les règles de sécurité à l'approche des stages de seconde qui vont débuter lundi. Il y a eu par le passé plusieurs accidents graves.
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2: Bonjour à toutes et à tous, on débute avec du football et ça y est, la Coupe du Monde 2026 est officiellement lancée. Le Mexique a ouvert le bal au Stade Aztec à Mexico en battant l'Afrique du Sud 2-0 hier soir. L'histoire retiendra que Julián Quiñones sera le premier buteur de ce Mondial 2026 en Amérique du Nord. Le joueur d'Al-Qadfiya en Arabie Saoudite a ouvert la marque de la 9e minute de jeu, puis Raúl Jiménez a doublé la mise en seconde période. Une rencontre marquée par 3 expulsions, 2 joueurs sud-africains, Sitolé à la 50e et Zouané à la 84e. Et puis le capitaine mexicain César Montes en fin de match pour une faute en tant que dernier défenseur à l'entrée de la surface de réparation. Et dans la deuxième rencontre du jour, la Corée du Sud a battu la République tchèque de 2-1 à l'aube ce matin. Wang et Ho ont renversé

0: accréditation pour l'ensemble des matchs de la Coupe du Monde 2026. Dans l'actu également, cette vague de tristesse du monde de la voile, le dernier vainqueur du Vendée Globe, Charlie Dalin, est mort hier à l'âge de 42 ans. Il a été emporté par un cancer qu'il avait déjà contracté lors de sa victoire sur le Vendée Globe. Le monde de la voile et du sport lui rendent hommage ce matin. Et puis la cinquième étape, le Tour Auvergne-Rhône-Alpes cycliste est revenu à Wout Van Aert hier au Parc des Oiseaux dans l'Ain. Le Français Alex Baudin reste en jaune alors que les coureurs attaquent la montagne ce vendredi. Très belle journée de sport.
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12: Bonsoir, le parquet de Valence demande à ce que 11 accusés soient renvoyés devant la cour d'assises des mineurs dans l'affaire dite de Crépol pour homicide involontaire et tentative d'homicide involontaire. En clair, pour le meurtre de Thomas Perrotto en 2023, parmi eux, le parquet a également demandé à ce que les 7 personnes déjà placées en détention de cette affaire y restent. Même chose pour les 3 accusés placés sous contrôle judiciaire. Plus d'un quart des Français ne partiront pas en vacances cet été, d'après une étude Ipsos pour le Secours Populaire. Un renoncement qui est surtout lié à des contraintes financières plutôt qu'à un choix personnel. Un policier du commissariat de Rouen a été mis en examen pour corruption. Ce gardien de la paix de 45 ans est soupçonné d'avoir consulté illégalement des fichiers de police et procédé à des levées d'immobilisation de véhicules contre rémunération. Cet homme, déjà suspendu par sa hiérarchie, a été placé sous contrôle judiciaire. Le corps d'une femme âgée de 86 ans a été découvert jeudi soir à proximité d'un camping dans la station balnéaire du Gros-du-Roi en Camargue-Gardoise. Les premières investigations orientent vers une thèse criminelle, a indiqué dans un communiqué la procureure de Nîmes, Cécile Jansac, sans plus de détails sur les circonstances des faits. Pour sa 10e édition, le salon Vivatech s'apprête à ouvrir ses portes à Paris sous le signe de l'IA physique et de la souveraineté numérique, un salon 2026 qui bat un record avec 70 000 m² d'exposition destinée à faire du plus grand événement européen du secteur le carrefour mondial de l'innovation. Les organisateurs s'attendent à accueillir du 17 au 20 juin à la porte de Versailles près de 15 000 start-up et 4 000 investisseurs du monde entier. C'est la fin de ce flash, une bonne fin de journée à notre écoute.
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14: Bonsoir à tous. En France, l'émotion est vive après les obsèques de la jeune Liana, 11 ans et demi, célébrée à Fleurance dans le Gers. Le maire a rendu un hommage poignant, rappelant qu'il ne s'agissait pas d'un symbole, mais d'une enfant. Une cérémonie marquée par une forte émotion. Ce contretemps pour le pape, un problème technique a été détecté sur son avion aux Canaries juste avant son départ pour Rome. Léon XIV a dû descendre de l'appareil. Le décollage a été retardé d'environ 30 minutes et pour l'heure, l'origine de la panne est inconnue. Des signaux contradictoires autour d'un possible accord entre l'Iran et les États-Unis. Les discussions sur un cadre de négociation de paix se poursuivent, mais aucune confirmation claire pour l'instant.

0: les applications du groupe Meta, notamment Facebook et Instagram. Le service revient progressivement à la normale, mais des ralentissements peuvent encore être observés. Le gouvernement envisage de renforcer les obligations de signalement des maltraitances sur mineurs par les professionnels de santé. Des mesures pourraient être intégrées à un projet de loi examiné à partir du 15 juillet. Cet après-midi à Paris, c'était les obsèques de Bernadette Chirac, l'ex-première dame de France. Des obsèques qui se sont tenues dans la sobriété en présence de nombreuses personnalités. Le bras de fer judiciaire se poursuit entre Salah Abdeslam et l'administration pénitentiaire. La justice a validé le maintien de restrictions concernant ses parloirs, en cause notamment des menaces présumées envers le directeur de la prison, ainsi que des tentatives d'introduction de produits interdits lors de visites, des accusations contestées par l'intéressé via son avocat. Le ministre de l'Éducation, Édouard Geffray, a tenu à rappeler les règles de sécurité à l'approche des stages de seconde qui vont débuter lundi. Il y a eu par le passé plusieurs accidents graves.
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2: Bonjour à toutes et à tous, on débute avec du football et ça y est, la Coupe du Monde 2026 est officiellement lancée. Le Mexique a ouvert le bal au Stade Aztec à Mexico en battant l'Afrique du Sud 2-0 hier soir. L'histoire retiendra que Julián Quiñones sera le premier buteur de ce Mondial 2026 en Amérique du Nord. Le joueur d'Al-Qadfiyah en Arabie Saoudite a ouvert la marque de la 9e minute de jeu, puis Raúl Jiménez a doublé la mise en seconde période. Une rencontre marquée par 3 expulsions, 2 joueurs sud-africains, Sitolé à la 50e et Zouané à la 84e. Et puis le capitaine mexicain César Montes en fin de match pour une faute en tant que dernier défenseur à l'entrée de la surface de réparation. Et dans la deuxième rencontre du jour, la Corée du Sud a battu la République tchèque de 2-1 à l'aube ce matin. Wang et Oh ont renversé le match pour les Coréens alors que Krejci avait ouvert la marque juste avant l'heure de jeu pour les Tchèques. La rencontre se déroulait elle aussi au Mexique à Guadalajara. Et ce vendredi, ce sont 2 nouveaux matchs qui se disputeront. Le Canada accueille la Bosnie-Herzégovine à 21h du côté de Toronto. Et puis l'entrée en lice des États-Unis à 3h du matin la nuit prochaine à Los Angeles face au Paraguay. L'occasion de voir quel accueil sera réservé par le public à Donald Trump, copieusement sifflé par le public du basket en début de semaine lors de la finale NBA. Et puis Gianni Infantino, le patron de la FIFA, qui a fait honneur au journaliste français Christophe Glaise, incarcéré arbitrairement en Algérie. Infantino a déclaré en Mondiovision espérer sa libération et lui avoir accordé une accréditation pour l'ensemble des matchs de la Coupe du Monde 2026. Dans l'actu également, cette vague de tristesse du monde de la voile, le dernier vainqueur du Vendée Globe, Charlie Dalin, est mort hier à l'âge de 42 ans. Il a été emporté par un cancer qu'il avait déjà contracté lors de sa victoire sur le Vendée Globe. Le monde de la voile et du sport lui rend hommage ce matin. Et puis la 5e étape du Tour Auvergne-Rhône-Alpes cycliste est revenue à Voutte-Van-Aert hier au Parc des Oiseaux dans l'Ain. Le Français Alex Baudin reste en jaune alors que les coureurs attaquent la montagne ce vendredi. Très bonne journée de sport.
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5: Donner un organe de son vivant, c'est offrir une seconde chance à ceux qu'on aime. Un geste de générosité et de détermination. Patricia Fontune-Renaud a fait ce choix en donnant un rein à son épouse. Elle revient sur cette expérience et le chemin parcouru.
6: Ce qui m'a poussée à faire ce don, c'est de sauver la vie de la personne que j'aime. Puisque j'ai été témoin de la dégradation physique de mon épouse liée à sa maladie, qui est arrivée en insuffisance rénale il y a 4 ans. Il fallait que je fasse quelque chose pour pouvoir la sauver. Alors l'impact que ça a eu sur ma vie, finalement, physiquement, je dirais aucun, à part peut-être après le prélèvement du rein, un mois d'immobilisation. Sur le plan psychologique, c'est très très encadré. Il y a un suivi qui est fait par l'hôpital. On en a beaucoup parlé aussi entre nous et avec notre fille. Je me suis préparée à cette greffe sur le plan sportif, comme si j'allais à une compétition. Et effectivement, après la greffe, j'ai eu aucune douleur. Et finalement, ça a plutôt resserré nos liens.
5: Un message à tous ceux qui hésitent à donner un organe de leur vivant.
6: C'est un geste qui est très maîtrisé, très sécurisé et en même temps très encadré aussi par la loi. Vous prenez plus de risques à traverser la rue et de vous faire renverser par une voiture que de vous faire prélever un rein. Vous craignez pas grand-chose et en même temps, sauver une vie, c'est formidable.
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7: 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Bonsoir, le parquet de Valence demande à ce que 11 accusés soient renvoyés devant la cour d'assises des mineurs dans l'affaire dite de Crépol pour homicide involontaire et tentative d'homicide involontaire. En clair, pour le meurtre de Thomas Perrotto en 2023, parmi eux, le parquet a également demandé à ce que les 7 personnes déjà placées en détention de cette affaire y restent. Même chose pour les 3 accusés placés sous contrôle judiciaire. Plus d'un quart des Français ne partiront pas en vacances cet été, d'après une étude Ipsos pour le Secours Populaire. Un renoncement qui est surtout lié à des contraintes financières plutôt qu'à un choix personnel. Un policier du commissariat de Rouen a été mis en examen pour corruption. Ce gardien de la paix de 45 ans est soupçonné d'avoir consulté illégalement des fichiers de police et procédé à des levées d'immobilisation de véhicules contre rémunération. Cet homme, déjà suspendu par sa hiérarchie, a été placé sous contrôle judiciaire. Le corps d'une femme âgée de 86 ans a été découvert jeudi soir à proximité d'un camping dans la station balnéaire du Gros-du-Roi en Camargue-Gardoise. Les premières investigations orientent vers une thèse criminelle, a indiqué dans un communiqué la procureure de Nîmes, Cécile Jansac, sans plus de détails sur les circonstances des faits. Pour sa 10e édition, le salon Vivatech s'apprête à ouvrir ses portes à Paris sous le signe de l'IA physique et de la souveraineté numérique. Un salon 2026 qui bat un record avec 70 000 m² d'exposition destiné à faire du plus grand événement européen du secteur le carrefour mondial de l'innovation. Les organisateurs s'attendent à accueillir du 17 au 20 juin à la porte de Versailles près de 15 000 startups et 4 000 investisseurs du monde entier. C'est la fin de ce flash, une bonne fin de journée à notre écoute.
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0: Bonsoir à tous. En France, l'émotion est vive après les obsèques de la jeune Liana, 11 ans et demi, célébrée à Fleurance dans le Gers. Le maire a rendu un hommage poignant, rappelant qu'il ne s'agissait pas d'un symbole, mais d'une enfant. Une cérémonie marquée par une forte émotion. Ce contretemps pour le pape, un problème technique a été détecté sur son avion aux Canaries juste avant son départ pour Rome. Léon XIV a dû descendre de l'appareil. Le décollage a été retardé d'environ 30 minutes et pour l'heure, l'origine de la panne est inconnue. Des signaux contradictoires autour d'un possible accord entre l'Iran et les États-Unis. Les discussions sur un cadre de négociation de paix se poursuivent, mais aucune confirmation claire pour l'instant.

0: les applications du groupe Meta, notamment Facebook et Instagram. Le service revient progressivement à la normale, mais des ralentissements peuvent encore être observés. Le gouvernement envisage de renforcer les obligations de signalement des maltraitances sur mineurs par les professionnels de santé. Des mesures pourraient être intégrées à un projet de loi examiné à partir du 15 juillet. Cet après-midi à Paris, c'était les obsèques de Bernadette Chirac, l'ex-première dame de France. Des obsèques qui se sont tenues dans la sobriété en présence de nombreuses personnalités. Le bras de fer judiciaire se poursuit entre Salah Abdeslam et l'administration pénitentiaire. La justice a validé le maintien de restrictions concernant ses parloirs, en cause notamment des menaces présumées envers le directeur de la prison, ainsi que des tentatives d'introduction de produits interdits lors de visites, des accusations contestées par l'intéressé via son avocat. Le ministre de l'Éducation, Édouard Geffray, a tenu à rappeler les règles de sécurité à l'approche des stages de seconde qui vont débuter lundi. Il y a eu par le passé plusieurs accidents graves.
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2: Bonjour à toutes et à tous, on débute avec du football et ça y est, la Coupe du Monde 2026 est officiellement lancée. Le Mexique a ouvert le bal au Stade Aztec à Mexico en battant l'Afrique du Sud 2-0 hier soir. L'histoire retiendra que Julián Quiñones sera le premier buteur de ce Mondial 2026 en Amérique du Nord. Le joueur d'Al-Qadfiyah en Arabie Saoudite a ouvert la marque de la 9e minute de jeu, puis Raúl Jiménez a doublé la mise en seconde période. Une rencontre marquée par 3 expulsions, 2 joueurs sud-africains, Sitolé à la 50e et Zouané à la 84e. Et puis le capitaine mexicain César Montes en fin de match pour une faute en tant que dernier défenseur à l'entrée de la surface de réparation. Et dans la deuxième rencontre du jour, la Corée du Sud a battu la République tchèque de 2-1 à l'aube ce matin. Wang et Oh ont renversé le match pour les Coréens alors que Krejci avait ouvert la marque juste avant l'heure de jeu pour les Tchèques. La rencontre se déroulait elle aussi au Mexique à Guadalajara. Et ce vendredi, ce sont 2 nouveaux matchs qui se disputeront. Le Canada accueille la Bosnie-Herzégovine à 21h du côté de Toronto. Et puis l'entrée en lice des États-Unis à 3h du matin la nuit prochaine à Los Angeles face au Paraguay. L'occasion de voir quel accueil sera réservé par le public à Donald Trump, copieusement sifflé par le public du basket en début de semaine lors de la finale NBA. Et puis Gianni Infantino, le patron de la FIFA, qui a fait honneur au journaliste français Christophe Glaise, incarcéré arbitrairement en Algérie. Infantino a déclaré en Mondiovision espérer sa libération et lui avoir accordé une accréditation pour l'ensemble des matchs de la Coupe du Monde 2026. Dans l'actu également, cette vague de tristesse du monde de la voile, le dernier vainqueur du Vendée Globe, Charlie Dalin, est mort hier à l'âge de 42 ans. Il a été emporté par un cancer qu'il avait déjà contracté lors de sa victoire sur le Vendée Globe. Le monde de la voile et du sport lui rend hommage ce matin. Et puis la 5e étape du Tour Auvergne-Rhône-Alpes cycliste est revenue à Voutte-Van-Aert hier au Parc des Oiseaux dans l'Ain. Le Français Alex Baudin reste en jaune alors que les coureurs attaquent la montagne ce vendredi. Très bonne journée de sport.
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5: Et comment limiter les risques pour le donneur ?
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7: Le Flash Info. soir, le parquet de Valence demande à ce que 11 accusés soient renvoyés devant la cour d'assises des mineurs dans l'affaire dite de Crépol pour homicide involontaire et tentative d'homicide involontaire. En clair, pour le meurtre de Thomas Perrotto en 2023, parmi eux, le parquet a également demandé à ce que les 7 personnes déjà placées en détention de cette affaire y restent. Même chose pour les 3 accusés placés sous contrôle judiciaire. Plus d'un quart des Français ne partiront pas en vacances cet été, d'après une étude Ipsos pour le Secours Populaire. Un renoncement qui est surtout lié à des contraintes financières plutôt qu'à un choix personnel. Un policier du commissariat de Rouen a été mis en examen pour corruption. Ce gardien de la paix de 45 ans est soupçonné d'avoir consulté illégalement des fichiers de police et procédé à des levées d'immobilisation de véhicules contre rémunération. Cet homme, déjà suspendu par sa hiérarchie, a été placé sous contrôle judiciaire. Le corps d'une femme âgée de 86 ans a été découvert jeudi soir à proximité d'un camping dans la station balnéaire du Gros-du-Roi en Camargue-Gardoise. Les premières investigations orientent vers une thèse criminelle, a indiqué dans un communiqué la procureure de Nîmes, Cécile Jansac, sans plus de détails sur les circonstances des faits. Pour sa 10e édition, le salon Vivatech s'apprête à ouvrir ses portes à Paris sous le signe de l'IA physique et de la souveraineté numérique. Un salon 2026 qui bat un record avec 70 000 m² d'exposition destiné à faire du plus grand événement européen du secteur le carrefour mondial de l'innovation. Les organisateurs s'attendent à accueillir du 17 au 20 juin à la porte de Versailles près de 15 000 startups et 4 000 investisseurs du monde entier. C'est la fin de ce flash, une bonne fin de journée à notre écoute.
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0: Bonsoir à tous. En France, l'émotion est vive après les obsèques de la jeune Liana, 11 ans et demi, célébrée à Fleurance dans le Gers. Le maire a rendu un hommage poignant, rappelant qu'il ne s'agissait pas d'un symbole, mais d'une enfant. Une cérémonie marquée par une forte émotion. Ce contretemps pour le pape, un problème technique a été détecté sur son avion aux Canaries juste avant son départ pour Rome. Léon XIV a dû descendre de l'appareil. Le décollage a été retardé d'environ 30 minutes et pour l'heure, l'origine de la panne est inconnue. Des signaux contradictoires autour d'un possible accord entre l'Iran et les États-Unis. Les discussions sur un cadre de négociation de paix se poursuivent, mais aucune confirmation claire pour l'instant. Dans l'affaire de Crépol, le parquet de Valence demande le renvoi devant la cour d'assises.

0: applications du groupe Meta, notamment Facebook et Instagram. Le service revient progressivement à la normale, mais des ralentissements peuvent encore être observés. Le gouvernement envisage de renforcer les obligations de signalement des maltraitances sur mineurs par les professionnels de santé. Des mesures pourraient être intégrées à un projet de loi examiné à partir du 15 juillet. Cet après-midi à Paris, c'était les obsèques de Bernadette Chirac, l'ex-première dame de France. Des obsèques qui se sont tenues dans la sobriété en présence de nombreuses personnalités. Le bras de fer judiciaire se poursuit entre Salah Abdeslam et l'administration pénitentiaire. La justice a validé le maintien de restrictions concernant ses parloirs, en cause notamment des menaces présumées envers le directeur de la prison, ainsi que des tentatives d'introduction de produits interdits lors de visites, des accusations contestées par l'intéressé via son avocat. Le ministre de l'Éducation, Édouard Geffray, a tenu à rappeler les règles de sécurité à l'approche des stages de seconde qui vont débuter lundi. Il y a eu par le passé plusieurs accidents graves.
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2: Bonjour à toutes et à tous, on débute avec du football et ça y est, la Coupe du Monde 2026 est officiellement lancée. Le Mexique a ouvert le bal au Stade Aztec à Mexico en battant l'Afrique du Sud 2-0 hier soir. L'histoire retiendra que Julián Quiñones sera le premier buteur de ce Mondial 2026 en Amérique du Nord. Le joueur d'Al-Qadfiya en Arabie Saoudite a ouvert la marque de la 9e minute de jeu, puis Raúl Jiménez a doublé la mise en seconde période. Une rencontre marquée par 3 expulsions, 2 joueurs sud-africains, Sitolé à la 50e et Zouané à la 84e. Et puis le capitaine mexicain César Montes en fin de match pour une faute en tant que dernier défenseur à l'entrée de la surface de réparation. Et dans la deuxième rencontre du jour, la Corée du Sud a battu la République tchèque de 2-1 à l'aube ce matin. Wang et Ho ont renversé le match pour les Coréens alors que Krejci avait ouvert la marque juste avant l'heure de jeu pour les Tchèques. La rencontre se déroulait elle aussi au Mexique à Guadalajara. Et ce vendredi, ce sont 2 nouveaux matchs qui se disputeront. Le Canada accueille la Bosnie-Herzégovine à 21h du côté de Toronto. Et puis l'entrée en lice des États-Unis à 3h du matin la nuit prochaine à Los Angeles face au Paraguay. L'occasion de voir quel accueil sera réservé par le public à Donald Trump, copieusement sifflé par le public du basket en début de semaine lors de la finale NBA. Et puis Gianni Infantino, le patron de la FIFA, qui a fait honneur au journaliste français Christophe Glaise, incarcéré arbitrairement en Algérie. Infantino a déclaré en Mondiovision espérer sa libération et lui avoir accordé une accréditation pour l'ensemble des matchs de la Coupe du Monde 2026. Dans l'actu également, cette vague de tristesse du monde de la voile, le dernier vainqueur du Vendée Globe, Charlie Dalin, est mort hier à l'âge de 42 ans. Il a été emporté par un cancer qu'il avait déjà contracté lors de sa victoire sur le Vendée Globe. Le monde de la voile et du sport lui rend hommage ce matin. Et puis la 5e étape du Tour Auvergne-Rhône-Alpes cycliste est revenue à Voûte Van Aert hier au Parc des Oiseaux dans l'Ain. Le Français Alex Baudin reste en jaune alors que les coureurs attaquent la montagne ce vendredi. Très bonne journée de sport.
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5: En France, près de 11 500 personnes éligibles immédiatement à une greffe de rein espèrent chaque jour l'appel qui changera leur vie. Parmi elles, Annie Egel, présidente de France Rein Pays de Loire, une femme dont l'histoire nous plonge au cœur d'un quotidien fait d'attente, entre espoir et résilience.
6: Je suis en attente de greffe depuis 2 ans et demi. Je dois quand même dire que j'ai déjà bénéficié d'une greffe. Cela m'a permis de vivre quasi normalement, d'élever mes enfants, travailler, d'être active dans la société. Une greffe, c'est pas forcément pour la vie. Et je suis en attente d'une deuxième greffe, ça fait déjà 2 ans et demi. Mais aujourd'hui, le délai d'attente a été rallongé. Cette attente, elle m'impacte sur ma vie quotidienne, tous les jours, à tout instant, puisque je garde mon téléphone avec moi, toujours dans l'espoir d'un coup de fil. Et c'est la règle, il faut être joignable 24 heures sur 24.
5: Selon vous, quels sont les moyens pour réduire l'attente ?
6: Bien sûr, de façon évidente, c'est d'augmenter le don. C'est très inquiétant parce qu'on est à plus de 30% de refus en France. Si ces 30% n'existaient pas, on peut dire qu'on aurait quasi plus d'attente.
5: Un message à ceux qui nous écoutent ?
6: Vous, citoyens, faites part de votre choix à votre famille, à votre entourage, pour que, au cas où il vous arrive quelque chose, on sache et que les familles n'aient pas cette difficulté de se prononcer sur cette question.
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7: Le Flash Info. soir, le parquet de Valence demande à ce que 11 accusés soient renvoyés devant la cour d'assises des mineurs dans l'affaire dite de Crépol pour homicide involontaire et tentative d'homicide involontaire. En clair, pour le meurtre de Thomas Perrotto en 2023, parmi eux, le parquet a également demandé à ce que les 7 personnes déjà placées en détention de cette affaire y restent. Même chose pour les 3 accusés placés sous contrôle judiciaire. Plus d'un quart des Français ne partiront pas en vacances cet été, d'après une étude Ipsos pour le Secours Populaire. Un renoncement qui est surtout lié à des contraintes financières plutôt qu'à un choix personnel. Un policier du commissariat de Rouen a été mis en examen pour corruption. Ce gardien de la paix de 45 ans est soupçonné d'avoir consulté illégalement des fichiers de police et procédé à des levées d'immobilisation de véhicules contre rémunération. Cet homme, déjà suspendu par sa hiérarchie, a été placé sous contrôle judiciaire. Le corps d'une femme âgée de 86 ans a été découvert jeudi soir à proximité d'un camping dans la station balnéaire du Gros-du-Roi en Camargue gardoise. Les premières investigations orientent vers une thèse criminelle, a indiqué dans un communiqué la procureure de Nîmes, Cécile Jansac, sans plus de détails sur les circonstances des faits. Pour sa 10e édition, le salon Vivatech s'apprête à ouvrir ses portes à Paris sous le signe de l'IA physique et de la souveraineté numérique. Un salon 2026 qui bat un record avec 70 000 m² d'exposition destinée à faire du plus grand événement européen du secteur le carrefour mondial de l'innovation. Les organisateurs s'attendent à accueillir du 17 au 20 juin à la porte de Versailles près de 15 000 start-up et 4 000 investisseurs du monde entier. C'est la fin de ce flash, une bonne fin de journée à notre écoute.
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0: Bonsoir à tous. En France, l'émotion est vive après les obsèques de la jeune Liana, 11 ans et demi, célébrée à Fleurance dans le Gers. Le maire a rendu un hommage poignant, rappelant qu'il ne s'agissait pas d'un symbole, mais d'une enfant. Une cérémonie marquée par une forte émotion. Ce contretemps pour le pape, un problème technique a été détecté sur son avion aux Canaries juste avant son départ pour Rome. Léon XIV a dû descendre de l'appareil. Le décollage a été retardé d'environ 30 minutes et pour l'heure, l'origine de la panne est inconnue. Des signaux contradictoires autour d'un possible accord entre l'Iran et les États-Unis. Les discussions sur un cadre de négociation de paix se poursuivent, mais aucune confirmation claire pour l'instant.

0: les applications du groupe Meta, notamment Facebook et Instagram. Le service revient progressivement à la normale, mais des ralentissements peuvent encore être observés. Le gouvernement envisage de renforcer les obligations de signalement des maltraitances sur mineurs par les professionnels de santé. Des mesures pourraient être intégrées à un projet de loi examiné à partir du 15 juillet. Cet après-midi à Paris, c'était les obsèques de Bernadette Chirac, l'ex-première dame de France. Des obsèques qui se sont tenues dans la sobriété en présence de nombreuses personnalités. Le bras de fer judiciaire se poursuit entre Salah Abdeslam et l'administration pénitentiaire. La justice a validé le maintien de restrictions concernant ses parloirs, en cause notamment des menaces présumées envers le directeur de la prison, ainsi que des tentatives d'introduction de produits interdits lors de visites, des accusations contestées par l'intéressé via son avocat. Le ministre de l'Éducation, Édouard Geffray, a tenu à rappeler les règles de sécurité à l'approche des stages de seconde qui vont débuter lundi. Il y a eu par le passé plusieurs accidents graves.
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2: Bonjour à toutes et à tous, on débute avec du football et ça y est, la Coupe du Monde 2026 est officiellement lancée. Le Mexique a ouvert le bal au Stade Aztec à Mexico en battant l'Afrique du Sud 2-0 hier soir. L'histoire retiendra que Julián Quiñones sera le premier but
3: 4h30.
2: 2026 en Amérique du Nord. Le joueur d'Al-Qadfiya en Arabie Saoudite a ouvert la marque de la 9e minute de jeu, puis Raúl Jiménez a doublé la mise en seconde période. Une rencontre marquée par 3 expulsions, 2 joueurs sud-africains, Sitolé à la 50e et Zouané à la 84e. Et puis le capitaine mexicain César Montes en fin de match pour une faute en tant que dernier défenseur à l'entrée de la surface de réparation. Et dans la deuxième rencontre du jour, la Corée du Sud a battu la République tchèque de 2-1 à l'aube ce matin. Wang et Oh ont renversé le match pour les Coréens alors que Krejci avait ouvert la marque juste avant l'heure de jeu pour les Tchèques. La rencontre se déroulait elle aussi au Mexique à Guadalajara. Et ce vendredi, ce sont 2 nouveaux matchs qui se disputeront. Le Canada accueille la Bosnie-Herzégovine à 21h du côté de Toronto. Et puis l'entrée en lice des États-Unis à 3h du matin la nuit prochaine à Los Angeles face au Paraguay. L'occasion de voir quel accueil sera réservé par le public à Donald Trump, copieusement sifflé par le public du basket en début de semaine lors de la finale NBA. Et puis Gianni Infantino, le patron de la FIFA, qui a fait honneur au journaliste français Christophe Glaise, incarcéré arbitrairement en Algérie. Infantino a déclaré en Mondiovision espérer sa libération et lui avoir accordé une accréditation pour l'ensemble des matchs de la Coupe du Monde 2026. Dans l'actu également, cette vague de tristesse du monde de la voile, le dernier vainqueur du Vendée Globe, Charlie Dalin, est mort hier à l'âge de 42 ans. Il a été emporté par un cancer qu'il avait déjà contracté lors de sa victoire sur le Vendée Globe. Le monde de la voile et du sport lui rend hommage ce matin. Et puis la 5e étape du Tour Auvergne-Rhône-Alpes cycliste est revenue à Voutte-Van-Aert hier au Parc des Oiseaux dans l'Ain. Le Français Alex Baudin reste en jaune alors que les coureurs attaquent la montagne ce vendredi. Très bonne journée de sport.
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5: Donner ses organes pour sauver des vies ou offrir son corps à la science pour faire avancer la médecine, deux démarches altruistes mais différentes. Le docteur Julien Rogier, médecin anesthésiste réanimateur, responsable des prélèvements d'organes et tissus au CHU de Bordeaux, nous éclaire sur cette distinction essentielle.
6: Le don d'organes est un prélèvement à visée thérapeutique directement pour sauver des vies. Le don du corps à la science est un don indirect pour sauver des vies. Il sert par exemple pour essentiellement des dissections pour les futurs médecins. Le don du corps à la science, il faut l'anticiper et passer un contrat avec un laboratoire d'anatomie. Votre corps est rapatrié dans ce laboratoire après votre décès. Le don d'organes, on est tous donneurs, sauf si on s'y opposait de son vivant. Mais ce que l'on recommande actuellement, c'est d'en parler à ses proches et dire qu'on est donneur d'organes. C'est beaucoup plus simple si un jour vous êtes en situation de pouvoir donner. Ces deux types de dons sont extrêmement importants, mais différents. À titre personnel, je pense qu'il vaut mieux choisir le don d'organes pour greffe. Il est beaucoup plus rare et il permet de sauver de nombreuses vies. Et c'est important d'en parler de son vivant à ses proches. Et je rappelle que ce type de don sauve de très nombreuses vies.
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2: Bonsoir. Le parquet de Valence demande à ce que 11 accusés soient renvoyés devant la cour d'assises des mineurs dans l'affaire dite de Crépol pour homicide involontaire et tentative d'homicide involontaire. En clair, pour le meurtre de Thomas Perrotto en 2023. Parmi eux, le parquet a également demandé à ce que les 7 personnes déjà placées en détention de cette affaire y restent. Même chose pour les 3 accusés placés sous contrôle judiciaire. Plus d'un quart des Français ne partiront pas en vacances cet été, d'après une étude Ipsos pour le Secours Populaire. Un renoncement qui est surtout lié à des contraintes financières plutôt qu'à un choix personnel. Un policier du commissariat de Rouen a été mis en examen pour corruption. Ce gardien de la paix de 45 ans est soupçonné d'avoir consulté illégalement des fichiers de police et procédé à des levées d'immobilisation de véhicules contre rémunération. Cet homme, déjà suspendu par sa hiérarchie, a été placé sous contrôle judiciaire. Le corps d'une femme âgée de 86 ans a été découvert jeudi soir à proximité d'un camping dans la station balnéaire du Gros-du-Roi en Camargue-Gardoise. Les premières investigations orientent vers une thèse criminelle, a indiqué dans un communiqué la procureure de Nîmes, Cécile Jansac, sans plus de détails sur les circonstances des faits. Pour sa 10e édition, le salon Vivatech s'apprête à ouvrir ses portes à Paris sous le signe de l'IA physique et de la souveraineté numérique. Un salon 2026 qui bat un record avec 70 000 m² d'exposition destiné à faire du plus grand événement européen du secteur le carrefour mondial de l'innovation. Les organisateurs s'attendent à accueillir du 17 au 20 juin à la porte de Versailles près de 15 000 startups et 4 000 investisseurs du monde entier. C'est la fin de ce flash. Une bonne fin de journée à notre écoute.
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0: Bonsoir à tous. En France, l'émotion est vive après les obsèques de la jeune Liana, 11 ans et demi, célébrée à Fleurance dans le Gers. Le maire a rendu un hommage poignant, rappelant qu'il ne s'agissait pas d'un symbole, mais d'une enfant. Une cérémonie marquée par une forte émotion. Ce contretemps pour le pape, un problème technique a été détecté sur son avion aux Canaries juste avant son départ pour Rome. Léon XIV a dû descendre de l'appareil. Le décollage a été retardé d'environ 30 minutes et pour l'heure, l'origine de la panne est inconnue. Des signaux contradictoires autour d'un possible accord entre l'Iran et les États-Unis. Les discussions sur un cadre de négociation de paix se poursuivent, mais aucune confirmation claire pour l'instant.

0: revient désormais au juge d'instruction. Des perturbations ont touché les applications du groupe Meta, notamment Facebook et Instagram. Le service revient progressivement à la normale, mais des ralentissements peuvent encore être observés. Le gouvernement envisage de renforcer les obligations de signalement des maltraitances sur mineurs par les professionnels de santé. Les mesures pourraient être intégrées à un projet de loi examiné à partir du 15 juillet. Cet après-midi à Paris, c'était les obsèques de Bernadette Chirac, l'ex-première dame de France. Des obsèques qui se sont tenues dans la sobriété en présence de nombreuses personnalités. Le bras de fer judiciaire se poursuit entre Salah Abdeslam et l'administration pénitentiaire. La justice a validé le maintien de restrictions concernant ses parloirs, en cause notamment des menaces présumées envers le directeur de la prison, ainsi que des tentatives d'introduction de produits interdits lors de visites, des accusations contestées par l'intéressé via son avocat. Le ministre de l'Éducation, Édouard Geffray, a tenu à rappeler les règles de sécurité à l'approche des stages de seconde qui vont débuter lundi. Il y a eu par le passé plusieurs accidents graves.
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2: Bonjour à toutes et à tous, on débute avec du football et ça y est, la Coupe du Monde 2026 est officiellement lancée. Le Mexique a ouvert le bal au Stade Aztec à Mexico en battant l'Afrique du Sud 2-0 hier soir. L'histoire retiendra que Julián Quiñones sera le premier buteur de ce Mondial 2026 en Amérique du Nord. Le joueur d'Al-Qadfiya en Arabie Saoudite a ouvert la marque de la 9e minute de jeu, puis Raúl Jiménez a doublé la mise en seconde période. Une rencontre marquée par 3 expulsions, 2 joueurs sud-africains, Sitolé à la 50e et Zouané à la 84e. Et puis le capitaine mexicain César Montes en fin de match pour une faute en tant que dernier défenseur à l'entrée de la surface de réparation. Et dans la deuxième rencontre du jour, la Corée du Sud a battu la République tchèque de 2-1 à l'aube ce matin. Wang et Ho ont renversé le match pour les Coréens alors que Krejci avait ouvert la marque juste avant l'heure de jeu pour les Tchèques. La rencontre se déroulait elle aussi au Mexique à Guadalajara. Et ce vendredi, ce sont 2 nouveaux matchs qui se disputeront. Le Canada accueille la Bosnie-Herzégovine à 21h du côté de Toronto. Et puis l'entrée en lice des États-Unis à 3h du matin la nuit prochaine à Los Angeles face au Paraguay. L'occasion de voir quel accueil sera réservé par le public à Donald Trump, copieusement sifflé par le public du basket en début de semaine lors de la finale NBA. Et puis Gianni Infantino, le patron de la FIFA, qui a fait honneur au journaliste français Christophe Glaise, incarcéré arbitrairement en Algérie. Infantino a déclaré en Mondiovision espérer sa libération et lui avoir accordé une accréditation pour l'ensemble des matchs de la Coupe du Monde 2026. Dans l'actu également, cette vague de tristesse du monde de la voile, le dernier vainqueur du Vendée Globe, Charlie Dalin, est mort hier à l'âge de 42 ans. Il a été emporté par un cancer qu'il avait déjà contracté lors de sa victoire sur le Vendée Globe. Le monde de la voile et du sport lui rend hommage ce matin. Et puis la 5e étape du Tour Auvergne-Rhône-Alpes cycliste est revenue à Voûte Van Aert hier au Parc des Oiseaux dans l'Ain. Le Français Alex Baudin reste en jaune alors que les coureurs attaquent la montagne ce vendredi. Très bonne journée de sport.
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5: Depuis 2023, plus de 1300 greffes de foie sont réalisées par an en France, sauvant des vies et redonnant espoir à des patients en situation critique. Aujourd'hui, découvrons l'histoire d'Éric Bulle-Haussmann, un patient qui a fait face à l'adversité avec courage et détermination.
6: Quand j'étais jeune, à 23 ans, j'ai fait une hépatite et ensuite j'ai commencé à déclencher ce qu'on appelle une NASH, non-alcoolique stéatose hépatique, la fameuse maladie du foie gras. Et je suis passé de 63 kilos à 143 kilos à l'âge de 57 ans. Je suis passé en insuffisance hépatique sévère. Le pronostic était d'une survie de 3 semaines. Très court, on pense beaucoup à beaucoup de choses. Et j'ai eu la chance d'avoir un donneur qui m'a permis d'être greffé en extrême urgence. Aujourd'hui, je suis content d'être vivant. Je remercie tous les jours cette famille de donneurs et ce donneur.
5: Éric, pourquoi c'est important de parler du don d'organes ?
6: C'est capital d'en parler entre ses proches. Tout le monde croit qu'avec la législation, on est tous donneurs, mais c'est pas aussi simple que ça, parce que pour être donneur d'organes, il faut être en mort encéphalique, qui sont en général des morts brutales, et les proches ne sont pas prêts à ça, et si jamais ils n'en ont parlé avant, c'est très compliqué de ne pas dire non, parce qu'on a peur. Et aujourd'hui, si tout le monde pouvait en parler, on diminuerait ce taux de refus.
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7: Le Flash Info. soir, le parquet de Valence demande à ce que 11 accusés soient renvoyés devant la cour d'assises des mineurs dans l'affaire dite de Crépol pour homicide involontaire et tentative d'homicide involontaire. En clair, pour le meurtre de Thomas Perrotto en 2023, parmi eux, le parquet a également demandé à ce que les 7 personnes déjà placées en détention de cette affaire y restent. Même chose pour les 3 accusés placés sous contrôle judiciaire. Plus d'un quart des Français ne partiront pas en vacances cet été, d'après une étude Ipsos pour le Secours Populaire. Un renoncement qui est surtout lié à des contraintes financières plutôt qu'à un choix personnel. Un policier du commissariat de Rouen a été mis en examen pour corruption. Ce gardien de la paix de 45 ans est soupçonné d'avoir consulté illégalement des fichiers de police et procédé à des levées d'immobilisation de véhicules contre rémunération. Cet homme, déjà suspendu par sa hiérarchie, a été placé sous contrôle judiciaire. Le corps d'une femme âgée de 86 ans a été découvert jeudi soir à proximité d'un camping dans la station balnéaire du Gros-du-Roi en Camargue gardoise. Les premières investigations orientent vers une thèse criminelle, a indiqué dans un communiqué la procureure de Nîmes, Cécile Jansac, sans plus de détails sur les circonstances des faits. Pour sa 10e édition, le salon Vivatech s'apprête à ouvrir ses portes à Paris sous le signe de l'IA physique et de la souveraineté numérique. Un salon 2026 qui bat un record avec 70 000 m² d'exposition destinée à faire du plus grand événement européen du secteur le carrefour mondial de l'innovation. Les organisateurs s'attendent à accueillir du 17 au 20 juin à la porte de Versailles près de 15 000 start-up et 4 000 investisseurs du monde entier. C'est la fin de ce flash, une bonne fin de journée à notre écoute.
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0: Bonsoir à tous. En France, l'émotion est vive après les obsèques de la jeune Liana, 11 ans et demi, célébrée à Fleurance dans le Gers. Le maire a rendu un hommage poignant, rappelant qu'il ne s'agissait pas d'un symbole, mais d'une enfant. Une cérémonie marquée par une forte émotion. Ce contretemps pour le pape, un problème technique a été détecté sur son avion aux Canaries juste avant son départ pour Rome. Léon XIV a dû descendre de l'appareil. Le décollage a été retardé d'environ 30 minutes et pour l'heure, l'origine de la panne est inconnue. Des signaux contradictoires autour d'un possible accord entre l'Iran et les États-Unis. Les discussions sur un cadre de négociation de paix se poursuivent, mais aucune confirmation claire pour l'instant.

0: les applications du groupe Meta, notamment Facebook et Instagram. Le service revient progressivement à la normale, mais des ralentissements peuvent encore être observés. Le gouvernement envisage de renforcer les obligations de signalement des maltraitances sur mineurs par les professionnels de santé. Des mesures pourraient être intégrées à un projet de loi examiné à partir du 15 juillet. Cet après-midi à Paris, c'était les obsèques de Bernadette Chirac, l'ex-première dame de France. Des obsèques qui se sont tenues dans la sobriété en présence de nombreuses personnalités. Le bras de fer judiciaire se poursuit entre Salah Abdeslam et l'administration pénitentiaire. La justice a validé le maintien de restrictions concernant ses parloirs, en cause notamment des menaces présumées envers le directeur de la prison, ainsi que des tentatives d'introduction de produits interdits lors de visites, des accusations contestées par l'intéressé via son avocat. Le ministre de l'Éducation, Édouard Geffray, a tenu à rappeler les règles de sécurité à l'approche des stages de seconde qui vont débuter lundi. Il y a eu par le passé plusieurs accidents graves.
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2: Bonjour à toutes et à tous, on débute avec du football et ça y est, la Coupe du Monde 2026 est officiellement lancée. Le Mexique a ouvert le bal au Stade Aztec à Mexico en battant l'Afrique du Sud 2-0 hier soir. L'histoire retiendra que Julián Quiñones sera le premier buteur de ce Mondial 2026 en Amérique du Nord. Le joueur d'Al-Qadfiya en Arabie Saoudite a ouvert la marque de la 9e minute de jeu, puis Raúl Jiménez a doublé la mise en seconde période. Une rencontre marquée par 3 expulsions, 2 joueurs sud-africains, Sitolé à la 50e et Zouané à la 84e. Et puis le capitaine mexicain César Montes en fin de match pour une faute en tant que dernier défenseur à l'entrée de la surface de réparation. Et dans la deuxième rencontre du jour, la Corée du Sud a battu la République tchèque de 2-1 à l'aube ce matin. Wang et Ho ont renversé le match pour les Coréens alors que Krejci avait ouvert la marque juste avant l'heure de jeu pour les Tchèques. La rencontre se déroulait elle aussi au Mexique à Guadalajara. Et ce vendredi, ce sont 2 nouveaux matchs qui se disputeront. Le Canada accueille la Bosnie-Herzégovine à 21h du côté de Toronto. Et puis l'entrée en lice des États-Unis à 3h du matin la nuit prochaine à Los Angeles face au Paraguay. L'occasion de voir quel accueil sera réservé par le public à Donald Trump, copieusement sifflé par le public du basket en début de semaine lors de la finale NBA. Et puis Gianni Infantino, le patron de la FIFA, qui a fait honneur au journaliste français Christophe Glaise, incarcéré arbitrairement en Algérie. Infantino a déclaré en Mondiovision espérer sa libération et lui avoir accordé une accréditation pour l'ensemble des matchs de la Coupe du Monde 2026. Dans l'actu également, cette vague de tristesse du monde de la voile, le dernier vainqueur du Vendée Globe, Charlie Dalin, est mort hier à l'âge de 42 ans. Il a été emporté par un cancer qu'il avait déjà contracté lors de sa victoire sur le Vendée Globe. Le monde de la voile et du sport lui rend hommage ce matin. Et puis la 5e étape du Tour Auvergne-Rhône-Alpes cycliste est revenue à Voûte Van Aert hier au Parc des Oiseaux dans l'Ain. Le Français Alex Baudin reste en jaune alors que les coureurs attaquent la montagne ce vendredi. Très bonne journée de sport.
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5: À l'été 2016, Raja voit sa vie basculer. Son jeune frère, victime d'un accident de la route, succombe à ses blessures. Elle fait alors face à une décision essentielle. Donner ses organes pour sauver d'autres vies.
6: Sur le coup, c'était vraiment très difficile, puisqu'en fait, mon père, avec la douleur terrible de perdre un enfant, il n'avait pas envie. Et je pense vraiment que si je n'avais pas pris les devants, mon frère était quelqu'un de généreux. Donc je me suis dit tout de suite, c'est pas possible autrement. Oui, vous pouvez prendre ses organes.
5: Comment vous êtes-vous engagé pour cette cause ?
6: J'ai commencé de moi-même en parler autour de moi. Et comme je suis professeur dans le secondaire, j'ai commencé à en parler à mes élèves et je me suis rendu compte qu'eux, en fait, étaient très ouverts et sensibles au fait d'aider les autres. Alors ça m'a beaucoup aidé à faire mon deuil, que mon frère ait donné 6 organes. Ça veut dire 6 personnes qui vivent maintenant. Donc quelque part, moi j'ai l'impression qu'il vit ailleurs. Ça m'aide beaucoup de penser ça, en fait.
5: À quoi faut-il penser quand on est confronté à cette situation ?
6: Il faut qu'on sache exactement quels sont les tenants et les aboutissants et puis que ce soit pas juste les émotions qui parlent. Parce qu'en fait, au moment où on parle de don d'organes, c'est terrible, c'est une mort soudaine. Et donc si on n'a pas parlé avant, on pense que c'est mieux qu'ils gardent ses organes. Sachant que y a des gens qui attendent une greffe depuis très longtemps. Et ces gens-là, ça peut être vous, ça peut être moi, ça peut être des proches à vous.
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7: 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Bonsoir, le parquet de Valence demande à ce que 11 accusés soient renvoyés devant la cour d'assises des mineurs dans l'affaire dite de Crépol pour homicide involontaire et tentative d'homicide involontaire. En clair, pour le meurtre de Thomas Perrotto en 2023, parmi eux, le parquet a également demandé à ce que les 7 personnes déjà placées en détention de cette affaire y restent. Même chose pour les 3 accusés placés sous contrôle judiciaire. Plus d'un quart des Français ne partiront pas en vacances cet été, d'après une étude Ipsos pour le Secours Populaire. Un renoncement qui est surtout lié à des contraintes financières plutôt qu'à un choix personnel. Un policier du commissariat de Rouen a été mis en examen pour corruption. Ce gardien de la paix de 45 ans est soupçonné d'avoir consulté illégalement des fichiers de police et procédé à des levées d'immobilisation de véhicules contre rémunération. Cet homme, déjà suspendu par sa hiérarchie, a été placé sous contrôle judiciaire. Le corps d'une femme âgée de 86 ans a été découvert jeudi soir à proximité d'un camping dans la station balnéaire du Gros-du-Roi en Camargue gardoise. Les premières investigations orientent vers une thèse criminelle, a indiqué dans un communiqué la procureure de Nîmes, Cécile Jansac, sans plus de détails sur les circonstances des faits. Pour sa 10e édition, le salon Vivatech s'apprête à ouvrir ses portes à Paris sous le signe de l'IA physique et de la souveraineté numérique. Un salon 2026 qui bat un record avec 70 000 m² d'exposition destinée à faire du plus grand événement européen du secteur le carrefour mondial de l'innovation. Les organisateurs s'attendent à accueillir du 17 au 20 juin à la porte de Versailles près de 15 000 start-up et 4 000 investisseurs du monde entier. C'est la fin de ce flash, une bonne fin de journée à notre écoute.
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0: Bonsoir à tous. En France, l'émotion est vive après les obsèques de la jeune Liana, 11 ans et demi, célébrée à Fleurance dans le Gers. Le maire a rendu un hommage poignant, rappelant qu'il ne s'agissait pas d'un symbole, mais d'une enfant. Une cérémonie marquée par une forte émotion. Ce contretemps pour le pape, un problème technique a été détecté sur son avion aux Canaries juste avant son départ pour Rome. Léon XIV a dû descendre de l'appareil. Le décollage a été retardé d'environ 30 minutes et pour l'heure, l'origine de la panne est inconnue. Des signaux contradictoires autour d'un possible accord entre l'Iran et les États-Unis. Les discussions sur un cadre de négociation de paix se poursuivent, mais aucune confirmation claire pour l'instant. Dans l'affaire de Crépol, le parquet de Valence demande le renvoi devant la cour d'assises des mineurs de 11 suspects sur les 14 mis en cause dans la mort de Thomas en novembre 2023. La décision finale revient désormais au juge d'instruction. Des perturbations ont touché les applications du groupe Meta, notamment Facebook et Instagram. Le service revient progressivement à la normale, mais des ralentissements peuvent encore être observés. Le gouvernement envisage de renforcer les obligations de signalement des maltraitances sur mineurs par les professionnels de santé. Des mesures pourraient être intégrées à un projet de loi examiné à partir du 15 juillet. Cet après-midi à Paris, c'était les obsèques de Bernadette Chirac, l'ex-première dame de France. Des obsèques qui se sont tenues dans la sobriété en présence de nombreuses personnalités. Le bras de fer judiciaire se poursuit entre Salah Abdeslam et l'administration pénitentiaire. La justice a validé le maintien de restrictions concernant ses parloirs, en cause notamment des menaces présumées envers le directeur de la prison, ainsi que des tentatives d'introduction de produits interdits lors de visites, des accusations contestées par l'intéressé via son avocat. Le ministre de l'Éducation, Édouard Geffray, a tenu à rappeler les règles de sécurité à l'approche des stages de seconde qui vont débuter lundi. Il y a eu par le passé plusieurs accidents graves.
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2: Bonjour à toutes et à tous, on débute avec du football et ça y est, la Coupe du Monde 2026 est officiellement lancée. Le Mexique a ouvert le bal au Stade Aztec à Mexico en battant l'Afrique du Sud 2-0 hier soir. L'histoire retiendra que Julián Quiñones sera le premier buteur de ce Mondial 2026 en Amérique du Nord. Le joueur d'Al-Qadfiya en Arabie Saoudite a ouvert la marque de la 9e minute de jeu, puis Raúl Jiménez a doublé la mise en seconde période. Une rencontre marquée par 3 expulsions, 2 joueurs sud-africains, Sitolé à la 50e et Zouané à la 84e. Et puis le capitaine mexicain César Montes en fin de match pour une faute en tant que dernier défenseur à l'entrée de la surface de réparation. Et dans la deuxième rencontre du jour, la Corée du Sud a battu la République tchèque de 2-1 à l'aube ce matin. Wang et Ho ont renversé le match pour les Coréens alors que Krejci avait ouvert la marque juste avant l'heure de jeu pour les Tchèques. La rencontre se déroulait elle aussi au Mexique à Guadalajara. Et ce vendredi, ce sont 2 nouveaux matchs qui se disputeront. Le Canada accueille la Bosnie-Herzégovine à 21h du côté de Toronto. Et puis l'entrée en lice des États-Unis à 3h du matin la nuit prochaine à Los Angeles face au Paraguay. L'occasion de voir quel accueil sera réservé par le public. République à Donald Trump, copieusement sifflé par le public du basket en début de semaine lors de la finale NBA. Et puis Gianni Infantino, le patron de la FIFA, qui a fait honneur au journaliste français Christophe Glaise, incarcéré arbitrairement en Algérie. Infantino a déclaré en Mondiovision espérer sa libération et lui avoir accordé une accréditation pour l'ensemble des matchs de la Coupe du Monde 2026. Dans l'actu également, cette vague de tristesse du monde de la voile, le dernier vainqueur du Vendée Globe, Charlie Dalin, est mort hier à l'âge de 42 ans. Il a été emporté par un cancer qu'il avait déjà contracté lors de sa victoire sur le Vendée Globe. Le monde de la voile et du sport lui rend hommage ce matin. Et puis la cinquième étape du Tour Auvergne-Rhône-Alpes cycliste est revenue à Voûte Van Aert hier au Parc des Oiseaux dans l'Ain. Le Français Alex Baudin reste en jaune alors que les coureurs attaquent la montagne ce vendredi. Très bonne journée de sport.
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5: Le don d'organes est un acte de solidarité qui sauve des vies. Mais que dit la loi en France ? Professeur Tsimaratos, vous êtes directeur général adjoint chargé de la politique médicale et scientifique à l'Agence de la biomédecine. Quels sont les principes légaux qui encadrent cette pratique ?
9: Les trois grands principes sont le consentement présumé, la gratuité du don et l'anonymat entre le donneur et le receveur, sauf lorsqu'il s'agit d'un don du vivant. Ainsi, en France, nous sommes tous donneurs présumés, à moins d'avoir exprimé le contraire pendant qu'on était vivant. Le don d'organes est un acte de générosité et de solidarité. La loi interdit toute rémunération en contrepartie. L'anonymat préserve la famille du donneur et celle du receveur. Et lorsqu'il faut exprimer son refus, le principal moyen est de s'inscrire sur un registre qui est tenu par l'Agence de la biomédecine. Il est également possible de s'assurer que ces organes ne seront pas prélevés si on en a parlé à ses proches. Ce sont les proches qui seront contactés par l'équipe médicale au moment du décès et qui témoigneront.
5: En conclusion, professeur, un message à ceux qui nous écoutent.
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7: Bonsoir, le parquet de Valence demande à ce que 11 accusés soient renvoyés devant la cour d'assises des mineurs dans l'affaire dite de Crépol pour homicide involontaire et tentative d'homicide involontaire. En clair, pour le meurtre de Thomas Perrotto en 2023, parmi eux, le parquet a également demandé à ce que les 7 personnes déjà placées en détention de cette affaire y restent. Même chose pour les 3 accusés placés sous contrôle judiciaire. Plus d'un quart des Français ne partiront pas en vacances cet été, d'après une étude Ipsos pour le Secours Populaire. Un renoncement qui est surtout lié à des contraintes financières plutôt qu'un choix personnel. Un policier du commissariat de Rouen a été mis en examen pour corruption. Ce gardien de la paix de 45 ans est soupçonné d'avoir consulté illégalement des fichiers de police et procédé à des levées d'immobilisation de véhicules contre rémunération. Cet homme, déjà suspendu par sa hiérarchie, a été placé sous contrôle judiciaire. Le corps d'une femme âgée de 86 ans a été découvert jeudi soir à proximité d'un camping dans la station balnéaire du Gros du Roi en Camargue gardoise. Les premières investigations orientent vers une thèse criminelle, a indiqué dans un communiqué la procureure de Nîmes, Cécile Jansac, sans plus de détails sur les circonstances des faits. Pour sa 10e édition, le salon Vivatex s'apprête à ouvrir ses portes à Paris sous le signe de l'IA physique et de la souveraineté numérique. Un salon 2026 qui bat un record avec 70 000 m² d'exposition destinée à faire du plus grand événement européen du secteur, le carrefour mondial de l'innovation. Les organisateurs s'attendent à accueillir du 17 au 20 juin à la porte de Versailles près de 15 000 start-up et 4 000 investisseurs du monde entier. C'est la fin de ce flash, une bonne fin de journée à notre écoute.
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0: Bonsoir à tous. En France, l'émotion est vive après les obsèques de la jeune Liana, 11 ans et demi, célébrée à Fleurance dans le Gers. Le maire a rendu un hommage poignant, rappelant qu'il ne s'agissait pas d'un symbole, mais d'une enfant. Une cérémonie marquée par une forte émotion. Ce contretemps pour le pape, un problème technique a été détecté sur son avion aux Canaries juste avant son départ pour Rome. Léon XIV a dû descendre de l'appareil. Le décollage a été retardé d'environ 30 minutes et pour l'heure, l'origine de la panne est inconnue. Des signaux contradictoires autour d'un possible accord entre l'Iran et les États-Unis. Les discussions sur un cadre de négociation de paix se poursuivent, mais aucune confirmation claire pour l'instant.

0: les applications du groupe Meta, notamment Facebook et Instagram. Le service revient progressivement à la normale, mais des ralentissements peuvent encore être observés. Le gouvernement envisage de renforcer les obligations de signalement des maltraitances sur mineurs par les professionnels de santé. Des mesures pourraient être intégrées à un projet de loi examiné à partir du 15 juillet. Cet après-midi à Paris, c'était les obsèques de Bernadette Chirac, l'ex-première dame de France. Des obsèques qui se sont tenues dans la sobriété en présence de nombreuses personnalités. Le bras de fer judiciaire se poursuit entre Salah Abdeslam et l'administration pénitentiaire. La justice a validé le maintien de restrictions concernant ses parloirs, en cause notamment des menaces présumées envers le directeur de la prison, ainsi que des tentatives d'introduction de produits interdits lors de visites, des accusations contestées par l'intéressé via son avocat.
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0: Le ministre de l'Éducation, Édouard Geffray, a tenu à rappeler les règles de sécurité à l'approche des stages de seconde qui vont débuter lundi. Il y a eu par le passé plusieurs accidents graves.
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3: Bonjour à toutes et à tous, on débute avec du football et ça y est, la Coupe du Monde 2026 est officiellement lancée. Le Mexique a ouvert le bal au Stade Aztec à Mexico en battant l'Afrique du Sud 2-0 hier soir. L'histoire retiendra que Julián Quiñones sera le premier buteur de ce Mondial 2026 en Amérique du Nord.

0: Bosnie-Herzégovine à 21h du côté de Toronto. Et puis l'entrée en lice des États-Unis à 3h du matin la nuit prochaine à Los Angeles face au Paraguay. L'occasion de voir quel accueil sera réservé par le public à Donald Trump, copieusement sifflé par le public du basket en début de semaine lors de la finale NBA. Et puis Gianni Infantino, le patron de la FIFA, qui a fait honneur au journaliste français Christophe Glaise, incarcéré arbitrairement en Algérie. Infantino a déclaré en Mondiovision espérer sa libération et lui avoir accordé une accréditation pour l'ensemble des matchs de la Coupe du Monde 2026. Dans l'actu également, cette vague de tristesse du monde de la voile, le dernier vainqueur du Vendée Globe, Charlie Dalin, est mort hier à l'âge de 42 ans. Il a été emporté par un cancer qu'il avait déjà contracté lors de sa victoire sur le Vendée Globe. Le monde de la voile et du sport lui rend hommage ce matin. Et puis la cinquième étape du Tour Auvergne-Rhône-Alpes cycliste est revenu à Wout van Aert hier au Parc des Oiseaux dans l'Ain. Le français Alex Baudin reste en jaune alors que les coureurs attaquent la montagne ce vendredi. Très bonne journée de sport.
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12: Bonsoir, le parquet de Valence demande à ce que 11 accusés soient renvoyés devant la cour d'assises des mineurs dans l'affaire dite de Crépol pour homicide involontaire et tentative d'homicide involontaire. En clair, pour le meurtre de Thomas Perrotto en 2023, parmi eux, le parquet a également demandé à ce que les 7 personnes déjà placées en détention de cette affaire y restent. Même chose pour les 3 accusés placés sous contrôle judiciaire. Plus d'un quart des Français ne partiront pas en vacances cet été, d'après une étude Ipsos pour le Secours Populaire. Un renoncement qui est surtout lié à des contraintes financières plutôt qu'un choix personnel. Un policier du commissariat de Rouen a été mis en examen pour corruption. Ce gardien de la paix de 45 ans est soupçonné d'avoir consulté illégalement des fichiers de police et procédé à des levées d'immobilisation de véhicules contre rémunération. Cet homme, déjà suspendu par sa hiérarchie, a été placé sous contrôle judiciaire. Le corps d'une femme âgée de 86 ans a été découvert jeudi soir à proximité d'un camping dans la station balnéaire du Gros-du-Rouen en Camargue-Gardoise. Les premières investigations orientent vers une thèse criminelle, a indiqué dans un communiqué la procureure de Nîmes, Cécile Jansac, sans plus de détails sur les circonstances des faits. Pour sa 10e édition, le salon Vivatex s'apprête à ouvrir ses portes à Paris sous le signe de l'IA physique et de la souveraineté numérique. Un salon 2026 qui bat un record avec 70 000 m² d'exposition destinée à faire du plus grand événement européen du secteur, le carrefour mondial de l'innovation. Les organisateurs s'attendent à accueillir du 17 au 20 juin à la porte de Versailles près de 15 000 start-up et 4 000 investisseurs du monde entier. C'est la fin de ce flash, une bonne fin de journée à notre écoute.
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14: Bonsoir à tous. En France, l'émotion est vive après les obsèques de la jeune Liana, 11 ans et demi, célébrée à Fleurance dans le Gers. Le maire a rendu un hommage poignant, rappelant qu'il ne s'agissait pas d'un symbole, mais d'une enfant. Une cérémonie marquée par une forte émotion. Ce contretemps pour le pape, un problème technique a été détecté sur son avion aux Canaries juste avant son départ pour Rome. Léon XIV a dû descendre de l'appareil. Le décollage a été retardé d'environ 30 minutes et pour l'heure, l'origine de la panne est

inconnus. Des signaux contradictoires autour d'un possible accord entre l'Iran et les États-Unis. Les discussions sur un cadre de négociation de paix se poursuivent, mais aucune confirmation claire pour l'instant.

0: réglementation ont touché les applications du groupe Meta, notamment Facebook et Instagram. Le service revient progressivement à la normale, mais des ralentissements peuvent encore être observés. Le gouvernement envisage de renforcer les obligations de signalement des maltraitances sur mineurs par les professionnels de santé. Les mesures pourraient être intégrées à un projet de loi examiné à partir du 15 juillet. Cet après-midi à Paris, c'était les obsèques de Bernadette Chirac, l'ex-première dame de France. Des obsèques qui se sont tenues dans la sobriété en présence de nombreuses personnalités. Le bras de fer judiciaire se poursuit entre Salah Abdeslam et l'administration pénitentiaire. La justice a validé le maintien de restrictions concernant ses parloirs, en cause notamment des menaces présumées envers le directeur de la prison, ainsi que des tentatives d'introduction de produits interdits lors de visites, des accusations contestées par l'intéressé via son avocat. Le ministre de l'Éducation, Édouard Geffray, a tenu à rappeler les règles de sécurité à l'approche des stages de seconde qui vont débuter lundi. Il y a eu par le passé plusieurs accidents graves.
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2: Bonjour à toutes et à tous, on débute avec du football et ça y est, la Coupe du Monde 2026 est officiellement lancée. Le Mexique a ouvert le bal au Stade Aztec à Mexico en battant l'Afrique du Sud 2-0 hier soir. L'histoire retiendra que Julián Quiñones sera le premier buteur de ce Mondial 2026 en Amérique du Nord. Le joueur d'Al-Qadfiya en Arabie Saoudite a ouvert la marque de la 9e minute de jeu, puis Raúl Jiménez a doublé la mise en seconde période. Une rencontre marquée par 3 expulsions, 2 joueurs sud-africains, Sitolé à la 50e et Zouané à la 84e. Et puis le capitaine mexicain César Montes en fin de match pour une faute en tant que dernier défenseur à l'entrée de la surface de réparation. Et dans la deuxième rencontre du jour, la Corée du Sud a battu la République tchèque de 2-1 à l'aube ce matin. Wang et Ho ont renversé le match pour les Coréens alors que Krejci avait ouvert la marque juste avant l'heure de jeu pour les Tchèques. La rencontre se déroulait elle aussi au Mexique à Guadalajara. Et ce vendredi, ce sont 2 nouveaux matchs qui se disputeront. Le Canada accueille la Bosnie-Herzégovine à 21h du côté de Toronto. Et puis l'entrée en lice des États-Unis à 3h du matin la nuit prochaine à Los Angeles face au Paraguay. L'occasion de voir quel accueil sera réservé par le public à Donald Trump, copieusement sifflé par le public du basket en début de semaine lors de la finale NBA. Et puis Gianni Infantino, le patron de la FIFA, qui a fait honneur au journaliste français Christophe Glaise, incarcéré arbitrairement en Algérie. Infantino a déclaré en Mondiovision espérer sa libération et lui avoir accordé une accréditation pour l'ensemble des matchs de la Coupe du Monde 2026. Dans l'actu également, cette vague de tristesse du monde de la voile, le dernier vainqueur du Vendée Globe, Charlie Dalin, est mort hier à l'âge de 42 ans. Il a été emporté par un cancer qu'il avait déjà contracté lors de sa victoire sur le Vendée Globe. Le monde de la voile et du sport lui rend hommage ce matin. Et puis la 5e étape du Tour Auvergne-Rhône-Alpes cycliste est revenue à Voûte Van Aert hier au Parc des Oiseaux dans l'Ain. Le Français Alex Baudin reste en jaune alors que les coureurs attaquent la montagne ce vendredi. Très bonne journée de sport.
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5: Donner un organe de son vivant, c'est offrir une seconde chance à ceux qu'on aime. Un geste de générosité et de détermination. Patricia Fontune-Renaud a fait ce choix en donnant un rein à son épouse. Elle revient sur cette expérience et le chemin parcouru.
6: Ce qui m'a poussée à faire ce don, c'est de sauver la vie de la personne que j'aime. Puisque j'ai été témoin de la dégradation physique de mon épouse liée à sa maladie, qui est arrivée en insuffisance rénale il y a 4 ans. Il fallait que je fasse quelque chose pour pouvoir la sauver. Alors l'impact que ça a eu sur ma vie, finalement, physiquement, je dirais aucun, à part peut-être après le prélèvement du rein, un mois d'immobilisation. Sur le plan psychologique, c'est très très encadré, il y a un suivi qui est fait par l'hôpital. On en a beaucoup parlé aussi entre nous et avec notre fille. Je me suis préparée à cette greffe hein, sur le plan sportif, hein, comme si j'allais à une compétition. Et effectivement, après la greffe, j'ai eu aucune douleur. Et finalement, ça a plutôt resserré nos liens.
5: Un message à tous ceux qui hésitent à donner un organe de leur vivant ?
6: C'est un geste qui est très maîtrisé, très sécurisé et en même temps très encadré aussi par la loi. Vous prenez plus de risques à traverser la rue et de vous faire renverser par une voiture que de vous faire prélever un rein. Vous ne craignez pas grand-chose et en même temps, sauver une vie, c'est formidable.
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7: 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Bonsoir, le parquet de Valence demande à ce que 11 accusés soient renvoyés devant la cour d'assises des mineurs dans l'affaire dite de Crépol pour homicide involontaire et tentative d'homicide involontaire. En clair, pour le meurtre de Thomas Perrotto en 2023, parmi eux, le parquet a également demandé à ce que les 7 personnes déjà placées en détention de cette affaire y restent. Même chose pour les 3 accusés placés sous contrôle judiciaire. Plus d'un quart des Français ne partiront pas en vacances cet été, d'après une étude Ipsos pour le Secours Populaire. Un renoncement qui est surtout lié à des contraintes financières plutôt qu'à un choix personnel. Un policier du commissariat de Rouen a été mis en examen pour corruption. Ce gardien de la paix de 45 ans est soupçonné d'avoir consulté illégalement des fichiers de police et procédé à des levées d'immobilisation de véhicules contre rémunération. Cet homme, déjà suspendu par sa hiérarchie, a été placé sous contrôle judiciaire. Le corps d'une femme âgée de 86 ans a été découvert jeudi soir à proximité d'un camping dans la station balnéaire du Gros-du-Roi en Camargue gardoise. Les premières investigations orientent vers une thèse criminelle, a indiqué dans un communiqué la procureure de Nîmes, Cécile Jansac, sans plus de détails sur les circonstances des faits. Pour sa 10e édition, le salon Vivatech s'apprête à ouvrir ses portes à Paris sous le signe de l'IA physique et de la souveraineté numérique. Un salon 2026 qui bat un record avec 70 000 m² d'exposition destinée à faire du plus grand événement européen du secteur le carrefour mondial de l'innovation. Les organisateurs s'attendent à accueillir du 17 au 20 juin à la porte de Versailles près de 15 000 start-up et 4 000 investisseurs du monde entier. C'est la fin de ce flash, une bonne fin de journée à notre écoute.
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0: Bonsoir à tous. En France, l'émotion est vive après les obsèques de la jeune Liana, 11 ans et demi, célébrée à Fleurance dans le Gers. Le maire a rendu un hommage poignant, rappelant qu'il ne s'agissait pas d'un symbole, mais d'une enfant. Une cérémonie marquée par une forte émotion. Ce contretemps pour le pape, un problème technique a été détecté sur son avion aux Canaries juste avant son départ pour Rome. Léon XIV a dû descendre de l'appareil. Le décollage a été retardé d'environ 30 minutes et pour l'heure, l'origine de la panne est inconnue. Des signaux contradictoires autour d'un possible accord entre l'Iran et les États-Unis. Les discussions sur un cadre de négociation de paix se poursuivent, mais aucune confirmation claire pour l'instant.

0: chez les applications du groupe Meta, notamment Facebook et Instagram. Le service revient progressivement à la normale, mais des ralentissements peuvent encore être observés. Le gouvernement envisage de renforcer les obligations de signalement des maltraitances sur mineurs par les professionnels de santé. Des mesures pourraient être intégrées à un projet de loi examiné à partir du 15 juillet. Cet après-midi à Paris, c'était les obsèques de Bernadette Chirac, l'ex-première dame de France. Des obsèques qui se sont tenues dans la sobriété en présence de nombreuses personnalités. Le bras de fer judiciaire se poursuit entre Salah Abdeslam et l'administration pénitentiaire. La justice a validé le maintien de restrictions concernant ses parloirs, en cause notamment des menaces présumées envers le directeur de la prison, ainsi que des tentatives d'introduction de produits interdits lors de visites, des accusations contestées par l'intéressé via son avocat. Le ministre de l'Éducation, Édouard Geffray, a tenu à rappeler les règles de sécurité à l'approche des stages de seconde qui vont débuter lundi. Il y a eu par le passé plusieurs accidents graves.
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2: Ce dimanche 14 juin, les amateurs de sport nature ont rendez-vous à Pornic pour la 20e édition de la randonnée de la Côte de Jade, organisée par le club Cyclo-Pornic Côte de Jade, un événement devenu incontournable dans le pays de Retz qui fêtera cette année son édition anniversaire. Au programme, plusieurs activités accessibles à tous les niveaux. Côté vélo de route, trois parcours sont proposés, 23, 70 et 91 km. Les amateurs de VTT pourront choisir entre plusieurs circuits allant de 25 à 57 km. Les adeptes du gravel auront quant à eux le choix entre deux tracés de 75 à 95 km. Et enfin, les marcheurs et trailers pourront courir 8, 15 ou 21 km. Le départ sera donné entre 7 et 9h30 depuis le centre sportif du Val-Saint-Martin à Pornic. Les organisateurs promettent des parcours variés permettant de découvrir les routes, chemins et paysages de la Côte de Jade. Des ravitaillements seront présents sur les différents parcours. À l'arrivée, grillades et boissons seront offertes aux participants, sans oublier une tombola spéciale pour célébrer les 20 ans de l'épreuve. L'inscription est fixée à 5€ pour les licenciés, 7€ pour les non-licenciés et 6€ pour les marcheurs. La participation est même gratuite pour les moins de 18 ans. Alors que vous soyez cycliste, vététiste, adepte du gravel ou simplement amateur de randonnée, rendez-vous ce dimanche à Pornic pour une journée placée sous le signe du sport, de la convivialité et de la découverte.
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3: Bonjour à toutes et à tous, on débute avec du football et ça y est, la Coupe du Monde 2026 est officiellement lancée. Le Mexique a ouvert le bal au Stade Aztec à Mexico en battant l'Afrique du Sud 2-0 hier soir. L'histoire retiendra que Julián Quiñones sera le premier buteur de ce Mondial 2026 en Amérique du Nord. Le joueur d'Al-Qadfiyah en Arabie Saoudite a ouvert la marque de la 9e minute de jeu, puis Raúl Jiménez a doublé la mise en seconde période. Une rencontre marquée par trois expulsions, deux joueurs sud-africains sitolés à la 50e et Zouané à la 84e. Et puis le capitaine mexicain César Montes en fin de match pour une faute en tant que dernier défenseur à l'entrée de la surface de réparation. Et dans la deuxième rencontre du jour, la Corée du Sud a battu la République tchèque de 2-1 à l'aube ce matin. Wang et Oh ont renversé le match pour les Coréens alors que Krejci avait ouvert la marque juste avant l'heure de jeu pour les Tchèques. La rencontre se déroulait elle aussi au Mexique à Guadalajara. Et ce vendredi, ce sont deux nouveaux matchs qui se disputeront. Le Canada accueille la Bosnie-Herzégovine à 21h du côté de Toronto. Et puis l'entrée en lice des États-Unis à 3h du matin la nuit prochaine à Los Angeles face au Paraguay. L'occasion de voir quel accueil sera réservé par le public à Donald Trump, copieusement sifflé par le public du basket en début de semaine lors de la finale NBA. Et puis Gianni Infantino, le patron de la FIFA, qui a fait honneur au journaliste français Christophe Glaise, incarcéré arbitrairement en Algérie. Infantino a déclaré en Mondiovision espérer sa libération et lui avoir accordé une accréditation pour l'ensemble des matchs de la Coupe du Monde 2026. Dans l'actu également, cette vague de tristesse du monde de la voile, le dernier vainqueur du Vendée Globe, Charlie Dalin, est mort hier à l'âge de 42 ans. Il a été emporté par un cancer qu'il avait déjà contracté lors de sa victoire sur le Vendée Globe. Le monde de la voile et du sport lui rend hommage ce matin. Et puis la cinquième étape du Tour Auvergne-Rhône-Alpes cycliste est revenue à Voûte de Vannart hier au Parc des Oiseaux dans l'Ain. Le Français Alex Baudin reste en jaune alors que les coureurs attaquent la montagne ce vendredi. Très bonne journée de sport.
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5: 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Chaque année en France, le don du vivant, basé sur la générosité des donneurs, permet de sauver des vies. Docteur Laure Esposito, vous êtes néphrologue au CHU de Toulouse. Quels organes peut-on donner de son vivant?
6: Alors, de son vivant, on peut donner le rein, une partie du foie et les cellules, mais c'est pas un organe.
5: Qui peut donner?
6: La loi dit qu'il y a le donneur vivant apparenté, donc c'est la famille, les fratries, les frères et sœurs, les parents. Et il y a aussi le donneur vivant non apparenté, et là, il peut s'agir des conjoints, les oncles et tantes éloignés, les cousins germains. Et les amis peuvent donner quand on se connaît depuis plus de 2 ans.
5: Et comment limiter les risques pour le donneur?
6: Notre rôle, ça va être de vérifier qu'il n'y ait pas de facteur de risque de développer sur le long terme, après le don, de maladies rénales. Et on va le suivre, ce donneur, tous les ans.
5: Qui s'occupe du parcours du donneur vivant?
6: Ça commence par les infirmières de coordination. Puis bien sûr, il y a le chirurgien. L'étape éthique, l'étape de discussion et d'accompagnement avec la famille. Et on accompagne le receveur aussi. Et on termine par le tribunal de grande instance qui valide, puisque c'est une loi, les démarches.
5: Docteur, quel message pour les donneurs?
6: C'est que déjà, leur espérance de vie, elle reste inchangée. Grâce à eux, on améliore l'espérance de vie des receveurs, des gens qui attendent. Et en plus, on donne des meilleurs résultats à long terme sur la greffe de rein, avec une survie qui est augmentée.
5: Il est donc important de parler du don du vivant le plus tôt possible avec son médecin.
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8: Bonsoir, le parquet de Valence demande à ce que 11 accusés soient renvoyés devant la cour d'assises des mineurs dans l'affaire dite de Crépol pour homicide involontaire et tentative d'homicide involontaire. En clair, pour le meurtre de Thomas Perrotto en 2023, parmi eux, le parquet a également demandé à ce que les 7 personnes déjà placées en détention de cette affaire y restent. Même chose pour les 3 accusés placés sous contrôle judiciaire. Plus d'un quart des Français ne partiront pas en vacances cet été, d'après une étude Ipsos pour le Secours Populaire. Un renoncement qui est surtout lié à des contraintes financières plutôt qu'un choix personnel. Un policier du commissariat de Rouen a été mis en examen pour corruption. Ce gardien de la paix de 45 ans est soupçonné d'avoir consulté illégalement des fichiers de police et procédé à des levées d'immobilisation de véhicules contre rémunération. Cet homme, déjà suspendu par sa hiérarchie, a été placé sous contrôle judiciaire. Le corps d'une femme âgée de 86 ans a été découvert jeudi soir à proximité d'un camping dans la station balnéaire du Gros-du-Roi en Camargue-Gardoise. Les premières investigations orientent vers une thèse criminelle, a indiqué dans un communiqué la procureure de Nîmes, Cécile Jansac, sans plus de détails sur les circonstances des faits. Pour sa 10e édition, le salon Vivatech s'apprête à ouvrir ses portes à Paris sous le signe de l'IA physique et de la souveraineté numérique. Un salon 2026 qui bat un record avec 70 000 m² d'exposition destiné à faire du plus grand événement européen du secteur le carrefour mondial de l'innovation. Les organisateurs s'attendent à accueillir du 17 au 20 juin à la porte de Versailles près de 15 000 startups et 4 000 investisseurs du monde entier. C'est la fin de ce flash, une bonne fin de journée à notre écoute.
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0: Bonsoir à tous. En France, l'émotion est vive après les obsèques de la jeune Liana, 11 ans et demi, célébrée à Fleurance, dans le Gers. Le maire a rendu un hommage poignant, rappelant qu'il ne s'agissait pas d'un symbole, mais d'une enfant. Une cérémonie marquée par une forte émotion. Ce contretemps pour le pape, un problème technique a été détecté sur son avion aux Canaries, juste avant son départ pour Rome. Léon XIV a dû descendre de l'appareil. Le décollage a été retardé d'environ 30 minutes et pour l'heure, l'origine de la panne est inconnue. Des signaux contradictoires autour d'un possible accord entre l'Iran et les États-Unis. Les discussions sur un cadre de négociation de paix se poursuivent, mais aucune confirmation claire pour l'instant. Dans l'affaire de Crépol, le parquet de Valence demande le renvoi devant la cour d'assises.

0: perturbations ont touché les applications du groupe Meta, notamment Facebook et Instagram. Le service revient progressivement à la normale, mais des ralentissements peuvent encore être observés. Le gouvernement envisage de renforcer les obligations de signalement des maltraitances sur mineurs par les professionnels de santé. Les mesures pourraient être intégrées à un projet de loi examiné à partir du 15 juillet. Cet après-midi à Paris, c'était les obsèques de Bernadette Chirac, l'ex-première dame de France. Des obsèques qui se sont tenues dans la sobriété en présence de nombreuses personnalités. Le bras de fer judiciaire se poursuit entre Salah Abdeslam et l'administration pénitentiaire. La justice a validé le maintien de restrictions concernant ses parloirs, en cause notamment des menaces présumées envers le directeur de la prison, ainsi que des tentatives d'introduction de produits interdits lors de visites, des accusations contestées par l'intéressé via son avocat. Le ministre de l'Éducation, Édouard Geffray, a tenu à rappeler les règles de sécurité à l'approche des stages de seconde qui vont débuter lundi. Il y a eu par le passé plusieurs accidents graves.
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2: Bonjour à toutes et à tous, on débute avec du football et ça y est, la Coupe du Monde 2026 est officiellement lancée. Le Mexique a ouvert le bal au Stade Aztec à Mexico en battant l'Afrique du Sud 2-0 hier soir. L'histoire retiendra que Julián Quiñones sera le premier buteur de ce Mondial 2026 en Amérique du Nord. Le joueur d'Al-Qadfiyah en Arabie Saoudite a ouvert la marque de la 9e minute de jeu, puis Raúl Jiménez a doublé la mise en seconde période. Une rencontre marquée par 3 expulsions, 2 joueurs sud-africains sitolés à la 50e et Zouané à la 84e. Et puis le capitaine mexicain César Montes en fin de match pour une faute en tant que dernier défenseur à l'entrée de la surface de réparation. Et dans la deuxième rencontre du jour, la Corée du Sud a battu la République tchèque de 2-1 à l'aube ce matin. Wang et Oh ont renversé le match pour les Coréens alors que Krejci avait ouvert la marque juste avant l'heure de jeu pour les Tchèques. La rencontre se déroulait elle aussi au Mexique à Guadalajara. Et ce vendredi, ce sont 2 nouveaux matchs qui se disputeront. Le Canada accueille la Bosnie-Herzégovine à 21h du côté de Toronto. Et puis l'entrée en lice des États-Unis à 3h du matin la nuit prochaine à Los Angeles face au Paraguay. L'occasion de voir quel accueil sera réservé par le public à Donald Trump, copieusement sifflé par le public du basket en début de semaine lors de la finale NBA. Et puis Gianni Infantino, le patron de la FIFA, qui a fait honneur au journaliste français Christophe Glaise, incarcéré arbitrairement en Algérie. Infantino a déclaré en Mondiovision espérer sa libération et lui avoir accordé une accréditation pour l'ensemble des matchs de la Coupe du Monde 2026. Dans l'actu également, cette vague de tristesse du monde de la voile, le dernier vainqueur du Vendée Globe, Charlie Dalin, est mort hier à l'âge de 42 ans. Il a été emporté par un cancer qu'il avait déjà contracté lors de sa victoire sur le Vendée Globe. Le monde de la voile et du sport lui rend hommage ce matin. Et puis la 5e étape du Tour Auvergne-Rhône-Alpes cycliste est revenue à Wout van Aert hier au Parc des Oiseaux dans l'Ain. Le Français Alex Baudin reste en jaune alors que les coureurs attaquent la montagne ce vendredi. Très belle journée de sport.
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5: En France, près de 11 500 personnes éligibles immédiatement à une greffe de rein espèrent chaque jour l'appel qui changera leur vie. Parmi elles, Annie Egel, présidente de France Rein Pays de Loire, une femme dont l'histoire nous plonge au cœur d'un quotidien fait d'attente, entre espoir et résilience.
6: Je suis en attente de greffe depuis 2 ans et demi. Je dois quand même dire que j'ai déjà bénéficié d'une greffe. Cela m'a permis de vivre quasi normalement, d'élever mes enfants, travailler, d'être active dans la société. Une greffe, c'est pas forcément pour la vie. Et je suis en attente d'une deuxième greffe, ça fait déjà 2 ans et demi. Mais aujourd'hui, le délai d'attente a été rallongé. Cette attente, elle m'impacte sur ma vie quotidienne, tous les jours, à tout instant, puisque je garde mon téléphone avec moi, toujours dans l'espoir d'un coup de fil. Et c'est la règle, il faut être joignable 24 heures sur 24.
5: Selon vous, quels sont les moyens pour réduire l'attente?
6: Bien sûr, de façon évidente, c'est d'augmenter le don. C'est très inquiétant parce qu'on est à plus de 30% de refus en France. Si ces 30% n'existaient pas, on peut dire qu'on n'aurait quasi plus d'attente.
5: Un message à ceux qui nous écoutent.
6: Vous, citoyens, faites part de votre choix à votre famille, à votre entourage, pour que, au cas où il vous arrive quelque chose, on sache et que les familles n'aient pas cette difficulté de se prononcer sur cette question.
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7: 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Ce soir, le parquet de Valence demande à ce que 11 accusés soient renvoyés devant la cour d'assises des mineurs dans l'affaire dite de Crépol pour homicide involontaire et tentative d'homicide involontaire. En clair, pour le meurtre de Thomas Perrotto en 2023, parmi eux, le parquet a également demandé à ce que les 7 personnes déjà placées en détention de cette affaire y restent. Même chose pour les 3 accusés placés sous contrôle judiciaire. Plus d'un quart des Français ne partiront pas en vacances cet été, d'après une étude Ipsos pour le Secours Populaire. Un renoncement qui est surtout lié à des contraintes financières plutôt qu'à un choix personnel. Un policier du commissariat de Rouen a été mis en examen pour corruption. Ce gardien de la paix de 45 ans est soupçonné d'avoir consulté illégalement des fichiers de police et procédé à des levées d'immobilisation de véhicules contre rémunération. Cet homme, déjà suspendu par sa hiérarchie, a été placé sous contrôle judiciaire. Le corps d'une femme âgée de 86 ans a été découvert jeudi soir à proximité d'un camping dans la station balnéaire du Gros-du-Roi en Camargue-Gardoise. Les premières investigations orientent vers une thèse criminelle, a indiqué dans un communiqué la procureure de Nîmes, Cécile Jansac, sans plus de détails sur les circonstances des faits. Pour sa 10e édition, le salon Vivatech s'apprête à ouvrir ses portes à Paris sous le signe de l'IA physique et de la souveraineté numérique. Un salon 2026 qui bat un record avec 70 000 m² d'exposition destiné à faire du plus grand événement européen du secteur le carrefour mondial de l'innovation. Les organisateurs s'attendent à accueillir du 17 au 20 juin à la porte de Versailles près de 15 000 startups et 4 000 investisseurs du monde entier. C'est la fin de ce flash, une bonne fin de journée à notre écoute.
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4: 5h30.
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0: Bonsoir à tous. En France, l'émotion est vive après les obsèques de la jeune Liana, 11 ans et demi, célébrée à Fleurance dans le Gers. Le maire a rendu un hommage poignant, rappelant qu'il ne s'agissait pas d'un symbole, mais d'une enfant. Une cérémonie marquée par une forte émotion. Ce contretemps pour le pape, un problème technique a été détecté sur son avion aux Canaries juste avant son départ pour Rome. Léon XIV a dû descendre de l'appareil. Le décollage a été retardé d'environ 30 minutes et pour l'heure, l'origine de la panne est inconnue. Des signaux contradictoires autour d'un possible accord entre l'Iran et les États-Unis. Les discussions sur un cadre de négociation de paix se poursuivent, mais aucune confirmation claire pour l'instant.

0: les applications du groupe Meta, notamment Facebook et Instagram. Le service revient progressivement à la normale, mais des ralentissements peuvent encore être observés. Le gouvernement envisage de renforcer les obligations de signalement des maltraitances sur mineurs par les professionnels de santé. Des mesures pourraient être intégrées à un projet de loi examiné à partir du 15 juillet. Cet après-midi à Paris, c'était les obsèques de Bernadette Chirac, l'ex-première dame de France. Des obsèques qui se sont tenues dans la sobriété en présence de nombreuses personnalités. Le bras de fer judiciaire se poursuit entre Salah Abdeslam et l'administration pénitentiaire. La justice a validé le maintien de restrictions concernant ses parloirs, en cause notamment des menaces présumées envers le directeur de la prison, ainsi que des tentatives d'introduction de produits interdits lors de visites, des accusations contestées par l'intéressé via son avocat. Le ministre de l'Éducation, Édouard Geffray, a tenu à rappeler les règles de sécurité à l'approche des stages de seconde qui vont débuter lundi. Il y a eu par le passé plusieurs accidents graves.
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2: Bonjour à toutes et à tous, on débute avec du football et ça y est, la Coupe du Monde 2026 est officiellement lancée. Le Mexique a ouvert le bal au Stade Aztec à Mexico en battant l'Afrique du Sud 2-0 hier soir. L'histoire retiendra que Julián Quiñones sera le premier buteur de ce Mondial 2026 en Amérique du Nord. Le joueur d'Al-Qadfiyah en Arabie Saoudite a ouvert la marque de la 9e minute de jeu, puis Raúl Jiménez a doublé la mise en seconde période. Une rencontre marquée par 3 expulsions, 2 joueurs sud-africains, Sitolé à la 50e et Zouané à la 84e. Et puis le capitaine mexicain César Montes en fin de match pour une faute en tant que dernier défenseur à l'entrée de la surface de réparation. Et dans la deuxième rencontre du jour, la Corée du Sud a battu la République tchèque de 2-1 à l'aube ce matin. Wang et Oh ont renversé le match pour les Coréens alors que Krejci avait ouvert la marque juste avant l'heure de jeu pour les Tchèques. La rencontre se déroulait elle aussi au Mexique à Guadalajara. Et ce vendredi, ce sont 2 nouveaux matchs qui se disputeront. Le Canada accueille la Bosnie-Herzégovine à 21h du côté de Toronto. Et puis l'entrée en lice des États-Unis à 3h du matin la nuit prochaine à Los Angeles face au Paraguay. L'occasion de voir quel accueil sera réservé par le public à Donald Trump, copieusement sifflé par le public du basket en début de semaine lors de la finale NBA. Et puis Gianni Infantino, le patron de la FIFA, qui a fait honneur au journaliste français Christophe Glaise, incarcéré arbitrairement en Algérie. Infantino a déclaré en Mondiovision espérer sa libération et lui avoir accordé une accréditation pour l'ensemble des matchs de la Coupe du Monde 2026. Dans l'actu également, cette vague de tristesse du monde de la voile, le dernier vainqueur du Vendée Globe, Charlie Dalin, est mort hier à l'âge de 42 ans. Il a été emporté par un cancer qu'il avait déjà contracté lors de sa victoire sur le Vendée Globe. Le monde de la voile et du sport lui rend hommage ce matin. Et puis la 5e étape du Tour Auvergne-Rhône-Alpes cycliste est revenue à Wout van Aert hier au Parc des Oiseaux dans l'Ain. Le Français Alex Baudin reste en jaune alors que les coureurs attaquent la montagne ce vendredi. Très belle journée de sport.
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5: Donner ses organes pour sauver des vies ou offrir son corps à la science pour faire avancer la médecine, deux démarches altruistes mais différentes. Le docteur Julien Rogier, médecin anesthésiste réanimateur, responsable des prélèvements d'organes et tissus au CHU de Bordeaux, nous éclaire sur cette distinction essentielle.
6: Le don d'organes est un prélèvement à visée thérapeutique directement pour sauver des vies. Le don du corps à la science est un don indirect pour sauver des vies. Il sert par exemple pour essentiellement des dissections pour les futurs médecins. Le don du corps à la science, il faut l'anticiper et passer un contrat avec un laboratoire d'anatomie. Votre corps est rapatrié dans ce laboratoire après votre décès. Le don d'organes, on est tous donneurs, sauf si on s'y opposait de son vivant. Mais ce que l'on recommande actuellement, c'est d'en parler à ses proches et dire qu'on est donneur d'organes. C'est beaucoup plus simple si un jour vous êtes en situation de pouvoir donner. Ces deux types de dons sont extrêmement importants, mais différents. À titre personnel, je pense qu'il vaut mieux choisir le don d'organes pour greffe. Il est beaucoup plus rare, il permet de sauver de nombreuses vies et c'est important d'en parler de son vivant à ses proches. Et je rappelle que ce type de don sauve de très nombreuses vies.
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7: 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Bonsoir. Le parquet de Valence demande à ce que 11 accusés soient renvoyés devant la cour d'assises des mineurs dans l'affaire dite de Crépol pour homicide involontaire et tentative d'homicide involontaire. En clair, pour le meurtre de Thomas Perrotto en 2023, parmi eux, le parquet a également demandé à ce que les 7 personnes déjà placées en détention de cette affaire y restent. Même chose pour les 3 accusés placés sous contrôle judiciaire. Plus d'un quart des Français ne partiront pas en vacances cet été, d'après une étude Ipsos pour le Secours Populaire. Un renoncement qui est surtout lié à des contraintes financières plutôt qu'à un choix personnel. Un policier du commissariat de Rouen a été mis en examen pour corruption. Ce gardien de la paix de 45 ans est soupçonné d'avoir consulté illégalement des fichiers de police et procédé à des levées d'immobilisation de véhicules contre rémunération. Cet homme, déjà suspendu par sa hiérarchie, a été placé sous contrôle judiciaire. Le corps d'une femme âgée de 86 ans a été découvert jeudi soir à proximité d'un camping dans la station balnéaire du Gros-du-Roi en Camargue-Gardoise. Les premières investigations orientent vers une thèse criminelle, a indiqué dans un communiqué la procureure de Nîmes, Cécile Jansac, sans plus de détails sur les circonstances des faits. Pour sa 10e édition, le salon Vivatech s'apprête à ouvrir ses portes à Paris sous le signe de l'IA physique et de la souveraineté numérique. Un salon 2026 qui bat un record avec 70 000 m² d'exposition destiné à faire du plus grand événement européen du secteur le carrefour mondial de l'innovation. Les organisateurs s'attendent à accueillir du 17 au 20 juin à la porte de Versailles près de 15 000 startups et 4 000 investisseurs du monde entier. C'est la fin de ce flash, une bonne fin de journée à notre écoute.
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0: Bonsoir à tous. En France, l'émotion est vive après les obsèques de la jeune Liana, 11 ans et demi, célébrée à Fleurance dans le Gers. Le maire a rendu un hommage poignant, rappelant qu'il ne s'agissait pas d'un symbole, mais d'une enfant. Une cérémonie marquée par une forte émotion. Ce contretemps pour le pape, un problème technique a été détecté sur son avion aux Canaries juste avant son départ pour Rome. Léon XIV a dû descendre de l'appareil. Le décollage a été retardé d'environ 30 minutes et pour l'heure, l'origine de la panne est inconnue. Des signaux contradictoires autour d'un possible accord entre l'Iran et les États-Unis. Les discussions sur un cadre de négociation de paix se poursuivent, mais aucune confirmation claire pour l'instant.

0: chez les applications du groupe Meta, notamment Facebook et Instagram. Le service revient progressivement à la normale, mais des ralentissements peuvent encore être observés. Le gouvernement envisage de renforcer les obligations de signalement des maltraitances sur mineurs par les professionnels de santé. Des mesures pourraient être intégrées à un projet de loi examiné à partir du 15 juillet. Cet après-midi à Paris, c'était les obsèques de Bernadette Chirac, l'ex-première dame de France. Des obsèques qui se sont tenues dans la sobriété en présence de nombreuses personnalités. Le bras de fer judiciaire se poursuit entre Salah Abdeslam et l'administration pénitentiaire. La justice a validé le maintien de restrictions concernant ses parloirs, en cause notamment des menaces présumées envers le directeur de la prison, ainsi que des tentatives d'introduction de produits interdits lors de visites, des accusations contestées par l'intéressé via son avocat. Le ministre de l'Éducation, Édouard Geffray, a tenu à rappeler les règles de sécurité à l'approche des stages de seconde qui vont débuter lundi. Il y a eu par le passé plusieurs accidents graves.
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2: Bonjour à toutes et à tous, on débute avec du football et ça y est, la Coupe du Monde 2026 est officiellement lancée. Le Mexique a ouvert le bal au Stade Aztec à Mexico en battant l'Afrique du Sud 2-0 hier soir. L'histoire retiendra que Julián Quiñones sera le premier buteur de ce Mondial 2026 en Amérique du Nord. Le joueur d'Al-Qadfiyah en Arabie Saoudite a ouvert la marque de la 9e minute de jeu, puis Raúl Jiménez a doublé la mise en seconde période. Une rencontre marquée par 3 expulsions, 2 joueurs sud-africains sitolés à la 50e et Zouané à la 84e. Et puis le capitaine mexicain César Montes en fin de match pour une faute en tant que dernier défenseur à l'entrée de la surface de réparation. Et dans la deuxième rencontre du jour, la Corée du Sud a battu la République tchèque de 2-1 à l'aube ce matin. Wang et Oh ont renversé le match pour les Coréens alors que Krejci avait ouvert la marque juste avant l'heure de jeu pour les Tchèques. La rencontre se déroulait elle aussi au Mexique à Guadalajara. Et ce vendredi, ce sont 2 nouveaux matchs qui se disputeront. Le Canada accueille la Bosnie-Herzégovine à 21h du côté de Toronto. Et puis l'entrée en lice des États-Unis à 3h du matin la nuit prochaine à Los Angeles face au Paraguay. L'occasion de voir quel accueil sera réservé par le public à Donald Trump, copieusement sifflé par le public du basket en début de semaine lors de la finale NBA. Et puis Gianni Infantino, le patron de la FIFA, qui a fait honneur au journaliste français Christophe Glaise, incarcéré arbitrairement en Algérie. Infantino a déclaré en Mondiovision espérer sa libération et lui avoir accordé une accréditation pour l'ensemble des matchs de la Coupe du Monde 2026. Dans l'actu également, cette vague de tristesse du monde de la voile, le dernier vainqueur du Vendée Globe, Charlie Dalin, est mort hier à l'âge de 42 ans. Il a été emporté par un cancer qu'il avait déjà contracté lors de sa victoire sur le Vendée Globe. Le monde de la voile et du sport lui rend hommage ce matin. Et puis la 5e étape du Tour Auvergne-Rhône-Alpes cycliste est revenue à Wout van Aert hier au Parc des Oiseaux dans l'Ain. Le Français Alex Baudin reste en jaune alors que les coureurs attaquent la montagne ce vendredi. Très bonne journée de sport.
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5: Depuis 2023, plus de 1300 greffes de foie sont réalisées par an en France, sauvant des vies et redonnant espoir à des patients en situation critique. Aujourd'hui, découvrons l'histoire d'Éric Bulle-Haussmann, un patient qui a fait face à l'adversité avec courage et détermination.
6: Quand j'étais jeune, à 23 ans, j'ai fait une hépatite et ensuite j'ai commencé à déclencher ce qu'on appelle une NASH, non-alcoolique stéatose hépatique, la fameuse maladie du foie gras. Et je suis passé de 63 kilos à 143 kilos à l'âge de 57 ans. Je suis passé en insuffisance hépatique sévère. Le pronostic était d'une survie de 3 semaines. Très court, on pense beaucoup à beaucoup de choses. Et j'ai eu la chance d'avoir un donneur qui m'a permis d'être greffé en extrême urgence. Aujourd'hui, je suis content d'être vivant. Je remercie tous les jours cette famille de donneurs et ce donneur.
5: Éric, pourquoi c'est important de parler du don d'organes ?
6: C'est capital d'en parler entre ses proches. Tout le monde croit qu'avec la législation, on est tous donneurs. Mais c'est pas aussi simple que ça. Parce que pour être donneur d'organes, il faut être en mort encéphalique. C'est en général des morts brutales. Et les proches ne sont pas prêts à ça. Et si jamais ils n'en ont parlé avant, c'est très compliqué de ne pas dire non parce qu'on a peur. Et aujourd'hui, si tout le monde pouvait en parler, on diminuerait ce taux de refus.
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7: 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Bonsoir. Le parquet de Valence demande à ce que 11 accusés soient renvoyés devant la cour d'assises des mineurs dans l'affaire dite de Crépol pour homicide involontaire et tentative d'homicide involontaire. En clair, pour le meurtre de Thomas Perrotto en 2023, parmi eux, le parquet a également demandé à ce que les 7 personnes déjà placées en détention de cette affaire y restent. Même chose pour les 3 accusés placés sous contrôle judiciaire. Plus d'un quart des Français ne partiront pas en vacances cet été, d'après une étude Ipsos pour le Secours Populaire. Un renoncement qui est surtout lié à des contraintes financières plutôt qu'à un choix personnel. Un policier du commissariat de Rouen a été mis en examen pour corruption. Ce gardien de la paix de 45 ans est soupçonné d'avoir consulté illégalement des fichiers de police et procédé à des levées d'immobilisation de véhicules contre rémunération. Cet homme, déjà suspendu par sa hiérarchie, a été placé sous contrôle judiciaire. Le corps d'une femme âgée de 86 ans a été découvert jeudi soir à proximité d'un camping dans la station balnéaire du Gros-du-Roi en Camargue-Gardoise. Les premières investigations orientent vers une thèse criminelle, a indiqué dans un communiqué la procureure de Nîmes, Cécile Jansac, sans plus de détails sur les circonstances des faits. Pour sa 10e édition, le salon Vivatech s'apprête à ouvrir ses portes à Paris sous le signe de l'IA physique et de la souveraineté numérique, un salon 2026 qui bat un record avec 70 000 m² d'exposition destinée à faire du plus grand événement européen du secteur le carrefour mondial de l'innovation. Les organisateurs s'attendent à accueillir du 17 au 20 juin à la porte de Versailles près de 15 000 start-up et 4 000 investisseurs du monde entier. C'est la fin de ce flash, une bonne fin de journée à notre écoute.
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0: Bonsoir à tous. En France, l'émotion est vive après les obsèques de la jeune Liana, 11 ans et demi, célébrée à Fleurance dans le Gers. Le maire a rendu un hommage poignant, rappelant qu'il ne s'agissait pas d'un symbole, mais d'une enfant. Une cérémonie marquée par une forte émotion. Ce contretemps pour le pape, un problème technique a été détecté sur son avion aux Canaries juste avant son départ pour Rome. Léon XIV a dû descendre de l'appareil. Le décollage a été retardé d'environ 30 minutes et pour l'heure, l'origine de la panne est inconnue. Des signaux contradictoires autour d'un possible accord entre l'Iran et les États-Unis. Les discussions sur un cadre de négociation de paix se poursuivent, mais aucune confirmation claire pour l'instant.

0: les applications du groupe Meta, notamment Facebook et Instagram. Le service revient progressivement à la normale, mais des ralentissements peuvent encore être observés. Le gouvernement envisage de renforcer les obligations de signalement des maltraitances sur mineurs par les professionnels de santé. Des mesures pourraient être intégrées à un projet de loi examiné à partir du 15 juillet. Cet après-midi à Paris, c'était les obsèques de Bernadette Chirac, l'ex-première dame de France. Des obsèques qui se sont tenues dans la sobriété en présence de nombreuses personnalités. Le bras de fer judiciaire se poursuit entre Salah Abdeslam et l'administration pénitentiaire. La justice a validé le maintien de restrictions concernant ses parloirs, en cause notamment des menaces présumées envers le directeur de la prison, ainsi que des tentatives d'introduction de produits interdits lors de visites, des accusations contestées par l'intéressé via son avocat. Le ministre de l'Éducation, Édouard Geffray, a tenu à rappeler les règles de sécurité à l'approche des stages de seconde qui vont débuter lundi. Il y a eu par le passé plusieurs accidents graves.
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2: Bonjour à toutes et à tous, on débute avec du football et ça y est, la Coupe du Monde 2026 est officiellement lancée. Le Mexique a ouvert le bal au Stade Aztec à Mexico en battant l'Afrique du Sud 2-0 hier soir. L'histoire retiendra que Julián Quiñones sera le premier buteur de ce Mondial 2026 en Amérique du Nord. Le joueur d'Al-Qadfiyah en Arabie Saoudite a ouvert la marque de la 9e minute de jeu, puis Raúl Jiménez a doublé la mise en seconde période. Une rencontre marquée par 3 expulsions, 2 joueurs sud-africains, Sitolé à la 50e et Zouané à la 84e. Et puis le capitaine mexicain César Montes en fin de match pour une faute en tant que dernier défenseur à l'entrée de la surface de réparation. Et dans la deuxième rencontre du jour, la Corée du Sud a battu la République tchèque de 2-1 à l'aube ce matin. Wang et Oh ont renversé le match pour les Coréens alors que Krejci avait ouvert la marque juste avant l'heure de jeu pour les Tchèques. La rencontre se déroulait elle aussi au Mexique à Guadalajara. Et ce vendredi, ce sont 2 nouveaux matchs qui se disputeront. Le Canada accueille la Bosnie-Herzégovine à 21h du côté de Toronto. Et puis l'entrée en lice des États-Unis à 3h du matin la nuit prochaine à Los Angeles face au Paraguay. L'occasion de voir quel accueil sera réservé par le public à Donald Trump, copieusement sifflé par le public du basket en début de semaine lors de la finale NBA. Et puis Gianni Infantino, le patron de la FIFA, qui a fait honneur au journaliste français Christophe Glaise, incarcéré arbitrairement en Algérie. Infantino a déclaré en Mondiovision espérer sa libération et lui avoir accordé une accréditation pour l'ensemble des matchs de la Coupe du Monde 2026. Dans l'actu également, cette vague de tristesse du monde de la voile, le dernier vainqueur du Vendée Globe, Charlie Dalin, est mort hier à l'âge de 42 ans. Il a été emporté par un cancer qu'il avait déjà contracté lors de sa victoire sur le Vendée Globe. Le monde de la voile et du sport lui rend hommage ce matin. Et puis la 5e étape du Tour Auvergne-Rhône-Alpes cycliste est revenue à Wout van Aert hier au Parc des Oiseaux dans l'Ain. Le Français Alex Baudin reste en jaune alors que les coureurs attaquent la montagne ce vendredi. Très bonne journée de sport.
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5: À l'été 2016, Raja voit sa vie basculer. Son jeune frère, victime d'un accident de la route, succombe à ses blessures. Elle fait alors face à une décision essentielle. Donner ses organes pour sauver d'autres vies.
6: Sur le coup, c'était vraiment très difficile. Puisqu'en fait, mon père, avec la douleur terrible de perdre un enfant, il n'avait pas envie. Et je pense vraiment que si je n'avais pas pris les devants, mon frère était quelqu'un de généreux. Donc je me suis dit tout de suite, c'est pas possible autrement. 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
6: 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Et comme je suis professeure dans le secondaire, j'ai commencé à en parler à mes élèves et je me suis rendu compte qu'eux, en fait, étaient très ouverts et sensibles au fait d'aider les autres. Alors ça m'a beaucoup aidée à faire mon deuil, que mon frère ait donné 6 organes. Ça veut dire 6 personnes qui vivent maintenant. Donc quelque part, moi j'ai l'impression qu'il vit ailleurs. Ça m'aide beaucoup de penser ça, en fait.
5: À quoi faut-il penser quand on est confronté à cette situation ?
6: Il faut qu'on sache exactement quels sont les tenants et les aboutissants et puis que ce soit pas juste les émotions qui parlent. Parce qu'en fait, au moment où on parle de don d'organes, c'est terrible, c'est une mort soudaine. Et donc si on n'en a pas parlé avant, on pense que c'est mieux qu'il garde ses organes. Sachant que il y a des gens qui attendent une greffe depuis très longtemps. Et ces gens-là, ça peut être vous, ça peut être moi, ça peut être des proches à vous.
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7: 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Bonsoir. Le parquet de Valence demande à ce que 11 accusés soient renvoyés devant la cour d'assises des mineurs dans l'affaire dite de Crépol pour homicide involontaire et tentative d'homicide involontaire. En clair, pour le meurtre de Thomas Perrotto en 2023, parmi eux, le parquet a également demandé à ce que les 7 personnes déjà placées en détention de cette affaire y restent. Même chose pour les 3 accusés placés sous contrôle judiciaire. Plus d'un quart des Français ne partiront pas en vacances cet été, d'après une étude Ipsos pour le Secours Populaire. Un renoncement qui est surtout lié à des contraintes financières plutôt qu'à un choix personnel. Un policier du commissariat de Rouen a été mis en examen pour corruption. Ce gardien de la paix de 45 ans est soupçonné d'avoir consulté illégalement des fichiers de police et procédé à des levées d'immobilisation de véhicules contre rémunération. Cet homme, déjà suspendu par sa hiérarchie, a été placé sous contrôle judiciaire. Le corps d'une femme âgée de 86 ans a été découvert jeudi soir à proximité d'un camping dans la station balnéaire du Gros-du-Roi en Camargue-Gardoise. Les premières investigations orientent vers une thèse criminelle, a indiqué dans un communiqué la procureure de Nîmes, Cécile Jansac, sans plus de détails sur les circonstances des faits. Pour sa 10e édition, le salon Vivatech s'apprête à ouvrir ses portes à Paris sous le signe de l'IA physique et de la souveraineté numérique. Un salon 2026 qui bat un record avec 70 000 m² d'exposition destiné à faire du plus grand événement européen du secteur le carrefour mondial de l'innovation. Les organisateurs s'attendent à accueillir du 17 au 20 juin à la porte de Versailles près de 15 000 start-up et 4 000 investisseurs du monde entier. C'est la fin de ce flash, une bonne fin de journée à notre écoute.
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0: Bonsoir à tous. En France, l'émotion est vive après les obsèques de la jeune Liana, 11 ans et demi, célébrée à Fleurance dans le Gers. Le maire a rendu un hommage poignant, rappelant qu'il ne s'agissait pas d'un symbole, mais d'une enfant. Une cérémonie marquée par une forte émotion. Ce contretemps pour le pape, un problème technique a été détecté sur son avion aux Canaries juste avant son départ pour Rome. Léon XIV a dû descendre de l'appareil. Le décollage a été retardé d'environ 30 minutes et pour l'heure, l'origine de la panne est inconnue. Des signaux contradictoires autour d'un possible accord entre l'Iran et les États-Unis. Les discussions sur un cadre de négociation de paix se poursuivent, mais aucune confirmation claire pour l'instant.

0: les applications du groupe Meta, notamment Facebook et Instagram. Le service revient progressivement à la normale, mais des ralentissements peuvent encore être observés. Le gouvernement envisage de renforcer les obligations de signalement des maltraitances sur mineurs par les professionnels de santé. Des mesures pourraient être intégrées à un projet de loi examiné à partir du 15 juillet. Cet après-midi à Paris, c'était les obsèques de Bernadette Chirac, l'ex-première dame de France. Des obsèques qui se sont tenues dans la sobriété en présence de nombreuses personnalités. Le bras de fer judiciaire se poursuit entre Salah Abdeslam et l'administration pénitentiaire. La justice a validé le maintien de restrictions concernant ses parloirs, en cause notamment des menaces présumées envers le directeur de la prison, ainsi que des tentatives d'introduction de produits interdits lors de visites, des accusations contestées par l'intéressé via son avocat. Le ministre de l'Éducation, Édouard Geffray, a tenu à rappeler les règles de sécurité à l'approche des stages de seconde qui vont débuter lundi. Il y a eu par le passé plusieurs accidents graves.
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2: Bonjour à toutes et à tous, on débute avec du football et ça y est, la Coupe du Monde 2026 est officiellement lancée. Le Mexique a ouvert le bal au Stade Aztec à Mexico en battant l'Afrique du Sud 2-0 hier soir. L'histoire retiendra que Julián Quiñones sera le premier buteur de ce Mondial 2026 en Amérique du Nord. Le joueur d'Al-Qadfiya en Arabie Saoudite a ouvert la marque de la 9e minute de jeu, puis Raúl Jiménez a doublé la mise en seconde période. Une rencontre marquée par 3 expulsions, 2 joueurs sud-africains, Sitolé à la 50e et Zouané à la 84e. Et puis le capitaine mexicain César Montes en fin de match pour une faute en tant que dernier défenseur à l'entrée de la surface de réparation. Et dans la deuxième rencontre du jour, la Corée du Sud a battu la République tchèque de 2-1 à l'aube ce matin. Wang et Ho ont renversé le match pour les Coréens alors que Krejci avait ouvert la marque juste avant l'heure de jeu pour les Tchèques. La rencontre se déroulait elle aussi au Mexique à Guadalajara. Et ce vendredi, ce sont 2 nouveaux matchs qui se disputeront. Le Canada accueille la Bosnie-Herzégovine à 21h du côté de Toronto. Et puis l'entrée en lice des États-Unis à 3h du matin la nuit prochaine à Los Angeles face au Paraguay. L'occasion de voir quel accueil sera réservé par le public à Donald Trump, copieusement sifflé par le public du basket en début de semaine lors de la finale NBA. Et puis Gianni Infantino, le patron de la FIFA, qui a fait honneur au journaliste français Christophe Glaise, incarcéré arbitrairement en Algérie. Infantino a déclaré en Mondiovision espérer sa libération et lui avoir accordé une accréditation pour l'ensemble des matchs de la Coupe du Monde 2026. Dans l'actu également, cette vague de tristesse du monde de la voile, le dernier vainqueur du Vendée Globe, Charlie Dalin, est mort hier à l'âge de 42 ans. Il a été emporté par un cancer qu'il avait déjà contracté lors de sa victoire sur le Vendée Globe. Le monde de la voile et du sport lui rend hommage ce matin. Et puis la 5e étape du Tour Auvergne-Rhône-Alpes cycliste est revenue à Wout van Aert hier au Parc des Oiseaux dans l'Ain. Le Français Alex Baudin reste en jaune alors que les coureurs attaquent la montagne ce vendredi. Très bonne journée de sport.
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5: Le don d'organes est un acte de solidarité qui sauve des vies. Mais que dit la loi en France ? Professeur Tsimaratos, vous êtes directeur général adjoint chargé de la politique médicale et scientifique à l'Agence de la biomédecine. Quels sont les principes légaux qui encadrent cette pratique ?
6: Les 3 grands principes sont le consentement présumé, la gratuité du don et l'anonymat entre le donneur et le receveur, sauf lorsqu'il s'agit d'un don du vivant. Ainsi, en France, nous sommes tous donneurs présumés, à moins d'avoir exprimé le contraire pendant qu'on était vivant. Le don d'organes est un acte de générosité et de solidarité. La loi interdit toute rémunération en contrepartie. L'anonymat préserve la famille du donneur et celle du receveur. Et lorsqu'il faut exprimer son refus, le principal moyen est de s'inscrire sur un registre qui est tenu par l'Agence de la biomédecine. Il est également possible de s'assurer que ces organes ne seront pas prélevés si on en a parlé à ses proches. Ce sont les proches qui seront contactés par l'équipe médicale au moment du décès et qui témoigneront.
5: En conclusion, professeur, un message à ceux qui nous écoutent.
6: 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Pour que davantage de patients en attente puissent être greffés, il existe un moyen simple, dire à ses proches qu'on est donneur. En parler une fois suffit et c'est une discussion qu'on n'oublie jamais.
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7: 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Bonsoir. Le parquet de Valence demande à ce que 11 accusés soient renvoyés devant la cour d'assises des mineurs dans l'affaire dite de Crépol pour homicide involontaire et tentative d'homicide involontaire. En clair, pour le meurtre de Thomas Perrotto en 2023. Parmi eux, le parquet a également demandé à ce que les 7 personnes déjà placées en détention de cette affaire y restent. Même chose pour les 3 accusés placés sous contrôle judiciaire. Plus d'un quart des Français ne partiront pas en vacances cet été, d'après une étude Ipsos pour le Secours Populaire. Un renoncement qui est surtout lié à des contraintes financières plutôt qu'à un choix personnel. Un policier du commissariat de Rouen a été mis en examen pour corruption. Ce gardien de la paix de 45 ans est soupçonné d'avoir consulté illégalement des fichiers de police et procédé à des levées d'immobilisation de véhicules contre rémunération. Cet homme, déjà suspendu par sa hiérarchie, a été placé sous contrôle judiciaire. Le corps d'une femme âgée de 86 ans a été découvert jeudi soir à proximité d'un camping dans la station balnéaire du Gros du Roi en Camargue-Gardoise. Les premières investigations orientent vers une thèse
4: 6 heures.
7: Et dans un communiqué, la procureure de Nîmes, Cécile Jansac, sans plus de détails sur les circonstances des faits. Pour sa 10e édition, le salon Vivatex s'apprête à ouvrir ses portes à Paris sous le signe de l'IA physique et de la souveraineté numérique. Un salon 2026 qui bat un record avec 70 000 m² d'exposition destinée à faire du plus grand événement européen du secteur le carrefour mondial de l'innovation. Les organisateurs s'attendent à accueillir du 17 au 20 juin à la porte de Versailles près de 15 000 start-up et 4 000 investisseurs du monde entier. C'est la fin de ce flash, une bonne fin de journée à notre écoute.
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0: Bonsoir à tous. En France, l'émotion est vive après les obsèques de la jeune Liana, 11 ans et demi, célébrée à Fleurance dans le Gers. Le maire a rendu un hommage poignant, rappelant qu'il ne s'agissait pas d'un symbole, mais d'une enfant. Une cérémonie marquée par une forte émotion. Ce contretemps pour le pape, un problème technique a été détecté sur son avion aux Canaries juste avant son départ pour Rome. Léon XIV a dû descendre de l'appareil. Le décollage a été retardé d'environ 30 minutes et pour l'heure, l'origine de la panne est inconnue. Des signaux contradictoires autour d'un possible accord entre l'Iran et les États-Unis. Les discussions sur un cadre de négociation de paix se poursuivent, mais aucune confirmation claire pour l'instant.

0: Notre-Dame de France. Des obsèques qui se sont tenues dans la sobriété en présence de nombreuses personnalités. Le bras de fer judiciaire se poursuit entre Salah Abdeslam et l'administration pénitentiaire. La justice a validé le maintien de restrictions concernant ses parloirs, en cause notamment des menaces présumées envers le directeur de la prison, ainsi que des tentatives d'introduction de produits interdits lors de visites, des accusations contestées par l'intéressé via son avocat. Le ministre de l'Éducation, Édouard Geffray, a tenu à rappeler les règles de sécurité à l'approche des stages de seconde qui vont débuter lundi. Il y a eu par le passé plusieurs accidents graves.
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2: Bonjour, excellent week-end, bon samedi 13 juin 2026 avec nous. C'est parti donc pour votre éphéméride. Bonne fête aux Antoine aujourd'hui qui sont à l'honneur. Et c'est la journée internationale de sensibilisation à l'albinisme. Dans l'éphéméride de cette journée, sachez que l'animateur et producteur de télévision Guy Lux disparaissait en 13 juin, c'était en 2003. Il y a donc 23 ans, il avait inventé des émissions populaires telles qu'Interville, Le Schmilblick ou encore Jeux sans frontières. Enfin, bon anniversaire à vous, les natives du 13 juin. Vous êtes le même jour que Chris Evans qui fête ses 45 ans. Très bon anniversaire également à Florent Malouda, 46 ans pour lui aujourd'hui en ce 13 juin. Bon samedi.
3: La météo pour ce samedi 13 juin, le beau temps gagne la majeure partie du pays avec des températures en hausse généralisée. La chaleur s'accentue d'ailleurs au sud. Les températures pour ce samedi matin, 15 degrés sur Brest, Cherbourg, Lille, Paris et Strasbourg. 17 pour Lyon, 17 également pour Toulouse et Bordeaux, 17 à Ajaccio, 20 degrés pour Marseille, Nice et Perpignan. Et pour ce samedi après-midi, entre 21 et 27 degrés sur une moitié nord, il fera 21 dans les Hauts-de-France, 25 sur la Bretagne, 26 en Île-de-France et sur le centre-val de Loire, jusqu'à 27 degrés en Alsace. Dans la moitié sud, entre 27 et 35 degrés. Il fera 27 degrés en Corse et sur la Côte d'Azur. 29 degrés sur Marseille, jusqu'à 32 à Perpignan et dans la vallée du Rhône. 32 à 33 sur la Nouvelle-Aquitaine. 33 sur l'Occitanie et même jusqu'à 35 degrés dans la région de Montpellier.
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5: Bonjour à toutes et à tous, on débute avec du football et ça y est, la Coupe du Monde 2026 est officiellement lancée. Le Mexique a ouvert le bal au Stade Aztec à Mexico en battant l'Afrique du Sud 2-0 hier soir. L'histoire retiendra que Julián Quiñones sera le premier buteur de ce Mondial 2026 en Amérique du Nord. Le joueur d'Al-Qadfiya en Arabie Saoudite a ouvert la marque de la 9e minute de jeu, puis Raúl Jiménez a doublé la mise en seconde période. Une rencontre marquée par 3 expulsions, 2 joueurs sud-africains, Sitolé à la 50e et Zouané à la 84e. Et puis le capitaine mexicain César Montes en fin de match pour une faute en tant que dernier défenseur à l'entrée de la surface de réparation. Et dans la deuxième rencontre du jour, la Corée du Sud a battu la République tchèque de 2-1 à l'aube ce matin. Wang et Ho ont renversé le match pour les Coréens alors que Krejci avait ouvert la marque juste avant l'heure de jeu pour les Tchèques. La rencontre se déroulait elle aussi au Mexique à Guadalajara. Et ce vendredi, ce sont 2 nouveaux matchs qui se disputeront. Le Canada accueille la Bosnie-Herzégovine à 21h du côté de Toronto. Et puis l'entrée en lice des États-Unis à 3h du matin la nuit prochaine à Los Angeles face au Paraguay. L'occasion de voir quel accueil sera réservé par le public à Donald Trump, copieusement sifflé par le public du basket en début de semaine lors de la finale NBA. Et puis Gianni Infantino, le patron de la FIFA, qui a fait honneur au journaliste français Christophe Glaise, incarcéré arbitrairement en Algérie. Infantino a déclaré en Mondiovision espérer sa libération et lui avoir accordé une accréditation pour l'ensemble des matchs de la Coupe du Monde 2026. Dans l'actu également, cette vague de tristesse du monde de la voile, le dernier vainqueur du Vendée Globe, Charlie Dalin, est mort hier à l'âge de 42 ans. Il a été emporté par un cancer qu'il avait déjà contracté lors de sa victoire sur le Vendée Globe. Le monde de la voile et du sport lui rend hommage ce matin. Et puis la 5e étape, le Tour Auvergne-Rhône-Alpes cycliste est revenu à Wout van Aert hier au Parc des Oiseaux dans l'Ain. Le Français Alex Baudin reste en jaune alors que les coureurs attaquent la montagne ce vendredi. Très bonne journée de sport.
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12: Bonsoir, le parquet de Valence demande à ce que 11 accusés soient renvoyés devant la cour d'assises des mineurs dans l'affaire dite de Crépol pour homicide involontaire et tentative d'homicide involontaire. En clair, pour le meurtre de Thomas Perrotto en 2023, parmi eux, le parquet a également demandé à ce que les 7 personnes déjà placées en détention de cette affaire y restent. Même chose pour les 3 accusés placés sous contrôle judiciaire. Plus d'un quart des Français ne partiront pas en vacances cet été, d'après une étude Ipsos pour le Secours Populaire. Un renoncement qui est surtout lié à des contraintes financières plutôt qu'un choix personnel. Un policier du commissariat de Rouen a été mis en examen pour corruption. Ce gardien de la paix de 45 ans est soupçonné d'avoir consulté illégalement des fichiers de police et procédé à des levées d'immobilisation de véhicules contre rémunération. Cet homme, déjà suspendu par sa hiérarchie, a été placé sous contrôle judiciaire. Le corps d'une femme âgée de 86 ans a été découvert jeudi soir à proximité d'un camping dans la station balnéaire du Gros du Roi en Camargue gardoise. Les premières investigations orientent vers une thèse criminelle, a indiqué dans un communiqué la procureure de Nîmes, Cécile Jean-Sac, sans plus de détails sur les circonstances des faits. Pour sa 10e édition, le salon Vivatech s'apprête à ouvrir ses portes à Paris sous le signe de l'IA physique et de la souveraineté numérique. Un salon 2026 qui bat un record avec 70 000 m² d'exposition destinée à faire du plus grand événement européen du secteur le carrefour mondial de l'innovation. Les organisateurs s'attendent à accueillir du 17 au 20 juin à la porte de Versailles près de 15 000 start-up et 4 000 investisseurs du monde entier. C'est la fin de ce flash, une bonne fin de journée à notre écoute.
13: Je cherche un garçon de 18 à 25 ans. Si tu es normalement constitué, je t'abattrai comme un animal et je mangerai ta chair. C'est par cette annonce quelque peu flippante postée sur des forums de discussion en lien avec le cannibalisme que débute toute cette affaire. Elle est signée Le Maître Boucher. En novembre 2002, au départ pour s'amuser et par curiosité, un étudiant autrichien qui sort sur internet, sur des sites un peu bizarres, répond à une première annonce, cherche un homme bien bâti entre 18 et 30 ans, prêt pour l'abattage. Il veut voir jusqu'où ça peut aller et échange avec un certain Francky, donc le fameux Maître Boucher, qui se présente clairement comme un cannibale et qui affirme même avoir déjà consommé de la chair humaine. Sauf que ce fameux Francky se met à lui envoyer des messages plus que flippants, affirmant avoir besoin de remplir son congélateur presque vide et lui réclame même une photo pour savoir s'il est appétissant. Et là, fin du jeu pour l'étudiant en panique et qui contacte la police autrichienne. Un dossier transféré aux Allemands puisque les messages ont été envoyés depuis un manoir situé à 5 km de Rothenburg. Le 10 décembre 2002, la police se pointe avec un mandat, un véritable château de films d'horreur lugubre. Le propriétaire, un certain Armin Meiwes, qui n'a pas l'air nerveux, les invite à entrer. Les fenêtres sont obstruées. Après un passage dans plusieurs pièces plus glauques les unes que les autres, ils arrivent dans un ancien fumoir. Une pièce équipée comme une boucherie avec un étal de découpe, un hachoir à viande, une chambre froide et des couteaux, le clou, le congélateur avec à l'intérieur 10 kilos de viande soigneusement découpée, de la viande humaine. Direction le labo pour confirmation. Les policiers tombent également sur un arsenal informatique, plus de 200 disques durs, 3 ordinateurs bourrés de centaines d'images et vidéos et des cassettes VHS, autant de matériel qu'il va falloir exploiter. On fait venir une pelleteuse qui tombe sur une caisse en bois dans le jardin avec à l'intérieur des ossements humains, peut-être là aussi direction le labo. Armin Meiwes, toujours très calme, reconnaît avoir tué un homme le 10 mars 2001, l'avoir mangé mais surtout avoir tout filmé, et il remet 3 cassettes VHS de 2 heures chacune. Reste maintenant aux enquêteurs à les viser. visionnés. Alors oui, Armin Meiwes est bien cannibale et il ne s'en cache pas. Il affirme même qu'ils sont près de 800 dans toute l'Allemagne et tous seraient passés à l'action au moins une fois. Le verdict tombe du côté du labo. La viande retrouvée dans le congélo est bien humaine. Il s'agit des restes du corps d'un certain Castor 99 qui a répondu à la fameuse annonce. L'homme est venu de son plein gré pour se faire abattre et dévorer. D'après Meiwes, il voulait mourir. Et il n'a visiblement pas menti, notre cannibale, puisque sur les images des VHS, on voit Armin Meiwes et le fameux Castor 99 discuter et visiter l'abattoir. On entend même la future victime exprimer sa fierté d'être le premier abattu par Meiwes. Enfin, lors du dîner, Armin Meiwes administre un puissant antidouleur à Castor 99 et lui tranche le pénis. Ensuite, ils le font cuire ensemble et passent à table. Puis, ils ont une relation sexuelle avant de rejoindre l'abattoir. Castor 99 se laisse suspendre un croc de boucher avant d'être égorgé. La suite, après s'être vidé de son sang, Armin Meiwes se met à découper tranquillement son corps, puis il met la viande dans le congélateur. Il en aurait obtenu environ 30 kilos et a attendu 2 mois pour commencer à la déguster. Ce serait sa seule et unique victime. Pour identifier le fameux Castor 99, sa photo extraite de la vidéo est diffusée aux médias et un homme reconnaît son petit ami disparu depuis 1 an et demi. On a donc un nom, Bernd Jürgen Branders, un ingénieur chez Siemens à Berlin. Il a répondu à l'annonce d'Armin Meiwes en février 2001 sur le forum Gay Cannibal et la police retrouve leurs échanges de messages. On comprend bien que Castor 99 s'est volontairement offert à lui pour être mangé vivant. Mais que s'est-il passé dans la vie d'Armin Meiwes pour qu'il en arrive au cannibalisme? D'après les psys, son premier traumatisme s'est produit alors qu'il avait 8 ans. Son père et ses deux frères ont quitté la maison pour Berlin. Il s'est retrouvé seul avec une mère autoritaire et possessive dans ce sinistre manoir. Sa seule distraction, la ferme d'à côté et le moment où chaque année le voisin tuait le cochon. Armin Meiwes aurait même plus tard acheté des manuels de boucherie pour s'exercer sur des carcasses de viande. Il a par ailleurs refoulé son homosexualité et commencé à s'intéresser au cannibalisme en septembre 99 au décès de sa mère. Reste maintenant à le juger, mais problème, la victime était consentante. Un meurtre par consentement mutuel, un homicide sur demande, du jamais vu. Le procès s'ouvre le 4 décembre 2003 à huis clos et la presse est présente en masse pour voir le fameux cannibale de Rothenburg dans le box. Mais il n'a absolument rien d'un monstre et dans le code pénal allemand, pas une ligne sur le cannibalisme. Armin Meiwes est donc jugé pour meurtre par plaisir sexuel et le 30 janvier 2004, il est condamné à 8 ans et demi de prison, mais le parquet fait appel. Nouveau procès en janvier 2006 à Francfort, sauf que cette fois il est jugé pour assassinat. Verdict, la perpétuité. Chose impensable en France, mais l'année suivante, Armin Meiwes donne depuis sa prison une interview filmée. « J'ai tué et mangé un homme et depuis il est toujours avec moi ». Et oui, il attendait ça depuis 40 ans. Armin Meiwes a toujours affirmé n'avoir été que l'instrument docile de sa victime résignée. Et pour mieux s'en expliquer, il s'est d'ailleurs engagé à écrire ses mémoires lors de son séjour derrière les barreaux. Une biographie qui risque fort de rapidement devenir un best-seller.
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13: Voici votre horoscope de ce samedi 13 juin. Bélier, à vous de proposer de nouvelles idées si vous souhaitez du changement. Taureau, vous êtes trop irritable, on pourrait bien vous le faire remarquer dans la journée. Gémeaux, attention, vous manquez de régularité, il faut y remédier, soyez plus sérieux. Cancer, plein de petites attentions pour les gens qui vous entourent, cette journée sera placée sous le signe de l'amitié. Lion, rien ne pourra vous arrêter aujourd'hui, vous êtes sur la route du succès, alors ne baissez pas les bras. Vierge, mettez vos idées en avant, qui ne tente rien n'a rien. Balance, gardez votre calme et laissez vos proches s'exprimer. Scorpion, vous multiplierez les démarches pour faire de nouvelles rencontres. Sagittaire, vous aurez l'occasion de faire preuve de vos capacités, mais n'en devenez pas arrogant. Capricorne, votre persévérance et vos efforts vont finalement être couronnés de succès et vous l'avez mérité. Verseau, une belle journée en perspective sur le plan sentimental. Et Poisson, la pertinence de vos idées sera réellement appréciée.
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14: La météo de ce samedi à Pornic éclaircit de plus en plus large ce matin. Voile nuageux laissant place à un ciel de plus en plus lumineux cet après-midi. Pas de précipitations. Ce soir, voile nuageux laissant place à un ciel de plus en plus lumineux également. Température attendue de 26 à 27 degrés, ressenti 35 au meilleur de la journée. Ça y est, c'est l'été. Avec une minimale de 14 à 8 heures, ressenti 12 degrés. Marée haute, 3h38, 5m43, 15h52, 5m50. Marée basse, 9h50, 1m32 et 22h20, 1m25. Coefficient de marée, 74. 74 et 79 sur la façade atlantique, maximum de 23 à Cherbourg, 24 à Brest, 26 à Saint-Nazaire, 27 à Nantes, 29 à La Rochelle, 31 à Bordeaux et 31 pour Biarritz. Passez une très belle journée et un excellent week-end ensoleillé.
15: Ce dimanche 14 juin, les amateurs de sport nature ont rendez-vous à Pornic pour la 20e édition de la randonnée de la Côte de Jade, organisée par le club Cyclo Pornic Côte de Jade, un événement devenu incontournable dans le pays de Retz qui fêtera cette année son édition anniversaire. Au programme, plusieurs activités accessibles à tous les niveaux. Côté vélo de route, trois parcours sont proposés, 23, 70 et 91 km. Les amateurs de VTT pourront choisir entre plusieurs circuits allant de 25 à 57 km. Les adeptes du gravel auront quant à eux le choix entre deux tracés de 75 à 95 km. Et enfin, les marcheurs et trailers pourront courir 8, 15 ou 21 km. Le départ sera donné entre 7 et 9h30 depuis le centre sportif du Val-Saint-Martin à Pornic. Les organisateurs promettent des parcours variés permettant de découvrir les routes, chemins et paysages de la Côte de Jade. Des ravitaillements seront présents sur les différents parcours. À l'arrivée, grillades et boissons seront offertes aux participants, sans oublier une tombola spéciale pour célébrer les 20 ans de l'épreuve. L'inscription est fixée à 5€ pour les licenciés, 7€ pour les non-licenciés et 6€ pour les marcheurs. La participation est même gratuite pour les moins de 18 ans. Alors que vous soyez cycliste, vététiste, adepte du gravel ou simplement amateur de randonnée, rendez-vous ce dimanche à Pornic pour une journée placée sous le signe du sport, de la convivialité et de la découverte.
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14: La météo de ce vendredi à Pornic, très nuageux, mais les éclaircies deviendront de plus en plus larges. Pas de précipitation ce soir, ciel peu nuageux, température attendue de 17 à 18 degrés, ressenti 21 au meilleur de la journée avec une minimale de 16 à 8 heures, ressenti 13 degrés. Marée haute, 2h47, 5m25, 15h12, 5m27, marée basse, 8h56, 1m55 et 21h24, 1m52, coefficient de marée, 64 et 69. Sur la façade atlantique, maximum de 20 à Cherbourg, 18 à Brest, 20 à Saint-Nazaire, 23 à Nantes, 23 à La Rochelle, 27 à Bordeaux et 25 pour Biarritz. Très belle journée à toutes et tous.
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16: Bonsoir à tous. En France, l'émotion est vive après les obsèques de la jeune Liana, 11 ans et demi, célébrée à Fleurance dans le Gers. Le maire a rendu un hommage poignant, rappelant qu'il ne s'agissait pas d'un symbole, mais d'une enfant. Une cérémonie marquée par une forte émotion. Ce contretemps pour le pape, un problème technique a été détecté sur son avion aux Canaries juste avant son départ pour Rome. Léon XIV a dû descendre de l'appareil. Le décollage a été retardé d'environ 30 minutes et pour l'heure, l'origine de la panne est inconnue. Des signaux contradictoires autour d'un possible accord entre l'Iran et les États-Unis. Les discussions sur un cadre de négociation de paix se poursuivent, mais aucune confirmation claire pour l'instant.

0: les applications du groupe Meta, notamment Facebook et Instagram. Le service revient progressivement à la normale, mais des ralentissements peuvent encore être observés. Le gouvernement envisage de renforcer les obligations de signalement des maltraitances sur mineurs par les professionnels de santé. Des mesures pourraient être intégrées à un projet de loi examiné à partir du 15 juillet. Cet après-midi à Paris, c'était les obsèques de Bernadette Chirac, l'ex-première dame de France. Des obsèques qui se sont tenues dans la sobriété en présence de nombreuses personnalités. Le bras de fer judiciaire se poursuit entre Salah Abdeslam et l'administration pénitentiaire. La justice a validé le maintien de restrictions concernant ses parloirs, en cause notamment des menaces présumées envers le directeur de la prison, ainsi que des tentatives d'introduction de produits interdits lors de visites, des accusations contestées par l'intéressé via son avocat. Le ministre de l'Éducation, Édouard Geffray, a tenu à rappeler les règles de sécurité à l'approche des stages de seconde qui vont débuter lundi. Il y a eu par le passé plusieurs accidents graves.
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2: Bonjour, excellent week-end, bon samedi 13 juin 2026 avec nous. C'est parti donc pour votre éphéméride. Bonne fête aux Antoine aujourd'hui qui sont à l'honneur. Et c'est la journée internationale de sensibilisation à l'albinisme. Dans l'éphéméride de cette journée, sachez que l'animateur et producteur de télévision Guy Lux disparaissait en 13 juin, c'était en 2003. Il y a donc 23 ans, il avait inventé des émissions populaires telles qu'Interville, Le Schmilblick ou encore Jeux sans frontières. Enfin, bon anniversaire à vous, les natives du 13 juin. Vous êtes les mêmes jours que Chris Evans qui fête ses 45 ans. Très bon anniversaire également à Florent Malouda, 46 ans pour lui aujourd'hui en ce 13 juin. Bon samedi.
3: La météo pour ce samedi 13 juin, le beau temps gagne la majeure partie du pays avec des températures en hausse généralisée. La chaleur s'accentue d'ailleurs au sud. Les températures pour ce samedi matin, 15 degrés sur Brest, Cherbourg, Lille, Paris et Strasbourg, 17 pour Lyon, 17 également pour Toulouse et Bordeaux, 17 à Ajaccio, 20 degrés pour Marseille, Nice et Perpignan. Et pour ce samedi après-midi, entre 21 et 27 degrés sur une moitié nord, il fera 21 dans les Hauts-de-France, 25 sur la Bretagne, 26 en Ile-de-France et sur le centre-val de Loire, jusqu'à 27 degrés en Alsace. Dans la moitié sud, entre 27 et 35 degrés. Il fera 27 degrés en Corse et sur la Côte d'Azur. 29 degrés sur Marseille, jusqu'à 32 à Perpignan et dans la vallée du Rhône. 32 à 33 sur la Nouvelle-Aquitaine. 33 sur l'Occitanie et même jusqu'à 35 degrés dans la région de Montpellier.
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4: Bonjour à toutes et à tous, on débute avec du football et ça y est, la Coupe du Monde 2026 est officiellement lancée. Le Mexique a ouvert le bal au Stade Aztec à Mexico en battant l'Afrique du Sud 2-0 hier soir. L'histoire retiendra que Julián Quiñones sera le premier buteur de ce Mondial 2026 en Amérique du Nord. Le joueur d'Al-Qadfiyah en Arabie Saoudite a ouvert la marque de la 9e minute de jeu, puis Raúl Jiménez a doublé la mise en seconde période. Une rencontre marquée par 3 expulsions, 2 joueurs sud-africains sitolés à la 50e et Zouané à la 84e. Et puis le capitaine mexicain César Montes en fin de match pour une faute en tant que dernier défenseur à l'entrée de la surface de réparation. Et dans la deuxième rencontre du jour, la Corée du Sud a battu la République tchèque de 2-1 à l'aube ce matin. Wang et Oh ont renversé le match pour les Coréens alors que Krejci avait ouvert la marque juste avant l'heure de jeu pour les Tchèques. La rencontre se déroulait elle aussi au Mexique à Guadalajara. Et ce vendredi, ce sont 2 nouveaux matchs qui se disputeront. Le Canada accueille la Bosnie-Herzégovine à 21h du côté de Toronto. Et puis l'entrée en lice des États-Unis à 3h du matin la nuit prochaine à Los Angeles face au Paraguay. L'occasion de voir quel accueil sera réservé par le public à Donald Trump, copieusement sifflé par le public du basket en début de semaine lors de la finale NBA. Et puis Gianni Infantino, le patron de la FIFA, qui a fait honneur au journaliste français Christophe Glaise, incarcéré arbitrairement en Algérie. Infantino a déclaré en Mondiovision espérer sa libération et lui avoir accordé une accréditation pour l'ensemble des matchs de la Coupe du Monde 2026. Dans l'actu également, cette vague de tristesse du monde de la voile, le dernier vainqueur du Vendée Globe, Charlie Dalin, est mort hier à l'âge de 42 ans. Il a été emporté par un cancer qu'il avait déjà contracté lors de sa victoire sur le Vendée Globe. Le monde de la voile et du sport lui rend hommage ce matin. Et puis la 5e étape du Tour Auvergne-Rhône-Alpes cycliste est revenue à Wout van Aert hier au Parc des Oiseaux dans l'Ain. Le Français Alex Baudin reste en jaune alors que les coureurs attaquent la montagne ce vendredi. Très bonne journée de sport.
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5: Don d'organes, et si on en parlait ? 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Donner un organe de son vivant, c'est offrir une seconde chance à ceux qu'on aime. Un geste de générosité et de détermination. Patricia Fontune-Renaud a fait ce choix en donnant un rein à son épouse. Elle revient sur cette expérience et le chemin parcouru.
6: Ce qui m'a poussée à faire ce don, c'est de sauver la vie de la personne que j'aime. Puisque j'ai été témoin de la dégradation physique de mon épouse liée à sa maladie, qui est arrivée en insuffisance rénale il y a 4 ans. Il fallait que je fasse quelque chose pour pouvoir la sauver. Alors, l'impact que ça a eu sur ma vie, finalement, physiquement, je dirais aucun, à part peut-être après le prélèvement du rein, un mois d'immobilisation. Sur le plan psychologique, c'est très, très encadré. Il y a un suivi qui est fait par l'hôpital. On en a beaucoup parlé aussi entre nous et avec notre fille. Je me suis préparée à cette greffe sur le plan sportif, comme si j'allais à une compétition. Et effectivement, après la greffe, j'ai eu aucune douleur. Et finalement, ça a plutôt resserré nos liens.
5: Un message à tous ceux qui hésitent à donner un organe de leur vivant.
6: C'est un geste qui est très maîtrisé, très sécurisé et en même temps très encadré aussi par la loi. Vous prenez plus de risques à traverser la rue et de vous faire renverser par une voiture que de vous faire prélever un rein. Vous craignez pas grand-chose et en même temps, sauver une vie, c'est formidable.
7: Don d'organes. 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Le 22 juin, c'est la journée nationale du don d'organes. En parler de son vivant, c'est soulager ce qu'on aime.
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8: Bonsoir, le parquet de Valence demande à ce que 11 accusés soient renvoyés devant la cour d'assises des mineurs dans l'affaire dite de Crépol pour homicide involontaire et tentative d'homicide involontaire. En clair, pour le meurtre de Thomas Perrotto en 2023, parmi eux, le parquet a également demandé à ce que les 7 personnes déjà placées en détention de cette affaire y restent. Même chose pour les 3 accusés placés sous contrôle judiciaire. Plus d'un quart des Français ne partiront pas en vacances cet été, d'après une étude Ipsos pour le Secours Populaire. Un renoncement qui est surtout lié à des contraintes financières plutôt qu'un choix personnel. Un policier du commissariat de Rouen a été mis en examen pour corruption. Ce gardien de la paix de 45 ans est soupçonné d'avoir consulté illégalement des fichiers de police et procédé à des levées d'immobilisation de véhicules contre rémunération. Cet homme, déjà suspendu par sa hiérarchie, a été placé sous contrôle judiciaire. Le corps d'une femme âgée de 86 ans a été découvert jeudi soir à proximité d'un camping dans la station balnéaire du Gros-du-Roi en Camargue-Gardoise. Les premières investigations orientent vers une thèse criminelle, a indiqué dans un communiqué la procureure de Nîmes, Cécile Jansac, sans plus de détails sur les circonstances des faits. Pour sa 10e édition, le salon Vivatech s'apprête à ouvrir ses portes à Paris sous le signe de l'IA physique et de la souveraineté numérique. Un salon 2026 qui bat un record avec 70 000 m² d'exposition destiné à faire du plus grand événement européen du secteur le carrefour mondial de l'innovation. Les organisateurs s'attendent à accueillir du 17 au 20 juin à la porte de Versailles près de 15 000 start-up et 4 000 investisseurs du monde entier. C'est la fin de ce flash, une bonne fin de journée à notre écoute.
9: Je cherche un garçon de 18 à 25 ans. Si tu es normalement constitué, je t'abattrai comme un animal et je mangerai ta chair. C'est par cette annonce quelque peu flippante postée sur des forums de discussion en lien avec le cannibalisme que débute toute cette affaire. Elle est signée Le Maître Boucher. En novembre 2002, au départ pour s'amuser et par curiosité, un étudiant autrichien qui sort sur internet, bon d'accord, sur des sites un peu bizarres, répond à une première annonce, cherche un homme bien bâti entre 18 et 30 ans, prêt pour l'abattage. Il veut voir jusqu'où ça peut aller et échange avec un certain Francky, donc le fameux maître boucher, qui se présente clairement comme un cannibale et qui affirme même avoir déjà consommé de la chair humaine. Sauf que ce fameux Francky se met à lui envoyer des messages plus que flippants, affirmant avoir besoin de remplir son congélateur presque vide et lui réclame même une photo pour savoir s'il est appétissant. Et là, fin du jeu pour l'étudiant en panique qui contacte la police autrichienne. Un dossier transféré aux Allemands puisque les messages ont été envoyés depuis un manoir situé à 5 km de Rothenburg. Le 10 décembre 2002, la police se pointe avec un mandat, un véritable château de films d'horreur lugubre. Le propriétaire, un certain Armin Maïves, qui n'a pas l'air nerveux, les invite à entrer. Les fenêtres sont obstruées. Après un passage dans plusieurs pièces plus glauques les unes que les autres, ils arrivent dans un ancien fumoir. Une pièce équipée comme une boucherie avec un étal de découpe, un hachoir à viande, une chambre froide et des couteaux. Le clou, le congélateur avec à l'intérieur 10 kilos de viande soigneusement découpée. De la viande humaine, direction le labo pour confirmation. Les policiers tombent également sur un arsenal informatique, plus de 200 disques durs, 3 ordinateurs bourrés de centaines d'images et vidéos et des cassettes VHS, autant de matériel qu'il va falloir exploiter. On fait venir une pelleteuse qui tombe sur une caisse en bois dans le jardin avec à l'intérieur des ossements humains, peut-être là aussi direction le labo. Armin Meiwes, toujours très calme, reconnaît avoir tué un homme le 10 mars 2001, l'avoir mangé, mais surtout avoir tout filmé. Et il remet 3 cassettes VHS de 2 heures chacune. Reste maintenant aux enquêteurs à les visionner. Alors oui, Armin Meiwes est bien cannibale et il ne s'en cache pas. Il affirme même qu'ils sont près de 800 dans toute l'Allemagne et tous seraient passés à l'action au moins une fois. Le verdict tombe du côté du labo. La viande retrouvée dans le congélo est bien humaine. Il s'agit des restes du corps d'un certain Castor 99 qui a répondu à la fameuse annonce. L'homme est venu de son plein gré pour se faire abattre et dévorer. D'après
10: 6h30,
9: il va mourir. Et il n'a visiblement pas menti, notre cannibale, puisque sur les images des VHS, on voit Armin Meiwes et le fameux Castor 99 discuter et visiter l'abattoir. On entend même la future victime exprimer sa fierté d'être le premier abattu par Meiwes. Enfin, lors du dîner, Armin Meiwes administre un puissant antidouleur à Castor 99 et lui tranche le pénis. Ensuite, ils le font cuire ensemble et passent à table. Puis, ils ont une relation sexuelle avant de rejoindre l'abattoir. Castor 99 se laisse suspendre à un croc de boucher avant d'être égorgé. La suite, après s'être vidé de son sang, Armin Meiwes se met à découper tranquillement son corps, puis il met la viande dans le congélateur. Il en aurait obtenu environ 30 kilos et a attendu 2 mois pour commencer à la déguster. Ce serait sa seule et unique victime. Pour identifier le fameux Castor 99, sa photo extraite de la vidéo est diffusée aux médias et un homme reconnaît son petit ami disparu depuis 1 an et demi. On a donc un nom, Bernd Jürgen Branders, un ingénieur chez Siemens à Berlin. Il a répondu à l'annonce d'Armin Meiwes en février 2001 sur le forum Gay Cannibal et la police retrouve leurs échanges de messages. On comprend bien que Castor 99 s'est volontairement offert à lui pour être mangé vivant. Mais que s'est-il passé dans la vie d'Armin Meiwes pour qu'il en arrive au cannibalisme? D'après les psys, son premier traumatisme s'est produit alors qu'il avait 8 ans. Son père et ses 2 frères ont quitté la maison pour Berlin. Il s'est retrouvé seul avec une mère autoritaire et possessive dans ce sinistre manoir. Sa seule distraction, la ferme d'à côté et le moment où chaque année le voisin tuait le cochon. Armin Meiwes aurait même plus tard acheté des manuels de boucherie pour s'exercer sur des carcasses de viande. Il a par ailleurs refoulé son homosexualité et commencé à s'intéresser au cannibalisme en septembre 99 au décès de sa mère. Reste maintenant à le juger, mais problème, la victime était consentante. Un meurtre par consentement mutuel, un homicide sur demande, du jamais vu. Le procès s'ouvre le 4 décembre 2003 à huis clos et la presse est présente en masse pour voir le fameux cannibale de Rothenburg dans le box. Mais il n'a absolument rien d'un monstre et dans le code pénal allemand, pas une ligne sur le cannibalisme. Armin Meiwes est donc jugé pour meurtre par plaisir sexuel et le 30 janvier 2004, il est condamné à 8 ans et demi de prison, mais le parquet fait appel. Nouveau procès en janvier 2006 à Francfort, sauf que cette fois il est jugé pour assassinat. Verdict, la perpétuité. Chose impensable en France, mais l'année suivante, Armin Meiwes donne depuis sa prison une interview filmée. « J'ai tué et mangé un homme et depuis il est toujours avec moi. » Et oui, il attendait ça depuis 40 ans. Armin Meiwes a toujours affirmé n'avoir été que l'instrument docile de sa victime résignée. Et pour mieux s'en expliquer, il s'est d'ailleurs engagé à écrire ses mémoires lors de son séjour derrière les barreaux. Une biographie qui risque fort de rapidement devenir un best-seller.
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9: Voici votre horoscope de ce samedi 13 juin. Bélier, à vous de proposer de nouvelles idées si vous souhaitez du changement. Taureau, vous êtes trop irritable, on pourrait bien vous le faire remarquer dans la journée. Gémeaux, attention, vous manquez de régularité, il faut y remédier, soyez plus sérieux. Cancer, plein de petites attentions pour les gens qui vous entourent, cette journée sera placée sous le signe de l'amitié. Lion, rien ne pourra vous arrêter aujourd'hui, vous êtes sur la route du succès, alors ne baissez pas les bras. Vierge, mettez vos idées en avant, qui ne tente rien n'a rien. Balance, gardez votre calme et laissez vos proches s'exprimer. Scorpion, vous multiplierez les démarches pour faire de nouvelles rencontres. Sagittaire, vous aurez l'occasion de faire preuve de vos capacités, mais n'en devenez pas arrogant. Capricorne, votre persévérance et vos efforts vont finalement être couronnés de succès et vous l'avez mérité. Verseau, une belle journée en perspective sur le plan sentimental. Et Poisson, la pertinence de vos idées sera réellement appréciée.
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10: La météo de ce samedi à Pornic ensoleillé, malgré quelques passages nuageux sans conséquence. Ce soir, ciel peu nuageux, température attendue de 24 à 25 degrés, ressenti 32 au meilleur de la journée, avec une minimale de 19 à 8 heures, ressenti 18 degrés. Marée haute, 4h25, 5m17, 16h38, 5m40, marée basse, 11h10, 1m60 et 23h28, 1m63. Coefficient de 70 sur les deux marées. Sur la façade atlantique, maximum de 22 à Cherbourg, 20 à Brest, 27 à Saint-Nazaire, 30 à Nantes, 23 à La Rochelle, 26 à Bordeaux et 21 pour Biarritz. Très belle journée et excellent week-end sur Pornic Radio.
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0: Bonsoir à tous. En France, l'émotion est vive après les obsèques de la jeune Liana, 11 ans et demi, célébrée à Fleurance dans le Gers. Le maire a rendu un hommage poignant, rappelant qu'il ne s'agissait pas d'un symbole, mais d'une enfant. Une cérémonie marquée par une forte émotion. Ce contretemps pour le pape, un problème technique a été détecté sur son avion aux Canaries juste avant son départ pour Rome. Léon XIV a dû descendre de l'appareil. Le décollage a été retardé d'environ 30 minutes et pour l'heure, l'origine de la panne est inconnue. Des signaux contradictoires autour d'un possible accord entre l'Iran et les États-Unis. Les discussions sur un cadre de négociation de paix se poursuivent, mais aucune confirmation claire pour l'instant.

0: les applications du groupe Meta, notamment Facebook et Instagram. Le service revient progressivement à la normale, mais des ralentissements peuvent encore être observés. Le gouvernement envisage de renforcer les obligations de signalement des maltraitances sur mineurs par les professionnels de santé. Des mesures pourraient être intégrées à un projet de loi examiné à partir du 15 juillet. Cet après-midi à Paris, c'était les obsèques de Bernadette Chirac, l'ex-première dame de France. Des obsèques qui se sont tenues dans la sobriété en présence de nombreuses personnalités. Le bras de fer judiciaire se poursuit entre Salah Abdeslam et l'administration pénitentiaire. La justice a validé le maintien de restrictions concernant ses parloirs, en cause notamment des menaces présumées envers le directeur de la prison, ainsi que des tentatives d'introduction de produits interdits lors de visites, des accusations contestées par l'intéressé via son avocat. Le ministre de l'Éducation, Édouard Geffray, a tenu à rappeler les règles de sécurité à l'approche des stages de seconde qui vont débuter lundi. Il y a eu par le passé plusieurs accidents graves.
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2: Bonjour, excellent week-end, bon samedi 13 juin 2026 avec nous. C'est parti donc pour votre éphéméride. Bonne fête aux Antoine aujourd'hui qui sont à l'honneur. Et c'est la journée internationale de sensibilisation à l'albinisme. Dans l'éphéméride de cette journée, sachez que l'animateur et producteur de télévision Guy Lux disparaissait en 13 juin, c'était en 2003. Il y a donc 23 ans, il avait inventé des émissions populaires telles qu'Interville, Le Schmilblick ou encore Jeux sans frontières. Enfin, bon anniversaire à vous, les natives du 13 juin. Vous êtes le même jour que Chris Evans qui fête ses 45 ans. Très bon anniversaire également à Florent Malouda, 46 ans pour lui aujourd'hui en ce 13 juin. Bon samedi.
3: La météo pour ce samedi 13 juin, le beau temps gagne la majeure partie du pays avec des températures en hausse généralisée. La chaleur s'accentue d'ailleurs au sud. Les températures pour ce samedi matin, 15 degrés sur Brest, Cherbourg, Lille, Paris et Strasbourg. 17 pour Lyon, 17 également pour Toulouse et Bordeaux, 17 à Ajaccio, 20 degrés pour Marseille, Nice et Perpignan. Et pour ce samedi après-midi, entre 21 et 27 degrés sur une moitié nord, il fera 21 dans les Hauts-de-France, 25 sur la Bretagne, 26 en Île-de-France et sur le centre-val de Loire, jusqu'à 27 degrés en Alsace. Dans la moitié sud, entre 27 et 35 degrés. Il fera 27 degrés en Corse et sur la Côte d'Azur. 29 degrés sur Marseille, jusqu'à 32 à Perpignan et dans la vallée du Rhône. 32 à 33 sur la Nouvelle-Aquitaine. 33 sur l'Occitanie et même jusqu'à 35 degrés dans la région de Montpellier.
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4: Bonjour à toutes et à tous, on débute avec du football et ça y est, la Coupe du Monde 2026 est officiellement lancée. Le Mexique a ouvert le bal au Stade Aztec à Mexico en battant l'Afrique du Sud 2-0 hier soir. L'histoire retiendra que Julián Quiñones sera le premier buteur de ce Mondial 2026 en Amérique du Nord. Le joueur d'Al-Qadfiya en Arabie Saoudite a ouvert la marque de la 9e minute de jeu, puis Raúl Jiménez a doublé la mise en seconde période. Une rencontre marquée par trois expulsions, deux joueurs sud-africains, Sitolé à la 50e et Zouané à la 84e. Et puis le capitaine mexicain César Montes en fin de match pour une faute en tant que dernier défenseur à l'entrée de la surface de réparation. Et dans la deuxième rencontre du jour, la Corée du Sud a battu la République tchèque de 2-1 à l'aube ce matin. Wang et Ho ont renversé le match pour les Coréens alors que Krejci avait ouvert la marque juste avant l'heure de jeu pour les Tchèques. La rencontre se déroulait elle aussi au Mexique à Guadalajara. Et ce vendredi, ce sont deux nouveaux matchs qui se disputeront. Le Canada accueille la Bosnie-Herzégovine à 21h du côté de Toronto. Et puis l'entrée en lice des États-Unis à 3h du matin la nuit prochaine à Los Angeles face au Paraguay. L'occasion de voir quel accueil sera réservé par le public à Donald Trump, copieusement sifflé par le public du basket en début de semaine lors de la finale NBA. Et puis Gianni Infantino, le patron de la FIFA, qui a fait honneur au journaliste français Christophe Glaise, incarcéré arbitrairement en Algérie. Infantino a déclaré en Mondiovision espérer sa libération et lui avoir accordé une accréditation pour l'ensemble des matchs de la Coupe du Monde 2026. Dans l'actu également, cette vague de tristesse du monde de la voile, le dernier vainqueur du Vendée Globe, Charlie Dalin, est mort hier à l'âge de 42 ans. Il a été emporté par un cancer qu'il avait déjà contracté lors de sa victoire sur le Vendée Globe. Le monde de la voile et du sport lui rend hommage ce matin. Et puis la cinquième étape du Tour Auvergne-Rhône-Alpes cycliste est revenue à Wout van Aert hier au Parc des Oiseaux dans l'Ain. Le Français Alex Baudin reste en jaune alors que les coureurs attaquent la montagne ce vendredi. Très bonne journée de sport.
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8: Bonsoir, le parquet de Valence demande à ce que 11 accusés soient renvoyés devant la cour d'assises des mineurs dans l'affaire dite de Crépol pour homicide involontaire et tentative d'homicide involontaire. En clair, pour le meurtre de Thomas Perrotto en 2023, parmi eux, le parquet a également demandé à ce que les 7 personnes déjà placées en détention de cette affaire y restent. Même chose pour les 3 accusés placés sous contrôle judiciaire. Plus d'un quart des Français ne partiront pas en vacances cet été, d'après une étude Ipsos pour le Secours Populaire. Un renoncement qui est surtout lié à des contraintes financières plutôt qu'un choix personnel. Un policier du commissariat de Rouen a été mis en examen pour corruption. Ce gardien de la paix de 45 ans est soupçonné d'avoir consulté illégalement des fichiers de police et procédé à des levées d'immobilisation de véhicules contre rémunération. Cet homme, déjà suspendu par sa hiérarchie, a été placé sous contrôle judiciaire. Le corps d'une femme âgée de 86 ans a été découvert jeudi soir à proximité d'un camping dans la station balnéaire du Gros-du-Rouen, en Camargue-Gardoise. Les premières investigations orientent vers une thèse criminelle, a indiqué dans un communiqué la procureure de Nîmes, Cécile Jansac, sans plus de détails sur les circonstances des faits. Pour sa 10e édition, le salon Vivatex s'apprête à ouvrir ses portes à Paris sous le signe de l'IA physique et de la souveraineté numérique, un salon 2026 qui bat un record avec 70 000 m² d'exposition destinée à faire du plus grand événement européen du secteur, le carrefour mondial de l'innovation. Les organisateurs s'attendent à accueillir du 17 au 20 juin à la porte de Versailles près de 15 000 start-up et 4 000 investisseurs du monde entier. C'est la fin de ce flash, une bonne fin de journée à notre écoute.
9: Je cherche un garçon de 18 à 25 ans. Si tu es normalement constitué, je t'abattrai comme un animal et je mangerai ta chair. C'est par cette annonce quelque peu flippante postée sur des forums de discussion en lien avec le cannibalisme que débute toute cette affaire. Elle est signée le Maître Boucher. En novembre 2002, au départ pour s'amuser et par curiosité, un étudiant autrichien qui sort sur internet, bon d'accord, sur des sites un peu bizarres, répond à une première annonce, cherche un homme bien bâti entre 18 et 30 ans, prêt pour l'abattage. Il veut voir jusqu'où ça peut aller et échange avec un certain Francky, donc le fameux Maître Boucher, qui se présente clairement comme un cannibale et qui affirme même avoir déjà consommé de la chair humaine. Sauf que ce fameux Francky se met à lui envoyer des messages plus que flippants, affirmant avoir besoin de remplir son congélateur presque vide et lui réclame même une photo pour savoir s'il est appétissant. Et là, fin du jeu pour l'étudiant paniqué qui contacte la police autrichienne. Un dossier transféré aux Allemands puisque les messages ont été envoyés depuis un manoir situé à 5 km de Rothenburg. Le 10 décembre 2002, la police se pointe avec un mandat, un véritable château de films d'horreur lugubre. Le propriétaire, un certain Armin Meiwes, qui n'a pas l'air nerveux, les invite à entrer. Les fenêtres sont obstruées. Après un passage dans plusieurs pièces plus glauques les unes que les autres, ils arrivent dans un ancien fumoir. Une pièce équipée comme une boucherie avec un étal de découpe, un hachoir à viande, une chambre froide et des couteaux, le clou, le congélateur avec à l'intérieur 10 kilos de viande soigneusement découpée, de la viande humaine. Direction le labo pour confirmation. Les policiers tombent également sur un arsenal informatique, plus de 200 disques durs, 3 ordinateurs bourrés de centaines d'images et vidéos et des cassettes VHS, autant de matériel qu'il va falloir exploiter. On fait venir une pelleteuse qui tombe sur une caisse en bois dans le jardin avec à l'intérieur des ossements humains, peut-être la là aussi direction le labo. Armin Meiwes, toujours très calme, reconnaît avoir tué un homme le 10 mars 2001, l'avoir mangé, mais surtout avoir tout filmé. Et il remet 3 cassettes VHS de 2 heures chacune. Reste maintenant aux enquêteurs à les visionner. Alors oui, Armin Meiwes est bien cannibale et il ne s'en cache pas. Il affirme même qu'ils sont près de 800 dans toute l'Allemagne et tous seraient passés à l'action au moins une fois. Le verdict tombe du côté du labo. La viande retrouvée dans le congélo est bien humaine. Il s'agit des restes du corps d'un certain Castor 99 qui a répondu à la fameuse annonce. L'homme est venu de son plein gré pour se faire abattre et dévorer. D'après Meiwes, il voulait mourir. Et il n'a visiblement pas menti, notre cannibale, puisque sur les images des VHS, on voit Armin Meiwes et le fameux Castor 99 discuter et visiter l'abattoir. On entend même la future victime exprimer sa fierté d'être le premier abattu par Meiwes. Enfin, lors du dîner, Armin Meiwes administre un puissant antidouleur à Castor 99 et lui tranche le pénis. Ensuite, ils le font cuire ensemble et passent à table. Puis, ils ont une relation sexuelle avant de rejoindre l'abattoir. Castor 99 se laisse suspendre un croc de boucher avant d'être égorgé. La suite, après s'être vidé de son sang, Armin Meiwes se met à découper tranquillement son corps, puis il met la viande dans le congélateur. Il en aurait obtenu environ 30 kilos et a attendu 2 mois pour commencer à la déguster. Ce serait sa seule et unique victime. Pour identifier le fameux Castor 99, sa photo extraite de la vidéo est diffusée aux médias et un homme reconnaît son petit ami disparu depuis 1 an et demi. On a donc un nom, Bernd Jürgen Branders, un ingénieur chez Siemens à Berlin. Il a répondu à l'annonce d'Armin Meiwes en février 2001 sur le forum Gay Cannibal et la police retrouve leurs échanges de messages. On comprend bien que Castor 99 s'est volontairement offert à lui pour être mangé vivant. Mais que s'est-il passé dans la vie d'Armin Meiwes pour qu'il en arrive au cannibalisme? D'après les psys, son premier traumatisme s'est produit alors qu'il avait 8 ans. Son père et ses 2 frères ont quitté la maison pour Berlin. Il s'est retrouvé seul avec une mère autoritaire et possessive dans ce sinistre manoir. Sa seule distraction, la ferme d'à côté et le moment où chaque année le voisin tuait le cochon. Armin Meiwes aurait même plus tard acheté des manuels de boucherie pour s'exercer sur des carcasses de viande. Il a par ailleurs refoulé son homosexualité et commencé à s'intéresser au cannibalisme en septembre 99 au décès de sa mère. Reste maintenant à le juger, mais problème, la victime était consentante. Un meurtre par consentement mutuel, un homicide sur demande, du jamais vu. Le procès s'ouvre le 4 décembre 2003 à huis clos et la presse est présente en masse pour voir le fameux cannibale de Rothenburg dans le box, mais il n'a absolument rien d'un monstre et dans le code pénal allemand pas une ligne sur le cannibalisme. Armin Meiwes est donc jugé pour meurtre par plaisir sexuel et le 30 janvier 2004, il est condamné à 8 ans et demi de prison, mais le parquet fait appel. Nouveau procès en janvier 2006 à Francfort, sauf que cette fois il est jugé pour assassinat. Verdict, la perpétuité. Chose impensable en France, mais l'année suivante, Armin Meiwes donne depuis sa prison une interview filmée. J'ai tué et mangé un homme et depuis il est toujours avec moi. Et oui, il attendait ça depuis 40 ans. Armin Meiwes a toujours affirmé n'avoir été que l'instrument docile de sa victime résignée. Et pour mieux s'en expliquer, il s'est d'ailleurs engagé à écrire ses mémoires lors de son séjour derrière les barreaux. Une biographie qui risque fort de rapidement devenir un best-seller.
5: Jules Verne est né le 8 février 1828 à Nantes, en France. Il grandit dans une famille bourgeoise et développe très tôt un goût pour la lecture, la géographie et les sciences. Enfant, il est fasciné par les récits d'aventures et les explorations lointaines. Il étudie le droit à Paris, mais sa passion pour l'écriture l'emporte. Il commence par écrire des pièces de théâtre et des nouvelles. En 1863, il publie 5 semaines en ballon, qui connaît un grand succès. Ce roman marque le début de sa série Voyage extraordinaire, dans laquelle il mêle l'aventure, science et imagination. Parmi ses œuvres les plus célèbres, on compte Voyage au centre de la Terre, 20 000 lieues sous les mers et le tour du monde en 80 jours. Ses livres sont caractérisés par des descriptions détaillées, des inventions futuristes et un souci de précision scientifique. Verne épouse Honorine de Vianne en 1857 et a 3 enfants. Il s'installe à Amiens, où il écrit la majorité de ses romans. Au fil de sa carrière, il devient un écrivain mondialement connu et reconnu pour son imagination visionnaire. Jules Verne meurt le 24 mars 1905 à Amiens, laissant derrière lui plus de 60 romans. Son œuvre influence la littérature, le cinéma et même la science moderne. Aujourd'hui encore, il est considéré comme l'un des pères de la science-fiction et un maître de l'aventure littéraire.
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9: Voici votre horoscope de ce samedi 13 juin. Bélier, à vous de proposer de nouvelles idées si vous souhaitez du changement. Taureau, vous êtes trop irritable, on pourrait bien vous le faire remarquer dans la journée. Gémeaux, attention, vous manquez de régularité, il faut y remédier, soyez plus sérieux. Cancer, plein de petites attentions pour les gens qui vous entourent, cette journée sera placée sous le signe de l'amitié. Lion, rien ne pourra vous arrêter aujourd'hui, vous êtes sur la route du succès, alors ne baissez pas les bras. Vierge, mettez vos idées en avant, qui ne tente rien n'a rien. Balance, gardez votre calme et laissez vos proches s'exprimer. Scorpion, vous multiplierez les démarches pour faire de nouvelles rencontres. Sagittaire, vous aurez l'occasion de faire preuve de vos capacités, mais n'en devenez pas arrogant. Capricorne, votre persévérance et vos efforts vont finalement être couronnés de succès et vous l'avez mérité. Verseau, une belle journée en perspective sur le plan sentimental. Et Poisson, la pertinence de vos idées sera réellement appréciée.
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11: La météo de ce dimanche à Pornic, alternance de larges éclaircies et de passages nuageux plutôt denses en matinée. Pas de précipitations ce soir, voile nuageux, laissant place à un ciel de plus en plus lumineux. Température attendue de 18 à 19 degrés, ressenti 24 au meilleur de la journée, avec une minimale de 14 et 8 heures, ressenti 15 degrés. Marée basse, 4h06, 2m19, 16h30, 2m44, marée haute, 9h50, 4m56 et 22h47, 4m81, coefficient de marée, 50 et 48. Sur la façade atlantique, maximum de 19 à Cherbourg, 17 à Brest, 17 à Saint-Nazaire, 21 à Nantes, 21 à La Rochelle, 24 à Bordeaux et 24 à Biarritz. Très belle journée et excellent dimanche sur Pornic Radio.
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0: Bonsoir à tous. En France, l'émotion est vive après les obsèques de la jeune Liana, 11 ans et demi, célébrée à Fleurance dans le Gers. Le maire a rendu un hommage poignant, rappelant qu'il ne s'agissait pas d'un symbole, mais d'une enfant. Une cérémonie marquée par une forte émotion. Ce contretemps pour le pape, un problème technique a été détecté sur son avion aux Canaries juste avant son départ pour Rome. Léon XIV a dû descendre de l'appareil. Le décollage a été retardé d'environ 30 minutes et pour l'heure, l'origine de la panne est inconnue. Des signaux contradictoires autour d'un possible accord entre l'Iran et les États-Unis. Les discussions sur un cadre de négociation de paix se poursuivent, mais aucune confirmation claire pour l'instant.

0: revient désormais au juge d'instruction. Des perturbations ont touché les applications du groupe Meta, notamment Facebook et Instagram. Le service revient progressivement à la normale, mais des ralentissements peuvent encore être observés. Le gouvernement envisage de renforcer les obligations de signalement des maltraitances sur mineurs par les professionnels de santé. Des mesures pourraient être intégrées à un projet de loi examiné à partir du 15 juillet. Cet après-midi à Paris, c'était les obsèques de Bernadette Chirac, l'ex-première dame de France. Des obsèques qui se sont tenues dans la sobriété en présence de nombreuses personnalités. Le bras de fer judiciaire se poursuit entre Salah Abdeslam et l'administration pénitentiaire. La justice a validé le maintien de restrictions concernant ses parloirs, en cause notamment des menaces présumées envers le directeur de la prison, ainsi que des tentatives d'introduction de produits interdits lors de visites, des accusations contestées par l'intéressé via son avocat. Le ministre de l'Éducation, Édouard Geffray, a tenu à rappeler les règles de sécurité à l'approche des stages de seconde qui vont débuter lundi. Il y a eu par le passé plusieurs accidents graves.
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2: Bonjour, excellent week-end, bon samedi 13 juin 2026 avec nous. C'est parti donc pour votre éphéméride. Bonne fête aux Antoine aujourd'hui qui sont à l'honneur. Et c'est la journée internationale de sensibilisation à l'albinisme. Dans l'éphéméride de cette journée, sachez que l'animateur et producteur de télévision Guy Lux disparaissait en 13 juin, c'était en 2003. Il y a donc 23 ans, il avait inventé des émissions populaires telles qu'Interville, Le Schmilblick ou encore Jeux sans frontières. Enfin, bon anniversaire à vous, les natives du 13 juin. Vous êtes le même jour que Chris Evans qui fête ses 45 ans. Très bon anniversaire également à Florent Malouda, 46 ans pour lui aujourd'hui en ce 13 juin. Bon samedi.
3: La météo pour ce samedi 13 juin, le beau temps gagne la majeure partie du pays avec des températures en hausse généralisée. La chaleur s'accentue d'ailleurs au sud. Les températures pour ce samedi matin, 15 degrés sur Brest, Cherbourg, Lille, Paris et Strasbourg. 17 pour Lyon, 17 également pour Toulouse et Bordeaux, 17 à Ajaccio, 20 degrés pour Marseille, Nice et Perpignan. Et pour ce samedi après-midi, entre 21 et 27 degrés sur une moitié nord, il fera 21 dans les Hauts-de-France, 25 sur la Bretagne, 26 en Île-de-France et sur le centre-val de Loire jusqu'à 27 degrés en Alsace. Dans la moitié sud, entre 27 et 35 degrés. Il fera 27 degrés en Corse et sur la Côte d'Azur. 29 degrés sur Marseille jusqu'à 32 à Perpignan et dans la vallée du Rhône. 32 à 33 sur la Nouvelle-Aquitaine. 33 sur l'Occitanie et même jusqu'à 35 degrés dans la région de Montpellier.
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4: Bonjour à toutes et à tous, on débute avec du football et ça y est, la Coupe du Monde 2026 est officiellement lancée. Le Mexique a ouvert le bal au Stade Aztec à Mexico en battant l'Afrique du Sud 2-0 hier soir. L'histoire retiendra que Julián Quiñones sera le premier buteur de ce Mondial 2026 en Amérique du Nord. Le joueur d'Al-Qadfiya en Arabie Saoudite a ouvert la marque de la 9e minute de jeu, puis Raúl Jiménez a doublé la mise en seconde période. Une rencontre marquée par trois expulsions, deux joueurs sud-africains, Sitolé à la 50e et Zouané à la 84e. Et puis le capitaine mexicain César Montes en fin de match pour une faute en tant que dernier défenseur à l'entrée de la surface de réparation. Et dans la deuxième rencontre du jour, la Corée du Sud a battu la République tchèque de 2-1 à l'aube ce matin. Wang et Ho ont renversé le match pour les Coréens alors que Krejci avait ouvert la marque juste avant l'heure de jeu pour les Tchèques. La rencontre se déroulait elle aussi au Mexique à Guadalajara. Et ce vendredi, ce sont deux nouveaux matchs qui se disputeront. Le Canada accueille la Bosnie-Herzégovine à 21h du côté de Toronto. Et puis l'entrée en lice des États-Unis à 3h du matin la nuit prochaine à Los Angeles face au Paraguay. L'occasion de voir quel accueil sera réservé par le public à Donald Trump, copieusement sifflé par le public du basket en début de semaine lors de la finale NBA. Et puis Gianni Infantino, le patron de la FIFA, qui a fait honneur au journaliste français Christophe Glaise, incarcéré arbitrairement en Algérie. Infantino a déclaré en Mondiovision espérer sa libération et lui avoir accordé une accréditation pour l'ensemble des matchs de la Coupe du Monde 2026. Dans l'actu également, cette vague de tristesse du monde de la voile, le dernier vainqueur du Vendée Globe, Charlie Dalin, est mort hier à l'âge de 42 ans. Il a été emporté par un cancer qu'il avait déjà contracté lors de sa victoire sur le Vendée Globe. Le monde de la voile et du sport lui rendent hommage ce matin. Et puis la cinquième étape du Tour Auvergne-Rhône-Alpes cycliste est revenue à Wout van Aert hier au Parc des Oiseaux dans l'Ain. Le français Alex Baudin reste en jaune alors que les coureurs attaquent la montagne ce vendredi. Très bonne journée de sport.
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5: 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En France, près de 11 500 personnes éligibles immédiatement à une greffe de rein espèrent chaque jour l'appel qui changera leur vie. Parmi elles, Annie Hegel, présidente de France Rein Pays de Loire, une femme dont l'histoire nous plonge au cœur d'un quotidien fait d'attente, entre espoir et résilience.
6: Je suis en attente de greffe depuis 2 ans et demi. Je dois quand même dire que j'ai déjà bénéficié d'une greffe. Cela m'a permis de vivre quasi normalement, d'élever mes enfants, travailler, d'être active dans la société. Une greffe, c'est pas forcément pour la vie. Et je suis en attente d'une deuxième greffe, ça fait déjà 2 ans et demi. Mais aujourd'hui, le délai d'attente a été rallongé. Cette attente, elle m'impacte sur ma vie quotidienne, tous les jours, à tout instant, puisque je garde mon téléphone avec moi, toujours dans l'espoir d'un coup de fil. Et c'est la règle, il faut être joignable 24 heures sur 24.
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6: 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C'est très inquiétant parce qu'on est à plus de 30% de refus en France. Si ces 30% n'existaient pas, on peut dire qu'on aurait quasi plus d'attente.
5: Un message à ceux qui nous écoutent ?
6: Vous, citoyens, faites part de votre choix à votre famille, à votre entourage, pour que, au cas où il vous arrive quelque chose, on sache et que les familles n'aient pas cette difficulté de se prononcer sur cette question.
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8: Bonsoir, le parquet de Valence demande à ce que 11 accusés soient renvoyés devant la cour d'assises des mineurs dans l'affaire dite de Crépol pour homicide involontaire et tentative d'homicide involontaire. En clair, pour le meurtre de Thomas Perrotto en 2023, parmi eux, le parquet a également demandé à ce que les 7 personnes déjà placées en détention de cette affaire y restent. Même chose pour les 3 accusés placés sous contrôle judiciaire. Plus d'un quart des Français ne partiront pas en vacances cet été, d'après une étude Ipsos pour le Secours Populaire. Un renoncement qui est surtout lié à des contraintes financières plutôt qu'un choix personnel. Un policier du commissariat de Rouen a été mis en examen pour corruption. Le gardien de la paix de 45 ans est soupçonné d'avoir consulté illégalement des fichiers de police et procédé à des levées d'immobilisation de véhicules contre rémunération. Cet homme, déjà suspendu par sa hiérarchie, a été placé sous contrôle judiciaire. Le corps d'une femme âgée de 86 ans a été découvert jeudi soir à proximité d'un camping dans la station balnéaire du Gros du Roi en Camargue gardoise. Les premières investigations orientent vers une thèse criminelle, a indiqué dans un communiqué la procureure de Nîmes, Cécile Jansac, sans plus de détails sur les circonstances des faits. Pour sa 10e édition, le salon Vivatex s'apprête à ouvrir ses portes à Paris sous le signe de l'IA physique et de la souveraineté numérique, un salon 2026 qui bat un record avec 70 000 m² d'exposition destinée à faire du plus grand événement européen du secteur, le carrefour mondial de l'innovation. Les organisateurs s'attendent à accueillir du 17 au 20 juin à la porte de Versailles près de 15 000 start-up et 4 000 investisseurs du monde entier. C'est la fin de ce flash, une bonne fin de journée à notre écoute.
9: Je cherche un garçon de 18 à 25 ans. Si tu es normalement constitué, je t'abattrai comme un animal et je mangerai ta chair. C'est par cette annonce quelque peu flippante postée sur des forums de discussion en lien avec le cannibalisme que débute toute cette affaire. Elle est signée le Maître Boucher. En novembre 2002, au départ pour s'amuser et par curiosité, un étudiant autrichien qui sort sur internet, bon d'accord, sur des sites un peu bizarres, répond à une première annonce, cherche un homme bien bâti entre 18 et 30 ans, prêt pour l'abattage. Il veut voir jusqu'où ça peut aller et échange avec un certain Francky, donc le fameux Maître Boucher, qui se présente clairement comme un cannibale et qui affirme même avoir déjà consommé de la chair humaine. Sauf que ce fameux Francky se met à lui envoyer des messages plus que flippants, affirmant avoir besoin de remplir son congélateur presque vide et lui réclame même une photo pour savoir s'il est appétissant. Et là, fin du jeu pour l'étudiant paniqué qui contacte la police autrichienne. Un dossier transféré aux Allemands puisque les messages ont été envoyés depuis un manoir situé à 5 km de Rothenburg.

0: VHS, autant de matériel qu'il va falloir exploiter. On fait venir une pelleteuse qui tombe sur une caisse en bois dans le jardin avec à l'intérieur des ossements humains. Peut-être, là aussi, direction le labo. Armin Meiwes, toujours très calme, reconnaît avoir tué un homme le 10 mars 2001, l'avoir mangé, mais surtout avoir tout filmé. Et il remet 3 cassettes VHS de 2 heures chacune. Reste maintenant aux enquêteurs à les visionner. Alors oui, Armin Meiwes est bien cannibale et il ne s'en cache pas. Il affirme même qu'ils sont près de 800 dans toute l'Allemagne et tous seraient passés à l'action au moins une fois. Le verdict tombe du côté du labo. La viande retrouvée dans le congélo est bien humaine. Il s'agit des restes du corps d'un certain Castor 99 qui a répondu à la fameuse annonce. L'homme est venu de son plein gré pour se faire abattre et dévorer. D'après Meiwes, il voulait mourir. Et il n'a visiblement pas menti, notre cannibale, puisque sur les images des VHS, on voit Armin Meiwes et le fameux Castor 99 discuter et visiter l'abattoir. On entend même la future victime exprimer sa fierté d'être le premier abattu par Meiwes. Enfin, lors du dîner, Armin Meiwes administre un puissant antidouleur à Castor 99 et lui tranche le pénis. Ensuite, ils le font cuire ensemble et passent à table. Puis, ils ont une relation sexuelle avant de rejoindre l'abattoir. Castor 99 se laisse suspendre à un croc de boucher avant d'être égorgé. La suite, après s'être vidé de son sang, Armin Meiwes se met à découper tranquillement son corps, puis il met la viande dans le congélateur. Il en aurait obtenu environ 30 kilos et a attendu 2 mois pour commencer à la déguster. Ce serait sa seule et unique victime. Pour identifier le fameux Castor 99, sa photo extraite de la vidéo est diffusée aux médias et un homme reconnaît son petit ami disparu depuis un an et demi. On a donc un nom, Bernd Jürgen Branders, un ingénieur chez Siemens à Berlin. Il a répondu à l'annonce d'Armin Meiwes en février 2001 sur le forum Gay Cannibal et la police retrouve leurs échanges de messages. On comprend bien que Castor 99 s'est volontairement offert à lui pour être mangé vivant. Mais que s'est-il passé dans la vie d'Armin Meiwes pour qu'il en arrive au cannibalisme? D'après les psys, son premier traumatisme s'est produit alors qu'il avait 8 ans. Son père et ses deux frères ont quitté la maison pour Berlin. Il s'est retrouvé seul avec une mère autoritaire et possessive dans ce sinistre manoir. Sa seule distraction, la ferme d'à côté et le moment où chaque année le voisin tuait le cochon. Armin Meiwes aurait même plus tard acheté des manuels de boucherie pour s'exercer sur des carcasses de viande. Il a par ailleurs refoulé son homosexualité et commencé à s'intéresser au cannibalisme en septembre 99 au décès de sa mère. Reste maintenant à le juger, mais problème, la victime était consentante. Un meurtre par consentement mutuel, un homicide sur demande, du jamais vu. Le procès s'ouvre le 4 décembre 2003 à huis clos et la presse est présente en masse pour voir le fameux cannibale de Rothenburg dans le box. Mais il n'a absolument rien d'un monstre et dans le code pénal allemand, pas une ligne sur le cannibalisme. Armin Meiwes est donc jugé pour meurtre par plaisir sexuel et le 30 janvier 2004, il est condamné à 8 ans et demi de prison, mais le parquet fait appel. Nouveau procès en janvier 2006 à Francfort, sauf que cette fois il est jugé pour assassinat. Verdict, la perpétuité. Chose impensable en France, mais l'année suivante, Armin Meiwes donne depuis sa prison une interview filmée. « J'ai tué et mangé un homme et depuis il est toujours avec moi ». Et oui, il attendait ça depuis 40 ans. Armin Meiwes a toujours affirmé n'avoir été que l'instrument docile de sa victime résignée. Et pour mieux s'en expliquer, il s'est d'ailleurs engagé à écrire ses mémoires lors de son séjour derrière les barreaux. Une biographie qui risque fort de rapidement devenir un best-seller.
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0: Voici votre horoscope de ce samedi 13 juin. Bélier, à vous de proposer de nouvelles idées si vous souhaitez du changement. Taureau, vous êtes trop irritable, on pourrait bien vous le faire remarquer dans la journée. Gémeaux, attention, vous manquez de régularité, il faut y remédier, soyez plus sérieux. Cancer, plein de petites attentions pour les gens qui vous entourent, cette journée sera placée sous le signe de l'amitié. Lion, rien ne pourra vous arrêter aujourd'hui, vous êtes sur la route du succès, alors ne baissez pas les bras. Vierge, mettez vos idées en avant, qui ne tente rien n'a rien. Balance, gardez votre calme et laissez vos proches s'exprimer. Scorpion, vous multiplierez les démarches pour faire de nouvelles rencontres. Sagittaire, vous aurez l'occasion de faire preuve de vos capacités, mais n'en devenez pas arrogant. Capricorne, votre persévérance et vos efforts vont finalement être couronnés de succès et vous l'avez mérité. Verseau, une belle journée en perspective sur le plan sentimental. Et Poisson, la pertinence de vos idées sera réellement appréciée.
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3: La météo de ce lundi à Pornic, ciel très nuageux, temporairement couvert en matinée, averse en fin de matinée, possibilité d'averse cet après-midi, ce soir de belles éclaircies, mais multiplication des nuages, température attendue de 14 à 15 degrés, ressenti 16 au meilleur de la journée, avec une minimale de 11 à 8 heures, ressenti 10 degrés. Marée basse, 0h19, 0m74, 12h.

0: 26 0,89 m. Marie-Août, 5h55 à 5,93 m et 18h02 6 m. Coefficient de Marie, 99 et 97. Sur la façade atlantique, maximum de 15 à Cherbourg, 16 à Brest, 15 à Saint-Nazaire, 19 à Nantes, 18 à La Rochelle, 19 à Bordeaux et 18 à Biarritz. Très belle journée à toutes et tous sur Pornic Radio.
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2: Bonjour à tous. Les obsèques de Liana se sont déroulées hier après-midi à Florence, dans le Gers, en présence de nombreux proches et habitants venus rendre hommage à la collégienne de 11 ans dont le corps avait été retrouvé dans un silo une semaine après sa disparition. Une cérémonie au cours de laquelle se sont relayées musique, lâchers de ballons et de colombes. Les anonymes ont ensuite quitté les lieux. L'inhumation s'est déroulée dans l'intimité familiale. Bernadette Chirac, ancienne première dame, décédée à 93 ans, a été inhumée hier après-midi à Paris en présence de plusieurs personnalités du monde politique et du spectacle. Un hommage lui sera également rendu demain en Corrèze. Le parquet de

0: auteurs et tentatives d'homicide volontaire en bande organisée. Tous nient avoir porté le coup mortel. La Cour de cassation a annulé la requalification des faits en violence pour le policier auteur du tir ayant tué Naël Merzouk en juin 2023 après un refus d'obtempérer. Une décision qui rouvre la voie à un possible procès pour meurtre de ce dernier. Ce décès avait entraîné plusieurs jours de violences urbaines à travers le pays. Un vaste réseau de blanchiment d'argent lié au trafic de drogue entre la France, la Belgique et la Mauritanie a été démantelé au début du mois. 15 personnes ont été interpellées, 50 kilos de cocaïne et près de 8 millions d'euros d'avoir ont été saisis lors d'une opération menée par les autorités. L'enquête avait été ouverte en 2025 après des rendez-vous de trafiquants girondins repérés en gare de Bordeaux avec des collecteurs de nationalité mauritanienne. Plus de 3 mois après le début de la guerre au Moyen-Orient, Washington et Téhéran semblent enfin prêts à s'accorder. Le chef de la diplomatie iranienne a indiqué hier soir que le protocole d'accord serait signé à distance une fois finalisé. Et côté de la Coupe du Monde de football, les États-Unis ont dominé d'entrée le Paraguay ce matin avec un premier but marqué dès la 7e minute. Score final 4-1.
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2: Bonjour, excellent week-end, bon samedi 13 juin 2026 avec nous. C'est parti donc pour votre éphéméride. Bonne fête aux Antoine aujourd'hui qui sont à l'honneur. Et c'est la journée internationale de sensibilisation à l'albinisme. Dans l'éphéméride de cette journée, sachez que l'animateur et producteur de télévision Guy Lux disparaissait en 13 juin, c'était en 2003. Il y a donc 23 ans, il avait inventé des émissions populaires telles qu'Interville, Le Schmilblick ou encore Jeux sans frontières. Enfin, bon anniversaire à vous, les natives du 13 juin. Vous êtes les mêmes jours que Chris Evans qui fête ses 45 ans. Très bon anniversaire également à Florent Malouda, 46 ans pour lui aujourd'hui en ce 13 juin. Bon samedi.
3: La météo pour ce dimanche 14 juin, grand beau temps généralisé avec quelques développements nuageux au nord de la Seine et sur les reliefs. Les températures pour ce dimanche matin, 12 degrés sur Lille et Paris, 13 degrés sur Brest et Cherbourg, 14 degrés sur Orléans et Strasbourg, 16 degrés sur Lyon, 17 à Toulouse et Nice, 18 à Marseille, 19 à Ajaccio et Biarritz, 20 degrés pour Perpignan et Bordeaux. Et pour ce dimanche après-midi, entre 19 et 28 degrés sur la moitié nord. Il fera 19 sur les Hauts-de-France, 24 en Île-de-France et sur le Grand Est, 27 en Bourgogne, jusqu'à 28 degrés sur la Bretagne. Dans la moitié sud, comptez entre 27 et 34 degrés. Il fera 27 degrés sur la Corse, 28 sur la vallée du Rhône, 28 également sur la Côte d'Azur et autour du Golfe du Lion, 31 sur la région de Marseille, 32 à 33 sur la Nouvelle-Aquitaine et jusqu'à 34 degrés en Occitanie.
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4: Bonjour à toutes et à tous, on débute avec du football et ça y est, la Coupe du Monde 2026 est officiellement lancée. Le Mexique a ouvert le bal au Stade Aztec à Mexico en battant l'Afrique du Sud 2-0 hier soir. L'histoire retiendra que Julián Quiñones sera le premier buteur de ce Mondial 2026 en Amérique du Nord. Le joueur d'Al-Qadfiyah en Arabie Saoudite a ouvert la marque de la 9e minute de jeu, puis Raúl Jiménez a doublé la mise en seconde période. Une rencontre marquée par 3 expulsions, 2 joueurs sud-africains, Sitolé à la 50e et Zouané à la 84e. Et puis le capitaine mexicain César Montes en fin de match pour une faute en tant que dernier défenseur à l'entrée de la surface de réparation. Et dans la deuxième rencontre du jour, la Corée du Sud a battu la République tchèque de 2-1 à l'aube ce matin. Wang et Ho ont renversé le match pour les Coréens alors que Krejci avait ouvert la marque juste avant l'heure de jeu pour les Tchèques. La rencontre se déroulait elle aussi au Mexique à Guadalajara. Et ce vendredi, ce sont 2 nouveaux matchs qui se disputeront. Le Canada accueille la Bosnie-Herzégovine à 21h du côté de Toronto. Et puis l'entrée en lice des États-Unis à 3h du matin la nuit prochaine à Los Angeles face au Paraguay. L'occasion de voir quel accueil sera réservé par le public à Donald Trump, copieusement sifflé par le public du basket en début de semaine lors de la finale NBA. Et puis Gianni Infantino, le patron de la FIFA, qui a fait honneur au journaliste français Christophe Glaise, incarcéré arbitrairement en Algérie. Infantino a déclaré en Mondiovision espérer sa libération et lui avoir accordé une accréditation pour l'ensemble des matchs de la Coupe du Monde 2026. Dans l'actu également, cette vague de tristesse du monde de la voile, le dernier vainqueur du Vendée Globe, Charlie Dalin, est mort hier à l'âge de 42 ans. Il a été emporté par un cancer qu'il avait déjà contracté lors de sa victoire sur le Vendée Globe. Le monde de la voile et du sport lui rend hommage ce matin. Et puis la 5e étape, le Tour Auvergne-Rhône-Alpes cycliste est revenu à Wout van Aert hier au Parc des Oiseaux dans l'Ain. Le Français Alex Baudin reste en jaune alors que les coureurs attaquent la montagne ce vendredi. Très bonne journée de sport.
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5: Don d'organes, et si on en parlait ? 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
6: De
5: donner ses organes pour sauver des vies ou offrir son corps à la science pour faire avancer la médecine, deux démarches altruistes mais différentes. Le docteur Julien Rogier, médecin anesthésiste réanimateur, responsable des prélèvements d'organes et tissus au CHU de Bordeaux, nous éclaire sur cette distinction essentielle.
6: Le don d'organes est un prélèvement à visée thérapeutique directement pour sauver des vies. Le don du corps à la science est un don indirect pour sauver des vies. Il sert par exemple pour essentiellement des dissections pour les futurs médecins. Le don du corps à la science, il faut l'anticiper et passer un contrat avec un laboratoire d'anatomie. Votre corps est rapatrié dans ce laboratoire après votre décès. Le don d'organes, on est tous donneurs sauf si on s'y opposait de son vivant. Mais ce que l'on recommande actuellement, c'est d'en parler à ses proches et dire qu'on est donneur d'organes. C'est beaucoup plus simple si un jour vous êtes en situation de pouvoir donner. Ces deux types de dons sont extrêmement importants, mais différents. À titre personnel, je pense qu'il vaut mieux choisir le don d'organes pour greffe. Il est beaucoup plus rare, il permet de sauver de nombreuses vies et c'est important d'en parler de son vivant à ses proches. Et je rappelle que ce type de don sauve de très nombreuses vies.
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8: Ce dimanche 14 juin, les amateurs de sport nature ont rendez-vous à Pornic pour la 20e édition de la randonnée de la Côte de Jade, organisée par le club Cyclo-Pornic Côte de Jade, un événement devenu incontournable dans le pays de Retz qui fêtera cette année son édition anniversaire. Au programme, plusieurs activités accessibles à tous les niveaux. Côté vélo de route, trois parcours sont proposés, 23, 70 et 91 km. Les amateurs de VTT pourront choisir entre plusieurs circuits allant de 25 à 57 km. Les adeptes du gravel auront quant à eux le choix entre deux tracés de 75 à 95 km. Et enfin, les marcheurs et trailers pourront courir 8, 15 ou 21 km. Le départ sera donné entre 7 et 9h30 depuis le centre sportif du Val-Saint-Martin à Pornic. Les organisateurs promettent des parcours variés permettant de découvrir les routes, chemins et paysages de la Côte de Jade. Des ravitaillements seront présents sur les différents parcours. À l'arrivée, grillades et boissons seront offertes aux participants, sans oublier une tombola spéciale pour célébrer les 20 ans de l'épreuve. L'inscription est fixée à 5€ pour les licenciés, 7€ pour les non-licenciés et 6€ pour les marcheurs. La participation est même gratuite pour les moins de 18 ans. Alors que vous soyez cycliste, vététiste, adepte du gravel ou simplement amateur de randonnée, rendez-vous ce dimanche à Pornic pour une journée placée sous le signe du sport, de la convivialité et de la découverte.
2: La météo de ce samedi à Pornic éclaircit de plus en plus large ce matin. Voile nuageux laissant place à un ciel de plus en plus lumineux cet après-midi. Pas de précipitations. Ce soir, voile nuageux laissant place à un ciel de plus en plus lumineux également. Température attendue de 26 à 27 degrés, ressenti 35 au meilleur de la journée. Ça y est, c'est l'été. Avec une minimale de 14 à 8 heures, ressenti 12 degrés. Marée haute, 3h38, 5m43, 15h52, 5m50. Marée basse, 9h50, 1m32 et 22h20, 1m25. Coefficient de marée, 74 et 79. Sur la façade atlantique, maximum de 23 à Cherbourg, 24 à Brest, 26 à Saint-Nazaire, 27 à Nantes, 29 à La Rochelle, 31 à Bordeaux et 31 pour Biarritz. Passez une très belle journée et un excellent week-end ensoleillé.
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9: Bonjour, la décision du parquet de Metz d'examiner la piste homophobe dans le meurtre du jeune Noam alors qu'il ne l'avait pas retenu dans un premier temps pourrait avoir été influencée par l'opinion publique ou des prises de position politiques. Se sont inquiétés les avocats des deux suspects dans ce dossier. Après la mort du jeune homme de 19 ans consécutive à une violente agression le 30 mai au petit matin, de nombreuses voix s'étaient élevées pour dénoncer un crime homophobe. Mardi, lors d'une minute de silence, l'Assemblée nationale avait associé ce drame à la mort de la petite Liana. Justement, plus d'une semaine après la découverte du corps de Liana, les obsèques de la collégienne de 11 ans se sont déroulées hier après-midi dans le Gers, à Florence. 400 personnes étaient présentes. Le maire de Florence, Grégory Bobato, a salué le courage et la dignité de la famille de Liana. Les agents de la police municipale de Nantes étaient en grève hier. Ils demandent à être équipés d'armes létales pendant leur service après 4 fusillades mortelles qui ont touché plusieurs quartiers de la ville en quelques semaines. La police française a interpellé 15 personnes après la saisie de 50 50 kilos de cocaïne et 8 millions d'euros. Un coup de filet mené les 5 et 6 juin en gare de Massy dans l'Essonne ou encore à Bruxelles a notamment permis de mettre la main sur 500 000 euros en espèces et des stupéfiants. Ce réseau de blanchiment d'argent issu du trafic de drogue opérant entre la France, la Belgique et la Mauritanie a été démantelé début juin. Près de 8 millions d'euros d'avoirs ont été saisis. La signature d'un accord entre l'Iran et les États-Unis pourrait arriver dans les prochains jours, a affirmé hier le ministre des Affaires étrangères iranien. Un accord qui sera signé dans un premier temps par voie numérique à distance, a-t-il ajouté. C'est la fin de ce flash, une très bonne journée à notre écoute.
0: Je cherche un garçon de 18 à 25 ans. Si tu es normalement constitué, je t'abattrai comme un animal et je mangerai ta chair. C'est par cette annonce quelque peu flippante postée sur des forums de discussion en lien avec le cannibalisme que débute toute cette affaire. Elle est signée le Maître Boucher. En novembre 2002, au départ pour s'amuser et par curiosité, un étudiant autrichien qui sort sur Internet, bon d'accord, sur des sites un peu bizarres, répond à une première annonce, cherche un homme bien bâti entre 18 et 30 ans, prêt pour l'abattage. Il veut voir jusqu'où ça peut aller et échange avec un certain Francky, donc le fameux Maître Boucher, qui se présente clairement comme un cannibale et qui affirme même avoir déjà consommé de la chair humaine. Sauf que ce fameux Francky se met à lui envoyer des messages plus que flippants, affirmant avoir besoin de remplir son congélateur presque vide et lui réclame même une photo pour savoir s'il est appétissant. Et là, fin du jeu pour l'étudiant en panique qui contacte la police autrichienne. Un dossier transféré aux Allemands puisque les messages ont été envoyés depuis un manoir situé à 5 km de Rothenburg. Le 10 décembre 2002, la police se pointe avec un mandat, un véritable château de films d'horreur lugubre. Le propriétaire, un certain Armin Maïves, qui n'a pas l'air nerveux, les invite à entrer. Les fenêtres sont obstruées. Après un passage dans plusieurs pièces plus glauques les unes que les autres, ils arrivent dans un ancien fumoir. Une pièce équipée comme une boucherie avec un étal de découpe, un hachoir à viande, une chambre froide et des couteaux, le clou, le congélateur avec à l'intérieur 10 kilos de viande soigneusement découpée. De la viande humaine, direction le labo pour confirmation. Les policiers tombent également sur un arsenal informatique, plus de 200 disques durs, 3 ordinateurs bourrés de centaines d'images et vidéos et des cassettes VHS, autant de matériel qu'il va falloir exploiter. On fait venir une pelleteuse qui tombe sur une caisse en bois dans le jardin avec à l'intérieur des ossements humains, peut-être là aussi direction le labo. Armin Maïves, toujours très calme, reconnaît avoir tué un homme le 10 mars 2001, l'avoir mangé mais surtout avoir tout filmé et il remet 3 cassettes VHS de 2 heures chacune. Reste maintenant aux enquêteurs à les visionner. Alors oui, Armin Maïves est bien cannibale et il ne s'en cache pas. Il affirme même qu'ils sont près de 800 dans toute l'Allemagne et tous seraient passés à l'action au moins une fois. Le verdict tombe du côté du labo. La viande retrouvée dans le congélo est bien humaine. Il s'agit des restes du corps d'un certain Castor 99 qui a répondu à la fameuse annonce. L'homme est venu de son plein gré pour se faire abattre et dévorer. D'après Maïves, il voulait mourir. Et il n'a visiblement pas menti, notre cannibale, puisque sur les images des VHS, on voit Armin Maïves et le fameux Castor 99 discuter et visiter l'abattoir. On entend même la future victime exprimer sa fierté d'être le premier abattu par Maïves. Enfin, lors du dîner, Armin Maïves administre un puissant antidouleur à Castor 99 et lui tranche le pénis. Ensuite, ils le font cuire ensemble et passent à table. Puis, ils ont une relation sexuelle avant de rejoindre l'abattoir. Castor 99 se laisse suspendre à un croc de boucher avant d'être égorgé. La suite, après s'être vidé de son sang, Armin Maïves se met à découper tranquillement son corps, puis il met la viande dans le congélateur. Il en aurait obtenu environ 30 kilos et a attendu 2 mois pour commencer à la déguster. Ce serait sa seule et unique victime. Pour identifier le fameux Castor 99, sa photo extraite de la vidéo est diffusée aux médias et un homme reconnaît son petit ami disparu depuis un an et demi. On a donc un nom, Bernd Jürgen Branders, un ingénieur chez Siemens à Berlin. Il a répondu à l'annonce d'Armin Maïves en février 2001 sur le forum Gay Cannibal et la police retrouve leurs échanges de messages. On comprend bien que Castor 99 s'est volontairement offert à lui pour être mangé vivant. Mais que s'est-il passé dans la vie d'Armin Maïves pour qu'il en arrive au cannibalisme? D'après les psys, son premier traumatisme s'est produit alors qu'il avait 8 ans. Son père et ses deux frères ont quitté la maison pour Berlin. Il s'est retrouvé seul avec une mère autoritaire et possessive dans ce sinistre manoir. Sa seule distraction, la ferme d'à côté et le moment où chaque année le voisin tuait le cochon. Armin Maïves aurait même plus tard acheté des manuels de boucherie pour s'exercer sur des carcasses de viande. Il a par ailleurs refoulé son homosexualité et commencé à s'intéresser au cannibalisme en septembre 99 au décès de sa mère. Reste maintenant à le juger, mais problème, la victime était consentante. Un meurtre par consentement mutuel, un homicide sur demande, du jamais vu. Le procès s'ouvre le 4 décembre 2003 à huis clos et la presse est présente en masse pour voir le fameux fameux cannibale de Rothenburg dans le box, mais n'a absolument rien d'un monstre et dans le code pénal allemand, pas une ligne sur le cannibalisme. Armin Meiwes est donc jugé pour meurtre par plaisir sexuel et le 30 janvier 2004, il est condamné à 8 ans et demi de prison, mais le parquet fait appel. Nouveau procès en janvier 2006 à Francfort, sauf que cette fois il est jugé pour assassinat. Verdict, la perpétuité. Chose impensable en France, mais l'année suivante, Armin Meiwes donne depuis sa prison une interview filmée. J'ai tué et mangé un homme et depuis il est toujours avec moi. Et oui, il attendait ça depuis 40 ans. Armin Meiwes a toujours affirmé n'avoir été que l'instrument docile de sa victime résignée. Et pour mieux s'en expliquer, il s'est d'ailleurs engagé à écrire ses mémoires lors de son séjour derrière les barreaux. Une biographie qui risque fort de rapidement devenir un best-seller.
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0: Voici votre horoscope de ce samedi 13 juin. Bélier, à vous de proposer de nouvelles idées si vous souhaitez du changement. Taureau, vous êtes trop irritable, on pourrait bien vous le faire remarquer dans la journée. Gémeaux, attention, vous manquez de régularité, il faut y remédier, soyez plus sérieux. Cancer, plein de petites attentions pour les gens qui vous entourent, cette journée sera placée sous le signe de l'amitié. Lion, rien ne pourra vous arrêter aujourd'hui, vous êtes sur la route du succès, alors ne baissez pas les bras. Vierge, mettez vos idées en avant, qui ne tente rien n'a rien. Balance, gardez votre calme et laissez vos proches s'exprimer. Scorpion, vous multiplierez les démarches pour faire de nouvelles rencontres. Sagittaire, vous aurez l'occasion de faire preuve de vos capacités, mais n'en devenez pas arrogant. Capricorne, votre persévérance et vos efforts vont finalement être couronnés de succès et vous l'avez mérité. Verseau, une belle journée en perspective sur le plan sentimental. Et Poisson, la pertinence de vos idées sera réellement appréciée.
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2: La météo de ce jeudi à Pornic, temps ensoleillé devenant plus variable dans l'après-midi. Pas de précipitation, température attendue de 16 à 17 degrés, ressenti 20 au meilleur de la journée avec une minimale de 12 à 8 heures, ressenti 12 degrés, ça tombe bien. Marée haute à 1h52, 5m06, 14h26, 5m03, marée basse 7h58, 1m79 et 20h28, 1m80. Coefficient de marée 55 et 60 sur la façade atlantique, maximum de 19 à Cherbourg, 18 à Brest, 18 à Saint-Nazaire, 22 à Nantes, 20 à La Rochelle, 23 à Bordeaux et 22 à Biarritz. Très belle journée sur Pornic Radio et ne ratez pas, hein, ce soir c'est le début de la Coupe du Monde.
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11: Bonjour à tous. Les obsèques de Liana se sont déroulées hier après-midi à Florence, dans le Gers, en présence de nombreux proches et habitants venus rendre hommage à la collégienne de 11 ans dont le corps avait été retrouvé dans un silo une semaine après sa disparition. Une cérémonie au cours de laquelle se sont relayées musique, lâchers de ballons et de colombes. Les anonymes ont ensuite quitté les lieux. L'inhumation s'est déroulée dans l'intimité familiale. Bernadette Chirac, ancienne première dame, décédée à 93 ans, a été inhumée hier après-midi à Paris en présence de plusieurs personnalités du monde politique et du spectacle. Un hommage lui sera également rendu demain en Corrèze. Le parquet de Valence a requis le renvoi de 11 personnes devant la justice pour l'homicide de Thomas, un adolescent de 16 ans, poignardé dans des circonstances confuses lors d'un bal à Crème.

0: tenter le coup mortel. La Cour de cassation a annulé la requalification des faits en violence pour le policier auteur du tir ayant tué Naël Merzouk en juin 2023 après un refus d'obtempérer. Une décision qui rouvre la voie à un possible procès pour meurtre de ce dernier. Ce décès avait entraîné plusieurs jours de violences urbaines à travers le pays. Un vaste réseau de blanchiment d'argent lié au trafic de drogue entre la France, la Belgique et la Mauritanie a été démantelé au début du mois. 15 personnes ont été interpellées, 50 kilos de cocaïne et près de 8 millions d'euros d'avoirs ont été saisis lors d'une opération menée par les autorités. L'enquête avait été ouverte en 2025 après des rendez-vous de trafiquants girondins repérés en gare de Bordeaux avec des collecteurs de nationalité mauritanienne. Plus de 3 mois après le début de la guerre au Moyen-Orient, Washington et Téhéran semblent enfin prêts à s'accorder. Le chef de la diplomatie iranienne a indiqué hier soir que le protocole d'accord serait signé à distance une fois finalisé. Et côté de la Coupe du monde de football, les États-Unis ont dominé d'entrée le Paraguay ce matin avec un premier but marqué dès la 7e minute. Score final 4-1.
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2: Bonjour, excellent week-end, bon samedi 13 juin 2026 avec nous. C'est parti donc pour votre éphéméride. Bonne fête aux Antoine aujourd'hui qui sont à l'honneur. Et c'est la journée internationale de sensibilisation à l'albinisme. Dans l'éphéméride de cette journée, sachez que l'animateur et producteur de télévision Guy Lux disparaissait en 13 juin, c'était en 2003. Il y a donc 23 ans, il avait inventé des émissions populaires telles qu'Interville, Le Schmilblick ou encore Jeux sans frontières. Enfin, bon anniversaire à vous, les natives du 13 juin. Vous êtes le même jour que Chris Evans qui fête ses 45 ans. Très bon anniversaire également à Florent Malouda, 46 ans pour lui aujourd'hui en ce 13 juin. Bon samedi.
3: La météo pour ce dimanche 14 juin, grand beau temps généralisé avec quelques développements nuageux au nord de la Seine et sur les reliefs. Les températures pour ce dimanche matin, 12 degrés sur Lille et Paris, 13 degrés sur Brest et Cherbourg, 14 degrés sur Orléans et Strasbourg, 16 degrés sur Lyon, 17 à Toulouse et Nice, 18 à Marseille, 19 à Ajaccio et Biarritz, 20 degrés pour Perpignan et Bordeaux. Et pour ce dimanche après-midi, entre 19 et 28 degrés sur la moitié nord. Il fera 19 sur les Hauts-de-France, 24 en Île-de-France et sur le Grand Est, 27 en Bourgogne, jusqu'à 28 degrés sur la Bretagne. Dans la moitié sud, comptez entre 27 et 34 degrés. Il fera 27 degrés sur la Corse, 28 sur la vallée du Rhône, 28 également sur la Côte d'Azur et autour du Golfe du Lion, 31 sur la région de Marseille, 32 à 33 sur la Nouvelle-Aquitaine et jusqu'à 34 degrés en Occitanie.
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4: Bonjour à toutes et à tous, on débute avec du football et ça y est, la Coupe du Monde 2026 est officiellement lancée. Le Mexique a ouvert le bal au Stade Aztec à Mexico en battant l'Afrique du Sud 2-0 hier soir. L'histoire retiendra que Julián Quiñones sera le
5: 7h30
4: de ce Mondial 2026 en Amérique du Nord. Le joueur d'Al-Kadfiya en Arabie Saoudite a ouvert la marque de la 9e minute de jeu, puis Raúl Jiménez a doublé la mise en seconde période. Une rencontre marquée par 3 expulsions, 2 joueurs sud-africains sitolés à la 50e et Zouané à la 84e. Et puis le capitaine mexicain César Montes en fin de match pour une faute en tant que dernier défenseur à l'entrée de la surface de réparation. Et dans la deuxième rencontre du jour, la Corée du Sud a battu la République tchèque de 2-1 à l'aube ce matin. Wang et Oh ont renversé le match pour les Coréens alors que Krejci avait ouvert la marque juste avant l'heure de jeu pour les Tchèques. La rencontre se déroulait elle aussi au Mexique à Guadalajara. Et ce vendredi, ce sont 2 nouveaux matchs qui se disputeront. Le Canada accueille la Bosnie-Herzégovine à 21h du côté de Toronto. Et puis l'entrée en lice des États-Unis à 3h du matin la nuit prochaine à Los Angeles face au Paraguay. L'occasion de voir quel accueil sera réservé par le public à Donald Trump, copieusement sifflé par le public du basket en début de semaine lors de la finale NBA. Et puis Gianni Infantino, le patron de la FIFA, qui a fait honneur au journaliste français Christophe Glaise, incarcéré arbitrairement en Algérie. Infantino a déclaré en Mondiovision espérer sa libération et lui avoir accordé une accréditation pour l'ensemble des matchs de la Coupe du Monde 2026. Dans l'actu également, cette vague de tristesse du monde de la voile, le dernier vainqueur du Vendée Globe, Charlie Dalin, est mort hier à l'âge de 42 ans. Il a été emporté par un cancer qu'il avait déjà contracté lors de sa victoire sur le Vendée Globe. Le monde de la voile et du sport lui rend hommage ce matin. Et puis la 5e étape du Tour Auvergne-Rhône-Alpes cycliste est revenue à Voûte Van Aert hier au Parc des Oiseaux dans l'Ain. Le Français Alex Baudin reste en jaune alors que les coureurs attaquent la montagne ce vendredi. Très belle journée de sport.
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5: 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Depuis 2023, plus de 1300 greffes de foie sont réalisées par an en France, sauvant des vies et redonnant espoir à des patients en situation critique. Aujourd'hui, découvrons l'histoire d'Éric Bulle-Haussmann, un patient qui a fait face à l'adversité avec courage et détermination.
6: Quand j'étais jeune, à 23 ans, j'ai fait une hépatite et ensuite j'ai commencé à déclencher ce qu'on appelle une NASH, non-alcoolique stéatose hépatique, la fameuse maladie du foie gras. Et je suis passé de 63 kilos à 143 kilos à l'âge de 57 ans. Je suis passé en insuffisance hépatique sévère. Le pronostic était d'une survie de 3 semaines. Très court, on pense beaucoup à beaucoup de choses. Et j'ai eu la chance d'avoir un donneur qui m'a permis d'être greffé en extrême urgence. Aujourd'hui, je suis content d'être vivant. Je remercie tous les jours cette famille de donneurs et ce donneur.
5: Éric, pourquoi c'est important de parler du don d'organes ?
6: C'est capital d'en parler entre ses proches. Tout le monde croit qu'avec la législation, on est tous donneurs, mais c'est pas aussi simple que ça, parce que pour être donneur d'organes, il faut être en mort encéphalique, c'est en général des morts brutales, et les proches ne sont pas prêts à ça, et si jamais ils n'en ont parlé avant, c'est très compliqué de ne pas dire non, parce qu'on a peur. Et aujourd'hui, si tout le monde pouvait en parler, on diminuerait ce taux de refus.
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7: Bonjour, la décision du parquet de Metz d'examiner la piste homophobe dans le meurtre du jeune Noam alors qu'il ne l'avait pas retenu dans un premier temps pourrait avoir été influencé par l'opinion publique ou des prises de position politiques. Se sont inquiétés les avocats des deux suspects dans ce dossier. Après la mort du jeune homme de 19 ans consécutive à une violente agression le 30 mai au petit matin, de nombreuses voix s'étaient élevées pour dénoncer un crime homophobe. Mardi, lors d'une minute de silence, l'Assemblée nationale avait associé ce drame à la mort de la petite Liana. Justement, plus d'une semaine après la découverte du corps de Liana, les obsèques de la collégienne de 11 ans se sont déroulées hier après-midi dans le Gers à Florence. 400 personnes étaient présentes. Le maire de Florence, Grégory Bobato, a salué le courage et la dignité de la famille de Liana. Les agents de la police municipale de Nantes étaient en grève hier. Ils demandent à être équipés d'armes létales pendant leur service après 4 fusillades mortelles qui ont touché plusieurs quartiers de la ville en quelques semaines. La police française a interpellé 15 personnes après la saisie de 50 kilos de cocaïne et 8 millions d'euros. Un coup de filet mené les 5 et 6 juin en gare de Massy dans l'Essonne ou encore à Bruxelles a notamment permis de mettre la main sur 500 000 euros en espèces et des stupéfiants. Ce réseau de blanchiment d'argent issu du trafic de drogue opérant entre la France, la Belgique et la Mauritanie a été démantelé début juin. Près de 8 millions d'euros d'avoirs ont été saisis. La signature d'un accord entre l'Iran et les États-Unis pourrait arriver dans les prochains jours, a affirmé hier le ministre des Affaires étrangères iranien. Un accord qui sera signé dans un premier temps par voie numérique à distance, a-t-il ajouté. C'est la fin de ce flash, une très bonne journée à notre écoute.
8: Je cherche un garçon de 18 à 25 ans. Si tu es normalement constitué, je t'abattrai comme un animal et je mangerai ta chair. C'est par cette annonce quelque peu flippante postée sur des forums de discussion en lien avec le cannibalisme que débute toute cette affaire. Elle est signée le Maître Boucher. En novembre 2002, au départ pour s'amuser et par curiosité, un étudiant autrichien qui sort sur Internet, bon d'accord, sur des sites un peu bizarres, répond à une première annonce, cherche un homme bien bâti entre 18 et 30 ans, prêt pour l'abattage. Il veut voir jusqu'où ça peut aller et échange avec un certain Francky, donc le fameux Maître Boucher, qui se présente clairement comme un cannibale et qui affirme même avoir déjà consommé de la chair humaine. Sauf que ce fameux Francky se met à lui envoyer des messages plus que flippants, affirmant avoir besoin de remplir son congélateur presque vide et lui réclame même une photo pour savoir s'il est appétissant. Et là, fin du jeu pour l'étudiant en panique qui contacte la police autrichienne. Un dossier transféré aux Allemands puisque les messages ont été envoyés depuis un manoir situé à 5 km de Rothenburg. Le 10 décembre 2002, la police se pointe avec un mandat, un véritable château de films d'horreur lugubre. Le propriétaire, un certain Armin Meiwes, qui n'a pas l'air nerveux, les invite à entrer. Les fenêtres sont obstruées. Après un passage dans plusieurs pièces plus glauques les unes que les autres, ils arrivent dans un ancien fumoir. Une pièce équipée comme une boucherie avec un étal de découpe, un hachoir à viande, une chambre froide et des couteaux, le clou, le congélateur avec à l'intérieur 10 kilos de viande soigneusement découpée, de la viande humaine, direction le labo pour confirmation. Les policiers tombent également sur un arsenal informatique, plus de 200 disques durs, 3 ordinateurs bourrés de centaines d'images et vidéos et des cassettes VHS, autant de matériel qu'il va falloir exploiter. On fait venir une pelleteuse qui tombe sur une caisse en bois dans le jardin avec à l'intérieur des ossements humains, peut-être là aussi direction le labo. Armin Meiwes, toujours très calme, reconnaît avoir tué un homme le 10 mars 2001, l'avoir mangé mais surtout avoir tout filmé et il remet 3 cassettes VHS de 2 heures chacune. Reste maintenant aux enquêteurs à les visionner. Alors oui, Armin Meiwes est bien cannibale et il ne s'en cache pas. Il affirme même qu'ils sont près de 800 dans toute l'Allemagne et tous seraient passés à l'action au moins une fois. Le verdict tombe du côté du labo. La viande retrouvée dans le congélo est bien humaine. Il s'agit des restes du corps d'un certain Castor 99 qui a répondu à la fameuse annonce. L'homme est venu de son plein gré pour se faire abattre et dévorer. D'après Meiwes, il voulait mourir. Et il n'a visiblement pas menti, notre cannibale, puisque sur les images des VHS, on voit Armin Meiwes et le fameux Castor 99 discuter et visiter l'abattoir. On entend même la future victime exprimer sa fierté d'être le premier abattu par Meiwes. Enfin, lors du dîner, Armin Meiwes administre un puissant antidouleur à Castor 99 et lui tranche le pénis. Ensuite, ils le font cuire ensemble et passent à table. Puis, ils ont une relation sexuelle avant de rejoindre l'abattoir. Castor 99 se laisse suspendre un croc de boucher avant d'être égorgé. La suite, après s'être vidé de son sang, Armin Meiwes se met à découper tranquillement son corps, puis il met la viande dans le congélateur. Il en aurait obtenu environ 30 kilos et a attendu 2 mois pour commencer à la déguster. Ce serait sa seule et unique victime. Pour identifier le fameux Castor 99, sa photo extraite de la vidéo est diffusée aux médias et un homme reconnaît son petit ami disparu depuis 1 an et demi. On a donc un nom, Bernd Jürgen Branders, un ingénieur chez Siemens à Berlin. Il a répondu à l'annonce d'Armin Meiwes en février 2001 sur le forum Gay Cannibal et la police retrouve leurs échanges de messages. On comprend bien que Castor 99 s'est volontairement offert à lui pour être mangé vivant. Mais que s'est-il passé dans la vie d'Armin Meiwes pour qu'il en arrive au cannibalisme? D'après les psys, son premier traumatisme s'est produit alors qu'il avait 8 ans. Son père et ses 2 frères ont quitté la maison pour Berlin. Il s'est retrouvé seul avec une mère autoritaire et possessive dans ce sinistre manoir. Sa seule distraction, la ferme d'à côté et le moment où chaque année le voisin tuait le cochon. Armin Meiwes aurait même plus tard acheté des manuels de boucherie pour s'exercer sur des carcasses de viande. Il a par ailleurs refoulé son homosexualité et commencé à s'intéresser au cannibalisme en septembre 99 au décès de sa mère. Reste maintenant à le juger, mais problème, la victime était consentante. Un meurtre par consentement mutuel, un homicide sur demande, du jamais vu. Le procès s'ouvre le 4 décembre 2003 à huis clos et la presse est présente en masse pour voir le fameux cannibale de Rothenburg dans le box. Mais il n'a absolument rien d'un monstre et dans le code pénal allemand, pas une ligne sur le cannibalisme. Armin Meiwes est donc jugé pour meurtre par plaisir sexuel et le 30 janvier 2004, il est condamné à 8 ans et demi de prison, mais le parquet fait appel. Nouveau procès en janvier 2006 à Francfort, sauf que cette fois il est jugé pour assassinat. Verdict, la perpétuité. Chose impensable en France, mais l'année suivante, Armin Meiwes donne depuis sa prison une interview filmée. « J'ai tué et mangé un homme et depuis il est toujours avec moi. » Et oui, il attendait ça depuis 40 ans. Armin Meiwes a toujours affirmé n'avoir été que l'instrument docile de sa victime résignée. Et pour mieux s'en expliquer, il s'est d'ailleurs engagé à écrire ses mémoires lors de son séjour derrière les barreaux. Une biographie qui risque fort de rapidement devenir un best-seller.
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8: Voici votre horoscope de ce samedi 13 juin. Bélier, à vous de proposer de nouvelles idées si vous souhaitez du changement. Taureau, vous êtes trop irritable, on pourrait bien vous le faire remarquer dans la journée. Gémeaux, attention, vous manquez de régularité, il faut y remédier, soyez plus sérieux. Cancer, plein de petites attentions pour les gens qui vous entourent, cette journée sera placée sous le signe de l'amitié. Lion, rien ne pourra vous arrêter aujourd'hui, vous êtes sur la route du succès, alors ne baissez pas les bras. Vierge, mettez vos idées en avant, qui ne tente rien à rien. Balance, gardez votre calme et laissez vos proches s'exprimer. Scorpion, vous multiplierez les démarches pour faire de nouvelles rencontres. Sagittaire, vous aurez l'occasion de faire preuve de vos capacités, mais n'en devenez pas arrogant. Capricorne, votre persévérance et vos efforts vont finalement être couronnés de succès et vous l'avez mérité. Verseau, une belle journée en perspective sur le plan sentimental. Et Poisson, la pertinence de vos idées sera réellement appréciée.
1: 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La météo de ce lundi à Pornic, ciel très nuageux avec de courtes éclaircies, pas de précipitations en matinée, averses faibles cet après-midi. Ce soir, ciel peu nuageux, température attendue de 17 à 18 degrés, ressenti 17 en meilleure de la journée, avec une minimale de 16 à 8 heures, ressenti 13 degrés. Marée basse, 4h58, 2m21, 17h27, 2m40, marée haute, 11h21, 4m54 et 23h53, 4m82, coefficient de 47 sur les deux marées. Sur la façade atlantique, maximum de 18 à Cherbourg, 16 à Brest, 17 à Saint-Nazaire, 19 à Nantes, 19 à La Rochelle, 21 à Bordeaux et 20 à Biarritz. 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
0: Bonjour à tous. Les obsèques de Liana se sont déroulées hier après-midi à Florence, dans le Gers, en présence de nombreux proches et habitants venus rendre hommage à la collégienne de 11 ans dont le corps avait été retrouvé dans un silo une semaine après sa disparition. Une cérémonie au cours de laquelle se sont relayées musique, lâchers de ballons et de colombes. Les anonymes ont ensuite quitté les lieux. L'inhumation s'est déroulée dans l'intimité familiale. Bernadette Chirac, ancienne première dame, décédée à 93 ans, a été inhumée hier après-midi à Paris en présence de plusieurs personnalités du monde politique et du spectacle. Un hommage lui sera également rendu demain en Corrèze. Le parquet de Valence a requis le renvoi de 11 personnes devant la

0: Et mis en examen pour homicide volontaire et tentative d'homicide volontaire en bande organisée. Tous nient avoir porté le coup mortel. La Cour de cassation a annulé la requalification des faits en violence pour le policier auteur du tir ayant tué Naël Merzouk en juin 2023 après un refus d'obtempérer. Une décision qui rouvre la voie à un possible procès pour meurtre de ce dernier. Ce décès avait entraîné plusieurs jours de violences urbaines à travers le pays. Un vaste réseau de blanchiment d'argent lié au trafic de drogue entre la France, la Belgique et la Mauritanie a été démantelé au début du mois. 15 personnes ont été interpellées, 50 kilos de cocaïne et près de 8 millions d'euros d'avoirs ont été saisis lors d'une opération menée par les autorités. L'enquête avait été ouverte en 2025 après des rendez-vous de trafiquants girondins repérés en gare de Bordeaux avec des collecteurs de nationalité mauritanienne. Plus de 3 mois après le début de la guerre au Moyen-Orient, Washington et Téhéran semblent enfin prêts à s'accorder. Le chef de la diplomatie iranienne a indiqué hier soir que le protocole d'accord serait signé à distance une fois finalisé. Et côté de la Coupe du monde de football, les États-Unis ont dominé d'entrée le Paraguay ce matin avec un premier but marqué dès la 7e minute. Score final 4-1.
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2: Bonjour, excellent week-end, bon samedi 13 juin 2026 avec nous. C'est parti donc pour votre éphéméride. Bonne fête aux Antoine aujourd'hui qui sont à l'honneur. Et c'est la journée internationale de sensibilisation à l'albinisme. Dans l'éphéméride de cette journée, sachez que l'animateur et producteur de télévision Guy Lux disparaissait en 13 juin, c'était en 2003. Il y a donc 23 ans, il avait inventé des émissions populaires telles qu'Interville, Le Schmilblick ou encore Jeux sans frontières. Enfin, bon anniversaire à vous, les natives du 13 juin. Vous êtes le même jour que Chris Evans qui fête ses 45 ans. Très bon anniversaire également à Florent Malouda. 46 ans pour lui aujourd'hui en ce 13 juin. Bon samedi.
3: Né sur l'île de Man à la fin des années 1940, les Bee Gees sont formés par 3 frères, Barry Gibb, l'aîné, et les jumeaux Robin Gibb et Maurice Gibb. Leur histoire commence très tôt, entre harmonies familiales et premières scènes improvisées. Dans les années 1950, la famille Gibb émigre en Australie. C'est là que les 3 frères enregistrent leurs premiers succès locaux. Leur sens aigu de la mélodie et leur voix complémentaire attirent rapidement l'attention. À la fin des années 1960, ils reviennent au Royaume-Uni et connaissent une percée internationale avec des titres comme Massachusetts ou To Love Somebody. Leur style est alors marqué par une pop mélancolique et orchestrée. Les années 1970 marquent un tournant décisif. Installés aux États-Unis, ils adoptent un son plus dansant, influencé par le rhythm and blues. Leur collaboration avec le producteur Arif Mardin transforme leur approche musicale. Le falsetto de Barry Gibb devient leur signature. En 1977, leur participation à la bande originale du film Saturday Night Fever propulse les Bee Gees au sommet. Les chansons Staying Alive, Night Fever et How Deep Is Your Love deviennent des hymnes mondiaux. Le groupe incarne alors l'ère disco et domine les classements internationaux. Au début des années 1980, la popularité du disco décline. Les Bee Gees traversent une période plus discrète, mais continuent d'écrire et de produire pour d'autres artistes tout en poursuivant leur carrière. Leur talent de compositeur reste reconnu dans toute l'industrie musicale. Le groupe connaît un regain d'intérêt dans les années 1990, avec des tournées et de nouveaux albums salués par le public fidèle. Leur influence sur la pop, la soul et la dance music est désormais incontestable. L'histoire des Bee Gees est aussi marquée par des drames. Andy Gibb, leur jeune frère et collaborateur occasionnel, disparaît en 1988. Puis Maurice Gibb meurt en 2003, suivi de Robin Gibb en 2012. Barry Gibb reste aujourd'hui le dernier membre survivant du trio. Avec plus de 200 millions de disques vendus, les Bee Gees figurent parmi les artistes les plus influents de l'histoire de la musique. Leur héritage repose sur des harmonies vocales uniques, une capacité rare à se réinventer et une empreinte durable sur la culture populaire mondiale.
4: La météo pour ce dimanche 14 juin, grand beau temps généralisé avec quelques développements nuageux au nord de la Seine et sur les reliefs. Les températures pour ce dimanche matin, 12 degrés sur Lille et Paris, 13 degrés sur Brest et Cherbourg, 14 degrés sur Orléans et Strasbourg, 16 degrés sur Lyon, 17 à Toulouse et Nice, 18 à Marseille, 19 à Ajaccio et Biarritz, 20 degrés pour Perpignan et Bordeaux. Et pour ce dimanche après-midi, entre 19 et 28 degrés sur la moitié nord. Il fera 19 sur les Hauts-de-France, 24 en Île-de-France. France et sur le Grand Est, 27 en Bourgogne, jusqu'à 28 degrés sur la Bretagne. Dans la moitié sud, comptez entre 27 et 34 degrés. Il fera 27 degrés sur la Corse, 28 sur la vallée du Rhône, 28 également sur la Côte d'Azur et autour du Golfe du Lion, 31 sur la région de Marseille, 32 à 33 sur la Nouvelle-Aquitaine et jusqu'à 34 degrés en Occitanie.
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5: Bonjour à toutes et à tous, on débute avec du football et ça y est, la Coupe du Monde 2026 est officiellement lancée. Le Mexique a ouvert le bal au Stade Aztec à Mexico en battant l'Afrique du Sud 2-0 hier soir. L'histoire retiendra que Julián Quiñones sera le premier buteur de ce Mondial 2026 en Amérique du Nord. Le joueur d'Al-Khattiya en Arabie Saoudite a ouvert la marque de la 9e minute de jeu, puis Raúl Jiménez a doublé la mise en seconde période. Une rencontre marquée par 3 expulsions, 2 joueurs sud-africains sitolés à la 50e et Zouané à la 84e. Et puis le capitaine mexicain César Montes en fin de match pour une faute en tant que dernier défenseur à l'entrée de la surface de réparation. Et dans la deuxième rencontre du jour, la Corée du Sud a battu la République tchèque de 2-1 à l'aube ce matin. Wang et Oh ont renversé le match pour les Coréens alors que Krejci avait ouvert la marque juste avant l'heure de jeu pour les Tchèques. La rencontre se déroulait elle aussi au Mexique à Guadalajara. Et ce vendredi, ce sont 2 nouveaux matchs qui se disputeront. Le Canada accueille la Bosnie-Herzégovine à 21h du côté de Toronto. Et puis l'entrée en lice des États-Unis à 3h du matin la nuit prochaine à Los Angeles face au Paraguay. L'occasion de voir quel accueil sera réservé par le public à Donald Trump, copieusement sifflé par le public du basket en début de semaine lors de la finale NBA. Et puis Gianni Infantino, le patron de la FIFA, qui a fait honneur au journaliste français Christophe Glaise, incarcéré arbitrairement en Algérie. Infantino a déclaré en Mondiovision espérer sa libération et lui avoir accordé une accréditation pour l'ensemble des matchs de la Coupe du Monde 2026. Dans l'actu également, cette vague de tristesse du monde de la voile, le dernier vainqueur du Vendée Globe, Charlie Dalin, est mort hier à l'âge de 42 ans. Il a été emporté par un cancer qu'il avait déjà contracté lors de sa victoire sur le Vendée Globe. Le monde de la voile et du sport lui rend hommage ce matin. Et puis la 5e étape du Tour Auvergne-Rhône-Alpes cycliste est revenue à Wout van Aert hier au Parc des Oiseaux dans l'Ain. Le Français Alex Baudin reste en jaune alors que les coureurs attaquent la montagne ce vendredi. Très belle journée de sport.
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6: À l'été 2016, Raja voit sa vie basculer. 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
7: 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Ça veut dire 6 personnes qui vivent maintenant. 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
7: 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Et donc si on n'en a pas parlé avant, on pense que c'est mieux qu'il garde ses organes. Sachant que y a des gens qui attendent une greffe depuis très longtemps. Et ces gens-là, ça peut être vous, ça peut être moi, ça peut être des proches à vous.
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8: Bonjour, la décision du parquet de Metz d'examiner la piste homophobe dans le meurtre du jeune Noam alors qu'il ne l'avait pas retenu dans un premier temps pourrait avoir été influencé par l'opinion publique ou des prises de position politiques. Se sont inquiétés les avocats des deux suspects dans ce dossier. Après la mort du jeune homme de 19 ans consécutive à une violente agression le 30 mai au petit matin, de nombreuses voix s'étaient élevées pour dénoncer un crime homophobe. Mardi, lors d'une minute de silence, l'Assemblée nationale avait associé ce drame à la mort de la petite Liana. Justement, plus d'une semaine après la découverte du corps de Liana, les obsèques de la collégienne de 11 ans se sont déroulées hier après-midi dans le Gers, à Florence. 400 personnes étaient présentes. Le maire de Florence, Grégory Bobato, a salué le courage et la dignité de la famille de Liana. Les agents de la police municipale de Nantes étaient en grève hier. Ils demandent à être équipés d'armes létales pendant leur service après 4 fusillades mortelles qui ont touché plusieurs quartiers de la ville en quelques semaines. La police française a interpellé 15 personnes après la saisie de 50 kilos de cocaïne et 8 millions d'euros. Un coup de filet mené les 5 et 6 juin en gare de Massy, dans l'Essonne ou encore à Bruxelles, a notamment permis de mettre la main sur 500 000 euros en espèces et des stupéfiants. Ce réseau de blanchiment d'argent issu du trafic de drogue opérant entre la France, la Belgique et la Mauritanie a été démantelé début juin. Près de 8 millions d'euros d'avoirs ont été saisis. La signature d'un accord entre l'Iran et les États-Unis pourrait arriver dans les prochains jours, a affirmé hier le ministre des Affaires étrangères iranien. Un accord qui sera signé dans un premier temps par voie numérique à distance, a-t-il ajouté. C'est la fin de ce flash, une très bonne journée à notre écoute.
9: Je cherche un garçon de 18 à 25 ans. Si tu es normalement constitué, je t'abattrai comme un animal et je mangerai ta chair. C'est par cette annonce quelque peu flippante postée sur des forums de discussion en lien avec le cannibalisme que débute toute cette affaire. Elle est signée le Maître Boucher. En novembre 2002, au départ pour s'amuser et par curiosité, un étudiant autrichien qui sort sur Internet, bon d'accord, sur des sites un peu bizarres, répond à une première annonce, cherche un homme bien bâti entre 18 et 30 ans, prêt pour l'abattage. Il veut voir jusqu'où ça peut aller et échange avec un certain Francky, donc le fameux Maître Boucher, qui se présente clairement comme un cannibale et qui affirme même avoir déjà consommé de la chair humaine. Sauf que ce fameux Francky se met à lui envoyer des messages plus que flippants, affirmant avoir besoin de remplir son congélateur presque vide et lui réclame même une photo pour savoir s'il est appétissant. Et là, fin du jeu pour l'étudiant en panique qui contacte la police autrichienne. Un dossier transféré aux Allemands puisque les messages ont été envoyés depuis un manoir situé à 5 km de Rothenburg. Le 10 décembre 2002, la police se pointe avec un mandat, un véritable château de films d'horreur lugubre. Le propriétaire, un certain Armin Meiwes, qui n'a pas l'air nerveux, les invite à entrer. Les fenêtres sont obstruées. Après un passage dans plusieurs pièces plus glauques les unes que les autres, ils arrivent dans un ancien fumoir. Une pièce équipée comme une boucherie avec un étal de découpe, un hachoir à viande, une chambre froide et des couteaux. Le clou, le congélateur avec à l'intérieur 10 kilos de viande soigneusement découpée. De la viande humaine, direction le labo pour confirmation. Les policiers tombent également sur un arsenal informatique, plus de 200 disques durs, 3 ordinateurs bourrés de centaines d'images et vidéos et des cassettes VHS, autant de matériel qu'il va falloir exploiter. On fait venir une pelleteuse qui tombe sur une caisse en bois dans le jardin avec à l'intérieur des ossements humains, peut-être là aussi direction le labo. Armin Meiwes, toujours très calme, reconnaît avoir tué un homme le 10 mars 2001, l'avoir mangé mais surtout avoir tout filmé et il remet 3 cassettes VHS de 2 heures chacune. Reste maintenant aux enquêteurs à les visionner. Alors oui, Armin Meiwes est bien cannibale et il ne s'en cache pas. Il affirme même qu'ils sont près de 800 dans toute l'Allemagne et tous seraient passés à l'action au moins une fois. Le verdict tombe du côté du labo. La viande retrouvée dans le congélo est bien humaine. Il s'agit des restes du corps d'un certain Castor 99 qui a répondu à la fameuse annonce. L'homme est venu de son plein gré pour se faire abattre et dévorer. D'après Meiwes, il voulait mourir. Et il n'a visiblement pas menti, notre cannibale, puisque sur les images des VHS, on voit Armin Meiwes et le fameux Castor 99 discuter et visiter l'abattoir. On entend même la future victime exprimer sa fierté d'être le premier abattu par Meiwes. Enfin, lors du dîner, Armin Meiwes administre un puissant antidouleur à Castor 99 et lui tranche le pénis. Ensuite, ils le font cuire ensemble et passent à table. Puis, ils ont une relation sexuelle avant de rejoindre l'abattoir. Castor 99 se laisse suspendre à un croc de boucher avant d'être égorgé. La suite, après s'être vidé de son sang, Armin Meiwes se met à découper tranquillement son corps, puis il met la viande dans le congélateur. Il en aurait obtenu environ 30 kilos et a attendu 2 mois pour commencer à la déguster. Ce serait sa seule et unique victime. Pour identifier le fameux Castor 99, sa photo extraite de la vidéo est diffusée aux médias et un homme reconnaît son petit ami disparu depuis 1 an et demi. On a donc un nom, Bernd Jürgen Branders, un ingénieur chez Siemens à Berlin. Il a répondu à l'annonce d'Armin Meiwes en février 2001 sur le forum Gay Cannibal et la police retrouve leurs échanges de messages. On comprend bien que Castor 99 s'est volontairement offert à lui pour être mangé vivant. vivant. Mais que s'est-il passé dans la vie d'Armin Meiwes pour qu'il en arrive au cannibalisme? D'après les psys, son premier traumatisme s'est produit alors qu'il avait 8 ans. Son père et ses deux frères ont quitté la maison pour Berlin. Il s'est retrouvé seul avec une mère autoritaire et possessive dans ce sinistre manoir. Sa seule distraction, la ferme d'à côté, et le moment où chaque année le voisin tuait le cochon. Armin Meiwes aurait même plus tard acheté des manuels de boucherie pour s'exercer sur des carcasses de viande. Il a par ailleurs refoulé son homosexualité et commencé à s'intéresser au cannibalisme en septembre 99, au décès de sa mère. Reste maintenant à le juger, mais problème, la victime était consentante. Un meurtre par consentement mutuel, un homicide sur demande, du jamais vu. Le procès s'ouvre le 4 décembre 2003 à huis clos et la presse est présente en masse pour voir le fameux cannibale de Rothenburg dans le box, mais il n'a absolument rien d'un monstre et dans le code pénal allemand, pas une ligne sur le cannibalisme. Armin Meiwes est donc jugé pour meurtre par plaisir sexuel et le 30 janvier 2004, il est condamné à 8 ans et demi de prison, mais le parquet fait appel. Nouveau procès en janvier 2006 à Francfort, sauf que cette fois il est jugé pour assassinat. Verdict, la perpétuité. Chose impensable en France, mais l'année suivante, Armin Meiwes donne depuis sa prison une interview filmée. J'ai tué et mangé un homme et depuis il est toujours avec moi. Et oui, il attendait ça depuis 40 ans. Armin Meiwes a toujours affirmé n'avoir été que l'instrument docile de sa victime résignée. Et pour mieux s'en expliquer, il s'est d'ailleurs engagé à écrire ses mémoires lors de son séjour derrière les barreaux. Une biographie qui risque fort de rapidement devenir un best-seller.
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9: Voici votre horoscope de ce samedi 13 juin. Bélier, à vous de proposer de nouvelles idées si vous souhaitez du changement. Taureau, vous êtes trop irritable, on pourrait bien vous le faire remarquer dans la journée. Gémeaux, attention, vous manquez de régularité, il faut y remédier, soyez plus sérieux. Cancer, plein de petites attentions pour les gens qui vous entourent, cette journée sera placée sous le signe de l'amitié. Lion, rien ne pourra vous arrêter aujourd'hui, vous êtes sur la route du succès, alors ne baissez pas les bras. Vierge, mettez vos idées en avant, qui ne tente rien à rien. Balance, gardez votre calme et laissez vos proches s'exprimer. Scorpion, vous multiplierez les démarches pour faire de nouvelles rencontres. Sagittaire, vous aurez l'occasion de faire preuve de vos capacités, mais n'en devenez pas arrogant. Capricorne, votre persévérance et vos efforts vont finalement être couronnés de succès et vous l'avez mérité. Verseau, une belle journée en perspective sur le plan sentimental. Et Poisson, la pertinence de vos idées sera réellement appréciée.
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10: La météo de ce mercredi à Pornic, de belles éclaircies mais aussi de nombreux nuages en matinée, ensoleillé cet après-midi, possibilité d'averses en matinée, pas de précipitations cet après-midi, ce soir ciel peu nuageux, température
9: 8h,
10: 16 à 17 degrés, ressenti 20 au meilleur de la journée, avec une minimale de 12 à 8h, ressenti 11 degrés, marée haute 0h55, 4m91, 13h34, 4m80, marée basse 6h56, 2m01 et 19h28, 2m06, coefficient de marée 49 et 52. Sur la façade atlantique, maximum de 17 à Cherbourg, 17 à Brest, 18 à Saint-Nazaire, 21 à Nantes, 20 à La Rochelle, 21 à Bordeaux et 20 pour Biarritz. Très belle journée à toutes et tous sur Pornic Radio.
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12: Bonjour à tous. Les obsèques de Liana ont été célébrées hier dans le cimetière de Fleurance, dans le Gers. Un dernier hommage rempli d'émotion et de colère. Kidnappée fin mai, la petite fille de 11 ans avait été retrouvée sans vie dans un silo après plusieurs jours d'intenses recherches. Une cérémonie ouverte au public ponctuée de discours, de chansons, de lâchers de ballons et de colombes avant l'inhumation dans l'intimité de la famille. La Cour de cassation a annulé la requalification des faits en violence pour le policier auteur du tir ayant tué Naël Merzouk en juin 2023 après un refus d'obtempérer. Une décision qui rouvre la voie à un possible procès pour meurtre de ce dernier. Ce décès avait entraîné plusieurs jours de violences urbaines à travers le pays. Un vaste réseau de blanchiment d'argent lié au trafic de drogue entre la France, la Belgique et la Mauritanie a été démantelé au début du mois. 15 personnes ont été interpellées. 50 kilos de cocaïne et près de 8 millions d'euros d'avoirs ont été saisis lors d'une opération menée par les autorités. L'enquête avait été ouverte en 2025 après des rendez-vous de trafiquants girondins repérés en gare de Bordeaux avec des collecteurs de nationalité mauritanienne. Un lot de lait infantile Aller Nova AR des laboratoires Novala qui est rappelé pour des effets indésirables d'ordre digestif chez les nourrissons. Un rappel qui n'est pas en lien avec l'alerte internationale récente concernant des laits infantiles. D'après les ministères de l'Agriculture et de la Santé, 11 déclarations ont été reçues pour des nourrissons avec des effets comme des diarrhées, des vomissements. Sont concernés les pots de 400 grammes commercialisés du 1er avril au 12 juin dans toute la France. SpaceX a réussi hier son entrée en bourse de New York en levant 75 milliards de dollars. Le fort engouement des investisseurs permet à Elon Musk de propulser sa fortune au-delà des 1000 milliards après un bond de 19% à Wall Street. Il est donc le premier à franchir ce palier symbolique. Et du rugby ce week-end avec le barrage de top 14, deux affiches à très haute tension pour lancer la course au bouclier de Prénus. La section paloise affronte ce soir le Racing 92.

0: vent, beau temps généralisé avec quelques développements nuageux au nord de la Seine et sur les reliefs. Les températures pour ce dimanche matin, 12 degrés sur Lille et Paris, 13 degrés sur Brest et Cherbourg, 14 degrés sur Orléans et Strasbourg, 16 degrés sur Lyon, 17 à Toulouse et Nice, 18 à Marseille, 19 à Ajaccio et Biarritz, 20 degrés pour Perpignan et Bordeaux. Et pour ce dimanche après-midi, entre 19 et 28 degrés sur la moitié nord. Il fera 19 sur les Hauts-de-France, 24 en Île-de-France et sur le Grand Est, 27 en Bourgogne, jusqu'à 28 degrés sur la Bretagne. Dans la moitié sud, comptez entre 27 et 34 degrés. Il fera 27 degrés sur la Corse, 28 sur la vallée du Rhône, 28 également sur la Côte d'Azur et autour du Golfe du Lion, 31 sur la région de Marseille, 32 à 33 sur la Nouvelle-Aquitaine et jusqu'à 34 degrés en Occitanie.
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2: Bonjour à toutes et à tous, on débute avec du football et ça y est, la Coupe du Monde 2026 est officiellement lancée. Le Mexique a ouvert le bal au Stade Aztec à Mexico en battant l'Afrique du Sud 2-0 hier soir. L'histoire retiendra que Julián Quiñones sera le premier buteur de ce Mondial 2026 en Amérique du Nord. Le joueur d'Al-Qadfiya en Arabie Saoudite a ouvert la marque de la 9e minute de jeu, puis Raúl Jiménez a doublé la mise en seconde période. Une rencontre marquée par 3 expulsions, 2 joueurs sud-africains, Sitolé à la 50e et Zouané à la 84e. Et puis le capitaine mexicain César Montes en fin de match pour une faute en tant que dernier défenseur à l'entrée de la surface de réparation. Et dans la deuxième rencontre du jour, la Corée du Sud a battu la République tchèque 2-1 à l'aube ce matin. Wang et Ho ont renversé le match pour les Coréens alors que Krejci avait ouvert la marque juste avant l'heure de jeu pour les Tchèques. La rencontre se déroulait elle aussi au Mexique à Guadalajara. Et ce vendredi, ce sont 2 nouveaux matchs qui se disputeront. Le Canada accueille la Bosnie-Herzégovine à 21h du côté de Toronto. Et puis l'entrée en lice des États-Unis à 3h du matin la nuit prochaine à Los Angeles face au Paraguay. L'occasion de voir quel accueil sera réservé par le public à Donald Trump, copieusement sifflé par le public du basket en début de semaine lors de la finale NBA. Et puis Gianni Infantino, le patron de la FIFA, qui a fait honneur au journaliste français Christophe Glaise, incarcéré arbitrairement en Algérie. Infantino a déclaré en Mondiovision espérer sa libération et lui avoir accordé une accréditation pour l'ensemble des matchs de la Coupe du Monde 2026. Dans l'actu également, cette vague de tristesse du monde de la voile, le dernier vainqueur du Vendée Globe, Charlie Dalin, est mort hier à l'âge de 42 ans. Il a été emporté par un cancer qu'il avait déjà contracté lors de sa victoire sur le Vendée Globe. Le monde de la voile et du sport lui rend hommage ce matin. Et puis la 5e étape du Tour Auvergne-Rhône-Alpes cycliste est revenue à Voûte Van Aert hier au Parc des Oiseaux dans l'Ain. Le Français Alex Baudin reste en jaune alors que les coureurs attaquent la montagne ce vendredi. Très bonne journée de sport.
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8: Bonjour, la décision du parquet de Metz d'examiner la piste homophobe dans le meurtre du jeune Noam alors qu'il ne l'avait pas retenu dans un premier temps pourrait avoir été influencée par l'opinion publique ou des prises de position politiques. Se sont inquiétés les avocats des deux suspects dans ce dossier après la mort du jeune homme de 10 ans.

0: vent consécutive à une violente agression le 30 mai au petit matin, de nombreuses voix s'étaient élevées pour dénoncer un crime homophobe. Mardi, lors d'une minute de silence, l'Assemblée nationale avait associé ce drame à la mort de la petite Liana. Justement, plus d'une semaine après la découverte du corps de Liana, les obsèques de la collégienne de 11 ans se sont déroulées hier après-midi dans le Gers, à Florence. 400 personnes étaient présentes. Le maire de Florence, Grégory Bobato, a salué le courage et la dignité de la famille de Liana. Les agents de la police municipale de Nantes étaient en grève hier. Ils demandent à être équipés d'armes létales pendant leur service après 4 fusillades mortelles qui ont touché plusieurs quartiers de la ville en quelques semaines. La police française a interpellé 15 personnes après la saisie de 50 kilos de cocaïne et 8 millions d'euros. Un coup de filet mené les 5 et 6 juin en gare de Massy, dans l'Essonne ou encore à Bruxelles, a notamment permis de mettre la main sur 500 000 euros en espèces et des stupéfiants. Ce réseau de blanchiment d'argent issu du trafic de drogue opérant entre la France, la Belgique et la Mauritanie a été démantelé début juin. Près de 8 millions d'euros d'avoirs ont été saisis. La signature d'un accord entre l'Iran et les États-Unis pourrait arriver dans les prochains jours, a affirmé hier le ministre des Affaires étrangères iranien. Un accord qui sera signé dans un premier temps par voie numérique à distance, a-t-il ajouté.
1: Je cherche un garçon de 18 à 25 ans. Si tu es normalement constitué, je t'abattrai comme un animal et je mangerai ta chair. C'est par cette annonce quelque peu flippante postée sur des forums de discussion en lien avec le cannibalisme que débute toute cette affaire. Elle est signée le Maître Boucher. En novembre 2002, au départ pour s'amuser et par curiosité, un étudiant autrichien qui sort sur Internet, bon d'accord, sur des sites un peu bizarres, répond à une première annonce. Cherche un homme bien bâti entre 18 et 30 ans, prêt pour l'abattage. Il veut voir jusqu'où ça peut aller et échange avec un certain Francky, donc le fameux Maître Boucher, qui se présente clairement comme un cannibale et qui affirme même avoir déjà consommé de la chair humaine. Sauf que ce fameux Francky se met à lui envoyer des messages plus que flippants, affirmant avoir besoin de remplir son congélateur presque vide et lui réclame même une photo pour savoir s'il est appétissant. Et là, fin du jeu pour l'étudiant en panique qui contacte la police autrichienne. Un dossier transféré aux Allemands puisque les messages ont été envoyés depuis un manoir situé à 5 km de Rothenburg. Le 10 décembre 2002, la police se pointe avec un mandat. Un véritable château de films d'horreur, lugubre. Le propriétaire, un certain Armin Meiwes, qui n'a pas l'air nerveux, les invite à entrer. Les fenêtres sont obstruées. Après un passage dans plusieurs pièces plus glauques les unes que les autres, ils arrivent dans un ancien fumoir. Une pièce équipée comme une boucherie, avec un étal de découpe, un hachoir à viande, une chambre froide et des couteaux, le clou, le congélateur, avec à l'intérieur 10 kilos de viande soigneusement découpée. De la viande humaine, direction le labo pour confirmation. Les policiers tombent également sur un arsenal informatique, plus de 200 disques durs, 3 ordinateurs bourrés de centaines d'images et vidéos et des cassettes VHS, autant de matériel qu'il va falloir exploiter. On fait venir une pelleteuse qui tombe sur une caisse en bois dans le jardin avec à l'intérieur des ossements humains, peut-être là aussi direction le labo. Armin Meiwes, toujours très calme, reconnaît avoir tué un homme le 10 mars 2001, l'avoir mangé mais surtout avoir tout filmé, et il remet 3 cassettes VHS de 2 heures chacune. Reste maintenant aux enquêteurs à les visionner. Alors oui, Armin Meiwes est bien cannibale et il ne s'en cache pas. Il affirme même qu'ils sont près de 800 dans toute l'Allemagne et tous seraient passés à l'action au moins une fois. Le verdict tombe du côté du labo. La viande retrouvée dans le congélo est bien humaine. Il s'agit des restes du corps d'un certain Castor 99 qui a répondu à la fameuse annonce. L'homme est venu de son plein gré pour se faire abattre et dévorer. D'après Meiwes, il voulait mourir. Et il n'a visiblement pas menti, notre cannibale, puisque sur les images des VHS, on voit Armin Meiwes et le fameux Castor 99 discuter et visiter l'abattoir. On entend même la future victime exprimer sa fierté d'être le premier abattu par Meiwes. Enfin, lors du dîner, Armin Meiwes administre un puissant antidouleur à Castor 99 et lui tranche le pénis. Ensuite, ils le font cuire ensemble et passent à table. Puis, ils ont une relation sexuelle avant de rejoindre l'abattoir. Castor 99 se laisse suspendre à un croc de boucher avant d'être égorgé. La suite, après s'être vidé de son sang, Armin Meiwes se met à découper tranquillement son corps, puis il met la viande dans le congélateur. Il en aurait obtenu environ 30 kilos et a attendu 2 mois pour commencer à la déguster. Ce serait sa seule et unique victime. Pour identifier le fameux Castor 99, sa photo extraite de la vidéo est diffusée aux médias et un homme reconnaît son petit ami disparu depuis 1 an et demi. On a donc un nom, Bernd Jürgen Branders, un ingénieur chez Siemens à Berlin. Il a répondu à l'annonce d'Armin Meiwes en février 2001 sur le forum Gay Cannibal et la police retrouve leurs échanges de messages. On comprend bien que Castor 99 s'est volontairement offert à lui pour être mangé vivant. Mais que s'est-il passé dans la vie d'Armin Meiwes pour qu'il en arrive au cannibalisme? D'après les psys, son premier traumatisme s'est produit alors qu'il avait 8 ans. Son père et ses deux frères ont quitté la maison pour Berlin. Il s'est retrouvé seul avec une mère autoritaire et possessive dans ce sinistre manoir. Sa seule distraction, la ferme d'à côté, et le moment où chaque année le voisin tuait le cochon. Armin Meiwes aurait même plus tard acheté des manuels de boucherie pour s'exercer sur des carcasses de viande. Il a par ailleurs refoulé son homosexualité et commencé à s'intéresser au cannibalisme en septembre 99, au décès de sa mère. Reste maintenant à le juger, mais problème, la victime était consentante. Un meurtre par consentement mutuel, un homicide sur demande, du jamais vu. Le procès s'ouvre le 4 décembre 2003 à huis clos et la presse est présente en masse pour voir le fameux cannibale de Rothenburg dans le box, mais il n'a absolument rien d'un monstre et dans le code pénal allemand, pas une ligne sur le cannibalisme. Armin Meiwes est donc jugé pour meurtre par plaisir sexuel et le 30 janvier 2004, il est condamné à 8 ans et demi de prison, mais le parquet fait appel. Nouveau procès en janvier 2006 à Francfort, sauf que cette fois il est jugé pour assassinat. Verdict, la perpétuité. Chose impensable en France, mais l'année suivante, Armin Meiwes donne depuis sa prison une interview filmée. J'ai tué et mangé un homme et depuis il est toujours avec moi. Et oui, il attendait ça depuis 40 ans. Armin Meiwes a toujours affirmé n'avoir été que l'instrument docile de sa victime résignée. Et pour mieux s'en expliquer, il s'est d'ailleurs engagé à écrire ses mémoires lors de son séjour derrière les barreaux. Une biographie qui risque fort de rapidement devenir un best-seller.
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1: Voici votre horoscope de ce samedi 13 juin. Bélier, à vous de proposer de nouvelles idées si vous souhaitez du changement. Taureau, vous êtes trop irritable, on pourrait bien vous le faire remarquer dans la journée. Gémeaux, attention, vous manquez de régularité, il faut y remédier, soyez plus sérieux. Cancer, plein de petites attentions pour les gens qui vous entourent, cette journée sera placée sous le signe de l'amitié. Lion, rien ne pourra vous arrêter aujourd'hui, vous êtes sur la route du succès, alors ne baissez pas les bras. Vierge, mettez vos idées en avant, qui ne tente rien à rien. Balance, gardez votre calme et laissez vos proches s'exprimer. Scorpion, vous multiplierez les démarches pour faire de nouvelles rencontres. Sagittaire, vous aurez l'occasion de faire preuve de vos capacités, mais n'en devenez pas arrogant. Capricorne, votre persévérance et vos efforts vont finalement être couronnés de succès et vous l'avez mérité. Verseau, une belle journée en perspective sur le plan sentimental. Et Poisson, la pertinence de vos idées sera réellement appréciée.
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4: Ce dimanche 14 juin, les amateurs de sport nature ont rendez-vous à Pornic pour la 20e édition de la randonnée de la Côte de Jade, organisée par le club Cyclo Pornic Côte de Jade, un événement devenu incontournable dans le pays de Retz qui fêtera cette année son édition anniversaire. Au programme, plusieurs activités accessibles à tous les niveaux. Côté vélo de route, trois parcours sont proposés, 23, 70 et 91 km. Les amateurs de VTT pourront choisir entre plusieurs circuits allant de 25 à 57 km. Les adeptes du gravel auront quant à eux le choix entre deux tracés de 75 à 95 km. Et enfin, les marcheurs et trailers pourront courir 8, 15 ou 21 km. Le départ sera donné entre 7 et 9h30 depuis le centre sportif du Val-Saint-Martin à Pornic. Les organisateurs promettent des parcours variés permettant de découvrir les routes, chemins et paysages de la Côte de Jade. Des ravitaillements seront présents sur les différents parcours. À l'arrivée, grillades et boissons seront offertes aux participants, sans oublier une tombola spéciale pour célébrer les 20 ans de l'épreuve. L'inscription est fixée à 5€ pour les licenciés, 7€ pour les non-licenciés et 6€ pour les marcheurs. La participation est même gratuite pour les moins de 18 ans. Alors que vous soyez cycliste, vététiste, adepte du gravel ou simplement amateur de randonnée, rendez-vous ce dimanche à Pornic pour une journée placée sous le signe du sport, de la convivialité et de la découverte.
5: La météo de ce samedi à Pornic éclaircit de plus en plus large ce matin. Voile nuageux laissant place à un ciel de plus en plus lumineux cet après-midi. Pas de précipitations. Ce soir, voile nuageux laissant place à un ciel de plus en plus lumineux également. Température attendue de 26 à 27 degrés, ressenti 35 au meilleur de la journée. Ça y est, c'est l'été. Avec une minimale de 14 à 8 heures, ressenti 12 degrés. Marée haute, 3h38, 5m43, 15h52, 5m50. Marée basse, 9h50, 1m32 et 22h20, 1m25. Coefficient de marée, 74 et 79. Sur la façade atlantique, maximum de 23 à Cherbourg, 24 à Brest, 26 à Saint-Nazaire, 27 à Nantes, 29 à La Rochelle, 31 à Bordeaux et 31 pour Biarritz. Passez une très belle journée et un excellent week-end ensoleillé.
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5: La météo de ce mardi à Pornic, alternance de larges éclaircies et de passages nuageux parfois denses. La probabilité d'avoir de la pluie reste faible. Ce soir, léger passage nuageux. Température attendue de 15 à 16 degrés, ressentie 17 au meilleur de la journée, avec une minimale de 13 à 8 heures, ressentie 12 degrés. Marée basse, 5h55, 2m15, 18h28, 2m27. Et marée haute, 12h33, 4m63, coefficient de marée, 47. Sur la façade atlantique, maximum de 17 à Cherbourg, 17 à Brest, 18 à Saint-Nazaire, 19 à Nantes, 19 à La Rochelle, 21 à Bordeaux et 20 pour Biarritz. Très belle journée à toutes et tous.
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7: Bonjour à tous. Les obsèques de Liana ont été célébrées hier dans le cimetière de Fleurance, dans le Gers. Un dernier hommage rempli d'émotion et de colère. Kidnappée sans mai, la petite fille de 11 ans avait été retrouvée sans vie dans un silo après plusieurs jours d'intenses recherches. Une cérémonie ouverte au public ponctuée de discours, de chansons, de lâchers de ballons et de colombes avant l'inhumation dans l'intimité de la famille. La Cour de cassation a annulé la requalification des faits en violence pour le policier auteur du tir ayant tué Naël Merzouk en juin 2023 après un refus d'obtempérer. Une décision qui rouvre la voie à un possible procès pour meurtre de ce dernier. Ce décès avait entraîné plusieurs jours de violences urbaines à travers le pays. Un vaste réseau de blanchiment d'argent lié au trafic de drogue entre la France, la Belgique et la Mauritanie a été démantelé au début du mois. 15 personnes ont été interpellées. 50 kilos de cocaïne et près de 8 millions d'euros d'avoirs ont été saisis lors d'une opération menée par les autorités. L'enquête avait été ouverte en 2025 après des rendez-vous de trafiquants girondins repérés en gare de Bordeaux avec des collecteurs de nationalité mauritanienne. Un loup de lait infantile, Aller Nova AR des laboratoires Novala, qui est rappelé pour des effets indésirables d'ordre digestif chez les nourrissons. Un rappel qui n'est pas en lien avec l'alerte internationale récente concernant des laits infantiles. D'après les ministères de l'Agriculture et de la Santé, 11 déclarations ont été reçues pour des nourrissons avec des effets comme des diarrhées, des vomissements. Sont concernés les pots de 400 grammes commercialisés du 1er avril au 12 juin dans toute la France. SpaceX a réussi hier son entrée en bourse de New York en levant 75 milliards de dollars. Le fort engouement des investisseurs permet à Elon Musk de propulser sa fortune au-delà des 1000 milliards après un bond de 19% à Wall Street. Il est donc le premier à franchir ce palier symbolique. Et du rugby ce week-end avec le barrage de top 14, deux affiches à très haute tension pour lancer la course au bouclier de Prénus. La section paloise affronte ce soir le Racing 92 dans son hameau imprenable cette saison. Coup d'envoi prévu à 21h05.
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8: Bonjour, excellent week-end. Bon samedi 13 juin 2026 avec nous. C'est parti donc pour votre éphéméride. Bonne fête aux Antoine aujourd'hui qui sont à l'honneur. Et c'est la journée internationale de sensibilisation à l'albinisme. Dans l'éphéméride de cette journée, sachez que l'animateur et producteur de télévision Guy Lux disparaissait en 13 juin. C'était en 2003. Il y a donc 23 ans, il avait inventé des émissions populaires telles qu'Interville, Le Schmilblick ou encore Jeux sans frontières. Enfin, bon anniversaire à vous, les natifs du 13 juin. Vous êtes le même jour que Chris Evans qui fête ses 45 ans. Très bon anniversaire également à Florent Malouda. 46 ans pour lui aujourd'hui en ce 13 juin. Bon samedi.
9: La météo pour ce dimanche 14 juin, grand beau temps généralisé avec quelques développements nuageux au nord de la Seine et sur les reliefs. Les températures pour ce dimanche matin, 12 degrés sur Lille et Paris, 13 degrés sur Brest et Cherbourg, 14 degrés sur Orléans et Strasbourg, 16 degrés sur Lyon, 17 à Toulouse et Nice, 18 à Marseille, 19 à Ajaccio et Biarritz, 20 degrés pour Perpignan et Bordeaux. Et pour ce dimanche après-midi, entre 19 et 28 degrés sur la moitié nord. Il fera 19 sur les Hauts-de-France, 24 en Île-de-France et sur le Grand Est, 27 en Bourgogne, jusqu'à 28 degrés sur la Bretagne. Dans la moitié sud, comptez entre 27 et 34 degrés. Il fera 27 degrés sur la Corse, 28 sur la vallée du Rhône, 28 également sur la Côte d'Azur et autour du Golfe du Lion, 31 sur la région de Marseille, 32 à 33 sur la Nouvelle-Aquitaine et jusqu'à 34 degrés en Occitanie.
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10: Bonjour à toutes et à tous, on débute avec du football et ça y est, la Coupe du Monde 2026 est officiellement lancée. Le Mexique a ouvert le bal au Stade Aztec à Mexico en battant l'Afrique du Sud 2-0 hier soir. L'histoire retiendra que Julián Quiñones sera le premier buteur de ce Mondial 2026 en Amérique du Nord. Le joueur d'Al-Khatfiya en Arabie Saoudite a ouvert la marque de la 9e minute de jeu, puis Raúl Jiménez a doublé la mise en seconde période. Une rencontre marquée par trois expulsions, deux joueurs sud-africains, Sitolé à la 50e et Zouané à la 84e. Et puis le capitaine mexicain César Montes en fin de match pour une faute en tant que dernier défenseur à l'entrée de la surface de réparation. Et dans la deuxième rencontre du jour, la Corée du Sud a battu la République tchèque de 2-1 à l'aube ce matin. Wang et Oh ont renversé le match pour les Coréens alors que Krejci avait ouvert la marque juste avant l'heure de jeu pour les Tchèques. La rencontre se déroulait elle aussi au Mexique à Guadalajara. Et ce vendredi, ce sont deux nouveaux matchs qui se disputeront. Le Canada accueille la Bosnie-Herzégovine à 21h du côté de Toronto. Et puis l'entrée en lice des États-Unis à 3h du matin la nuit prochaine à Los Angeles face au Paraguay. L'occasion de voir quel accueil sera réservé par le public à Donald Trump, copieusement sifflé par le public du basket en début de semaine lors de la finale NBA. Et puis Gianni Infantino, le patron de la FIFA, qui a fait honneur au journaliste français Christophe Glaise, incarcéré arbitrairement en Algérie. Infantino a déclaré en Mondiovision espérer sa libération et lui avoir accordé une accréditation pour l'ensemble des matchs de la Coupe du Monde 2026. Dans l'actu également, cette vague de tristesse du monde de la voile, le dernier vainqueur du Vendée Globe, Charlie Dalin, est mort hier à l'âge de 42 ans. Il a été emporté par un cancer qu'il avait déjà contracté lors de sa victoire sur le Vendée Globe. Le monde de la voile et du sport lui rend hommage ce matin. Et puis la cinquième étape du Tour Auvergne-Rhône-Alpes cycliste est revenue à Wout van Aert hier au Parc des Oiseaux dans l'Ain. Le Français Alex Baudin reste en jaune alors que les coureurs attaquent la montagne ce vendredi. Très belle journée de sport.
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0: Bonjour, la décision du parquet de Metz d'examiner la piste homophobe dans le meurtre du jeune Noam alors qu'il ne l'avait pas retenu dans un premier temps pourrait avoir été influencée par l'opinion publique ou des prises de position politiques. Se sont inquiétés les avocats des deux suspects dans ce dossier. Après la mort du jeune homme de 19 ans consécutive à une violente agression le 30 mai au petit matin, de nombreuses voix s'étaient élevées pour dénoncer un crime homophobe. Mardi, lors d'une minute de silence, l'Assemblée nationale avait associé ce drame à la mort de la petite Liana. Justement, plus d'une semaine après la découverte du corps de Liana, les obsèques de la collégienne de 11 ans se sont déroulées hier après-midi dans le Gers à Florence. 400 personnes étaient présentes. Le maire de Florence, Grégory Bobato, a salué le courage et la dignité de la famille de Liana. Les agents de la police municipale de Nantes étaient en grève hier. Ils demandent à être équipés d'armes létales pendant leur service après 4 fusillades mortelles qui ont touché plusieurs quartiers de la ville en quelques semaines. La police française a interpellé 15 personnes après la saisie de 50 kilos de cocaïne et 8 millions d'euros. Un coup de filet mené les 5 et 6 juin en gare de Massy dans l'Essonne ou encore à Bruxelles a notamment permis de mettre la main sur 500 000 euros en espèces et des stupéfiants. Ce réseau de blanchiment d'argent issu du trafic de drogue opérant entre la France, la Belgique et la Mauritanie a été démantelé début juin. Près de 8 millions d'euros d'avoirs ont été saisis. La signature d'un accord entre l'Iran et les États-Unis pourrait arriver dans les prochains jours, affirmé hier le ministre des Affaires étrangères iranien. Un accord qui sera signé dans un premier temps par voie numérique à distance, a-t-il ajouté. C'est la fin de ce flash, une très bonne journée à notre écoute.
1: Je cherche un garçon de 18 à 25 ans. Si tu es normalement constitué, je t'abattrai comme un animal et je mangerai ta chair. C'est par cette annonce quelque peu flippante postée sur des forums de discussion en lien avec le cannibalisme que débute toute cette affaire. Elle est signée le Maître Boucher. En novembre 2002, au départ pour s'amuser et par curiosité, un étudiant autrichien qui sort sur Internet, bon d'accord, sur des sites un peu bizarres, répond à une première annonce, cherche un homme bien bâti entre 18 et 30 ans, prêt pour l'abattage. Il veut voir jusqu'où ça peut aller et échange avec un certain Francky, donc le fameux Maître Boucher, qui se présente clairement comme un cannibale et qui affirme même avoir déjà consommé de la chair humaine. Sauf que ce fameux Francky se met à lui envoyer des messages plus que flippants, affirmant avoir besoin de remplir son congélateur presque vide et lui réclame même une photo pour savoir s'il est appétissant. Et là, fin du jeu pour l'étudiant en panique qui contacte la police autrichienne. Un dossier transféré aux Allemands puisque les messages ont été envoyés depuis un manoir situé à 5 km de Rothenburg. Le 10 décembre 2002, la police se pointe avec un mandat, un véritable château de films d'horreur lugubre. Le propriétaire, un certain Armin Meiwes, qui n'a pas l'air nerveux, les invite à entrer. Les fenêtres sont obstruées. Après un passage dans plusieurs pièces plus glauques les unes que les autres, ils arrivent dans un ancien fumoir. Une pièce équipée comme une boucherie avec un étal de découpe, un hachoir à viande, une chambre froide et des couteaux, le clou, le congélateur avec à l'intérieur 10 kilos de viande soigneusement découpée, de la viande humaine. Direction le labo pour confirmation. Les policiers tombent également sur un arsenal informatique, plus de 200 disques durs, 3 ordinateurs bourrés de centaines d'images et vidéos et des cassettes VHS, autant de matériel qu'il va falloir exploiter. On fait venir une pelleteuse qui tombe sur une caisse en bois dans le jardin avec à l'intérieur des ossements humains, peut-être là aussi direction le labo. Armin Meiwes, toujours très calme, reconnaît avoir tué un homme le 10 mars 2001, l'avoir mangé mais surtout avoir tout filmé et il remet 3 cassettes VHS de 2 heures chacune. Reste maintenant aux enquêteurs à les visionner. Alors oui, Armin Meiwes est bien cannibale et il ne s'en cache pas. Il affirme même qu'ils sont près de 800 dans toute l'Allemagne et tous seraient passés à l'action au moins une fois. Le verdict tombe du côté du labo. La viande retrouvée dans le congélo est bien humaine. Il s'agit des restes du corps d'un certain Castor 99 qui a répondu à la fameuse annonce. L'homme est venu de son plein gré pour
14: 8h30
1: dévorer. D'après Meiwes, il voulait mourir. Et il n'a visiblement pas menti, notre cannibale, puisque sur les images des VHS, on voit Armin Meiwes et le fameux Castor 99 discuter et visiter l'abattoir. On entend même la future victime exprimer sa fierté d'être le premier abattu par Meiwes. Enfin, lors du dîner, Armin Meiwes administre un puissant antidouleur à Castor 99 et lui tranche le pénis. Ensuite, ils le font cuire ensemble et passent à table. Puis, ils ont une relation sexuelle avant de rejoindre l'abattoir. Castor 99 se laisse suspendre un croc de boucher avant d'être égorgé. La suite, après s'être vidé de son sang, Armin Meiwes se met à découper tranquillement son corps, puis il met la viande dans le congélateur. Il en aurait obtenu environ 30 kilos et a attendu 2 mois pour commencer à la déguster. Ce serait sa seule et unique victime. Pour identifier le fameux Castor 99, sa photo extraite de la vidéo est diffusée aux médias et un homme reconnaît son petit ami disparu depuis 1 an et demi. On a donc un nom, Bernd Jürgen Branders, un ingénieur chez Siemens à Berlin. Il a répondu à l'annonce d'Armin Meiwes en février 2001 sur le forum Gay Cannibal et la police retrouve leurs échanges de messages. On comprend bien que Castor 99 s'est volontairement offert à lui pour être mangé vivant. Mais que s'est-il passé dans la vie d'Armin Meiwes pour qu'il en arrive au cannibalisme? D'après les psys, son premier traumatisme s'est produit alors qu'il avait 8 ans. Son père et ses 2 frères ont quitté la maison pour Berlin. Il s'est retrouvé seul avec une mère autoritaire et possessive dans ce sinistre manoir. Sa seule distraction, la ferme d'à côté et le moment où chaque année le voisin tuait le cochon. Armin Meiwes aurait même plus tard acheté des manuels de boucherie pour s'exercer sur des carcasses de viande. Il a par ailleurs refoulé son homosexualité et commencé à s'intéresser au cannibalisme en septembre 99 au décès de sa mère. Reste maintenant à le juger, mais problème, la victime était consentante. Un meurtre par consentement mutuel, un homicide sur demande, du jamais vu. Le procès s'ouvre le 4 décembre 2003 à huis clos et la presse est présente en masse pour voir le fameux cannibale de Rothenburg dans le box, mais il n'a absolument rien d'un monstre et dans le code pénal allemand, pas une ligne sur le cannibalisme. Armin Meiwes est donc jugé pour meurtre par plaisir sexuel et le 30 janvier 2004, il est condamné à 8 ans et demi de prison, mais le parquet fait appel. Nouveau procès en janvier 2006 à Francfort, sauf que cette fois il est jugé pour assassinat. Verdict, la perpétuité. Chose impensable en France, mais l'année suivante, Armin Meiwes donne depuis sa prison une interview filmée. J'ai tué et mangé un homme et depuis il est toujours avec moi. Et oui, il attendait ça depuis 40 ans. Armin Meiwes a toujours affirmé n'avoir été que l'instrument docile de sa victime résignée. Et pour mieux s'en expliquer, il s'est d'ailleurs engagé à écrire ses mémoires lors de son séjour derrière les barreaux. Une biographie qui risque fort de rapidement devenir un best-seller.
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1: Voici votre horoscope de ce samedi 13 juin. Bélier, à vous de proposer de nouvelles idées si vous souhaitez du changement. Taureau, vous êtes trop irritable, on pourrait bien vous le faire remarquer dans la journée. Gémeaux, attention, vous manquez de régularité, il faut y remédier, soyez plus sérieux. Cancer, plein de petites attentions pour les gens qui vous entourent, cette journée sera placée sous le signe de l'amitié. Lion, rien ne pourra vous arrêter aujourd'hui, vous êtes sur la route du succès, alors ne baissez pas les bras. Vierge, mettez vos idées en avant, qui ne tente rien à rien. Balance, gardez votre calme et laissez vos proches s'exprimer. Scorpion, vous multiplierez les démarches pour faire de nouvelles rencontres. Sagittaire, vous aurez l'occasion de faire preuve de vos capacités, mais n'en devenez pas arrogant. Capricorne, votre persévérance et vos efforts vont finalement être couronnés de succès et vous l'avez mérité. Verseau, une belle journée en perspective sur le plan sentimental. Et Poisson, la pertinence de vos idées sera réellement appréciée.
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5: La météo de ce vendredi à Pornic, très nuageux, mais les éclaircies deviendront de plus en plus larges. Pas de précipitations ce soir, ciel peu nuageux, température attendue de 17 à 18 degrés, ressenti 21 au meilleur de la journée avec une minimale de 16 à 8 heures, ressenti 13 degrés. Marée haute, 2h47, 5m25, 15h12, 5m27, marée basse, 8h56, 1m55 et 21h24, 1m52, coefficient de marée, 64 et 69. Sur la façade atlantique, maximum de 20 à Cherbourg, 18 à Brest, 20 à Saint-Nazaire, 23 à Nantes, 23 à La Rochelle, 27 à Bordeaux et 25 pour Biarritz. Très belle journée à toutes et tous.
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7: Bonjour à tous. Les obsèques de Liana ont été célébrées hier dans le cimetière de Fleurance, dans le Gers. Un dernier hommage rempli d'émotion et de colère. Kidnappée sans mai, la petite fille de 11 ans avait été retrouvée sans vie dans un silo après plusieurs jours d'intenses recherches. Une cérémonie ouverte au public ponctuée de discours, de chansons, de lâchers de ballons et de colombes avant l'inhumation dans l'intimité de la famille. La Cour de cassation a annulé la requalification des faits en violence pour le policier auteur du tir ayant tué Naël Merzouk en juin 2023 après un refus d'obtempérer. Une décision qui rouvre la voie à un possible procès pour meurtre de ce dernier. Ce décès avait entraîné plusieurs jours de violences urbaines à travers le pays. Un vaste réseau de blanchiment d'argent lié au trafic de drogue entre la France, la Belgique et la Mauritanie a été démantelé au début du mois. 15 personnes ont été interpellées. 50 kilos de cocaïne et près de 8 millions d'euros d'avoirs ont été saisis lors d'une opération menée par les autorités. L'enquête avait été ouverte en 2025 après des rendez-vous de trafiquants girondins repérés en gare de Bordeaux avec des collecteurs de nationalité mauritanienne. Un lot de lait infantile Aller Nova AR des laboratoires Novala qui est rappelé pour des effets indésirables d'ordre digestif chez les nourrissons. Un rappel qui n'est pas en lien avec l'alerte internationale récente concernant des laits infantiles. D'après les ministères de l'Agriculture et de la Santé, 11 déclarations ont été reçues pour des nourrissons avec des effets comme des diarrhées, des vomissements. Sont concernés les pots de 400 grammes commercialisés du 1er avril au 12 juin dans toute la France. SpaceX a réussi hier son entrée en bourse de New York en levant 75 milliards de dollars. Le fort engouement des investisseurs permet à Elon Musk de propulser sa fortune au-delà des 1000 milliards après un bond de 19% à Wall Street. Il est donc le premier à franchir ce palier symbolique. Et du rugby ce week-end avec le barrage de top 14, deux affiches à très haute tension pour lancer la course au bouclier de Prénus. La section paloise affronte ce soir le Racing 92 dans son hameau imprenable cette saison. Coup d'envoi prévu à 21h05.
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8: Bonjour, excellent week-end, bon samedi 13 juin 2026 avec nous. C'est parti donc pour votre éphéméride. Bonne fête aux Antoine aujourd'hui qui sont à l'honneur. Et c'est la journée internationale de sensibilisation à l'albinisme. Dans l'éphéméride de cette journée, sachez que l'animateur et producteur de télévision Guy Lux disparaissait en 13 juin, c'était en 2003. Il y a donc 23 ans, il avait inventé des émissions populaires telles qu'Interville, Le Schmilblick ou encore Jeux sans frontières. Enfin, bon anniversaire à vous, les natives du 13 juin. Vous êtes le même jour que Chris Evans qui fête ses 45 ans. Très bon anniversaire également à Florent Malouda, 46 ans pour lui aujourd'hui en ce 13 juin. Bon samedi.
9: La météo pour ce dimanche 14 juin, grand beau temps généralisé avec quelques développements nuageux au nord de la Seine et sur les reliefs. Les températures pour ce dimanche matin, 12 degrés sur Lille et Paris, 13 degrés sur Brest et Cherbourg, 14 degrés sur Orléans et Strasbourg, 16 degrés sur Lyon, 17 à Toulouse et Nice, 18 à Marseille, 19 à Ajaccio et Biarritz, 20 degrés pour Perpignan et Bordeaux. Et pour ce dimanche après-midi, entre 19 et 28 degrés sur la moitié nord. Il fera 19 sur les Hauts-de-France, 24 en Île-de-France et sur le Grand Est, 27 en Bourgogne, jusqu'à 28 degrés sur la Bretagne. Dans la moitié sud, comptez entre 27 et 34 degrés. Il fera 27 degrés sur la Corse, 28 sur la vallée du Rhône, 28 également sur la Côte d'Azur et autour du Golfe du Lion, 31 sur la région de Marseille, 32 à 33 sur la Nouvelle-Aquitaine et jusqu'à 34 degrés en Occitanie.
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10: Bonjour à toutes et à tous, on débute avec du football et ça y est, la Coupe du Monde 2026 est officiellement lancée. Le Mexique a ouvert le bal au Stade Aztec à Mexico en battant l'Afrique du Sud 2-0 hier soir. L'histoire retiendra que Julián Quiñones sera le premier buteur de ce Mondial 2026 en Amérique du Nord. Le joueur d'Al-Khatfiya en Arabie Saoudite a ouvert la marque de la 9e minute de jeu, puis Raúl Jiménez a doublé la mise en seconde période. Une rencontre marquée par 3 expulsions, 2 joueurs sud-africains, Sitolé à la 50e et Zouané à la 84e. Et puis le capitaine mexicain César Montes en fin de match pour une faute en tant que dernier défenseur à l'entrée de la surface de réparation. Et dans la deuxième rencontre du jour, la Corée du Sud a battu la République tchèque de buts à 1 à l'aube ce matin. Wang et Oh ont renversé le match pour les Coréens alors que Krejci avait ouvert la marque juste avant l'heure de jeu pour les Tchèques. La rencontre se déroulait elle aussi au Mexique à Guadalajara. Et ce vendredi, ce sont 2 nouveaux matchs qui se disputeront. Le Canada accueille la Bosnie-Herzégovine à 21h du côté de Toronto. Et puis l'entrée en lice des États-Unis à 3h du matin la nuit prochaine à Los Angeles face au Paraguay. L'occasion de voir quel accueil sera réservé par le public à Donald Trump, copieusement sifflé par le public du basket en début de semaine lors de la finale NBA. Et puis Gianni Infantino, le patron de la FIFA, qui a fait honneur au journaliste français Christophe Glaise, incarcéré arbitrairement en Algérie. Infantino a déclaré en Mondiovision espérer sa libération et lui avoir accordé une accréditation pour l'ensemble des matchs de la Coupe du Monde 2026. Dans l'actu également, cette vague de tristesse du monde de la voile, le dernier vainqueur du Vendée Globe, Charlie Dalin, est mort hier à l'âge de 42 ans. Il a été emporté par un cancer qu'il avait déjà contracté lors de sa victoire sur le Vendée Globe. Le monde de la voile et du sport lui rend hommage ce matin. Et puis la 5e étape, le Tour Auvergne-Rhône-Alpes cycliste est revenu à Voûte Van Aert hier au Parc des Oiseaux dans l'Ain. Le Français Alex Baudin reste en jaune alors que les coureurs attaquent la montagne ce vendredi. Très belle journée de sport.
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12: Donner un organe de son vivant, c'est offrir une seconde chance à ceux qu'on aime. Un geste de générosité et de détermination. Patricia Fontune-Renaud a fait ce choix en donnant un rein à son épouse. Elle revient sur cette expérience et le chemin parcouru.
4: Ce qui m'a poussée à faire ce don, c'est de sauver la vie de la personne que j'aime. Puisque j'ai été témoin de la dégradation physique de mon épouse liée à sa maladie, qui est arrivée en insuffisance rénale il y a 4 ans. Il fallait que je fasse quelque chose pour pouvoir la sauver. Alors l'impact que ça a eu sur ma vie, finalement, physiquement, je dirais aucun, à part peut-être après le prélèvement du rein, un mois d'immobilisation. Sur le plan psychologique, c'est très très encadré. Il y a un suivi qui est fait par l'hôpital. On en a beaucoup parlé aussi entre nous et avec notre fille. Je me suis préparée à cette greffe sur le plan sportif, comme si j'allais à une compétition. Et effectivement, après la greffe, j'ai eu aucune douleur. Et finalement, ça a plutôt resserré nos liens.
12: Un message à tous ceux qui hésitent à donner un organe de leur vivant.
4: C'est un geste qui est très maîtrisé, très sécurisé et en même temps très encadré aussi par la loi. Vous prenez plus de risques à traverser la rue et de vous faire renverser par une voiture que de vous faire prélever un rein. Vous ne craignez pas grand-chose et en même temps, sauver une vie, c'est formidable.
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0: Bonjour, la décision du parquet de Metz d'examiner la piste homophobe dans le meurtre du jeune Noam alors qu'il ne l'avait pas retenu dans un premier temps pourrait avoir été influencée par l'opinion publique ou des prises de position politiques. Se sont inquiétés les avocats des deux suspects dans ce dossier. Après la mort du jeune homme de 19 ans consécutive à une violente agression le 30 mai au petit matin, de nombreuses voix s'étaient élevées pour dénoncer un crime homophobe. Mardi, lors d'une minute de silence, l'Assemblée nationale avait associé ce drame à la mort de la petite Liana. Justement, plus d'une semaine après la découverte du corps de Liana, les obsèques de la collégienne de 11 ans se sont déroulées hier après-midi dans le Gers, à Florence. 400 personnes étaient présentes. Le maire de Florence, Grégory Bobato, a salué le courage et la dignité de la famille de Liana. Les agents de la police municipale de Nantes étaient en grève hier. Ils demandent à être équipés d'armes létales pendant leur service après 4 fusillades mortelles qui ont touché plusieurs quartiers de la ville en quelques semaines. La police française a interpellé 15 personnes après la saisie de 50 kilos de cocaïne et 8 millions d'euros. Un coup de filet mené les 5 et 6 juin en gare de Massy dans l'Essonne ou encore à Bruxelles a notamment permis de mettre la main sur 500 000 euros en espèces et des stupéfiants. Ce réseau de blanchiment d'argent issu du trafic de drogue opérant entre la France, la Belgique et la Mauritanie a été démantelé début juin. Près de 8 millions d'euros d'avoirs ont été saisis. La signature d'un accord entre l'Iran et les États-Unis pourrait arriver dans les prochains jours, a affirmé hier le ministre des Affaires étrangères iranien. Un accord qui sera signé dans un premier temps par voie numérique à distance, a-t-il ajouté. C'est la fin de ce flash, une très bonne journée à notre écoute.
1: Je cherche un garçon de 18 à 25 ans. Si tu es normalement constitué, je t'abattrai comme un animal et je mangerai ta chair. C'est par cette annonce quelque peu flippante postée sur des forums de discussion en lien avec le cannibalisme que débute toute cette affaire. Elle est signée le Maître Boucher. En novembre 2002, au départ pour s'amuser et par curiosité, un étudiant autrichien qui sort sur Internet, bon d'accord, sur des sites un peu bizarres, répond à une première annonce, cherche un homme bien bâti entre 18 et 30 ans, prêt pour l'abattage. Il veut voir jusqu'où ça peut aller et échange avec un certain Francky, donc le fameux Maître Boucher, qui se présente clairement comme un cannibale et qui affirme même avoir déjà consommé de la chair humaine. Sauf que ce fameux Francky se met à lui envoyer des messages plus que flippants, affirmant avoir besoin de remplir son congélateur presque vide et lui réclame même une photo pour savoir s'il est appétissant. Et là, fin du jeu pour l'étudiant en panique qui contacte la police autrichienne. Un dossier transféré aux Allemands puisque les messages ont été envoyés depuis un manoir situé à 5 km de Rothenburg. Le 10 décembre 2002, la police se pointe avec un mandat, un véritable château de films d'horreur lugubre. Le propriétaire, un certain Armin Maïves, qui n'a pas l'air nerveux, les invite à entrer. Les fenêtres sont obstruées. Après un passage dans plusieurs pièces plus glauques les unes que les autres, ils arrivent dans un ancien fumoir. Une pièce équipée comme une boucherie avec un étal de découpe, un hachoir à viande, une chambre froide et des couteaux. Le clou, le congélateur avec à l'intérieur 10 kilos de viande soigneusement découpée. De la viande humaine ? Direction le labo pour confirmation. Les policiers tombent également sur un arsenal informatique, plus de 200 disques durs, 3 ordinateurs bourrés de centaines d'images et vidéos et des cassettes VHS, autant de matériel qu'il va falloir exploiter. On fait venir une pelleteuse qui tombe sur une caisse en bois dans le jardin avec à l'intérieur des ossements humains, peut-être là aussi direction le labo. Armin Maïves, toujours très calme, reconnaît avoir tué un homme le 10 mars 2001, l'avoir mangé mais surtout avoir tout filmé et il remet 3 cassettes VHS de 2 heures chacune. Reste maintenant aux enquêteurs à les visionner. Alors oui, Armin Maïves est bien cannibale et il ne s'en cache pas. Il affirme même qu'ils sont près de 800 dans toute l'Allemagne et tous seraient passés à l'action au moins une fois. Le verdict tombe du côté du labo. La viande retrouvée dans le congélo est bien humaine. Il s'agit des restes du corps d'un certain Castor 99 qui a répondu à la fameuse annonce. L'homme est venu de son plein gré pour se faire abattre et dévorer. D'après Maïves, il voulait mourir. Et il n'a visiblement pas menti, notre cannibale, puisque sur les images des VHS, on voit Armin Maïves et le fameux Castor 99 discuter et visiter l'abattoir. On entend même la future victime exprimer sa fierté d'être le premier abattu par Maïves. Enfin, lors du dîner, Armin Maïves administre un puissant antidouleur à Castor 99 et lui tranche le pénis. Ensuite, ils le font cuire ensemble et passent à table. Puis, ils ont une relation sexuelle avant de rejoindre l'abattoir. Castor 99 se laisse suspendre à un croc de boucher avant d'être égorgé. La suite, après s'être vidé de son sang, Armin Maïves se met à découper tranquillement son corps, puis il met la viande dans le congélateur. Il en aurait obtenu environ 30 kilos et a attendu 2 mois pour commencer à la déguster. Ce serait sa seule et unique victime. Pour identifier le fameux Castor 99, sa photo extraite de la vidéo est diffusée aux médias et un homme reconnaît son petit ami disparu depuis un an et demi. On a donc un nom, Bernd Jürgen Branders, un ingénieur chez Siemens à Berlin. Il a répondu à l'annonce d'Armin Meiwes en février 2001 sur le forum Gay Cannibal et la police retrouve leurs échanges de messages. On comprend bien que Castor 99 s'est volontairement offert à lui pour être mangé vivant. Mais que s'est-il passé dans la vie d'Armin Meiwes pour qu'il en arrive au cannibalisme? D'après les psys, son premier traumatisme s'est produit alors qu'il avait 8 ans. Son père et ses deux frères ont quitté la maison pour Berlin. Il s'est retrouvé seul avec une mère autoritaire et possessive dans ce sinistre manoir. Sa seule distraction, la ferme d'à côté et le moment où chaque année le voisin tuait le cochon. Armin Meiwes aurait même plus tard acheté des manuels de boucherie pour s'exercer sur des carcasses de viande. Il a par ailleurs refoulé son homosexualité et commencé à s'intéresser au cannibalisme en septembre 99 au décès de sa mère. Reste maintenant à le juger, mais problème, la victime était consentante. Un meurtre par consentement mutuel, un homicide sur demande, du jamais vu. Le procès s'ouvre le 4 décembre 2003 à huis clos et la presse est présente en masse pour voir le fameux cannibale de Rothenburg dans le box. Mais il n'a absolument rien d'un monstre et dans le code pénal allemand, pas une ligne sur le cannibalisme. Armin Meiwes est donc jugé pour meurtre par plaisir sexuel et le 30 janvier 2004, il est condamné à 8 ans et demi de prison, mais le parquet fait appel. Nouveau procès en janvier 2006 à Francfort, sauf que cette fois il est jugé pour assassinat. Verdict, la perpétuité. Chose impensable en France, mais l'année suivante, Armin Meiwes donne depuis sa prison une interview filmée. J'ai tué et mangé un homme et depuis il est toujours avec moi. Et oui, il attendait ça depuis 40 ans. Armin Meiwes a toujours affirmé n'avoir été que l'instrument docile de sa victime résignée. Et pour mieux s'en expliquer, il s'est d'ailleurs engagé à écrire ses mémoires lors de son séjour derrière les barreaux. Une biographie qui risque fort de rapidement devenir un best-seller.
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1: Voici votre horoscope de ce samedi 13 juin. Bélier, à vous de proposer de nouvelles idées si vous souhaitez du changement. Taureau, vous êtes trop irritable, on pourrait bien vous le faire remarquer dans la journée. Gémeaux, attention, vous manquez de régularité, il faut y remédier, soyez plus sérieux. Cancer, plein de petites attentions pour les gens qui vous entourent, cette journée sera placée sous le signe de l'amitié. Lion, rien ne pourra vous arrêter aujourd'hui, vous êtes sur la route du succès, alors ne baissez pas les bras. Vierge, mettez vos idées en avant, qui ne tente rien à rien. Balance, gardez votre calme et laissez vos proches s'exprimer. Scorpion, vous multiplierez les démarches pour faire de nouvelles rencontres. Sagittaire, vous aurez l'occasion de faire preuve de vos capacités, mais n'en devenez pas arrogant. Capricorne, votre persévérance et vos efforts vont finalement être couronnés de succès et vous l'avez mérité. Verseau, une belle journée en perspective sur le plan sentimental. Et Poisson, la pertinence de vos idées sera réellement appréciée.
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5: La météo de ce samedi à Pornic ensoleillé, malgré quelques passages nuageux sans conséquence. Ce soir, ciel peu nuageux, température attendue de 24 à 25 degrés, ressenti 32 au meilleur de la journée, avec une minimale de 19 à 8 heures, ressenti 18 degrés. Marée haute, 4h25, 5m17, 16h38, 5m40, marée basse, 11h10, 1m60 et 23h28, 1m63. Coefficient de 70 sur les deux marées. Sur la façade atlantique, maximum de 22 à Cherbourg, 20 à Brest, 27 à Saint-Nazaire, 30 à Nantes, 23 à La Rochelle, 26 à Bordeaux et 21 pour Biarritz. Très belle journée et excellent week-end sur Pornic Radio.
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24: Bonjour à tous. Les obsèques de Liana ont été célébrées hier dans le cimetière de Fleurance, dans le Gers. Un dernier hommage rempli d'émotion et de colère. Kidnappée sans mai, la petite fille de 11 ans avait été retrouvée sans vie dans un silo après plusieurs jours d'intenses recherches. Une cérémonie ouverte au public ponctuée de discours, de chansons, de lâchers de ballons et de colombes avant l'inhumation dans l'intimité de la famille. La Cour de cassation a annulé la requalification des faits en violence pour le policier auteur du tir ayant tué Naël Merzouk en juin 2023 après un refus d'obtempérer. Une décision qui rouvre la voie à un possible procès pour meurtre de ce dernier. Ce décès avait entraîné plusieurs jours de violences urbaines à travers le pays. Un vaste réseau de blanchiment d'argent lié au trafic de drogue entre la France, la Belgique et la Mauritanie a été démantelé au début du mois. 15 personnes ont été interpellées. 50 kilos de cocaïne et près de 8 millions d'euros d'avoirs ont été saisis lors d'une opération menée par les autorités. L'enquête avait été ouverte en 2025 après des rendez-vous de trafiquants girondins repérés en gare de Bordeaux avec des collecteurs de nationalité mauritanienne. Un lot de lait infantile Aller Nova AR des laboratoires Novala qui est rappelé pour des effets indésirables d'ordre digestif chez les nourrissons. Un rappel qui n'est pas en lien avec l'alerte internationale récente concernant des laits infantiles. D'après les ministères de l'Agriculture et de la Santé, 11 déclarations ont été reçues pour des nourrissons avec des effets comme des diarrhées, des vomissements. Sont concernés les pots de 400 grammes commercialisés du 1er avril au 12 juin dans toute la France. SpaceX a réussi hier son entrée en bourse de New York en levant 75 milliards de dollars. Le fort engouement des investisseurs permet à Elon Musk de propulser sa fortune au-delà des 1000 milliards après un bond de 19% à Wall Street. Il est donc le premier à franchir ce palier symbolique. Et du rugby ce week-end avec le barrage de top 14, deux affiches à très haute tension pour lancer la course au bouclier de Prénus. La section paloise affronte ce soir le Racing 92 dans son hameau imprenable cette saison. Coup d'envoi prévu à 21h05.
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8: Bonjour, excellent week-end, bon samedi 13 juin 2026 avec nous. C'est parti donc pour votre éphéméride. Bonne fête aux Antoine aujourd'hui qui sont à l'honneur. Et c'est la journée internationale de sensibilisation à l'albinisme. Dans l'éphéméride de cette journée, sachez que l'animateur et producteur de télévision Guy Lux disparaissait en 13 juin, c'était en 2003. Il y a donc 23 ans, il avait inventé des émissions populaires telles qu'Interville, Le Schmilblick ou encore Jeux sans frontières. Enfin, bon anniversaire à vous, les natives du 13 juin. Vous êtes le même jour que Chris Evans qui fête ses 45 ans. Très bon anniversaire également à Florent Malouda, 46 ans pour lui aujourd'hui en ce 13 juin. Bon samedi.
9: La météo pour ce dimanche 14 juin, grand beau temps généralisé avec quelques développements nuageux au nord de la Seine et sur les reliefs. Les températures pour ce dimanche matin, 12 degrés sur Lille et Paris, 13 degrés sur Brest et Cherbourg, 14 degrés sur Orléans et Strasbourg, 16 degrés sur Lyon, 17 à Toulouse et Nice, 18 à Marseille, 19 à Ajaccio et Biarritz, 20 degrés pour Perpignan et Bordeaux. Et pour ce dimanche après-midi, entre 19 et 28 degrés sur la moitié nord. Il fera 19 sur les Hauts-de-France, 24 en Île-de-France et sur le Grand Est, 27 en Bourgogne, jusqu'à 28 degrés sur la Bretagne. Dans la moitié sud, comptez entre 27 et 34 degrés. Il fera 27 degrés sur la Corse, 28 sur la vallée du Rhône, 28 également sur la Côte d'Azur et autour du Golfe du Lion, 31 sur la région de Marseille, 32 à 33 sur la Nouvelle-Aquitaine et jusqu'à 34 degrés en Occitanie.
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10: Bonjour à toutes et à tous, on débute avec du football et ça y est, la Coupe du Monde 2026 est officiellement lancée. Le Mexique a ouvert le bal au Stade Aztec à Mexico en battant l'Afrique du Sud 2-0 hier soir. L'histoire retiendra que Julián Quiñones sera le premier buteur de ce Mondial 2026 en Amérique du Nord. Le joueur d'Al-Qadfiya en Arabie Saoudite a ouvert la marque de la 9e minute de jeu, puis Raúl Jiménez a doublé la mise en seconde période. Une rencontre marquée par 3 expulsions, 2 joueurs sud-africains sitolés à la 50e et Zouané à la 84e. Et puis le capitaine mexicain César Montes en fin de match pour une faute en tant que dernier défenseur à l'entrée de la surface de réparation. Et dans la deuxième rencontre du jour, la Corée du Sud a battu la République tchèque de buts à 1 à l'aube ce matin. Wang et Oh ont renversé le match pour les Coréens alors que Krejci avait ouvert la marque juste avant l'heure de jeu pour les Tchèques. La rencontre se déroulait elle aussi au Mexique à Guadalajara. Et ce vendredi, ce sont 2 nouveaux matchs qui se disputeront. Le Canada accueille la Bosnie-Herzégovine à 21h du côté de Toronto. Et puis l'entrée en lice des États-Unis à 3h du matin la nuit prochaine à Los Angeles face au Paraguay. L'occasion de voir quel accueil sera réservé par le public à Donald Trump, copieusement sifflé par le public du basket en début de semaine lors de la finale NBA. Et puis Gianni Infantino, le patron de la FIFA, qui a fait honneur au journaliste français Christophe Glaise, incarcéré arbitrairement en Algérie. Infantino a déclaré en Mondiovision espérer sa libération et lui avoir accordé une accréditation pour pour l'ensemble des matchs de la Coupe du Monde 2026. Dans l'actu également, cette vague de tristesse du monde de la voile, le dernier vainqueur du Vendée Globe, Charlie Dalin, est mort hier à l'âge de 42 ans. Il a été emporté par un cancer qu'il avait déjà contracté lors de sa victoire sur le Vendée Globe. Le monde de la voile et du sport lui rend hommage ce matin. Et puis la cinquième étape, le Tour Auvergne-Rhône-Alpes cycliste est revenu à Wout van Aert hier au Parc des Oiseaux dans l'Ain. Le Français Alex Baudin reste en jaune alors que les coureurs attaquent la montagne ce vendredi. Très belle journée de sport.
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0: Bonjour, la décision du parquet de Metz d'examiner la piste homophobe dans le meurtre du jeune Noam alors qu'il ne l'avait pas retenu dans un premier temps pourrait avoir été influencée par l'opinion publique ou des prises de position politiques. Se sont inquiétés les avocats des deux suspects dans ce dossier. Après la mort du jeune homme de 19 ans consécutive à une violente agression le 30 mai au petit matin, de nombreuses voix s'étaient élevées pour dénoncer un crime homophobe. Mardi, lors d'une minute de silence, l'Assemblée nationale avait associé ce drame à la mort de la petite Liana. Justement, plus d'une semaine après la découverte du corps de Liana, les obsèques de la collégienne de 11 ans se sont déroulées hier après-midi dans le Gers, à Florence. 400 personnes étaient présentes. Le maire de Florence, Grégory Bobato, a salué le courage et la dignité de la famille de Liana. Les agents de la police municipale de Nantes étaient en grève hier. Ils demandent à être équipés d'armes létales pendant leur service après 4 fusillades mortelles qui ont touché plusieurs quartiers de la ville en quelques semaines. La police française a interpellé 15 personnes après la saisie de 50 kilos de cocaïne et 8 millions d'euros. Un coup de filet mené les 5 et 6 juin en gare de Massy dans l'Essonne ou encore à Bruxelles a notamment permis de mettre la main sur 500 000 euros en espèces et des stupéfiants. Ce réseau de blanchiment d'argent issu du trafic de drogue opérant entre la France, la Belgique et la Mauritanie a été démantelé début juin. Près de 8 millions d'euros d'avoirs ont été saisis. La signature d'un accord entre l'Iran et les États-Unis pourrait arriver dans les prochains jours, a affirmé hier le ministre des Affaires étrangères iranien. Un accord qui sera signé dans un premier temps par voie numérique à distance, a-t-il ajouté.
11: 9h.
0: C'est la fin de ce flash, une très bonne journée à notre écoute.
1: Je cherche un garçon de 18 à 25 ans. Si tu es normalement constitué, je t'abattrai comme un animal et je mangerai ta chair. C'est par cette annonce quelque peu flippante postée sur des forums de discussion en lien avec le cannibalisme que débute toute cette affaire. Elle est signée le Maître Boucher. En novembre 2002, au départ pour s'amuser et par curiosité, un étudiant autrichien qui sort sur Internet, bon d'accord, sur des sites un peu bizarres, répond à une première annonce. Cherche un homme bien bâti entre 18 et 30 ans, prêt pour l'abattage. Il veut voir jusqu'où ça peut aller et échange avec un certain Francky, donc le fameux Maître Boucher, qui se présente clairement comme un cannibale et qui affirme même avoir déjà consommé de la chair humaine. Sauf que ce fameux Francky se met à lui envoyer des messages plus que flippants, affirmant avoir besoin de remplir son congélateur presque vide et lui réclame même une photo pour savoir s'il est appétissant. Et là, fin du jeu pour l'étudiant en panique qui contacte la police autrichienne. Un dossier transféré aux Allemands puisque les messages ont été envoyés depuis un manoir situé à 5 km de Rothenburg. Le 10 décembre 2002, la police se pointe avec un mandat, un véritable véritable château de films d'horreur lugubre. Le propriétaire, un certain Armin Meiwes, qui n'a pas l'air nerveux, les invite à entrer. Les fenêtres sont obstruées. Après un passage dans plusieurs pièces plus glauques les unes que les autres, ils arrivent dans un ancien fumoir. Une pièce équipée comme une boucherie avec un étal de découpe, un hachoir à viande, une chambre froide et des couteaux, le clou, le congélateur avec à l'intérieur 10 kilos de viande soigneusement découpée, de la viande humaine. Direction le labo pour confirmation. Les policiers tombent également sur un arsenal informatique, plus de 200 disques durs, 3 ordinateurs bourrés de centaines d'images et vidéos et des cassettes VHS, autant de matériel qu'il va falloir exploiter. On fait venir une pelleteuse qui tombe sur une caisse en bois dans le jardin avec à l'intérieur des ossements humains, peut-être là aussi direction le labo. Armin Meiwes, toujours très calme, reconnaît avoir tué un homme le 10 mars 2001, l'avoir mangé mais surtout avoir tout filmé, et il remet 3 cassettes VHS de 2 heures chacune. Reste maintenant aux enquêteurs à les visionner. Alors oui, Armin Meiwes est bien cannibale et il ne s'en cache pas. Il affirme même qu'ils sont près de 800 dans toute l'Allemagne et tous seraient passés à l'action au moins une fois. Le verdict tombe du côté du labo. La viande retrouvée dans le congélo est bien humaine. Il s'agit des restes du corps d'un certain Castor 99 qui a répondu à la fameuse annonce. L'homme est venu de son plein gré pour se faire abattre et dévorer. D'après Meiwes, il voulait mourir. Et il n'a visiblement pas menti, notre cannibale, puisque sur les images des VHS, on voit Armin Meiwes et le fameux Castor 99 discuter et visiter l'abattoir. On entend même la future victime exprimer sa fierté d'être le premier abattu par Meiwes. Enfin, lors du dîner, Armin Meiwes administre un puissant antidouleur à Castor 99 et lui tranche le pénis. Ensuite, ils le font cuire ensemble et passent à table. Puis, ils ont une relation sexuelle avant de rejoindre l'abattoir. Castor 99 se laisse suspendre un croc de boucher avant d'être égorgé. La suite, après s'être vidé de son sang, Armin Meiwes se met à découper tranquillement son corps, puis il met la viande dans le congélateur. Il en aurait obtenu environ 30 kilos et a attendu 2 mois pour commencer à la déguster. Ce serait sa seule et unique victime. Pour identifier le fameux Castor 99, sa photo extraite de la vidéo est diffusée aux médias et un homme reconnaît son petit ami disparu depuis 1 an et demi. On a donc un nom, Bernd Jürgen Branders, un ingénieur chez Siemens. À Berlin. Il a répondu à l'annonce d'Armin Meiwes en février 2001 sur le forum Gay Cannibal.

0: s'exercer sur des carcasses de viande. Il a par ailleurs refoulé son homosexualité et commencé à s'intéresser au cannibalisme en septembre 99, au décès de sa mère. Reste maintenant à le juger, mais problème, la victime était consentante. Un meurtre par consentement mutuel, un homicide sur demande, du jamais vu. Le procès s'ouvre le 4 décembre 2003 à huis clos et la presse est présente en masse pour voir le fameux cannibale de Rothenburg dans le box, mais il n'a absolument rien d'un monstre et dans le code pénal allemand, pas une ligne sur le cannibalisme. Armin Meiwes est donc jugé pour meurtre par plaisir sexuel et le 30 janvier 2004, il est condamné à 8 ans et demi de prison, mais le parquet fait appel. Nouveau procès en janvier 2006 à Francfort, sauf que cette fois il est jugé pour assassinat. Verdict, la perpétuité. Chose impensable en France, mais l'année suivante, Armin Meiwes donne depuis sa prison une interview filmée. J'ai tué et mangé un homme et depuis il est toujours avec moi. Et oui, il attendait ça depuis 40 ans. Armin Meiwes a toujours affirmé n'avoir été que l'instrument docile de sa victime résignée. Et pour mieux s'en expliquer, il s'est d'ailleurs engagé à écrire ses mémoires lors de son séjour derrière les barreaux. Une biographie qui risque fort de rapidement devenir un best-seller.
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0: Voici votre horoscope de ce samedi 13 juin. Bélier, à vous de proposer de nouvelles idées si vous souhaitez du changement. Taureau, vous êtes trop irritable, on pourrait bien vous le faire remarquer dans la journée. Gémeaux, attention, vous manquez de régularité, il faut y remédier, soyez plus sérieux. Cancer, plein de petites attentions pour les gens qui vous entourent, cette journée sera placée sous le signe de l'amitié. Lion, rien ne pourra vous arrêter aujourd'hui, vous êtes sur la route du succès, alors ne baissez pas les bras. Vierge, mettez vos idées en avant, qui ne tente rien n'a rien. Balance, gardez votre calme et laissez vos proches s'exprimer. Scorpion, vous multiplierez les démarches pour faire de nouvelles rencontres. Sagittaire, vous aurez l'occasion de faire preuve de vos capacités, mais n'en devenez pas arrogant. Capricorne, votre persévérance et vos efforts vont finalement être couronnés de succès et vous l'avez mérité. Verseau, une belle journée en perspective sur le plan sentimental. Et Poisson, la pertinence de vos idées sera réellement appréciée.
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3: La météo de ce dimanche à Pornic, alternance de larges éclaircies et de passages nuageux plutôt denses en matinée. Pas de précipitations ce soir, voile nuageux, laissant place à un ciel de plus en plus lumineux. Température attendue de 18 à 19 degrés, ressenti 24 au meilleur de la journée, avec une minimale de 14 et 8 heures, ressenti 15 degrés. Marée basse, 4h06, 2m19, 16h30, 2m44, marée haute, 9h50, 4m56 et 22h47, 4m81, coefficient de marée, 50 et 48. Sur la façade atlantique, maximum de 19 à Cherbourg, 17 à Brest, 17 à Saint-Nazaire, 21 à Nantes, 21 à La Rochelle, 24 à Bordeaux et 24 à Biarritz. Très belle journée et excellent dimanche sur Pornic Radio.
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5: Bonjour à tous. Les obsèques de Liana ont été célébrées hier dans le cimetière de Fleurance, dans le Gers. Un dernier hommage rempli d'émotion et de colère. Kidnappée sans mai, la petite fille de 11 ans avait été retrouvée sans vie dans un silo après plusieurs jours d'intenses recherches. Une cérémonie ouverte au public ponctuée de discours, de chansons, de lâchers de ballons et de colombes avant l'inhumation dans l'intimité de la famille. La Cour de cassation a annulé la requalification des faits en violence pour le policier auteur du tir ayant tué Naël Merzouk en juin 2023 après un refus d'obtempérer. Une décision qui rouvre la voie à un possible procès pour meurtre de ce dernier. Ce décès avait entraîné plusieurs jours de violences urbaines à travers le pays. Un vaste réseau de blanchiment d'argent lié au trafic de drogue entre la France, la Belgique et la Mauritanie a été démantelé au début du mois. 15 personnes ont été interpellées. 50 kilos de cocaïne et près de 8 millions d'euros d'avoirs ont été saisis lors d'une opération menée par les autorités. L'enquête avait été ouverte en 2025 après des rendez-vous de trafiquants girondins repérés en gare de Bordeaux avec des collecteurs de nationalité mauritanienne. Un lot de lait infantile Aller Nova AR des laboratoires Novala qui est rappelé pour des effets indésirables d'ordre digestif chez les nourrissons. Un rappel qui n'est pas en lien avec l'alerte internationale récente concernant des laits infantiles. D'après les ministères de l'Agriculture et de la Santé, 11 déclarations ont été reçues pour des nourrissons avec des effets comme des diarrhées, des vomissements. Sont concernées les pots de 400 grammes commercialisés du 1er avril au 12 juin dans toute la France. SpaceX a réussi hier son entrée en bourse de New York en levant 75 milliards de dollars. Le fort engouement des investisseurs permet à Elon Musk de propulser sa fortune au-delà des 1000 milliards après un bond de 19% à Wall Street. Il est donc le premier à franchir ce palier symbolique. Et du rugby ce week-end avec le barrage de top 14, deux affiches.

0: Olivier de Prénus. La section paloise affronte ce soir le Racing 92 dans son hameau imprenable cette saison. Coup d'envoi prévu à 21h05.
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2: Bonjour, excellent week-end, bon samedi 13 juin 2026 avec nous. C'est parti donc pour votre éphéméride. Bonne fête aux Antoine aujourd'hui qui sont à l'honneur. Et c'est la journée internationale de sensibilisation à l'albinisme. Dans l'éphéméride de cette journée, sachez que l'animateur et producteur de télévision Guy Lux disparaissait en 13 juin, c'était en 2003. Il y a donc 23 ans, il avait inventé des émissions populaires telles qu'Interville, Le Schmilblick ou encore Jeux sans frontières. Enfin, bon anniversaire à vous, les natifs du 13 juin. Vous êtes les mêmes jours que Chris Evans qui fête ses 45 ans. Très bon anniversaire également à Florent Malouda, 46 ans pour lui aujourd'hui en ce 13 juin. Bon samedi.
3: La météo pour ce dimanche 14 juin, grand beau temps généralisé avec quelques développements nuageux au nord de la Seine et sur les reliefs. Les températures pour ce dimanche matin, 12 degrés sur Lille et Paris, 13 degrés sur Brest et Cherbourg, 14 degrés sur Orléans et Strasbourg, 16 degrés sur Lyon, 17 à Toulouse et Nice, 18 à Marseille, 19 à Ajaccio et Biarritz, 20 degrés pour Perpignan et Bordeaux. Et pour ce dimanche après-midi, entre 19 et 28 degrés sur la moitié nord. Il fera 19 sur les Hauts-de-France, 24 en Île-de-France et sur le Grand Est, 27 en Bourgogne, jusqu'à 28 degrés sur la Bretagne. Dans la moitié sud, comptez entre 27 et 34 degrés. Il fera 27 degrés sur la Corse, 28 sur la vallée du Rhône, 28 également sur la Côte d'Azur et autour du Golfe du Lion, 31 sur la région de Marseille, 32 à 33 sur la Nouvelle-Aquitaine et jusqu'à 34 degrés en Occitanie.
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4: Bonjour à tous, on commence avec la Coupe du Monde de football menée 1-0 dès la 21e minute. Le Canada a finalement égalisé à la 78e et arraché le nul 1-1 contre la Bosnie-Herzégovine hier soir à Toronto lors de la deuxième journée dans le groupe B. Les Canucks repartent avec un point après une série de 6 défaites mondiales. La Corée du Sud s'est imposée 2-1 hier face à la République tchèque et les États-Unis ont dominé d'entrée le Paraguay ce matin avec un premier but marqué dès la 7e minute. Score final 4-1. Ce soir, le Qatar a la Suisse, coup d'envoi de la rencontre prévue à 21h. L'équipe de France, elle, poursuit sa préparation en banlieue de Boston. Les Bleus se sont entraînés hier, mais sans William Saliba, Aurélien, Tchouaméni et Théo Hernandez. Une précaution prise par le staff qui ne remet pas en question leur présence mardi face au Sénégal. Du rugby ce week-end avec le barrage de top 14, deux affiches à très haute tension pour lancer la course au bouclier de Brennus. La section paloise affronte ce soir le Racing 92 dans son hameau imprenable. Cette saison, coup d'envoi de la rencontre prévue à 21h05. Demain, le Stade français retrouve La Rochelle pour une revanche immédiate après leur affrontement lors de la dernière journée de la saison régulière. Le vainqueur de chaque rencontre décrochera son billet pour les demi-finales. De la Formule 1 également au programme avec le Grand Prix de Barcelone. George Russell a remporté hier les essais libres 1, Lando Norris les essais libres 2. Départ des essais libres 3 aujourd'hui à 12h30 avant les essais qualificatifs prévus à 16h. Au programme également, la 94e édition des 24 heures du Mans, coup dur pour Cadillac, alors que l'écurie pensait s'être offert la pole grâce à Jack Aitken. Sur la 38, l'hypercar américaine a finalement été pénalisée pour une position illicite en début de séance. C'est donc la BMW numéro 15 qui partira tout à l'heure en pole position. Départ de la course prévu à 16h. Du cyclisme, le tour Auvergne-Rhône-Alpes se poursuit aujourd'hui avec la 7e étape qui va relier la Bridoire au col du Grand Colombier.
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6: En France, près de 11 500 personnes éligibles immédiatement à une greffe de rein espèrent chaque jour l'appel qui changera leur vie. Parmi elles, Annie Egel, présidente de France Rein Pays de Loire, une femme dont l'histoire nous plonge au cœur d'un quotidien fait d'attente, entre espoir et résilience.
7: Je suis en attente de greffe depuis 2 ans et demi. Je dois quand même dire que j'ai déjà bénéficié d'une greffe. Cela m'a permis de vivre quasi normalement, d'élever mes enfants, travailler, d'être active dans la société. Une greffe, c'est pas forcément pour la vie. Et je suis en attente d'une deuxième greffe, ça fait déjà 2 ans et demi. Mais aujourd'hui, le délai d'attente a été rallongé. Cette attente, elle m'impacte sur ma vie quotidienne, tous les jours, à tout instant, puisque je garde mon téléphone avec moi, toujours dans l'espoir d'un coup de fil. Et c'est la règle, il faut être joignable 24 heures sur 24.
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7: 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C'est très inquiétant parce qu'on est à plus de 30% de refus en France. Si ces 30% n'existaient pas, on peut dire qu'on n'aurait quasi plus d'attente.
6: Un message à ceux qui nous écoutent ?
7: Vous, citoyens, faites part de votre choix à votre famille, à votre entourage, pour que, au cas où il vous arrive quelque chose, on sache et que les familles n'aient pas cette difficulté de se prononcer sur cette question.
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8: Bonjour, la décision du parquet de Metz d'examiner la piste homophobe dans le meurtre du jeune Noam alors qu'il ne l'avait pas retenu dans un premier temps pourrait avoir été influencée par l'opinion publique ou des prises de position politiques. Se sont inquiétés les avocats des deux suspects dans ce dossier. Après la mort du jeune homme de 19 ans consécutive à une violente agression le 30 mai au petit matin, de nombreuses voix s'étaient élevées pour dénoncer un crime homophobe. Mardi, lors d'une minute de silence, l'Assemblée nationale avait associé ce drame à la mort de la petite Liana. Justement, plus d'une semaine après la découverte du corps de Liana, les obsèques de la collégienne de 11 ans se sont déroulées hier après-midi dans le Gers, à Florence. 400 personnes étaient présentes. Le maire de Florence, Grégory Bobato, a salué le courage et la dignité de la famille de Liana. Les agents de la police municipale de Nantes étaient en grève hier. Ils demandent à être équipés d'armes létales pendant leur service après 4 fusillades mortelles qui ont touché plusieurs quartiers de la ville en quelques semaines. La police française a interpellé 15 personnes après la saisie de 50 kilos de cocaïne et 8 millions d'euros. Un coup de filet mené les 5 et 6 juin en gare de Massy dans l'Essonne ou encore à Bruxelles a notamment permis de mettre la main sur 500 000 euros en espèces et des stupéfiants. Ce réseau de blanchiment d'argent issu du trafic de drogue opérant entre la France, la Belgique et la Mauritanie a été démantelé début juin. Près de 8 millions d'euros d'avoirs ont été saisis. La signature d'un accord entre l'Iran et les États-Unis pourrait arriver dans les prochains jours, a affirmé hier le ministre des Affaires étrangères iranien. Un accord qui sera signé dans un premier temps par voie numérique à distance, a-t-il ajouté. C'est la fin de ce flash, une très bonne journée à notre écoute.
2: La météo de ce samedi à Pornic éclaircit de plus en plus large ce matin, voile nuageux laissant place à un ciel de plus en plus lumineux cet après-midi. Pas de précipitations, ce soir voile nuageux laissant place à un ciel de plus en plus lumineux également. Température attendue de 26 à 27 degrés, ressenti 35 au meilleur de la journée, ça y est, c'est l'été. Avec une minimale de 14 à 8 heures, ressenti 12 degrés, marée haute 3h38, 5m43, 15h52, 5m50, marée basse 9h50, 1m32 et 22h20, 1m25, coefficient de marée 74 et 79 sur la façade atlantique, maximum de 23 à Cherbourg, 24 à Brest, 26 à Saint-Nazaire, 27 à Nantes, 29 à La Rochelle, 31 à Bordeaux et 31 pour Biarritz. Passez une très belle journée et un excellent week-end ensoleillé.
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9: Ce dimanche 14 juin, les amateurs de sport nature ont rendez-vous à Pornic pour la 20e édition de la randonnée de la Côte de Jade, organisée par le club Cyclo Pornic Côte de Jade, un événement devenu incontournable dans le pays de Retz qui fêtera cette année son édition anniversaire. Au programme, plusieurs activités accessibles à tous les niveaux. Côté vélo de route, 3 parcours sont proposés, 23, 70 et 91 km. Les amateurs de VTT pourront choisir entre plusieurs circuits allant de 25 à 57 km. Les adeptes du gravel auront quant à eux le choix entre deux tracés de 75 à 95 km. Et enfin, les marcheurs et trailers pourront courir 8, 15 ou 21 km. Le départ sera donné entre 7 et 9h30 depuis le centre sportif du Val-Saint-Martin à Pornic. Les organisateurs promettent des parcours variés permettant de découvrir les routes, chemins et paysages de la Côte de Jade. Des ravitaillements seront présents sur les différents parcours. À l'arrivée, grillades et boissons seront offertes aux participants, sans oublier une tombola spéciale pour célébrer les 20 ans de l'épreuve. L'inscription est fixée à 5€ pour les licenciés, 7€ pour les non-licenciés et 6€ pour les marcheurs. La participation est même gratuite pour les moins de 18 ans. Alors que vous soyez cycliste, vététiste, adepte du gravel ou simplement amateur de randonnée, rendez-vous ce dimanche à Pornic pour une journée placée sous le signe du sport, de la convivialité et de la découverte.
10: Je cherche un garçon de 18 à 25 ans. Si tu es normalement constitué, je t'abattrai comme un animal et je mangerai ta chair. C'est par cette annonce quelque peu flippante postée sur des forums de discussion en lien avec le cannibalisme que débute toute cette affaire. Elle est signée Le Maître Boucher. En novembre 2002, au départ pour s'amuser et par curiosité, un étudiant autrichien qui sort sur Internet, bon d'accord, sur des sites un peu bizarres, répond à une première annonce, cherche un homme bien bâti entre 18 et 30 ans, prêt pour l'abattage. Il veut voir jusqu'où ça peut aller, et échange avec un certain Francky, donc le fameux maître boucher, qui se présente clairement comme un cannibale et qui affirme même avoir déjà consommé de la chair humaine. Sauf que ce fameux Francky se met à lui envoyer des messages plus que flippants, affirmant avoir besoin de remplir son congélateur presque vide et lui réclame même une photo pour savoir s'il est appétissant. Et là, fin du jeu pour l'étudiant en panique qui contacte la police autrichienne. Un dossier transféré aux Allemands puisque les messages ont été envoyés depuis un manoir situé à 5 km de Rothenburg. Le 10 décembre 2002, la police se pointe avec un mandat, un véritable château de films d'horreur, lugubre. Le propriétaire, un certain Armin Maïves, qui n'a pas l'air nerveux, les invite à entrer. Les fenêtres sont obstruées. Après un passage dans plusieurs pièces plus glauques les unes que les autres, ils arrivent dans un ancien fumoir. Une pièce équipée comme une boucherie avec un étal de découpe, un hachoir à viande, une chambre froide et des couteaux, le clou, le congélateur avec à l'intérieur 10 kilos de viande soigneusement découpée. De la viande humaine, direction le labo pour confirmation. Les policiers tombent également sur un arsenal informatique, plus de 200 disques durs, 3 ordinateurs bourrés de centaines d'images et vidéos et des cassettes VHS, autant de matériel qu'il va falloir exploiter. On fait venir une pelleteuse qui tombe sur une caisse en bois dans le jardin avec à l'intérieur des ossements humains, peut-être là aussi direction le labo. Armin Maïves, toujours très calme, reconnaît avoir tué un homme le 10 mars 2001, l'avoir mangé mais surtout avoir tout filmé et il remet 3 cassettes VHS de 2 heures chacune. Reste maintenant aux enquêteurs à les visionner. Alors oui, Armin Maïves est bien cannibale et il ne s'en cache pas. Il affirme même qu'ils sont près de 800 dans toute l'Allemagne et tous seraient passés à l'action au moins une fois. Le verdict tombe du côté du labo, la viande retrouvée dans le congélo est bien humaine. Il s'agit des restes du corps d'un certain Castor 99 qui a répondu à la fameuse annonce. L'homme est venu de son plein gré pour se faire abattre et dévorer. D'après Maïves, il voulait mourir. Et il n'a visiblement pas menti, notre cannibale, puisque sur les images des VHS, on voit Armin Maïves et le fameux Castor 99 discuter et visiter l'abattoir. On entend même la future victime exprimer sa fierté d'être le premier abattu par Maïves. Enfin, lors du dîner, Armin Maïves administre un puissant antidouleur à Castor 99 et lui tranche le pénis. Ensuite, ils le font cuire ensemble et passent à table. Puis, ils ont une relation sexuelle avant de rejoindre l'abattoir. Castor 99 se laisse suspendre à un croc de boucher avant d'être égorgé. La suite, après s'être vidé de son sang, Armin Maïves se met à découper tranquillement son corps, puis il met la viande dans le congélateur. Il en aurait obtenu environ 30 kilos et a attendu 2 mois pour commencer à la déguster. Ce serait sa seule et unique victime. Pour identifier le fameux Castor 99, sa photo extraite de la vidéo est diffusée aux médias et un homme reconnaît son petit ami disparu depuis un an et demi. On a donc un nom, Bernd Jürgen Branders, un ingénieur chez Siemens à Berlin. Il a répondu à l'annonce d'Armin Maïves en février 2001 sur le forum Gay Cannibal et la police retrouve leurs échanges de messages. On comprend bien que Castor 99 s'est volontairement offert à lui pour être mangé vivant. Mais que s'est-il passé dans la vie d'Armin Maïves pour qu'il en arrive au cannibalisme? D'après les psys, son premier traumatisme s'est produit alors qu'il avait 8 ans. Son père et ses deux frères ont quitté la maison pour Berlin. Il s'est retrouvé seul avec une mère autoritaire et possessive dans ce sinistre manoir. Sa seule distraction, la ferme d'à côté et le moment où chaque année le voisin tuait le cochon. Armin Maïves aurait même plus tard acheté des manuels de boucherie pour s'exercer sur des carcasses de viande. Il a par ailleurs refoulé son homosexualité et commencé à s'intéresser au cannibalisme en septembre 99 au décès de sa mère. Reste maintenant à le juger, mais problème, la victime était consentante. Un meurtre par consentement mutuel, un homicide sur demande, du jamais vu. Le procès s'ouvre le 4 décembre 2003 à huis clos et la presse est présente en masse pour voir le fameux cannibale de Rothenburg dans le box, mais il n'a absolument rien d'un monstre et dans le code pénal allemand, pas une ligne sur le cannibalisme. Armin Maïves est donc jugé pour meurtre par plaisir sexuel et le 30 janvier 2004, il est condamné à 8 ans et demi de prison, mais le parquet fait appel. Nouveau procès en janvier 2006 à Francfort, sauf que cette fois il est jugé pour assassinat. Verdict, la perpétuité. Chose impensable en France, mais l'année suivante, Armin Maïves donne depuis sa prison une interview filmée. J'ai tué et mangé un homme et depuis il est toujours avec moi. Et oui, il attendait ça depuis 40 ans. Armin Maïves a toujours affirmé n'avoir été que l'instrument docile de sa victime résignée. Et pour mieux s'en expliquer, il s'est d'ailleurs engagé à écrire ses mémoires lors de son séjour derrière les barreaux. Une biographie qui risque fort de rapidement devenir un best-seller.
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10: Voici votre horoscope de ce samedi 13 juin. Bélier, à vous de proposer de nouvelles idées si vous souhaitez du changement. Taureau, vous êtes trop irritable, on pourrait bien vous le faire remarquer dans la journée. Gémeaux, attention, vous manquez de régularité, il faut y remédier, soyez plus sérieux. Cancer, plein de petites attentions pour les gens qui vous entourent, cette journée sera placée sous le signe de l'amitié. Lion, rien ne pourra vous arrêter aujourd'hui, vous êtes sur la route du succès, alors ne baissez pas les bras. Vierge, mettez vos idées en avant, qui ne tente rien n'a rien. Balance, gardez votre calme et laissez vos proches s'exprimer. Scorpion, vous multiplierez les démarches pour faire de nouvelles rencontres. Sagittaire, vous aurez l'occasion de faire preuve de vos capacités, mais n'en devenez pas arrogant. Capricorne, votre persévérance et vos efforts vont finalement être couronnés de succès et vous l'avez mérité. Verseau, une belle journée en perspective sur le plan sentimental. Et Poisson, la pertinence de vos idées sera réellement appréciée.
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4: La météo de ce lundi à Pornic, ciel très nuageux, temporairement couvert en matinée, averse en fin de matinée, possibilité d'averse cet après-midi, ce soir de belles éclaircies, mais multiplication des nuages, température attendue de 14 à 15 degrés, ressenti 16 au meilleur de la journée, avec une minimale de 11 à 8 heures, ressenti 10 degrés. Marée basse, 0h19, 0m74, 12h36, 0m89, marée haute, 5h55, 5m93 et 18h02, 6m. Coefficient de marée, 99 et 97. Sur la façade atlantique, maximum de 15 à Cherbourg, 16 à Brest, 15 à Saint-Nazaire, 19 à Nantes, 18 à La Rochelle, 19 à Bordeaux et 18 à Biarritz. Très belle journée à toutes et tous sur Pornic Radio.
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12: Bonjour à tous. Les obsèques de Liana ont été célébrées hier dans le cimetière de Fleurance, dans le Gers. Un dernier hommage rempli d'émotion et de colère. Kidnappée fin mai, la petite fille de 11 ans avait été retrouvée sans vie dans un silo après plusieurs jours d'intenses recherches. Une cérémonie ouverte au public ponctuée de discours, de chansons, de lâchers de ballons et de colombes avant l'inhumation dans l'intimité de la famille. La Cour de cassation a annulé la requalification des faits en violence pour le policier auteur du tir ayant tué Naël Merzouk en juin 2023 après un refus d'obtempérer. Une décision qui rouvre la voie à un possible procès pour meurtre de ce dernier. Ce décès avait entraîné plusieurs jours de violences urbaines à travers le pays. Un vaste réseau de blanchiment d'argent lié au trafic de drogue entre la France, la Belgique et la Mauritanie a été démantelé au début du mois. 15 personnes ont été interpellées, 50 kilos de cocaïne et près de 8 millions d'euros d'avoirs ont été saisis lors d'une opération menée par les autorités. L'enquête avait été ouverte en 2025 après des rendez-vous de trafiquants girondins repérés en gare de Bordeaux avec des collecteurs de nationalité mauritanienne. Un lot de lait infantile Aller Nova AR des laboratoires Novala qui est rappelé pour des effets indésirables d'ordre digestif chez les nourrissons. Un rappel qui n'est pas en lien avec l'alerte internationale récente concernant des laits infantiles. D'après les ministères de l'Agriculture et de la Santé, 11 déclarations ont été reçues pour des nourrissons avec des effets comme des diarrhées, des vomissements. Sont concernés les pots de 400 grammes commercialisés du 1er avril au 12 juin dans toute la France. SpaceX a réussi hier son entrée en bourse de New York en levant 75 milliards de dollars. Le fort engouement des investisseurs permet à Elon Musk de propulser sa fortune au-delà des 1000 milliards après un bond de 19% à Wall Street. Il est donc le premier à franchir ce palier symbolique. Et du rugby ce week-end avec le barrage de top 14, deux affiches à très haute tension pour lancer la course au bouclier de Prénus. La section paloise affronte ce soir le Racing 92 dans son hameau imprenable cette saison. Coup d'envoi prévu à 21h05.
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2: Bonjour, excellent week-end, bon samedi 13 juin 2026 avec nous. C'est parti donc pour votre éphéméride. Bonne fête aux Antoine aujourd'hui qui sont à l'honneur. Et c'est la journée internationale de sensibilisation à l'albinisme. Dans l'éphéméride de cette journée, sachez que l'animateur et producteur de télévision Guy Lux disparaissait en 13 juin, c'était en 2003. Il y a donc 23 ans, il avait inventé des émissions populaires telles qu'Interville, Le Schmilblick ou encore Jeux sans frontières. Enfin, bon anniversaire à vous, les natives du 13 juin. Vous êtes les mêmes jours que Chris Evans qui fête ses 45 ans. Très bon anniversaire également à Florent Malouda. 46 ans pour lui aujourd'hui en ce 13 juin. Bon samedi.
3: La météo pour ce dimanche 14 juin, grand beau temps généralisé avec quelques développements nuageux au nord de la Seine et sur les reliefs. Les températures pour ce dimanche matin, 12 degrés sur Lille et Paris, 13 degrés sur Brest et Cherbourg, 14 degrés sur Orléans et Strasbourg, 16 degrés sur Lyon, 17 à Toulouse et Nice, 18 à Marseille, 19 à Ajaccio et Biarritz, 20 degrés pour Perpignan et Bordeaux. Et pour ce dimanche après-midi, entre 19 et 28 degrés sur la moitié nord. Il fera 19 sur les Hauts-de-France, 24 en Île-de-France. France et sur le Grand Est, 27 en Bourgogne, jusqu'à 28 degrés sur la Bretagne. Dans la moitié sud, comptez entre 27 et 34 degrés. Il fera 27 degrés sur la Corse, 28 sur la vallée du Rhône, 28 également sur la Côte d'Azur et autour du Golfe du Lion, 31 sur la région de Marseille, 32 à 33 sur la Nouvelle-Aquitaine et jusqu'à 34 degrés en Occitanie.
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4: Bonjour à tous, on commence avec la Coupe du Monde de football menée 1-0 dès la 21e minute. Le Canada a finalement égalisé à la 78e et arraché le nul 1-1 contre la Bosnie-Herzégovine hier soir à Toronto lors de la deuxième journée dans le groupe B. Les Canucks repartent avec un point après une série de 6 défaites mondiales. La Corée du Sud s'est imposée 2-1 hier face à la République tchèque et les États-Unis ont dominé d'entrée le Paraguay ce matin avec un premier but marqué dès la 7e minute. Score final 4-1. Ce soir, le Qatar a la Suisse, coup d'envoi de la rencontre prévue à 21h. L'équipe de France, elle, poursuit sa préparation en banlieue de Boston. Les Bleus se sont entraînés hier, mais sans William Saliba, Aurélien, Tchouaméni et Théo Hernandez. Une précaution prise par le staff qui ne remet pas en question leur présence mardi face au Sénégal. Du rugby ce week-end avec le barrage de top 14, deux affiches à très haute tension pour lancer la course au bouclier de Brennus. La section paloise affronte ce soir le Racing 92 dans son hameau imprenable. Cette saison, coup d'envoi de la rencontre prévu à 21h05. Demain, le Stade français retrouve La Rochelle pour
5: 9h30.
4: Immédiate après leur affrontement lors de la dernière journée de la saison régulière, le vainqueur de chaque rencontre décrochera son billet pour les demi-finales. De la Formule 1 également au programme avec le Grand Prix de Barcelone. George Russell a remporté hier les essais libres 1, Lando Norris les essais libres 2. Départ des essais libres 3 aujourd'hui à 12h30 avant les essais qualificatifs prévus à 16h. Au programme également la 94e édition des 24 heures du Mans, coup dur pour Cadillac alors que l'écurie pensait s'être offert la pole grâce à Jack Aitken. Sur la 38, l'hypercar américaine a finalement été pénalisée pour une position illicite en début de séance. C'est donc la BMW numéro 15 qui partira tout à l'heure en pole position. Départ de la course prévu à 16h. Du cyclisme, le tour Auvergne-Rhône-Alpes se poursuit aujourd'hui avec la 7e étape qui va relier la Bridoire au col du Grand Colombier.
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6: Donner ses organes pour sauver des vies ou offrir son corps à la science pour faire avancer la médecine, deux démarches altruistes mais différentes. Le docteur Julien Rogier, médecin anesthésiste réanimateur, responsable des prélèvements d'organes et tissus au CHU de Bordeaux, nous éclaire sur cette distinction essentielle.
13: Le don d'organes est un prélèvement à visée thérapeutique directement pour sauver des vies. Le don du corps à la science est un don indirect pour sauver des vies. Il sert par exemple pour essentiellement des dissections pour les futurs médecins. Le don du corps à la science, il faut l'anticiper et passer un contrat avec un laboratoire d'anatomie. Votre corps est rapatrié dans ce laboratoire après votre décès. Le don d'organes, on est tous donneurs, sauf si on s'y opposait de son vivant. Mais ce que l'on recommande actuellement, c'est d'en parler à ses proches et dire qu'on est donneur d'organes. C'est beaucoup plus simple si un jour vous êtes en situation de pouvoir donner. Ces deux types de dons sont extrêmement importants, mais différents. À titre personnel, je pense qu'il vaut mieux choisir le don d'organes pour greffe. Il est beaucoup plus rare, il permet de sauver de nombreuses vies et c'est important d'en parler de son vivant à ses proches. Et je rappelle que ce type de don sauve de très nombreuses vies.
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8: Bonjour, la décision du parquet de Metz d'examiner la piste homophobe dans le meurtre du jeune Noam alors qu'il ne l'avait pas retenu dans un premier temps pourrait avoir été influencée par l'opinion publique ou des prises de position politiques. Se sont inquiétés les avocats des deux suspects dans ce dossier. Après la mort du jeune homme de 19 ans consécutive à une violente agression le 30 mai au petit matin, de nombreuses voix s'étaient élevées pour dénoncer un crime homophobe. Mardi, lors d'une minute de silence, l'Assemblée nationale avait associé ce drame à la mort de la petite Liana. Justement, plus d'une semaine après la découverte du corps de Liana, les obsèques de la collégienne de 11 ans se sont déroulées hier après-midi dans le Gers, à Florence. 400 personnes étaient présentes. Le maire de Florence, Grégory Bobato, a salué le courage et la dignité de la famille de Liana. Les agents de la police municipale de Nantes étaient en grève hier. Ils demandent à être équipés d'armes létales pendant leur service après 4 fusillades mortelles qui ont touché plusieurs quartiers de la ville en quelques semaines. La police française a interpellé 15 personnes après la saisie de 50 kilos de cocaïne et 8 millions d'euros. Un coup de filet mené les 5 et 6 juin en gare de Massy dans l'Essonne ou encore à Bruxelles a notamment permis de mettre la main sur 500 000 euros en espèces et des stupéfiants. Ce réseau de blanchiment d'argent issu du trafic de drogue opérant entre la France, la Belgique et la Mauritanie a été démantelé début juin. Près de 8 millions d'euros d'avoirs ont été saisis. La signature d'un accord entre l'Iran et les États-Unis pourrait arriver dans les prochains jours, a affirmé hier le ministre des Affaires étrangères iranien. Un accord qui sera signé dans un premier temps par voie numérique à distance, a-t-il ajouté. C'est la fin de ce flash, une très bonne journée à notre écoute.
10: Je cherche un garçon de 18 à 25 ans. Si tu es normalement constitué, je t'abattrai comme un animal et je mangerai ta chair. C'est par cette annonce quelque peu flippante postée sur des forums de discussion en lien avec le cannibalisme que débute toute cette affaire. Elle est signée Le Maître Boucher. En novembre 2002, au départ pour s'amuser et par curiosité, un étudiant autrichien qui sort sur Internet, bon d'accord, sur des sites un peu bizarres, répond à une première annonce, cherche un homme bien bâti entre 18 et 30 ans, prêt pour l'abattage. Il veut voir jusqu'où ça peut aller et échange avec un certain Francky, donc le fameux Maître Boucher, qui se présente clairement comme un cannibale et qui affirme même avoir déjà consommé de la chair humaine. Sauf que ce fameux Francky se met à lui envoyer des messages plus que flippants, affirmant avoir besoin de remplir son congélateur presque vide et lui réclame même une photo pour savoir s'il est appétissant. Et là, fin du jeu pour l'étudiant en panique qui contacte la police autrichienne. Un dossier transféré aux Allemands puisque les messages ont été envoyés depuis un manoir situé à 5 km de Rothenburg. Le 10 décembre 2002, la police se pointe avec un mandat, un véritable château de films d'horreur lugubre. Le propriétaire, un certain Armin Maïves, qui n'a pas l'air nerveux, les invite à entrer. Les fenêtres sont obstruées. Après un passage dans plusieurs pièces plus glauques les unes que les autres, ils arrivent dans un ancien fumoir. Une pièce équipée comme une boucherie avec un étal de découpe, un hachoir à viande, une chambre froide et des couteaux, le clou, le congélateur avec à l'intérieur 10 kilos de viande soigneusement découpée. De la viande humaine, direction le labo pour confirmation. Les policiers tombent également sur un arsenal informatique, plus de 200 disques durs, 3 ordinateurs bourrés de centaines d'images et vidéos et des cassettes VHS, autant de matériel qu'il va falloir exploiter. On fait venir une pelleteuse qui tombe sur une caisse en bois dans le jardin avec à l'intérieur des ossements humains, peut-être là aussi direction le labo. Armin Maïves, toujours très calme, reconnaît avoir tué un homme le 10 mars 2001, l'avoir mangé mais surtout avoir tout filmé et il remet 3 cassettes VHS de 2 heures chacune. Reste maintenant aux enquêteurs à les visionner. Alors oui, Armin Maïves est bien cannibale et il ne s'en cache pas. Il affirme même qu'ils sont près de 800 dans toute l'Allemagne et tous seraient passés à l'action au moins une fois. Le verdict tombe du côté du labo, la viande retrouvée dans le congélo est bien humaine. Il s'agit des restes du corps d'un certain Castor 99 qui a répondu à la fameuse annonce. L'homme est venu de son plein gré pour se faire abattre et dévorer. D'après Maïves, il voulait mourir. Et il n'a visiblement pas menti, notre cannibale, puisque sur les images des VHS, on voit Armin Maïves et le fameux Castor 99 discuter et visiter l'abattoir. On entend même la future victime exprimer sa fierté d'être le premier abattu par Maïves. Enfin, lors du dîner, Armin Maïves administre un puissant antidouleur à Castor 99 et lui tranche le pénis. Ensuite, ils le font cuire ensemble et passent à table. Puis, ils ont une relation sexuelle avant de rejoindre l'abattoir. Castor 99 se laisse suspendre à un croc de boucher avant d'être égorgé. La suite, après s'être vidé de son sang, Armin Maïves se met à découper tranquillement son corps, puis il met la viande dans le congélateur. Il en aurait obtenu environ 30 kilos et a attendu 2 mois pour commencer à la déguster. Ce serait sa seule et unique victime. Pour identifier le fameux Castor 99, sa photo extraite de la vidéo est diffusée aux médias et un homme reconnaît son petit ami disparu depuis un an et demi. On a donc un nom, Bernd Jürgen Branders, un ingénieur chez Siemens à Berlin. Il a répondu à l'annonce d'Armin Maïves en février 2001 sur le forum Gay Cannibal et la police retrouve leurs échanges de messages. On comprend bien que Castor 99 s'est volontairement offert à lui pour être mangé vivant. Mais que s'est-il passé dans la vie d'Armin Maïves pour qu'il en arrive au cannibalisme? D'après les psys, son premier traumatisme s'est produit alors qu'il avait 8 ans. Son père et ses deux frères ont quitté la maison pour Berlin. Il s'est retrouvé seul avec une mère autoritaire et possessive dans ce sinistre manoir. Sa seule distraction, la ferme d'à côté et le moment où chaque année le voisin tuait le cochon. Armin Maïves aurait même plus tard acheté des manuels de boucherie pour s'exercer sur des carcasses de viande. Il a par ailleurs refoulé son homosexualité et commencé à s'intéresser au cannibalisme en septembre 99 au décès de sa mère. Reste maintenant à le juger, mais problème, la victime était consentante. Un meurtre par consentement consentement mutuel, un homicide sur demande du jamais vu. Le procès s'ouvre le 4 décembre 2003 à huis clos et la presse est présente en masse pour voir le fameux cannibale de Rothenburg dans le box. Mais il n'a absolument rien d'un monstre et dans le code pénal allemand, pas une ligne sur le cannibalisme. Armin Meiwes est donc jugé pour meurtre par plaisir sexuel et le 30 janvier 2004, il est condamné à 8 ans et demi de prison, mais le parquet fait appel. Nouveau procès en janvier 2006 à Francfort, sauf que cette fois il est jugé pour assassinat. Verdict, la perpétuité. Chose impensable en France, mais l'année suivante, Armin Meiwes donne depuis sa prison une interview filmée. J'ai tué et mangé un homme et depuis il est toujours avec moi. Et oui, il attendait ça depuis 40 ans. Armin Meiwes a toujours affirmé n'avoir été que l'instrument docile de sa victime résignée. Et pour mieux s'en expliquer, il s'est d'ailleurs engagé à écrire ses mémoires lors de son séjour derrière les barreaux. Une biographie qui risque fort de rapidement devenir un best-seller.
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10: Voici votre horoscope de ce samedi 13 juin. Bélier, à vous de proposer de nouvelles idées si vous souhaitez du changement. Taureau, vous êtes trop irritable, on pourrait bien vous le faire remarquer dans la journée. Gémeaux, attention, vous manquez de régularité, il faut y remédier, soyez plus sérieux. Cancer, plein de petites attentions pour les gens qui vous entourent, cette journée sera placée sous le signe de l'amitié. Lion, rien ne pourra vous arrêter aujourd'hui, vous êtes sur la route du succès, alors ne baissez pas les bras. Vierge, mettez vos idées en avant, qui ne tente rien n'a rien. Balance, gardez votre calme et laissez vos proches s'exprimer. Scorpion, vous multiplierez les démarches pour faire de nouvelles rencontres. Sagittaire, vous aurez l'occasion de faire preuve de vos capacités, mais n'en devenez pas arrogant. Capricorne, votre persévérance et vos efforts vont finalement être couronnés de succès et vous l'avez mérité. Verseau, une belle journée en perspective sur le plan sentimental. Et Poisson, la pertinence de vos idées sera réellement appréciée.
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2: La météo de ce jeudi à Pornic, temps ensoleillé devenant plus variable dans l'après-midi. Pas de précipitation, température attendue de 16 à 17 degrés, ressenti 20 au meilleur de la journée avec une minimale de 12 à 8 heures, ressenti 12 degrés, ça tombe bien. Marée haute à 1h52, 5m06, 14h26, 5m03, marée basse 7h58, 1m79 et 20h28, 1m80. Coefficient de marée 55 et 60 sur la façade atlantique, maximum de 19 à Cherbourg, 18 à Brest, 18 à Saint-Nazaire, 22 à Nantes, 20 à La Rochelle, 23 à Bordeaux et 22 à Biarritz. Très belle journée sur Pornic Radio et ne ratez pas, hein, ce soir c'est le début de la Coupe du Monde.
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12: Bonjour à tous. Les obsèques de Liana ont été célébrées hier dans le cimetière de Fleurance, dans le Gers. Un dernier hommage rempli d'émotion et de colère. Kidnappée fin mai, la petite fille de 11 ans avait été retrouvée sans vie dans un silo après plusieurs jours d'intenses recherches. Une cérémonie ouverte au public ponctuée de discours, de chansons, de lâchers de ballons et de colombes avant l'inhumation dans l'intimité de la famille. La Cour de cassation a annulé la requalification des faits en violence pour le policier auteur du tir ayant tué Naël Merzouk en juin 2023 après un refus d'obtempérer. Une décision qui rouvre la voie à un possible procès pour meurtre de ce dernier. Ce décès avait entraîné plusieurs jours de violences urbaines à travers le pays. Un vaste réseau de blanchiment d'argent lié au trafic de drogue entre la France, la Belgique et la Mauritanie a été démantelé au début du mois. 15 personnes ont été interpellées. 50 kilos de cocaïne et près de 8 millions d'euros d'avoirs ont été saisis lors d'une opération menée par les autorités. L'enquête avait été ouverte en 2025 après des rendez-vous de trafiquants girondins repérés en gare de Bordeaux avec des collecteurs de nationalité mauritanienne. Un lot de lait infantile Aller Nova AR des laboratoires Novala qui est rappelé pour des effets indésirables d'ordre digestif chez les nourrissons. Un rappel qui n'est pas en lien avec l'alerte internationale récente concernant des laits infantiles. D'après les ministères de l'Agriculture et de la Santé, 11 déclarations ont été reçues pour des nourrissons avec des effets comme des diarrhées, des vomissements. Sont concernées les pots de 400 grammes commercialisés du 1er avril au 12 juin dans toute la France. SpaceX a réussi hier son entrée en bourse de New York en levant 75 milliards de dollars. Le fort engouement des investisseurs permet à Elon Musk de propulser sa fortune au-delà des 1000 milliards après un bond de 19% à Wall Street. Il est donc le premier à franchir ce palier symbolique. Et du rugby ce week-end avec le barrage de top 14, deux affiches à très haute tension pour lancer la course au bouclier de Prénus. La section paloise affronte ce soir le Racing 92 dans son hameau imprenable cette saison. Coup d'envoi prévu à 21h05.
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2: Bonjour, excellent week-end. Bon samedi 13 juin 2026 avec nous. C'est parti donc pour votre éphéméride. Bonne fête aux Antoine aujourd'hui qui sont à l'honneur. Et c'est la journée internationale de sensibilisation à l'albinisme. Dans l'éphéméride de cette journée, sachez que l'animateur et producteur de télévision Guy Lux disparaissait en 13 juin. C'était en 2003. Il y a donc 23 ans, il avait inventé des émissions populaires telles qu'Interville, Le Schmilblick ou encore Jeux sans frontières. Enfin, bon anniversaire à vous, les natives du 13 juin. Vous êtes les mêmes jours que Chris Evans qui fête ses 45 ans. Très bon anniversaire également à Florent Malouda. 46 ans pour lui aujourd'hui en ce 13 juin. Bon samedi.
3: La météo pour ce dimanche 14 juin, grand beau temps généralisé avec quelques développements nuageux au nord de la Seine et sur les reliefs. Les températures pour ce dimanche matin, 12 degrés sur Lille et Paris, 13 degrés sur Brest et Cherbourg, 14 degrés sur Orléans et Strasbourg, 16 degrés sur Lyon, 17 à Toulouse et Nice, 18 à Marseille, 19 à Ajaccio et Biarritz, 20 degrés pour Perpignan et Bordeaux. Et pour ce dimanche après-midi, entre 19 et 28 degrés sur la moitié nord. Il fera 19 sur les Hauts-de-France, 24 en Île-de-France et sur le Grand Est, 27 en Bourgogne, jusqu'à 28 degrés sur la Bretagne. Dans la moitié sud, comptez entre 27 et 34 degrés. Il fera 27 degrés sur la Corse, 28 sur la vallée du Rhône, 28 également sur la Côte d'Azur et autour du Golfe du Lion, 31 sur la région de Marseille, 32 à 33 sur la Nouvelle-Aquitaine et jusqu'à 34 degrés en Occitanie.
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4: Bonjour à tous, on commence avec la Coupe du Monde de football menée 1-0 dès la 21e minute. Le Canada a finalement égalisé à la 78e et arraché le nul 1-1 contre la Bosnie-Herzégovine hier soir à Toronto lors de la deuxième journée dans le groupe B. Les Canucks repartent avec un point après une série de 6 défaites mondiales. La Corée du Sud s'est imposée 2-1 hier face à la République tchèque et les États-Unis ont dominé d'entrée le Paraguay ce matin avec un premier but marqué dès la 7e minute. Score final 4-1. Ce soir, le Qatar a la Suisse, coup d'envoi de la rencontre prévue à 21h. L'équipe de France, elle, poursuit sa préparation en banlieue de Boston. Les Bleus se sont entraînés hier, mais sans William Saliba, Aurélien, Tchouaméni et Théo Hernandez. Une précaution prise par le staff qui ne remet pas en question leur présence mardi face au Sénégal. Du rugby ce week-end avec le barrage de top 14, deux affiches à très haute tension pour lancer la course au bouclier de Brennus. La section paloise affronte ce soir le Racing 92 dans son hameau imprenable. Cette saison, coup d'envoi de la rencontre prévue à 21h05. Demain, le Stade français retrouve La Rochelle pour une revanche immédiate après leur affrontement lors de la dernière journée de la saison régulière. Le vainqueur de chaque rencontre décrochera son billet pour les demi-finales. De la Formule 1 également au programme avec le Grand Prix de Barcelone. George Russell a remporté hier les essais libres 1, Lando Norris les essais libres 2. Départ des essais libres 3 aujourd'hui à 12h30 avant les essais qualificatifs prévus à 16h. Au programme également, la 94e édition des 24 heures du Mans, coup dur pour Cadillac, alors que l'écurie pensait s'être offert la pole grâce à Jack Aitken. Sur la 38, l'hypercar américaine a finalement été pénalisée pour une position illicite en début de séance. C'est donc la BMW numéro 15 qui partira tout à l'heure en pole position. Départ de la course prévu à 16h. Du cyclisme, le tour Auvergne-Rhône-Alpes se poursuit aujourd'hui avec la 7e étape qui va relier la Bridoire au col du Grand Colombier.
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6: Depuis 2023, plus de 1300 greffes de foie sont réalisées par an en France, sauvant des vies et redonnant espoir à des patients en situation critique. Aujourd'hui, découvrons l'histoire d'Éric Bulle-Haussmann, un patient qui a fait face à l'adversité avec courage et détermination.
14: Quand j'étais jeune, à 23 ans, j'ai fait une hépatite et ensuite j'ai commencé à déclencher ce qu'on appelle une NASH, non-alcoolique stéatose hépatique, la fameuse maladie du foie gras. Et je suis passé de 63 kilos à 143 kilos à l'âge de 57 ans. Je suis passé en insuffisance hépatique sévère. Le pronostic était d'une survie de 3 semaines. Très court, on pense beaucoup à beaucoup de choses. Et j'ai eu la chance d'avoir un donneur qui m'a permis d'être greffé en extrême urgence. Aujourd'hui, je suis content d'être vivant. Je remercie tous les jours cette famille de donneurs et ce donneur.
6: Éric, pourquoi c'est important de parler du don d'organes ?
14: C'est capital d'en parler entre ses proches. Tout le monde croit qu'avec la législation, on est tous donneurs. Mais c'est pas aussi simple que ça. Parce que pour être donneur d'organes, il faut être en mort encéphalique. C'est en général des morts brutales. Et les proches ne sont pas prêts à ça. Et si jamais ils n'en ont parlé avant, c'est très compliqué de ne pas dire non parce qu'on a peur. Et aujourd'hui, si tout le monde pouvait en parler, on diminuerait ce taux de refus.
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8: Bonjour, la décision du parquet de Metz d'examiner la piste homophobe dans le meurtre du jeune Noam alors qu'il ne l'avait pas retenu dans un premier temps pourrait avoir été influencée par l'opinion publique ou des prises de position politiques. Se sont inquiétés les avocats des deux suspects dans ce dossier. Après la mort du jeune homme de 19 ans consécutive à une violente agression le 30 mai au petit matin, de nombreuses voix s'étaient élevées pour dénoncer un crime homophobe. Mardi, lors d'une minute de silence, l'Assemblée nationale avait associé ce drame à la mort de la petite Liana. Justement, plus d'une semaine après la découverte du corps de Liana, les obsèques de la collégienne de 11 ans se sont déroulées hier après-midi dans le Gers, à Florence. 400 personnes étaient présentes. Le maire de Florence, Grégory Bobato, a salué le courage et la dignité de la famille de Liana. Les agents de la police municipale de Nantes étaient en grève hier. Ils demandent à être équipés d'armes létales pendant leur service après 4 fusillades mortelles qui ont touché plusieurs quartiers de la ville en quelques semaines. La police française a interpellé 15 personnes après la saisie de 50 kilos de cocaïne et 8 millions d'euros. Un coup de filet mené les 5 et 6 juin en gare de Massy dans l'Essonne ou encore à Bruxelles a notamment permis de mettre la main sur 500 000 euros en espèces et des stupéfiants. Ce réseau de blanchiment d'argent issu du trafic de drogue opérant entre la France, la Belgique et la Mauritanie a été démantelé début juin. Près de 8 millions d'euros d'avoirs ont été saisis. La signature d'un accord entre l'Iran et les États-Unis pourrait arriver dans les prochains jours, a affirmé hier le ministre des Affaires étrangères iranien. Un accord qui sera signé dans un premier temps par voie numérique à distance, a-t-il ajouté. C'est la fin de ce flash, une très bonne journée à notre écoute.
10: Je cherche un garçon de 18 à 25 ans. Si tu es normalement constitué, je t'abattrai comme un animal et je mangerai ta chair. C'est par cette annonce quelque peu flippante postée sur des forums de discussion en lien avec le cannibalisme que débute toute cette affaire. Elle est signée le Maître Boucher. En novembre 2002, au départ pour s'amuser et par curiosité, un étudiant autrichien qui sort sur Internet, bon d'accord, sur des sites un peu bizarres, répond à une première annonce, cherche un homme bien bâti entre 18 et 30 ans, prêt pour l'abattage. Il veut voir jusqu'où ça peut aller et échange avec un certain Francky, donc le fameux Maître Boucher, qui se présente clairement comme un cannibale et qui affirme même avoir déjà consommé de la chair humaine. Sauf que ce fameux Francky se met à lui envoyer des messages plus que flippants, affirmant avoir besoin de remplir son congélateur presque vide et lui réclame même une photo pour savoir s'il est appétissant. Et là, fin du jeu pour l'étudiant en panique qui contacte la police autrichienne. Un dossier transféré aux Allemands puisque les messages ont été envoyés depuis un manoir situé à 5 km de Rothenburg. Le 10 décembre 2002, la police se pointe avec un mandat, un véritable château de films d'horreur lugubre. Le propriétaire, un certain Armin Maïves, qui n'a pas l'air nerveux, les invite à entrer. Les fenêtres sont obstruées. Après un passage dans plusieurs pièces plus glauques les unes que les autres, ils arrivent dans un ancien fumoir. Une pièce équipée comme une boucherie avec un étal de découpe, un hachoir à viande, une chambre froide et des couteaux, le clou, le congélateur avec à l'intérieur 10 kilos de viande soigneusement découpée. De la viande humaine, direction le labo pour confirmation. Les policiers tombent également sur un arsenal informatique, plus de 200 disques durs, 3 ordinateurs bourrés de centaines d'images et vidéos et des cassettes VHS, autant de matériel qu'il va falloir exploiter. On fait venir une pelleteuse qui tombe sur une caisse en bois dans le jardin avec à l'intérieur des ossements humains, peut-être là aussi direction le labo. Armin Maïves, toujours très calme, reconnaît avoir tué un homme le 10 mars 2001, l'avoir mangé mais surtout avoir tout filmé et il remet 3 cassettes VHS de 2 heures chacune. Reste maintenant aux enquêteurs à les visionner. Alors oui, Armin Maïves est bien cannibale et il ne s'en cache pas. Il affirme même qu'ils sont près de 800 dans toute l'Allemagne et tous seraient passés à l'action au moins une fois. Le verdict tombe du côté du labo. La viande retrouvée dans le congélo est bien humaine. Il s'agit des restes du corps d'un certain Castor 99 qui a répondu à la fameuse annonce. L'homme est venu de son plein gré pour se faire abattre et dévorer. D'après Maïves, il voulait mourir. Et il n'a visiblement pas menti, notre cannibale, puisque sur les images des VHS, on voit Armin Maïves et le fameux Castor 99 discuter et visiter l'abattoir. On entend même la future victime exprimer sa fierté d'être le premier abattu par Maïves. Enfin, lors du dîner, Armin Maïves administre un puissant antidouleur à Castor 99 et lui tranche le pénis. Ensuite, ils le font cuire ensemble et passent à table. Puis, ils ont une relation sexuelle avant de rejoindre l'abattoir. Castor 99 se laisse suspendre un croc de boucher avant d'être égorgé. La suite, après s'être vidé de son sang, Armin Maïves se met à découper tranquillement son corps, puis il met la viande dans le congélateur. Il en aurait obtenu environ 30 kilos et a attendu 2 mois pour commencer à la déguster. Ce serait sa seule et unique victime. Pour identifier le fameux Castor 99, sa photo extraite de la vidéo est diffusée aux médias et un homme reconnaît son petit ami disparu depuis 1 an et demi. On a donc un nom, Bernd Jürgen Branders, un ingénieur chez Siemens à Berlin. Il a répondu à l'annonce d'Armin Maïves en février 2001 sur le forum Gay Cannibal et la police retrouve leurs échanges de messages. On comprend bien que Castor 99 s'est volontairement offert à lui pour être mangé vivant. Mais que s'est-il passé dans la vie d'Armin Maïves pour qu'il en arrive au cannibalisme? D'après les psys, son premier traumatisme s'est produit alors qu'il avait 8 ans. Son père et ses deux frères ont quitté la maison pour Berlin. Il s'est retrouvé seul avec une mère autoritaire et possessive dans ce sinistre manoir. Sa seule distraction, la ferme d'à côté et le moment où chaque année le voisin tuait le cochon. Armin Maïves aurait même plus tard acheté des manuels de boucherie pour s'exercer sur des carcasses de viande. Il a par ailleurs refoulé son homosexualité et commencé à s'intéresser au cannibalisme en septembre 99 au décès de sa mère. Reste maintenant à le juger, mais problème, la victime était consentante. Un meurtre par consentement mutuel, un homicide sur demande, du jamais vu. Le procès s'ouvre le 4 décembre 2003 à huis clos et la presse est présente en masse pour voir le fameux cannibale de Rothenburg dans le box, mais il n'a absolument rien d'un monstre et dans le code pénal allemand, pas une ligne sur le cannibalisme. Armin Maïves est donc jugé pour meurtre par plaisir sexuel et le 30 janvier 2004, il est condamné à 8 ans et demi de prison, mais le parquet fait appel. Nouveau procès en janvier 2006 à Francfort, sauf que cette fois il est jugé pour assassinat. Verdict, la perpétuité. Chose impensable en France, mais l'année suivante, Armin Maïves donne depuis sa prison une interview filmée. J'ai tué et mangé un homme et depuis il est toujours avec moi. Et oui, il attendait ça depuis 40 ans. Armin Maïves a toujours affirmé n'avoir été que l'instrument docile de sa victime résignée. Et pour mieux s'en expliquer, il s'est d'ailleurs engagé à écrire ses mémoires lors de son séjour derrière les barreaux. Une biographie qui risque fort de rapidement devenir un best-seller.
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10: Voici votre horoscope de ce samedi 13 juin. Bélier, à vous de proposer de nouvelles idées si vous souhaitez du changement. Taureau, vous êtes trop irritable, on pourrait bien vous le faire remarquer dans la journée. Gémeaux, attention, vous manquez de régularité, il faut y remédier, soyez plus sérieux. Cancer, plein de petites attentions pour les gens qui vous entourent, cette journée sera placée sous le signe de l'amitié. Lion, rien ne pourra vous arrêter aujourd'hui, vous êtes sur la route du succès, alors ne baissez pas les bras. Vierge, mettez vos idées en avant, qui ne tente rien n'a rien. Balance, gardez votre calme et laissez vos proches s'exprimer. Scorpion, vous multiplierez les démarches pour faire de nouvelles rencontres. Sagittaire, vous aurez l'occasion de faire preuve de vos capacités, mais n'en devenez pas arrogant. Capricorne, votre persévérance et vos efforts vont finalement être couronnés de succès et vous l'avez mérité. Verseau, une belle journée en perspective sur le plan sentimental. Et Poisson, la pertinence de vos idées sera réellement appréciée.
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15: La météo de ce lundi à Pornic, ciel très nuageux avec de courtes éclaircies, pas de précipitations en matinée, averse faible cet après-midi. Ce soir, ciel peu nuageux, température attendue de 17 à 18 degrés, ressenti 17 en meilleure de la journée, avec une minimale de 16 à 8 heures, ressenti 13 degrés. Marée basse, 4h58, 2m21, 17h27, 2m40, marée haute, 11h21, 4m54 et 23h53, 4m82, coefficient de 47 sur les deux marées. Sur la façade atlantique, maximum de 18 à Cherbourg, 16 à Brest, 17 à Saint-Nazaire, 19 à Nantes, 19 à La Rochelle, 21 à Bordeaux et 20 à Biarritz. Excellente journée sur Pornic Radio.
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12: Bonjour à tous. Les obsèques de Liana ont été célébrées hier dans le cimetière de Fleurance, dans le Gers. Un dernier hommage rempli d'émotion et de colère. Kidnappée sans mai, la petite fille de 11 ans avait été retrouvée sans vie dans un silo après plusieurs jours d'intenses recherches. Une cérémonie ouverte au public ponctuée de discours, de chansons, de lâchers de ballons et de colombes avant l'inhumation dans l'intimité de la famille. La Cour de cassation a annulé la requalification des faits en violence pour le policier auteur du tir ayant tué Naël Merzouk en juin 2023 après un refus d'obtempérer. Une décision qui rouvre la voie à un possible procès pour meurtre de ce dernier. Ce décès avait entraîné plusieurs jours de violences urbaines à travers le pays. Un vaste réseau de blanchiment d'argent lié au trafic de drogue entre la France, la Belgique et la Mauritanie a été démantelé au début du mois. 15 personnes ont été interpellées. 50 kilos de cocaïne et près de 8 millions d'euros d'avoirs ont été saisis lors d'une opération menée par les autorités. L'enquête avait été ouverte en 2025 après des rendez-vous de trafiquants girondins repérés en gare de Bordeaux avec des collecteurs de nationalité mauritanienne. Un lot de lait infantile Aller Nova AR des laboratoires Novala qui est rappelé pour des effets indésirables d'ordre digestif chez les nourrissons. Un rappel qui n'est pas en lien avec l'alerte internationale récente concernant des laits infantiles. D'après les ministères de l'Agriculture et de la Santé, 11 déclarations ont été reçues pour des nourrissons avec des effets comme des diarrhées, des vomissements. Sont concernés les pots de 400 grammes commercialisés du 1er avril au 12 juin dans toute la France. SpaceX a réussi hier son entrée en bourse de New York en levant 75 milliards de dollars. Le fort engouement des investisseurs permet à Elon Musk de propulser sa fortune au-delà des 1000 milliards après un bond de 19% à Wall Street. Il est donc le premier à franchir ce palier symbolique. Et du rugby ce week-end avec le barrage de top 14, deux affiches à très haute tension pour lancer la course au bouclier de Prénus. La section paloise affronte ce soir le Racing 92 dans son hameau imprenable cette saison. Coup d'envoi prévu à 21h05.
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2: Bonjour, excellent week-end. Bon samedi 13 juin 2026 avec nous. C'est parti donc pour votre éphéméride. Bonne fête aux Antoine aujourd'hui qui sont à l'honneur. Et c'est la journée internationale de sensibilisation à l'albinisme. Dans l'éphéméride de cette journée, sachez que l'animateur et producteur de télévision Guy Lux disparaissait en 13 juin. C'était en 2003. Il y a donc 23 ans, il avait inventé des émissions populaires telles qu'Interville, Le Schmilblick ou encore Jeux sans frontières. Enfin, bon anniversaire à vous, les natives du 13 juin. Vous êtes les mêmes jours que Chris Evans qui fête ses 45 ans. Très bon anniversaire également à Florent Malouda, 46 ans pour lui aujourd'hui en ce 13 juin. Bon samedi.
3: La météo pour ce dimanche 14 juin, grand
10: 10 heures.
3: Généralisé avec quelques développements nuageux au nord de la Seine et sur les reliefs. Les températures pour ce dimanche matin, 12 degrés sur Lille et Paris, 13 degrés sur Brest et Cherbourg, 14 degrés sur Orléans et Strasbourg, 16 degrés sur Lyon, 17 à Toulouse et Nice, 18 à Marseille, 19 à Ajaccio et Biarritz, 20 degrés pour Perpignan et Bordeaux. Et pour ce dimanche après-midi, entre 19 et 28 degrés sur la moitié nord. Il fera 19 sur les Hauts-de-France, 24 en Île-de-France et sur le Grand Est, 27 en Bourgogne, jusqu'à 28 degrés sur la Bretagne. Dans la moitié sud, comptez entre 27 et 34 degrés. Il fera 27 degrés sur la Corse, 28 sur la vallée du Rhône, 28 également sur la Côte d'Azur et autour du Golfe du Lion, 31 sur la région de Marseille, 32 à 33 sur la Nouvelle-Aquitaine et jusqu'à 34 degrés en Occitanie.
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4: Bonjour à tous, on commence avec la Coupe du Monde de football menée 1-0 dès la 21e minute. Le Canada a finalement égalisé à la 78e et arraché le nul 1-1 contre la Bosnie-Herzégovine hier soir à Toronto lors de la deuxième journée dans le groupe B. Les Canucks repartent avec un point après une série de 6 défaites mondiales. La Corée du Sud s'est imposée 2-1 hier face à la République tchèque et les États-Unis ont dominé d'entrée le Paraguay ce matin avec un premier but marqué dès la 7e minute. Score final 4-1. Ce soir, le Qatar a la Suisse, coup d'envoi de la rencontre prévue à 21h. L'équipe de France, elle, poursuit sa préparation en banlieue de Boston. Les Bleus se sont entraînés hier, mais sans William Saliba, Aurélien, Tchouaméni et Théo Hernandez. Une précaution prise par le staff qui ne remet pas en question leur présence mardi face au Sénégal. Du rugby ce week-end avec le barrage de top 14, deux affiches à très haute tension pour lancer la course au bouclier de Brennus. La section paloise affronte ce soir le Racing 92 dans son hameau imprenable. Cette saison, coup d'envoi de la rencontre prévu à 21h05. Demain, le Stade français retrouve La Rochelle pour une revanche immédiate après leur affrontement lors de la dernière journée de la saison régulière. Le vainqueur de chaque rencontre décrochera son billet pour les demi-finales. De la Formule 1 également au programme avec le Grand Prix de Barcelone. George Russell a remporté hier les essais libres 1, Lando Norris les essais libres 2. Départ des essais libres 3 aujourd'hui à 12h30 avant les essais qualificatifs prévus à 16h. Au programme également la 94e édition des 24 heures du Mans, coup dur pour Cadillac alors que l'écurie pensait s'être offert la pole grâce à Jack Aitken sur la 38. L'hypercar américaine a finalement été pénalisée pour une position illicite en début de séance. C'est donc la BMW numéro 15 qui partira tout à l'heure en pole position. Départ de la course prévu à 16h. Du cyclisme, le tour Auvergne-Rhône-Alpes se poursuit aujourd'hui avec la 7e étape qui va relier la Bridoire au col du Grand Colombier.
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6: À l'été 2016, Raja voit sa vie basculer. Son jeune frère, victime d'un accident de la route, succombe à ses blessures. Elle fait alors face à une décision essentielle. Donner ses organes pour sauver d'autres vies.
16: Sur le coup, c'était vraiment très difficile. Puisqu'en fait, mon père, avec la douleur terrible de perdre un enfant, il n'avait pas envie. Et je pense vraiment que si je n'avais pas pris les devants, mon frère était quelqu'un de généreux. Donc je me suis dit tout de suite, c'est pas possible autrement. Oui, vous pouvez prendre ses organes.
6: Comment vous êtes-vous engagée pour cette cause ?
16: J'ai commencé de moi-même en parler autour de moi. Et comme je suis professeure dans le secondaire, j'ai commencé à en parler à mes élèves et je me suis rendu compte qu'eux, en fait, étaient très ouverts et sensibles au fait d'aider les autres. Alors ça m'a beaucoup aidée à faire mon deuil, que mon frère ait donné 6 organes. Ça veut dire 6 personnes qui vivent maintenant. Donc quelque part, moi j'ai l'impression qu'il vit ailleurs. Ça m'aide beaucoup de penser ça, en fait.
6: À quoi faut-il penser quand on est confronté à cette situation ?
16: Il faut qu'on sache exactement quels sont les tenants et les

0: alors qu'il ne l'avait pas retenu dans un premier temps, pourrait avoir été influencé par l'opinion publique ou les prises de position politiques. Se sont inquiétés les avocats des deux suspects dans ce dossier. Après la mort du jeune homme de 19 ans consécutive à une violente agression le 30 mai au petit matin, de nombreuses voix s'étaient élevées pour dénoncer un crime homophobe. Mardi, lors d'une minute de silence, l'Assemblée nationale avait associé ce drame à la mort de la petite Liana. Justement, plus d'une semaine après la découverte du corps de Liana, les obsèques de la collégienne de 11 ans se sont déroulées hier après-midi dans le Gers, à Florence. 400 personnes étaient présentes. Le maire de Florence, Grégory Bobato, a salué le courage et la dignité de la famille de Liana. Les agents de la police municipale de Nantes étaient en grève hier. Ils demandent à être équipés d'armes létales pendant leur service après 4 fusillades mortelles qui ont touché plusieurs quartiers de la ville en quelques semaines. La police française a interpellé 15 personnes après la saisie de 50 kilos de cocaïne et 8 millions d'euros. Un coup de filet mené les 5 et 6 juin en gare de Massy dans l'Essonne ou encore à Bruxelles a notamment permis de mettre la main sur 500 000 euros en espèces et des stupéfiants. Ce réseau de blanchiment d'argent issu du trafic de drogue opérant entre la France, la Belgique et la Mauritanie a été démantelé début juin. Près de 8 millions d'euros d'avoirs ont été saisis. La signature d'un accord entre l'Iran et les États-Unis pourrait arriver dans les prochains jours, a affirmé hier le ministre des Affaires étrangères iranien. Un accord qui sera signé dans un premier temps par voie numérique à distance, a-t-il ajouté. C'est la fin de ce flash, une très bonne journée à notre écoute.
1: Je cherche un garçon de 18 à 25 ans. Si tu es normalement constitué, je t'abattrai comme un animal et je mangerai ta chair. C'est par cette annonce quelque peu flippante postée sur des forums de discussion en lien avec le cannibalisme que débute toute cette affaire. Elle est signée le Maître Boucher. En novembre 2002, au départ pour s'amuser et par curiosité, un étudiant autrichien qui sort sur Internet, bon d'accord, sur des sites un peu bizarres, répond à une première annonce. Cherche un homme bien bâti entre 18 et 30 ans, prêt pour l'abattage. Il veut voir jusqu'où ça peut aller et échange avec un certain Francky, donc le fameux Maître Boucher, qui se présente clairement comme un cannibale et qui affirme même avoir déjà consommé de la chair humaine. Sauf que ce fameux Francky se met à lui envoyer des messages plus que flippants, affirmant avoir besoin de remplir son congélateur presque vide et lui réclame même une photo pour savoir s'il est appétissant. Et là, fin du jeu pour l'étudiant en panique et qui contacte la police autrichienne. Un dossier transféré aux Allemands puisque les messages ont été envoyés depuis un manoir situé à 5 km de Rothenburg. Le 10 décembre 2002, la police se pointe avec un mandat, un véritable château de films d'horreur lugubre. Le propriétaire, un certain Armin Maïves, qui n'a pas l'air nerveux, les invite à entrer. Les fenêtres sont obstruées. Après un passage dans plusieurs pièces plus glauques les unes que les autres, ils arrivent dans un ancien fumoir. Une pièce équipée comme une boucherie avec un étal de découpe, un hachoir à viande, une chambre froide et des couteaux, le clou, le congélateur avec à l'intérieur 10 kilos de viande soigneusement découpée. De la viande humaine, direction le labo pour confirmation. Les policiers tombent également sur un arsenal informatique, plus de 200 disques durs, 3 ordinateurs bourrés de centaines d'images et vidéos et des cassettes VHS, autant de matériel qu'il va falloir exploiter. On fait venir une pelleteuse qui tombe sur une caisse en bois dans le jardin avec à l'intérieur des ossements humains, peut-être là aussi direction le labo. Armin Maïves, toujours très calme, reconnaît avoir tué un homme le 10 mars 2001, l'avoir mangé mais surtout avoir tout filmé et il remet 3 cassettes VHS de 2 heures chacune. Reste maintenant aux enquêteurs à les visionner. Alors oui, Armin Maïves est bien cannibale et il ne s'en cache pas. Il affirme même qu'ils sont près de 800 dans toute l'Allemagne et tous seraient passés à l'action au moins une fois. Le verdict tombe du côté du labo. La viande retrouvée dans le congélo est bien humaine. Il s'agit des restes du corps d'un certain Castor 99 qui a répondu à la fameuse annonce. L'homme est venu de son plein gré pour se faire abattre et dévorer. D'après Maïves, il voulait mourir. Et il n'a visiblement pas menti, notre cannibale, puisque sur les images des VHS, on voit Armin Maïves et le fameux Castor 99 discuter et visiter l'abattoir. On entend même la future victime exprimer sa fierté d'être le premier abattu par Maïves. Enfin, lors du dîner, Armin Maïves administre un puissant antidouleur à Castor 99 et lui tranche le pénis. Ensuite, ils le font cuire ensemble et passent à table. Puis, ils ont une relation sexuelle avant de rejoindre l'abattoir. Castor 99 se laisse suspendre un croc de boucher avant d'être égorgé. La suite, après s'être vidé de son sang, Armin Maïves se met à découper tranquillement son corps, puis il met la viande dans le congélateur. Il en aurait obtenu environ 30 kilos et a attendu 2 mois pour commencer à la déguster. Ce serait sa seule et unique victime. Pour identifier le fameux Castor 99, sa photo extraite de la vidéo est diffusée aux médias et un homme reconnaît son petit ami disparu depuis un an et demi. On a donc un nom, Bernd Jürgen Branders, un ingénieur chez Siemens à Berlin. Il a répondu à l'annonce d'Armin Maïves en février 2001 sur le forum Gay Cannibal et la police retrouve leurs échanges de messages. On comprend bien que Castor 99 s'est volontairement offert à lui pour être mangé vivant.

0: Mais que s'est-il passé dans la vie d'Armin Meiwes pour qu'il en arrive au cannibalisme? D'après les psys, son premier traumatisme s'est produit alors qu'il avait 8 ans. Son père et ses deux frères ont quitté la maison pour Berlin. Il s'est retrouvé seul avec une mère autoritaire et possessive dans ce sinistre manoir. Sa seule distraction, la ferme d'à côté et le moment où chaque année le voisin tuait le cochon. Armin Meiwes aurait même plus tard acheté des manuels de boucherie pour s'exercer sur des carcasses de viande. Il a par ailleurs refoulé son homosexualité et commencé à s'intéresser au cannibalisme en septembre 99 au décès de sa mère. Reste maintenant à le juger, mais problème, la victime était consentante. Un meurtre par consentement mutuel, un homicide sur demande, du jamais vu. Le procès s'ouvre le 4 décembre 2003 à huis clos et la presse est présente en masse pour voir le fameux cannibale de Rothenburg dans le box. Mais il n'a absolument rien d'un monstre et dans le code pénal allemand, pas une ligne sur le cannibalisme. Armin Meiwes est donc jugé pour meurtre par plaisir sexuel et le 30 janvier 2004, il est condamné à 8 ans et demi de prison, mais le parquet fait appel. Nouveau procès en janvier 2006 à Francfort, sauf que cette fois il est jugé pour assassinat. Verdict, la perpétuité. Chose impensable en France, mais l'année suivante, Armin Meiwes donne depuis sa prison une interview filmée. « J'ai tué et mangé un homme et depuis il est toujours avec moi ». Et oui, il attendait ça depuis 40 ans. Armin Meiwes a toujours affirmé n'avoir été que l'instrument docile de sa victime résignée. Et pour mieux s'en expliquer, il s'est d'ailleurs engagé à écrire ses mémoires lors de son séjour derrière les barreaux. Une biographie qui risque fort de rapidement devenir un best-seller.
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0: Voici votre horoscope de ce samedi 13 juin. Bélier, à vous de proposer de nouvelles idées si vous souhaitez du changement. Taureau, vous êtes trop irritable, on pourrait bien vous le faire remarquer dans la journée. Gémeaux, attention, vous manquez de régularité, il faut y remédier, soyez plus sérieux. Cancer, plein de petites attentions pour les gens qui vous entourent, cette journée sera placée sous le signe de l'amitié. Lion, rien ne pourra vous arrêter aujourd'hui, vous êtes sur la route du succès, alors ne baissez pas les bras. Vierge, mettez vos idées en avant, qui ne tente rien n'a rien. Balance, gardez votre calme et laissez vos proches s'exprimer. Scorpion, vous multiplierez les démarches pour faire de nouvelles rencontres. Sagittaire, vous aurez l'occasion de faire preuve de vos capacités, mais n'en devenez pas arrogant. Capricorne, votre persévérance et vos efforts vont finalement être couronnés de succès et vous l'avez mérité. Verseau, une belle journée en perspective sur le plan sentimental. Et Poisson, la pertinence de vos idées sera réellement appréciée.
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3: La météo de ce mercredi à Pornic, de belles éclaircies mais aussi de nombreux nuages en matinée, ensoleillé cet après-midi, possibilité d'averse en matinée, pas de précipitations cet après-midi, ce soir ciel peu nuageux, température attendue de 16 à 17 degrés, ressenti 20 au meilleur de la journée, avec une minimale de 12 à 8 heures, ressenti 11 degrés, marée haute 0h55, 4m91, 13h34, 4m80, marée basse 6h56, 2m01 et 19h28, 2m06, coefficient de marée 49 et 52. Sur la façade atlantique, maximum de 17 à Cherbourg, 17 à Brest, 18 à Saint-Nazaire, 21 à Nantes, 20 à La Rochelle, 21 à Bordeaux et 20 pour Biarritz. Très belle journée à toutes et tous sur Pornic Radio.
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5: Bonjour à tous. Les obsèques de Liana ont été célébrées hier dans le cimetière de Fleurance, dans le Gers. Un dernier hommage rempli d'émotion et de colère. Kidnappée fin mai, la petite fille de 11 ans avait été retrouvée sans vie dans un silo après plusieurs jours d'intenses recherches. Une cérémonie ouverte au public ponctuée de discours, de chansons, de lâchers de ballons et de colombes avant l'inhumation dans l'intimité de la famille. La Cour de cassation a annulé la requalification des faits en violence pour le policier auteur du tir ayant tué Naël Merzouk en juin 2023 après un refus d'obtempérer. Une décision qui rouvre la voie à un possible procès pour meurtre de ce dernier. Ce décès avait entraîné plusieurs jours de violences urbaines à travers le pays. Un vaste réseau de blanchiment d'argent lié au trafic de drogue entre la France, la Belgique et la Mauritanie a été démantelé au début du mois. 15 personnes ont été interpellées. 50 kilos de cocaïne et près de 8 millions d'euros d'avoirs ont été saisis lors d'une opération menée par les autorités. L'enquête avait été ouverte en 2025 après des rendez-vous de trafiquants girondins repérés en gare de Bordeaux avec des collecteurs de nationalité mauritanienne. Un lot de lait infantile Aller Nova AR des laboratoires Novala qui est rappelé pour des effets indésirables d'ordre digestif chez les nourrissons. Un rappel qui n'est pas en lien avec l'alerte internationale récente concernant des laits infantiles. D'après les ministères de l'Agriculture et de la Santé, 11 déclarations ont été reçues pour des nourrissons avec des effets comme des diarrhées, des vomissements. Sont concernées les pots de 400 grammes commercialisés du 1er avril au 12 juin dans toute la France. SpaceX a réussi hier son entrée en bourse de New York en levant 75 milliards de dollars. Le fort engouement des investisseurs permet à Elon Musk de propulser sa fortune au-delà des 1000 milliards après un bond de 19% à Wall Street. Il est donc le premier à franchir ce palier symbolique. Et du rugby ce week-end avec le barrage de top 14, deux affiches à très haute tension pour lancer la course au bouclier de Brennus. La section paloise affronte ce soir le Racing 92 dans son hameau imprenable cette saison. Coup d'envoi prévu à 21h05.
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6: Ce dimanche 14 juin, les amateurs de sport nature ont rendez-vous à Pornic pour la 20e édition de la randonnée de la Côte de Jade, organisée par le club Cyclo-Pornic Côte de Jade, un événement devenu incontournable dans le pays de Retz qui fêtera cette année son édition anniversaire. Au programme, plusieurs activités accessibles à tous les niveaux. Côté vélo de route, trois parcours sont proposés, 23, 70 et 91 km. Les amateurs de VTT pourront choisir entre plusieurs circuits allant de 25 à 57 km. Les adeptes du gravel auront quant à eux le choix entre deux tracés de 75 à 95 km. Et enfin, les marcheurs et trailers pourront courir 8, 15 ou 21 km. Le départ sera donné entre 7 et 9h30 depuis le centre sportif du Val-Saint-Martin à Pornic. Les organisateurs promettent des parcours variés permettant de découvrir les routes, chemins et paysages de la Côte de Jade. Des ravitaillements seront présents sur les différents parcours. À l'arrivée, grillades et boissons seront offertes aux participants, sans oublier une tombola spéciale pour célébrer les 20 ans de l'épreuve. L'inscription est fixée à 5€ pour les licenciés, 7€ pour les non-licenciés et 6€ pour les marcheurs. La participation est même gratuite pour les moins de 18 ans. Alors que vous soyez cycliste, vététiste, adepte du gravel ou simplement amateur de randonnée, rendez-vous ce dimanche à Pornic pour une journée placée sous le signe du sport, de la convivialité et de la découverte.
3: La météo de ce samedi à Pornic éclaircit de plus en plus large ce matin. Voile nuageux laissant place à un ciel de plus en plus lumineux cet après-midi. Pas de précipitations. Ce soir, voile nuageux laissant place à un ciel de plus en plus lumineux également. Température attendue de 26 à 27 degrés, ressenti 35 au meilleur de la journée. Ça y est, c'est l'été. Avec une minimale de 14 à 8 heures, ressenti 12 degrés. Marée haute, 3h38, 5m43, 15h52, 5m50. Marée basse, 9h50, 1m32 et 22h20, 1m25. Coefficient de marée, 74 et 79. Sur la façade atlantique, maximum de 23 à Cherbourg, 24 à Brest, 26 à Saint-Nazaire, 27 à Nantes, 29 à La Rochelle, 31 à Bordeaux et 31 pour Biarritz. Passez une très belle journée et un excellent week-end ensoleillé.
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7: Bonjour, excellent week-end, bon samedi 13 juin 2026 avec nous. C'est parti donc pour votre éphéméride. Bonne fête aux Antoine aujourd'hui qui sont à l'honneur. Et c'est la journée internationale de sensibilisation à l'albinisme. Dans l'éphéméride de cette journée, sachez que l'animateur et producteur de télévision Guy Lux disparaissait en 13 juin. C'était en 2003. Il y a donc 23 ans, il avait inventé des émissions populaires telles qu'Interville, Le Schmilblick ou encore Jeux sans frontières. Enfin, bon anniversaire à vous, les natives du 13 juin. Vous êtes les mêmes jours que Chris Evans qui fête ses 45 ans. Très bon anniversaire également à Florent Malouda, 46 ans pour lui aujourd'hui en ce 13 juin. Bon samedi.
8: La météo pour ce dimanche 14 juin, grand beau temps généralisé avec quelques développements nuageux au nord de la Seine et sur les reliefs. Les températures pour ce dimanche matin, 12 degrés sur Lille et Paris, 13 degrés sur Brest et Cherbourg, 14 degrés sur Orléans et Strasbourg, 16 degrés sur Lyon, 17 à Toulouse et Nice, 18 à Marseille, 19 à Ajaccio et Biarritz, 20 degrés pour Perpignan et Bordeaux. Et pour ce dimanche après-midi, entre 19 et 28 degrés sur la moitié nord. Il fera 19 sur les Hauts-de-France, 24 en Île-de-France et sur le Grand Est, 27 en Bourgogne, jusqu'à 28 degrés sur la Bretagne. Dans la moitié sud, comptez entre 27 et 34 degrés. Il fera 27 degrés sur la Corse, 28 sur la vallée du Rhône, 28 également sur la Côte d'Azur et autour du Golfe du Lion, 31 sur la région de Marseille, 32 à 33 sur la Nouvelle-Aquitaine et jusqu'à 34 degrés en Occitanie.
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9: Bonjour à tous, on commence avec la Coupe du Monde de football menée 1-0 dès la 21e minute. Le Canada a finalement égalisé à la 78e et arraché le nul 1-1 contre la Bosnie-Herzégovine hier soir à Toronto lors de la deuxième journée dans le groupe B. Les Canucks repartent avec un point après une série de 6 défaites mondiales. La Corée du Sud s'est imposée 2-1 hier face à la République tchèque et les États-Unis ont dominé d'entrée le Paraguay ce matin avec un premier but marqué dès la 7e minute. Score final 4-1. Ce soir, le Qatar affronte la Suisse. Coup d'envoi de la rencontre prévue à 21h. L'équipe de France, elle, poursuit sa préparation en banlieue de Boston. Les Bleus se sont entraînés hier, mais sans William Saliba, Aurélien, Tchouaméni et Théo Hernandez. Une précaution prise par le staff qui ne remet pas en question leur présence mardi face au Sénégal. Du rugby ce week-end avec le barrage de top 14. Deux affiches à très haute tension pour lancer la course au bouclier de Brennus. La section paloise affronte ce soir le Racing 92 dans son hameau imprenable cette saison. Coup d'envoi de la rencontre prévu à 21h05. Demain, le Stade français retrouve La Rochelle pour une revanche immédiate après leur affrontement lors de la dernière journée de la saison régulière. Le vainqueur de chaque rencontre décrochera son billet pour les demi-finales. De la Formule 1 également au programme avec le Grand Prix de Barcelone. George Russell a remporté hier les essais libres 1, Lando Norris les essais libres 2. Départ des essais libres 3 aujourd'hui à 12h30 avant les essais qualificatifs prévus à 16h. Au programme également la 94e édition des 24 heures du Mans. Coup dur pour Cadillac alors que l'écurie pensait s'être offert la pole grâce à Jack Aitken. Sur la 38, l'hypercar américaine a finalement été pénalisée pour une position illicite en début de séance. C'est donc la BMW numéro 15 qui partira tout à l'heure en pole position. Départ de la course prévu à 16h. Du cyclisme, le Tour Auvergne-Rhône-Alpes se poursuit aujourd'hui avec la 7e étape qui va relier la Bridoire au col du Grand Colombier.
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10: En conclusion, professeur, un message à ceux qui nous écoutent.
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12: Bonjour, la décision du parquet de Metz d'examiner la piste homophobe dans le meurtre du jeune Noam alors qu'il ne l'avait pas retenu dans un premier temps pourrait avoir été influencée par l'opinion publique ou des prises de position politiques. Se sont inquiétés les avocats des deux suspects dans ce dossier. Après la mort du jeune homme de 19 ans consécutive à une violente agression le 30 mai au petit matin, de nombreuses voix s'étaient élevées pour dénoncer un crime homophobe. Mardi, lors d'une minute de silence, l'Assemblée nationale avait associé ce drame à la mort de la petite Liana. Justement, plus d'une semaine après la découverte du corps de Liana, les obsèques de la collégienne de 11 ans se sont déroulées hier après-midi dans le Gers, à Florence. 400 personnes étaient présentes. Le maire de Florence, Grégory Bobato, a salué le courage et la dignité de la famille de Liana. Les agents de la police municipale de Nantes étaient en grève hier. Ils demandent à être équipés d'armes létales pendant leur service après 4 fusillades mortelles qui ont touché plusieurs quartiers de la ville en quelques semaines. La police française a interpellé 15 personnes après la saisie de 50 50 kilos de cocaïne et 8 millions d'euros. Un coup de filet mené les 5 et 6 juin en gare de Massy dans l'Essonne ou encore à Bruxelles a notamment permis de mettre la main sur 500 000 euros en espèces et des stupéfiants. Ce réseau de blanchiment d'argent issu du trafic de drogue opérant entre la France, la Belgique et la Mauritanie a été démantelé début juin. Près de 8 millions d'euros d'avoirs ont été saisis. La signature d'un accord entre l'Iran et les États-Unis pourrait arriver dans les prochains jours, affirmé hier le ministre des Affaires étrangères iranien. Un accord qui sera signé dans un premier temps par voie numérique à distance, a-t-il ajouté. C'est la fin de ce flash, une très bonne journée à notre écoute.
0: Je cherche un garçon de 18 à 25 ans. Si tu es normalement constitué, je t'abattrai comme un animal et je mangerai ta chair. C'est par cette annonce quelque peu flippante postée sur des forums de discussion en lien avec le cannibalisme que débute toute cette affaire. Elle est signée le Maître Boucher. En novembre 2002, au départ pour s'amuser et par curiosité, un étudiant autrichien qui sort sur internet, bon d'accord, sur des sites un peu bizarres, répond à une première annonce, cherche un homme bien bâti entre 18 et 30 ans, prêt pour l'abattage. Il veut voir jusqu'où ça peut aller et échange avec un certain Francky, donc le fameux Maître Boucher, qui se présente clairement comme un cannibale et qui affirme même avoir déjà consommé de la chair humaine. Sauf que ce fameux Francky se met à lui envoyer des messages plus que flippants, affirmant avoir besoin de remplir son congélateur presque vide et lui réclame même une photo pour savoir s'il est appétissant. Et là, fin du jeu pour l'étudiant en panique qui contacte la police autrichienne. Un dossier transféré aux Allemands puisque les messages ont été envoyés depuis un manoir situé à 5 km de Rothenburg. Le 10 décembre 2002, la police se pointe avec un mandat, un véritable château de films d'horreur lugubre. Le propriétaire, un certain Armin Maïves, qui n'a pas l'air nerveux, les invite à entrer. Les fenêtres sont obstruées. Après un passage dans plusieurs pièces plus glauques les unes que les autres, ils arrivent dans un ancien fumoir. Une pièce équipée comme une boucherie avec un étal de découpe, un hachoir à viande, une chambre froide et des couteaux, le clou, le congélateur avec à l'intérieur 10 kilos de viande soigneusement découpée. De la viande humaine ? Direction le labo pour confirmation. Les policiers tombent également sur un arsenal informatique, plus de 200 disques durs, 3 ordinateurs bourrés de centaines d'images et vidéos et des cassettes VHS, autant de matériel qu'il va falloir exploiter. On fait venir une pelleteuse qui tombe sur une caisse en bois dans le jardin avec à l'intérieur des ossements humains, peut-être là aussi direction le labo. Armin Maïves, toujours très calme, reconnaît avoir tué un homme le 10 mars 2001, l'avoir mangé mais surtout avoir tout filmé et il remet 3 cassettes VHS de 2 heures chacune. Reste maintenant aux enquêteurs à les visiter. Alors oui, Armin Maïves est bien cannibale et il ne s'en cache pas. Il affirme même qu'ils sont près de 800 dans toute l'Allemagne et tous seraient passés à l'action au moins une fois. Le verdict tombe du côté du labo. La viande retrouvée dans le congélo est bien humaine. Il s'agit des restes du corps d'un certain Castor 99 qui a répondu à la fameuse annonce. L'homme est venu de son plein gré pour se faire abattre et dévorer. D'après Maïves, il voulait mourir. Et il n'a visiblement pas menti, notre cannibale, puisque sur les images des VHS, on voit Armin Maïves et le fameux Castor 99 discuter et visiter l'abattoir. On entend même la future victime exprimer sa fierté d'être le premier abattu par Maïves. Enfin, lors du dîner, Armin Maïves administre un puissant antidouleur à Castor 99 et lui tranche le pénis. Ensuite, ils le font cuire ensemble et passent à table. Puis, ils ont une relation sexuelle avant de rejoindre l'abattoir. Castor 99 se laisse suspendre à un croc de boucher avant d'être égorgé. La suite, après s'être vidé de son sang, Armin Maïves se met à découper tranquillement son corps, puis il met la viande dans le congélateur. Il en aurait obtenu environ 30 kilos et a attendu 2 mois pour commencer à la déguster. Ce serait sa seule et unique victime. Pour identifier le fameux Castor 99, sa photo extraite de la vidéo est diffusée aux médias et un homme reconnaît son petit ami disparu depuis un an et demi. On a donc un nom, Bernd Jürgen Branders, un ingénieur chez Siemens à Berlin. Il a répondu à l'annonce d'Armin Maïves en février 2001 sur le forum Gay Cannibal et la police retrouve leurs échanges de messages. On comprend bien que Castor 99 s'est volontairement offert à lui pour être mangé vivant. Mais que s'est-il passé dans la vie d'Armin Maïves pour qu'il en arrive au cannibalisme ? D'après les psys, son premier traumatisme s'est produit alors qu'il avait 8 ans. Son père et ses deux frères ont quitté la maison pour Berlin. Il s'est retrouvé seul avec une mère autoritaire et possessive dans ce sinistre manoir. Sa seule distraction, la ferme d'à côté et le moment où chaque année le voisin tuait le cochon. Armin Maïves aurait même plus tard acheté des manuels de boucherie pour s'exercer sur des carcasses de viande. Il a par ailleurs refoulé son homosexualité et commencé à s'intéresser au cannibalisme en septembre 99 au décès de sa mère. Reste maintenant à le juger, mais problème, la victime était consentante. Un meurtre par consentement mutuel, un homicide sur demande. monde, du jamais vu. Le procès s'ouvre le 4 décembre 2003 à huis clos et la presse est présente en masse pour voir le fameux cannibale de Rothenburg dans le box. Mais il n'a absolument rien d'un monstre et dans le code pénal allemand, pas une ligne sur le cannibalisme. Armin Meiwes est donc jugé pour meurtre par plaisir sexuel et le 30 janvier 2004, il est condamné à 8 ans et demi de prison, mais le parquet fait appel. Nouveau procès en janvier 2006 à Francfort, sauf que cette fois il est jugé pour assassinat. Verdict, la perpétuité. Chose impensable en France, mais l'année suivante, Armin Meiwes donne depuis sa prison une interview filmée. J'ai tué et mangé un homme et depuis il est toujours avec moi. Et oui, il attendait ça depuis 40 ans. Armin Meiwes a toujours affirmé n'avoir été que l'instrument docile de sa victime résignée. Et pour mieux s'en expliquer, il s'est d'ailleurs engagé à écrire ses mémoires lors de son séjour derrière les barreaux. Une biographie qui risque fort de rapidement devenir un best-seller.
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0: Voici votre horoscope de ce samedi 13 juin. Bélier, à vous de proposer de nouvelles idées si vous souhaitez du changement. Taureau, vous êtes trop irritable, on pourrait bien vous le faire remarquer dans la journée. Gémeaux, attention, vous manquez de régularité, il faut y remédier, soyez plus sérieux. Cancer, plein de petites attentions pour les gens qui vous entourent, cette journée sera placée sous le signe de l'amitié. Lion, rien ne pourra vous arrêter aujourd'hui, vous êtes sur la route du succès.
13: 10h30.
0: C'est pas les bras. Vierge, mettez vos idées en avant, qui ne tente rien n'a rien. Balance, gardez votre calme et laissez vos proches s'exprimer. Scorpion, vous multiplierez les démarches pour faire de nouvelles rencontres. Sagittaire, vous aurez l'occasion de faire preuve de vos capacités, mais n'en devenez pas arrogant. Capricorne, votre persévérance et vos efforts vont finalement être couronnés de succès et vous l'avez mérité. Verseau, une belle journée en perspective sur le plan sentimental. Et Poisson, la pertinence de vos idées sera réellement appréciée.
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3: La météo de ce mardi à Pornic, alternance de larges éclaircies et de passages nuageux parfois denses. La probabilité d'avoir de la pluie reste faible. Ce soir, léger passage nuageux. Température attendue de 15 à 16 degrés, ressenti 17 au meilleur de la journée, avec une minimale de 13 à 8 heures, ressenti 12 degrés. Marée basse, 5h55, 2m15, 18h28, 2m27. Et marée haute, 12h33, 4m63, coefficient de marée, 47. Sur la façade atlantique, maximum de 17 à Cherbourg, 17 à Brest, 18 à Saint-Nazaire, 19 à Nantes, 19 à La Rochelle, 21 à Bordeaux et 20 pour Biarritz. Très belle journée à toutes et tous.
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5: Bonjour à tous. Les obsèques de Liana ont été célébrées hier dans le cimetière de Fleurance, dans le Gers. Un dernier hommage rempli d'émotion et de colère. Kidnappée Saint-Mai, la petite fille de 11 ans avait été retrouvée sans vie dans un silo après plusieurs jours d'intenses recherches. Une cérémonie ouverte au public ponctuée de discours, de chansons, de lâchers de ballons et de colombes avant l'inhumation dans l'intimité de la famille. La Cour de cassation a annulé la requalification des faits en violence pour le policier auteur du tir ayant tué Naël Merzouk en juin 2023 après un refus d'obtempérer. Une décision qui rouvre la voie à un possible procès pour meurtre de ce dernier. Ce décès avait entraîné plusieurs jours de violences urbaines à travers le pays. Un vaste réseau de blanchiment d'argent lié au trafic de drogue entre la France, la Belgique et la Mauritanie a été démantelé au début du mois. 15 personnes ont été interpellées. 50 kilos de cocaïne et près de 8 millions d'euros d'avoirs ont été saisis lors d'une opération menée par les autorités. L'enquête avait été ouverte en 2025 après des rendez-vous de trafiquants girondins repérés en gare de Bordeaux avec des collecteurs de nationalité mauritanienne. Un lot de lait infantile Aller Nova AR des laboratoires Novala qui est rappelé pour des effets indésirables d'ordre digestif chez les nourrissons. Un rappel qui n'est pas en lien avec l'alerte internationale récente concernant des laits infantiles. D'après les ministères de l'Agriculture et de la Santé, 11 déclarations ont été reçues pour des nourrissons avec des effets comme des diarrhées, des vomissements. Sont concernées les pots de 400 grammes commercialisés du 1er avril au 12 juin dans toute la France. SpaceX a réussi hier son entrée en bourse de New York en levant 75 milliards de dollars. Le fort engouement des investisseurs permet à Elon Musk de propulser sa fortune au-delà des 1000 milliards après un bond de 19% à Wall Street. Il est donc le premier à franchir ce palier symbolique. Et du rugby ce week-end avec le barrage de top 14, deux affiches à très haute tension pour lancer la course au bouclier de Brennus. La section paloise affronte ce soir le Racing 92 dans son hameau imprenable cette saison. Coup d'envoi prévu à 21h05.
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7: Bonjour, excellent week-end, bon samedi 13 juin 2026 avec nous. C'est parti donc pour votre éphéméride. Bonne fête aux Antoine aujourd'hui qui sont à l'honneur. Et c'est la journée internationale de sensibilisation à l'albinisme. Dans l'éphéméride de cette journée, sachez que l'animateur et producteur de télévision Guy Lux disparaissait en 13 juin, c'était en 2003. Il y a donc 23 ans, il avait inventé des émissions populaires telles qu'Interville, Le Schmilblick ou encore Jeux sans frontières. Enfin, bon anniversaire à vous, les natives du 13 juin. Vous êtes les mêmes jours que Chris Evans qui fête ses 45 ans. Très bon anniversaire également à Florent Malouda, 46 ans pour lui aujourd'hui en ce 13 juin. Bon samedi.
8: La météo pour ce dimanche 14 juin, grand beau temps généralisé avec quelques développements nuageux au nord de la Seine et sur les reliefs. Les températures pour ce dimanche matin, 12 degrés sur Lille et Paris, 13 degrés sur Brest et Cherbourg, 14 degrés sur Orléans et Strasbourg, 16 degrés sur Lyon, 17 à Toulouse et Nice, 18 à Marseille, 19 à Ajaccio et Biarritz, 20 degrés pour Perpignan et Bordeaux. Et pour ce dimanche après-midi, entre 19 et 28 degrés sur la moitié nord. Il fera 19 sur les Hauts-de-France, 24 en Île-de-France et sur le Grand Est, 27 en Bourgogne, jusqu'à 28 degrés sur la Bretagne. Dans la moitié sud, comptez entre 27 et 34 degrés. Il fera 27 degrés sur la Corse, 28 sur la vallée du Rhône, 28 également sur la Côte d'Azur et autour du Golfe du Lion, 31 sur la région de Marseille, 32 à 33 sur la Nouvelle-Aquitaine et jusqu'à 34 degrés en Occitanie.
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9: Bonjour à tous, on commence avec la Coupe du Monde de football menée 1-0 dès la 21e minute. Le Canada a finalement égalisé à la 78e et arraché le nul 1-1 contre la Bosnie-Herzégovine hier soir à Toronto lors de la deuxième journée dans le groupe B. Les Canucks repartent avec un point après une série de 6 défaites mondiales. La Corée du Sud s'est imposée 2-1 hier face à la République tchèque et les États-Unis ont dominé d'entrée le Paraguay ce matin avec un premier but marqué dès la 7e minute. Score final 4-1. Ce soir, le Qatar a la Suisse, coup d'envoi de la rencontre prévue à 21h. L'équipe de France, elle, poursuit sa préparation en banlieue de Boston. Les Bleus se sont entraînés hier, mais sans William Saliba, Aurélien, Tchouaméni et Théo Hernandez. Une précaution prise par le staff qui ne remet pas en question leur présence mardi face au Sénégal. Du rugby ce week-end avec le barrage de top 14, deux affiches à très haute tension pour lancer la course au bouclier de Brinus. La section paloise affronte ce soir le Racing 92 dans son hameau imprenable. Cette saison, coup d'envoi de la rencontre prévu à 21h05. Demain, le Stade français retrouve La Rochelle pour une revanche immédiate après leur affrontement lors de la dernière journée de la saison régulière. Le vainqueur de chaque rencontre décrochera son billet pour les demi-finales. De la Formule 1 également au programme avec le Grand Prix de Barcelone. George Russell a remporté hier les essais libres 1, Lando Norris les essais libres 2. Départ des essais libres 3 aujourd'hui à 12h30 avant les essais qualificatifs prévus à 16h. Au programme également la 94e édition des 24 heures du Mans, coup dur pour Cadillac alors que l'écurie pensait s'être offert la pole grâce à Jack Aitken. Sur la 38, l'hypercar américaine a finalement été pénalisée pour une position illicite en début de séance. C'est donc la BMW numéro 15 qui partira tout à l'heure en pole position. Départ de la course prévu à 16h. Du cyclisme, le tour Auvergne-Rhône-Alpes se poursuit aujourd'hui avec la 7e étape qui va relier la Bridoire au col du Grand Colombier.
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12: Bonjour, la décision du parquet de Metz d'examiner la piste homophobe dans le meurtre du jeune Noam alors qu'il ne l'avait pas retenu dans un premier temps pourrait avoir été influencée par l'opinion publique ou des prises de position politiques. Se sont inquiétés les avocats des deux suspects dans ce dossier. Après la mort du jeune homme de 19 ans consécutive à une violente agression le 30 mai au petit matin, de nombreuses voix s'étaient élevées pour dénoncer un crime homophobe. Mardi, lors d'une minute de silence, l'Assemblée nationale avait associé ce drame à la mort de la petite Liana. Justement, plus d'une semaine après la découverte du corps de Liana, les obsèques de la collégienne de 11 ans se sont déroulées hier après-midi dans le Gers, à Florence. 400 personnes étaient présentes. Le maire de Florence, Grégory Bobato, a salué le courage et la dignité de la famille de Liana. Les agents de la police municipale de Nantes étaient en grève hier. Ils demandent d'être équipés d'armes létales pendant leur service après 4 fusillades mortelles qui ont touché plusieurs quartiers de la ville en quelques semaines. La police française a interpellé 15 personnes après la saisie de 50 kilos de cocaïne et 8 millions d'euros. Un coup de filet mené les 5 et 6 juin en gare de Massy, dans l'Essonne ou encore à Bruxelles, a notamment permis de mettre la main sur 500 000 euros en espèces et des stupéfiants. Ce réseau de blanchiment d'argent issu du trafic de drogue opérant entre la France, la Belgique et la Mauritanie a été démantelé début juin. Près de 8 millions d'euros d'avoirs ont été saisis. La signature d'un accord entre l'Iran et les États-Unis pourrait arriver dans les prochains jours, a affirmé hier le ministre des Affaires étrangères iranien. Un accord qui sera signé dans un premier temps par voie numérique à distance, a-t-il ajouté. C'est la fin de ce flash, une très bonne journée à notre écoute.
21: Je cherche un garçon de 18 à 25 ans. Si tu es normalement constitué, je t'abattrai comme un animal et je mangerai ta chair. C'est par cette annonce quelque peu flippante postée sur des forums de discussion en lien avec le cannibalisme que débute toute cette affaire. Elle est signée le maître boucher. En novembre 2002, au départ pour s'amuser et par curiosité, un étudiant autrichien qui sort sur internet, bon d'accord, sur des sites un peu bizarres, répond à une première annonce, cherche un homme bien bâti entre 18 et 30 ans, prêt pour l'abattage. Il veut voir jusqu'où ça peut aller et échange avec un certain Francky, donc le fameux maître boucher, qui se présente clairement comme un cannibale et qui affirme même avoir déjà consommé de la chair humaine. Sauf que ce fameux Francky se met à lui envoyer des messages plus que flippants, affirmant avoir besoin de remplir son congélateur presque vide et lui réclame même une photo pour savoir s'il est appétissant. Et là, fin du jeu pour l'étudiant en panique qui contacte la police autrichienne. Un dossier transféré aux Allemands puisque les messages ont été envoyés depuis un manoir situé à 5 km de Rothenburg. Le 10 décembre 2002, la police se pointe avec un mandat, un véritable château de films d'horreur lugubre. Le propriétaire, un certain Armin Maïves, qui n'a pas l'air nerveux, les invite à entrer. Les fenêtres sont obstruées. Après un passage dans plusieurs pièces plus glauques les unes que les autres, ils arrivent dans un ancien fumoir. Une pièce équipée comme une boucherie avec un étal de découpe, un hachoir à viande, une chambre froide et des couteaux, le clou, le congélateur avec à l'intérieur 10 kilos de viande soigneusement découpée. De la viande humaine? Direction le labo pour confirmation. Les policiers tombent également sur un arsenal informatique, plus de 200 disques durs, 3 ordinateurs bourrés de centaines d'images et vidéos et des cassettes VHS, autant de matériel qu'il va falloir exploiter. On fait venir une pelleteuse qui tombe sur une caisse en bois dans le jardin avec à l'intérieur des ossements humains, peut-être là aussi direction le labo. Armin Maïves, toujours très calme, reconnaît avoir tué un homme le 10 mars 2001, l'avoir mangé mais surtout avoir tout filmé, et il remet 3 cassettes VHS de 2 heures chacune. Reste maintenant aux enquêteurs à les visionner. Alors oui, Armin Maïves est bien cannibale et il ne s'en cache pas. Il affirme même qu'ils sont près de 800 dans toute l'Allemagne et tous seraient passés à l'action au moins une fois. Le verdict tombe du côté du labo. La viande retrouvée dans le congélo est bien humaine. Il s'agit des restes du corps d'un certain Castor 99 qui a répondu à la fameuse annonce. L'homme est venu de son plein gré pour se faire abattre et dévorer. D'après Maïves, il voulait mourir. Et il n'a visiblement pas menti, notre cannibale, puisque sur les images des VHS, on voit Armin Maïves et le fameux Castor 99 discuter et visiter l'abattoir. On entend même la future victime exprimer sa fierté d'être le premier abattu par Maïves. Enfin, lors du dîner, Armin Maïves administre un puissant antidouleur à Castor 99 et lui tranchent le pénis. Ensuite, ils le font cuire ensemble et passent à table. Puis, ils ont une relation sexuelle avant de rejoindre l'abattoir. Castor 99 se laisse suspendre un croc de boucher avant d'être égorgé. La suite, après s'être vidé de son sang, Armin Maïves se met à découper tranquillement son corps, puis il met la viande dans le congélateur. Il en aurait obtenu environ 30 kilos et a attendu 2 mois pour commencer à la déguster. Ce serait sa seule et unique victime. Pour identifier le fameux Castor 99, sa photo extraite de la vidéo est diffusée aux médias et un homme reconnaît son petit ami disparu depuis un an et demi. On a donc un nom, Bernd Jürgen Branders, un ingénieur chez Siemens à Berlin. Il a répondu à l'annonce d'Armin Maïves en février 2001 sur le forum Gay Cannibal et la police retrouve leurs échanges de messages. On comprend bien que Castor 99 s'est volontairement offert à lui pour être mangé vivant. Mais que s'est-il passé dans la vie d'Armin Maïves pour qu'il en arrive au cannibalisme? D'après les psys, son premier traumatisme s'est produit alors qu'il avait 8 ans. Son père et ses deux frères ont quitté la maison pour Berlin. Il s'est retrouvé seul avec une mère autoritaire et possessive dans ce sinistre manoir. Sa seule distraction, la ferme d'à côté et le moment où chaque année le voisin tuait le cochon. Armin Maïves aurait même plus tard acheté des manuels de boucherie pour s'exercer sur des carcasses de viande. Il a par ailleurs refoulé son homosexualité et commencé à s'intéresser au cannibalisme en septembre 99 au décès de sa mère. Reste maintenant à le juger, mais problème, la victime était consentante. Un meurtre par consentement mutuel, un homicide sur demande, du jamais vu. Le procès s'ouvre le 4 décembre 2003 à huis clos et la presse est présente en masse pour voir le fameux cannibale de Rothenburg dans le box. Mais il n'a absolument rien d'un monstre et dans le code pénal allemand, pas une ligne sur le cannibalisme. Armin Maïves est donc jugé pour meurtre par plaisir sexuel et le 30 janvier 2004, il est condamné à 8 ans et demi de prison, mais le parquet fait appel. Nouveau procès en janvier 2006 à Francfort, sauf que cette fois il est jugé pour assassinat. Verdict, la perpétuité. Chose impensable en France, mais l'année suivante, Armin Maïves donne depuis sa prison une interview filmée. « J'ai tué et mangé un homme et depuis il est toujours avec moi ». Et oui, il attendait ça depuis 40 ans. Armin Maïves a toujours affirmé n'avoir été que l'instrument docile de sa victime résignée. Et pour mieux s'en expliquer, il s'est d'ailleurs engagé à écrire ses mémoires lors de son séjour derrière les barreaux. Une biographie qui risque fort de rapidement devenir un best-seller.
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21: Voici votre horoscope de ce samedi 13 juin. Bélier, à vous de proposer de nouvelles idées si vous souhaitez du changement. Taureau, vous êtes trop irritable, on pourrait bien vous le faire remarquer dans la journée. Gémeaux, attention, vous manquez de régularité, il faut y remédier, soyez plus sérieux. Cancer, plein de petites attentions pour les gens qui vous entourent, cette journée sera placée sous le signe de l'amitié. Lion, rien ne pourra vous arrêter aujourd'hui, vous êtes sur la route du succès, alors ne baissez pas les bras. Vierge, mettez vos idées en avant, qui ne tente rien n'a rien. Balance, gardez votre calme et laissez vos proches s'exprimer. Scorpion, vous multiplierez les démarches pour faire de nouvelles rencontres. Sagittaire, vous aurez l'occasion de faire preuve de vos capacités, mais n'en devenez pas arrogant. Capricorne, votre persévérance et vos efforts vont finalement être couronnés de succès et vous l'avez mérité. Verseau, une belle journée en perspective sur le plan sentimental. Et Poisson, la pertinence de vos idées sera réellement appréciée.
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3: La météo de ce vendredi à Pornic, très nuageux, mais les éclaircies deviendront de plus en plus larges. Pas de précipitations ce soir, ciel peu nuageux, température attendue de 17 à 18 degrés, ressenti 21 au meilleur de la journée avec une minimale de 16 à 8 heures, ressenti 13 degrés. Marée haute, 2h47, 5m25, 15h12, 5m27, marée basse, 8h56, 1m55 et 21h24, 1m52, coefficient de marée, 64 et 69. Sur la façade atlantique, maximum de 20 à Cherbourg, 18 à Brest, 20 à Saint-Nazaire, 23 à Nantes, 23 à La Rochelle, 27 à Bordeaux et 25 pour Biarritz. Très belle journée à toutes et tous.
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6: Bonjour à tous. Les obsèques de Liana ont été célébrées hier dans le cimetière de Fleurance, dans le Gers. Un dernier hommage rempli d'émotion et de colère. Kidnappée fin mai, la petite fille de 11 ans avait été retrouvée sans vie dans un silo après plusieurs jours d'intenses recherches. Une cérémonie ouverte au public ponctuée de discours, de chansons, de lâchettes de ballons et de colombes avant l'inhumation dans l'intimité de la famille. La Cour de cassation a annulé la requalification des faits en violence pour le policier auteur du tir ayant tué Naël Merzouk en juin 2023 après un refus d'obtempérer. Une décision qui rouvre la voie à un possible procès pour meurtre de ce dernier. Ce décès avait entraîné plusieurs jours de violences urbaines à travers le pays. Un vaste réseau de blanchiment d'argent lié au trafic de drogue entre la France, la Belgique et la Mauritanie a été démantelé au début du mois. 15 personnes ont été interpellées. 50 kilos de cocaïne et près de 8 millions d'euros d'avoirs ont été saisis lors d'une opération menée par les autorités. L'enquête avait été ouverte en 2025 après des rendez-vous de trafiquants girondins repérés en gare de Bordeaux avec des collecteurs de nationalité mauritanienne. Un lot de lait infantile Aller Nova AR des laboratoires Novala qui est rappelé pour des effets indésirables d'ordre digestif chez les nourrissons. Un rappel qui n'est pas en lien avec l'alerte internationale récente concernant des laits infantiles. D'après les ministères de l'Agriculture et de la Santé, 11 déclarations ont été reçues pour des nourrissons avec des effets comme des diarrhées, des vomissements. Sont concernés les pots de 400 grammes commercialisés du 1er avril au 12 juin dans toute la France. SpaceX a réussi hier son entrée en bourse de New York en levant 75 milliards de dollars. Le fort engouement des investisseurs permet à Elon Musk de propulser sa fortune au-delà des 1000 milliards après un bond de 19% à Wall Street. Il est donc le premier à franchir ce palier symbolique. Et du rugby ce week-end avec le barrage de top 14, deux affiches à très haute tension pour lancer la course au bouclier de Brennus. La section paloise affronte ce soir le Racing 92 dans son hameau imprenable cette saison. Coup d'envoi prévu à 21h05.
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7: Bonjour, excellent week-end. Bon samedi 13 juin 2026 avec nous. C'est parti donc pour votre éphéméride. Bonne fête aux Antoine aujourd'hui qui sont à l'honneur. Et c'est la journée internationale de sensibilisation à l'albinisme. Dans l'éphéméride de cette journée, sachez que l'animateur et producteur de télévision Guy Lux disparaissait un 13 juin. C'était dans 2003. Il y a donc 23 ans, il avait inventé des émissions populaires telles qu'Interville, Le Schmilblick ou encore Jeux sans frontières. Enfin, bon anniversaire à vous, les natifs du 13 juin. Vous êtes les mêmes jours que Chris Evans qui fête ses 45 ans. Très bon anniversaire également à Florent Malouda, 46 ans pour lui aujourd'hui en ce 13 juin. Bon samedi.
8: La météo pour ce dimanche 14 juin, grand beau temps généralisé avec quelques développements nuageux au nord de la Seine et sur les reliefs. Les températures pour ce dimanche matin, 12 degrés sur Lille et Paris, 13 degrés sur Brest et Cherbourg, 14 degrés sur Orléans et Strasbourg, 16 degrés sur Lyon, 17 à Toulouse et Nice, 18 à Marseille, 19 à Ajaccio et Biarritz, 20 degrés pour Perpignan et Bordeaux. Et pour ce dimanche après-midi, entre 19 et 28 degrés sur la moitié nord. Il fera 19 sur les Hauts-de-France, 24 en Île-de-France et sur le Grand Est, 27 en Bourgogne, jusqu'à 28 degrés sur la Bretagne. Dans la moitié sud, comptez entre 27 et 34 degrés. Il fera 27 degrés sur la Corse, 28 sur la vallée du Rhône, 28 également sur la Côte d'Azur et autour du Golfe du Lion, 31 sur la région de Marseille, 32 à 33 sur la Nouvelle-Aquitaine et jusqu'à 34 degrés en Occitanie.
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9: Bonjour à tous, on commence avec la Coupe du Monde de football menée 1-0 dès la 21e minute. Le Canada a finalement égalisé à la 78e et arraché le nul 1-1 contre la Bosnie-Herzégovine hier soir à Toronto lors de la deuxième journée dans le groupe B. Les Canucks repartent avec un point après une série de 6 défaites mondiales. La Corée du Sud s'est imposée 2-1 hier face à la République tchèque et les États-Unis ont dominé d'entrée le Paraguay ce matin avec un premier but marqué dès la 7e minute. Score final 4-1. Ce soir, le Qatar affronte la Suisse. Coup d'envoi de la rencontre prévue à 21h. L'équipe de France, elle, poursuit sa préparation en banlieue de Boston. Les Bleus se sont entraînés hier, mais sans William Saliba, Aurélien, Tchouaméni et Théo Hernandez. Une précaution prise par le staff qui ne remet pas en question leur présence mardi face au Sénégal. Du rugby ce week-end avec le barrage de top 14, deux affiches à très haute tension pour lancer la course au bouclier de Brennus. La section paloise affronte ce soir le Racing 92 dans son hameau imprenable cette saison. Coup d'envoi de la rencontre prévu à 21h05. Demain, le Stade français retrouve La Rochelle pour une revanche immédiate après leur affrontement lors de la dernière journée de la saison régulière. Le vainqueur de chaque rencontre décrochera son billet pour les demi-finales. De la Formule 1 également au programme avec le Grand Prix de Barcelone. George Russell a remporté hier les essais libres 1, Lando Norris les essais libres 2. Départ des essais libres 3 aujourd'hui à 12h30 avant les essais qualificatifs prévus à 16h. Au programme également la 94e édition des 24 heures du Mans, coup dur pour Cadillac alors que l'écurie pensait s'être offert la pole grâce à Jack Aitken sur la 38. L'hypercar américaine a finalement été pénalisée pour une position illicite en début de séance. C'est donc la BMW numéro 15 qui partira tout à l'heure en pole position. Départ de la course prévu à 16h. Du cyclisme, le tour Auvergne-Rhône-Alpes se poursuit aujourd'hui avec la 7e étape qui va relier la Bridoire au col du Grand Colombier.
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10: Donner un organe de son vivant, c'est offrir une seconde chance à ceux qu'on aime. Un geste de générosité et de détermination. Patricia Fontune-Renaud a fait ce choix en donnant un rein à son épouse. Elle revient sur cette expérience et le chemin parcouru.
5: Ce qui m'a poussée à faire ce don, c'est de sauver la vie de la personne que j'aime. Puisque j'ai été témoin de la dégradation physique de mon épouse liée à sa maladie, qui est arrivée en insuffisance rénale il y a 4 ans. Il fallait que je fasse quelque chose pour pouvoir la sauver. Alors l'impact que ça a eu sur ma vie, finalement, physiquement, je dirais aucun, à part peut-être après le prélèvement du rein, un mois d'immobilisation. Sur le plan psychologique, c'est très très encadré. Il y a un suivi qui est fait par l'hôpital. On en a beaucoup parlé aussi entre nous et avec notre fille. Je me suis préparée à cette greffe sur le plan sportif, comme si j'allais à une compétition. Et effectivement, après la greffe, j'ai eu aucune douleur. Et finalement, ça a plutôt resserré nos liens.
10: Un message à tous ceux qui hésitent à donner un organe de leur vivant ?
5: C'est un geste qui est très maîtrisé, très sécurisé et en même temps très encadré aussi par la loi. Vous prenez plus de risques à traverser la rue et de vous faire renverser par une voiture que de vous faire prélever un rein. Vous ne craignez pas grand-chose et en même temps, sauver une vie, c'est formidable.
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12: Bonjour, la décision du parquet de Metz d'examiner la piste homophobe dans le meurtre du jeune Noam alors qu'il ne l'avait pas retenu dans un premier temps pourrait avoir été influencée par l'opinion publique ou des prises de position politiques. Se sont inquiétés les avocats des deux suspects dans ce dossier. Après la mort du jeune homme de 19 ans consécutive à une violente agression le 30 mai au petit matin, de nombreuses voix s'étaient élevées pour dénoncer un crime homophobe. Mardi, lors d'une minute de silence, l'Assemblée nationale avait associé ce drame à la mort de la petite Liana. Justement, plus d'une semaine après la découverte du corps de Liana, les obsèques de la collégienne de 11 ans se sont déroulées hier après-midi dans le Gers à Florence. 400 personnes étaient présentes. Le maire de Florence, Grégory Bobato, a salué le courage et la dignité de la famille de Liana. Les agents de la police municipale de Nantes étaient en grève hier. Ils demandent à être équipés d'armes létales pendant leur service après 4 fusillades mortelles qui ont touché plusieurs quartiers de la ville en quelques semaines. La police française a interpellé 15 personnes après la saisie de 50 kilos de cocaïne et 8 millions d'euros. Un coup de filet mené les 5 et 6 juin en gare de Massy dans l'Essonne ou encore à Bruxelles a notamment permis de mettre la main sur 500 000 euros en espèces et des stupéfiants. Ce réseau de blanchiment d'argent issu du trafic de drogue opérant entre la France, la Belgique et la Mauritanie a été démantelé début juin. Près de 8 millions d'euros d'avoirs ont été saisis. La signature d'un accord entre l'Iran et les États-Unis pourrait arriver dans les prochains jours, a affirmé hier le ministre des Affaires étrangères iranien. Un accord qui sera signé dans un premier temps par voie numérique à distance, a-t-il ajouté. C'est la fin de ce flash, une très bonne journée à notre écoute.
21: Je cherche un garçon de 18 à 25 ans. Si tu es normalement constitué, je t'abattrai comme un animal et je mangerai ta chair. C'est par cette annonce quelque peu flippante postée sur des forums de discussion en lien avec le cannibalisme que débute toute cette affaire. Elle est signée le Maître Boucher. En novembre 2002, au départ pour s'amuser et par curiosité, un étudiant autrichien qui sort sur Internet, bon d'accord, sur des sites un peu bizarres, répond à une première annonce, cherche un homme bien bâti entre 18 et 30 ans, prêt pour l'abattage. Il veut voir jusqu'où ça peut aller et échange avec un certain Francky, donc le fameux Maître Boucher, qui se présente clairement comme un cannibale et qui affirme même avoir déjà consommé de la chair humaine. Sauf que ce fameux Francky se met à lui envoyer des messages plus que flippants, affirmant avoir besoin de remplir son congélateur presque vide et lui réclame même une photo pour savoir s'il est appétissant. Et là, fin du jeu pour l'étudiant en panique et qui contacte la police autrichienne. Un dossier transféré aux Allemands puisque les messages ont été envoyés depuis un manoir situé à 5 km de Rothenburg. Le 10 décembre 2002, la police se pointe avec un mandat, un véritable château de films d'horreur lugubre. Le propriétaire, un certain Armin Maïves, qui n'a pas l'air nerveux, les invite à entrer. Les fenêtres sont obstruées. Après un passage dans plusieurs pièces plus glauques les unes que les autres, ils arrivent dans un ancien fumoir. Une pièce équipée comme une boucherie avec un étal de découpe, un hachoir à viande, une chambre froide et des couteaux, le clou, le congélateur avec à l'intérieur 10 kilos de viande soigneusement découpée. De la viande humaine, direction le labo pour confirmation. d'information. Les policiers tombent également sur un arsenal informatique, plus de 200 disques durs, 3 ordinateurs bourrés de centaines d'images et vidéos et des cassettes VHS, autant de matériel qu'il va falloir exploiter. On fait venir une pelleteuse qui tombe sur une caisse en bois dans le jardin avec à l'intérieur des ossements humains, peut-être là aussi direction le labo. Armin Meiwes, toujours très calme, reconnaît avoir tué un homme le 10 mars 2001, l'avoir mangé mais surtout avoir tout filmé, et il remet 3 cassettes VHS de 2 heures chacune. Reste maintenant aux enquêteurs à les visionner. Alors oui, Armin Meiwes est bien cannibale et il ne s'en cache pas. Il affirme même qu'ils sont près de 800 dans toute l'Allemagne et tous seraient passés à l'action au moins une fois. Le verdict tombe du côté du labo. La viande retrouvée dans le congélo est bien humaine. Il s'agit des restes du corps d'un certain Castor 99 qui a répondu à la fameuse annonce. L'homme est venu de son plein gré pour se faire abattre et dévorer. D'après Meiwes, il voulait mourir. Et il n'a visiblement pas menti, notre cannibale, puisque sur les images des VHS, on voit Armin Meiwes et le fameux Castor 99 discuter et visiter l'abattoir. On entend même la future victime exprimer sa fierté d'être le premier abattu par Meiwes. Enfin, lors du dîner, Armin Meiwes administre un puissant antidouleur à Castor 99 et lui tranche le pénis. Ensuite, ils le font cuire ensemble et passent à table. Puis, ils ont une relation sexuelle avant de rejoindre l'abattoir. Castor 99 se laisse suspendre à un croc de boucher avant d'être égorgé. La suite, après s'être vidé de son sang, Armin Meiwes se met à découper tranquillement son corps, puis il met la viande dans le congélateur. Il en aurait obtenu environ 30 kilos et a attendu 2 mois pour commencer à la déguster. Ce serait sa seule et unique victime. Pour identifier le fameux Castor 99, sa photo extraite de la vidéo est diffusée aux médias et un homme reconnaît son petit ami disparu depuis 1 an et demi. On a donc un nom, Bernd Jürgen Branders, un ingénieur chez Siemens à Berlin. Il a répondu à l'annonce d'Armin Meiwes en février 2001 sur le forum Gay Cannibal et la police retrouve leurs échanges de messages. On comprend bien que Castor 99 s'est volontairement offert à lui pour être mangé vivant. Mais que s'est-il passé dans la vie d'Armin Meiwes pour qu'il en arrive au cannibalisme? D'après les psys, son premier traumatisme s'est produit alors qu'il avait 8 ans. Son père et ses 2 frères ont quitté la maison pour Berlin. Il s'est retrouvé 11h. Une mère autoritaire et possessive dans ce sinistre manoir. Sa seule distraction, la ferme d'à côté et le moment où chaque année le voisin tuait le cochon. Armin Meiwes aurait même plus tard acheté des manuels de boucherie pour s'exercer sur des carcasses de viande. Il a par ailleurs refoulé son homosexualité et commencé à s'intéresser au cannibalisme en septembre 99, au décès de sa mère. Reste maintenant à le juger, mais problème, la victime était consentante. Un meurtre par consentement mutuel, un homicide sur demande, du jamais vu. Le procès s'ouvre le 4 décembre 2003 à huis clos et la presse est présente en masse pour voir le fameux cannibale de Rothenburg dans le box. Mais il n'a absolument rien d'un monstre et dans le code pénal allemand, pas une ligne sur le cannibalisme. Armin Meiwes est donc jugé pour meurtre par plaisir sexuel et le 30 janvier 2004, il est condamné à 8 ans et demi de prison, mais le parquet fait appel. Nouveau procès en janvier 2006 à Francfort, sauf que cette fois il est jugé pour assassinat. Verdict, la perpétuité. Chose impensable en France, mais l'année suivante, Armin Meiwes donne depuis sa prison une interview filmée. « J'ai tué et mangé un homme et depuis il est toujours avec moi. » Et oui, il attendait ça depuis 40 ans. Armin Meiwes a toujours affirmé n'avoir été que l'instrument docile de sa victime résignée. Et pour mieux s'en expliquer, il s'est d'ailleurs engagé à écrire ses mémoires lors de son séjour derrière les barreaux. Une biographie qui risque fort de rapidement devenir un best-seller.
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21: Voici votre horoscope de ce samedi 13 juin. Bélier, à vous de proposer de nouvelles idées si vous souhaitez du changement. Taureau, vous êtes trop irritable, on pourrait bien vous le faire remarquer dans la journée. Gémeaux, attention, vous manquez de régularité, il faut y remédier, soyez plus sérieux. Cancer, plein de petites attentions pour les gens qui vous entourent, cette journée sera placée sous le signe de l'amitié. Lion, rien ne pourra vous arrêter aujourd'hui, vous êtes sur la route du succès, alors ne baissez pas les bras. Vierge, mettez vos idées en avant, qui ne tente rien n'a rien. Balance, gardez votre calme et laissez vos proches s'exprimer. Scorpion, vous multiplierez les démarches pour faire de nouvelles rencontres. Sagittaire, vous aurez l'occasion de faire preuve de vos capacités, mais n'en devenez pas arrogant. Capricorne, votre persévérance et vos efforts vont finalement être couronnés de succès et vous l'avez mérité. Verseau, une belle journée en perspective sur le plan sentimental. Et Poisson, la pertinence de vos idées sera réellement appréciée.
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3: La météo de ce samedi à Pornic ensoleillé, malgré quelques passages nuageux sans conséquence. Ce soir, ciel peu nuageux, température attendue de 24 à 25 degrés, ressenti 32 au meilleur de la journée, avec une minimale de 19 à 8 heures, ressenti 18 degrés. Marée haute, 4h25, 5m17, 16h38, 5m40, marée basse, 11h10, 1m60 et 23h28, 1m63. Coefficient de 70 sur les deux marées. Sur la façade atlantique, maximum de 22 à Cherbourg, 20 à Brest, 27 à Saint-Nazaire, 30 à Nantes, 23 à La Rochelle, 26 à Bordeaux et 21 pour Biarritz. Très belle journée et excellent week-end sur Pornic Radio.
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6: Bonjour à tous. Les obsèques de Liana se sont déroulées hier après-midi à Florence dans le Gers en présence de nombreux proches et habitants venus rendre hommage à la collégienne de 11 ans dont le corps avait été retrouvé dans un silo une semaine après sa disparition. Une cérémonie au cours de laquelle se sont relayées musique, lâchers de ballons et de colombes. Les anonymes ont ensuite quitté les lieux. L'inhumation s'est déroulée dans l'intimité familiale. Delphine Pinto a été condamnée cette nuit à 30 ans de réclusion criminelle par la cour d'assises spéciale de l'Oise. Elle a été reconnue coupable d'avoir provoqué le meurtre en bande organisée de son mari Jean-Christophe Piel en 2021. Son complice Yacine Zekri, l'auteur du coup de feu, également écopé de 30 ans de réclusion criminelle, mais avec une peine de sûreté des deux tiers. La cour de cassation a annulé la requalification des faits en violence pour le policier auteur du tir ayant tué Naël Merzouk en juin 2023 après un refus d'obtempérer. Une décision qui ouvre la voie à un possible procès pour meurtre de ce dernier. Ce décès avait entraîné plusieurs jours de violences urbaines à travers le pays. SpaceX a réussi hier son entrée en bourse de New York en levant 75 milliards de dollars. Le fort engouement des investisseurs permet à Elon Musk de propulser sa fortune au-delà des 1000 milliards après un bond de 19% à Wall Street. Il est donc le premier à franchir ce palier symbolique. À quelques jours de son entrée en lice à la Coupe du Monde, l'Angleterre a vu une partie de son matériel disparaître lors d'un vol à Kansas City. Des ballons et des chaussures figurent parmi les objets dérobés à bord de véhicules dévalisés alors qu'ils sèchent.

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1: Bonjour, excellent week-end, bon samedi 13 juin 2026 avec nous. C'est parti donc pour votre éphéméride. Bonne fête aux Antoine aujourd'hui qui sont à l'honneur. Et c'est la journée internationale de sensibilisation à l'albinisme. Dans l'éphéméride de cette journée, sachez que l'animateur et producteur de télévision Guy Lux disparaissait en 13 juin, c'était en 2003. Il y a donc 23 ans, il avait inventé des émissions populaires telles qu'Interville, Le Schmilblick ou encore Jeux sans frontières. Enfin, bon anniversaire à vous, les natives du 13 juin. Vous êtes les mêmes jours que Chris Evans qui fête ses 45 ans. Très bon anniversaire également à Florent Malouda, 46 ans pour lui aujourd'hui en ce 13 juin. Bon samedi.
2: La météo pour ce dimanche 14 juin, grand beau temps généralisé avec quelques développements nuageux au nord de la Seine et sur les reliefs. Les températures pour ce dimanche matin, 12 degrés sur Lille et Paris, 13 degrés sur Brest et Cherbourg, 14 degrés sur Orléans et Strasbourg, 16 degrés sur Lyon, 17 à Toulouse et Nice, 18 à Marseille, 19 à Ajaccio et Biarritz, 20 degrés pour Perpignan et Bordeaux. Et pour ce dimanche après-midi, entre 19 et 28 degrés sur la moitié nord. Il fera 19 sur les Hauts-de-France, 24 en Île-de-France et sur le Grand Est, 27 en Bourgogne, jusqu'à 28 degrés sur la Bretagne. Dans la moitié sud, comptez entre 27 et 34 degrés. Il fera 27 degrés sur la Corse, 28 sur la vallée du Rhône, 28 également sur la Côte d'Azur et autour du Golfe du Lion, 31 sur la région de Marseille, 32 à 33 sur la Nouvelle-Aquitaine et jusqu'à 34 degrés en Occitanie.
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3: Bonjour à tous, on commence avec la Coupe du Monde de football menée 1-0 dès la 21e minute. Le Canada a finalement égalisé à la 78e et arraché le nul 1-1 contre la Bosnie-Herzégovine hier soir à Toronto lors de la deuxième journée dans le groupe B. Les Canucks repartent avec un point après une série de 6 défaites mondiales. La Corée du Sud s'est imposée 2-1 hier face à la République tchèque et les États-Unis ont dominé d'entrée le Paraguay ce matin avec un premier but marqué dès la 7e minute. Score final 4-1. Ce soir, le Qatar affronte la Suisse. Coup d'envoi de la rencontre prévue à 21h. L'équipe de France, elle, poursuit sa préparation en banlieue de Boston. Les Bleus se sont entraînés hier, mais sans William Saliba, Aurélien, Tchouaméni et Théo Hernandez. Une précaution prise par le staff qui ne remet pas en question leur présence mardi face au Sénégal. Du rugby ce week-end avec le barrage de top 14, deux affiches à très haute tension pour lancer la course au bouclier de Brennus. La section paloise affronte ce soir le Racing 92 dans son hameau imprenable cette saison. Coup d'envoi de la rencontre prévu à 21h05. Demain, le Stade français retrouve La Rochelle pour une revanche immédiate après leur affrontement lors de la dernière journée de la saison régulière. Le vainqueur de chaque rencontre décrochera son billet pour les demi-finales. De la Formule 1 également au programme avec le Grand Prix de Barcelone. George Russell a remporté hier les essais libres 1, Lando Norris les essais libres 2. Départ des essais libres 3 aujourd'hui à 12h30 avant les essais qualificatifs prévus à 16h. Au programme également la 94e édition des 24 heures du Mans. Coup dur pour Cadillac alors que l'écurie pensait s'être offert la pole grâce à Jack Aitken. Sur la 38, l'hypercar américaine a finalement été pénalisée pour une position illicite en début de séance. C'est donc la BMW numéro 15 qui partira tout à l'heure en pole position. Départ de la course prévu à 16h. Du cyclisme, le Tour Auvergne-Rhône-Alpes se poursuit aujourd'hui avec la 7e étape qui va relier la Bridoire au col du Grand Colombier.
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3: Bonjour, la décision du parquet de Metz d'examiner la piste homophobe dans le meurtre du jeune Noam alors qu'il ne l'avait pas retenu dans un premier temps pourrait avoir été influencée par l'opinion publique ou des prises de position politiques. Se sont inquiétés les avocats des deux suspects dans ce dossier. Après la mort du jeune homme de 19 ans consécutive à une violente agression le 30 mai au petit matin, de nombreuses voix s'étaient élevées pour dénoncer un crime homophobe. Mardi, lors d'une minute de silence, l'Assemblée nationale avait associé ce drame à la mort de la petite Liana. Justement, plus d'une semaine après la découverte du corps de Liana, les obsèques de la collégienne de 11 ans se sont déroulées hier après-midi dans le Gers à Florence. 400 personnes étaient présentes. Le maire de Florence, Grégory Bobato, a salué le courage et la dignité de la famille de Liana. Les agents de la police municipale de Nantes étaient en grève hier. Ils demandent à être équipés d'armes létales pendant leur service après 4 fusillades mortelles qui ont touché plusieurs quartiers de la ville en quelques semaines. La police française a interpellé 15 personnes après la saisie de 50 kilos de cocaïne et 8 millions d'euros. Un coup de filet mené les 5 et 6 juin en gare de Massy dans l'Essonne ou encore à Bruxelles a notamment permis de mettre la main sur 500 000 euros en espèces et des stupéfiants. Ce réseau de blanchiment d'argent issu du trafic de drogue opérant entre la France, la Belgique et la Mauritanie a été démantelé début juin. Près de 8 millions d'euros d'avoirs ont été saisis. La signature d'un accord entre l'Iran et les États-Unis pourrait arriver dans les prochains jours, a affirmé hier le ministre des Affaires étrangères iranien. Un accord qui sera signé dans un premier temps par voie numérique à distance, a-t-il ajouté. C'est la fin de ce flash, une très bonne journée à notre écoute.
4: Je cherche un garçon de 18 à 25 ans. Si tu es normalement constitué, je t'abattrai comme un animal et je mangerai ta chair. C'est par cette annonce quelque peu flippante postée sur des forums de discussion en lien avec le cannibalisme que débute toute cette affaire. Elle est signée le Maître Boucher. En novembre 2002, au départ pour s'amuser et par curiosité, un étudiant autrichien qui sort sur Internet, bon d'accord, sur des sites un peu bizarres, répond à une première annonce. Cherche un homme bien bâti entre 18 et 30 ans, prêt pour l'abattage. Il veut voir jusqu'où ça peut aller et échange avec un certain Francky, donc le fameux Maître Boucher, qui se présente clairement comme un cannibale et qui affirme même avoir déjà consommé de la chair humaine. Sauf que ce fameux Francky se met à lui envoyer des messages plus que flippants, affirmant avoir besoin de remplir son congélateur presque vide et lui réclame même une photo pour savoir s'il est appétissant. Et là, fin du jeu pour l'étudiant en panique qui contacte la police autrichienne. Un dossier transféré aux Allemands puisque les messages ont été envoyés depuis un manoir situé à 5 km de Rothenburg. Le 10 décembre 2002, la police se pointe avec un mandat, un véritable château de films d'horreur lugubre. Le propriétaire, un certain Armin Meiwes, qui n'a pas l'air nerveux, les invite à entrer. Les fenêtres sont obstruées. Après un passage dans plusieurs pièces plus glauques les unes que les autres, ils arrivent dans un ancien fumoir. Une pièce équipée comme une boucherie avec un étal de découpe, un hachoir à viande, une chambre froide et des couteaux. Le clou, le congélateur avec à l'intérieur 10 kilos de viande soigneusement découpée. De la viande humaine ? Direction le labo pour confirmation. Les policiers tombent également sur un arsenal informatique, plus de 200 disques durs, 3 ordinateurs bourrés de centaines d'images et vidéos et des cassettes VHS, autant de matériel qu'il va falloir exploiter. On fait venir une pelleteuse qui tombe sur une caisse en bois dans le jardin avec à l'intérieur des ossements humains, peut-être là aussi direction le labo. Armin Meiwes, toujours très calme, reconnaît avoir tué un homme le 10 mars 2001, l'avoir mangé mais surtout avoir tout filmé et il remet 3 cassettes VHS de 2 heures chacune. Reste maintenant aux enquêteurs à les visionner. Alors oui, Armin Meiwes est bien cannibale et il ne s'en cache pas. Il affirme même qu'ils sont près de 800 dans toute l'Allemagne et tous seraient passés à l'action au moins une fois. Le verdict tombe du côté du labo. La viande retrouvée dans le congélo est bien humaine. Il s'agit des restes du corps d'un certain Castor 99 qui a répondu à la fameuse annonce. L'homme est venu de son plein gré pour se faire abattre et dévorer. D'après Meiwes, il voulait mourir. Et il n'a visiblement pas menti, notre cannibale, puisque sur les images des VHS, on voit Armin Meiwes et le fameux Castor 99 discuter et visiter l'abattoir. On entend même la future victime exprimer sa fierté d'être le premier abattu par Meiwes. Enfin, lors du dîner, Armin Meiwes administre un puissant antidouleur à Castor 99 et lui tranche le pénis. Ensuite, ils le font cuire ensemble et passent à table. Puis, ils ont une relation sexuelle avant de rejoindre l'abattoir. Castor 99 se laisse suspendre un croc de boucher avant d'être égorgé. La suite, après s'être vidé de son sang, Armin Maïves se met à découper tranquillement son corps, puis il met la viande dans le congélateur. Il en aurait obtenu environ 30 kilos et a attendu 2 mois pour commencer à la déguster. Ce serait sa seule et unique victime. Pour identifier le fameux Castor 99, sa photo extraite de la vidéo est diffusée aux médias et un homme reconnaît son petit ami disparu depuis 1 an et demi. On a donc un nom, Bernd Jürgen Branders, un ingénieur chez Siemens à Berlin. Il a répondu à l'annonce d'Armin Maïves en février 2001 sur le forum Gay Cannibal et la police retrouve leurs échanges de messages. On comprend bien que Castor 99 s'est volontairement offert à lui pour être mangé vivant. Mais que s'est-il passé dans la vie d'Armin Maïves pour qu'il en arrive au cannibalisme? D'après les psys, son premier traumatisme s'est produit alors qu'il avait 8 ans. Son père et ses deux frères ont quitté la maison pour Berlin. Il s'est retrouvé seul avec une mère autoritaire et possessive dans ce sinistre manoir. Sa seule distraction, la ferme d'à côté et le moment où chaque année le voisin tuait le cochon. Armin Maïves aurait même plus tard acheté des manuels de boucherie pour s'exercer sur des carcasses de viande. Il a par ailleurs refoulé son homosexualité et commencé à s'intéresser au cannibalisme en septembre 99, au décès de sa mère. Reste maintenant à le juger, mais problème, la victime était consentante. Un meurtre par consentement mutuel, un homicide sur demande, du jamais vu. Le procès s'ouvre le 4 décembre 2003 à huis clos et la presse est présente en masse pour voir le fameux cannibale de Rothenburg dans le box, mais il n'a absolument rien d'un monstre et dans le code pénal allemand, pas une ligne sur le cannibalisme. Armin Maïves est donc jugé pour meurtre par plaisir sexuel et le 30 janvier 2004, il est condamné à 8 ans et demi de prison, mais le parquet fait appel. Nouveau procès en janvier 2006 à Francfort, sauf que cette fois il est jugé pour assassinat. Verdict, la perpétuité. Chose impensable en France, mais l'année suivante, Armin Maïves donne depuis sa prison une interview filmée. J'ai tué et mangé un homme et depuis il est toujours avec moi. Et oui, il attendait ça depuis 40 ans. Armin Maïves a toujours affirmé n'avoir été que l'instrument docile de sa victime résignée. Et pour mieux s'en expliquer, il s'est d'ailleurs engagé à écrire ses mémoires lors de son séjour derrière les barreaux. Une biographie qui risque fort de rapidement devenir un best-seller.
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5: Ce dimanche 14 juin, les amateurs de sport nature ont rendez-vous à Pornic pour la 20e édition de la randonnée de la Côte de Jade, organisée par le club Cyclo Pornic Côte de Jade, un événement devenu incontournable dans le pays de Retz qui fêtera cette année son édition anniversaire. Au programme, plusieurs activités accessibles à tous les niveaux. Côté vélo de route, 3 parcours sont proposés, 23, 70 et 91 km. Les amateurs de VTT pourront choisir entre plusieurs circuits allant de 25 à 57 km. Les adeptes du gravel auront quant à eux le choix entre 2 tracés de 75 à 95 km. Et enfin, les marcheurs et trailers pourront courir 8, 15 ou 21 km. Le départ sera donné entre 7 et 9h30 depuis le centre sportif du Val-Saint-Martin à Pornic. Les organisateurs promettent des parcours variés permettant de découvrir les routes, chemins et paysages de la Côte de Jade. Des ravitaillements seront présents sur les différents parcours. À l'arrivée, grillades et boissons seront offertes aux participants, sans oublier une tombola spéciale pour célébrer les 20 ans de l'épreuve. L'inscription est fixée à 5€ pour les licenciés, 7€ pour les non-licenciés et 6€ pour les marcheurs. La participation est même gratuite pour les moins de 18 ans. Alors que vous soyez cycliste, vététiste, adepte du gravel ou simplement amateur de randonnée, rendez-vous ce dimanche à Pornic pour une journée placée sous le signe du sport, de la convivialité et de la découverte.
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4: Voici votre horoscope de ce samedi 13 juin. Bélier, à vous de proposer de nouvelles idées si vous souhaitez du changement. Taureau, vous êtes trop irritable, on pourrait bien vous le faire remarquer dans la journée. Gémeaux, attention, vous manquez de régularité, il faut y remédier, soyez plus sérieux. Cancer, plein de petites attentions pour les gens qui vous entourent, cette journée sera placée sous le signe de l'amitié. Lion, rien ne pourra vous arrêter aujourd'hui, vous êtes sur la route du succès, alors ne baissez pas les bras. Vierge, mettez vos idées en avant, qui ne tente rien à rien. Balance, gardez votre calme et laissez vos proches s'exprimer. Scorpion, vous multiplierez les démarches pour faire de nouvelles rencontres. Sagittaire, vous aurez l'occasion de faire preuve de vos capacités, mais n'en devenez pas arrogant. Capricorne, votre persévérance et vos efforts vont finalement être couronnés de succès et vous l'avez mérité. Verseau, une belle journée en perspective sur le plan sentimental. Et Poisson, la pertinence de vos idées sera réellement appréciée.
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6: La météo de ce dimanche à Pornic, alternance de larges éclaircies et de passages nuageux plutôt denses en matinée. Pas de précipitations ce soir, voile nuageux laissant place à un ciel de plus en plus lumineux. Température attendue de 18 à 19 degrés, ressenti 24 au meilleur de la journée, avec une minimale de 14 et 8 heures, ressenti 15 degrés. Marée basse, 4h06, 2m19, 16h30, 2m44, marée haute, 9h50, 4m56 et 22h47, 4m81, coefficient de marée, 50 et 48. Sur la façade atlantique, maximum de 19 à Cherbourg, 17 à Brest, 17 à Saint-Nazaire, 21 à Nantes, 21 à La Rochelle, 24 à Bordeaux et 24 à Biarritz. Très belle journée et excellent dimanche sur Pornic Radio.
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7: Bonjour à tous. Les obsèques de l'INA se sont déroulées hier après-midi à Florence, dans le Gers, en présence de nombreux proches et habitants venus rendre hommage à la collégienne de 11 ans dont le corps avait été retrouvé dans un silo une semaine après sa disparition. Une cérémonie au cours de laquelle se sont relayées musique, lâchers de ballons et de colombes. Les anonymes ont ensuite quitté les lieux. L'inhumation s'est déroulée dans l'intimité familiale. Delphine Pinto a été condamnée cette nuit à 30 ans de réclusion criminelle par la cour d'assises spéciale de l'Oise. Elle a été reconnue coupable d'avoir provoqué le meurtre en bande organisée de son mari Jean-Christophe Piel en 2021. Son complice Yacine Zekri, l'auteur du coup de feu, a également écopé de 30 ans de réclusion criminelle, mais avec une peine de sûreté des deux tiers. La cour de cassation a annulé la requalification des faits en violence pour le policier auteur du tir ayant tué Naël Merzouk en juin 2023 après un refus d'obtempérer. Une décision qui ouvre la voie à un possible procès pour meurtre de ce dernier. Ce décès avait entraîné plusieurs jours de violences urbaines à travers le pays. SpaceX a réussi hier son entrée en bourse de New York en levant 75 milliards de dollars. Le fort engouement des investisseurs permet à Elon Musk de propulser sa fortune au-delà des 1000 milliards après un bond de 19% à Wall Street. Il est donc le premier à franchir ce palier symbolique. À quelques jours de son entrée en lice à la Coupe du Monde, l'Angleterre a vu une partie de son matériel disparaître lors d'un vol à Kansas City. Des ballons et des chaussures figurent parmi les objets dérobés à bord de véhicules dévalisés alors qu'ils s'acheminaient le matériel vers le centre d'entraînement de la sélection. Une enquête a été ouverte. L'équipe d'Angleterre débutera sa campagne en Coupe du Monde mercredi contre la Croatie. Un corps a été découvert hier dans le coffre d'une voiture garée tout près du stade d'entraînement de l'Iran à Tijuana au Mexique. Aucun lien n'a été établi avec la présence de la sélection iranienne ou la Coupe du Monde. Gangrénée par le trafic de drogue, Tijuana est l'une des villes les plus dangereuses. Plus de 1200 homicides s'y seraient produits l'an dernier. Et coup d'œil justement à la Coupe du Monde ce soir, le Qatar affronte la Suisse à 21h.
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8: Bonjour, excellent week-end, bon samedi 13 juin 2026 avec nous. C'est parti donc pour votre éphéméride. Bonne fête aux Antoine aujourd'hui qui sont à l'honneur. Et c'est la journée internationale de sensibilisation à l'albinisme. Dans l'éphéméride de cette journée, sachez que l'animateur et producteur de télévision Guy Lux disparaissait en 13 juin, c'était en 2003. Il y a donc 23 ans, il avait inventé des émissions populaires telles qu'Interville, Le Schmilblick ou encore Jeux sans frontières. Enfin, bon anniversaire à vous, les natives du 13 juin. Vous êtes le même jour que Chris Evans qui fête ses 45 ans. Très bon anniversaire également à Florent Malouda, 46 ans pour lui aujourd'hui en ce 13 juin. Bon samedi.
9: La météo pour ce dimanche 14 juin, grand beau temps généralisé avec quelques développements nuageux au nord de la Seine et sur les reliefs. Les températures pour ce dimanche matin, 12 degrés sur Lille et Paris, 13 degrés sur Brest et Cherbourg, 14 degrés sur Orléans et Strasbourg, 16 degrés sur Lyon, 17 à Toulouse et Nice, 18 à Marseille, 19 à Ajaccio et Biarritz, 20 degrés pour Perpignan et Bordeaux. Et pour ce dimanche après-midi, entre 19 et 28 degrés sur la moitié nord. Il fera 19 sur les Hauts-de-France, 24 en Île-de-France et sur le Grand Est, 27 en Bourgogne, jusqu'à 28 degrés sur la Bretagne. Dans la moitié sud, comptez entre 27 et 34 degrés. Il fera 27 degrés sur la Corse, 28 sur la vallée du Rhône, 28 également sur la Côte d'Azur et autour du Golfe du Lion, 31 sur la région de Marseille, 32 à 33 sur la Nouvelle-Aquitaine et jusqu'à 34 degrés en Occitanie.
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10: Bonjour à tous, on commence avec la Coupe du Monde de football menée à 1-0 dès la 21e minute. Le Canada a finalement égalisé à la 78e et arraché le nul 1-1 contre la Bosnie-Herzégovine hier soir à Toronto lors de la deuxième journée dans le groupe B. Les Canucks repartent avec un point après une série de 6 défaites au Mondial. La Corée du Sud s'est imposée 2-1 hier face à la République tchèque et les États-Unis ont dominé d'entrée le Paraguay ce matin avec un premier but marqué dès la 7e minute. Score final 4-1. Ce soir, le Qatar affronte quitte la Suisse. Coup d'envoi de la rencontre prévu à 21h. L'équipe de France, elle, poursuit sa préparation en banlieue de Boston. Les Bleus se sont entraînés hier, mais sans William Saliba, Aurélien, Tchouaméni et Théo Hernandez. Une précaution prise par le staff qui ne remet pas en question leur présence mardi face au Sénégal. Du rugby ce week-end avec le barrage de top 14, deux affiches à très haute tension pour lancer la course au bouclier de Brennus. La section paloise affronte ce soir le Racing 92 dans son hameau imprenable cette saison. Coup d'envoi de la rencontre prévu à 21h05. Demain, le Stade français retrouve La Rochelle pour une revanche immédiate après leur affrontement lors de la dernière journée de la saison régulière. Le vainqueur de chaque rencontre décrochera son billet pour les demi-finales. De la Formule 1 également au programme avec le Grand Prix de Barcelone. George Russell a remporté hier les essais libres 1, Lando Norris les essais libres 2. Départ des essais libres 3 aujourd'hui à 12h30 avant les essais qualificatifs prévus à 16h. Au programme également la 94e édition des 24 heures du Mans. Coup dur pour Cadillac alors que l'écurie pensait s'être offert la pole grâce à Jack Aitken. Sur la 38, l'hypercar américaine a finalement été pénalisée pour une position illicite en début de séance. C'est donc la BMW numéro 15 qui partira tout à l'heure en pole position. Départ de la course prévu à 16h. Du cyclisme, le Tour Auvergne-Rhône-Alpes se poursuit aujourd'hui avec la 7e étape qui va relier la Bridoire au col du Grand Colombier.
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12: En France, près de 11 500 personnes éligibles immédiatement à une greffe de rein espèrent chaque jour l'appel qui changera leur vie. Parmi elles, Annie Egel, présidente de France Rein Pays de Loire, une femme dont l'histoire nous plonge au cœur d'un quotidien fait d'attente, entre espoir et résilience.
13: Je suis en attente de greffe depuis 2 ans et demi. Je dois quand même dire que j'ai déjà bénéficié d'une greffe. Cela m'a permis de vivre quasi normalement, d'élever mes enfants, travailler, d'être active dans la société. Une greffe, c'est pas forcément pour la vie. Et je suis en attente d'une deuxième greffe, ça fait déjà 2 ans et demi. Mais aujourd'hui, le délai d'attente a été rallongé. Cette attente, elle m'impacte sur ma vie quotidienne, tous les jours, à tout instant, puisque je garde mon téléphone avec moi, toujours dans l'espoir d'un coup de fil. Et c'est la règle, il faut être joignable 24 heures sur 24.
12: Selon vous, quels sont les moyens pour réduire l'attente ?
13: Bien sûr, de façon évidente, c'est d'augmenter le don. C'est très inquiétant parce qu'on est à plus de 30% de refus en France. Si ces 30% n'existaient pas, on peut dire qu'on n'aurait quasi plus d'attente.
12: Un message à ceux qui nous écoutent ?
13: Vous, citoyens, faites part de votre choix à votre famille, à votre entourage, pour que, au cas où il vous arrive quelque chose, on sache et que les familles n'aient pas cette difficulté de se prononcer sur cette question.
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14: Bonjour, la décision du parquet de Metz d'examiner la piste homophobe dans le meurtre du jeune Noam alors qu'il ne l'avait pas retenu dans un premier temps pourrait avoir été influencée par l'opinion publique ou des prises de position politiques. Se sont inquiétés les avocats des deux suspects dans ce dossier. Après la mort du jeune homme de 19 ans consécutive à une violente agression le 30 mai au petit matin, de nombreuses voix s'étaient élevées pour dénoncer un crime homophobe. Mardi, lors d'une minute de silence, l'Assemblée nationale avait associé ce drame à la mort de la petite Liana. Justement, plus d'une semaine après la découverte du corps de Liana, les obsèques de la collégienne de 11 ans se sont déroulées hier après-midi dans le Gers à Florence. 400 personnes étaient présentes. Le maire de Florence, Grégory Bobato, a salué le courage et la dignité de la famille de Liana. Les agents de la police municipale de Nantes étaient en grève hier. Ils demandent à être équipés d'armes létales pendant leur service après 4 fusillades mortelles qui ont touché plusieurs quartiers de la ville en quelques semaines. La police française a interpellé 15 personnes après la saisie de 50 kilos de cocaïne et 8 millions d'euros. Un coup de filet mené les 5 et 6 juin en gare de Massy dans l'Essonne ou encore à Bruxelles a notamment permis de mettre la main sur 500 000 euros en espèces et des stupéfiants. Ce réseau de blanchiment d'argent issu du trafic de drogue opérant entre la France, la Belgique et la Mauritanie a été démantelé début juin. Près de 8 millions d'euros d'avoirs ont été saisis. La signature d'un accord entre l'Iran et les États-Unis pourrait arriver dans les prochains jours, a affirmé hier le ministre des Affaires étrangères iranien. Un premier temps par voie numérique à distance, a-t-il ajouté. C'est la fin de ce flash, une très bonne journée à notre écoute.
4: Je cherche un garçon de 18 à 25 ans. Si tu es normalement constitué, je t'abattrai comme un animal et je mangerai ta chair. C'est par cette annonce quelque peu flippante postée sur des forums de discussion en lien avec le cannibalisme que débute toute cette affaire. Elle est signée le Maître Boucher. En novembre 2002, 11h30, et par curiosité, un étudiant autrichien qui sort sur Internet, bon d'accord, sur des sites un peu bizarres, répond à une première annonce, cherche un homme bien bâti entre 18 et 30 ans, prêt pour l'abattage. Il veut voir jusqu'où ça peut aller et échange avec un certain Francky, donc le fameux Maître Boucher, qui se présente clairement comme un cannibale et qui affirme même avoir déjà consommé de la chair humaine. Sauf que ce fameux Francky se met à lui envoyer des messages plus que flippants, affirmant avoir besoin de remplir son congélateur presque vide et lui réclame même une photo pour savoir s'il est appétissant. Et là, fin du jeu pour l'étudiant en panique qui contacte la police autrichienne. Un dossier transféré aux Allemands puisque les messages ont été envoyés depuis un manoir situé à 5 km de Rothenburg. Le 10 décembre 2002, la police se pointe avec un mandat, un véritable château de films d'horreur lugubre. Le propriétaire, un certain Armin Meiwes, qui n'a pas l'air nerveux, les invite à entrer. Les fenêtres sont obstruées. Après un passage dans plusieurs pièces plus glauques les unes que les autres, ils arrivent dans un ancien fumoir. Une pièce équipée comme une boucherie avec un étal de découpe, un hachoir à viande, une chambre froide et des couteaux, le clou, le congélateur avec à l'intérieur 10 kilos de viande soigneusement découpée, de la viande humaine. Direction le labo pour confirmation. Les policiers tombent également sur un arsenal informatique, plus de 200 disques durs, 3 ordinateurs bourrés de centaines d'images et vidéos et des cassettes VHS, autant de matériel qu'il va falloir exploiter. On fait venir une pelleteuse qui tombe sur une caisse en bois dans le jardin avec à l'intérieur des ossements humains, peut-être là aussi direction le labo. Armin Meiwes, toujours très calme, reconnaît avoir tué un homme le 10 mars 2001, l'avoir mangé mais surtout avoir tout filmé et il remet 3 cassettes VHS de 2 heures chacune. Reste maintenant aux enquêteurs à les visionner. Alors oui, Armin Meiwes est bien cannibale et il ne s'en cache pas. Il affirme même qu'ils sont près de 800 dans toute l'Allemagne et tous seraient passés à l'action au moins une fois. Le verdict tombe du côté du labo. La viande retrouvée dans le congélo est bien humaine. Il s'agit des restes du corps d'un certain Castor 99 qui a répondu à la fameuse annonce. L'homme est venu de son plein gré pour se faire abattre et dévorer. D'après Meiwes, il voulait mourir. Et il n'a visiblement pas menti, notre cannibale, puisque sur les images des VHS, on voit Armin Meiwes et le fameux Castor 99 discuter et visiter l'abattoir. On entend même la future victime exprimer sa fierté d'être le premier abattu par Meiwes. Enfin, lors du dîner, Armin Meiwes administre un puissant antidouleur à Castor 99 et lui tranche le pénis. Ensuite, ils le font cuire ensemble et passent à table. Puis, ils ont une relation sexuelle avant de rejoindre l'abattoir. Castor 99 se laisse suspendre à un croc de boucher avant d'être égorgé. La suite, après s'être vidé de son sang, Armin Meiwes se met à découper tranquillement son corps, puis il met la viande dans le congélateur. Il en aurait obtenu environ 30 kilos et a attendu 2 mois pour commencer à la déguster. Ce serait sa seule et unique victime. Pour identifier le fameux Castor 99, sa photo extraite de la vidéo est diffusée aux médias et un homme reconnaît son petit ami disparu depuis 1 an et demi. On a donc un nom, Bernd Jürgen Branders, un ingénieur chez Siemens à Berlin. Il a répondu à l'annonce d'Armin Meiwes en février 2001 sur le forum Gay Cannibal et la police retrouve leurs échanges de messages. On comprend bien que Castor 99 s'est volontairement offert à lui pour être mangé vivant. Mais que s'est-il passé dans la vie d'Armin Meiwes pour qu'il en arrive au cannibalisme? D'après les psys, son premier traumatisme s'est produit alors qu'il avait 8 ans. Son père et ses 2 frères ont quitté la maison pour Berlin. Il s'est retrouvé seul avec une mère autoritaire et possessive dans ce sinistre manoir. Sa seule distraction, la ferme d'à côté et le moment où chaque année le voisin tuait le cochon. Armin Meiwes aurait même plus tard acheté des manuels de boucherie pour s'exercer sur des carcasses de viande. Il a par ailleurs refoulé son homosexualité et commencé à s'intéresser au cannibalisme en septembre 99 au décès de sa mère. Reste maintenant à le juger, mais problème, la victime était consentante. Un meurtre par consentement mutuel, un homicide sur demande, du jamais vu. Le procès s'ouvre le 4 décembre 2003 à huis clos et la presse est présente en masse pour voir le fameux cannibale de Rothenburg dans le box, mais il n'a absolument rien d'un monstre et dans le code pénal allemand, pas une ligne sur le cannibalisme. Armin Meiwes est donc jugé pour meurtre par plaisir sexuel et le 30 janvier 2004, il est condamné à 8 ans et demi de prison, mais le parquet fait appel. Nouveau procès en janvier 2006 à Francfort, sauf que cette fois il est jugé pour assassinat. Verdict, la perpétuité. chose impensable en France. Mais l'année suivante, Armin Meiwes donne depuis sa prison une interview filmée. « J'ai tué et mangé un homme et depuis il est toujours avec moi ». Et oui, il attendait ça depuis 40 ans. Armin Meiwes a toujours affirmé n'avoir été que l'instrument docile de sa victime résignée. Et pour mieux s'en expliquer, il s'est d'ailleurs engagé à écrire ses mémoires lors de son séjour derrière les barreaux. Une biographie qui risque fort de rapidement devenir un best-seller.
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4: Voici votre horoscope de ce samedi 13 juin. Bélier, à vous de proposer de nouvelles idées si vous souhaitez du changement. Taureau, vous êtes trop irritable, on pourrait bien vous le faire remarquer dans la journée. Gémeaux, attention, vous manquez de régularité, il faut y remédier, soyez plus sérieux. Cancer, plein de petites attentions pour les gens qui vous entourent, cette journée sera placée sous le signe de l'amitié. Lion, rien ne pourra vous arrêter aujourd'hui, vous êtes sur la route du succès, alors ne baissez pas les bras. Vierge, mettez vos idées en avant, qui ne tente rien à rien. Balance, gardez votre calme et laissez vos proches s'exprimer. Scorpion, vous multiplierez les démarches pour faire de nouvelles rencontres. Sagittaire, vous aurez l'occasion de faire preuve de vos capacités, mais n'en devenez pas arrogant. Capricorne, votre persévérance et vos efforts vont finalement être couronnés de succès et vous l'avez mérité. Verseau, une belle journée en perspective sur le plan sentimental. Et Poisson, la pertinence de vos idées sera réellement appréciée.
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6: La météo de ce lundi à Pornic, ciel très nuageux, temporairement couvert en matinée, averse en fin de matinée, possibilité d'averse cet après-midi, ce soir de belles éclaircies, mais multiplication des nuages, température attendue de 14 à 15 degrés, ressenti 16 au meilleur de la journée, avec une minimale de 11 à 8 heures, ressenti 10 degrés. Marée basse, 0h19, 0m74, 12h36, 0m89, marée haute, 5h55, 5m93 et 18h02, 6m. Coefficient de marée, 99 et 97. Sur la façade atlantique, maximum de 15 à Cherbourg, 16 à Brest, 15 à Saint-Nazaire, 19 à Nantes, 18 à La Rochelle, 19 à Bordeaux et 18 à Biarritz. Très belle journée à toutes et tous sur Pornic Radio.
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7: Bonjour à tous. Les obsèques de Liana se sont déroulées hier après-midi à Florence, dans le Gers, en présence de nombreux proches et habitants venus rendre hommage à la collégienne de 11 ans dont le corps avait été retrouvé dans un silo une semaine après sa disparition. Une cérémonie au cours de laquelle se sont relayées musique, lâchers de ballons et de colombes. Les anonymes ont ensuite quitté les lieux. L'inhumation s'est déroulée dans l'intimité familiale. Delphine Pinto a été condamnée cette nuit à 30 ans de réclusion criminelle par la cour d'assises spéciale de l'Oise. Elle a été reconnue coupable d'avoir provoqué le meurtre en bande organisée de son mari Jean-Christophe Piel en 2021. Son complice Yacine Zekri, l'auteur du coup de feu, a également écopé de 30 ans de réclusion criminelle, mais avec une peine de sûreté des deux tiers. La cour de cassation a annulé la requalification des faits en violence pour le policier auteur du tir ayant tué Naël Merzouk en juin 2023 après un refus d'obtempérer. Une décision qui ouvre la voie à un possible procès pour meurtre de ce dernier. Ce décès avait entraîné plusieurs jours de violences urbaines à travers le pays. SpaceX a réussi hier son entrée en bourse de New York en levant 75 milliards de dollars. Le fort engouement des investisseurs permet à Elon Musk de propulser sa fortune au-delà des 1000 milliards après un bond de 19% à Wall Street. Il est donc le premier à franchir ce palier symbolique. À quelques jours de son entrée en lice à la Coupe du Monde, l'Angleterre a vu une partie de son matériel disparaître lors d'un vol à Kansas City. Des ballons et des chaussures figurent parmi les objets dérobés à bord de véhicules dévalisés alors qu'ils s'acheminaient le matériel vers le centre d'entraînement de la sélection. Une enquête a été ouverte. L'équipe d'Angleterre débutera sa campagne en Coupe du Monde mercredi contre la Croatie. Un corps a été découvert hier dans le coffre d'une voiture garée tout près du stade d'entraînement de l'Iran à Tijuana au Mexique. Aucun lien n'a été établi avec la présence de la sélection iranienne ou la Coupe du Monde. Gangrénée par le trafic de drogue, Tijuana est l'une des villes les plus dangereuses. Plus de 1200 homicides s'y seraient produits l'an dernier. Et coup d'œil justement à la Coupe du Monde, ce soir le Qatar affronte la Suisse à 21h.
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8: Bonjour, excellent week-end. Bon samedi 13 juin 2026 avec nous. C'est parti donc pour votre éphéméride. Bonne fête aux Antoine aujourd'hui qui sont à l'honneur. Et c'est la journée internationale de sensibilisation à l'albinisme. Dans l'éphéméride de cette journée, sachez que l'animateur et producteur de télévision Guy Lux disparaissait en 13 juin. C'était en 2003. Il y a donc 23 ans, il avait inventé des émissions populaires telles qu'Interville, Le Schmilblick ou encore Jeux sans frontières. Enfin, bon anniversaire à vous, les natifs du 13 juin. Vous êtes le même jour que Chris Evans qui fête ses 45 ans. Très bon anniversaire également à Florent Malouda. 46 ans pour lui aujourd'hui en ce 13 juin. Bon samedi.
9: La météo pour ce dimanche 14 juin, grand beau temps généralisé avec quelques développements nuageux au nord de la Seine et sur les reliefs. Les températures pour ce dimanche matin, 12 degrés sur Lille et Paris, 13 degrés sur Brest et Cherbourg, 14 degrés sur Orléans et Strasbourg, 16 degrés sur Lyon, 17 à Toulouse et Nice, 18 à Marseille, 19 à Ajaccio et Biarritz, 20 degrés pour Perpignan et Bordeaux. Et pour ce dimanche après-midi, entre 19 et 28 degrés sur la moitié nord. Il fera 19 sur les Hauts-de-France, 24 en Île-de-France et sur le Grand Est, 27 en Bourgogne, jusqu'à 28 degrés sur la Bretagne. Dans la moitié sud, comptez entre 27 et 34 degrés. Il fera 27 degrés sur la Corse, 28 sur la vallée du Rhône, 28 également sur la Côte d'Azur et autour du Golfe du Lion, 31 sur la région de Marseille, 32 à 33 sur la Nouvelle-Aquitaine et jusqu'à 34 degrés en Occitanie.
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10: Bonjour à tous, on commence avec la Coupe du Monde de football menée 1-0 dès la 21e minute. Le Canada a finalement égalisé à la 78e et arraché le nul 1-1 contre la Bosnie-Herzégovine hier soir à Toronto lors de la deuxième journée dans le groupe B. Les Canucks repartent avec un point après une série de 6 défaites mondiales. La Corée du Sud s'est imposée 2-1 hier face à la République tchèque et les États-Unis ont dominé d'entrée le Paraguay ce matin avec un premier but marqué dès la 7e minute. Score final 4-1. Ce soir, le Qatar affronte la Suisse, coup d'envoi de la rencontre prévue à 21h. L'équipe de France, elle, poursuit sa préparation en banlieue de Boston. Les Bleus se sont entraînés hier, mais sans William Saliba, Aurélien, Tchouaméni et Théo Hernandez. Une précaution prise par le staff qui ne remet pas en question leur présence mardi face au Sénégal. Du rugby ce week-end avec le barrage de top 14, deux affiches à très haute tension pour lancer la course au bouclier de Brennus. La section paloise affronte ce soir le Racing 92 dans son hameau imprenable. Cette saison, coup d'envoi de la rencontre prévue à 21h05. Demain, le Stade français retrouve La Rochelle pour une revanche immédiate après leur affrontement lors de la dernière journée de la saison régulière. Le vainqueur de chaque rencontre décrochera son billet pour les demi-finales. De la Formule 1 également au programme avec le Grand Prix de Barcelone. George Russell a remporté hier les essais libres 1, Lando Norris les essais libres 2. Départ des essais libres 3 aujourd'hui à 12h30 avant les essais qualificatifs prévus à 16h. Au programme également, la 94e édition des 24 heures du Mans, coup dur pour Cadillac, alors que l'écurie pensait s'être offert la pole grâce à Jack Aitken. Sur la 38, l'hypercar américaine a finalement été pénalisée pour une position illicite en début de séance. C'est donc la BMW numéro 15 qui partira tout à l'heure en pole position. Départ de la course prévu à 16h. Du cyclisme, le tour Auvergne-Rhône-Alpes se poursuit aujourd'hui avec la 7e étape qui va relier la Bridoire au col du Grand Colombier.
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12: Donner ses organes pour sauver des vies ou offrir son corps à la science pour faire avancer la médecine, deux démarches altruistes mais différentes. Le docteur Julien Rogier, médecin anesthésiste réanimateur, responsable des prélèvements d'organes et tissus au CHU de Bordeaux, nous éclaire sur cette distinction essentielle.
15: Le don d'organes est un prélèvement à visée thérapeutique directement pour sauver des vies. Le don du corps à la science est un don indirect pour sauver des vies. Il sert par exemple pour essentiellement des dissections pour les futurs médecins. Le don du corps à la science, il faut l'anticiper et passer un contrat avec un laboratoire d'anatomie. Votre corps est rapatrié dans ce laboratoire après votre décès. Le don d'organes, on est tous donneurs, sauf si on s'y opposait de son vivant. Mais ce que l'on recommande actuellement, c'est d'en parler à ses proches et dire qu'on est donneur d'organes. C'est beaucoup plus simple si un jour vous êtes en situation de pouvoir donner. Ces deux types de dons sont extrêmement importants, mais différents. À titre personnel, je pense qu'il vaut mieux choisir le don d'organes pour greffe. Il est beaucoup plus rare, il permet de sauver de nombreuses vies et c'est important d'en parler de son vivant à ses proches et je rappelle que ce type de don sauve de très nombreuses vies.
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3: Bonjour, la décision du parquet de Metz d'examiner la piste homophobe dans le meurtre du jeune Noam alors qu'il ne l'avait pas retenu dans un premier temps pourrait avoir été influencée par l'opinion publique ou des prises de position politiques. Se sont inquiétés les avocats des deux suspects dans ce dossier. Après la mort du jeune homme de 19 ans consécutive à une violente agression le 30 mai au petit matin, de nombreuses voix s'étaient élevées pour dénoncer un crime homophobe. Mardi, lors d'une minute de silence, l'Assemblée nationale avait associé ce drame à la mort de la petite Liana. Justement, plus d'une semaine après la découverte du corps de Liana, les obsèques de la collégienne de 11 ans se sont déroulées hier après-midi dans le Gers, à Florence. 400 personnes étaient présentes. Le maire de Florence, Grégory Bobato, a salué le courage et la dignité de la famille de Liana. Les agents de la police municipale de Nantes étaient en grève hier. Ils demandent à être équipés d'armes létales pendant leur service après 4 fusillades mortelles qui ont touché plusieurs quartiers de la ville en quelques semaines. La police française a interpellé 15 personnes après la saisie de 50 kilos de cocaïne et 8 millions d'euros. Un coup de filet mené les 5 et 6 juin en gare de Massy dans l'Essonne ou encore à Bruxelles a notamment permis de mettre la main sur 500 000 euros en espèces et des stupéfiants. Ce réseau de blanchiment d'argent issu du trafic de drogue opérant entre la France, la Belgique et la Mauritanie a été démantelé début juin. Près de 8 millions d'euros d'avoirs ont été saisis. La signature d'un accord entre l'Iran et les États-Unis pourrait arriver dans les prochains jours, a affirmé hier le ministre des Affaires étrangères iranien. Un accord qui sera signé dans un premier temps par voie numérique à distance, a-t-il ajouté. C'est la fin de ce flash, une très bonne journée à notre écoute.
4: Je cherche un garçon de 18 à 25 ans. Si tu es normalement constitué, je t'abattrai comme un animal et je mangerai ta chair. C'est par cette annonce quelque peu flippante postée sur des forums de discussion en lien avec le cannibalisme que débute toute cette affaire. Elle est signée le Maître Boucher. En novembre 2002, au départ pour s'amuser et par curiosité, un étudiant autrichien qui sort sur Internet, bon d'accord, sur des sites un peu bizarres, répond à une première annonce, cherche un homme bien bâti entre 18 et 30 ans, prêt pour l'abattage. Il veut voir jusqu'où ça peut aller et échange avec un certain Francky, donc le fameux Maître Boucher, qui se présente clairement comme un cannibale et qui affirme même avoir déjà consommé de la chair humaine. Sauf que ce fameux Francky se met à lui envoyer des messages plus que flippants, affirmant avoir besoin de remplir son congélateur presque vide et lui réclame même une photo pour savoir s'il est appétissant. Et là, fin du jeu pour l'étudiant en panique qui contacte la police autrichienne. Un dossier transféré aux Allemands puisque les messages ont été envoyés depuis un manoir situé à 5 km de Rothenburg. Le 10 décembre 2002, la police se pointe avec un mandat, un véritable château de films d'horreur lugubre. Le propriétaire, un certain Armin Meiwes, qui n'a pas l'air nerveux, les invite à entrer. Les fenêtres sont obstruées. Après un passage dans plusieurs pièces plus glauques les unes que les autres, ils arrivent dans un ancien fumoir. Une pièce équipée comme une boucherie avec un étal de découpe, un hachoir à viande, une chambre froide et des couteaux. Le clou, le congélateur avec à l'intérieur 10 kilos de viande soigneusement découpée. De la viande humaine, direction le labo pour confirmation. Les policiers tombent également sur un arsenal informatique, plus de 200 disques durs, 3 ordinateurs bourrés de centaines d'images et vidéos et des cassettes VHS, autant de matériel qu'il va falloir exploiter. On fait venir une pelleteuse qui tombe sur une caisse en bois dans le jardin avec à l'intérieur des ossements humains, peut-être là aussi direction le labo. Armin Meiwes, toujours très calme, reconnaît avoir tué un homme le 10 mars 2001, l'avoir mangé mais surtout avoir tout filmé et il remet 3 cassettes VHS de 2 heures chacune. Reste maintenant aux enquêteurs à les visionner. Alors oui, Armin Meiwes est bien cannibale et il ne s'en cache pas. Il affirme même qu'ils sont près de 800 dans toute l'Allemagne et tous seraient passés à l'action au moins une fois. Le verdict tombe du côté du labo. La viande retrouvée dans le congélo est bien humaine. Il s'agit des restes du corps d'un certain Castor 99 qui a répondu à la fameuse annonce. L'homme est venu de son plein gré pour se faire abattre et dévorer. D'après Meiwes, il voulait mourir. Et il n'a visiblement pas menti, notre cannibale, puisque sur les images des VHS, on voit Armin Meiwes et le fameux Castor 99 discuter et visiter l'abattoir. On entend même la future victime exprimer sa fierté d'être le premier abattu par Meiwes. Enfin, lors du dîner, Armin Meiwes administre un puissant antidouleur à Castor 99 et lui tranche le pénis. Ensuite, ils le font cuire ensemble et passent à table. Puis, ils ont une relation sexuelle avant de rejoindre l'abattoir. Castor 99 se laisse suspendre un croc de boucher avant d'être égorgé. La suite, après s'être vidé de son sang, Armin Maïves se met à découper tranquillement son corps, puis il met la viande dans le congélateur. Il en aurait obtenu environ 30 kilos et a attendu 2 mois pour commencer à la déguster. Ce serait sa seule et unique victime. Pour identifier le fameux Castor 99, sa photo extraite de la vidéo est diffusée aux médias et un homme reconnaît son petit ami disparu depuis 1 an et demi. On a donc un nom, Bernd Jürgen Branders, un ingénieur chez Siemens à Berlin. Il a répondu à l'annonce d'Armin Maïves en février 2001 sur le forum Gay Cannibal et la police retrouve leurs échanges de messages. On comprend bien que Castor 99 s'est volontairement offert à lui pour être mangé vivant. Mais que s'est-il passé dans la vie d'Armin Maïves pour qu'il en arrive au cannibalisme? D'après les psys, son premier traumatisme s'est produit alors qu'il avait 8 ans. Son père et ses deux frères ont quitté la maison pour Berlin. Il s'est retrouvé seul avec une mère autoritaire et possessive dans ce sinistre manoir. Sa seule distraction, la ferme d'à côté et le moment où chaque année le voisin tuait le cochon. Armin Maïves aurait même plus tard acheté des manuels de boucherie pour s'exercer sur des carcasses de viande. Il a par ailleurs refoulé son homosexualité et commencé à s'intéresser au cannibalisme en septembre 99 au décès de sa mère. Reste maintenant à le juger, mais problème, la victime était consentante. Un meurtre par consentement mutuel, un homicide sur demande, du jamais vu. Le procès s'ouvre le 4 décembre 2003 à huis clos et la presse est présente en masse pour voir le fameux cannibale de Rothenburg dans le box. Mais il n'a absolument rien d'un monstre et dans le code pénal allemand, pas une ligne sur le cannibalisme. Armin Maïves est donc jugé pour meurtre par plaisir sexuel et le 30 janvier 2004, il est condamné à 8 ans et demi de prison, mais le parquet fait appel. Nouveau procès en janvier 2006 à Francfort, sauf que cette fois il est jugé pour assassinat. Verdict, la perpétuité. Chose impensable en France, mais l'année suivante, Armin Maïves donne depuis sa prison une interview filmée. J'ai tué et mangé un homme et depuis il est toujours avec moi. Et oui, il attendait ça depuis 40 ans. Armin Maïves a toujours affirmé n'avoir été que l'instrument docile de sa victime résignée. Et pour mieux s'en expliquer, il s'est d'ailleurs engagé à écrire ses mémoires lors de son séjour derrière les barreaux. Une biographie qui risque fort de rapidement devenir un best-seller.
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4: Voici votre horoscope de ce samedi 13 juin. Bélier, à vous de proposer de nouvelles idées si vous souhaitez du changement. Taureau, vous êtes trop irritable, on pourrait bien vous le faire remarquer dans la journée. Gémeaux, attention, vous manquez de régularité, il faut y remédier, soyez plus sérieux. Cancer, plein de petites attentions pour les gens qui vous entourent, cette journée sera placée sous le signe de l'amitié. Lion, rien ne pourra vous arrêter aujourd'hui, vous êtes sur la route du succès, alors ne baissez pas les bras. Vierge, mettez vos idées en avant, qui ne tente rien à rien. Balance, gardez votre calme et laissez vos proches s'exprimer. Scorpion, vous multiplierez les démarches pour faire de nouvelles rencontres. Sagittaire, vous aurez l'occasion de faire preuve de vos capacités, mais n'en devenez pas arrogant. Capricorne, votre persévérance et vos efforts vont finalement être couronnés de succès et vous l'avez mérité. Verseau, une belle journée en perspective sur le plan sentimental. Et Poisson, la pertinence de vos idées sera réellement appréciée.
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6: La météo de ce jeudi à Pornic, temps ensoleillé devenant plus variable dans l'après-midi. Pas de précipitations, température attendue de 16 à 17 degrés, ressenti 20 au meilleur de la journée avec une minimale de 12 à 8 heures, ressenti 12 degrés, ça tombe bien. Marée haute à 1h52, 5m06, 14h26, 5m03, marée basse 7h58, 1m79 et 20h28, 1m80. Coefficient de marée 55 et 60 sur la façade atlantique, maximum de 19 à Cherbourg, 18 à Brest, 18 à Saint-Nazaire, 22 à Nantes, 20 à La Rochelle, 23 à Bordeaux et 22 à Biarritz. Très belle journée sur Pornic Radio et ne ratez pas, hein, ce soir c'est le début de la Coupe du Monde.
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7: Bonjour à tous. Les obsèques de Liana se sont déroulées hier après-midi à Florence, dans le Gers, en présence de nombreux proches et habitants venus rendre hommage à la collégienne de 11 ans dont le corps avait été retrouvé dans un silo une semaine après sa disparition. Une cérémonie au cours de laquelle se sont relayées musique, lâchers de ballons et de colombes. Les anonymes ont ensuite quitté les lieux. L'inhumation s'est déroulée dans l'intimité familiale. Delphine Pinto a été condamnée cette nuit à 30 ans de réclusion criminelle par la cour d'assises spéciale de l'Oise. Elle a été reconnue coupable d'avoir provoqué le meurtre en bande organisée de son mari Jean-Christophe Piel en 2021. Son complice Yacine Zekri, l'auteur du coup de feu, a également écopé de 30 ans de réclusion criminelle, mais avec une peine de sûreté des deux tiers. La Cour de cassation a annulé la requalification des faits en violence pour le policier auteur du tir ayant tué Naël Merzouk en juin 2023 après un refus d'obtempérer. Une décision qui ouvre la voie à un possible procès pour meurtre de ce dernier. Ce décès avait entraîné plusieurs jours de violences urbaines à travers le pays. SpaceX a réussi hier son entrée en bourse de New York en levant 75 milliards de dollars. Le fort engouement des investisseurs permet à Elon Musk de propulser sa fortune au-delà des 1000 milliards après un bond de 19% à Wall Street. Il est donc le premier à franchir ce palier symbolique. À quelques jours de son entrée en lice à la Coupe du Monde, l'Angleterre a vu une partie de son matériel disparaître lors d'un vol à Kansas City. Des ballons et des chaussures figurent parmi les objets dérobés à bord de véhicules dévalisés alors qu'ils s'acheminaient le matériel vers le centre d'entraînement de la sélection. Une enquête a été ouverte. L'équipe d'Angleterre débutera sa campagne en Coupe du Monde mercredi contre la Croatie. Un corps a été découvert hier dans le coffre d'une voiture garée tout près du stade d'entraînement de l'Iran à Tijuana au Mexique. Aucun lien n'a été établi avec la présence de la sélection iranienne ou la Coupe du Monde. Gangrénée par le trafic de drogue, Tijuana est l'une des villes les plus dangereuses. Plus de 1200 homicides s'y seraient produits l'an dernier. Et coup d'œil justement à la Coupe du Monde ce soir, le Qatar affronte la Suisse à 21h.
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8: Bonjour, excellent week-end, bon samedi 13 juin 2026 avec nous. C'est parti donc pour votre éphéméride. Bonne fête aux Antoine aujourd'hui qui sont à l'honneur. Et c'est la journée internationale de sensibilisation à l'albinisme. Dans l'éphéméride de cette journée, sachez que l'animateur et producteur de télévision Guy Lux disparaissait en 13 juin, c'était dans 2003. Il y a donc 23 ans, il avait inventé des émissions populaires telles qu'Interville, Le Schmilblick ou encore Jeux sans frontières. Enfin, bon anniversaire à vous, les natives du 13 juin. Vous êtes les mêmes jours que Chris Evans qui fête ses 45 ans. Très bon anniversaire également à Florent Malouda, 46 ans pour lui aujourd'hui en ce 13 juin. Bon samedi.
9: La météo pour ce dimanche 14 juin, grand beau temps généralisé avec quelques développements nuageux au nord de la Seine et sur les reliefs. Les températures pour ce dimanche matin, 12 degrés sur Lille et Paris, 13 degrés sur Brest et Cherbourg, 14 degrés sur Orléans et Strasbourg, 16 degrés sur Lyon, 17 à Toulouse et Nice, 18 à Marseille, 19 à Ajaccio et Biarritz, 20 degrés pour Perpignan et Bordeaux. Et pour ce dimanche après-midi, entre 19 et 28 degrés sur la moitié nord. Il fera 19 sur les Hauts-de-France, 24 en Île-de-France et sur le Grand Est, 27 en Bourgogne, jusqu'à 28 degrés sur la Bretagne. Dans la moitié sud, comptez entre 27 et 34 degrés. Il fera 27 degrés sur la Corse, 28 sur la vallée du Rhône, 28 également sur la Côte d'Azur et autour du Golfe du Lion, 31 sur la région de Marseille, 32 à 33 sur la Nouvelle-Aquitaine et jusqu'à 34 degrés en Occitanie.
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10: Bonjour à tous, on commence avec la Coupe du Monde de football menée 1-0 dès la 21e minute. Le Canada a finalement égalisé à la 78e et arraché le nul 1-1 contre la Bosnie-Herzégovine hier soir à Toronto lors de la deuxième journée dans le groupe B. Les Canucks repartent avec un point après une série de 6 défaites au Mondial. La Corée du Sud s'est imposée 2-1 hier face à la République tchèque et les États-Unis ont dominé d'entrée le Paraguay ce matin avec un premier but marqué dès la 7e minute. Score final 4-1. Ce soir, le Qatar affronte la Suisse. Coup d'envoi de la rencontre prévue à 21h. L'équipe de France, elle, poursuit sa préparation en banlieue de Boston. Les Bleus se sont entraînés hier, mais sans William Saliba, Aurélien, Tchouaméni et Théo Hernandez. Une précaution prise par le staff qui ne remet pas en question leur présence mardi face au Sénégal. Du rugby ce week-end avec le barrage de top 14, deux affiches à très haute tension pour lancer la course au bouclier de Brennus. La section paloise affronte ce soir le Racing 92 dans son hameau imprenable cette saison. Coup d'envoi de la rencontre prévue à 21h05. Demain, le Stade français retrouve La Rochelle pour une revanche immédiate après leur affrontement lors de la dernière journée de la saison régulière. Le vainqueur de chaque rencontre décrochera son billet pour les demi-finales. De la Formule 1 également au programme avec le Grand Prix de Barcelone. George Russell a remporté hier les essais libres 1, Lando Norris les essais libres 2, départ des essais libres 3 aujourd'hui à 12h30 avant les essais qualificatifs prévus à 16h. Au programme également la 94e édition des 24 heures du Mans, coup dur pour Cadillac alors que l'écurie pensait s'être offert la pole grâce à Jack Aitken. Sur la 38, l'hypercar américaine a finalement été pénalisée pour une position illicite en début de séance. C'est donc la BMW numéro 15 qui partira tout à l'heure en pole position. Départ de la course prévu à 16h. Du cyclisme, le Tour Auvergne-Rhône-Alpes se poursuit aujourd'hui avec la 7e étape qui va relier la Bridoire au col du Grand Colombier.
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12: Depuis 2023, plus de 1300 greffes de foie sont réalisées par an en France, sauvant des vies et redonnant espoir à des patients en situation critique. Aujourd'hui, découvrons l'histoire d'Éric Bulle-Haussmann, un patient qui a fait face à l'adversité avec courage et détermination.
17: Quand j'étais jeune, à 23 ans, j'ai fait une hépatite et ensuite j'ai commencé à déclencher ce qu'on appelle une NASH, non-alcoolique stéatose hépatique, la fameuse maladie du foie gras. Et je suis passé de 63 kilos à 143 kilos à l'âge de 57 ans. Je suis passé en insuffisance hépatique sévère. Le pronostic était d'une survie de 3 semaines. Très court, on pense beaucoup à beaucoup de choses. Et j'ai eu la chance d'avoir un donneur qui m'a permis d'être greffé en extrême urgence. Aujourd'hui, je suis content d'être vivant. Je remercie tous les jours cette famille de donneurs et ce donneur.
12: Éric, pourquoi c'est important de parler du don d'organes ?
17: C'est capital d'en parler entre ses proches. Tout le monde croit qu'avec la législation, on est tous donneurs. Mais c'est pas aussi simple que ça. Parce que pour être donneur d'organes, il faut être en mort encéphalique. C'est en général des morts brutales. Et les proches ne sont pas prêts à ça. Et si jamais ils n'en ont parlé avant, c'est très compliqué de ne pas dire non parce qu'on a peur. Et aujourd'hui, si tout le monde pouvait en parler, on diminuerait ce taux de refus.
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7: Bonjour à tous. Les obsèques de l'INA se sont déroulées hier après-midi à Florence, dans le Gers, en présence de nombreux proches et habitants venus rendre hommage à la collégienne de 11 ans, dont le corps avait été retrouvé dans un silo une semaine après sa disparition. Une cérémonie au cours de laquelle se sont relayées musique, lâchers de ballons et de colombes. Les anonymes ont ensuite quitté les lieux. L'inhumation s'est déroulée dans l'intimité familiale. Delphine Pinto a été condamnée cette nuit à 30 ans de réclusion criminelle par la cour d'assises spéciale de l'Oise. Elle a été reconnue coupable d'avoir provoqué le meurtre en bande organisée de son mari Jean-Christophe Piel en 2021. Son complice Yacine Zekri, l'auteur du coup de feu, également écopé de 30 ans de réclusion criminelle, mais avec une peine de sûreté des deux tiers. La cour de cassation a annulé la requalification des faits en violence pour le policier auteur du tir ayant tué Naël Merzouk en juin 2023 après un refus d'obtempérer. Une décision qui ouvre la voie à un possible procès pour meurtre de ce dernier. Ce décès avait entraîné plusieurs jours de violences urbaines à travers le pays. SpaceX a réussi hier son entrée en bourse de New York en levant 75 milliards de dollars. Le fort engouement des investisseurs permet à Elon Musk de propulser sa fortune au-delà des 1000 milliards après un bond de 19% à Wall Street. Il est donc le premier à franchir ce palier symbolique. À quelques jours de son entrée en lice à la Coupe du Monde, l'Angleterre a vu une partie de son matériel disparaître lors d'un vol à Kansas City. Des ballons et des chaussures figurent parmi les objets dérobés à bord de véhicules dévalisés alors qu'ils s'acheminaient le matériel vers le centre d'entraînement de la sélection. Une enquête a été ouverte. L'équipe d'Angleterre débutera sa campagne en Coupe du Monde mercredi contre la Croatie. Un corps a été découvert hier dans le coffre d'une voiture garée tout près du stade d'entraînement de l'Iran à Tijuana au Mexique. Aucun lien n'a été établi avec la présence de la sélection iranienne ou la Coupe du Monde. Gangrénée par le trafic de drogue, Tijuana est l'une des villes les plus dangereuses. Plus de 1200 homicides s'y seraient produits l'an dernier. Et coup d'œil justement à la Coupe du Monde ce soir, le Qatar affronte la Suisse à 21h.
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7: La météo de ce 13 juin avec des bancs de brume ou des nuages bas qui retardent l'arrivée du soleil sur les régions situées au nord d'une ligne allant de Nantes à Strasbourg. Sur les trois quarts sud du pays, le soleil brille généreusement dès le lever du jour. Les températures sont comprises entre 13 et 19 degrés. 13 degrés à Cherbourg, 14 degrés à Brest et à Orléans, 15 degrés à La Rochelle, 17 degrés à Lyon, 20 degrés à Montélimar, à Marseille. Dans l'après-midi, le beau temps gagne la majeure partie du pays avec des températures en hausse généralisées. La chaleur s'accentue avec des maxi comprises entre 18 et 36 degrés.
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10: Bonjour à tous, on commence avec la Coupe du Monde de football menée 1-0 dès la 21e minute. Le Canada a finalement égalisé à la 78e et arraché le nul 1-1 contre la Bosnie-Herzégovine hier soir à Toronto lors de la deuxième journée dans le groupe B. Les Canucks repartent avec 1 point après une série de 6 défaites mondiales. La Corée du Sud s'est imposée 2-1 hier face à la République tchèque et les États-Unis ont dominé d'entrée le Paraguay ce matin avec un premier but marqué dès la 7e minute. Score final 4-1. Ce soir, le Qatar affronte la Suisse. Coup d'envoi de la rencontre prévue à 21h. L'équipe de France, elle, poursuit sa préparation en banlieue de Boston. Les Bleus se sont entraînés hier, mais sans William Saliba, Aurélien, Tchouaméni et Théo Hernandez. Une précaution prise par le staff qui ne remet pas en question leur présence mardi face au Sénégal. Du rugby ce week-end avec le barrage de top 14, deux affiches à très haute tension pour lancer la course au bouclier de Brennus. La section paloise affronte ce soir le Racing 92 dans son hameau imprenable cette saison. Coup d'envoi de la rencontre prévue à 21h05. Demain, le Stade français retrouve La Rochelle pour une revanche immédiate après leur affrontement lors de la dernière journée de la saison régulière. Le vainqueur de chaque rencontre décrochera son billet pour les demi-finales. De la Formule 1 également au programme avec le Grand Prix de Barcelone. George Russell a remporté hier les essais libres 1, Lando Norris les essais libres 2. Départ des essais libres 3 aujourd'hui à 12h30 avant les essais qualificatifs prévus à 16h. Au programme également la 94e édition des 24 heures du Mans. Coup dur pour Cadillac alors que l'écurie pensait s'être offert la pole grâce à Jack Aitken. Sur la 38, l'hypercar américaine a finalement été pénalisée pour une position illicite en début de séance. C'est donc la BMW numéro 15 qui partira tout à l'heure en pole position. Départ de la course prévu à 16h. Du cyclisme, le Tour Auvergne-Rhône-Alpes se poursuit aujourd'hui avec la 7e étape qui va relier la Bridoire au col du Grand Colombier.
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12: L'été 2016, Raja voit sa vie basculer. Son jeune frère, victime d'un accident de la route, succombe à ses blessures. Elle

0: penser ça, en fait.
1: À quoi faut-il penser quand on est confronté à cette situation?
0: Il faut qu'on sache exactement quels sont les tenants et les aboutissants, et puis que ce soit pas juste les émotions qui parlent. Parce qu'en fait, au moment où on parle de don d'organes, c'est terrible, c'est une mort soudaine. Et donc, si on n'en a pas parlé avant, on pense que c'est mieux qu'ils gardent ses organes. Sachant que y a des gens qui attendent une greffe depuis très longtemps. Et ces gens-là, ça peut être vous, ça peut être moi, ça peut être des proches à vous.
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4: Bonjour, plus d'une semaine après la découverte du corps de Liana, les obsèques de la collégienne de 11 ans se sont déroulées hier après-midi dans le Gers à Florence. 400 personnes étaient présentes. Le maire de Florence, Grégory Bobato, a salué le courage et la dignité de la famille de Liana. La décision du parquet de Metz d'examiner la piste homophobe dans le meurtre du jeune Noam alors qu'il ne l'avait pas retenu dans un premier temps pourrait avoir été influencée par l'opinion publique ou des prises de position politiques. Se sont inquiétés les avocats des deux suspects dans ce dossier après la mort du jeune homme de 19 ans consécutive à une violente agression le 30 mai au petit matin. De nombreuses voix s'étaient en effet élevées pour dénoncer un crime homophobe. Mardi dernier, lors d'une minute de silence, l'Assemblée nationale avait associé ce drame à la mort de la petite Liana. Les agents de la police municipale de Nantes étaient en grève hier. Ils demandent à être équipés d'armes létales pendant leur service après 4 fusillades mortelles qui ont touché plusieurs quartiers de la ville en quelques semaines. La police française a interpellé 15 personnes après la saisie de 50 kilos de cocaïne et de 8 millions d'euros. Un coup de filet mené les 5 et 6 juin en gare de Massy dans les Saônes ou encore à Bruxelles a notamment permis de mettre la main sur 500 000 euros en espèces et des stupéfiants. Ce réseau de blanchiment d'argent issu du trafic de drogue opérant entre la France, la Belgique et la Mauritanie a été démantelé début juin. Près de 8 millions d'euros d'avoirs ont été saisis. La signature d'un accord entre l'Iran et les États-Unis pourrait arriver dans les prochains jours, a affirmé hier le ministre des Affaires étrangères iranien. Un accord qui sera signé dans un premier temps par voie numérique à distance, a-t-il ajouté. C'est la fin de ce flash. Une très bonne journée à toutes et à tous.
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5: Les romans qui vous tiennent éveillé jusqu'au petit jour sont denrées rares. La trilogie du monde de Robert Goddard, paru chez Sonatine et au livre de poche, est de cela. L'écrivain britannique mêle dans cette saga du suspense, des secrets de famille et du meurtre. La trilogie du monde est une passionnante plongée dans le milieu diplomatique de l'entre-deux-guerres. Le premier tome, sur les chemins du monde, débute au printemps 1919. Après la disparition d'un diplomate anglais pendant la conférence de la paix de Paris, son fils, James Maxted, est bien décidé à faire toute la lumière sur cet événement tragique. Des zones d'ombre restent en effet à élucider et il est persuadé qu'un homme détient la vérité. 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Dans ce nouveau thriller, James décide d'infiltrer le réseau de Lemaire afin de pouvoir enquêter en toute discrétion. 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Récupérer un document mystérieux sur les îles Orcades, en Écosse, où la flotte de guerre allemande est consignée. Risquant à chaque instant d'être démasqué, sa tâche va s'avérer bien plus compliquée que prévu. Avec une intrigue aux multiples coups de théâtre et une galerie de personnages complexes, Robert Goddard signe un nouveau récit captivant tout en nous manipulant d'une main de maître. Il propose avec la trilogie du monde une saga à la croisée du thriller politique et du roman historique. 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
6: Bonjour à tous. Les obsèques de Liana se sont déroulées hier après-midi à Florence, dans le Gers, en présence de nombreux proches et habitants venus rendre hommage à la collégienne de 11 ans, dont le corps avait été retrouvé dans un silo une semaine après sa disparition. Une cérémonie au cours de laquelle se sont relayées musique, lâchers de ballons et de colombes. Les anonymes ont ensuite quitté les lieux. L'inhumation s'est déroulée dans l'intimité familiale. Delphine Pinto a été condamnée cette nuit à 30 ans de réclusion criminelle par la cour d'assises spéciale de l'Oise. Elle a été reconnue coupable d'avoir provoqué le meurtre en bande organisée de son mari Jean-Christophe Piel en 2021. Son complice Yacine Zekri, l'auteur du coup de feu, également écopé de 30 ans de réclusion criminelle, mais avec une peine de sûreté des deux tiers.

0: La Cour de cassation a annulé la requalification des faits en violence pour le policier auteur du tir ayant tué Naël Merzouk en juin 2023 après un refus d'obtempérer. Une décision qui ouvre la voie à un possible procès pour meurtre de ce dernier. Ce décès avait entraîné plusieurs jours de violences urbaines à travers le pays. SpaceX a réussi hier son entrée en bourse de New York en levant 75 milliards de dollars. Le fort engouement des investisseurs permet à Elon Musk de propulser sa fortune au-delà des 1 000 milliards après un bond de 19% à Wall Street. Il est donc le premier à franchir ce palier symbolique. À quelques jours de son entrée en lice à la Coupe du Monde, l'Angleterre a vu une partie de son matériel disparaître lors d'un vol à Kansas City. Des ballons et des chaussures figurent parmi les objets dérobés à bord de véhicules dévalisés alors qu'ils s'acheminaient le matériel vers le centre d'entraînement de la sélection. Une enquête a été ouverte. L'équipe d'Angleterre débutera sa campagne en Coupe du Monde mercredi contre la Croatie. Un corps a été découvert hier dans le coffre d'une voiture garée tout près du stade d'entraînement de l'Iran à Tijuana au Mexique. Aucun lien n'a été établi avec la présence de la sélection iranienne ou la Coupe du Monde. Gangrénée par le trafic de drogue, Tijuana est l'une des villes les plus dangereuses. Plus de 1200 homicides s'y seraient produits l'an dernier. Et coup d'œil justement à la Coupe du Monde ce soir, le Qatar affronte la Suisse à 21h.
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0: La météo de ce 13 juin avec des bancs de brume ou des nuages bas qui retardent l'arrivée du soleil sur les régions situées au nord d'une ligne allant de Nantes à Strasbourg. Sur les trois quarts sud du pays, le soleil brille généreusement dès le lever du jour. Les températures sont comprises entre 13 et 19 degrés. 13 degrés à Cherbourg, 14 degrés à Brest et à Orléans, 15 degrés à La Rochelle, 17 degrés à Lyon, 20 degrés à Montélimar, à Marseille. Dans l'après-midi, le beau temps gagne la majeure partie du pays avec des températures en hausse généralisées. La chaleur s'accentue avec des maxi comprises entre 18 et 36 degrés.
2: Bonjour à tous, on commence avec la Coupe du Monde de football menée 1-0 dès la 21e minute. Le Canada a finalement égalisé à la 78e et arraché le nul 1 partout contre la Bosnie-Herzégovine hier soir à Toronto lors de la deuxième journée dans le groupe B. Les Canucks repartent avec un point après une série de 6 défaites au Mondial. La Corée du Sud s'est imposée 2-1 hier face à la République tchèque et les États-Unis ont dominé d'entrée le Paraguay ce matin avec un premier but marqué dès la 7e minute, score final 4-1. Ce soir, le Qatar affronte la Suisse, coup d'envoi de la rencontre prévue à 21h. L'équipe de France, elle, poursuit sa préparation en banlieue de Boston. Les Bleus se sont entraînés hier, mais sans William Saliba, Aurélien, Tchouaméni et Théo Hernandez. Une précaution prise par le staff qui ne remet pas en question leur présence mardi face au Sénégal. Du rugby ce week-end avec le barrage de top 14, deux affiches à très haute tension pour lancer la course au bouclier de Brennus. La section paloise affronte ce soir le Racing 92 dans son hameau imprenable. Cette saison, coup d'envoi de la rencontre prévu à 21h05. Demain, le Stade français retrouve La Rochelle pour une revanche immédiate après leur affrontement lors de la dernière journée de la saison régulière. Le vainqueur de chaque rencontre décrochera son billet pour les demi-finales. De la Formule 1 également au programme avec le Grand Prix de Barcelone. George Russell a remporté hier les essais libres 1, Lando Norris les essais libres 2. Départ des essais libres 3 aujourd'hui à 12h30 avant les essais qualificatifs prévus à 16h. Au programme également la 94e édition des 24 heures du Mans, coup dur pour Cadillac alors que l'écurie pensait s'être offert la pole grâce à Jack Aitken sur la 38. L'hypercar américaine a finalement été pénalisée pour une position illicite en début de séance. C'est donc la BMW numéro 15 qui partira tout à l'heure en pole position. Départ de la course prévu à 16h. Du cyclisme, le Tour Auvergne-Rhône-Alpes se poursuit aujourd'hui avec la 7e étape qui va relier la Bridoire au col du Grand Colombier.
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3: Ce dimanche 14 juin, les amateurs de sport nature ont rendez-vous à Pornic pour la 20e édition de la randonnée de la Côte de Jade, organisée par le club Cyclo Pornic Côte de Jade, un événement devenu incontournable dans le pays de Retz qui fêtera cette année son édition anniversaire. Au programme, plusieurs activités accessibles à tous les niveaux. Côté vélo de route, trois parcours sont proposés, 23, 70 et 91 km. Les amateurs de VTT pourront choisir entre plusieurs circuits allant de 25 à 57 km. Les adeptes du gravel auront quant à eux le choix entre deux tracés de 75 à 95 km. Et enfin, les marcheurs et trailers pourront courir 8, 15 ou 21 km. Le départ sera donné entre 7 et 9h30 depuis le centre sportif du Val-Saint-Martin à Pornic. Les organisateurs promettent des parcours variés permettant de découvrir les routes, chemins et paysages de la Côte de Jade. Des ravitaillements seront présents sur les différents parcours. À l'arrivée, grillades et boissons seront offertes aux participants, sans oublier une tombola spéciale pour célébrer les 20 ans de l'épreuve. L'inscription est fixée à 5 € pour les licenciés, 7 € pour les non-licenciés et 6 € pour les marcheurs. La participation est même gratuite pour les moins de 18 ans. Alors que vous soyez cycliste, vététiste, adepte du gravel ou simplement amateur de randonnée, rendez-vous ce dimanche à Pornic pour une journée placée sous le signe du sport, de la convivialité et de la découverte.
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5: Le don d'organes est un acte de solidarité qui sauve des vies. Mais que dit la loi en France ? Professeur Tsimaratos, vous êtes directeur général adjoint chargé de la politique médicale et scientifique à l'Agence de la biomédecine. Quels sont les principes légaux qui encadrent cette pratique ?
6: Les trois grands principes sont le consentement présumé, la gratuité du don et l'anonymat entre le donneur et le receveur, sauf lorsqu'il s'agit d'un don du vivant. Ainsi, en France, nous sommes tous donneurs présumés, à moins d'avoir exprimé le contraire pendant qu'on était vivant. Le don d'organes est un acte de générosité et de solidarité. La loi interdit toute rémunération en contrepartie. L'anonymat préserve la famille du donneur et celle du receveur. Et lorsqu'il faut exprimer son refus, le principal moyen est de s'inscrire sur un registre qui est tenu par l'Agence de la biomédecine. Il est également possible de s'assurer que ses organes ne seront pas prélevés si on en a parlé à ses proches. Ce sont les proches qui seront contactés par l'équipe médicale au moment du décès et qui témoigneront.
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7: Bonjour, plus d'une semaine après la découverte du corps de Liana, les obsèques de la collégienne de 11 ans se sont déroulées hier après-midi dans le Gers à Florence. 400 personnes étaient présentes. Le maire de Florence, Grégory Bobato, a salué le courage et la dignité de la famille de Liana. La décision du parquet de Metz d'examiner la piste homophobe dans le meurtre du jeune Noam alors qu'il ne l'avait pas retenu dans un premier temps pourrait avoir été influencée par l'opinion publique ou des prises de position politiques. Se sont inquiétés les avocats des deux suspects dans ce dossier après la mort du jeune homme de 19 ans consécutive à une violente agression le 30 mai au petit matin. De nombreuses voix s'étaient en effet élevées pour dénoncer un crime homophobe. Mardi dernier, lors d'une minute de silence, l'Assemblée nationale avait associé ce drame à la mort de la petite Liana. Les agents de la police municipale de Nantes étaient en grève hier. Ils demandent à être équipés d'armes létales pendant leur service après 4 fusillades mortelles qui ont touché plusieurs quartiers de la ville en quelques semaines. La police française a interpellé 15 personnes après la saisie de 50 kilos de cocaïne et de 8 millions d'euros. Un coup de filet mené les 5 et 6 juin en gare de Massy dans l'Essonne ou encore à Bruxelles a notamment permis de mettre la main sur 500 000 euros en espèces et des stupéfiants. Ce réseau de blanchiment d'argent issu du trafic de drogue opérant entre la France, la Belgique et la Mauritanie a été démantelé début juin. Près de 8 millions d'euros d'avoirs ont été saisis. La signature d'un accord entre l'Iran et les États-Unis pourrait arriver dans les prochains jours, a affirmé hier le ministre des Affaires étrangères iranien. Un accord qui sera signé dans un premier temps par voie numérique à distance, a-t-il ajouté. C'est la fin de ce flash. Une très bonne journée à toutes et à tous.
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8: Les romans qui vous tiennent éveillé jusqu'au petit jour sont denrées rares. La trilogie du monde de Robert Goddard, paru chez Sonatine et au livre de poche, est de cela. L'écrivain britannique mêle dans cette saga du suspense, des secrets de famille et du meurtre. La trilogie du monde est une passionnante plongée dans le milieu diplomatique de l'entre-deux-guerres. Le premier tome, sur les chemins du monde, débute au printemps 1919. Après la disparition d'un diplomate anglais pendant la conférence de la paix de Paris, son fils, James Maxted, est bien décidé à faire toute la lumière sur cet événement tragique. Des zones d'ombre restent en effet à élucider et il est persuadé qu'un homme détient la vérité. Une vieille connaissance de son père, le maître espion allemand Fritz Lemmer. Cette histoire vient de paraître au livre de poche. Aux quatre coins du globe, le deuxième tome vient de paraître chez Sonatine. Dans ce nouveau thriller, James décide d'infiltrer le réseau de Lemaire afin de pouvoir enquêter en toute discrétion. Très vite, une première mission lui est confiée. Récupérer un document mystérieux sur les îles Orcad, en Écosse, où la flotte de guerre allemande est consignée. Risquant à chaque instant d'être démasqué, sa tâche va s'avérer bien plus compliquée que prévu. Avec une intrigue aux multiples coups de théâtre et une galerie de personnages complexes, Robert Goddard signe un nouveau récit captivant tout en nous manipulant d'une main de maître. Il propose avec la trilogie du monde une saga à la croisée du thriller politique et du roman historique. 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
0: Bonjour à tous. Les obsèques de Liana se sont déroulées hier après-midi à Florence, dans le Gers, en présence de nombreux proches et habitants venus rendre hommage à la collégienne de 11 ans, dont le corps avait été retrouvé dans un silo une semaine après sa disparition. Une cérémonie au cours de laquelle se sont relayées musique, lâchers de ballons et de colombes. Les anonymes ont ensuite quitté les lieux. L'inhumation s'est déroulée dans l'intimité familiale. Delphine Pinto a été condamnée cette nuit à 30 ans de réclusion criminelle par la cour d'assises spéciale de l'Oise. Elle a été reconnue coupable d'avoir provoqué le meurtre en bande organisée de son mari Jean-Christophe Piel en 2021. Son complice Yacine Zekri, l'auteur du coup de feu, a également écopé de 30 ans de réclusion criminelle, mais avec une peine de sûreté des deux tiers. La Cour de cassation a annulé la requalification des faits en violence pour le policier auteur du tir ayant tué Naël Merzouk en juin 2023 après un refus d'obtempérer. Une décision qui ouvre la voie à un possible procès pour meurtre de ce dernier. Ce décès avait entraîné plusieurs jours de violences urbaines à travers le pays. SpaceX a réussi hier son entrée en bourse de New York en levant 75 milliards de dollars. Le fort engouement des investisseurs permet à Elon Musk de propulser sa fortune au-delà des 1 000 milliards après un bond de 19% à Wall Street. Il est donc le premier à franchir ce palier symbolique. À quelques jours de son entrée en lice à la Coupe du Monde, l'Angleterre a vu une partie de son matériel disparaître lors d'un vol à Kansas City. Des ballons et des chaussures figurent parmi les objets dérobés à bord de véhicules dévalisés alors qu'ils s'acheminaient le matériel vers le centre d'entraînement de la sélection. Une enquête a été ouverte. L'équipe d'Angleterre débutera sa campagne en Coupe du Monde mercredi contre la Croatie. Un corps a été découvert hier dans le coffre d'une voiture garée tout près du stade d'entraînement de l'Iran à Tijuana au Mexique. Aucun lien n'a été établi avec la présence de la sélection iranienne ou la Coupe du Monde. Gangrénée par le trafic de drogue, Tijuana est l'une des villes les plus dangereuses. Plus de 1200 homicides s'y seraient produits l'an dernier. Et coup d'œil justement à la Coupe du Monde ce soir, le Qatar affronte la Suisse à 21h.
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0: La météo de ce 13 juin avec des bancs de brume ou des nuages bas qui retardent l'arrivée du soleil sur les régions situées au nord d'une ligne allant de Nantes à Strasbourg. Sur les trois quarts sud du pays, le soleil brille généreusement dès le lever du jour. Les températures sont comprises entre 13 et 19 degrés. 13 degrés à Cherbourg, 14 degrés à Brest et à Orléans, 15 degrés à La Rochelle, 17 degrés à Lyon, 20 degrés à Montélimar, à Marseille. Dans l'après-midi, le beau temps gagne la majeure partie du pays avec des températures en hausse généralisées. La chaleur s'accentue avec des maxi comprises entre 18 et 36 degrés.
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2: Bonjour à tous, on commence avec la Coupe du Monde de football menée 1-0 dès la 21e minute. Le Canada a finalement égalisé à la 78e et arraché le nul 1-1 contre la Bosnie-Herzégovine hier soir à Toronto lors de la deuxième journée dans le groupe B. Les Canucks repartent avec un point après une série de 6 défaites au Mondial. La Corée du Sud s'est imposée 2-1 hier face à la République tchèque et les États-Unis ont dominé d'entrée le Paraguay ce matin avec un premier but marqué dès la 7e minute. Score final 4-1. Ce soir, le Qatar affronte toute la Suisse. Coup d'envoi de la rencontre prévu à 21h. L'équipe de France, elle, poursuit sa préparation en banlieue de Boston. Les Bleus se sont entraînés hier, mais sans William Saliba, Aurélien, Tchouaméni et Théo Hernandez. Une précaution prise par le staff qui ne remet pas en question leur présence mardi face au Sénégal. Du rugby ce week-end avec le barrage de top 14, deux affiches à très haute tension pour lancer la course au bouclier de Brennus. La section paloise affronte ce soir le Racing 92 dans son hameau imprenable cette saison. Coup d'envoi de la rencontre prévu à 21h05. Demain, le Stade français retrouve La Rochelle pour une revanche immédiate après leur affrontement lors de la dernière journée de la saison régulière. Le vainqueur de chaque rencontre décrochera son billet pour les demi-finales. De la Formule 1 également au programme avec le Grand Prix de Barcelone. George Russell a remporté hier les essais libres 1, Lando Norris les essais libres 2. Départ des essais libres 3 aujourd'hui à 12h30 avant les essais qualificatifs prévus à 16h. Au programme également la 94e édition des 24 heures du Mans. Coup dur pour Cadillac alors que l'écurie pensait s'être offert la pole grâce à Jack Aitken sur la 38. L'hypercar américaine a finalement été pénalisée pour une position illicite en début de séance. C'est donc la BMW numéro 15 qui partira tout à l'heure en pole position. Départ de la course prévu à 16h. Du cyclisme, le Tour Auvergne-Rhône-Alpes se poursuit aujourd'hui avec la 7e étape qui va relier la Bridoire au col du Grand Colombier.
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7: Bonjour, plus d'une semaine après la découverte du corps de Liana, les obsèques de la collégienne de 11 ans se sont déroulées hier après-midi dans le Gers à Florence. 400 personnes étaient présentes. Le maire de Florence, Grégory Bobato, a salué le courage et la dignité de la famille de Liana. La décision du parquet de Metz d'examiner la piste homophobe dans le meurtre du jeune Noam alors qu'il ne l'avait pas retenu dans un premier temps pourrait avoir été influencée par l'opinion publique ou des prises de position politiques. Se sont inquiétés les avocats des deux suspects dans ce dossier après la mort du jeune homme de 19 ans, consécutive à une violente agression le 30 mai au petit matin. De nombreuses voix s'étaient en effet élevées pour dénoncer un crime homophobe. Mardi dernier, lors d'une minute de silence, l'Assemblée nationale avait associé ce drame à la mort de la petite Liana. Les agents de la police municipale de Nantes étaient en grève hier. Ils demandent à être équipés d'armes létales pendant leur service après 4 fusillades mortelles qui ont touché plusieurs quartiers de la ville en quelques semaines. La police française a interpellé 15 personnes après la saisie de 50 kilos de cocaïne et de 8 millions d'euros. Un coup de filet mené les 5 et 6 juin en gare de Massy dans l'Essonne ou encore à Bruxelles a notamment permis de mettre la main sur 500 000 euros en espèces et des stupéfiants. Ce réseau de blanchiment d'argent issu du trafic de drogue opérant entre la France, la Belgique et la Mauritanie a été démantelé début juin.
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7: 8 millions d'euros d'avoirs ont été saisis. La signature d'un accord entre l'Iran et les États-Unis pourrait arriver dans les prochains jours, a affirmé hier le ministre des Affaires étrangères iranien. Un accord qui sera signé dans un premier temps par voie numérique à distance, a-t-il ajouté. C'est la fin de ce flash, une très bonne journée à toutes et à tous.
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8: les romans qui vous tiennent éveillé jusqu'au petit jour sans denrées rares. La trilogie du monde de Robert Goddard, paru chez Sonatine et au livre de poche, est de cela. L'écrivain britannique mêle dans cette saga du suspense, des secrets de famille et du meurtre. La trilogie du monde est une passionnante plongée dans le milieu diplomatique de l'entre-deux-guerres. Le premier tome, sur les chemins du monde, débute au printemps 1919. Après la disparition d'un diplomate anglais pendant la conférence de la paix de Paris, son fils, James Maxted, est bien décidé à faire toute la lumière sur cet événement tragique. Des zones d'ombre restent en effet à élucider et il est persuadé qu'un homme détient la vérité, une vieille connaissance de son père, le maître espion allemand Fritz Lemmer. Cette histoire vient de paraître au livre de poche. 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Dans ce nouveau thriller, James décide d'infiltrer le réseau de Lemmer afin de pouvoir enquêter en toute discrétion. Très vite, une première mission lui est confiée. Récupérer un document mystérieux sur les îles Orcades, en Écosse, où la flotte de guerre allemande est consignée. Risquant à chaque instant d'être démasqué, sa tâche va s'avérer bien plus compliquée que prévu. 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
0: Bonjour à tous. Les obsèques de l'IANA se sont déroulées hier après-midi à Florence, dans le Gers, en présence de nombreux proches et habitants venus rendre hommage à la collégienne de 11 ans, dont le corps avait été retrouvé dans un silo une semaine après sa disparition. Une cérémonie au cours de laquelle se sont relayées musique, lâchers de ballons et de colombes. Les anonymes ont ensuite quitté les lieux. L'inhumation s'est déroulée dans l'intimité familiale. Delphine Pinto a été condamnée cette nuit à 30 ans de réclusion criminelle par la cour d'assises spéciale de l'Oise. Elle a été reconnue coupable d'avoir provoqué le meurtre en bande organisée de son mari Jean-Christophe Piel en 2021. Son complice Yacine Zekri, l'auteur du coup de feu, a également écopé de 30 ans de réclusion criminelle, mais avec une peine de sûreté des deux tiers. La Cour de cassation a annulé la requalification des faits en violence pour le policier auteur du tir ayant tué Naël Merzouk en juin 2023 après un refus d'obtempérer. Une décision qui ouvre la voie à un possible procès pour meurtre de ce dernier. Ce décès avait entraîné plusieurs jours de violences urbaines à travers le pays. SpaceX a réussi hier son entrée en bourse de New York en levant 75 milliards de dollars. Le fort engouement des investisseurs permet à Elon Musk de propulser sa fortune au-delà des 1 000 milliards après un bond de 19% à Wall Street. Il est donc le premier à franchir ce palier symbolique. À quelques jours de son entrée en lice à la Coupe du Monde, l'Angleterre a vu une partie de son matériel disparaître lors d'un vol à Kansas City. Des ballons et des chaussures figurent parmi les objets dérobés à bord de véhicules dévalisés alors qu'ils s'acheminaient le matériel vers le centre d'entraînement de la sélection. Une enquête a été ouverte. L'équipe d'Angleterre débutera sa campagne en Coupe du Monde mercredi contre la Croatie. Un corps a été découvert hier dans le coffre d'une voiture garée tout près du stade d'entraînement de l'Iran à Tijuana au Mexique. Aucun lien n'a été établi avec la présence de la sélection iranienne ou la Coupe du Monde. Gangrénée par le trafic de drogue, Tijuana est l'une des villes les plus dangereuses. Plus de 1200 homicides s'y seraient produits l'an dernier. Et coup d'œil justement à la Coupe du Monde ce soir, le Qatar affronte la Suisse à 21h.
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0: La météo de ce 13 juin avec des bancs de brume ou des nuages bas qui retardent l'arrivée du soleil sur les régions situées au nord d'une ligne allant de Nantes à Strasbourg. Sur les trois quarts sud du pays, le soleil brille généreusement dès le lever du jour. Les températures sont comprises entre 13 et 19 degrés. 13 degrés à Cherbourg, 14 degrés à Brest et à Orléans, 15 degrés à La Rochelle, 17 degrés à Lyon, 20 degrés à Montélimar, à Marseille. Dans l'après-midi, le beau temps gagne la majeure partie du pays avec des températures en hausse généralisées. La chaleur s'accentue avec des maxi comprises entre 18 et 36 degrés.
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2: Bonjour à tous, on commence avec la Coupe du Monde de football menée 1-0 dès la 21e minute. Le Canada a finalement égalisé à la 78e et arraché le nul 1-1 contre la Bosnie-Herzégovine hier soir à Toronto lors de la deuxième journée dans le groupe B. Les Canucks repartent avec un point après une série de 6 défaites au Mondial. La Corée du Sud s'est imposée 2-1 hier face à la République tchèque et les États-Unis ont dominé d'entrée le Paraguay ce matin avec un premier but marqué dès la 7e minute. Score final 4-1. Ce soir, le Qatar affronte la Suisse. Coup d'envoi de la rencontre prévue à 21h. L'équipe de France, elle, poursuit sa préparation en banlieue de Boston. Les Bleus se sont entraînés hier, mais sans William Saliba, Aurélien, Tchouaméni et Théo Hernandez. Une précaution prise par le staff qui ne remet pas en question leur présence mardi face au Sénégal. Du rugby ce week-end avec le barrage de top 14, deux affiches à très haute tension pour lancer la course au bouclier de Brennus. La section paloise affronte ce soir le Racing 92 dans son hameau imprenable cette saison. Coup d'envoi de la rencontre prévu à 21h05. Demain, le Stade français retrouve La Rochelle pour une revanche immédiate après leur affrontement lors de la dernière journée de la saison régulière. Le vainqueur de chaque rencontre décrochera son billet pour les demi-finales. De la Formule 1 également au programme avec le Grand Prix de Barcelone. George Russell a remporté hier les essais libres 1, Lando Norris les essais libres 2. Départ des essais libres 3 aujourd'hui à 12h30 avant les essais qualificatifs prévus à 16h. Au programme également la 94e édition des 24 heures du Mans. Coup dur pour Cadillac alors que l'écurie pensait s'être offert la pole grâce à Jack Aitken sur la 38. L'hypercar américaine a finalement été pénalisée pour une position illicite en début de séance. C'est donc la BMW numéro 15 qui partira tout à l'heure en pole position. Départ de la course prévu à 16h. Du cyclisme, le Tour Auvergne-Rhône-Alpes se poursuit aujourd'hui avec la 7e étape qui va relier la Bridoire au col du Grand Colombier.
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5: Donner un organe de son vivant, c'est offrir une seconde chance à ceux qu'on aime. Un geste de générosité et de détermination. Patricia Fontune-Renaud a fait ce choix en donnant un rein à son épouse. Elle revient sur cette expérience et le chemin parcouru.
17: Ce qui m'a poussée à faire ce don, c'est de sauver la vie de la personne que j'aime. Puisque j'ai été témoin de la dégradation physique de mon épouse liée à sa maladie, qui est arrivée en insuffisance rénale il y a 4 ans. Il fallait que je fasse quelque chose pour pouvoir la sauver. Alors l'impact que ça a eu sur ma vie, finalement, physiquement, je dirais aucun, à part peut-être après le prélèvement du rein, un mois d'immobilisation. Sur le plan psychologique, c'est très très encadré. Il y a un suivi qui est fait par l'hôpital. On en a beaucoup parlé aussi entre nous et avec notre fille. Je me suis préparée à cette greffe sur le plan sportif, comme si j'allais à une compétition. Et effectivement, après la greffe, j'ai eu aucune douleur. Et finalement, ça a plutôt resserré nos liens.
5: Un message à tous ceux qui hésitent à donner un organe de leur vivant.
17: C'est un geste qui est très maîtrisé, très sécurisé et en même temps très encadré, aussi par la loi. Vous prenez plus de risques à traverser la rue et de vous faire renverser par une voiture que de vous faire prélever un rein. Vous ne craignez pas grand-chose et en même temps, sauver une vie, c'est formidable.
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7: Bonjour, plus d'une semaine après la découverte du corps de Liana, les obsèques de la collégienne de 11 ans se sont déroulées hier après-midi dans le Gers à Florence. 400 personnes étaient présentes. Le maire de Florence, Grégory Bobato, a salué le courage et la dignité de la famille de Liana. La décision du parquet de Metz d'examiner la piste homophobe dans le meurtre du jeune Noam alors qu'il ne l'avait pas retenu dans un premier temps pourrait avoir été influencée par l'opinion publique ou des prises de position politiques. Se sont inquiétés les avocats des deux suspects dans ce dossier après la mort du jeune homme de 19 ans consécutive à une violente agression le 30 mai au petit matin. De nombreuses voix s'étaient en effet élevées pour dénoncer un crime homophobe. Mardi dernier, lors d'une minute de silence, l'Assemblée nationale avait associé ce drame à la mort de la petite Liana. Les agents de la police municipale de Nantes étaient en grève hier. Ils demandent à être équipés d'armes létales pendant leur service après 4 fusillades mortelles qui ont touché plusieurs quartiers de la ville en quelques semaines. La police française a interpellé 15 15 personnes après la saisie de 50 kilos de cocaïne et de 8 millions d'euros. Un coup de filet mené les 5 et 6 juin en gare de Massy dans l'Essonne ou encore à Bruxelles a notamment permis de mettre la main sur 500 000 euros en espèces et des stupéfiants. Ce réseau de blanchiment d'argent issu du trafic de drogue opérant entre la France, la Belgique et la Mauritanie a été démantelé début juin. Près de 8 millions d'euros d'avoirs ont été saisis. La signature d'un accord entre l'Iran et les États-Unis pourrait arriver dans les prochains jours, a affirmé hier le ministre des Affaires étrangères iranien. Un accord qui sera signé dans un premier temps par voie numérique à distance, a-t-il ajouté. C'est la fin de ce flash. Une très bonne journée à toutes et à tous.
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8: Les romans qui vous tiennent éveillé jusqu'au petit jour sont denrées rares. La trilogie du monde de Robert Goddard, paru chez Sonatine et au livre de poche, est de cela. L'écrivain britannique mêle dans cette saga du suspense, des secrets de famille et du meurtre. La trilogie du monde est une passionnante plongée dans le milieu diplomatique de l'entre-deux-guerres. Le premier tome sur les chemins du monde débute au printemps 1919. Après la disparition d'un diplomate anglais pendant la conférence de la paix de Paris, son fils, James Maxted, est bien décidé à faire toute la lumière sur cet événement tragique. Des zones d'ombre restent en effet à élucider et il est persuadé qu'un homme détient la vérité. Une vieille connaissance de son père, le maître espion allemand Fritz Lemmer. 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
0: Bonjour à tous. Les obsèques de l'IANA se sont déroulées hier après-midi à Fleurance, dans le Gers, en présence de nombreux proches et habitants venus rendre hommage à la collégienne de 11 ans, dont le corps avait été retrouvé dans un silo une semaine après sa disparition. Une cérémonie au cours de laquelle se sont relayées musique, lâchers de ballons et de colombes. Les anonymes ont ensuite quitté les lieux. L'inhumation s'est déroulée dans l'intimité familiale. Delphine Pinto a été condamnée cette nuit à 30 ans de réclusion criminelle par la cour d'assises spéciale de l'Oise. Elle a été reconnue coupable d'avoir provoqué le meurtre en bande organisée de son mari Jean-Christophe Piel en 2021. Son complice Yacine Zekri, l'auteur du coup de feu, a également écopé de 30 ans de réclusion criminelle, mais avec une peine de sûreté des deux tiers. La Cour de cassation a annulé la requalification des faits en violence pour le policier auteur du tir ayant tué Naël Merzouk en juin 2023 après un refus d'obtempérer. Une décision qui ouvre la voie à un possible procès pour meurtre de ce dernier. Ce décès avait entraîné plusieurs jours de violences urbaines à travers le pays. SpaceX a réussi hier son entrée en bourse de New York en levant 75 milliards de dollars. Le fort engouement des investisseurs permet à Elon Musk de propulser sa fortune au-delà des 1000 milliards après un bond de 19% à Wall Street. Il est donc le premier à franchir ce palier symbolique. À quelques jours de son entrée en lice à la Coupe du Monde, l'Angleterre a vu une partie de son matériel disparaître lors d'un vol à Kansas City. Des ballons et des chaussures figurent parmi les objets dérobés à bord de véhicules dévalisés alors qu'ils s'acheminaient le matériel vers le centre d'entraînement de la sélection. Une enquête a été ouverte. L'équipe d'Angleterre débutera sa campagne en Coupe du Monde mercredi contre la Croatie. Un corps a été découvert hier dans le coffre d'une voiture garée tout près du stade d'entraînement de l'Iran à Tijuana au Mexique. Aucun lien n'a été établi avec la présence de la sélection iranienne ou la Coupe du Monde. Gangrénée par le trafic de drogue, Tijuana est l'une des villes les plus dangereuses. Plus de 1200 homicides s'y seraient produits l'an dernier. Et coup d'œil justement à la Coupe du Monde, ce soir le Qatar affronte la Suisse à 21h.
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0: La météo de ce 13 juin avec des bancs de brume ou des nuages bas qui retardent l'arrivée du soleil sur les régions situées au nord du Nîmes, allant de Nantes à Strasbourg.
18: Sur les trois quarts sud du pays, le soleil brille généreusement dès le lever du jour. Les températures sont comprises entre 13 et 19 degrés. 13 degrés à Cherbourg, 14 degrés à Brest et à Orléans, 15 degrés à La Rochelle, 17 degrés à Lyon, 20 degrés à Montélimar, à Marseille. Dans l'après-midi, le beau temps gagne la majeure partie du pays avec des températures en hausse généralisées. La chaleur s'accentue avec des maxi comprises entre 18 et 36 degrés.
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2: Bonjour à tous, on commence avec la Coupe du Monde de football menée 1-0 dès la 21e minute. Le Canada a finalement égalisé à la 78e et arraché le nul 1-1 contre la Bosnie-Herzégovine hier soir à Toronto lors de la deuxième journée dans le groupe B. Les Canucks repartent avec un point après une série de 6 défaites au Mondial. La Corée du Sud s'est imposée 2-1 hier face à la République tchèque et les États-Unis ont dominé d'entrée le Paraguay ce matin avec un premier but marqué dès la 7e minute. Score final 4-1. Ce soir, le Qatar la Suisse. Coup d'envoi de la rencontre prévue à 21h. L'équipe de France, elle, poursuit sa préparation en banlieue de Boston. Les Bleus se sont entraînés hier, mais sans William Saliba, Aurélien, Tchouaméni et Théo Hernandez. Une précaution prise par le staff qui ne remet pas en question leur présence mardi face au Sénégal. Du rugby ce week-end avec le barrage de top 14, deux affiches à très haute tension pour lancer la course au bouclier de Brennus. La section paloise affronte ce soir le Racing 92 dans son hameau imprenable cette saison. Coup d'envoi de la rencontre prévue à 21h05. Demain, le Stade français retrouve La Rochelle pour une revanche immédiate après leur affrontement lors de la dernière journée de la saison régulière. Le vainqueur de chaque rencontre décrochera son billet pour les demi-finales. De la Formule 1 également au programme avec le Grand Prix de Barcelone. George Russell a remporté hier les essais libres 1, Lando Norris les essais libres 2. Départ des essais libres 3 aujourd'hui à 12h30 avant les essais qualificatifs prévus à 16h. Au programme également, la 94e édition des 24 heures du Mans, coup dur pour Cadillac, alors que l'écurie pensait s'être offert la pole grâce à Jack Aitken. Sur la 38, l'hypercar américaine a finalement été pénalisée pour une position illicite en début de séance. C'est donc la BMW numéro 15 qui partira tout à l'heure en pole position. Départ de la course prévu à 16h. Du cyclisme, le tour Auvergne-Rhône-Alpes se poursuit aujourd'hui avec la 7e étape qui va relier la Bridoire au col du Grand Colombier.
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5: 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Docteur Laure Esposito, vous êtes néphrologue au CHU de Toulouse. 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
19: Alors, de son vivant, on peut donner le rein, une partie du foie et les cellules, mais c'est pas un organe.
5: Qui peut donner ?
19: La loi dit qu'il y a le donneur vivant apparenté, donc c'est la famille, les fratries, les frères et sœurs, les parents. Et il y a aussi le donneur vivant non apparenté, et là, il peut s'agir des conjoints, les oncles et tantes éloignés, les cousins germains. Et les amis peuvent donner quand on se connaît depuis plus de 2 ans.
5: Et comment limiter les risques pour le donneur ?
19: Notre rôle, ça va être de vérifier qu'il n'y ait pas de facteur de risque de développer sur le long terme, après le don, de maladies rénales. Et on va le suivre, ce donneur, tous les ans.
5: Qui s'occupe du parcours du donneur vivant ?
19: Ça commence par les infirmières de coordination. Puis bien sûr, il y a le chirurgien. L'étape éthique, l'étape de discussion et d'accompagnement avec la famille. Et on accompagne le receveur aussi. Et on termine par le tribunal de grande instance qui valide, puisque c'est une loi, les démarches.
5: Docteur, quel message pour les donneurs ?
19: C'est que déjà, leur espérance de vie, elle reste inchangée. Grâce à eux, on améliore l'espérance de vie des receveurs, des gens qui attendent. Et en plus, on donne des meilleurs résultats à long terme sur la greffe de rein, avec une survie qui est augmentée.
5: Il est donc important de parler du don du vivant le plus tôt possible avec son médecin.
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7: Bonjour, plus d'une semaine après la découverte du corps de Liana, les obsèques de la collégienne de 11 ans se sont déroulées hier après-midi dans le Gers à Florence. 400 personnes étaient présentes. Le maire de Florence, Grégory Bobato, a salué le courage et la dignité de la famille de Liana. La décision du parquet de Metz d'examiner la piste homophobe dans le meurtre du jeune Noam alors qu'il ne l'avait pas retenu dans un premier temps pourrait avoir été influencée par l'opinion publique ou des prises de position politiques. Se sont inquiétés les avocats des deux suspects dans ce dossier après la mort du jeune jeune homme de 19 ans consécutive à une violente agression le 30 mai au petit matin. De nombreuses voix s'étaient en effet élevées pour dénoncer un crime homophobe. Mardi dernier, lors d'une minute de silence, l'Assemblée nationale avait associé ce drame à la mort de la petite Liana. Les agents de la police municipale de Nantes étaient en grève hier. Ils demandent à être équipés d'armes létales pendant leur service après 4 fusillades mortelles qui ont touché plusieurs quartiers de la ville en quelques semaines. La police française a interpellé 15 personnes après la saisie de 50 kilos de cocaïne et de 8 millions d'euros. Un coup de filet mené les 5 et 6 juin en gare de Massy dans l'Essonne ou encore à Bruxelles a notamment permis de mettre la main sur 500 000 euros en espèces et des stupéfiants. Ce réseau de blanchiment d'argent issu du trafic de drogue opérant entre la France, la Belgique et la Mauritanie a été démantelé début juin. Près de 8 millions d'euros d'avoirs ont été saisis. La signature d'un accord entre l'Iran et les États-Unis pourrait arriver dans les prochains jours, a affirmé hier le ministre des Affaires étrangères iranien. Un accord qui sera signé dans un premier temps par voie numérique à distance, a-t-il ajouté. C'est la fin de ce flash, une très bonne journée à toutes et à tous.
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8: Les romans qui vous tiennent éveillés jusqu'au petit jour sont denrées rares. La trilogie du monde de Robert Goddard, paru chez Sonatine et au livre de poche, est de cela. L'écrivain britannique mêle dans cette saga du suspense, des secrets de famille et du meurtre. La trilogie du monde est une passionnante plongée dans le milieu diplomatique de l'entre-deux-guerres. Le premier tome sur les chemins du monde débute au printemps 1919. Après la disparition d'un diplomate anglais pendant la conférence de la paix de Paris, son fils, James Maxted, est bien décidé à faire toute la lumière sur cet événement tragique. Des zones d'ombre restent en effet à élucider et il est persuadé qu'un homme détient la vérité. Une vieille connaissance de son père, le maître espion allemand Fritz Lemmer. Cette histoire vient de paraître au livre de poche. Aux quatre coins du globe, le deuxième tome vient de paraître chez Sonatine. Dans ce nouveau thriller, James décide d'infiltrer le réseau de Lemmer afin de pouvoir enquêter en toute discrétion. Très vite, une première mission lui est confiée. Récupérer un document mystérieux sur les îles Orcades, en Écosse, où la flotte de guerre allemande est consignée. Risquant à chaque instant d'être démasqué, sa tâche va s'avérer bien plus compliquée que prévu. Avec une intrigue aux multiples coups de théâtre et une galerie de personnages complexes, Robert Goddard signe un nouveau récit captivant tout en nous manipulant d'une main de maître. Il propose avec la trilogie du monde une saga à la croisée du thriller politique et du roman historique. Vous allez dévorer ces thrillers addictifs qui vous entraînent dans les coulisses de la grande histoire avec une épaisseur romanesque exceptionnelle. 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
18: Bonjour à tous. Les obsèques de Liana se sont déroulées hier après-midi à Florence, dans le Gers, en présence de nombreux proches et habitants venus rendre hommage à la collégienne de 11 ans, dont le corps avait été retrouvé dans un silo une semaine après sa disparition. Une cérémonie au cours de laquelle se sont relayées musique, lâchers de ballons et de colombes. Les anonymes ont ensuite quitté les lieux. L'inhumation s'est déroulée dans l'intimité familiale. Delphine Pinto a été condamnée cette nuit à 30 ans de réclusion criminelle par la cour d'assises spéciale de l'Oise. Elle a été reconnue coupable d'avoir provoqué le meurtre en bande organisée de son mari Jean-Christophe Piel en 2021. Son complice Yacine Zekri, l'auteur du coup de feu, a également écopé de 30 ans de réclusion criminelle, mais avec une peine de sûreté des 2/3. La Cour de cassation a annulé la requalification des faits en violence pour le policier auteur du tir ayant tué Naël Merzouk en juin 2023 après un refus d'obtempérer. Une décision qui ouvre la voie à un possible procès pour meurtre de ce dernier. Ce décès avait entraîné plusieurs jours de violences urbaines à travers le pays. SpaceX a réussi hier son entrée en bourse de New York en levant 75 milliards de dollars. Le fort engouement des investisseurs permet à Elon Musk de propulser sa fortune au-delà des 1000 milliards après un bond de 19% à Wall Street. Il est donc le premier à franchir ce palier symbolique. À quelques jours de son entrée en lice à la Coupe du Monde, l'Angleterre a vu une partie de son matériel disparaître lors d'un vol à Kansas City. Des ballons et des chaussures figurent parmi les objets dérobés à bord de véhicules dévalisés alors qu'ils s'acheminaient le matériel vers le centre d'entraînement de la sélection. Une enquête a été ouverte. L'équipe d'Angleterre débutera sa campagne en Coupe du Monde mercredi contre la Croatie. Un corps a été découvert hier dans le coffre d'une voiture garée tout près du stade d'entraînement de l'Iran à Tijuana au Mexique. Aucun lien n'a été établi avec la présence de la sélection iranienne ou la Coupe du Monde. Gangrénée par le trafic de drogue, Tijuana est l'une des villes les plus dangereuses. Plus de 1200 homicides s'y seraient produits l'an dernier. Et coup d'œil justement à la Coupe du Monde ce soir, le Qatar affronte la Suisse à 21h.
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18: La météo de ce 13 juin avec des bancs de brume ou des nuages bas qui retardent l'arrivée du soleil sur les régions situées au nord du Nîmes allant de Nantes à Strasbourg. Sur les trois quarts sud du pays, le soleil brille généreusement dès le lever du jour. Les températures sont comprises entre 13 et 19 degrés. 13 degrés à Cherbourg, 14 degrés à Brest et à Orléans, 15 degrés à La Rochelle, 17 degrés à Lyon, 20 degrés à Montélimar, à Marseille. Dans l'après-midi, le beau temps gagne la majeure partie du pays avec des températures en hausse généralisées. La chaleur s'accentue avec des maxi comprises entre 18 et 36 degrés.
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2: Bonjour à tous, on commence avec la Coupe du Monde de football menée 1-0 dès la 21e minute. Le Canada a finalement égalisé à la 78e et arraché le nul 1-1 contre la Bosnie-Herzégovine hier soir à Toronto lors de la deuxième journée dans le groupe B. Les Canucks repartent avec un point après une série de 6 défaites au Mondial. La Corée du Sud s'est imposée 2-1 hier face à la République tchèque et les États-Unis ont dominé d'entrée le Paraguay ce matin avec un premier but marqué dès la 7e minute. Score final 4-1. Ce soir, le Qatar a la Suisse. Coup d'envoi de la rencontre prévue à 21h. L'équipe de France, elle, poursuit sa préparation en banlieue de Boston. Les Bleus se sont entraînés hier, mais sans William Saliba, Aurélien, Tchouaméni et Théo Hernandez. Une précaution prise par le staff qui ne remet pas en question leur présence mardi face au Sénégal. Du rugby ce week-end avec le barrage de top 14, deux affiches à très haute tension pour lancer la course au bouclier de Brennus. La section paloise affronte ce soir le Racing 92 dans son hameau imprenable cette saison. Coup d'envoi de la rencontre prévue à 21h05. Demain, le Stade français retrouve La Rochelle pour une revanche immédiate après leur affrontement lors de la dernière journée de la saison régulière. Le vainqueur de chaque rencontre décrochera son billet pour les demi-finales. De la Formule 1 également au programme avec le Grand Prix de Barcelone. George Russell a remporté hier les essais libres 1, Lando Norris les essais libres 2. Départ des essais libres 3 aujourd'hui à 12h30 avant les essais qualificatifs prévus à 16h. Au programme également, la 94e édition des 24 heures du Mans, coup dur pour Cadillac, alors que l'écurie pensait s'être offert la pole grâce à Jack Aitken. Sur la 38, l'hypercar américaine a finalement été pénalisée pour une position illicite en début de séance. C'est donc la BMW numéro 15 qui partira tout à l'heure en pole position. Départ de la course prévu à 16h. Du cyclisme, le tour Auvergne-Rhône-Alpes se poursuit aujourd'hui avec la 7e étape qui va relier la Bridoire au col du Grand Colombier.
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5: En France, près de 11 500 personnes éligibles immédiatement à une greffe de rein espèrent chaque jour l'appel qui changera leur vie. Parmi elles, Annie Egel, présidente de France Rein Pays de Loire, une femme dont l'histoire nous plonge au cœur d'un quotidien fait d'attente, entre espoir et résilience.
20: Je suis en attente de greffe depuis 2 ans et demi. Je dois quand même dire que j'ai déjà bénéficié d'une greffe. Cela m'a permis de vivre quasi normalement, d'élever mes enfants, travailler, d'être active dans la société. Une greffe, c'est pas forcément pour la vie. Et je suis en attente d'une deuxième greffe, ça fait déjà 2 ans et demi. Mais aujourd'hui, le délai d'attente a été rallongé. Cette attente, elle m'impacte sur ma vie quotidienne, tous les jours, à tout instant, puisque je garde mon téléphone avec moi, toujours dans l'espoir d'un coup de fil. Et c'est la règle, il faut être joignable 24 heures sur 24.
5: Selon vous, quels sont les moyens pour réduire l'attente ?
20: Bien sûr, de façon évidente, c'est d'augmenter le don. C'est très inquiétant parce qu'on est à plus de 30% de refus en France. Si ces 30% n'existaient pas, on peut dire qu'on n'aurait quasi plus d'attente.
5: Un message à ceux qui nous écoutent ?
20: Vous, citoyens, faites part de votre choix à votre famille, à votre entourage, pour que, au cas où il vous arrive quelque chose, on sache et que les familles n'aient pas cette difficulté de se prononcer sur cette question.
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7: Bonjour, plus d'une semaine après la découverte du corps de Liana, les obsèques de la collégienne de 11 ans se sont déroulées hier après-midi dans le Gers à Florence. 400 personnes étaient présentes. Le maire de Florence, Grégory Bobato, a salué le courage et la dignité de la famille de Liana. La décision du parquet de Metz d'examiner la piste homophobe dans le meurtre du jeune Noam alors qu'il ne l'avait pas retenu dans un premier temps pourrait avoir été influencée par l'opinion publique ou des prises de position politiques. Se sont inquiétés les avocats des deux suspects dans ce dossier après la mort du jeune homme de 19 ans consécutive à une violente agression le 30 mai au petit matin. De nombreuses voix s'étaient en effet élevées pour dénoncer un crime homophobe.
4: 13h.
7: Mardi dernier, lors d'une minute de silence, l'Assemblée nationale avait associé ce drame à la mort de la petite Liana. Les agents de la police municipale de Nantes étaient en grève hier. Ils demandent à être équipés d'armes létales pendant leur service après 4 fusillades mortelles qui ont touché plusieurs quartiers de la ville en quelques semaines. La police française a interpellé 15 personnes après la saisie de 50 kilos de cocaïne et de 8 millions d'euros. Un coup de filet mené les 5 et 6 juin en gare de Massy dans l'Essonne ou encore à Bruxelles a notamment permis de mettre la main sur 500 000 euros en espèces et des stupéfiants. Ce réseau de blanchiment d'argent issu du trafic de drogue opérant entre la France, la Belgique et la Mauritanie a été démantelé début juin. Près de 8 millions d'euros d'avoirs ont été saisis. La signature d'un accord entre l'Iran et les États-Unis pourrait arriver dans les prochains jours, a affirmé hier le ministre des Affaires étrangères iranien. Un accord qui sera signé dans un premier temps par voie numérique à distance, a-t-il ajouté. C'est la fin de ce flash. Une très bonne journée à toutes et à tous.
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8: Les romans qui vous tiennent éveillés jusqu'au petit jour sont denrées rares. La trilogie du monde de Robert Goddard, paru chez Sonatine et au livre de poche, est de cela. L'écrivain britannique mêle dans cette saga du suspense, des secrets de famille et du meurtre. La trilogie du monde est une passionnante plongée dans le milieu diplomatique de l'entre-deux-guerres. Le premier tome sur les chemins du monde débute au printemps 1919. Après la disparition d'un diplomate anglais pendant la conférence de la paix de Paris, son fils, James Maxted, est bien décidé à faire toute la lumière sur cet événement tragique. Des zones d'ombre restent en effet à élucider et il est persuadé qu'un homme détient la vérité. Une vieille connaissance de son père, le maître espion allemand Fritz Lemmer. Cette histoire vient de paraître au livre de poche. 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Risquant à chaque instant d'être démasqué, sa tâche va s'avérer bien plus compliquée que prévu. 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
18: Bonjour à tous. À vos bouteilles d'eau. Après un début de mois de juin morose sur une grande partie de l'Hexagone, le mercure va de nouveau monter brusquement ce week-end pour dépasser les 35 degrés. Après l'affaire Liana, plusieurs associations de défense de l'enfance réclament des mesures concrètes contre les violences sexuelles faites aux mineurs. Elles dénoncent l'inaction des pouvoirs publics et appellent à des rassemblements hebdomadaires. Le gouvernement promet d'accélérer sa réponse législative. Bernadette Chirac, ancienne première dame décédée à 93 ans, a été inhumée hier après-midi à Paris en présence de plusieurs personnalités du monde politique et du spectacle. Un hommage lui sera également rendu demain en Corrèze. Le parquet de Valence a requis le renvoi de 11 personnes devant la justice pour l'homicide de Thomas, un adolescent de 16 ans, poignardé dans des circonstances confuses lors d'un bal à Crépol dans la Drôme. C'était en novembre 2023. 14 hommes, dont certains étaient mineurs au moment des faits, ont été mis en examen pour homicide volontaire et tentative d'homicide volontaire en bande organisée. Tous nient avoir porté le coup mortel. Delphine Pinto a été condamnée à 30 ans de réclusion criminelle par la cour d'assises spéciale de l'Oise dans la nuit dernière. Reconnue coupable d'avoir provoqué le meurtre en bande organisée de son mari Jean-Christophe Piel en 2021. Jugé à ses côtés, Yacine Zekrik a été déclarée coupable d'avoir tué Jean-Christophe Piel sur commande d'une balle dans la nuque. Il a également écopé de 30 ans de réclusion criminelle, mais avec une peine de sûreté des deux tiers. À l'international, plus de 3 mois après le début de la guerre au Moyen-Orient, Washington et Téhéran semblent enfin prêts à s'accorder. Le chef de la diplomatie iranienne a indiqué hier soir que le protocole d'accord serait signé à distance une fois finalisé. Et puis sport et football, la Coupe du Monde se poursuit. Cette nuit, le Canada a arraché le nul 1-0 à Toronto face à la Bosnie-Herzégovine, après avoir été mené au score dès la 21e minute. De leur côté, les États-Unis ont dominé le Paraguay 4-1.

0: avec des bancs de brume ou des nuages bas qui retardent l'arrivée du soleil. Sur les régions situées au nord du Nil, allant de Nantes à Strasbourg, sur les trois quarts sud du pays, le soleil brille généreusement dès le lever du jour. Les températures sont comprises entre 13 et 19 degrés. 13 degrés à Cherbourg, 14 degrés à Brest et à Orléans, 15 degrés à La Rochelle, 17 degrés à Lyon, 20 degrés à Montélimar, à Marseille. Dans l'après-midi, le beau temps gagne la majeure partie du pays avec des températures en hausse généralisées. La chaleur s'accentue avec des maxis comprises entre 18 et 36 degrés.
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2: Bonjour à tous, on commence avec la Coupe du Monde de football menée 1-0 dès la 21e minute. Le Canada a finalement égalisé à la 78e et arraché le nul 1-1 contre la Bosnie-Herzégovine hier soir à Toronto lors de la deuxième journée dans le groupe B. Les Canucks repartent avec un point après une série de 6 défaites mondiales. La Corée du Sud s'est imposée 2-1 hier.

0: 21h05. Demain, le Stade français retrouve La Rochelle pour une revanche immédiate après leur affrontement lors de la dernière journée de la saison régulière. Le vainqueur de chaque rencontre décrochera son billet pour les demi-finales. De la Formule 1 également au programme avec le Grand Prix de Barcelone. George Russell a remporté hier les essais libres 1. Lando Norris, les essais libres 2. Départ des essais libres 3 aujourd'hui à 12h30 avant les essais qualificatifs prévus à 16h. Au programme également la 94e édition des 24 heures du Mans. Coup dur pour Cadillac alors que l'écurie pensait s'être offert la pole grâce à Jack Aitken sur la 38. L'hypercar américaine a finalement été pénalisée pour une position illicite en début de séance. C'est donc la BMW numéro 15 qui partira tout à l'heure en pole position. Départ de la course prévu à 16h. Du cyclisme, le Tour Auvergne-Rhône-Alpes se poursuit aujourd'hui avec la 7e étape qui va relier la Bridoire au col du Grand Colombier.
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3: Donner ses organes pour sauver des vies ou offrir son corps à la science pour faire avancer la médecine, deux démarches altruistes mais différentes. Le docteur Julien Rogier, médecin anesthésiste réanimateur, responsable des prélèvements d'organes et tissus au CHU de Bordeaux, nous éclaire sur cette distinction essentielle.
4: Le don d'organes est un prélèvement à visée thérapeutique directement pour sauver des vies. Le don du corps à la science est un don indirect pour sauver des vies. Il sert par exemple pour essentiellement des dissections pour les futurs médecins. Le don du corps à la science, il faut l'anticiper et passer un contrat avec un laboratoire d'anatomie. Votre corps est rapatrié dans ce laboratoire après votre décès. Le don d'organes, on est tous donneurs, sauf si on s'y opposait de son vivant. Mais ce que l'on recommande actuellement, c'est d'en parler à ses proches et dire qu'on est donneur d'organes. C'est beaucoup plus simple si un jour vous êtes en situation de pouvoir donner. Ces deux types de dons sont extrêmement importants, mais différents. À titre personnel, je pense qu'il vaut mieux choisir le don d'organes pour greffe. Il est beaucoup plus rare, il permet de sauver de nombreuses vies et c'est important d'en parler de son vivant à ses proches et je rappelle que ce type de don sauve de très nombreuses vies.
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6: Bonjour, plus d'une semaine après la découverte du corps de Liana, les obsèques de la collégienne de 11 ans se sont déroulées hier après-midi dans le Gers à Florence. 400 personnes étaient présentes. Le maire de Florence, Grégory Bobato, a salué le courage et la dignité de la famille de Liana. La décision du parquet de Metz d'examiner la piste homophobe dans le meurtre du jeune Noam alors qu'il ne l'avait pas retenu dans un premier temps pourrait avoir été influencée par l'opinion publique ou des prises de position politiques. Se sont inquiétés les avocats des deux suspects dans ce dossier après la mort du jeune homme de 19 ans consécutive à une violente agression le 30 mai au petit matin. De nombreuses voix s'étaient en effet élevées pour dénoncer un crime homophobe. Mardi dernier, lors d'une minute de silence, l'Assemblée nationale avait associé ce drame à la mort de la petite Liana. Les agents de la police municipale de Nantes étaient en grève hier. Ils demandent à être équipés d'armes létales pendant leur service après 4 fusillades mortelles qui ont touché plusieurs quartiers de la ville en quelques semaines. La police française a interpellé 15 personnes après la saisie de 50 kilos de cocaïne et de 8 millions d'euros. Un coup de filet mené les 5 et 6 juin en gare de Massy dans l'Essonne ou encore à Bruxelles a notamment permis de mettre la main sur 500 000 euros en espèces et des stupéfiants. Ce réseau de blanchiment d'argent issu du trafic de drogue opérant entre la France, la Belgique et la Mauritanie a été démantelé début juin. Près de 8 millions d'euros d'avoirs ont été saisis. La signature d'un accord entre l'Iran et les États-Unis pourrait arriver dans les prochains jours, a affirmé hier le ministre des Affaires étrangères iranien. Un accord qui sera signé dans un premier temps par voie numérique à distance, a-t-il ajouté. C'est la fin de ce flash, une très bonne journée à toutes et à tous.
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7: Les romans qui vous tiennent éveillé jusqu'au petit jour sont denrées rares. La trilogie du monde de Robert Goddard, paru chez Sonatine et au livre de poche, est de cela. L'écrivain britannique mêle dans cette saga du suspense, des secrets de famille et du meurtre. La trilogie du monde est une passionnante plongée dans le milieu diplomatique de l'entre-deux-guerres. Le premier tome, sur les chemins du monde, débute au printemps 1919. Après la disparition d'un diplomate anglais pendant la conférence de la paix de Paris, son fils, James Maxted, est bien décidé à faire toute la lumière sur cet événement tragique. Des zones d'ombre restent.

0: reste en effet à élucider et il est persuadé qu'un homme détient la vérité. Une vieille connaissance de son père, le maître espion allemand Fritz Lemmer. Cette histoire vient de paraître au livre de poche. Aux quatre coins du globe, le deuxième tome vient de paraître chez Sonatine. Dans ce nouveau thriller, James décide d'infiltrer le réseau de Lemmer afin de pouvoir enquêter en toute discrétion. Très vite, une première mission lui est confiée. Récupérer un document mystérieux sur les îles Orcades, en Écosse, où la flotte de guerre allemande est consignée. Risquant à chaque instant d'être démasqué, sa tâche va s'avérer bien plus compliquée que prévu. 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
3: Bonjour à tous. À vos bouteilles d'eau, après un début de mois de juin morose sur une grande partie de l'Hexagone, le mercure va de nouveau monter brusquement ce week-end pour dépasser les 35 degrés. Après l'affaire Liana, plusieurs associations de défense de l'enfance réclament des mesures concrètes contre les violences sexuelles faites aux mineurs. Elles dénoncent l'inaction des pouvoirs publics et appellent à des rassemblements hebdomadaires. Le gouvernement promet d'accélérer sa réponse législative. Bernadette Chirac, ancienne première dame, décédée à 93 ans, a été inhumée hier après-midi à Paris en présence de plusieurs personnalités du monde politique et du spectacle. Un hommage lui sera également rendu demain en Corrèze. Le parquet de Valence a requis le renvoi de 11 personnes devant la justice pour l'homicide de Thomas, un adolescent de 16 ans, poignardé dans des circonstances confuses lors d'un bal à Crépol dans la Drôme. C'était en novembre 2023. 14 hommes, dont certains étaient mineurs au moment des faits, ont été mis en examen pour homicide volontaire et tentative d'homicide volontaire en bande organisée. Tous nient avoir porté le coup mortel. Delphine Pinto a été condamnée à 30 ans de réclusion criminelle par la cour d'assises spéciale de l'Oise dans la nuit dernière. Reconnue coupable d'avoir provoqué le meurtre en bande organisée de son mari Jean-Christophe Piel en 2021. Jugée à ses côtés, Yacine Zeklik a été déclarée coupable d'avoir tué Jean-Christophe Piel sur commande d'une balle dans la nuque. Il a également écopé de 30 ans de réclusion criminelle, mais avec une peine de sûreté des deux tiers. À l'international, plus de trois mois après le début de la guerre au Moyen-Orient, Washington et Téhéran semblent enfin prêts à s'accorder. Le chef de la diplomatie iranienne a indiqué hier soir que le protocole d'accord serait signé à distance une fois finalisé. Et puis sport et football, la Coupe du Monde se poursuit. Cette nuit, le Canada a arraché le nul un but partout à Toronto face à la Bosnie-Herzégovine, après avoir été mené au score dès la 21e minute. De leur côté, les États-Unis ont dominé le Paraguay 4 buts à 1.
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3: La météo de ce 13 juin avec des bancs de brume ou des nuages bas qui retardent l'arrivée du soleil sur les régions situées au nord d'une ligne allant de Nantes à Strasbourg. Sur les trois quarts sud du pays, le soleil brille généreusement dès le lever du jour. Les températures sont comprises entre 13 et 19 degrés. 13 degrés à Cherbourg, 14 degrés à Brest et à Orléans, 15 degrés à La Rochelle, 17 degrés à Lyon, 20 degrés à Montélimar, à Marseille. Dans l'après-midi, le beau temps gagne la majeure partie du pays avec des températures en hausse généralisées. La chaleur s'accentue avec des maxi comprises entre 18 et 36 degrés.
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6: Bonjour à tous, on commence avec la Coupe du Monde de football menée à 1-0 dès la 21e minute. Le Canada a finalement égalisé à la 78e et arraché le nul 1 partout contre la Bosnie-Herzégovine hier soir à Toronto lors de la deuxième journée dans le groupe B. Les Canucks repartent avec un point après une série de 6 défaites au Mondial. La Corée du Sud s'est imposée 2-1 hier face à la République tchèque et les États-Unis ont dominé d'entrée le Paraguay ce matin avec un premier but marqué dès la 7e minute, score final 4-1. Ce soir, le Qatar a la Suisse, coup d'envoi de la rencontre prévue à 21h. L'équipe de France, elle, poursuit sa préparation en banlieue de Boston. Les Bleus se sont entraînés hier, mais sans William Saliba, Aurélien, Tchouaméni et Théo Hernandez. Une précaution prise par le staff qui ne remet pas en question leur présence mardi face au Sénégal. Du rugby ce week-end avec le barrage de top 14, deux affiches à très haute tension pour lancer course au bouclier de Brennus. La section paloise affronte ce soir le Racing 92 dans son hameau imprenable cette saison. Coup d'envoi de la rencontre prévu à 21h05. Demain, le Stade français retrouve La Rochelle pour une revanche immédiate après leur affrontement lors de la dernière journée de la saison régulière. Le vainqueur de chaque rencontre décrochera son billet pour les demi-finales. De la Formule 1 également au programme avec le Grand Prix de Barcelone. George Russell a remporté hier les essais libres 1, Lando Norris les essais libres 2, départ des essais libres 3 aujourd'hui à 12h30 avant les essais qualificatifs prévus à 16h. Au programme également la 94e édition des 24 heures du Mans, coup dur pour Cadillac alors que l'écurie pensait s'être offert la pole grâce à Jack Aitken sur la 38. L'hypercar américaine a finalement été pénalisée pour une position illicite en début de séance. C'est donc la BMW numéro 15 qui partira tout à l'heure en pole position. Départ de la course prévu à 16h. Du cyclisme, le Tour Auvergne-Rhône-Alpes se poursuit aujourd'hui avec la 7e étape qui va relier la Bridoire au col du Grand Colombier.
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7: Depuis 2023, plus de 1300 greffes de foie sont réalisées par an en France, sauvant des vies et redonnant espoir à des patients en situation critique. Aujourd'hui, découvrons l'histoire d'Éric Bulle-Haussmann, un patient qui a fait face à l'adversité avec courage et détermination.
8: Quand j'étais jeune, à 23 ans, j'ai fait une hépatite et ensuite j'ai commencé à déclencher ce qu'on appelle une NASH, non-alcoolique stéatose hépatique, la fameuse maladie du foie gras. Et je suis passé de 63 kilos à 143 kilos à l'âge de 57 ans. Je suis passé en insuffisance hépatique sévère. Le pronostic était d'une survie de 3 semaines. Très court, on pense beaucoup à beaucoup de choses. Et j'ai eu la chance d'avoir un donneur qui m'a permis d'être greffé en extrême urgence. Aujourd'hui, je suis content d'être vivant. Je remercie tous les jours cette famille de donneurs et ce donneur.
7: Éric, pourquoi c'est important de parler du don d'organes ?
8: C'est capital d'en parler entre ses proches. Tout le monde croit qu'avec la législation, on est tous donneurs. Mais c'est pas aussi simple que ça. Parce que pour être donneur d'organes, il faut être en mort encéphalique. C'est en général des morts brutales. Et les proches ne sont pas prêts à ça. Et si jamais ils n'en ont parlé avant, c'est très compliqué de ne pas dire non parce qu'on a peur. Et aujourd'hui, si tout le monde pouvait en parler, on diminuerait ce taux de refus.
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9: Bonjour, plus d'une semaine après la découverte du corps de Liana, les obsèques de la collégienne de 11 ans se sont déroulées hier après-midi dans le Gers à Florence. 400 personnes étaient présentes. Le maire de Florence, Grégory Bobato, a salué le courage et la dignité de la famille de Liana. La décision du parquet de Metz d'examiner la piste homophobe dans le meurtre du jeune Noam alors qu'il ne l'avait pas retenu dans un premier temps pourrait avoir été influencée par l'opinion publique ou des prises de position politiques. Se sont inquiétés les avocats des deux suspects dans ce dossier après la mort du jeune homme de 19 ans consécutive à une violente agression le 30 mai au petit matin. De nombreuses voix s'étaient en effet élevées pour dénoncer un crime homophobe. Mardi dernier, lors d'une minute de silence, l'Assemblée nationale avait associé ce drame à la mort de la petite Liana. Les agents de la police municipale de Nantes étaient en grève hier. Ils demandent à être équipés d'armes létales pendant leur service après 4 fusillades mortelles qui ont touché plusieurs quartiers de la ville en quelques semaines. La police française a interpellé 15 personnes après la saisie de 50 kilos de cocaïne et de 8 millions d'euros. Un coup de filet mené les 5 et 6 juin en gare de Massy dans les Saônes ou encore à Bruxelles a notamment permis de mettre la main sur 500 000 euros en espèces et des stupéfiants. Ce réseau de blanchiment d'argent issu du trafic de drogue opérant entre la France, la Belgique et la Mauritanie a été démantelé début juin. Près de 8 millions d'euros d'avoirs ont été saisis. La signature d'un accord entre l'Iran et les États-Unis pourrait arriver dans les prochains jours, a affirmé hier le ministre des Affaires étrangères iranien. Un accord qui sera signé dans un premier temps par voie numérique à distance, a-t-il ajouté. C'est la fin de ce flash. Une très bonne journée à toutes et à tous.
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10: Les romans qui vous tiennent éveillé jusqu'au petit jour sont denrées rares. La trilogie du monde de Robert Goddard, paru chez Sonatine et au livre de poche, est de cela. L'écrivain britannique mêle dans cette saga du suspense, des secrets de famille et du meurtre. La trilogie du monde est une passionnante plongée dans le milieu diplomatique de l'entre-deux-guerres. Le premier tome, sur les chemins du monde, débute au printemps 1919. Après la disparition d'un diplomate anglais pendant la conférence de la paix de Paris, son fils, James Maxted, est bien décidé à faire toute la lumière sur cet événement tragique. Des zones d'ombre restent en effet à élucider et il est persuadé qu'un homme détient la vérité, une vieille connaissance de son père, le maître espion allemand Fritz Lemmer. 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
3: Bonjour à tous. À vos bouteilles d'eau, après un début de mois de juin morose sur une grande partie de l'Hexagone, le mercure va de nouveau monter brusquement ce week-end pour dépasser les 35 degrés. Après l'affaire Liana, plusieurs associations de défense de l'enfance réclament des mesures concrètes contre les violences sexuelles faites aux mineurs. Elles dénoncent l'inaction des pouvoirs publics et appellent à des rassemblements hebdomadaires. Le gouvernement promet d'accélérer sa réponse législative. Bernadette Chirac, ancienne première dame, décédée à 93 ans, a été inhumée hier après-midi à Paris en présence de plusieurs personnalités du monde politique et du spectacle. Un hommage lui sera également rendu demain en Corrèze. Le parquet de Valence a requis le renvoi de 11 personnes devant la justice pour l'homicide de Thomas, un adolescent de 16 ans, poignardé dans des circonstances confuses lors d'un bal à Crépol dans la Drôme. C'était en novembre 2023. 14 hommes, dont certains étaient mineurs au moment des faits, ont été mis en examen pour homicide volontaire et tentative d'homicide volontaire en bande organisée. Tous nient avoir porté le coup mortel. Delphine Pinto a été condamnée à 30 ans de réclusion criminelle par la cour d'assises spéciale de l'Oise dans la nuit dernière. Reconnue coupable d'avoir provoqué le meurtre en bande organisée de son mari Jean-Christophe Piel en 2021, jugée à ses côtés, Yacine Zeklik a été déclarée coupable d'avoir tué Jean-Christophe Piel sur commande d'une balle dans la nuque. Il a également écopé de 30 ans de réclusion criminelle, mais avec une peine de sûreté des deux tiers. À l'international, plus de trois mois après le début de la guerre au Moyen-Orient, Washington et Téhéran semblent enfin prêts à s'accorder. Le chef de la diplomatie iranienne a indiqué hier soir que le protocole d'accord serait signé à distance une fois finalisé. Et puis sport et football, la Coupe du Monde se poursuit. Cette nuit, le Canada a arraché le nul un but partout à Toronto face à la Bosnie-Herzégovine, après avoir été mené au score dès la 21e minute. De leur côté, les États-Unis ont dominé le Paraguay 4 buts à 1.
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3: La météo de ce 13 juin avec des bancs de brume ou des nuages bas qui retardent l'arrivée du soleil sur les régions situées au nord d'une ligne allant de Nantes à Strasbourg. Sur les trois quarts sud du pays, le soleil brille généreusement dès le lever du jour. Les températures sont comprises entre 13 et 19 degrés. 13 degrés à Cherbourg, 14 degrés à Brest et à Orléans, 15 degrés à La Rochelle, 17 degrés à Lyon, 20 degrés à Montélimar, à Marseille. Dans l'après-midi, le beau temps gagne la majeure partie du pays avec des températures en hausse généralisées. La chaleur s'accentue avec des maxi comprises entre 18 et 36 degrés.
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6: Bonjour à tous, on commence avec la Coupe du Monde de football menée 1-0 dès la 21e minute. Le Canada a finalement égalisé à la 78e et arraché le nul 1 partout contre la Bosnie-Herzégovine hier soir à Toronto lors de la deuxième journée dans le groupe B. Les Canucks repartent avec un point après une série de 6 défaites au Mondial. La Corée du Sud s'est imposée 2-1 hier face à la République tchèque et les États-Unis ont dominé d'entrée le Paraguay ce matin avec un premier but marqué dès la 7e minute. Score final 4-1. Ce soir, le Qatar affronte avec la Suisse. Coup d'envoi de la rencontre prévu à 21h. L'équipe de France, elle, poursuit sa préparation en banlieue de Boston. Les Bleus se sont entraînés hier, mais sans William Saliba, Aurélien, Tchouaméni et Théo Hernandez. Une précaution prise par le staff qui ne remet pas en question leur présence mardi face au Sénégal. Du rugby ce week-end avec le barrage de top 14, deux affiches à très haute tension pour lancer la course au bouclier de Brennus. La section paloise affronte ce soir le Racing 92 dans son hameau imprenable cette saison. Coup d'envoi de la rencontre prévu à 21h05. Demain, le Stade français retrouve La Rochelle pour une revanche immédiate après leur affrontement lors de la dernière journée de la saison régulière. Le vainqueur de chaque rencontre décrochera son billet pour les demi-finales. De la Formule 1 également au programme avec le Grand Prix de Barcelone. George Russell a remporté hier les essais libres 1, Lando Norris les essais libres 2. Départ des essais libres 3 aujourd'hui à 12h30 avant les essais qualificatifs prévus à 16h. Au programme également la 94e édition des 24 heures du Mans. Coup dur pour Cadillac alors que l'écurie pensait s'être offert la pole grâce à Jack Aitken sur la 38. L'hypercar américaine a finalement été pénalisée pour une position illicite en début de séance. C'est donc la BMW numéro 15 qui partira tout à l'heure en pole position. Départ de la course prévu à 16h. Du cyclisme, le Tour Auvergne-Rhône-Alpes se poursuit aujourd'hui avec la 7e étape qui va relier la Bridoire au col du Grand Colombier.
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7: À l'été 2016, Raja voit sa vie basculer. Son jeune frère, victime d'un accident de la route, succombe à ses blessures. Elle fait alors face à une décision essentielle. Donner ses organes pour sauver d'autres vies.
11: Sur le coup, c'était vraiment très difficile, puisqu'en fait, mon père, avec la douleur terrible de perdre un enfant, il n'avait pas envie. Et je pense vraiment que si je n'avais pas pris les devants, mon frère était quelqu'un de généreux. Donc je me suis dit tout de suite, c'est pas possible autrement. Oui, vous pouvez prendre ses organes.
7: Comment vous êtes-vous engagée pour cette cause ?
11: J'ai commencé de moi-même en parler autour de moi. Et comme je suis professeure dans le secondaire, j'ai commencé à en parler à mes élèves et je me suis rendu compte qu'eux, en fait, étaient très ouverts et sensibles au fait d'aider les autres. Alors ça m'a beaucoup aidée à faire mon deuil, que mon frère ait donné 6 organes. Ça veut dire 6 personnes qui vivent maintenant. Donc quelque part, moi j'ai l'impression qu'il vit ailleurs. Ça m'aide beaucoup de penser ça, en fait.
7: À quoi faut-il penser quand on est confronté à cette situation ?
11: Il faut qu'on sache exactement quels sont les tenants et les aboutissants et puis que ce soit pas juste les émotions qui parlent. Parce qu'en fait, au moment où on parle de don d'organes, c'est terrible, c'est une mort soudaine. Et donc si on n'a pas parlé avant, on pense que c'est mieux qu'il garde ses organes. Sachant que y a des gens qui attendent une greffe depuis très longtemps. Et ces gens-là, ça peut être vous, ça peut être moi, ça peut être des proches à vous.
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9: Bonjour, plus d'une semaine après la découverte du corps de Liana, les obsèques de la collégienne de 11 ans se sont déroulées hier après-midi dans le Gers à Florence. 400 personnes étaient présentes, le maire de
1: 13h30.
9: Grégory Bobato a salué le courage et la dignité de la famille de Liana. La décision du parquet de Metz d'examiner la piste homophobe dans le meurtre du jeune Noam alors qu'il ne l'avait pas retenu dans un premier temps pourrait avoir été influencée par l'opinion publique ou des prises de position politiques. Se sont inquiétés les avocats des deux suspects dans ce dossier après la mort du jeune homme de 19 ans consécutive à une violente agression le 30 mai au petit matin. De nombreuses voix s'étaient en effet élevées pour dénoncer un crime homophobe. Mardi dernier, lors d'une minute de silence, l'Assemblée nationale avait associé ce drame à la mort de la petite Liana. Les agents de la police municipale de Nantes étaient en grève hier. Ils demandent à être équipés d'armes létales pendant leur service après 4 fusillades mortelles qui ont touché plusieurs quartiers de la ville en quelques semaines. La police française a interpellé 15 personnes après la saisie de 50 kilos de cocaïne et de 8 millions d'euros. Un coup de filet mené les 5 et 6 juin en gare de Massy dans l'Essonne ou encore à Bruxelles a notamment permis de mettre la main sur 500 000 euros en espèces et des stupéfiants. Ce réseau de blanchiment d'argent issu du trafic de drogue opérant entre la France, la Belgique et la Mauritanie a été démantelé début juin. Près de 8 millions d'euros d'avoirs ont été saisis. La signature d'un accord entre l'Iran et les États-Unis pourrait arriver dans les prochains jours, a affirmé hier le ministre des Affaires étrangères iranien. Un accord qui sera signé dans un premier temps par voie numérique à distance, a-t-il ajouté. C'est la fin de ce flash. Une très bonne journée à toutes et à tous.
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10: les romans qui vous tiennent éveillé jusqu'au petit jour sans denrées rares. La trilogie du monde de Robert Goddard, paru chez Sonatine et au livre de poche, est de cela. L'écrivain britannique mêle dans cette saga du suspense, des secrets de famille et du meurtre. La trilogie du monde est une passionnante plongée dans le milieu diplomatique de l'entre-deux-guerres. Le premier tome, sur les chemins du monde, débute au printemps 1919. Après la disparition d'un diplomate anglais pendant la conférence de la paix de Paris, son fils, James Maxted, est bien décidé à faire toute la lumière sur cet événement tragique. Des zones d'ombre restent en effet à élucider et il est persuadé qu'un homme détient la vérité, une vieille connaissance de son père, le maître espion allemand Fritz Lemmer. Cette histoire vient de paraître au livre de poche. 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Risquant à chaque instant d'être démasqué, sa tâche va s'avérer bien plus compliquée que prévu. 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
3: Bonjour à tous. À vos bouteilles d'eau, après un début de mois de juin morose sur une grande partie de l'Hexagone, le mercure va de nouveau monter brusquement ce week-end pour dépasser les 35 degrés. Après l'affaire Liana, plusieurs associations de défense de l'enfance réclament des mesures concrètes contre les violences sexuelles faites aux mineurs. Elles dénoncent l'inaction des pouvoirs publics et appellent à des rassemblements hebdomadaires. Le gouvernement promet d'accélérer sa réponse législative. Bernadette Chirac, ancienne première dame décédée à 93 ans, a été inhumée hier après-midi à Paris en présence de plusieurs personnalités du monde politique et du spectacle. Un hommage lui sera également rendu demain en Corrèze. Le parquet de Valence a requis le renvoi de 11 personnes devant la justice pour l'homicide de Thomas, un adolescent de 16 ans poignardé dans des circonstances confuses lors d'un bal à Crépol dans la Drôme. C'était en novembre 2023. 14 hommes, dont certains étaient mineurs au moment des faits, ont été mis en examen pour homicide volontaire et tentative d'homicide volontaire en bande organisée. Tous nient avoir porté le coup mortel. Delphine Pinto a été condamnée à 30 ans de réclusion criminelle par la cour d'assises spéciale de l'Oise dans la nuit dernière. Reconnue coupable d'avoir provoqué le meurtre en bande organisée de son mari Jean-Christophe Piel en 2021, jugée à ses côtés, Yacine Zekri a été déclarée coupable d'avoir tué Jean-Christophe Piel sur commande d'une balle dans la nuque. Il a également écopé de 30 ans de réclusion criminelle, mais avec une peine de sûreté des deux tiers. À l'international, plus de trois mois après le début de la guerre au Moyen-Orient, Washington et Téhéran semblent enfin prêts à s'accorder. Le chef de la diplomatie iranienne a indiqué hier soir que le protocole d'accord serait signé à distance une fois finalisé. Et puis sport et football, la Coupe du Monde se poursuit. Cette nuit, le Canada a arraché le nul un but partout à Toronto face à la Bosnie-Herzégovine, après avoir été mené au score dès la 21e minute. De leur côté, les États-Unis ont dominé le Paraguay 4 buts à 1.
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3: La météo de ce 13 juin avec des bancs de brume ou des nuages bas qui retardent l'arrivée du soleil sur les régions situées au nord d'une ligne allant de Nantes à Strasbourg. Sur les trois quarts sud du pays, le soleil brille généreusement dès le lever du jour. Les températures sont comprises entre 13 et 19 degrés. 13 degrés à Cherbourg, 14 degrés à Brest et à Orléans, 15 degrés à La Rochelle, 17 degrés à Lyon, 20 degrés à Montélimar, à Marseille. Dans l'après-midi, le beau temps gagne la majeure partie du pays avec des températures en hausse généralisées. La chaleur s'accentue avec des maxi comprises entre 18 et 36 degrés.
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6: Bonjour à tous, on commence avec la Coupe du Monde de football menée 1-0 dès la 21e minute. Le Canada a finalement égalisé à la 78e et arraché le nul 1-1 contre la Bosnie-Herzégovine hier soir à Toronto lors de la deuxième journée dans le groupe B. Les Canucks repartent avec un point après une série de 6 défaites mondiales. La Corée du Sud s'est imposée 2-1 hier face à la République tchèque et les États-Unis ont dominé d'entrée le Paraguay ce matin avec un premier but marqué dès la 7e minute. Score final 4-1. Ce soir, le Qatar affronte la Suisse. Coup d'envoi de la rencontre prévue à 21h. L'équipe de France, elle, poursuit sa préparation en banlieue de Boston. Les Bleus se sont entraînés hier, mais sans William Saliba, Aurélien, Tchouaméni et Théo Hernandez. Une précaution prise par le staff qui ne remet pas en question leur présence mardi face au Sénégal. Du rugby ce week-end avec le barrage de top 14, deux affiches à très haute tension pour lancer la course au bouclier de Brennus. La section paloise affronte ce soir le Racing 92 dans son hameau imprenable cette saison. Coup d'envoi de la rencontre prévu à 21h05. Demain, le Stade français retrouve La Rochelle pour une revanche immédiate après leur affrontement lors de la dernière journée de la saison régulière. Le vainqueur de chaque rencontre décrochera son billet pour les demi-finales. De la Formule 1 également au programme avec le Grand Prix de Barcelone. George Russell a remporté hier les essais libres 1, Lando Norris les essais libres 2. Départ des essais libres 3 aujourd'hui à 12h30 avant les essais qualificatifs prévus à 16h. Au programme également la 94e édition des 24 heures du Mans. Coup dur pour Cadillac alors que l'écurie pensait s'être offert la pole grâce à Jack Aitken sur la 38. L'hypercar américaine a finalement été pénalisée pour une position illicite en début de séance. C'est donc la BMW.

0: On suit aujourd'hui avec la 7e étape, Thiers-Marueillet, Labridoire au col du Grand Colombier.
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3: Le don d'organes est un acte de solidarité qui sauve des vies. Mais que dit la loi en France ? Professeur Tsimaratos, vous êtes directeur général adjoint chargé de la politique médicale et scientifique à l'Agence de la biomédecine. Quels sont les principes légaux qui encadrent cette pratique ?
4: Les trois grands principes sont le consentement présumé, la gratuité du don et l'anonymat entre le donneur et le receveur, sauf lorsqu'il s'agit d'un don du vivant. Ainsi, en France, nous sommes tous donneurs présumés, à moins d'avoir exprimé le contraire pendant qu'on était vivant. Le don d'organes est un acte de générosité et de solidarité. La loi interdit toute rémunération en contrepartie. L'anonymat préserve la famille du donneur et celle du receveur. Et lorsqu'il faut exprimer son refus, le principal moyen est de s'inscrire sur un registre qui est tenu par l'Agence de la biomédecine. Il est également possible de s'assurer que ces organes ne seront pas prélevés si on en a parlé à ses proches. Ce sont les proches qui seront contactés par l'équipe médicale au moment du décès et qui témoigneront.
3: En conclusion, professeur, un message à ceux qui nous écoutent.
4: Parler du don d'organes, c'est parler de la vie. Pour que davantage de patients en attente puissent être greffés, il existe un moyen simple, dire à ses proches qu'on est donneur. En parler une fois suffit et c'est une discussion qu'on n'oublie jamais.
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6: Bonjour, plus d'une semaine après la découverte du corps de Liana, les obsèques de la collégienne de 11 ans se sont déroulées hier après-midi dans le Gers à Florence. 400 personnes étaient présentes. Le maire de Florence, Grégory Bobato, a salué le courage et la dignité de la famille de Liana. La décision du parquet de Metz d'examiner la piste homophobe dans le meurtre du jeune Noam alors qu'il ne l'avait pas retenu dans un premier temps pourrait avoir été influencée par l'opinion publique ou des prises de position politiques. Se sont inquiétés les avocats des deux suspects dans ce dossier après la mort du jeune homme de 19 ans consécutive à une violente agression le 30 mai au petit matin. De nombreuses voix s'étaient en effet élevées pour dénoncer un crime homophobe. Mardi dernier, lors d'une minute de silence, l'Assemblée nationale avait associé ce drame à la mort de la petite Liana. Les agents de la police municipale de Nantes étaient en grève hier. Ils demandent à être équipés d'armes létales pendant leur service après 4 fusillades mortelles qui ont touché plusieurs quartiers de la ville en quelques semaines. La police française a interpellé 15 personnes après la saisie de 50 kilos de cocaïne et de 8 millions d'euros. Un coup de filet mené les 5 et 6 juin en gare de Massy dans les Saônes ou encore à Bruxelles a notamment permis de mettre la main sur 500 000 euros en espèces et des stupéfiants. Ce réseau de blanchiment d'argent issu du trafic de drogue opérant entre la France, la Belgique et la Mauritanie a été démantelé début juin. Près de 8 millions d'euros d'avoirs ont été saisis. La signature d'un accord entre l'Iran et les États-Unis pourrait arriver dans les prochains jours, a affirmé hier le ministre des Affaires étrangères iranien. Un accord qui sera signé dans un premier temps par voie numérique à distance, a-t-il ajouté. C'est la fin de ce flash, une très bonne journée à toutes et à tous.
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7: Les romans qui vous tiennent éveillés jusqu'au petit jour sont denrées rares. La trilogie du monde de Robert Goddard, paru chez Sonatine et au livre de poche, est de cela. L'écrivain britannique mêle dans cette saga du suspense, des secrets de famille et du meurtre. La trilogie du monde est une passionnante plongée dans le milieu diplomatique de l'entre-deux-guerres. Le premier tome, sur les chemins du monde, débute au printemps 1919. Après la disparition d'un diplomate anglais pendant la conférence de la paix de Paris, son fils, James Maxted, est bien décidé à faire toute la lumière sur cet événement tragique. Des zones d'ombre restent en effet à élucider et il est persuadé qu'un homme détient la vérité. Une vieille connaissance de son père, le maître espion allemand Fritz Lemmer. Cette histoire vient de paraître au livre de poche. Aux quatre coins du globe, le deuxième tome vient de paraître chez Sonatine. Dans ce nouveau thriller, James décide d'infiltrer le réseau de Lemmer afin de pouvoir enquêter en toute discrétion. Très vite, une première mission lui est confiée. Récupérer un document mystérieux sur les îles Orcades, en Écosse, où la flotte de guerre allemande est consignée. Risquant à chaque instant d'être démasqué, sa tâche va s'avérer bien plus compliquée que prévu. 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
8: Bonjour à tous, à vos bouteilles d'eau. Après un début de mois de juin morose sur une grande partie de l'Hexagone, le mercure va de nouveau monter brusquement ce week-end pour dépasser les 35 degrés. Après l'affaire Liana, plusieurs associations de défense de l'enfance réclament des mesures concrètes contre les violences sexuelles faites aux mineurs. Elles dénoncent l'inaction des pouvoirs publics et appellent à des rassemblements hebdomadaires. Le gouvernement promet d'accélérer sa réponse législative. Bernadette Chirac, ancienne première dame décédée à 93 ans, a été inhumée hier après-midi à Paris en présence de plusieurs personnalités du monde politique et du spectacle. Un hommage lui sera également rendu demain en Corrèze. Le parquet de Valence a requis le renvoi de 11 personnes devant la justice pour l'homicide de Thomas, un adolescent de 16 ans poignardé dans des circonstances confuses lors d'un bal à Crépol dans la Drôme. C'était en novembre 2023. 14 hommes, dont certains étaient mineurs au moment des faits, ont été mis en examen pour homicide volontaire et tentative d'homicide volontaire en bande organisée. Tous nient avoir porté le coup mortel. Delphine Pinto a été condamnée à 30 ans de réclusion criminelle par la cour d'assises spéciale de l'Oise dans la nuit dernière. Reconnue coupable d'avoir provoqué le meurtre en bande organisée de son mari Jean-Christophe Piel en 2021. Jugé à ses côtés, Yacine Zekrik a été déclarée coupable d'avoir tué Jean-Christophe Piel sur commande d'une balle dans la nuque. Il a également écopé de 30 ans de réclusion criminelle, mais avec une peine de sûreté des deux tiers. À l'international, plus de trois mois après le début de la guerre au Moyen-Orient, Washington et Téhéran semblent enfin prêts à s'accorder. Le chef de la diplomatie iranienne a indiqué hier soir que le protocole d'accord serait signé à distance une fois finalisé. Et puis sport et football, la Coupe du Monde se poursuit. Cette nuit, le Canada a arraché le nul un but partout à Toronto face à la Bosnie-Herzégovine, après avoir été mené au score dès la 21e minute. De leur côté, les États-Unis ont dominé le Paraguay 4 buts à 1.
9: Le bûcheron, c'est l'athlète des forêts. Chaque jour, tronçonneuse ou hache en main, il abat, débite et déplace les arbres avec précision. Son travail ne se limite pas à couper, il sélectionne les bons arbres pour préserver la forêt et assurer son renouvellement. Métier physique et parfois dangereux, il demande force, technique et respect de la nature. Grâce à lui, le bois devient chauffage, meuble ou papier. Bref, le bûcheron, c'est celui qui transforme la forêt en ressources pour notre quotidien.
10: Les Rolling Stones naissent à Londres en 1962. Le groupe est fondé par Mick Jagger et Keith Richards, rejoint rapidement par Brian Jones, Charlie Watts et Bill Wyman. Inspiré par le blues américain et le rhythm and blues, ils développent un son brut, énergique, provocateur. Dès le milieu des années 1960, les Rolling Stones deviennent les rivaux directs des Beatles. Leur image est plus rebelle, plus sombre. Des titres comme Satisfaction, Painted Black ou Sympathy for the Devil marquent leur ascension mondiale. En 1969, Brian Jones meurt. La même année, le groupe se produit au festival d'Altamont Free Concert, un événement resté célèbre pour ses violences. Les années 1970 consacrent leur statut de légende du rock avec des albums majeurs comme Sticky Fingers et Exile on Main Street. Malgré les tensions internes, les changements de formation et les excès, le groupe continue d'évoluer. Ronnie Wood rejoint le groupe en 1975. Charlie Watts reste le pilier rythmique jusqu'à sa mort en 2021. Au fil des décennies, les Rolling Stones deviennent l'un des groupes les plus durables de l'histoire. Leur tournée mondiale attire des millions de spectateurs. Leur influence traverse les générations et façonne durablement le rock. Aujourd'hui encore, Mick Jagger et Keith Richards incarnent l'esprit des Rolling Stones. Une musique libre, électrique et profondément ancrée dans l'histoire du rock.
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8: La météo de ce 13 juin avec des bancs de brume ou des nuages bas qui retardent l'arrivée du soleil sur les régions situées au nord d'une ligne allant de Nantes à Strasbourg. Sur les trois quarts sud du pays, le soleil brille généreusement dès le lever du jour. Les températures sont comprises entre 13 et 19 degrés. 13 degrés à Cherbourg, 14 degrés à Brest et à Orléans, 15 degrés à La Rochelle, 17 degrés à Lyon, 20 degrés à Montélimar, à Marseille. Dans l'après-midi, le beau temps gagne la majeure partie du pays avec des températures en hausse généralisées. La chaleur s'accentue avec des maxi comprises entre 18 et 36 degrés.
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11: Bonjour à tous, on commence avec la Coupe du Monde de football menée 1-0 dès la 21e minute. Le Canada a finalement égalisé à la 78e et arraché le nul 1-1 contre la Bosnie-Herzégovine hier soir à Toronto lors de la deuxième journée dans le groupe B. Les Canucks repartent avec un point après une série de 6 défaites mondiales. La Corée du Sud s'est imposée 2-1 hier face à la République tchèque et les États-Unis ont dominé d'entrée le Paraguay ce matin avec un premier but marqué dès la 7e minute. Score final 4-1. Ce soir, le Qatar affronte la Suisse. Coup d'envoi de la rencontre prévue à 21h. L'équipe de France, elle, poursuit sa préparation en banlieue de Boston. Les Bleus se sont entraînés hier, mais sans William Saliba, Aurélien, Tchouaméni et Théo Hernandez. Une précaution prise par le staff qui ne remet pas en question leur présence mardi face au Sénégal. Du rugby ce week-end avec le barrage de top 14, deux affiches à très haute tension pour lancer la course au bouclier de Brennus. La section paloise affronte ce soir le Racing 92 dans son hameau imprenable cette saison. Coup d'envoi de la rencontre prévu à 21h05. Demain, le Stade français retrouve La Rochelle pour une revanche immédiate après leur affrontement lors de la dernière journée de la saison régulière. Le vainqueur de chaque rencontre décrochera son billet pour les demi-finales. De la Formule 1 également au programme avec le Grand Prix de Barcelone. George Russell a remporté hier les essais libres 1, Lando Norris les essais libres 2. Départ des essais libres 3 aujourd'hui à 12h30 avant les essais qualificatifs prévus à 16h. Au programme également la 94e édition des 24 heures du Mans. Coup dur pour Cadillac alors que l'écurie pensait s'être offert la pole grâce à Jack Aitken. Sur la 38, l'hypercar américaine a finalement été pénalisée pour une position illicite en début de séance. C'est donc la BMW numéro 15 qui partira tout à l'heure en pole position. Départ de la course prévu à 16h. Du cyclisme, le Tour Auvergne-Rhône-Alpes se poursuit aujourd'hui avec la 7e étape qui va relier la Bridoire au col du Grand Colombier.
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6: Bonjour, plus d'une semaine après la découverte du corps de Liana, les obsèques de la collégienne de 11 ans se sont déroulées hier après-midi dans le Gers à Florence. 400 personnes étaient présentes. Le maire de Florence, Grégory Bobato, a salué le courage et la dignité de la famille de Liana. La décision du parquet de Metz d'examiner la piste homophobe dans le meurtre du jeune Noam alors qu'il ne l'avait pas retenu dans un premier temps pourrait avoir été influencée par l'opinion publique ou des prises de position politiques. Se sont inquiétés les avocats des deux suspects dans ce dossier après la mort du jeune jeune homme de 19 ans consécutive à une violente agression le 30 mai au petit matin. De nombreuses voix s'étaient en effet élevées pour dénoncer un crime homophobe. Mardi dernier, lors d'une minute de silence, l'Assemblée nationale avait associé ce drame à la mort de la petite Liana. Les agents de la police municipale de Nantes étaient en grève hier. Ils demandent à être équipés d'armes létales pendant leur service après 4 fusillades mortelles qui ont touché plusieurs quartiers de la ville en quelques semaines. La police française a interpellé 15 personnes après la saisie de 50 kilos de cocaïne et de 8 millions d'euros. Un coup de filet mené les 5 et 6 juin en gare de Massy dans l'Essonne ou encore à Bruxelles a notamment permis de mettre la main sur 500 000 euros en espèces et des stupéfiants. Ce réseau de blanchiment d'argent issu du trafic de drogue opérant entre la France, la Belgique et la Mauritanie a été démantelé début juin. Près de 8 millions d'euros d'avoirs ont été saisis. La signature d'un accord entre l'Iran et les États-Unis pourrait arriver dans les prochains jours, a affirmé hier le ministre des Affaires étrangères iranien. Un accord qui sera signé dans un premier temps par voie numérique à distance, a-t-il ajouté. C'est la fin de ce flash, une très bonne journée à toutes et à tous.
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7: Les romans qui vous tiennent éveillé jusqu'au petit jour sont denrées rares. La trilogie du monde de Robert Goddard, paru chez Sonatine et au livre de poche, est de cela. L'écrivain britannique mêle dans cette saga du suspense, des secrets de famille et du meurtre. La trilogie du monde est une passionnante plongée dans le milieu diplomatique de l'entre-deux-guerres. Le premier tome, sur les chemins du monde, débute au printemps 1919. Après la disparition d'un diplomate anglais pendant la conférence de la paix de Paris, son fils, James Maxted, est bien décidé à faire toute la lumière sur cet événement tragique. Des zones d'ombre restent en effet à élucider et il est persuadé qu'un homme détient la vérité. Une vieille connaissance de son père, le maître espion allemand Fritz Lemmer. 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Très vite, une première mission lui est confiée. 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Risquant à chaque instant d'être démasqué, sa tâche va s'avérer bien plus compliquée que prévu. 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
8: Bonjour à tous. À vos bouteilles d'eau. Après un début de mois de juin morose sur une grande partie de l'Hexagone, le mercure va de nouveau monter brusquement ce week-end pour dépasser les 35 degrés. Après l'affaire Liana, plusieurs associations de défense de l'enfance réclament des mesures concrètes contre les violences sexuelles faites aux mineurs. Elles dénoncent l'inaction des pouvoirs publics et appellent à des rassemblements hebdomadaires. Le gouvernement promet d'accélérer sa réponse législative. Bernadette Chirac, ancienne première dame décédée à 93 ans, a été inhumée hier après-midi à Paris en présence de plusieurs personnalités du monde politique et du spectacle. Un hommage lui sera également rendu demain en Corrèze. Le parquet de Valence a requis le renvoi de 11 personnes devant la justice pour l'homicide de Thomas, un adolescent de 16 ans, poignardé dans des circonstances confuses lors d'un bal à Crépol dans la Drôme. C'était en novembre 2023. 14 hommes, dont certains étaient mineurs au moment des faits, ont été mis en examen pour homicide volontaire et tentative d'homicide volontaire en bande organisée. Tous nient avoir porté le coup mortel. Delphine Pinto a été condamnée à 30 ans de réclusion criminelle par la cour d'assises spéciale de l'Oise dans la nuit dernière, reconnue coupable d'avoir provoqué le meurtre en bande organisée de son mari Jean-Christophe Piel en 2021. Jugé à ses côtés, Yacine Zekrik a été déclarée coupable d'avoir tué Jean-Christophe Piel sur commande d'une balle dans la nuque. Il a également écopé de 30 ans de réclusion criminelle, mais avec une peine de sûreté des deux tiers. À l'international, plus de 3 mois après le début de la guerre au Moyen-Orient, Washington et Téhéran semblent enfin prêts à s'accorder. Le chef de la diplomatie iranienne a indiqué hier soir que le protocole d'accord serait signé à distance une fois finalisé. Et puis sport et football, la Coupe du Monde se poursuit. Cette nuit, le Canada a arraché le nul 1-0 à Toronto face à la Bosnie-Herzégovine, après avoir été mené au score dès la 21e minute. De leur côté, les États-Unis ont dominé le Paraguay 4-1.
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8: La météo de ce 13 juin avec des bancs de brume ou des nuages bas qui retardent l'arrivée du soleil sur les régions situées au nord du Nîmes allant de Nantes à Strasbourg. Sur les trois quarts sud du pays, le soleil brille généreusement dès le lever du jour. Les températures sont comprises entre 13 et 19 degrés. 13 degrés à Cherbourg, 14 degrés à Brest et à Orléans, 15 degrés à La Rochelle, 17 degrés à Lyon, 20 degrés à Montélimar, à Marseille. Dans l'après-midi, le beau temps gagne la majeure partie du pays avec des températures en hausse généralisées. La chaleur s'accentue avec des maxi comprises entre 18 et 36 degrés.
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11: Bonjour à tous, on commence avec la Coupe du Monde de football menée 1-0 dès la 21e minute. Le Canada a finalement égalisé à la 78e et arraché le nul 1-1 contre la Bosnie-Herzégovine hier soir à Toronto lors de la deuxième journée dans le groupe B. Les Canucks repartent avec un point après une série de 6 défaites mondiales. La Corée du Sud s'est imposée 2-1 hier face à la République tchèque et les États-Unis ont dominé d'entrée le Paraguay ce matin avec un premier but marqué dès la 7e minute, score final 4-1. Ce soir, le Qatar affronte la Suisse. Coup d'envoi de la rencontre prévue à 21h. L'équipe de France, elle, poursuit sa préparation en banlieue de Boston. Les Bleus se sont entraînés hier, mais sans William Saliba, Aurélien, Tchouaméni et Théo Hernandez. Une précaution prise par le staff qui ne remet pas en question leur présence mardi face au Sénégal. Du rugby ce week-end avec le barrage de top 14, deux affiches à très haute tension pour lancer la course au bouclier de Brennus. La section paloise affronte ce soir le Racing 92 dans son hameau imprenable cette saison. Coup d'envoi de la rencontre prévu à 21h05. Demain, le Stade français retrouve La Rochelle pour une revanche immédiate après leur affrontement lors de la dernière journée de la saison régulière. Le vainqueur de chaque rencontre décrochera son billet pour les demi-finales. De la Formule 1 également au programme avec le Grand Prix de Barcelone. George Russell a remporté hier les essais libres 1, Lando Norris les essais libres 2, départ des essais libres 3 aujourd'hui à 12h30 avant les essais qualificatifs prévus à 16h. Au programme également la 94e édition des 24 heures du Mans, coup dur pour
9: 14h.
11: Que l'écurie pensait s'être offert la pole grâce à Jack Aitken sur la 38. L'hypercar américaine a finalement été pénalisée pour une position illicite en début de séance. C'est donc la BMW numéro 15 qui partira tout à l'heure en pole position. Départ de la course prévu à 16h. Du cyclisme, le Tour Auvergne-Rhône-Alpes se poursuit aujourd'hui avec la 7e étape qui va relier la Bridoire au col du Grand Colombier.
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3: Donner un organe de son vivant, c'est offrir une seconde chance à ceux qu'on aime. Un geste de générosité et de détermination. Patricia Fontune-Renaud a fait ce choix en donnant un rein à son épouse. Elle revient sur cette expérience et le chemin parcouru.
13: Ce qui m'a poussée à faire ce don, c'est de sauver la vie de la personne que j'aime. Puisque j'ai été témoin de la dégradation physique de mon épouse liée à sa maladie, qui est arrivée en insuffisance rénale il y a 4 ans. Il fallait que je fasse quelque chose pour pouvoir la sauver. Alors, l'impact que ça a eu sur ma vie, finalement, physiquement, je dirais aucun, à part peut-être après le prélèvement du rein, un mois d'immobilisation. Sur le plan psychologique, c'est très très encadré. Il y a un suivi qui est fait par l'hôpital. On en a beaucoup parlé aussi entre nous et avec notre fille. Je me suis préparée à cette greffe sur le plan sportif, comme si j'allais à une compétition. Et effectivement, après la greffe, j'ai eu aucune douleur. Et finalement, ça a plutôt resserré nos liens.
3: Un message à tous ceux qui hésitent à donner un organe de leur vivant.
13: C'est un geste qui est très maîtrisé, très sécurisé et en même temps très encadré aussi par la loi. Vous prenez plus de risques à traverser la rue et de vous faire renverser par une voiture que de vous faire prélever un rein. Vous craignez pas grand-chose et en même temps, sauver une vie, c'est formidable.
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3: Oui.
6: Bonjour, plus d'une semaine après la découverte du corps de Liana, les obsèques de la collégienne de 11 ans se sont déroulées hier après-midi dans le Gers à Florence. 400 personnes étaient présentes. Le maire de Florence, Grégory Bobato, a salué le courage et la dignité de la famille de Liana. La décision du parquet de Metz d'examiner la piste homophobe dans le meurtre du jeune Noam alors qu'il ne l'avait pas retenu dans un premier temps pourrait avoir été influencée par l'opinion publique ou des prises de position politiques. Se sont inquiétés les avocats des deux suspects dans ce dossier après la mort du jeune homme de 19 ans consécutive à une violente agression le 30 mai au petit matin. De nombreuses voix s'étaient en effet élevées pour dénoncer un crime homophobe. Mardi dernier, lors d'une minute de silence, l'Assemblée nationale avait associé ce drame à la mort de la petite Liana. Les agents de la police municipale de Nantes étaient en grève hier. Ils demandent à être équipés d'armes létales pendant leur service après 4 fusillades mortelles qui ont touché plusieurs quartiers de la ville en quelques semaines. La police française a interpellé 15 personnes après la saisie de 50 kilos de cocaïne et de 8 millions d'euros. Un coup de filet mené les 5 et 6 juin en gare de Massy dans l'Essonne ou encore à Bruxelles a notamment permis de mettre la main sur 500 000 euros en espèces et des stupéfiants. Ce réseau de blanchiment d'argent issu du trafic de drogue opérant entre la France, la Belgique et la Mauritanie a été démantelé début juin. Près de 8 millions d'euros d'avoirs ont été saisis. La signature d'un accord entre l'Iran et les États-Unis pourrait arriver dans les prochains jours, a affirmé hier le ministre des Affaires étrangères iranien. Un accord qui sera signé dans un premier temps par voie numérique à distance, a-t-il ajouté. C'est la fin de ce flash. Une très bonne journée à toutes et à tous.
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7: Les romans qui vous tiennent éveillé jusqu'au petit jour sans denrées rares. La trilogie du monde de Robert Goddard, paru chez Sonatine et au livre de poche, est de cela. L'écrivain britannique mêle dans cette saga du suspense, des secrets de famille et du meurtre. 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
8: Bonjour à tous. À vos bouteilles d'eau. Après un début de mois de juin morose sur une grande partie de l'Hexagone, le mercure va de nouveau monter brusquement ce week-end pour dépasser les 35 degrés. Après l'affaire Liana, plusieurs associations de défense de l'enfance réclament des mesures concrètes contre les violences sexuelles faites aux mineurs. Elles dénoncent l'inaction des pouvoirs publics et appellent à des rassemblements hebdomadaires. Le gouvernement promet d'accélérer sa réponse législative. Bernadette Chirac, ancienne première dame décédée à 93 ans, a été inhumée hier après-midi à Paris en présence de plusieurs personnalités du monde politique et du spectacle. Un hommage lui sera également rendu demain en Corrèze. Le parquet de Valence a requis le renvoi de 11 personnes devant la justice pour l'homicide de Thomas, un adolescent de 16 ans, poignardé dans des circonstances confuses lors d'un bal à Crépol dans la Drôme. C'était en novembre 2023. 14 hommes, dont certains étaient mineurs au moment des faits, ont été mis en examen pour homicide volontaire et tentative d'homicide volontaire en bande organisée. Tous nient avoir porté le coup mortel. Delphine Pinto a été condamnée à 30 ans de réclusion.

0: 4 buts à 1.
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0: La météo de ce 13 juin avec des bancs de brume ou des nuages bas qui retardent l'arrivée du soleil sur les régions situées au nord d'une ligne allant de Nantes à Strasbourg. Sur les trois quarts sud du pays, le soleil brille généreusement dès le lever du jour. Les températures sont comprises entre 13 et 19 degrés. 13 degrés à Cherbourg, 14 degrés à Brest et à Orléans, 15 degrés à La Rochelle, 17 degrés à Lyon, 20 degrés à Montélimar, à Marseille. Dans l'après-midi, le beau temps gagne la majeure partie du pays avec des températures en hausse généralisées. La chaleur s'accentue avec des maxis comprises entre 18 et 36 degrés.
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2: Bonjour à tous, on commence avec la Coupe du Monde de football menée 1-0 dès la 21e minute. Le Canada a finalement égalisé à la 78e et arraché le nul 1-1 contre la Bosnie-Herzégovine hier soir à Toronto lors de la deuxième journée dans le groupe B. Les Canucks repartent avec un point après une série de 6 défaites mondiales. La Corée du Sud s'est imposée 2-1 hier face à la République tchèque et les États-Unis ont dominé d'entrée le Paraguay ce matin avec un premier but marqué dès la 7e minute, score final 4-1. Ce soir, le Qatar a la Suisse, coup d'envoi de la rencontre prévue à 21h. L'équipe de France, elle, poursuit sa préparation en banlieue de Boston. Les Bleus se sont entraînés hier, mais sans William Saliba, Aurélien, Tchouaméni et Théo Hernandez. Une précaution prise par le staff qui ne remet pas en question leur présence mardi face au Sénégal. Du rugby ce week-end avec le barrage de top 14, deux affiches à très haute tension pour lancer la course au bouclier de Brennus. La section paloise affronte ce soir le Racing 92 dans son hameau imprenable. Cette saison, coup d'envoi de la rencontre prévu à 21h05. Demain, le Stade français retrouve La Rochelle pour une revanche immédiate après leur affrontement lors de la dernière journée de la saison régulière. Le vainqueur de chaque rencontre décrochera son billet pour les demi-finales. De la Formule 1 également au programme avec le Grand Prix de Barcelone. George Russell a remporté hier les essais libres 1, Lando Norris les essais libres 2. Départ des essais libres 3 aujourd'hui à 12h30 avant les essais qualificatifs prévus à 16h. Au programme également, la 94e édition des 24 heures du Mans, coup dur pour Cadillac, alors que l'écurie pensait s'être offert la pole grâce à Jack Aitken. Sur la 38, l'hypercar américaine a finalement été pénalisée pour une position illicite en début de séance. C'est donc la BMW numéro 15 qui partira tout à l'heure en pole position. Départ de la course prévu à 16h. Du cyclisme, le tour Auvergne-Rhône-Alpes se poursuit aujourd'hui avec la 7e étape qui va relier la Bridoire au col du Grand Colombier.
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4: Chaque année en France, le don du vivant, basé sur la générosité des donneurs, permet de sauver des vies. Docteur Laure Esposito, vous êtes néphrologue au CHU de Toulouse. Quels organes peut-on donner de son vivant ?
5: Alors de son vivant, on peut donner le rein, une partie du foie et les cellules, mais c'est pas un organe.
4: Qui peut donner ?
5: La loi dit qu'il y a le donneur vivant apparenté, donc c'est la famille, les fratries, les frères et sœurs, les parents. Et il y a aussi le donneur vivant non apparenté, et là il peut s'agir des conjoints, des oncles et tantes éloignés, les cousins germains. Et les amis peuvent donner quand on se connaît depuis plus de 2 ans.
4: Et comment limiter les risques pour le donneur ?
5: Notre rôle, ça va être de vérifier qu'il n'y ait pas de facteur de risque de développer sur le long terme, après le don, de maladie rénale. Et on va le suivre, ce donneur, tous les ans.
4: Qui s'occupe du parcours du donneur vivant ?
5: Ça commence par les infirmières de coordination. Puis bien sûr, il y a le chirurgien. L'étape éthique, l'étape de discussion et d'accompagnement avec la famille. Et on accompagne le receveur aussi. Et on termine par le tribunal de grande instance qui valide, puisque c'est une loi, les démarches.
4: Docteur, quel message pour les donneurs ?
5: C'est que déjà, leur espérance de vie, elle reste inchangée. Grâce à eux, on améliore l'espérance de vie des receveurs, des gens qui attendent. Et en plus, on donne des meilleurs résultats à long terme sur la greffe de rein, avec une survie qui est augmentée.
4: Il est donc important de parler du don du vivant le plus tôt possible avec son médecin.
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6: Bonjour, plus d'une semaine après la découverte du corps de Liana, les obsèques de la collégienne de 11 ans se sont déroulées hier après-midi dans le Gers à Florence. 400 personnes étaient présentes. Le maire de Florence, Grégory Bobato, a salué le courage et la dignité de la famille de Liana. La décision du parquet de Metz

0: Examiner la piste homophobe dans le meurtre du jeune Noam alors qu'il ne l'avait pas retenu dans un premier temps pourrait avoir été influencé par l'opinion publique ou des prises de position politiques. Se sont inquiétés les avocats des deux suspects dans ce dossier. Après la mort du jeune homme de 19 ans consécutive à une violente agression le 30 mai au petit matin, de nombreuses voix s'étaient en effet élevées pour dénoncer un crime homophobe. Mardi dernier, lors d'une minute de silence, l'Assemblée nationale avait associé ce drame à la mort de la petite Liana. Les agents de la police municipale de Nantes étaient en grève hier. Ils demandent à être équipés d'armes létales pendant leur service après 4 fusillades mortelles qui ont touché plusieurs quartiers de la ville en quelques semaines. La police française a interpellé 15 personnes après la saisie de 50 kilos de cocaïne et de 8 millions d'euros. Un coup de filet mené les 5 et 6 juin en gare de Massy dans les Saônes ou encore à Bruxelles a notamment permis de mettre la main sur 500 000 euros en espèces et des stupéfiants. Ce réseau de blanchiment d'argent issu du trafic de drogue opérant entre la France, la Belgique et la Mauritanie a été démantelé début juin. Près de 8 millions d'euros d'avoirs ont été saisis. La signature d'un accord entre l'Iran et les États-Unis pourrait arriver dans les prochains jours, a affirmé hier le ministre des Affaires étrangères iranien. Un accord qui sera signé dans un premier temps par voie numérique à distance, a-t-il ajouté. C'est la fin de ce flash. Une très bonne journée à toutes et à tous.
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2: Les romans qui vous tiennent éveillés jusqu'au petit jour sont denrées rares. La trilogie du monde de Robert Goddard, paru chez Sonatine et au livre de poche, est de cela. L'écrivain britannique mêle dans cette saga du suspense, des secrets de famille et du meurtre. La trilogie du monde est une passionnante plongée dans le milieu diplomatique de l'entre-deux-guerres. Le premier tome, sur les chemins du monde, débute au printemps 1919. Après la disparition d'un diplomate anglais pendant la conférence de la paix de Paris, son fils, James Maxted, est bien décidé à faire toute la lumière sur cet événement tragique. Des zones d'ombre restent en effet à élucider et il est persuadé qu'un homme détient la vérité. Une vieille connaissance de son père, le maître espion allemand Fritz Lemmer. Cette histoire vient de paraître au livre de poche. 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Dans ce nouveau thriller, James décide d'infiltrer le réseau de Lemmer afin de pouvoir enquêter en toute discrétion. Très vite, une première mission lui est confiée. Récupérer un document mystérieux sur les îles Orcades, en Écosse, où la flotte de guerre allemande est consignée. Risquant à chaque instant d'être démasqué, sa tâche va s'avérer bien plus compliquée que prévu. 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
4: Bonjour à tous. À vos bouteilles d'eau, après un début de mois de juin morose sur une grande partie de l'Hexagone, le mercure va de nouveau monter brusquement ce week-end pour dépasser les 35 degrés. Après l'affaire Liana, plusieurs associations de défense de l'enfance réclament des mesures concrètes contre les violences sexuelles faites aux mineurs. Elles dénoncent l'inaction des pouvoirs publics et appellent à des rassemblements hebdomadaires. Le gouvernement promet d'accélérer sa réponse législative. Bernadette Chirac, ancienne première dame décédée à 93 ans, a été inhumée hier après-midi à Paris en présence de plusieurs personnalités du monde politique et du spectacle. Un hommage lui sera également rendu demain en Corrèze. Le parquet de Valence a requis le renvoi de 11 personnes devant la justice pour l'homicide de Thomas, un adolescent de 16 ans, poignardé dans des circonstances confuses lors d'un bal à Crépol dans la Drôme. C'était en novembre 2023. 14 hommes, dont certains étaient mineurs au moment des faits, ont été mis en examen pour homicide volontaire et tentative d'homicide volontaire en bande organisée. Tous nient avoir porté le coup mortel. Delphine Pinto a été condamnée à 30 ans de réclusion criminelle par la cour d'assises spéciale de l'Oise dans la nuit dernière. Reconnue coupable d'avoir provoqué le meurtre en bande organisée de son mari Jean-Christophe Piel en 2021. Jugée à ses côtés, Yacine Zeklik a été déclarée coupable d'avoir tué Jean-Christophe Piel sur commande d'une balle dans la nuque. Il a également écopé de 30 ans de réclusion criminelle, mais avec une peine de sûreté des deux tiers. À l'international, plus de 3 mois après le début de la guerre au Moyen-Orient, Washington et Téhéran semblent enfin prêts à s'accorder. Le chef de la diplomatie iranienne a indiqué hier soir que le protocole d'accord serait signé à distance une fois finalisé. Et puis sport et football, la Coupe du Monde se poursuit. Cette nuit, le Canada a arraché le nul 1-0 à Toronto face à la Bosnie-Herzégovine, après avoir été mené au score dès la 21e minute. De leur côté, les États-Unis ont dominé le Paraguay 4-1.
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4: La météo de ce 13 juin avec des bancs de brume ou des nuages bas qui retardent l'arrivée du soleil sur les régions situées au nord du Nîmes et allant de Nantes à Strasbourg. Sur les trois quarts sud du pays, le soleil brille généreusement dès le lever du jour. Les températures sont comprises entre 13 et 19 degrés. 13 degrés à Cherbourg, 14 degrés à Brest et à Orléans, 15 degrés à La Rochelle, 17 degrés à Lyon, 20 degrés à Montélimar, à Marseille. Dans l'après-midi, le beau temps gagne la majeure partie du pays avec des températures en hausse généralisées. La chaleur s'accentue avec des maxi comprises entre 18 et 36 degrés.
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5: Bonjour à tous, on commence avec la Coupe du Monde de football menée 1-0 dès la 21e minute. Le Canada a finalement égalisé à la 78e et arraché le nul 1-1 contre la Bosnie-Herzégovine hier soir à Toronto lors de la deuxième journée dans le groupe B. Les Canucks repartent avec 1 point après une série de 6 défaites au Mondial. La Corée du Sud s'est imposée 2-1 hier face à la République tchèque et les États-Unis ont dominé d'entrée le Paraguay ce matin avec un premier but marqué dès la 7e minute, score final 4-1. Ce soir, le Qatar a la Suisse, coup d'envoi de la rencontre prévue à 21h. L'équipe de France, elle, poursuit sa préparation en banlieue de Boston. Les Bleus se sont entraînés hier, mais sans William Saliba, Aurélien, Tchouaméni et Théo Hernandez. Une précaution prise par le staff qui ne remet pas en question leur présence mardi face au Sénégal. Du rugby ce week-end avec le barrage de top 14, deux affiches à très haute tension pour lancer la course au bouclier de Brennus. La section paloise affronte ce soir le Racing 92 dans son hameau imprenable. Cette saison, coup d'envoi de la rencontre prévue à 21h05. Demain, le Stade français retrouve La Rochelle pour une revanche immédiate après leur affrontement lors de la dernière journée de la saison régulière. Le vainqueur de chaque rencontre décrochera son billet pour les demi-finales. De la Formule 1 également au programme avec le Grand Prix de Barcelone. George Russell a remporté hier les essais libres 1, Lando Norris les essais libres 2. Départ des essais libres 3 aujourd'hui à 12h30 avant les essais qualificatifs prévus à 16h. Au programme également, la 94e édition des 24 heures du Mans, coup dur pour Cadillac, alors que l'écurie pensait s'être offert la pole grâce à Jack Aitken. Sur la 38, l'hypercar américaine a finalement été pénalisée pour une position illicite en début de séance. C'est donc la BMW numéro 15 qui partira tout à l'heure en pole position. Départ de la course prévu à 16h. Du cyclisme, le tour Auvergne-Rhône-Alpes se poursuit aujourd'hui avec la 7e étape qui va relier la Bridoire au col du Grand Colombier.
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6: En France, près de 11 500 personnes éligibles immédiatement à une greffe de rein espèrent chaque jour l'appel qui changera leur vie. Parmi elles, Annie Egel, présidente de France Rein Pays de Loire, une femme dont l'histoire nous plonge au cœur d'un quotidien fait d'attente, entre espoir et résilience.
7: Je suis en attente de greffe depuis 2 ans et demi. Je dois quand même dire que j'ai déjà bénéficié d'une greffe. Cela m'a permis de vivre quasi normalement, d'élever mes enfants, travailler, d'être active dans la société. Une greffe, c'est pas forcément pour la vie. Et je suis en attente d'une deuxième greffe, ça fait déjà 2 ans et demi. Mais aujourd'hui, le délai d'attente a été rallongé. Cette attente, elle m'impacte sur ma vie quotidienne, tous les jours, à tout instant, puisque je garde mon téléphone avec moi, toujours dans l'espoir d'un coup de fil. Et c'est la règle, il faut être joignable 24 heures sur 24.
6: Selon vous, quels sont les moyens pour réduire l'attente ?
7: Bien sûr, de façon évidente, c'est d'augmenter le don. C'est très inquiétant parce qu'on est à plus de 30% de refus en France. Si ces 30% n'existaient pas, on peut dire qu'on n'aurait quasi plus d'attente.
6: Un message à ceux qui nous écoutent ?
7: Vous, citoyens, faites part de votre choix à votre famille, à votre entourage, pour que, au cas où il vous arrive quelque chose, on sache et que les familles n'aient pas cette difficulté de se prononcer sur cette question.
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0: Bonjour, plus d'une semaine après la découverte du corps de Liana, les obsèques de la collégienne de 11 ans se sont déroulées hier après-midi dans le Gers à Florence. 400 personnes étaient présentes. Le maire de Florence, Grégory Bobato, a salué le courage et la dignité de la famille de Liana. La décision du parquet de Metz d'examiner la piste homophobe dans le meurtre du jeune Noam alors qu'il ne l'avait pas retenu dans un premier temps pourrait avoir été influencée par l'opinion publique ou des prises de position politiques. Se sont inquiétés les avocats des deux suspects dans ce dossier après la mort du jeune homme de 19 ans consécutive à une violente agression le 30 mai au petit matin. De nombreuses voix s'étaient en effet élevées pour dénoncer un crime homophobe. Mardi dernier, lors d'une minute de silence, l'Assemblée nationale avait associé ce drame à la mort de la petite Liana. Les agents de la police municipale de Nantes étaient en grève hier. Ils demandent à être équipés d'armes létales pendant leur service après 4 fusillades mortelles qui ont touché plusieurs quartiers de la ville en quelques semaines. La police française a interpellé 15 personnes après la saisie de 50 kilos de cocaïne et de 8 millions d'euros. Un coup de filet mené les 5 et 6 juin en gare de Massy dans l'Essonne ou encore à Bruxelles a notamment permis de mettre la main sur 500 000 euros en espèces et des stupéfiants. Ce réseau de blanchiment d'argent issu du trafic de drogue opérant entre la France, la Belgique et la Mauritanie a été démantelé début juin. Près de 8 millions d'euros d'avoirs ont été saisis. La signature d'un accord entre l'Iran et les États-Unis pourrait arriver dans les prochains jours, a affirmé hier le ministre des Affaires étrangères iranien. Un accord qui sera signé dans un premier temps par voie numérique à distance, a-t-il ajouté. C'est la fin de ce flash, une très bonne journée à toutes et à tous.
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2: Les romans qui vous tiennent éveillé jusqu'au petit jour sont denrées rares. La trilogie du monde de Robert Goddard, paru chez Sonatine et au livre de poche, est de cela. L'écrivain britannique mêle dans cette saga du suspense, des secrets de famille et du meurtre. La trilogie du monde est une passionnante plongée dans le milieu diplomatique de l'entre-deux-guerres. Le premier tome, sur les chemins du monde, débute au printemps 1919. Après la disparition d'un diplomate anglais pendant la conférence de la paix de Paris, son fils, James Maxted, est bien décidé à faire toute la lumière sur cet événement tragique. Des zones d'ombre restent en effet à élucider et il est persuadé qu'un homme détient la vérité. Une vieille connaissance de son père, le maître espion allemand Fritz Lemaire. 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Risquant à chaque instant d'être démasqué, sa tâche va s'avérer bien plus compliquée que prévu. 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
4: Bonjour à tous. À vos bouteilles d'eau. Après un début de mois de juin morose sur une grande partie de l'Hexagone, le mercure va de nouveau monter brusquement ce week-end pour dépasser les 35 degrés. Après l'affaire Liana, plusieurs associations de défense de l'enfance réclament des mesures concrètes contre les violences sexuelles faites aux mineurs. Elles dénoncent l'inaction des pouvoirs publics et appellent à des rassemblements hebdomadaires. Le gouvernement promet d'accélérer sa réponse législative. Bernadette Chirac, ancienne première dame, décédée à 93 ans, a été inhumée hier après-midi à Paris en présence de plusieurs personnalités du monde politique et du spectacle. Un hommage lui sera également rendu demain en Corrèze. Le parquet de Valence a requis le renvoi de 11 personnes devant la justice pour l'homicide de Thomas, un adolescent de 16 ans, poignardé dans des circonstances confuses lors d'un bal à Crépol dans la Drôme. C'était en novembre 2023. 14 hommes, dont certains étaient mineurs au moment des faits, ont été mis en examen pour homicide volontaire et tentative d'homicide volontaire en bande organisée. Tous nient avoir porté le coup mortel. Delphine Pinto a été condamnée à 30 ans de réclusion criminelle par la cour d'assises spéciale de l'Oise dans la nuit dernière. Reconnue coupable d'avoir provoqué le meurtre en bande organisée de son mari Jean-Christophe Pielle en 2021. Jugée à ses côtés, Yacine Zekric a été déclarée coupable d'avoir tué Jean-Christophe Pielle sur commande d'une balle dans la nuque. Il a également écopé de 30 ans de réclusion criminelle, mais avec une peine de sûreté des deux tiers. À l'international, plus de trois mois après le début de la guerre au Moyen-Orient, Washington et Téhéran semblent enfin prêts à s'accorder. Le chef de la diplomatie iranienne a indiqué hier soir que le protocole d'accord serait signé à distance une fois finalisé. Et puis sport et football, la Coupe du Monde se poursuit. Cette nuit, le Canada a arraché le nul un but partout à Toronto face à la Bosnie-Herzégovine, après avoir été mené au score dès la 21e minute. De leur côté, les États-Unis ont dominé le Paraguay 4 buts à 1.
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4: La météo de ce 13 juin avec des bancs de brume ou des nuages bas qui retardent l'arrivée du soleil sur les régions situées au nord du Nîmes et allant de Nantes à Strasbourg. Sur les trois quarts sud du pays, le soleil brille généreusement dès le lever du jour. Les températures sont comprises entre 13 et 19 degrés. 13 degrés à Cherbourg, 14 degrés à Brest et à Orléans, 15 degrés à La Rochelle, 17 degrés à Lyon, 20 degrés à Montélimar, à Marseille. Dans l'après-midi, le beau temps gagne la majeure partie du pays avec des températures en hausse généralisées. La chaleur s'accentue avec des maxis comprises entre 18 et 36 degrés.
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5: Bonjour à tous, on commence avec la Coupe du Monde de football menée 1-0 dès la 21e minute. Le Canada a finalement égalisé à la 78e et arraché le nul 1 partout contre la Bosnie-Herzégovine hier soir à Toronto lors de la deuxième journée dans le groupe B. Les Canucks repartent avec 1 point après une série de 6 défaites mondiales. La Corée du Sud s'est imposée 2-1 hier face à la République tchèque et les États-Unis ont dominé d'entrée le Paraguay ce matin avec un premier but marqué dès la 7e minute. Score final 4-1. Ce soir, le Qatar a la Suisse, coup d'envoi de la rencontre prévue à 21h. L'équipe de France, elle, poursuit sa préparation en banlieue de Boston. Les Bleus se sont entraînés hier, mais sans William Saliba, Aurélien, Tchouaméni et Théo Hernandez. Une précaution prise par le staff qui ne remet pas en question leur présence mardi face au Sénégal. Du rugby ce week-end avec le barrage de top 14, deux affiches à très haute tension pour lancer la course au bouclier de Brennus. La section paloise affronte ce soir le Racing 92 dans son hameau imprenable. Cette saison, coup d'envoi de la rencontre prévue à 21h05. Demain, le Stade français retrouve La Rochelle pour une revanche immédiate après le RAF.
1: 14h30.
5: Dernière journée de la saison régulière. Le vainqueur de chaque rencontre décrochera son billet pour les demi-finales. De la Formule 1 également au programme avec le Grand Prix de Barcelone. George Russell a remporté hier les essais libres 1. Lando Norris, les essais libres 2. Départ des essais libres 3 aujourd'hui à 12h30 avant les essais qualificatifs prévus à 16h. Au programme également, la 94e édition des 24 heures du Mans, coup dur pour Cadillac, alors que l'écurie pensait s'être offert la pole grâce à Jack Aitken. Sur la 38, l'hypercar américaine a finalement été pénalisée pour une position illicite en début de séance. C'est donc la BMW numéro 15 qui partira tout à l'heure en pole position. Départ de la course prévu à 16h. Du cyclisme, le tour Auvergne-Rhône-Alpes se poursuit aujourd'hui avec la 7e étape qui va relier la Bridoire au col du Grand Colombier.
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6: Donner ses organes pour sauver des vies ou offrir son corps à la science pour faire avancer la médecine, deux démarches altruistes mais différentes. Le docteur Julien Rogier, médecin anesthésiste réanimateur, responsable des prélèvements d'organes et tissus au CHU de Bordeaux, nous éclaire sur cette distinction essentielle.
8: Le don d'organes est un prélèvement à visée thérapeutique directement pour sauver des vies. Le don du corps à la science est un don indirect pour sauver des vies. Il sert par exemple pour essentiellement des dissections pour les futurs médecins. Le don du corps à la science, il faut l'anticiper et passer un contrat avec un laboratoire d'anatomie. Votre corps est rapatrié dans ce laboratoire après votre décès. Le don d'organes, on est tous donneurs, sauf si on s'y opposait de son vivant. Mais ce que l'on recommande actuellement, c'est d'en parler à ses proches et dire qu'on est donneur d'organes. C'est beaucoup plus simple si un jour vous êtes en situation de pouvoir donner. C'est ces deux types de dons sont extrêmement importants, mais différents. À titre personnel, je pense qu'il vaut mieux choisir le don d'organes pour greffe. Il est beaucoup plus rare, il permet de sauver de nombreuses vies, et c'est important d'en parler de son vivant à ses proches, et je rappelle que ce type de don sauve de très nombreuses vies.
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0: Bonjour, plus d'une semaine après la découverte du corps de Liana, les obsèques de la collégienne de 11 ans se sont déroulées hier après-midi dans le Gers à Florence. 400 personnes étaient présentes. Le maire de Florence, Grégory Bobato, a salué le courage et la dignité de la famille de Liana. La décision du parquet de Metz d'examiner la piste homophobe dans le meurtre du jeune Noam alors qu'il ne l'avait pas retenu dans un premier temps pourrait avoir été influencée par l'opinion publique ou des prises de position politiques. Se sont inquiétés les avocats des deux suspects dans ce dossier après la mort du jeune homme de 19 ans consécutive à une violente agression le 30 mai au petit matin. De nombreuses voix s'étaient en effet élevées pour dénoncer un crime homophobe. Mardi dernier, lors d'une minute de silence, l'Assemblée nationale avait associé ce drame à la mort de la petite Liana. Les agents de la police municipale de Nantes étaient en grève hier. Ils demandent à être équipés d'armes létales pendant leur service après 4 fusillades mortelles qui ont touché plusieurs quartiers de la ville en quelques semaines. La police française a interpellé 15 personnes après la saisie de 50 kilos de cocaïne et de 8 millions d'euros. Un coup de filet mené les 5 et 6 juin en gare de Massy dans l'Essonne ou encore à Bruxelles a notamment permis de mettre la main sur 500 000 euros en espèces et des stupéfiants. Ce réseau de blanchiment d'argent issu du trafic de drogue opérant entre la France, la Belgique et la Mauritanie a été démantelé début juin. Près de 8 millions d'euros d'avoirs ont été saisis. La signature d'un accord entre l'Iran et les États-Unis pourrait arriver dans les prochains jours, a affirmé hier le ministre des Affaires étrangères iranien. Un accord qui sera signé dans un premier temps par voie numérique à distance, a-t-il ajouté. C'est la fin de ce flash, une très bonne journée à toutes et à tous.
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2: Les romans qui vous tiennent éveillé jusqu'au petit jour sont denrées rares. La trilogie du monde de Robert Goddard, paru chez Sonatine et au livre de poche, est de cela. L'écrivain britannique mêle dans cette saga du suspense, des secrets de famille et du meurtre. La trilogie du monde est une passionnante plongée dans le milieu diplomatique de l'entre-deux-guerres. Le premier tome, sur les chemins du monde, débute au printemps 1919. Après la disparition d'un diplomate anglais pendant la conférence de la paix de Paris, son fils, James Maxted, est bien décidé à faire toute la lumière sur cet événement tragique. Des zones d'ombre restent en effet à élucider et il est persuadé qu'un homme détient la vérité. Une vieille connaissance de son père, le maître espion allemand Fritz Lemaire. Cette histoire vient de paraître au livre de poche. Aux quatre coins du globe, le deuxième tome vient de paraître chez Sonatine. Dans ce nouveau thriller, James décide d'infiltrer le réseau de Lemaire afin de pouvoir enquêter en toute discrétion. Très vite, une première mission lui est confiée. Récupérer un document mystérieux sur les îles Orcades, en Écosse, où la flotte de guerre allemande est consignée. Risquant à chaque instant d'être démasqué, sa tâche va s'avérer bien plus compliquée que prévu. 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
4: Bonjour à tous. À vos bouteilles d'eau, après un début de mois de juin morose sur une grande partie de l'Hexagone, le mercure va de nouveau monter brusquement ce week-end pour dépasser les 35 degrés. Après l'affaire Liana, plusieurs associations de défense de l'enfance réclament des mesures concrètes contre les violences sexuelles faites aux mineurs. Elles dénoncent l'inaction des pouvoirs publics et appellent à des rassemblements hebdomadaires. Le gouvernement promet d'accélérer sa réponse législative. Bernadette Chirac, ancienne première dame, décédée à 93 ans, a été inhumée hier après-midi à Paris en présence de plusieurs personnalités du monde politique et du spectacle. Un hommage lui sera également rendu demain en Corrèze. Le parquet de Valence a requis le renvoi de 11 personnes devant la justice pour l'homicide de Thomas, un adolescent de 16 ans poignardé dans des circonstances confuses lors d'un bal à Crépol dans la Drôme. C'était en novembre 2023. 14 hommes, dont certains étaient mineurs au moment des faits, ont été mis en examen pour homicide volontaire et tentative d'homicide volontaire en bande organisée. Tous nient avoir porté le coup mortel. Delphine Pinto a été condamnée à 30 ans de réclusion criminelle par la cour d'assises spéciale de l'Oise dans la nuit dernière. Reconnue coupable d'avoir provoqué le meurtre en bande organisée de son mari Jean-Christophe Piel en 2021. Jugée à ses côtés, Yacine Zeklik a été déclarée coupable d'avoir tué Jean-Christophe Piel sur commande d'une balle dans la nuque. Il a également écopé de 30 ans de réclusion criminelle, mais avec une peine de sûreté des deux tiers. À l'international, plus de trois mois après le début de la guerre au Moyen-Orient, Washington et Téhéran semblent enfin prêts à s'accorder. Le chef de la diplomatie iranienne a indiqué hier soir que le protocole d'accord serait signé à distance une fois finalisé. Et puis sport et football, la Coupe du Monde se poursuit. Cette nuit, le Canada a arraché le nul un but partout à Toronto face à la Bosnie-Herzégovine, après avoir été mené au score dès la 21e minute. De leur côté, les États-Unis ont dominé le Paraguay 4 buts à 1.
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4: La météo de ce 13 juin avec des bancs de brume ou des nuages bas qui retardent l'arrivée du soleil sur les régions situées au nord d'une ligne allant de Nantes à Strasbourg. Sur les trois quarts sud du pays, le soleil brille généreusement dès le lever du jour. Les températures sont comprises entre 13 et 19 degrés. 13 degrés à Cherbourg, 14 degrés à Brest et à Orléans, 15 degrés à La Rochelle, 17 degrés à Lyon, 20 degrés à Montélimar, à Marseille. Dans l'après-midi, le beau temps gagne la majeure partie du pays avec des températures en hausse généralisées. La chaleur s'accentue avec des maxis comprises entre 18 et 36 degrés.
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5: Bonjour à tous, on commence avec la Coupe du Monde de football menée 1-0 dès la 21e minute. Le Canada a finalement égalisé à la 78e et arraché le nul 1 partout contre la Bosnie-Herzégovine hier soir à Toronto lors de la deuxième journée dans le groupe B. Les Canucks repartent avec 1 point après une série de 6 défaites mondiales. La Corée du Sud s'est imposée 2-1 hier face à la République tchèque et les États-Unis ont dominé d'entrée le Paraguay ce matin avec un premier but marqué dès la 7e minute. Score final 4-1. Ce soir, le Qatar a la Suisse, coup d'envoi de la rencontre prévue à 21h. L'équipe de France, elle, poursuit sa préparation en banlieue de Boston. Les Bleus se sont entraînés hier, mais sans William Saliba, Aurélien, Tchouaméni et Théo Hernandez. Une précaution prise par le staff qui ne remet pas en question leur présence mardi face au Sénégal. Du rugby ce week-end avec le barrage de top 14, deux affiches à très haute tension pour lancer la course au bouclier de Brennus. La section paloise affronte ce soir le Racing 92 dans son hameau imprenable. Cette saison, coup d'envoi de la rencontre prévue à 21h05. Demain, le Stade français retrouve La Rochelle pour une revanche immédiate après leur affrontement lors de la dernière journée de la saison régulière. Le vainqueur de chaque rencontre décrochera son billet pour les demi-finales. De la Formule 1 également au programme avec le Grand Prix de Barcelone. George Russell a remporté hier les essais libres 1, Lando Norris les essais libres 2. Départ des essais libres 3 aujourd'hui à 12h30 avant les essais qualificatifs prévus à 16h. Au programme également, la 94e édition des 24 heures du Mans, coup dur pour Cadillac, alors que l'écurie pensait s'être offert la pole grâce à Jack Aitken. Sur la 38, l'hypercar américaine a finalement été pénalisée pour une position illicite en début de séance. C'est donc la BMW numéro 15 qui partira tout à l'heure en pole position. Départ de la course prévu à 16h. Du cyclisme, le tour Auvergne-Rhône-Alpes se poursuit aujourd'hui avec la 7e étape qui va relier la Bridoire au col du Grand Colombier.
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6: Depuis 2023, plus de 1300 greffes de foie sont réalisées par an en France, sauvant des vies et redonnant espoir à des patients en situation critique. Aujourd'hui, découvrons l'histoire d'Éric Bulle-Haussmann, un patient qui a fait face à l'adversité avec courage et détermination.
9: Quand j'étais jeune, à 23 ans, j'ai fait une hépatite et ensuite j'ai commencé à déclencher ce qu'on appelle une NASH, non-alcoolique stéatose hépatique, la fameuse maladie du foie gras. Et je suis passé de 63 kilos à 143 kilos à l'âge de 57 ans. Je suis passé en insuffisance hépatique sévère. cancers. Le pronostic était d'une survie de 3 semaines. Très court, on pense beaucoup à beaucoup de choses. Et j'ai eu la chance d'avoir un donneur qui m'a permis d'être greffé en extrême urgence. Aujourd'hui, je suis content d'être vivant. Je remercie tous les jours cette famille de donneurs et ce donneur.
6: Eric, pourquoi c'est important de parler du don d'organes ?
9: C'est capital d'en parler entre ses proches. Tout le monde croit qu'avec les législations, on est tous donneurs. Mais c'est pas aussi simple que ça. Parce que pour être donneur d'organes, il faut être en mort encéphalique. C'est en général des morts brutales. Et les proches ne sont pas prêts à ça. Et si jamais ils n'en ont parlé avant, c'est très compliqué de ne pas dire non parce qu'on a peur. Et aujourd'hui, si tout le monde pouvait en parler, on diminuerait ce taux de refus.
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0: Bonjour, plus d'une semaine après la découverte du corps de Liana, les obsèques de la collégienne de 11 ans se sont déroulées hier après-midi dans le Gers à Florence. 400 personnes étaient présentes. Le maire de Florence, Grégory Bobato, a salué le courage et la dignité de la famille de Liana. La décision du parquet de Metz d'examiner la piste homophobe dans le meurtre du jeune Noam alors qu'il ne l'avait pas retenu dans un premier temps pourrait avoir été influencée par l'opinion publique ou des prises de position politiques. Se sont inquiétés les avocats des deux suspects dans ce dossier après la mort du jeune homme de 19 ans consécutive à une violente agression le 30 mai au petit matin. De nombreuses voix s'étaient en effet élevées pour dénoncer un crime homophobe. Mardi dernier, lors d'une minute de silence, l'Assemblée nationale avait associé ce drame à la mort de la petite Liana. Les agents de la police municipale de Nantes étaient en grève hier. Ils demandent à être équipés d'armes létales pendant leur service après 4 fusillades mortelles qui ont touché plusieurs quartiers de la ville en quelques semaines. La police française a interpellé 15 personnes après la saisie de 50 kilos de cocaïne et de 8 millions d'euros. Un coup de filet mené les 5 et 6 juin en gare de Massy dans l'Essonne ou encore à Bruxelles a notamment permis de mettre la main sur 500 000 euros en espèces et des stupéfiants. Ce réseau de blanchiment d'argent issu du trafic de drogue opérant entre la France, la Belgique et la Mauritanie a été démantelé début juin. Près de 8 millions d'euros d'avoirs ont été saisis. La signature d'un accord entre l'Iran et les États-Unis pourrait arriver dans les prochains jours, a affirmé hier le ministre des Affaires étrangères iranien. Un accord qui sera signé dans un premier temps par voie numérique à distance, a-t-il ajouté. C'est la fin de ce flash, une très bonne journée à toutes et à tous.
11: Sigmund Freud est né le 6 mai 1856 à Freiberg, en Moravie, aujourd'hui en République tchèque. Issu d'une famille juive modeste, il étudie la médecine à l'université de Vienne et se spécialise en neurologie. Très tôt, il s'intéresse aux troubles mentaux et aux mécanismes de l'esprit. Dans les années 1890, Freud commence à développer la psychanalyse, une méthode révolutionnaire pour explorer l'inconscient et comprendre les conflits psychiques. Il introduit des concepts majeurs tels que le refoulement, les mécanismes de défense, le complexe d'Œdipe et la théorie des rêves, qu'il détaille dans son ouvrage « L'interprétation des rêves » en 1899. Freud explore également la sexualité humaine et les structures de la personnalité, divisant l'esprit en « ça »,« moi » et « sur moi ». Ses travaux suscitent à la fois fascination et controverse, car ils remettent en question les idées établies sur la morale, la sexualité et la société. En 1938, après l'Anschluss et l'occupation nazie de l'Autriche, Freud quitte Vienne pour Londres avec sa famille. Il meurt le 23 septembre 1939, laissant un héritage immense. Sa psychanalyse influence non seulement la médecine et la psychologie, mais aussi la littérature, le cinéma et la pensée moderne. Freud reste aujourd'hui une figure emblématique de l'exploration de l'esprit humain, symbole de curiosité intellectuelle et de remise en question des normes sociales et psychiques.
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2: Les romans qui vous tiennent éveillé jusqu'au petit jour sont denrées rares. La trilogie du monde de Robert Goddard, paru chez Sonatine et au livre de poche, est de cela. L'écrivain britannique mêle dans cette saga du suspense, des secrets de famille et du meurtre. 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
4: Bonjour à tous. À vos bouteilles d'eau, après un début de mois de juin morose sur une grande partie de l'Hexagone, le mercure va de nouveau monter brusquement ce week-end pour dépasser les 35 degrés. Après l'affaire Liana, plusieurs associations de défense de l'enfance réclament des mesures concrètes contre les violences sexuelles faites aux mineurs. Elles dénoncent l'inaction des pouvoirs publics et appellent à des rassemblements hebdomadaires. Le gouvernement promet d'accélérer sa réponse législative. Bernadette Chirac, ancienne première dame, décédée à 93 ans, a été inhumée hier après-midi à Paris en présence de plusieurs personnalités du monde politique et du spectacle. Un hommage lui sera également rendu demain en Corrèze. Le parquet de Valence a requis le renvoi de 11 personnes devant la justice pour l'homicide de Thomas, un adolescent de 16 ans, poignardé dans des circonstances confuses lors d'un bal à Crépol dans la Drôme. C'était en novembre 2023. 14 hommes, dont certains étaient mineurs au moment des faits, ont été mis en examen pour homicide volontaire et tentative d'homicide volontaire en bande organisée. Tous nient avoir porté le coup mortel. Delphine Pinto a été condamnée à 30 ans de réclusion criminelle par la cour d'assises spéciale de l'Oise dans la nuit dernière. Reconnue coupable d'avoir provoqué le meurtre en bande organisée de son mari Jean-Christophe Piel en 2021. Jugée à ses côtés, Yacine Zeklik a été déclarée coupable d'avoir tué Jean-Christophe Piel sur commande d'une balle dans la nuque. Il a également écopé de 30 ans de réclusion criminelle, mais avec une peine de sûreté des deux tiers. À l'international, plus de trois mois après le début de la guerre au Moyen-Orient, Washington et Téhéran semblent enfin prêts à s'accorder. Le chef de la diplomatie iranienne a indiqué hier soir que le protocole d'accord serait signé à distance une fois finalisé. Et puis sport et football, la Coupe du Monde se poursuit. Cette nuit, le Canada a arraché le nul un but partout à Toronto face à la Bosnie-Herzégovine, après avoir été mené au score dès la 21e minute. De leur côté, les États-Unis ont dominé le Paraguay 4 buts à 1.
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4: La météo de ce 13 juin avec des bancs de brume ou des nuages bas qui retardent l'arrivée du soleil sur les régions situées au nord du Nîmes allant de Nantes à Strasbourg. Sur les trois quarts sud du pays, le soleil brille généreusement dès le lever du jour. Les températures sont comprises entre 13 et 19 degrés. 13 degrés à Cherbourg, 14 degrés à Brest et à Orléans, 15 degrés à La Rochelle, 17 degrés à Lyon, 20 degrés à Montélimar, à Marseille. Dans l'après-midi, le beau temps gagne la majeure partie du pays avec des températures en hausse généralisées. La chaleur s'accentue avec des maxi comprises entre 18 et 36 degrés.
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5: Bonjour à tous, on commence avec la Coupe du Monde de football menée 1-0 dès la 21e minute. Le Canada a finalement égalisé à la 78e et arraché le nul 1 partout contre la Bosnie-Herzégovine hier soir à Toronto lors de la deuxième journée dans le groupe B. Les Canucks repartent avec 1 point après une série de 6 défaites au Mondial. La Corée du Sud s'est imposée 2-1 hier face à la République tchèque et les États-Unis ont dominé d'entrée le Paraguay ce matin avec un premier but marqué dès la 7e minute, score final 4-1. Ce soir, le Qatar a la Suisse, coup d'envoi de la rencontre prévue à 21h. L'équipe de France, elle, poursuit sa préparation en banlieue de Boston. Les Bleus se sont entraînés hier, mais sans William Saliba, Aurélien, Tchouaméni et Théo Hernandez. Une précaution prise par le staff qui ne remet pas en question leur présence mardi face au Sénégal. Du rugby ce week-end avec le barrage de top 14, deux affiches à très haute tension pour lancer la course au bouclier. Templiers de Brennus. La section paloise affronte ce soir le Racing 92 dans son hameau imprenable cette saison. Coup d'envoi de la rencontre prévu à 21h05. Demain, le Stade français retrouve La Rochelle pour une revanche immédiate après leur affrontement lors de la dernière journée de la saison régulière. Le vainqueur de chaque rencontre décrochera son billet pour les demi-finales. De la Formule 1 également au programme avec le Grand Prix de Barcelone. George Russell a remporté hier les essais libres 1, Lando Norris les essais libres 2, départ des essais libres 3 aujourd'hui à 12h30 avant les essais qualificatifs prévus à 16h. Au programme également la 94e édition des 24 heures du Mans, coup dur pour Cadillac alors que l'écurie pensait s'être offert la pole grâce à Jack Aitken sur la 38. L'hypercar américaine a finalement été pénalisée pour une position illicite en début de séance. C'est donc la BMW numéro 15 qui partira tout à l'heure en pole position. Départ de la course prévu à 16h. Du cyclisme, le Tour Auvergne-Rhône-Alpes se poursuit aujourd'hui avec la 7e étape qui va relier la Bridoire au col du Grand Colombier.
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6: 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Son jeune frère, victime d'un accident de la route, succombe à ses blessures. Elle fait alors face à une décision essentielle. 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
12: 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Puisqu'en fait, mon père, avec la douleur terrible de perdre un enfant, il n'avait pas envie. 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Donc je me suis dit tout de suite, c'est pas possible autrement. 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
12: 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Et comme je suis professeure dans le secondaire, j'ai commencé à en parler à mes élèves et je me suis rendu compte qu'eux, en fait, étaient très ouverts et sensibles au fait d'aider les autres. Alors ça m'a beaucoup aidée à faire mon deuil, que mon frère ait donné 6 organes. Ça veut dire 6 personnes qui vivent maintenant. Donc quelque part, moi j'ai l'impression qu'il vit ailleurs. Ça m'aide beaucoup de penser ça, en fait.
6: À quoi faut-il penser quand on est confronté à cette situation ?
12: Il faut qu'on sache exactement quels sont les tenants et les aboutissants et puis que ce soit pas juste les émotions qui parlent. Parce qu'en fait, au moment où on parle de don d'organes, c'est terrible, c'est une mort soudaine. Et donc si on n'en a pas parlé avant, on pense que c'est mieux qu'il garde ses organes. Sachant que il y a des gens qui attendent une greffe depuis très longtemps. Et ces gens-là, ça peut être vous, ça peut être moi, ça peut être des proches à vous.
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0: Bonjour, plus d'une semaine après la découverte du corps de Liana, les obsèques de la collégienne de 11 ans se sont déroulées hier après-midi dans le Gers à Florence. 400 personnes étaient présentes. Le maire de Florence, Grégory Bobato, a salué le courage et la dignité de la famille de Liana. La décision du parquet de Metz d'examiner la piste homophobe dans le meurtre du jeune Noam alors qu'il ne l'avait pas retenu dans un premier temps pourrait avoir été influencée par l'opinion publique ou des prises de position politiques. Se sont inquiétés les avocats des deux suspects dans ce dossier après la mort du jeune homme de 19 ans consécutive à une violente agression le 30 mai au petit matin. De nombreuses voix s'étaient en effet élevées pour dénoncer un crime homophobe. Mardi dernier, lors d'une minute de silence, l'Assemblée nationale avait associé ce drame à la mort de la petite Liana. Les agents de la police municipale de Nantes étaient en grève hier. Ils demandent à être équipés d'armes létales pendant leur service après 4 fusillades mortelles qui ont touché plusieurs quartiers de la ville en quelques semaines. La police française a interpellé 15 personnes après la saisie de 50 kilos de cocaïne et de 8 millions d'euros. Un coup de filet mené les 5 et 6 juin en gare de Massy dans l'Essonne ou encore à Bruxelles a notamment permis de mettre la main sur 500 000 euros en espèces et des stupéfiants. Ce réseau de blanchiment d'argent issu du trafic de drogue opérant entre la France, la Belgique et la Mauritanie a été démantelé début juin. Près de 8 millions d'euros d'avoirs ont été saisis. La signature d'un accord entre l'Iran et les États-Unis pourrait arriver dans les prochains jours, a affirmé hier le ministre des Affaires étrangères iranien. Un accord qui sera signé dans un premier temps par voie numérique à distance, a-t-il ajouté. C'est la fin de ce flash. Une très bonne journée à toutes et à tous.
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2: Les romans qui vous tiennent éveillé jusqu'au petit jour sont denrées rares. La trilogie du monde de Robert Goddard, paru chez Sonatine et au livre de poche, est de cela. L'écrivain britannique mêle dans cette saga du suspense, des secrets de famille et du meurtre. La trilogie du monde est une passionnante plongée dans le milieu diplomatique de l'entre-deux-guerres. 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Des zones d'ombre restent en effet à élucider et il est persuadé qu'un homme détient la vérité. Une vieille connaissance de son père, le maître espion allemand Fritz Lemmer. 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
4: Bonjour à tous. À vos bouteilles d'eau, après un début de mois de juin morose sur une grande partie de l'Hexagone, le mercure va de nouveau monter brusquement ce week-end pour dépasser les 35 degrés. Après l'affaire Liana, plusieurs associations de défense de l'enfance réclament des mesures concrètes contre les violences sexuelles faites aux mineurs. Elles dénoncent l'inaction des pouvoirs publics et appellent à des rassemblements hebdomadaires. Le gouvernement promet d'accélérer sa réponse législative. Bernadette Chirac, ancienne première dame, décédée à 93 ans, a été inhumée hier après-midi à Paris en présence de plusieurs personnalités du monde politique et du spectacle. Un hommage lui sera également rendu demain en Corrèze. Le parquet de Valence a requis le renvoi de 11 personnes devant la justice pour l'homicide de Thomas, un adolescent de 16 ans, poignardé dans des circonstances confuses lors d'un bal à Crépol dans la Drôme. C'était en novembre 2023. 14 hommes, dont certains étaient mineurs au moment des faits, ont été mis en examen pour homicide volontaire et tentative d'homicide volontaire en bande organisée. Tous nient avoir porté le coup mortel. Delphine Pinto a été condamnée à 30 ans de réclusion criminelle par la cour d'assises spéciale de l'Oise dans la nuit dernière. Reconnue coupable d'avoir provoqué le meurtre en bande organisée de son mari Jean-Christophe Piel en 2021. Jugée à ses côtés, Yacine Zeklik a été déclarée coupable d'avoir tué Jean-Christophe Piel sur commande d'une balle dans la nuque. Il a également écopé de 30 ans de réclusion criminelle, mais avec une peine de sûreté des deux tiers. À l'international, plus de trois mois après le début de la guerre au Moyen-Orient, Washington et Téhéran semblent enfin prêts à s'accorder. Le chef de la diplomatie iranienne a indiqué hier soir que le protocole d'accord serait signé à distance une fois finalisé. Et puis sport et football, la Coupe du Monde se poursuit. Cette nuit, le Canada a arraché le nul un but partout à Toronto face à la Bosnie-Herzégovine, après avoir été mené au score dès la 21e minute. De leur côté, les États-Unis ont dominé le Paraguay 4 buts à 1.
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4: La météo de ce 13 juin avec des bancs de brume ou des nuages bas qui retardent l'arrivée du soleil sur les régions situées au nord du Nîmes allant de Nantes à Strasbourg.
1: 15h.
4: Sur les trois quarts sud du pays, le soleil brille généreusement dès le lever du jour. Les températures sont comprises entre 13 et 19 degrés. 13 degrés à Cherbourg, 14 degrés à Brest et à Orléans, 15 degrés à La Rochelle, 17 degrés à Lyon, 20 degrés à Montélimar, à Marseille. Dans l'après-midi, le beau temps gagne la majeure partie du pays avec des températures en hausse généralisées. La chaleur s'accentue avec des maxis comprises entre 18 et 36 degrés.
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5: Bonjour à tous, on commence avec la Coupe du Monde de football menée 1-0 dès la 21e minute. Le Canada a finalement égalisé à la 78e et arraché le nul 1 partout contre la Bosnie-Herzégovine hier soir à Toronto lors de la deuxième journée dans le groupe B. Les Canucks repartent avec 1 point après une série de 6 défaites au Mondial. La Corée du Sud s'est imposée 2-1 hier face à la République tchèque et les États-Unis ont dominé d'entrée le Paraguay ce matin avec un premier but marqué dès la 7e minute. Score final 4-1. Ce soir, le Qatar a La Suisse, coup d'envoi de la rencontre prévue à 21h. L'équipe de France, elle, poursuit sa préparation en banlieue de Boston. Les Bleus se sont entraînés hier, mais sans William Saliba, Aurélien, Tchouaméni et Théo Hernandez. Une précaution prise par le staff qui ne remet pas en question leur présence mardi face au Sénégal. Du rugby ce week-end avec le barrage de top 14, deux affiches à très haute tension pour lancer la course au bouclier de Brennus. La section paloise affronte ce soir le Racing 92 dans son hameau imprenable. Cette saison, coup d'envoi de la rencontre prévue à 21h05. Demain, le Stade français retrouve La Rochelle pour une revanche immédiate après leur affrontement lors de la dernière journée de la saison régulière. Le vainqueur de chaque rencontre décrochera son billet pour les demi-finales. De la Formule 1 également au programme avec le Grand Prix de Barcelone. George Russell a remporté hier les essais libres 1, Lando Norris les essais libres 2. Départ des essais libres 3 aujourd'hui à 12h30 avant les essais qualificatifs prévus à 16h. Au programme également la 94e édition des 24 heures du Mans, coup dur pour Cadillac alors que l'écurie pensait s'être offert la pole grâce à Jack Aitken sur la 38. L'hypercar américaine a finalement été pénalisée pour une position illicite en début de séance. C'est donc la BMW numéro 15 qui partira tout à l'heure en pole position. Départ de la course prévu à 16h. Du cyclisme, le tour Auvergne-Rhône-Alpes se poursuit aujourd'hui avec la 7e étape qui va relier la Bridoire au col du Grand Colombier.
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6: Le don d'organes est un acte de solidarité qui sauve des vies. Mais que dit la loi en France ? Professeur Tsimaratos, vous êtes directeur général adjoint chargé de la politique médicale et scientifique à l'Agence de la biomédecine. Quels sont les principes légaux qui encadrent cette pratique ?
13: Les trois grands principes sont le consentement présumé, la gratuité du don et l'anonymat entre le donneur et le receveur, sauf lorsqu'il s'agit d'un don du vivant. Ainsi, en France, nous sommes tous donneurs présumés, à moins d'avoir exprimé le contraire pendant qu'on était vivant. Le don d'organes est un acte de générosité et de solidarité. La loi interdit toute rémunération en contrepartie. L'anonymat préserve la famille du donneur et celle du receveur. Et lorsqu'il faut exprimer son refus, le principal moyen est de s'inscrire sur un registre qui est tenu par l'Agence de la biomédecine. Il est également possible de s'assurer que ces organes ne seront pas prélevés si on en a parlé à ses proches. Ce sont les proches qui seront contactés par l'équipe médicale au moment du décès et qui témoigneront.
6: En conclusion, professeur, un message à ceux qui nous écoutent.
13: 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En parler une fois suffit et c'est une discussion qu'on n'oublie jamais.
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0: Bonjour, plus d'une semaine après la découverte du corps de Liana, les obsèques de la collégienne de 11 ans se sont déroulées hier après-midi dans le Gers à Florence. 400 personnes étaient présentes. Le maire de Florence, Grégory Bobato, a salué le courage et la dignité de la famille de Liana. La décision du parquet de Metz d'examiner la piste homophobe dans le meurtre du jeune Noam alors qu'il ne l'avait pas retenu dans un premier temps pourrait avoir été influencée par l'opinion publique ou des prises de position politiques. Se sont inquiétés les avocats des deux suspects dans ce dossier après la mort du jeune homme de 19 ans consécutive à une violente agression le 30 mai au petit matin. De nombreuses voix s'étaient en effet élevées pour dénoncer un crime homophobe. Mardi dernier, lors d'une minute de silence, l'Assemblée nationale avait associé ce drame à la mort de la petite Liana. Les agents de la police municipale de Nantes étaient en grève hier. Ils demandent à être équipés d'armes létales pendant leur service après 4 fusillades mortelles qui ont touché plusieurs quartiers de la ville en quelques semaines. La police française a interpellé 15 personnes après la saisie de 50 kilos de cocaïne et de 8 millions d'euros. Un coup de filet mené les 5 et 6 juin en gare de Massy dans les Saônes ou encore à Bruxelles a notamment permis de mettre la main sur 500 000 euros en espèces et des stupéfiants. Ce réseau de blanchiment d'argent issu du trafic de drogue opérant entre la France, la Belgique et la Mauritanie a été démantelé début juin. Près de 8 millions d'euros d'avoirs ont été saisis. La signature d'un accord entre l'Iran et les États-Unis pourrait arriver dans les prochains jours, a affirmé hier le ministre des Affaires étrangères iranien. Un accord qui sera signé dans un premier temps par voie numérique à distance, a-t-il ajouté. C'est la fin de ce flash, une très bonne journée à toutes et à tous.
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2: Les romans qui vous tiennent éveillé jusqu'au petit jour sont denrées rares. La trilogie du monde de Robert Goddard, paru chez Sonatine et au livre de poche, est de cela. L'écrivain britannique mêle dans cette saga du suspense, des secrets de famille et du meurtre. La trilogie du monde est une passionnante plongée dans le milieu diplomatique de l'entre-deux-guerres. Le premier tome, sur les chemins du monde, débute au printemps 1919. Après la disparition d'un diplomate anglais pendant la conférence de la paix de Paris, son fils, James Maxted, est bien décidé à faire toute la lumière sur cet événement tragique. Des zones d'ombre restent en effet à élucider et il est persuadé qu'un homme détient la vérité. Une vieille connaissance de son père, le maître espion allemand Fritz Lemmer. Cette histoire vient de paraître au livre de poche. Aux quatre coins du globe, le deuxième tome vient de paraître chez Sonatine. Dans ce nouveau thriller, James décide d'infiltrer le réseau de Lemmer afin de pouvoir enquêter en toute discrétion. Très vite, une première mission lui est confiée. Récupérer un document mystérieux sur les îles Orcades, en Écosse, où la flotte de guerre allemande est consignée. Risquant à chaque instant d'être démasqué, sa tâche va s'avérer bien plus compliquée que prévu. Avec une intrigue aux multiples coups de théâtre et une galerie de personnages complexes, Robert Goddard signe un nouveau récit captivant tout en nous manipulant d'une main de maître. Il propose avec la trilogie du monde une saga à la croisée du thriller politique et du roman historique. Vous allez dévorer ces thrillers addictifs qui vous entraînent dans les coulisses de la grande histoire avec une épaisseur romanesque exceptionnelle. La trilogie

0: qui appelle à des rassemblements hebdomadaires. Le gouvernement promet d'accélérer sa réponse législative. Bernadette Chirac, ancienne première dame décédée à 93 ans, a été inhumée hier après-midi à Paris en présence de plusieurs personnalités du monde politique et du spectacle. Un hommage lui sera également rendu demain en Corrèze. Le parquet de Valence a requis le renvoi de 11 personnes devant la justice pour l'homicide de Thomas, un adolescent de 16 ans, poignardé dans des circonstances confuses lors d'un bal à Crépol dans la Drôme. C'était en novembre 2023. 14 hommes, dont certains étaient mineurs au moment des faits, ont été mis en examen pour homicide volontaire et tentative d'homicide volontaire en bande organisée. Tous nient avoir porté le coup mortel. Delphine Pinto a été condamnée à 30 ans de réclusion criminelle par la cour d'assises spéciale de l'Oise dans la nuit dernière. Reconnue coupable d'avoir provoqué le meurtre en bande organisée de son mari Jean-Christophe Piel en 2021. Jugée à ses côtés, Yacine Zekrik a été déclarée coupable d'avoir tué Jean-Christophe Piel sur commande d'une balle dans la nuque. Il a également écopé de 30 ans de réclusion criminelle, mais avec une peine de sûreté des deux tiers. À l'international, plus de 3 mois après le début de la guerre au Moyen-Orient, Washington et Téhéran semblent enfin prêts à s'accorder. Le chef de la diplomatie iranienne a indiqué hier soir que le protocole d'accord serait signé à distance une fois finalisé. Et puis sport et football, la Coupe du Monde se poursuit. Cette nuit, le Canada a arraché le nul 1-0 à Toronto face à la Bosnie-Herzégovine, après avoir été mené au score dès la 21e minute. De leur côté, les États-Unis ont dominé le Paraguay 4-1.
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0: La météo de ce 13 juin avec des bancs de brume ou des nuages bas qui retardent l'arrivée du soleil sur les régions situées au nord d'une ligne allant de Nantes à Strasbourg. Sur les trois quarts sud du pays, le soleil brille généreusement dès le lever du jour. Les températures sont comprises entre 13 et 19 degrés. 13 degrés à Cherbourg, 14 degrés à Brest et à Orléans, 15 degrés à La Rochelle, 17 degrés à Lyon, 20 degrés à Montélimar, à Marseille. Dans l'après-midi, le beau temps gagne la majeure partie du pays avec des températures en hausse généralisées. La chaleur s'accentue avec des maxi comprises entre 18 et 36 degrés.
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3: Bonjour à tous, on commence avec la Coupe du Monde de football menée 1-0 dès la 21e minute. Le Canada a finalement égalisé à la 78e et arraché le nul 1-1 contre la Bosnie-Herzégovine hier soir à Toronto lors de la deuxième journée dans le groupe B. Les Canucks repartent avec 1 point après une série de 6 défaites au Mondial. La Corée du Sud s'est imposée 2-1 hier face à la République tchèque et les États-Unis ont dominé d'entrée le Paraguay ce matin avec un premier but marqué dès la 7e minute. Score final 4-1. Ce soir, le Qatar a la Suisse. Coup d'envoi de la rencontre prévue à 21h. L'équipe de France, elle, poursuit sa préparation en banlieue de Boston. Les Bleus se sont entraînés hier, mais sans William Saliba, Aurélien, Tchouaméni et Théo Hernandez. Une précaution prise par le staff qui ne remet pas en question leur présence mardi face au Sénégal. Du rugby ce week-end avec le barrage de top 14, deux affiches à très haute tension pour lancer la course au bouclier de Brennus. La section paloise affronte ce soir le Racing 92 dans son hameau imprenable cette saison. Coup d'envoi de la rencontre prévu à 21h05. Demain, le Stade français retrouve La Rochelle pour une revanche immédiate après leur affrontement lors de la dernière journée de la saison régulière. Le vainqueur de chaque rencontre décrochera son billet pour les demi-finales. De la Formule 1 également au programme avec le Grand Prix de Barcelone. George Russell a remporté hier les essais libres 1, Lando Norris les essais libres 2. Départ des essais libres 3 aujourd'hui à 12h30 avant les essais qualificatifs prévus à 16h. Au programme également, la 94e édition des 24 heures du Mans, coup dur pour Cadillac, alors que l'écurie pensait s'être offert la pole grâce à Jack Aitken. Sur la 38, l'hypercar américaine a finalement été pénalisée pour une position illicite en début de séance. C'est donc la BMW numéro 15 qui partira tout à l'heure en pole position. Départ de la course prévu à 16h. Du cyclisme, le Tour Auvergne-Rhône-Alpes se poursuit aujourd'hui avec la 7e étape qui va relier la Bridoire au col du Grand Colombier.
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10: Bonjour, plus d'une semaine après la découverte du corps de Liana, les obsèques de la collégienne de 11 ans se sont déroulées hier après-midi dans le Gers à Florence. 400 personnes étaient présentes. Le maire de Florence, Grégory Bobato, a salué le courage et la dignité de la famille de Liana. La décision du parquet de Metz d'examiner la piste homophobe dans le meurtre du jeune Noam alors qu'il ne l'avait pas retenu dans un premier temps pourrait avoir été influencée par l'opinion publique ou des prises de position politiques. Se sont inquiétés les avocats des deux suspects dans ce dossier après la mort du jeune homme de 19 ans consécutive à une violente agression le 30 mai au petit matin. De nombreuses voix s'étaient en effet élevées pour dénoncer un crime homophobe. Mardi dernier, lors d'une minute de silence, l'Assemblée nationale avait associé ce drame à la mort de la petite Liana. Les agents de la police municipale de Nantes étaient en grève hier. Ils demandent à être équipés d'armes létales pendant leur service après 4 fusillades mortelles qui ont touché plusieurs quartiers de la ville en quelques semaines. La police française a interpellé 15 personnes après la saisie de 50 kilos de cocaïne et de 8 millions d'euros. Un coup de filet mené les 5 et 6 juin en gare de Massy dans l'Essonne ou encore à Bruxelles a notamment permis de mettre la main sur 500 000 euros en espèces et des stupéfiants. Ce réseau de blanchiment d'argent issu du trafic de drogue opérant entre la France, la Belgique et la Mauritanie a été démantelé début juin. Près de 8 millions d'euros d'avoirs ont été saisis. La signature d'un accord entre l'Iran et les États-Unis pourrait arriver dans les prochains jours, a affirmé hier le ministre des Affaires étrangères iranien. Un accord qui sera signé dans un premier temps par voie numérique à distance, a-t-il ajouté. C'est la fin de ce flash. Une très bonne journée à toutes et à tous.
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11: Les romans qui vous tiennent éveillé jusqu'au petit jour sont denrées rares. La trilogie du monde de Robert Goddard, paru chez Sonatine et au livre de poche, est de cela. L'écrivain britannique mêle dans cette saga du suspense, des secrets de famille et du meurtre. La trilogie du monde est une passionnante plongée dans le milieu diplomatique de l'entre-deux-guerres. Le premier tome, sur les chemins du monde, débute au printemps 1919. Après la disparition d'un diplomate anglais pendant la conférence de la paix de Paris, son fils, James Maxted, est bien décidé à faire toute la lumière sur cet événement tragique. Des zones d'ombre restent en effet à élucider et il est persuadé qu'un homme détient la vérité. Une vieille connaissance de son père, le maître espion allemand Fritz Lemmer. Cette histoire vient de paraître au livre de poche. Aux quatre coins du globe, le deuxième tome vient de paraître chez Sonatine. Dans ce nouveau thriller, James décide d'infiltrer le réseau de Lemmer afin de pouvoir enquêter en toute discrétion. Très vite, une première mission lui est confiée. Récupérer un document mystérieux sur les îles Orcades, en Écosse, où la flotte de guerre allemande est consignée. Risquant à chaque instant d'être démasqué, sa tâche va s'avérer bien plus compliquée que prévu. Avec une intrigue aux multiples coups de théâtre et une galerie de personnages complexes, Robert Goddard signe un nouveau récit captivant tout en nous manipulant d'une main de maître. Il propose avec la trilogie du monde une saga à la croisée du thriller politique et du roman historique. Vous allez dévorer ces thrillers addictifs qui vous entraînent dans les coulisses de la grande histoire avec une épaisseur romanesque exceptionnelle. 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
12: Bonjour à tous. À vos bouteilles d'eau, après un début de mois de juin morose sur une grande partie de l'Hexagone, le mercure va de nouveau monter brusquement ce week-end pour dépasser les 35 degrés. Après l'affaire Liana, plusieurs associations de défense de l'enfance réclament des mesures concrètes contre les violences sexuelles faites aux mineurs. Elles dénoncent l'inaction des pouvoirs publics et appellent à des rassemblements hebdomadaires. Le gouvernement promet d'accélérer sa réponse législative. Bernadette Chirac, ancienne première dame, décédée à 93 ans, a été inhumée hier après-midi à Paris en présence de plusieurs personnalités du monde politique et du spectacle. Un hommage lui sera également rendu demain en Corrèze. Le parquet de Valence a requis le renvoi de 11 personnes devant la justice pour l'homicide de Thomas, un adolescent de 16 ans, poignardé dans des circonstances confuses lors d'un bal à Crépol dans la Drôme. C'était en novembre 2023. 14 hommes, dont certains étaient mineurs au moment des faits, ont été mis en examen pour homicide volontaire et tentative d'homicide volontaire en bande organisée. Tous nient avoir porté le coup mortel. Delphine Pinto a été condamnée à 30 ans de réclusion criminelle par la cour d'assises spéciale de l'Oise dans la nuit dernière. Reconnue coupable d'avoir provoqué le meurtre en bande organisée de son mari Jean-Christophe Piel en 2021. Jugée à ses côtés, Yacine Zekri a été déclarée coupable d'avoir tué Jean-Christophe Piel sur commande d'une balle dans la nuque. Il a également écopé de 30 ans de réclusion criminelle, mais avec une peine de sûreté des deux tiers. À l'international, plus de trois mois après le début de la guerre au Moyen-Orient, Washington et Téhéran semblent enfin prêts à s'accorder. Le chef de la diplomatie iranienne a indiqué hier soir que le protocole d'accord serait signé à distance une fois finalisé. Et puis sport et football, la Coupe du Monde se poursuit. Cette nuit, le Canada a arraché le nul un but partout à Toronto face à la Bosnie-Herzégovine, après avoir été mené au score dès la 21e minute. De leur côté, les États-Unis ont dominé le Paraguay 4 buts à 1.
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12: La météo de ce 13 juin avec des bancs de brume ou des nuages bas qui retardent l'arrivée du soleil sur les régions situées au nord d'une ligne allant de Nantes à Strasbourg. Sur les trois quarts sud du pays, le soleil brille généreusement dès le lever du jour. Les températures sont comprises entre 13 et 19 degrés. 13 degrés à Cherbourg, 14 degrés à Brest et à Orléans, 15 degrés à La Rochelle, 17 degrés à Lyon, 20 degrés à Montélimar, à Marseille. Dans l'après-midi, le beau temps gagne la majeure partie du pays avec des températures en hausse généralisées. La chaleur s'accentue avec des maxi comprises entre 18 et 36 degrés.
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15: Bonjour à tous, on commence avec la Coupe du Monde de football menée 1 but à 0 dès la 21e minute. Le Canada a finalement égalisé à la 78e et arraché le nul 1 partout contre la Bosnie-Herzégovine hier soir à Toronto lors de la deuxième journée dans le groupe B. Les Canucks repartent avec 1 point après une série de 6 défaites au Mondial. La Corée du Sud s'est imposée 2 buts à 1 hier face à la République tchèque et les États-Unis ont dominé d'entrée le Paraguay ce matin avec un premier but marqué dès la 7e minute, score final 4 buts à 1. Ce soir, le Qatar a la Suisse, coup d'envoi de la rencontre prévue à 21h. L'équipe de France, elle, poursuit sa préparation en banlieue de Boston. Les Bleus se sont entraînés hier, mais sans William Saliba, Aurélien, Tchouaméni et Théo Hernandez. Une précaution prise par le staff qui ne remet pas en question leur présence mardi face au Sénégal. Du rugby ce week-end avec le barrage de top 14, deux affiches à très haute tension pour lancer la course au bouclier de Brennus. La section paloise affronte ce soir le Racing 92 dans son hameau imprenable. Cette saison, coup d'envoi de la rencontre prévu à 21h05. Demain, le Stade français retrouve La Rochelle pour une revanche immédiate après leur affrontement lors de la dernière journée de la saison régulière. Le vainqueur de chaque rencontre décrochera son billet pour les demi-finales. De la Formule 1 également au programme avec le Grand Prix de Barcelone. George Russell a remporté hier les essais libres 1, Lando Norris les essais libres 2. Départ des essais libres 3 aujourd'hui à 12h30 avant les essais qualificatifs prévus à 16h. Au programme également la 94e édition des 24 heures du Mans, coup dur pour Cadillac alors que l'écurie pensait s'être offert la pole grâce à Jack Aitken sur la 38. L'hypercar américaine a finalement été pénalisée pour une position illicite en début de séance. C'est donc la BMW numéro 15 qui partira tout à l'heure en pole position. Départ de la course prévu à 16h. Du cyclisme, le Tour Auvergne-Rhône-Alpes se poursuit aujourd'hui avec la 7e étape qui va relier la Bridoire au col du Grand Colombier.
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8: Donner un organe de son vivant, c'est offrir une seconde chance à ceux qu'on aime. Un geste de générosité et de détermination. Patricia Fontune-Renaud a fait ce choix en donnant un rein à son épouse. Elle revient sur cette expérience et le chemin parcouru.
9: Ce qui m'a poussée à faire ce don, c'est de sauver la vie de la personne que j'aime. Puisque j'ai été témoin de la dégradation physique de mon épouse liée à sa maladie, qui est arrivée en insuffisance rénale il y a 4 ans. Il fallait que je fasse quelque chose pour pouvoir la sauver. Alors l'impact que ça a eu sur ma vie, finalement, physiquement, je dirais aucun, à part peut-être après le prélèvement du rein, un mois d'immobilisation. Sur le plan psychologique, c'est très très encadré. Il y a un suivi qui est fait par l'hôpital. On en a beaucoup parlé aussi entre nous et avec notre fille. Je me suis préparée à cette greffe sur le plan sportif, comme si j'allais à une compétition. Et effectivement, après la greffe, j'ai eu aucune douleur. Et finalement, ça a plutôt resserré nos liens.
8: Un message à tous ceux qui hésitent à donner un organe de leur vivant.
9: C'est un geste qui est très maîtrisé, très sécurisé et en même temps très encadré aussi par la loi. Vous prenez plus de risques à traverser la rue et de vous faire renverser par une voiture que de vous faire prélever un rein. Vous ne craignez pas grand-chose et en même temps, sauver une vie, c'est formidable.
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10: Bonjour, plus d'une semaine après la découverte du corps de Liana, les obsèques de la collégienne de 11 ans se sont déroulées hier après-midi dans le Gers à Florence. 400 personnes étaient présentes. Le maire de Florence, Grégory Bobato, a salué le courage et la dignité de la famille de Liana. La décision du parquet de Metz d'examiner la piste homophobe dans le meurtre du jeune Noam alors qu'il ne l'avait pas retenu dans un premier temps pourrait avoir été influencée par l'opinion publique ou des prises de position politiques. Se sont inquiétés les avocats des deux suspects dans ce dossier après la mort du jeune homme de 19 ans consécutive à une violente agression le 30 mai au petit matin. De nombreuses voix s'étaient en effet élevées pour dénoncer un crime homophobe. Mardi dernier, lors d'une minute de silence, l'Assemblée nationale avait associé ce drame à la mort de la petite Liana. Les agents de la police municipale de Nantes étaient en grève hier. Ils demandent à être équipés d'armes létales pendant leur service après 4 fusillades mortelles qui ont touché plusieurs quartiers de la ville en quelques semaines. La police française a interpellé 15 personnes après la saisie de 50 kilos de cocaïne et de 8 millions d'euros. Un coup de filet mené les 5 et 6 juin en gare de Massy dans les Saônes ou encore à Bruxelles a notamment permis de mettre la main sur 500 000 euros en espèces et des stupéfiants. Ce réseau de blanchiment d'argent issu du trafic de drogue opérant entre la France, la Belgique et la Mauritanie a été démantelé début juin. Près de 8 millions d'euros d'avoirs ont été saisis. La signature d'un accord entre l'Iran et les États-Unis pourrait arriver dans les prochains jours, a affirmé hier le ministre des Affaires étrangères iranien. Un accord qui sera signé dans un premier temps par voie numérique à distance, a-t-il ajouté. C'est la fin de ce flash. Une très bonne journée à toutes et à tous.
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11: Les romans qui vous tiennent éveillé jusqu'au petit jour sont denrées rares. La trilogie du monde de Robert Goddard, paru chez Sonatine et au livre de poche, est de cela. L'écrivain britannique mêle dans cette saga du suspense, des secrets de famille et du meurtre. La trilogie du monde est une passionnante plongée dans le milieu diplomatique de l'entre-deux-guerres. Le premier tome, sur les chemins du monde, débute au printemps 1919. Après la disparition d'un diplomate anglais pendant la conférence de la paix de Paris, son fils, James Maxted, est bien décidé à faire toute la lumière sur cet événement tragique. Des zones d'ombre restent en effet à élucider et il est persuadé qu'un homme détient la vérité. Une vieille connaissance de son père, le maître espion allemand Fritz Lemmer. Cette histoire vient de paraître au livre de poche. Aux quatre coins du globe, le deuxième tome vient de paraître chez Sonatine. Dans ce nouveau thriller, James décide d'infiltrer le réseau de Lemmer afin de pouvoir enquêter en toute discrétion. Très vite, une première mission lui est confiée. Récupérer un document mystérieux sur les îles Orcades, en Écosse, où la flotte de guerre allemande est consignée. Risquant à chaque instant d'être démasqué, sa tâche va s'avérer bien plus compliquée que prévu. Avec une intrigue aux multiples coups de théâtre et une galerie de personnages complexes, Robert Goddard signe un nouveau récit captivant tout en nous manipulant d'une main de maître. 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
12: Bonjour à tous. À vos bouteilles d'eau. Après un début de mois de juin morose sur une grande partie de l'Hexagone, le mercure va de nouveau monter brusquement ce week-end pour dépasser les 35 degrés. Après l'affaire Liana, plusieurs associations de défense de l'enfance réclament des mesures concrètes contre les violences sexuelles faites aux mineurs. Elles dénoncent l'inaction des pouvoirs publics et appellent à des rassemblements hebdomadaires. Le gouvernement promet d'accélérer sa réponse législative. Bernadette Chirac, ancienne première dame, décédée à 93 ans, a été inhumée hier après-midi à Paris en présence de plusieurs personnalités du monde politique et du spectacle. Un hommage lui sera également rendu demain en Corrèze. Le parquet de Valence a requis le renvoi de 11 personnes devant la justice pour l'homicide de Thomas, un adolescent de 16 ans, poignardé dans des circonstances confuses lors d'un bal à Crépol dans la Drôme. C'était en novembre 2023. 14 hommes, dont certains étaient mineurs au moment des faits, ont été mis en examen pour homicide volontaire et tentative d'homicide volontaire en bande organisée. Tous nient avoir porté le coup mortel. Delphine Pinto a été condamnée à 30 ans de réclusion criminelle par la cour d'assises spéciale de l'Oise dans la nuit dernière. Reconnue coupable d'avoir provoqué le meurtre en bande organisée de son mari Jean-Christophe Piel en 2021. Jugée à ses côtés, Yacine Zekri a été déclarée coupable d'avoir tué Jean-Christophe Piel sur commande d'une balle dans la nuque. Il a également écopé de 30 ans de réclusion criminelle, mais avec une peine de sûreté des deux tiers. À l'international, plus de trois mois après le début de la guerre au Moyen-Orient, Washington et Téhéran semblent enfin prêts à s'accorder. Le chef de la diplomatie iranienne a indiqué hier soir que le protocole d'accord serait signé à distance une fois finalisé. Et puis sport et football, la Coupe du Monde se poursuit. Cette nuit, le Canada a arraché le nul un but partout à Toronto.
7: 15h30.
12: Herzégovine, après avoir été mené au score dès la 21e minute. De leur côté, les États-Unis ont dominé le Paraguay 4 buts à 1.
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12: La météo de ce 13 juin avec des bancs de brume ou des nuages bas qui retardent l'arrivée du soleil sur les régions situées au nord d'une ligne allant de Nantes à Strasbourg. Sur les trois quarts sud du pays, le soleil brille généreusement dès le lever du jour. Les températures sont comprises entre 13 et 19 degrés. 13 degrés à Cherbourg, 14 degrés à Brest et à Orléans, 15 degrés à La Rochelle, 17 degrés à Lyon, 20 degrés à Montélimar, à Marseille. Dans l'après-midi, le beau temps gagne la majeure partie du pays avec des températures en hausse généralisées. La chaleur s'accentue avec des maxi comprises entre 18 et 36 degrés.
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15: Bonjour à tous, on commence avec la Coupe du Monde de football menée 1-0 dès la 21e minute. Le Canada a finalement égalisé à la 78e et arraché le nul 1 partout contre la Bosnie-Herzégovine hier soir à Toronto lors de la deuxième journée dans le groupe B. Les Canucks repartent avec 1 point après une série de 6 défaites au Mondial. La Corée du Sud s'est imposée 2-1 hier face à la République tchèque et les États-Unis ont dominé d'entrée le Paraguay ce matin avec un premier but marqué dès la 7e minute. Score final 4-1. Ce soir, le Qatar a la Suisse, coup d'envoi de la rencontre prévue à 21h. L'équipe de France, elle, poursuit sa préparation en banlieue de Boston. Les Bleus se sont entraînés hier, mais sans William Saliba, Aurélien, Tchouaméni et Théo Hernandez. Une précaution prise par le staff qui ne remet pas en question leur présence mardi face au Sénégal. Du rugby ce week-end avec le barrage de top 14, deux affiches à très haute tension pour lancer la course au bouclier de Brennus. La section paloise affronte ce soir le Racing 92 dans son hameau imprenable. Cette saison, coup d'envoi de la rencontre prévu à 21h05. Demain, le Stade français retrouve La Rochelle pour une revanche immédiate après leur affrontement lors de la dernière journée de la saison régulière. Le vainqueur de chaque rencontre décrochera son billet pour les demi-finales. De la Formule 1 également au programme avec le Grand Prix de Barcelone. George Russell a remporté hier les essais libres 1, Lando Norris les essais libres 2. Départ des essais libres 3 aujourd'hui à 12h30 avant les essais qualificatifs prévus à 16h. Au programme également la 94e édition des 24 heures du Mans, coup dur pour Cadillac alors que l'écurie pensait s'être offert la pole grâce à Jack Aitken sur la 38. L'hypercar américaine a finalement été pénalisée pour une position illicite en début de séance. C'est donc la BMW numéro 15 qui partira tout à l'heure en pole position. Départ de la course prévu à 16h. Du cyclisme, le Tour Auvergne-Rhône-Alpes se poursuit aujourd'hui avec la 7e étape qui va relier la Bridoire au col du Grand Colombier.
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17: 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Et il y a aussi le donneur vivant non apparenté, et là il peut s'agir des conjoints, les oncles et tantes éloignés, les cousins germains. Et les amis peuvent donner quand on se connaît depuis plus de 2 ans.
8: Et comment limiter les risques pour le donneur ?
17: Notre rôle, ça va être de vérifier qu'il n'y ait pas de facteur de risque de développer sur le long terme, après le don, de maladie rénale. Et on va le suivre, ce donneur, tous les ans.
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17: 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Puis bien sûr, il y a le chirurgien. L'étape éthique, l'étape de discussion et d'accompagnement avec la famille. Et on accompagne le receveur aussi. Et on termine par le tribunal de grande instance qui valide, puisque c'est une loi, les démarches.
8: Docteur, quel message pour les donneurs ?
17: C'est que déjà, leur espérance de vie, elle reste inchangée. Grâce à eux, on améliore l'espérance de vie des receveurs, des gens qui attendent. Et en plus, on donne des meilleurs résultats à long terme sur la greffe de rein, avec une survie qui est augmentée.
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10: Bonjour, plus d'une semaine après la découverte du corps de Liana, les obsèques de la collégienne de 11 ans se sont déroulées hier après-midi dans le Gers à Florence. 400 personnes étaient présentes. Le maire de Florence, Grégory Bobato, a salué le courage et la dignité de la famille de Liana. La décision du parquet de Metz d'examiner la piste homophobe dans le meurtre du jeune Noam alors qu'il ne l'avait pas retenu dans un premier temps pourrait avoir été influencée par l'opinion publique ou des prises de position politiques. Se sont inquiétés les avocats des deux suspects dans ce dossier après la mort du jeune homme de 19 ans consécutive à une violente agression le 30 mai au petit matin. De nombreuses voix s'étaient en effet élevées pour dénoncer un crime homophobe. Mardi dernier, lors d'une minute de silence, l'Assemblée nationale avait associé ce drame à la mort de la petite Liana. Les agents de la police municipale de Nantes étaient en grève hier. Ils demandent à être équipés d'armes létales pendant leur service après 4 fusillades mortelles qui ont touché plusieurs quartiers de la ville en quelques semaines. La police française a interpellé 15 personnes après la saisie de 50 kilos de cocaïne et de 8 millions d'euros. Un coup de filet mené les 5 et 6 juin en gare de Massy dans l'Essonne ou encore à Bruxelles a notamment permis de mettre la main sur 500 000 euros en espèces et des stupéfiants. Ce réseau de blanchiment d'argent issu du trafic de drogue opérant entre la France, la Belgique et la Mauritanie a été démantelé début juin. Près de 8 millions d'euros d'avoirs ont été saisis. La signature d'un accord entre l'Iran et les États-Unis pourrait arriver dans les prochains jours, a affirmé hier le ministre des Affaires étrangères iranien. Un accord qui sera signé dans un premier temps par voie numérique à distance, a-t-il ajouté. C'est la fin de ce flash. Une très bonne journée à toutes et à tous.
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11: Les romans qui vous tiennent éveillé jusqu'au petit jour sont denrées rares. La trilogie du monde de Robert Goddard, paru chez Sonatine et au livre de poche, est de cela. L'écrivain britannique mêle dans cette saga du suspense, des secrets de famille et du meurtre. La trilogie du monde est une passionnante plongée dans le milieu diplomatique de l'entre-deux-guerres. Le premier tome, sur les chemins du monde, débute au printemps 1919. Après la disparition d'un diplomate anglais pendant la conférence de la paix de Paris, son fils, James Maxted, est bien décidé à faire toute la lumière sur cet événement tragique. Des zones d'ombre restent en effet à élucider et il est persuadé qu'un homme détient la vérité. Une vieille connaissance de son père, le maître espion allemand Fritz Lemmer. Cette histoire vient de paraître au livre de poche. Aux quatre coins du globe, le deuxième tome vient de paraître chez Sonatine. Dans ce nouveau thriller, James décide d'infiltrer le réseau de Lemmer afin de pouvoir enquêter en toute discrétion. Très vite, une première mission lui est confiée. Récupérer un document mystérieux sur les îles Orcades, en Écosse, où la flotte de guerre allemande est consignée. Risquant à chaque instant d'être démasqué, sa tâche va s'avérer bien plus compliquée que prévu. 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
12: Bonjour à tous. À vos bouteilles d'eau, après un début de mois de juin morose sur une grande partie de l'Hexagone, le mercure va de nouveau monter brusquement ce week-end pour dépasser les 35 degrés. Après l'affaire Liana, plusieurs associations de défense de l'enfance réclament des mesures concrètes contre les violences sexuelles faites aux mineurs. Elles dénoncent l'inaction des pouvoirs publics et appellent à des rassemblements hebdomadaires. Le gouvernement promet d'accélérer sa réponse législative. Bernadette Chirac, ancienne première dame, décédée à 93 ans, a été inhumée hier après-midi à Paris en présence de plusieurs personnalités du monde politique et du spectacle. Un hommage lui sera également rendu demain en Corrèze. Le parquet de Valence a requis le renvoi de 11 personnes devant la justice pour l'homicide de Thomas, un adolescent de 16 ans, poignardé dans des circonstances confuses lors d'un bal à Crépol dans la Drôme. C'était en novembre 2023. 14 hommes, dont certains étaient mineurs au moment des faits, ont été mis en examen pour homicide volontaire et tentative d'homicide volontaire en bande organisée. Tous nient avoir porté le coup mortel. Delphine Pinto a été condamnée à 30 ans de réclusion criminelle par la cour d'assises spéciale de l'Oise dans la nuit dernière. Reconnue coupable d'avoir provoqué le meurtre en bande organisée de son mari Jean-Christophe Piel en 2021. Jugée à ses côtés, Yacine Zekri a été déclarée coupable d'avoir tué Jean-Christophe Piel sur commande d'une balle dans la nuque. Il a également écopé de 30 ans de réclusion criminelle, mais avec une peine de sûreté des deux tiers. À l'international, plus de trois mois après le début de la guerre au Moyen-Orient, Washington et Téhéran semblent enfin prêts à s'accorder. Le chef de la diplomatie iranienne a indiqué hier soir que le protocole d'accord serait signé à distance une fois finalisé. Et puis sport et football, la Coupe du Monde se poursuit. Cette nuit, le Canada a arraché le nul un but partout à Toronto face à la Bosnie-Herzégovine, après avoir été mené au score dès la 21e minute. De leur côté, les États-Unis ont dominé le Paraguay 4 buts à 1.
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12: La météo de ce 13 juin avec des bancs de brume ou des nuages bas qui retardent l'arrivée du soleil sur les régions situées au nord d'une ligne allant de Nantes à Strasbourg. Sur les trois quarts sud du pays, le soleil brille généreusement dès le lever du jour. Les températures sont comprises entre 13 et 19 degrés. 13 degrés à Cherbourg, 14 degrés à Brest et à Orléans, 15 degrés à La Rochelle, 17 degrés à Lyon, 20 degrés à Montélimar, à Marseille. Dans l'après-midi, le beau temps gagne la majeure partie du pays avec des températures en hausse généralisées. La chaleur s'accentue avec des maxi comprises entre 18 et 36 degrés.
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15: Bonjour à tous, on commence avec la Coupe du Monde de football menée 1-0 dès la 21e minute. Le Canada a finalement égalisé à la 78e et arraché le nul 1 partout contre la Bosnie-Herzégovine hier soir à Toronto lors de la deuxième journée dans le groupe B. Les Canucks repartent avec 1 point après une série de 6 défaites au Mondial. La Corée du Sud s'est imposée 2-1 hier face à la République tchèque et les États-Unis ont dominé d'entrée le Paraguay ce matin avec un premier but marqué dès la 7e minute. Score final 4-1. Ce soir, le Qatar a la Suisse. Coup d'envoi de la rencontre prévue à 21h. L'équipe de France, elle, poursuit sa préparation en banlieue de Boston. Les Bleus se sont entraînés hier, mais sans William Saliba, Aurélien, Tchouaméni et Théo Hernandez. Une précaution prise par le staff qui ne remet pas en question leur présence mardi face au Sénégal. Du rugby ce week-end avec le barrage de top 14, deux affiches à très haute tension pour lancer la course au bouclier de Brennus. La section paloise affronte ce soir le Racing 92 dans son hameau imprenable. possible cette saison. Coup d'envoi de la rencontre prévu à 21h05. Demain, le Stade français retrouve La Rochelle pour une revanche immédiate après leur affrontement lors de la dernière journée de la saison régulière. Le vainqueur de chaque rencontre décrochera son billet pour les demi-finales. De la Formule 1 également au programme avec le Grand Prix de Barcelone. George Russell a remporté hier les essais libres 1, Lando Norris les essais libres 2. Départ des essais libres 3 aujourd'hui à 12h30 avant les essais qualificatifs prévus à 16h. Au programme également la 94e édition des 24 heures du Mans. Coup dur pour Cadillac alors que l'écurie pensait s'être offert la pole grâce à Jack Aitken sur la 38. L'hypercar américaine a finalement été pénalisée pour une position illicite en début de séance. C'est donc la BMW numéro 15 qui partira tout à l'heure en pole position. Départ de la course prévu à 16h. Du cyclisme, le Tour Auvergne-Rhône-Alpes se poursuit aujourd'hui avec la 7e étape qui va relier la Bridoire au col du Grand Colombier.
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8: En France, près de 11 500 personnes éligibles immédiatement à une greffe de rein espèrent chaque jour l'appel qui changera leur vie. Parmi elles, Annie Hegel, présidente de France Rein Pays de Loire, une femme dont l'histoire nous plonge au cœur d'un quotidien fait d'attente, entre espoir et résilience.
18: Je suis en attente de greffe depuis 2 ans et demi. Je dois quand même dire que j'ai déjà bénéficié d'une greffe. Cela m'a permis de vivre quasi normalement, d'élever mes enfants, travailler, d'être active dans la société. Une greffe, c'est pas forcément pour la vie. Et je suis en attente d'une deuxième greffe, ça fait déjà 2 ans et demi. Mais aujourd'hui, le délai d'attente a été rallongé. Cette attente, elle m'impacte sur ma vie quotidienne, tous les jours, à tout instant, puisque je garde mon téléphone avec moi, toujours dans l'espoir d'un coup de fil. Et c'est la règle, il faut être joignable 24 heures sur 24.
8: Selon vous, quels sont les moyens pour réduire l'attente ?
18: Bien sûr, de façon évidente, c'est d'augmenter le don. C'est très inquiétant parce qu'on est à plus de 30% de refus en France. Si ces 30% n'existaient pas, on peut dire qu'on aurait quasi plus d'attente.
8: Un message à ceux qui nous écoutent ?
18: Vous, citoyens, faites part de votre choix à votre famille, à votre entourage, pour que, au cas où il vous arrive quelque chose, on sache et que les familles n'aient pas cette difficulté de se prononcer sur cette question.
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10: Bonjour, plus d'une semaine après la découverte du corps de Liana, les obsèques de la collégienne de 11 ans se sont déroulées hier après-midi dans le Gers à Florence. 400 personnes étaient présentes. Le maire de Florence, Grégory Bobato, a salué le courage et la dignité de la famille de Liana. La décision du parquet de Metz d'examiner la piste homophobe dans le meurtre du jeune Noam alors qu'il ne l'avait pas retenu dans un premier temps pourrait avoir été influencée par l'opinion publique ou des prises de position politiques. Se sont inquiétés les avocats des deux suspects dans ce dossier après la mort du jeune homme de 19 ans consécutive à une violente agression le 30 mai au petit matin. De nombreuses voix s'étaient en effet élevées pour dénoncer un crime homophobe. Mardi dernier, lors d'une minute de silence, l'Assemblée nationale avait associé ce drame à la mort de la petite Liana. Les agents de la police municipale de Nantes étaient en grève hier. Ils demandent à être équipés d'armes létales pendant leur service après 4 fusillades mortelles qui ont touché plusieurs quartiers de la ville en quelques semaines. La police française a interpellé 15 personnes après la saisie de 50 kilos de cocaïne et de 8 millions d'euros. Un coup de filet mené les 5 et 6 juin en gare de Massy dans l'Essonne ou encore à Bruxelles a notamment permis de mettre la main sur 500 000 euros en espèces et des stupéfiants. Ce réseau de blanchiment d'argent issu du trafic de drogue opérant entre la France, la Belgique et la Mauritanie a été démantelé début juin. Près de 8 millions d'euros d'avoirs ont été saisis. La signature d'un accord entre l'Iran et les États-Unis pourrait arriver dans les prochains jours, a affirmé hier le ministre des Affaires étrangères iranien. Un accord qui sera signé dans un premier temps par voie numérique à distance, a-t-il ajouté. C'est la fin de ce flash. Une très bonne journée à toutes et à tous.
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11: Les romans qui vous tiennent éveillé jusqu'au petit jour sont denrées rares. La trilogie du monde de Robert Godard, paru chez Sonatine et au livre de poche, Et de cela, l'écrivain britannique mêle dans cette saga du suspense, des secrets de famille et du meurtre. La trilogie du monde est une passionnante plongée dans le milieu diplomatique de l'entre-deux-guerres. Le premier tome, sur les chemins du monde, débute au printemps 1919. Après la disparition d'un diplomate anglais pendant la conférence de la paix de Paris, son fils, James Maxted, est bien décidé à faire toute la lumière sur cet événement tragique. Des zones d'ombre restent en effet à élucider et il est persuadé qu'un homme détient la vérité. Une vieille connaissance de son père, le maître espion allemand Fritz Lemmer. Cette histoire vient de paraître au livre de poche. Aux quatre coins du globe, le deuxième tome vient de paraître chez Sonatine. Dans ce nouveau thriller, James décide d'infiltrer le réseau de Lemmer afin de pouvoir enquêter en toute discrétion. Très vite, une première mission lui est confiée. Récupérer un document mystérieux sur les îles Orcades, en Écosse, où la flotte de guerre allemande est consignée. Risquant à chaque instant d'être démasqué, sa tâche va s'avérer bien plus compliquée que prévu. Avec une intrigue aux multiples coups de théâtre et une galerie de personnages complexes, Robert Goddard signe un nouveau récit captivant tout en nous manipulant d'une main de maître. Il propose avec la trilogie du monde une saga à la croisée du thriller politique et du roman historique. 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
12: Bonjour à tous. À vos bouteilles d'eau, après un début de mois de juin morose sur une grande partie de l'Hexagone, le mercure va de nouveau monter brusquement ce week-end pour dépasser les 35 degrés. Après l'affaire Liana, plusieurs associations de défense de l'enfance réclament des mesures concrètes contre les violences sexuelles faites aux mineurs. Elles dénoncent l'inaction des pouvoirs publics et appellent à des rassemblements hebdomadaires. Le gouvernement promet d'accélérer sa réponse législative. Bernadette Chirac, ancienne première dame, décédée à 93 ans, a été inhumée hier après-midi à Paris en présence de plusieurs personnalités du monde politique et du spectacle. Un hommage lui sera également rendu demain en Corrèze. Le parquet de Valence a requis le renvoi de 11 personnes devant la justice pour l'homicide de Thomas, un adolescent de 16 ans, poignardé dans des circonstances confuses lors d'un bal à Crépol dans la Drôme. C'était en novembre 2023. 14 hommes, dont certains étaient mineurs au moment des faits, ont été mis en examen pour homicide volontaire et tentative d'homicide volontaire en bande organisée. Tous nient avoir porté le coup mortel. Delphine Pinto a été condamnée à 30 ans de réclusion criminelle par la cour d'assises spéciale de l'Oise dans la nuit dernière. Reconnue coupable d'avoir provoqué le meurtre en bande organisée de son mari Jean-Christophe Piel en 2021. Jugée à ses côtés, Yacine Zekri a été déclarée coupable d'avoir tué Jean-Christophe Piel sur commande d'une balle dans la nuque. Il a également écopé de 30 ans de réclusion criminelle, mais avec une peine de sûreté des deux tiers. À l'international, plus de trois mois après le début de la guerre au Moyen-Orient, Washington et Téhéran semblent enfin prêts à s'accorder. Le chef de la diplomatie iranienne a indiqué hier soir que le protocole d'accord serait signé à distance une fois finalisé. Et puis sport et football, la Coupe du Monde se poursuit. Cette nuit, le Canada a arraché le nul un but partout à Toronto face à la Bosnie-Herzégovine, après avoir été mené au score dès la 21e minute. De leur côté, les États-Unis ont dominé le Paraguay 4 buts à 1.
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12: La météo de ce 13 juin avec des bancs de brume ou des nuages bas qui retardent l'arrivée du soleil sur les régions situées au nord d'une ligne allant de Nantes à Strasbourg. Sur les trois quarts sud du pays, le soleil brille généreusement dès le lever du jour. Les températures sont comprises entre 13 et 19 degrés. 13 degrés à Cherbourg, 14 degrés à Brest et à Orléans, 15 degrés à La Rochelle, 17 degrés à Lyon, 20 degrés à Montélimar, à Marseille. Dans l'après-midi, le beau temps gagne la majeure partie du pays avec des températures en hausse généralisées. La chaleur s'accentue avec des maxi comprises entre 18 et 36 degrés.
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15: Bonjour à tous, on commence avec la Coupe du Monde de football menée 1-0 dès la 21e minute. Le Canada a finalement égalisé à la 78e et arraché le nul 1-1 contre la Bosnie-Herzégovine hier soir à Toronto lors de la deuxième journée dans le groupe B. Les Canucks repartent avec un point après une série de 6 défaites mondiales. La Corée du Sud s'est imposée 2-1 hier face à la République tchèque et les États-Unis ont dominé d'entrée le Paraguay ce matin avec un premier but marqué dès la 7e minute, score final 4-1. Ce soir, le Qatar affronte la Suisse. Coup d'envoi de la rencontre prévue à 21h. L'équipe de France, elle, poursuit sa préparation en banlieue de Boston. Les Bleus se sont entraînés hier, mais sans William Saliba, Aurélien, Tchouaméni et Théo Hernandez. Une précaution prise par le staff qui ne remet pas en question leur présence mardi face au Sénégal. Du rugby ce week-end avec le barrage de top 14. Deux affiches à très haute tension pour lancer la course au bouclier de Brennus. La section paloise affronte ce soir le Racing 92 dans son hameau imprenable cette saison. Coup d'envoi de la rencontre prévu à 21h05. Demain, le Stade français retrouve La Rochelle pour une revanche immédiate après leur affrontement lors de la dernière journée de la saison régulière. Le vainqueur de chaque rencontre décrochera son billet pour les demi-finales. De la Formule 1 également au programme avec le Grand Prix de Barcelone. George Russell a remporté hier les essais libres 1. Lando Norris, les essais libres 2. Départ des essais libres 3 aujourd'hui à 12h30 avant les essais qualificatifs prévus à 16h. Au programme également la 94e édition des 24 heures du Mans. Coup dur pour Cadillac alors que l'écurie pensait s'être offert la pole grâce à Jack Aitken. Sur la 38, l'hypercar américaine a finalement été pénalisée pour une position illicite en début de séance. C'est donc la BMW.

0: On suit aujourd'hui avec la 7e étape, Thiers-Marœuillet, Labridoire au col du Grand Colombier.
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3: Donner ses organes pour sauver des vies ou offrir son corps à la science pour faire avancer la médecine, deux démarches altruistes mais différentes. Le docteur Julien Rogier, médecin anesthésiste réanimateur, responsable des prélèvements d'organes et tissus au CHU de Bordeaux, nous éclaire sur cette distinction essentielle.
4: Le don d'organes est un prélèvement à visée thérapeutique directement pour sauver des vies. Le don du corps à la science est un don indirect pour sauver des vies. Il sert par exemple pour essentiellement des dissections pour les futurs médecins. Le don du corps à la science, il faut l'anticiper et passer un contrat avec un laboratoire d'anatomie. Votre corps est rapatrié dans ce laboratoire après votre décès. Le don d'organes, on est tous donneurs, sauf si on s'y opposait de son vivant. Mais ce que l'on recommande actuellement, c'est d'en parler à ses proches et dire qu'on est donneur d'organes. C'est beaucoup plus simple si un jour vous êtes en situation de pouvoir donner. Ces deux types de dons sont extrêmement importants, mais différents. À titre personnel, je pense qu'il vaut mieux choisir le don d'organes pour greffe. Il est beaucoup plus rare, il permet de sauver de nombreuses vies et c'est important d'en parler de son vivant à ses proches. Et je rappelle que ce type de don sauve de très nombreuses vies.
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6: Bonjour, plus d'une semaine après la découverte du corps de Liana, les obsèques de la collégienne de 11 ans se sont déroulées hier après-midi dans le Gers à Florence. 400 personnes étaient présentes. Le maire de Florence, Grégory Bobato, a salué le courage et la dignité de la famille de Liana. La décision du parquet de Metz d'examiner la piste homophobe dans le meurtre du jeune Noam alors qu'il ne l'avait pas retenu dans un premier temps pourrait avoir été influencée par l'opinion publique ou des prises de position politiques. Se sont inquiétés les avocats des deux suspects dans ce dossier après la mort du jeune homme de 19 ans consécutive à une violente agression le 30 mai au petit matin. De nombreuses voix s'étaient en effet élevées pour dénoncer un crime homophobe. Mardi dernier, lors d'une minute de silence, l'Assemblée nationale avait associé ce drame à la mort de la petite Liana. Les agents de la police municipale de Nantes étaient en grève hier. Ils demandent à être équipés d'armes létales pendant leur service après 4 fusillades mortelles qui ont touché plusieurs quartiers de la ville en quelques semaines. La police française a interpellé 15 personnes après la saisie de 50 kilos de cocaïne et de 8 millions d'euros. Un coup de filet mené les 5 et 6 juin en gare de Massy dans l'Essonne ou encore à Bruxelles a notamment permis de mettre la main sur 500 000 euros en espèces et des stupéfiants. Ce réseau de blanchiment d'argent issu du trafic de drogue opérant entre la France, la Belgique et la Mauritanie a été démantelé début juin. Près de 8 millions d'euros d'avoirs ont été saisis. La signature d'un accord entre l'Iran et les États-Unis pourrait arriver dans les prochains jours, a affirmé hier le ministre des Affaires étrangères iranien. Un accord qui sera signé dans un premier temps par voie numérique à distance, a-t-il ajouté. C'est la fin de ce flash, une très bonne journée à toutes et à tous.
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7: Les romans qui vous tiennent éveillés jusqu'au petit jour sont denrées rares. La trilogie du monde de Robert Goddard, paru chez Sonatine et au livre de poche, est de cela. L'écrivain britannique mêle dans cette saga du suspense, des secrets de famille et du meurtre. La trilogie du monde est une passionnante plongée dans le milieu diplomatique de l'entre-deux-guerres. Le premier tome, sur les chemins du monde, débute au printemps 1919. Après la disparition d'un diplomate anglais pendant la conférence de la paix de Paris, son fils, James Maxted, est bien décidé à faire toute la lumière sur cet événement tragique. Des zones d'ombre restent en effet à élucider et il est persuadé qu'un homme détient la vérité. Une vieille connaissance de son père, le maître espion allemand Fritz Lemmer. Cette histoire vient de paraître au livre de poche. Aux quatre coins du globe, le deuxième tome vient de paraître chez Sonatine. Dans ce nouveau thriller, James décide d'infiltrer le réseau de Lemmer afin de pouvoir enquêter en toute discrétion. Très vite, une première mission lui est confiée. Récupérer un document mystérieux sur les îles Orcades, en Écosse, où la flotte de guerre allemande est consignée. Risquant à chaque instant d'être démasqué, sa tâche va s'avérer bien plus compliquée que prévu. 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
8: Bonjour à tous. À vos bouteilles d'eau, après un début de mois de juin morose sur une grande partie de l'Hexagone, le mercure va de nouveau monter brusquement ce week-end pour dépasser les 35 degrés. Après l'affaire Liana, plusieurs associations de défense de l'enfance réclament des mesures concrètes contre les violences sexuelles faites aux mineurs. Elles dénoncent l'inaction des pouvoirs publics et appellent à des rassemblements hebdomadaires. Le gouvernement promet d'accélérer sa réponse législative. Bernadette Chirac, ancienne première dame décédée à 93 ans, a été inhumée hier après-midi à Paris en présence de plusieurs personnalités du monde politique et du spectacle. Un hommage lui sera également rendu demain en Corrèze. Le parquet de Valence a requis le renvoi de 11 personnes devant la justice pour l'homicide de Thomas, un adolescent de 16 ans poignardé dans des circonstances confuses lors d'un bal à Crépol dans la Drôme. C'était en novembre 2023. 14 hommes, dont certains étaient mineurs au moment des faits, ont été mis en examen pour homicide volontaire et tentative d'homicide volontaire en bande organisée. Tous nient avoir porté le coup mortel. Delphine Pinto a été condamnée à 30 ans de réclusion criminelle par la cour d'assises spéciale de l'Oise dans la nuit dernière. Reconnue coupable d'avoir provoqué le meurtre en bande organisée de son mari Jean-Christophe Piel en 2021, jugé à ses côtés, Yacine Zekrik a été déclarée coupable d'avoir tué Jean-Christophe Piel sur commande d'une balle dans la nuit.
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8: Elle a également écopé de 30 ans de réclusion criminelle, mais avec une peine de sûreté des deux tiers. À l'international, plus de trois mois après le début de la guerre au Moyen-Orient, Washington et Téhéran semblent enfin prêts à s'accorder. Le chef de la diplomatie iranienne a indiqué hier soir que le protocole d'accord serait signé à distance une fois finalisé. Et puis sport et football, la Coupe du Monde se poursuit. Cette nuit, le Canada a arraché le nul un but partout à Toronto face à la Bosnie-Herzégovine, après avoir été mené au score dès la 21e minute. De leur côté, les États-Unis ont dominé le Paraguay 4 buts à 1.
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8: La météo de ce 13 juin avec des bancs de brume ou des nuages bas qui retardent l'arrivée du soleil sur les régions situées au nord du Nîmes allant de Nantes à Strasbourg. Sur les trois quarts sud du pays, le soleil brille généreusement dès le lever du jour. Les températures sont comprises entre 13 et 19 degrés. 13 degrés à Cherbourg, 14 degrés à Brest et à Orléans, 15 degrés à La Rochelle, 17 degrés à Lyon, 20 degrés à Montélimar, à Marseille. Dans l'après-midi, le beau temps gagne la majeure partie du pays avec des températures en hausse généralisées. La chaleur s'accentue avec des maxi comprises entre 18 et 36 degrés.
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9: Bonjour à tous, on commence avec la Coupe du Monde de football. Menée 1 but à 0 dès la 21e minute, le Canada a finalement égalisé à la 78e et arraché le nul 1 partout contre la Bosnie-Herzégovine hier soir à Toronto lors de la deuxième journée dans le groupe B. Les Canucks repartent avec 1 point après une série de 6 défaites mondiales. La Corée du Sud s'est imposée 2 buts à 1 hier face à la République tchèque et les États-Unis ont dominé d'entrée le Paraguay ce matin avec un premier but marqué dès la 7e minute, score final 4 buts à 1. Ce soir, le Qatar affronte la Suisse. Coup d'envoi de la rencontre prévue à 21h. L'équipe de France, elle, poursuit sa préparation en banlieue de Boston. Les Bleus se sont entraînés hier, mais sans William Saliba, Aurélien, Tchouaméni et Théo Hernandez. Une précaution prise par le staff qui ne remet pas en question leur présence mardi face au Sénégal. Du rugby ce week-end avec le barrage de top 14, deux affiches à très haute tension pour lancer la course au bouclier de Brennus. La section paloise affronte ce soir le Racing 92 dans son hameau imprenable cette saison. Coup d'envoi de la rencontre prévu à 21h05. Demain, le Stade français retrouve La Rochelle pour une revanche immédiate après leur affrontement lors de la dernière journée de la saison régulière. Le vainqueur de chaque rencontre décrochera son billet pour les demi-finales. De la Formule 1 également au programme avec le Grand Prix de Barcelone. George Russell a remporté hier les essais libres 1, Lando Norris les essais libres 2. Départ des essais libres 3 aujourd'hui à 12h30 avant les essais qualificatifs prévus à 16h. Au programme également la 94e édition des 24 heures du Mans, coup dur pour Cadillac, alors que l'écurie pensait s'être offert la pole grâce à Jack Aitken. Sur la 38, l'hypercar américaine a finalement été pénalisée pour une position illicite en début de séance. C'est donc la BMW numéro 15 qui partira tout à l'heure en pole position. Départ de la course prévu à 16h. Du cyclisme, le Tour Auvergne-Rhône-Alpes se poursuit aujourd'hui avec la 7e étape qui est barreillée la Bridoire au col du Grand Colombier.
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3: Depuis 2023, plus de 1300 greffes de foie sont réalisées par an en France, sauvant des vies et redonnant espoir à des patients en situation critique. Aujourd'hui, découvrons l'histoire d'Éric Bulle-Haussmann, un patient qui a fait face à l'adversité avec courage et détermination.
10: Quand j'étais jeune, à 23 ans, j'ai fait une hépatite et ensuite j'ai commencé à déclencher ce qu'on appelle une NASH, non-alcoolique stéatose hépatique, la fameuse maladie du foie gras. Et je suis passé de 63 kilos à 143 kilos à l'âge de 57 ans. Et je suis passé en insuffisance hépatique sévère. Le pronostic était d'une survie de 3 semaines. Très court, on pense beaucoup à beaucoup de choses. Et j'ai eu la chance d'avoir un donneur qui m'a permis d'être greffé en extrême urgence. Aujourd'hui, je suis content d'être vivant. Je remercie tous les jours cette famille de donneurs et ce donneur.
3: Éric, pourquoi c'est important de parler du don d'organes ?
10: C'est capital d'en parler entre ses proches. Tout le monde croit qu'avec la législation, on est tous donneurs, mais c'est pas aussi simple que ça, parce que pour être donneur d'organes, il faut être en mort encéphalique, c'est en général des morts brutales, et les proches ne sont pas prêts à ça, et si jamais ils n'en ont parlé avant, c'est très compliqué de ne pas dire non, parce qu'on a peur. Et aujourd'hui, si tout le monde pouvait en parler, on diminuerait ce taux de refus.
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6: Bonjour, plus d'une semaine après la découverte du corps de Liana, les obsèques de la collégienne de 11 ans se sont déroulées hier après-midi dans le Gers à Florence. 400 personnes étaient présentes. Le maire de Florence, Grégory Bobato, a salué le courage et la dignité de la famille de Liana. La décision du parquet de Metz d'examiner la piste homophobe dans le meurtre du jeune Noam alors qu'il ne l'avait pas retenu dans un premier temps pourrait avoir été influencée par l'opinion publique ou des prises de position politiques. Se sont inquiétés les avocats des deux suspects dans ce dossier après la mort du jeune homme de 19 ans consécutive à une violente agression le 30 mai au petit matin. De nombreuses voix s'étaient en effet élevées pour dénoncer un crime homophobe. Mardi dernier, lors d'une minute de silence, l'Assemblée nationale avait associé ce drame à la mort de la petite Liana. Les agents de la police municipale de Nantes étaient en grève hier. Ils demandent à être équipés d'armes létales pendant leur service après 4 fusillades mortelles qui ont touché plusieurs quartiers de la ville en quelques semaines. La police française a interpellé 15 personnes après la saisie de 50 kilos de cocaïne et de 8 millions d'euros. Un coup de filet mené les 5 et 6 juin en gare de Massy dans l'Essonne ou encore à Bruxelles a notamment permis de mettre la main sur 500 000 euros en espèces et des stupéfiants. Ce réseau de blanchiment d'argent issu du trafic de drogue opérant entre la France, la Belgique et la Mauritanie a été démantelé début juin. Près de 8 millions d'euros d'avoirs ont été saisis. La signature d'un accord entre l'Iran et les États-Unis pourrait arriver dans les prochains jours, a affirmé hier le ministre des Affaires étrangères iranien. Un accord qui sera signé dans un premier temps par voie numérique à distance, a-t-il ajouté. C'est la fin de ce flash, une très bonne journée à toutes et à tous.
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7: Les romans qui vous tiennent éveillé jusqu'au petit jour sans denrées rares. La trilogie du monde de Robert Goddard, paru chez Sonatine et au livre de poche, est de cela. L'écrivain britannique mêle dans cette saga du suspense, des secrets de famille et du meurtre. La trilogie du monde est une passionnante plongée dans le milieu diplomatique de l'entre-deux-guerres. Le premier tome, sur les chemins du monde, débute au printemps 1919. Après la disparition d'un diplomate anglais pendant la conférence de la paix de Paris, son fils, James Maxted, est bien décidé à faire toute la lumière sur cet événement tragique. Des zones d'ombre restent en effet à élucider et il est persuadé qu'un homme détient la vérité. Une vieille connaissance de son père, le maître espion allemand Fritz Lemmer. Cette histoire vient de paraître au livre de poche. proche. Aux quatre coins du globe, le deuxième tome vient de paraître chez Sonatine. Dans ce nouveau thriller, James décide d'infiltrer le réseau de Lemaire afin de pouvoir enquêter en toute discrétion. Très vite, une première mission lui est confiée. Récupérer un document mystérieux sur les îles Orcades, en Écosse, où la flotte de guerre allemande est consignée. Risquant à chaque instant d'être démasqué, sa tâche va s'avérer bien plus compliquée que prévu. Avec une intrigue aux multiples coups de théâtre et une galerie de personnages complexes, Robert Goddard signe un nouveau récit

0: mineurs. Elle dénonce l'inaction des pouvoirs publics et appelle à des rassemblements hebdomadaires. Le gouvernement promet d'accélérer sa réponse législative. Bernadette Chirac, l'ancienne première dame décédée à 93 ans, a été inhumée hier après-midi à Paris en présence de plusieurs personnalités du monde politique et du spectacle. Un hommage lui sera également rendu demain en Corrèze. Deux nouvelles plaintes visant Patrick Bruel ont été déposées au tribunal de Nanterre, selon l'avocate des plaignantes, confirmant une information de Mediapart. L'une de ces plaintes dénonce des faits de viol et d'agression sexuelle datant de mai 2012. L'autre concerne une tentative de viol et d'agression sexuelle en octobre 2007. Sébastien Lecornu attaque à la préparation du budget 2027. Le Premier ministre demande aux ministres de corriger les demandes de leurs administrations et d'identifier de réelles priorités politiques pour le projet de budget 2027. Économie toujours, près d'un Français sur quatre ne prévoit pas de partir en vacances cet été. Selon un sondage Ipsos pour le Secours populaire, la baisse du pouvoir d'achat pousse de nombreuses familles à réduire la durée de leur séjour ou à y renoncer. Au Moyen-Orient, l'armée israélienne mène de nouvelles frappes dans le sud du Liban où elle a survisé le Hezbollah pro-iranien. Dans la matinée, le porte-parole arabophone de l'armée israélienne a appelé la population à évacuer immédiatement 20 localités, toutes situées dans cette zone. Sport et football, la Coupe du Monde se poursuit. Cette nuit, le Canada a arraché le nul un but partout face à la Bosnie-Herzégovine après avoir été mené au score dès la 21e minute. De leur côté, les États-Unis ont dominé le Paraguay 4-1. Ce soir, le Maroc, demi-finaliste surprise de l'édition 2022, lance sa compétition face au Brésil, pays le plus titré avec 5 titres mondiaux. Début de la rencontre à minuit. À suivre également Haïti-Écosse à 3h du matin et Qatar-Suisse à 21h ce soir. Et puis côté handball, la France et la Belgique ont obtenu l'organisation conjointe de l'Euro 2030 féminin.
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2: La météo de ce 13 juin, avec des bancs de brume ou des nuages bas qui retardent l'arrivée du soleil sur les régions situées au nord d'une ligne allant de Nantes à Strasbourg. Sur les trois quarts sud du pays, le soleil brille généreusement dès le lever du jour. Les températures sont comprises entre 13 et 19 degrés. 13 degrés à Cherbourg, 14 degrés à Brest et à Orléans, 15 degrés à La Rochelle, 17 degrés à Lyon, 20 degrés à Montélimar, à Marseille. Dans l'après-midi, le beau temps gagne la majeure partie du pays avec des températures en hausse généralisées. La chaleur s'accentue avec des maxi comprises entre 18 et 36 degrés.
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4: Bonjour à tous, on commence avec la Coupe du Monde de football menée 1-0 dès la 21e minute. Le Canada a finalement égalisé à la 78e et arraché le nul 1-1 contre la Bosnie-Herzégovine hier soir à Toronto lors de la deuxième journée dans le groupe B. Les Canucks repartent avec un point après une série de 6 défaites au Mondial. La Corée du Sud s'est imposée 2-1 hier face à la République tchèque et les États-Unis ont dominé d'entrée le Paraguay ce matin avec un premier but marqué dès la 7e minute. Score final 4-1. Ce soir, le Qatar a la Suisse. Coup d'envoi de la rencontre prévue à 21h. L'équipe de France, elle, poursuit sa préparation en banlieue de Boston. Les Bleus se sont entraînés hier, mais sans William Saliba, Aurélien, Tchouaméni et Théo Hernandez. Une précaution prise par le staff qui ne remet pas en question leur présence mardi face au Sénégal. Du rugby ce week-end avec le barrage de top 14, deux affiches à très haute tension pour lancer la course au bouclier de Brennus. La section paloise affronte ce soir le Racing 92 dans son hameau imprenable cette saison. Coup d'envoi de la rencontre prévu à 21h05. Demain, le Stade français retrouve La Rochelle pour une revanche immédiate après leur affrontement lors de la dernière journée de la saison régulière. Le vainqueur de chaque rencontre décrochera son billet pour les demi-finales. De la Formule 1 également au programme avec le Grand Prix de Barcelone. George Russell a remporté hier les essais libres 1, Lando Norris les essais libres 2. Départ des essais libres 3 aujourd'hui à 12h30 avant les essais qualificatifs prévus à 16h. Au programme également la 94e édition des 24 heures du Mans, coup dur pour Cadillac alors que l'écurie pensait s'être offert la pole grâce à Jack Aitken sur la 38. L'hypercar américaine a finalement été pénalisée pour une position illicite en début de séance. C'est donc la BMW numéro 15 qui partira tout à l'heure en pole position. Départ de la course prévu à 16h. Du cyclisme, le Tour Auvergne-Rhône-Alpes se poursuit aujourd'hui avec la 7e étape qui va relier la Bridoire au col du Grand Colombier.
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6: À l'été 2016, Raja voit sa vie basculer. Son jeune frère, victime

0: d'un accident de la route succombe à ses blessures. Elle fait alors face à une décision essentielle, donner ses organes pour sauver d'autres vies.
1: Sur le coup, c'était vraiment très difficile, puisqu'en fait, mon père, avec la douleur terrible de perdre un enfant, il n'avait pas envie. Et je pense vraiment que si je n'avais pas pris les devants, mon frère était quelqu'un de généreux. Donc je me suis dit tout de suite, c'est pas possible autrement. Oui, vous pouvez prendre ses organes.
0: Comment vous êtes-vous engagée pour cette cause ?
1: J'ai commencé de moi-même à en parler autour de moi. Et comme je suis professeure dans le secondaire, j'ai commencé à en parler à mes élèves et je me suis rendu compte qu'eux, en fait, étaient très ouverts et sensibles au fait d'aider les autres. Alors ça m'a beaucoup aidée à faire mon deuil, que mon frère ait donné 6 organes. Ça veut dire 6 personnes qui vivent maintenant. Donc quelque part, moi j'ai l'impression qu'il vit ailleurs. Ça m'aide beaucoup de penser ça, en fait.
0: À quoi faut-il penser quand on est confronté à cette situation ?
1: Il faut qu'on sache exactement quels sont les tenants et les aboutissants et puis que ce soit pas juste les émotions qui parlent. Parce qu'en fait, au moment où on parle de don d'organes, c'est terrible, c'est une mort soudaine. Et donc si on n'a pas parlé avant, on pense que c'est mieux qu'il garde ses organes. Sachant que y a des gens qui attendent une greffe depuis très longtemps. Et ces gens-là, ça peut être vous, ça peut être moi, ça peut être des proches à vous.
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4: Bonjour, plus d'une semaine après la découverte du corps de Liana, les obsèques de la collégienne de 11 ans se sont déroulées hier après-midi dans le Gers à Florence. 400 personnes étaient présentes. Le maire de Florence, Grégory Bobato, a salué le courage et la dignité de la famille de Liana. La décision du parquet de Metz d'examiner la piste homophobe dans le meurtre du jeune Noam alors qu'il ne l'avait pas retenu dans un premier temps pourrait avoir été influencée par l'opinion publique ou des prises de position politiques. Se sont inquiétés les avocats des deux suspects dans ce dossier après la mort du jeune homme de 19 ans consécutive à une violente agression le 30 mai au petit matin. De nombreuses voix s'étaient en effet élevées pour dénoncer un crime homophobe. Mardi dernier, lors d'une minute de silence, l'Assemblée nationale avait associé ce drame à la mort de la petite Liana. Les agents de la police municipale de Nantes étaient en grève hier. Ils demandent à être équipés d'armes létales pendant leur service après 4 fusillades mortelles qui ont touché plusieurs quartiers de la ville en quelques semaines. La police française a interpellé 15 personnes après la saisie de 50 kilos de cocaïne et de 8 millions d'euros. Un coup de filet mené les 5 et 6 juin en gare de Massy dans les Saônes ou encore à Bruxelles a notamment permis de mettre la main sur 500 000 euros en espèces et des stupéfiants. Ce réseau de blanchiment d'argent issu du trafic de drogue opérant entre la France, la Belgique et la Mauritanie a été démantelé début juin. Près de 8 millions d'euros d'avoirs ont été saisis. La signature d'un accord entre l'Iran et les États-Unis pourrait arriver dans les prochains jours, a affirmé hier le ministre des Affaires étrangères iranien. Un accord qui sera signé dans un premier temps par voie numérique à distance, a-t-il ajouté. C'est la fin de ce flash, une très bonne journée à toutes et à tous.
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5: Les romans qui vous tiennent éveillé jusqu'au petit jour sont denrées rares. La trilogie du monde de Robert Goddard, paru chez Sonatine et au livre de poche, est de cela. L'écrivain britannique mêle dans cette saga du suspense, des secrets de famille et du meurtre. La trilogie du monde est une passionnante plongée dans le milieu diplomatique de l'entre-deux-guerres. Le premier tome, sur les chemins du monde, débute au printemps 1919. Après la disparition d'un diplomate anglais pendant la conférence de la paix de Paris, son fils, James Maxted, est bien décidé à faire toute la lumière sur cet événement tragique. Des zones d'ombre restent en effet à élucider et il est persuadé qu'un homme détient la vérité. Une vieille connaissance de son père, le maître espion allemand Fritz Lemmer. Cette histoire vient de paraître au livre de poche. Aux quatre coins du globe, le deuxième tome vient de paraître chez Sonatine. Dans ce nouveau thriller, James décide d'infiltrer le réseau de Lemmer afin de pouvoir enquêter en toute discrétion. Très vite, une première mission lui est confiée. Récupérer un document mystérieux sur les îles Orcades, en Écosse, où la flotte de guerre allemande est consignée. Risquant à chaque instant d'être démasqué, sa tâche va s'avérer bien plus compliquée que prévu. Avec une intrigue aux multiples coups de théâtre et une galerie de personnages complexes, Robert Goddard signe un nouveau récit captivant tout en nous manipulant d'une main de maître. Il propose avec la trilogie du monde une saga à la croisée du thriller politique et du roman historique. Vous allez dévorer ces thrillers addictifs qui vous entraînent dans les coulisses de la grande histoire avec une épaisseur romanesque exceptionnelle. 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
6: Bonjour à tous. Après l'affaire Liana, plusieurs associations de défense de l'enfance réclament des mesures concrètes contre les violences sexuelles faites aux mineurs. Elles dénoncent l'inaction des pouvoirs publics et appellent à des rassemblements hebdomadaires. Le gouvernement promet d'accélérer sa réponse législative. Bernadette Chirac, l'ancienne première dame décédée à 93 ans, a été inhumée hier après-midi à Paris en présence de plusieurs personnalités du monde politique et du spectacle. Un hommage lui sera également rendu demain en Corrèze. De nouvelles plaintes visant Patrick Bruel ont été déposées au tribunal de Nanterre, selon l'avocate des plaignantes, confirmant une information de Mediapart. L'une de ces plaintes dénonce des faits de viol et d'agression sexuelle datant de mai 2012. L'autre concerne une tentative de viol et d'agression sexuelle en octobre 2007. Sébastien Lecornu attaque à la préparation du budget 2027. Le Premier ministre demande aux ministres de corriger les demandes de leurs administrations et d'identifier de réelles priorités politiques pour le projet de budget 2027. Économie toujours, près d'un Français sur quatre ne prévoit pas de partir en vacances cet été. Selon un sondage Ipsos pour le Secours populaire, la baisse du pouvoir d'achat pousse de nombreuses familles à réduire la durée de leur séjour ou à y renoncer. Au Moyen-Orient, l'armée israélienne mène de nouvelles frappes dans le sud du Liban où elle a survisé le Hezbollah pro-iranien. Dans la matinée, le porte-parole arabophone de l'armée israélienne a appelé la population à évacuer immédiatement 20 localités, toutes situées dans cette zone. Sport et football, la Coupe du Monde se poursuit. Cette nuit, le Canada a arraché le nul un but partout face à la Bosnie-Herzégovine après avoir été mené au score dès la 21e minute. De leur côté, les États-Unis ont dominé le Paraguay 4-1. Ce soir, le Maroc, demi-finaliste surprise de l'édition 2022, lance sa compétition face au Brésil, pays le plus titré avec 5 titres mondiaux. Début de la rencontre à minuit. À suivre également Haïti-Écosse à 3h du matin et Qatar-Suisse à 21h ce soir. Et puis côté handball, la France et la Belgique ont obtenu l'organisation conjointe de l'Euro 2030 féminin.
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8: La météo de ce 13 juin avec des bancs de brume ou des nuages bas qui retardent l'arrivée du soleil sur les régions situées au nord d'une ligne allant de Nantes à Strasbourg. Sur les trois quarts sud du pays, le soleil brille généreusement dès le lever du jour. Les températures sont comprises entre 13 et 19 degrés. 13 degrés à Cherbourg, 14 degrés à Brest et à Orléans, 15 degrés à La Rochelle, 17 degrés à Lyon, 20 degrés à Montélimar, à Marseille. Dans l'après-midi, le beau temps gagne la majeure partie du pays avec des températures en hausse généralisées. La chaleur s'accentue avec des maxi comprises entre 18 et 36 degrés.
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10: Bonjour à tous, on commence avec la Coupe du Monde de football menée 1-0 dès la 21e minute. Le Canada a finalement égalisé à la 78e et arraché le nul 1-1 contre la Bosnie-Herzégovine hier soir à Toronto lors de la deuxième journée dans le groupe B. Les Canucks repartent avec un point après une série de 6 défaites au Mondial. La Corée du Sud s'est imposée 2-1 hier face à la République tchèque et les États-Unis ont dominé d'entrée le Paraguay ce matin avec un premier but marqué dès la 7e minute. Score final 4-1. Ce soir, le Qatar a la Suisse, coup d'envoi de la rencontre prévue à 21h. L'équipe de France, elle, poursuit sa préparation en banlieue de Boston. Les Bleus se sont entraînés hier, mais sans William Saliba, Aurélien, Tchouaméni et Théo Hernandez. Une précaution prise par le staff qui ne remet pas en question leur présence mardi face au Sénégal. Du rugby ce week-end avec le barrage de top 14, deux affiches à très haute tension pour lancer la course au bouclier de Brennus. La section paloise affronte ce soir le Racing 92 dans son hameau imprenable. Cette saison, coup d'envoi de la rencontre prévu à 21h05. Demain, le Stade français retrouve La Rochelle pour une revanche immédiate après leur affrontement lors de la dernière journée de la saison régulière. Le vainqueur de chaque rencontre décrochera son billet pour les demi-finales. De la Formule 1 également au programme avec le Grand Prix de Barcelone. George Russell a remporté hier les essais libres 1, Lando Norris les essais libres 2. Départ des essais libres 3 aujourd'hui à 12h30 avant les essais qualificatifs prévus à 16h. Au programme également la 94e édition des 24 heures du Mans, coup dur pour Cadillac alors que l'écurie pensait s'être offert la pole grâce à Jack Aitken sur la 38. L'hypercar américaine a finalement été pénalisée pour une position illicite en début de séance. C'est donc la BMW numéro 15 qui partira tout à l'heure en pole position. Départ de la course prévu à 16h. Du cyclisme, le Tour Auvergne-Rhône-Alpes se poursuit aujourd'hui avec la 7e étape qui va relier la Bridoire au col du Grand Colombier.
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0: Le don d'organes est un acte de solidarité qui sauve des vies. Mais que dit la loi en France ? Professeur Tsimaratos, vous êtes directeur général adjoint chargé de la politique médicale et scientifique à l'Agence de la biomédecine. Quels sont les principes légaux qui encadrent cette pratique ?
3: Les trois grands principes sont le consentement présumé, la gratuité du don et l'anonymat entre le donneur et le receveur, sauf lorsqu'il s'agit d'un don du vivant. Ainsi, en France, nous sommes tous donneurs présumés, à moins d'avoir exprimé le contraire pendant qu'on était vivant. Le don d'organes est un acte de générosité et de solidarité. La loi interdit toute rémunération en contrepartie. L'anonymat préserve la famille du donneur et celle du receveur. Et lorsqu'il faut exprimer son refus, le principal moyen est de s'inscrire sur un registre qui est tenu par l'Agence de la biomédecine. Il est également possible de s'assurer que ses organes ne seront pas prélevés si on en a parlé à ses proches. Ce sont les proches qui seront contactés par l'équipe médicale au moment du décès et qui témoigneront.
0: En conclusion, professeur, un message à ceux qui nous écoutent.
3: Parler du don d'organes, c'est parler de la vie. Pour que davantage de patients en attente puissent être greffés, il existe un moyen simple, dire à ses proches qu'on est donneur. En parler une fois suffit et c'est une discussion qu'on n'oublie jamais.
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4: Bonjour, plus d'une semaine après la découverte du corps de Liana, les obsèques de la collégienne de 11 ans se sont déroulées hier après-midi dans le Gers à Florence. 400 personnes étaient présentes. Le maire de Florence, Grégory Bobato, a salué le courage et la dignité de la famille de Liana. La décision du parquet de Metz d'examiner la piste homophobe dans le meurtre du jeune Noam alors qu'il ne l'avait pas retenu dans un premier temps pourrait avoir été influencée par l'opinion publique ou des prises de position politiques. Se sont inquiétés les avocats des deux suspects dans ce dossier après la mort du jeune homme de 19 ans consécutive à une violente agression le 30 mai au petit matin. De nombreuses voix s'étaient en effet élevées pour dénoncer un crime homophobe. Mardi dernier, lors d'une minute de silence, l'Assemblée nationale avait associé ce drame à la mort de la petite Liana. Les agents de la police municipale de Nantes étaient en grève hier. Ils demandent à être équipés d'armes létales pendant leur service après 4 fusillades mortelles qui ont touché plusieurs quartiers de la ville en quelques semaines. La police française a interpellé 15 personnes après la saisie de 50 kilos de cocaïne et de 8 millions d'euros. Un coup de filet mené les 5 et 6 juin en gare de Massy dans les Saônes ou encore à Bruxelles a notamment permis de mettre la main sur 500 000 euros en espèces et des stupéfiants. Ce réseau de blanchiment d'argent issu du trafic de drogue opérant entre la France, la Belgique et la Mauritanie a été démantelé début juin. Près de 8 millions d'euros d'avoirs ont été saisis. La signature d'un accord entre l'Iran et les États-Unis pourrait arriver dans les prochains jours, a affirmé hier le ministre des Affaires étrangères iranien. Un accord qui sera signé dans un premier temps par voie numérique à distance, a-t-il ajouté. C'est la fin de ce flash. Une très bonne journée à toutes et à tous.
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5: Les romans qui vous tiennent éveillé jusqu'au petit jour sans denrées rares. La trilogie du monde de Robert Goddard, paru chez Sonatine et au livre de poche, est de cela. L'écrivain britannique mêle dans cette saga du suspense, des secrets de famille et du meurtre. La trilogie du monde est une passionnante plongée dans le milieu diplomatique de l'entre-deux-guerres. Le premier tome, sur les chemins du monde, débute au printemps 1919. Après la disparition d'un diplomate anglais pendant la conférence de la paix de Paris, son fils, James Maxted, est bien décidé à faire toute la lumière sur cet événement tragique. Des zones d'ombre restent en effet à élucider et il est persuadé qu'un homme détient la vérité. Une vieille connaissance de son père, le maître espion allemand Fritz Lemmer. Cette histoire vient de paraître au livre de poche. 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Risquant à chaque instant d'être démasqué, sa tâche va s'avérer bien plus compliquée que prévu. 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
6: Bonjour à tous. Après l'affaire Liana, plusieurs associations de défense de l'enfance réclament des mesures concrètes contre les violences sexuelles faites aux mineurs. Elles dénoncent l'inaction des pouvoirs publics et appellent à des rassemblements hebdomadaires. Le gouvernement promet d'accélérer sa réponse législative. Bernadette Chirac, l'ancienne première dame décédée à 93 ans, a été inhumée hier après-midi à Paris en présence de plusieurs personnalités du monde politique et du spectacle. Un hommage lui sera également rendu demain en Corrèze. De nouvelles plaintes visant Patrick Bruel ont été déposées au tribunal de Nanterre, selon l'avocate des plaignantes, confirmant une information de Mediapart. L'une de ces plaintes dénonce des faits de viol et d'agression sexuelle datant de mai 2012. L'autre concerne une tentative de viol et d'agression sexuelle en octobre 2007. Sébastien Lecornu attaque à la préparation du budget 2027. Le Premier ministre demande aux ministres de corriger les demandes de leurs administrations et d'identifier de réelles priorités politiques pour le projet de budget 2027.
2: 16h30.
6: Toujours, près d'un Français sur quatre ne prévoit pas de partir en vacances cet été. Selon un sondage Ipsos pour le Secours populaire, la baisse du pouvoir d'achat pousse de nombreuses familles à réduire la durée de leur séjour ou à y renoncer. Au Moyen-Orient, l'armée israélienne mène de nouvelles frappes dans le sud du Liban où elle a survisé le Hezbollah pro-iranien. Dans la matinée, le porte-parole arabophone de l'armée israélienne a appelé la population à évacuer immédiatement 20 localités, toutes situées dans cette zone. Sport et football, la Coupe du Monde se poursuit. Cette nuit, le Canada a arraché le nul un but partout face à la Bosnie-Herzégovine après avoir été mené au score dès la 21e minute. De leur côté, les États-Unis ont dominé le Paraguay 4-1. Ce soir, le Maroc, demi-finaliste surprise de l'édition 2022, lance sa compétition face au Brésil, pays le plus titré avec 5 titres mondiaux. Début de la rencontre à minuit. À suivre également Haïti-Écosse à 3h du matin et Qatar-Suisse à 21h ce soir. Et puis côté handball, la France et la Belgique ont obtenu l'organisation conjointe de l'Euro 2030 féminin.
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8: La météo de ce 13 juin avec des bancs de brume ou des nuages bas qui retardent l'arrivée du soleil sur les régions situées au nord d'une ligne allant de Nantes à Strasbourg. Sur les trois quarts sud du pays, le soleil brille généreusement dès le lever du jour. Les températures sont comprises entre 13 et 19 degrés. 13 degrés à Cherbourg, 14 degrés à Brest et à Orléans, 15 degrés à La Rochelle, 17 degrés à Lyon, 20 degrés à Montélimar, à Marseille. Dans l'après-midi, le beau temps gagne la majeure partie du pays avec des températures en hausse généralisées. La chaleur s'accentue avec des maxi comprises entre 18 et 36 degrés.
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10: Bonjour à tous, on commence avec la Coupe du Monde de football menée 1-0 dès la 21e minute. Le Canada a finalement égalisé à la 78e et arraché le nul 1-1 contre la Bosnie-Herzégovine hier soir à Toronto lors de la deuxième journée dans le groupe B. Les Canucks repartent avec un point après une série de 6 défaites au Mondial. La Corée du Sud s'est imposée 2-1 hier face à la République tchèque et les États-Unis ont dominé d'entrée le Paraguay ce matin avec un premier but marqué dès la 7e minute, score final 4-1. Ce soir, le Qatar a la Suisse, coup d'envoi de la rencontre prévue à 21h. L'équipe de France, elle, poursuit sa préparation en banlieue de Boston. Les Bleus se sont entraînés hier, mais sans William Saliba, Aurélien, Tchouaméni et Théo Hernandez. Une précaution prise par le staff qui ne remet pas en question leur présence mardi face au Sénégal. Du rugby ce week-end avec le barrage de top 14, deux affiches à très haute tension pour lancer la course au bouclier de Brennus. La section paloise affronte ce soir le Racing 92 dans son hameau imprenable. Cette saison, coup d'envoi de la rencontre prévue à 21h05. Demain, le Stade français retrouve La Rochelle pour une revanche immédiate après leur affrontement lors de la dernière journée de la saison régulière. Le vainqueur de chaque rencontre décrochera son billet pour les demi-finales. De la Formule 1 également au programme avec le Grand Prix de Barcelone. George Russell a remporté hier les essais libres 1, Lando Norris les essais libres 2. Départ des essais libres 3 aujourd'hui à 12h30 avant les essais qualificatifs prévus à 16h. Au programme également la 94e édition des 24 heures du Mans, coup dur pour Cadillac alors que l'écurie pensait s'être offert la pole grâce à Jack Aitken sur la 38. L'hypercar américaine a finalement été pénalisée pour pour une position illicite en début de séance. C'est donc la BMW numéro 15 qui partira tout à l'heure en pole position. Départ de la course prévu à 16h. Du cyclisme, le Tour Auvergne-Rhône-Alpes se poursuit aujourd'hui avec la 7e étape qui va relier la Bridoire au col du Grand Colombier.
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4: Bonjour, plus d'une semaine après la découverte du corps de Liana, les obsèques de la collégienne de 11 ans se sont déroulées hier après-midi dans le Gers à Florence. 400 personnes étaient présentes. Le maire de Florence, Grégory Bobato, a salué le courage et la dignité de la famille de Liana. La décision du parquet de Metz d'examiner la piste homophobe dans le meurtre du jeune Noam alors qu'il ne l'avait pas retenu dans un premier temps pourrait avoir été influencée par l'opinion publique ou des prises de position politiques. Se sont inquiétés les avocats des deux suspects dans ce dossier après la mort du jeune homme de 19 ans consécutive à une violente agression le 30 mai au petit matin. De nombreuses voix s'étaient en effet élevées pour dénoncer un crime homophobe. Mardi dernier, lors d'une minute de silence, l'Assemblée nationale avait associé ce drame à la mort de la petite Liana. Les agents de la police municipale de Nantes étaient en grève hier. Ils demandent à être équipés d'armes létales pendant leur service après 4 fusillades mortelles qui ont touché plusieurs quartiers de la ville en quelques semaines. La police française a interpellé 15 personnes après la saisie de 50 kilos de cocaïne et de 8 millions d'euros. Un coup de filet mené les 5 et 6 juin en gare de Massy dans les Saônes ou encore à Bruxelles a notamment permis de mettre la main sur 500 000 euros en espèces et des stupéfiants. Ce réseau de blanchiment d'argent issu du trafic de drogue opérant entre la France, la Belgique et la Mauritanie a été démantelé début juin. Près de 8 millions d'euros d'avoirs ont été saisis. La signature d'un accord entre l'Iran et les États-Unis pourrait arriver dans les prochains jours, a affirmé hier le ministre des Affaires étrangères iranien. Un accord qui sera signé dans un premier temps par voie numérique à distance, a-t-il ajouté. C'est la fin de ce flash, une très bonne journée à toutes et à tous.
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5: Les romans qui vous tiennent éveillé jusqu'au petit jour sans denrées rares. La trilogie du monde de Robert Goddard, paru chez Sonatine et au livre de poche, est de cela. 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
6: Bonjour à tous. Après l'affaire Liana, plusieurs associations de défense de l'enfance réclament des mesures concrètes contre les violences sexuelles faites aux mineurs. Elles dénoncent l'inaction des pouvoirs publics et appellent à des rassemblements hebdomadaires. Le gouvernement promet d'accélérer sa réponse législative. Bernadette Chirac, l'ancienne première dame décédée à 93 ans, a été inhumée hier après-midi à Paris en présence de plusieurs personnalités du monde politique et du spectacle. Un hommage lui sera également rendu demain en Corrèze. De nouvelles plaintes visant Patrick Bruel ont été déposées au tribunal de Nanterre, selon l'avocate des plaignantes, confirmant une information de Mediapart. L'une de ces plaintes dénonce des faits de viol et d'agression sexuelle datant de mai 2012. L'autre concerne une tentative de viol et d'agression sexuelle en octobre 2007. Sébastien Lecornu attaque à la préparation du budget 2027. Le Premier ministre demande aux ministres de corriger les demandes de leurs administrations et d'identifier de réelles priorités politiques pour le projet de budget 2027. Économie toujours, près d'un Français sur quatre ne prévoit pas de partir en vacances cet été. Selon un sondage Ipsos pour le Secours populaire, la baisse du pouvoir d'achat pousse de nombreuses familles à réduire la durée de leur séjour ou à y renoncer. Au Moyen-Orient, l'armée israélienne mène de nouvelles frappes dans le sud du Liban où elle a survisé le Hezbollah pro-iranien. Dans la matinée, le porte-parole arabophone de l'armée israélienne a appelé la population à évacuer immédiatement 20 localités, toutes situées dans cette zone. Sport et football, la Coupe du Monde se poursuit. Cette nuit, le Canada a arraché le nul un but partout face à la Bosnie-Herzégovine après avoir été mené au score dès la 21e minute. De leur côté, les États-Unis ont dominé le Paraguay 4-1. Ce soir, le Maroc, demi-finaliste surprise de l'édition 2022, lance sa compétition face au Brésil, pays le plus titré avec 5 titres mondiaux. Début de la rencontre à minuit. À suivre également Haïti-Écosse à 3h du matin et Qatar-Suisse à 21h ce soir. Et puis côté handball, la France et la Belgique ont obtenu l'organisation conjointe de l'Euro 2030 féminin.
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8: La météo de ce 13 juin avec des bancs de brume ou des nuages bas qui retardent l'arrivée du soleil sur les régions situées au nord d'une ligne allant de Nantes à Strasbourg. Sur les trois quarts sud du pays, le soleil brille généreusement dès le lever du jour. Les températures sont comprises entre 13 et 19 degrés. 13 degrés à Cherbourg, 14 degrés à Brest et à Orléans, 15 degrés à La Rochelle, 17 degrés à Lyon, 20 degrés à Montélimar, à Marseille. Dans l'après-midi, le beau temps gagne la majeure partie du pays avec des températures en hausse généralisées. La chaleur s'accentue avec des maxi comprises entre 18 et 36 degrés.
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10: Bonjour à tous, on commence avec la Coupe du Monde de football menée 1-0 dès la 21e minute. Le Canada a finalement égalisé à la 78e et arraché le nul 1-1 contre la Bosnie-Herzégovine hier soir à Toronto lors de la deuxième journée dans le groupe B. Les Canucks repartent avec un point après une série de 6 défaites au Mondial. La Corée du Sud s'est imposée 2-1 hier face à la République tchèque et les États-Unis ont dominé d'entrée le Paraguay ce matin avec un premier but marqué dès la 7e minute. Score final 4-1. Ce soir, le Qatar a la Suisse. Coup d'envoi de la rencontre prévue à 21h. L'équipe de France, elle, poursuit sa préparation en banlieue de Boston. Les Bleus se sont entraînés hier, mais sans William Saliba, Aurélien, Tchouaméni et Théo Hernandez. Une précaution prise par le staff qui ne remet pas en question leur présence mardi face au Sénégal. Du rugby ce week-end avec le barrage de top 14. Deux affiches à très haute tension pour lancer la course au bouclier de Brennus. La section paloise affronte ce soir le Racing 92 dans son hameau imprenable. Cette saison, coup d'envoi de la rencontre prévu à 21h05. Demain, le Stade français retrouve La Rochelle pour une revanche immédiate après leur affrontement lors de la dernière journée de la saison régulière. Le vainqueur de chaque rencontre décrochera son billet pour les demi-finales. De la Formule 1 également au programme avec le Grand Prix de Barcelone, George Russell a remporté hier les essais libres 1, Lando Norris les essais libres 2, départ des essais libres 3 aujourd'hui à 12h30 avant les essais qualificatifs prévus à 16h. Au programme également la 94e édition des 24 heures du Mans, coup dur pour Cadillac alors que l'écurie pensait s'être offert la pole grâce à Jack Aitken sur la 38. L'hypercar américaine a finalement été pénalisée pour une position illicite en début de séance. C'est donc la BMW numéro 15 qui partira tout à l'heure en pole position. Départ de la course prévue à 16h. Du cyclisme, le Tour Auvergne-Rhône-Alpes se poursuit aujourd'hui avec la 7e étape qui va relier la Bridoire au col du Grand Colombier.
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0: Donner un organe de son vivant, c'est offrir une seconde chance à ceux qu'on aime. Un geste de générosité et de détermination. Patricia Fontune-Renaud a fait ce choix en donnant un rein à son épouse. Elle revient sur cette expérience et le chemin parcouru.
18: Ce qui m'a poussée à faire ce don, c'est de sauver la vie de la personne que j'aime. Puisque j'ai été témoin de la dégradation physique de mon épouse liée à sa maladie, qui est arrivée en insuffisance rénale il y a 4 ans. Il fallait que je fasse quelque chose pour pouvoir la sauver. Alors l'impact que ça a eu sur ma vie, finalement, physiquement, je dirais aucun, à part peut-être après le prélèvement du rein, un mois d'immobilisation. Sur le plan psychologique, c'est très très encadré, il y a un suivi qui est fait par l'hôpital. On en a beaucoup parlé aussi entre nous et avec notre fille. Je me suis préparée à cette greffe hein, sur le plan sportif, hein, comme si j'allais à une compétition. Et effectivement, après la greffe, j'ai eu aucune douleur. Et finalement, ça a plutôt resserré nos liens.
0: Un message à tous ceux qui hésitent à donner un organe de leur vivant ?
18: C'est un geste qui est très maîtrisé, très sécurisé et en même temps très encadré aussi par la loi. Vous prenez plus de risques à traverser la rue et de vous faire renverser par une voiture que de vous faire prélever un rein. Vous ne craignez pas grand-chose et en même temps, sauver une vie, c'est formidable.
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19: Chaka Khan naît le 23 mars 1953 à Chicago, aux États-Unis. Son vrai nom est Yvette Marie Stevens. Elle grandit dans un environnement musical et commence à chanter très jeune. Dans les années 1970, elle devient célèbre comme chanteuse principale du groupe Rufus. Le groupe rencontre un grand succès avec la chanson Tell Me Something Good, écrite par Stevie Wonder. La voix puissante et expressive de Chaka Khan attire immédiatement l'attention. À partir de la fin des années 1970, elle lance sa carrière solo. En 1978, son titre I'm Every Woman devient un classique. Dans les années 1980, elle connaît un succès mondial avec Ain't Nobody et surtout I Feel For You, une reprise d'une chanson de Prince. Ce titre mélange funk, pop et rap et marque une évolution dans la musique populaire. Chaka Khan est reconnue pour sa capacité à fusionner plusieurs styles, funk, soul, jazz et R&B. Sa voix, puissante et chaleureuse, est souvent comparée à celle des grandes divas américaines. Au cours de sa carrière, elle remporte 10 Grammy Awards. Elle vend des millions d'albums dans le monde et influence de nombreux artistes. En 2023, elle est intronisée au Rock and Roll Hall of Fame, confirmant son statut d'icône de la musique. Aujourd'hui, Chaka Khan reste une figure majeure de la musique soul et funk. Sa carrière, longue de plus de 5 décennies, témoigne d'un talent durable et d'une influence internationale.
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4: Bonjour, plus d'une semaine après la découverte du corps de Liana, les obsèques de la collégienne de 11 ans se sont déroulées hier après-midi dans le Gers à Florence. 400 personnes étaient présentes. Le maire de Florence, Grégory Bobato, a salué le courage et la dignité de la famille de Liana. La décision du parquet de Metz d'examiner la piste homophobe dans le meurtre du jeune Noam alors qu'il ne l'avait pas retenu dans un premier temps pourrait avoir été influencée par l'opinion publique ou des prises de position politiques. Se sont inquiétés les avocats des deux suspects dans ce dossier après la mort du jeune homme de 19 ans consécutive à une violente agression le 30 mai au petit matin. De nombreuses voix s'étaient en effet élevées pour dénoncer un crime homophobe. Mardi dernier, lors d'une minute de silence, l'Assemblée nationale avait associé ce drame à la mort de la petite Liana. Les agents de la police municipale de Nantes étaient en grève hier. Ils demandent à être équipés d'armes létales pendant leur service après 4 fusillades mortelles qui ont touché plusieurs quartiers de la ville en quelques semaines. La police française a interpellé 15 15 personnes après la saisie de 50 kilos de cocaïne et de 8 millions d'euros. Un coup de filet mené les 5 et 6 juin en gare de Massy dans l'Essonne ou encore à Bruxelles a notamment permis de mettre la main sur 500 000 euros en espèces et des stupéfiants. Ce réseau de blanchiment d'argent issu du trafic de drogue opérant entre la France, la Belgique et la Mauritanie a été démantelé début juin. Près de 8 millions d'euros d'avoirs ont été saisis. La signature d'un accord entre l'Iran et les États-Unis pourrait arriver dans les prochains jours, a affirmé hier le ministre des Affaires étrangères iranien. Un accord qui sera signé dans un premier temps par voie numérique à distance, a-t-il ajouté. C'est la fin de ce flash. Une très bonne journée à toutes et à tous.
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5: Les romans qui vous tiennent éveillé jusqu'au petit jour sont denrées rares. La trilogie du monde de Robert Goddard, paru chez Sonatine et au livre de poche, est de cela. L'écrivain britannique mêle dans cette saga du suspense, des secrets de famille et du meurtre. 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
6: Bonjour à tous. Après l'affaire Liana, plusieurs associations de défense de l'enfance réclament des mesures concrètes contre les violences sexuelles faites aux mineurs. Elles dénoncent l'inaction des pouvoirs publics et appellent à des rassemblements hebdomadaires. Le gouvernement promet d'accélérer sa réponse législative. Bernadette Chirac, l'ancienne première dame décédée à 93 ans, a été inhumée hier après-midi à Paris en présence de plusieurs personnalités du monde politique et du spectacle. Un hommage lui sera également rendu demain en Corrèze. De nouvelles plaintes visant Patrick Bruel ont été déposées au tribunal de Nanterre, selon l'avocate des plaignantes, confirmant une information de Mediapart. L'une de ces plaintes dénonce des faits de viol et d'agression sexuelle datant de mai 2012. L'autre concerne une tentative de viol et d'agression sexuelle en octobre 2007. Sébastien Lecornu attaque à la préparation du budget 2027. Le Premier ministre demande aux ministres de corriger les demandes de leurs administrations et d'identifier de réelles priorités politiques pour le projet de budget 2027. Économie toujours, près d'un Français sur quatre ne prévoit pas de partir en vacances cet été. Selon un sondage Ipsos pour le Secours populaire, la baisse du pouvoir d'achat pousse de nombreuses familles à réduire la durée de leur séjour ou à y renoncer. Au Moyen-Orient, l'armée israélienne mène de nouvelles frappes dans le sud du Liban où elle a survisé le Hezbollah pro-iranien. Dans la matinée, le porte-parole arabophone de l'armée israélienne a appelé la population à évacuer immédiatement 20 localités, toutes situées dans cette zone. Sport et football, la Coupe du Monde se poursuit. Cette nuit, le Canada a arraché le nul un but partout face à la Bosnie-Herzégovine après avoir été mené au score dès la 21e minute. De leur côté, les États-Unis ont dominé le Paraguay 4-1. Ce soir, le Maroc, demi-finaliste surprise de l'édition 2022, lance sa compétition face au Brésil, pays le plus titré avec 5 titres mondiaux. Début de la rencontre à minuit. À suivre également Haïti-Écosse à 3h du matin et Qatar-Suisse à 21h ce soir. Et puis côté handball, la France et la Belgique ont obtenu l'organisation conjointe de l'Euro 2030 féminin.
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8: La météo de ce 13 juin avec des bancs de brume ou des nuages bas qui retardent l'arrivée du soleil sur les régions situées au nord du Nîmes allant de Nantes à Strasbourg. Sur les trois quarts sud du pays, le soleil brille généreusement dès le lever du jour. Les températures sont comprises entre 13 et 19 degrés. 13 degrés à Cherbourg, 14 degrés à Brest et à Orléans, 15 degrés à La Rochelle, 17 degrés à Lyon, 20 degrés à Montélimar, à Marseille. Dans l'après-midi, le beau temps gagne la majeure partie du pays avec des températures en hausse généralisées. La chaleur s'accentue avec des maxi comprises entre 18 et 36 degrés.
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10: Bonjour à tous, on commence avec la Coupe du Monde de football menée 1-0 dès la 21e minute. Le Canada a finalement égalisé à la 78e et arraché le nul 1-1 contre la Bosnie-Herzégovine hier soir à Toronto lors de la deuxième journée dans le groupe B. Les Canucks repartent avec un point après une série de 6 défaites au Mondial. La Corée du Sud s'est imposée 2-1 hier face à la République tchèque et les États-Unis ont dominé d'entrée le Paraguay ce matin avec un premier but marqué dès la 7e minute. Score final 4-1. Ce soir, le Qatar a la Suisse. Coup d'envoi de la rencontre prévue à 21h. L'équipe de France, elle, poursuit sa préparation en banlieue de Boston. Les Bleus se sont entraînés hier, mais sans William Saliba, Aurélien, Tchouaméni et Théo Hernandez. Une précaution prise par le staff qui ne remet pas en question leur présence mardi face au Sénégal. Du rugby ce week-end avec le barrage de top 14. Deux affiches à très haute tension pour lancer la course au bouclier de Brennus. La section paloise affronte ce soir le Racing 92 dans son hameau imprenable cette saison. Coup d'envoi de la rencontre prévu à 21h05. Demain, le Stade français retrouve La Rochelle pour une revanche immédiate après leur affrontement lors de la dernière journée de la saison régulière. Le vainqueur de chaque rencontre décrochera son billet pour les demi-finales. De la Formule 1 également au programme avec le Grand Prix de Barcelone. George Russell a remporté hier les essais libres 1. Lando Norris, les essais libres 2. Départ des essais libres 3 aujourd'hui à 12h30 avant les essais qualificatifs prévus à 16h. Au programme également la 94e édition des 24 heures du Mans, coup dur pour Cadillac alors que l'écurie pensait s'être offert la pole grâce à Jack Aitken sur la 38. L'hypercar américaine a finalement été pénalisée pour une position illicite en début de séance. C'est donc la BMW numéro 15 qui partira tout à l'heure en pole position. Départ de la course prévu à 16h. Du cyclisme, le Tour Auvergne-Rhône-Alpes se poursuit aujourd'hui avec la 7e étape qui va relier la Bridoire au col du Grand Colombier.
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0: Chaque année en France, le don du vivant, basé sur la générosité des donneurs, permet de sauver des vies. Docteur Laure Esposito, vous êtes néphrologue au CHU de Toulouse. Quels organes peut-on donner de son vivant ?
20: Alors, de son vivant, on peut donner le rein, une partie du foie et les cellules, mais c'est pas un organe.
0: Qui peut donner ?
20: La loi dit qu'il y a le donneur vivant apparenté, donc c'est la famille, les fratries, les frères et sœurs, les parents. Et il y a aussi le donneur vivant non apparenté, et là, il peut s'agir des conjoints, les oncles et tantes éloignés, les cousins germains. Et les amis peuvent donner quand on se connaît depuis plus de 2 ans.
0: Et comment limiter les risques pour le donneur ?
20: Notre rôle, ça va être de vérifier qu'il n'y ait pas de facteur de risque de développer sur le long terme, après le don, de maladie rénale. Et on va le suivre, ce donneur, tous les ans.
0: Qui s'occupe du parcours du donneur vivant ?
20: Ça commence par les infirmières de coordination. Puis bien sûr, il y a le chirurgien. L'étape éthique, l'étape de discussion et d'accompagnement avec la famille. Et on accompagne le receveur aussi. Et on termine par le tribunal de grande instance qui valide, puisque c'est une loi, les démarches.
0: Docteur, quel message pour les donneurs ?
20: C'est que déjà, leur espérance de vie, elle reste inchangée. Grâce à eux, on améliore l'espérance de vie des receveurs, des gens qui attendent. Et en plus, on donne des meilleurs résultats à long terme sur la greffe de rein, avec une survie qui est augmentée.
0: Il est donc important de parler du don du vivant le plus tôt possible avec son médecin.
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4: Bonjour, plus d'une semaine après la découverte du corps de Liana, les obsèques de la collégienne de 11 ans se sont déroulées hier après-midi dans le Gers à Florence. 400 personnes étaient présentes. Le maire de Florence, Grégory Bobato, a salué le courage et la dignité de la famille de Liana. La décision du parquet de Metz d'examiner la piste homophobe dans le meurtre du jeune Noam alors qu'il ne l'avait pas retenu dans un premier temps pourrait avoir été influencée par l'opinion publique ou des prises de position politiques. Se sont inquiétés les avocats des deux suspects dans ce dossier après la mort du jeune homme de 19 ans consécutive à une violente agression le 30 mai au petit matin. De nombreuses voix s'étaient en effet élevées pour dénoncer un crime homophobe. Mardi dernier, lors d'une minute de silence, l'Assemblée nationale avait associé ce drame à la mort de la petite Liana. Les agents de la police municipale de Nantes étaient en grève hier. Ils demandent à être équipés d'armes létales pendant leur service après 4 fusillades mortelles qui ont touché plusieurs quartiers de la ville en quelques semaines. La police française a interpellé 15 personnes après la saisie de 50 kilos de cocaïne et de 8 millions d'euros. Un coup de filet mené les 5 et 6 juin en gare de Massy dans l'Essonne ou encore à Bruxelles a notamment permis de mettre la main sur 500 000 euros en espèces et des stupéfiants. Ce réseau de blanchiment d'argent issu du trafic de drogue opérant entre la France, la Belgique et la Mauritanie a été démantelé début juin. Près de 8 millions d'euros d'avoirs ont été saisis. La signature d'un accord entre l'Iran et les États-Unis pourrait arriver dans les prochains jours, a affirmé hier le ministre des Affaires étrangères iranien. Un accord qui sera signé dans un premier temps par voie numérique à distance, a-t-il ajouté. C'est la fin de ce flash. Une très bonne journée à toutes et à tous.
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5: Les romans qui vous tiennent éveillé jusqu'au petit jour sont denrées rares. La trilogie du monde de Robert Goddard, paru chez Sonatine et au livre de poche, est de cela. L'écrivain britannique mêle dans cette saga du suspense, des secrets de famille et du meurtre. La trilogie du monde est une passionnante plongée dans le milieu diplomatique de l'entre-deux-guerres. Le premier tome, sur les chemins du monde, débute au printemps 1919. Après la disparition d'un diplomate anglais pendant la conférence de la paix de Paris, son fils, James Maxted, est bien décidé à faire toute la lumière sur cet événement tragique. Des zones d'ombre restent en effet à élucider et il est persuadé qu'un homme détient la vérité, une vieille connaissance de son père, le maître espion allemand Fritz Lemmer. Cette histoire vient de paraître au livre de poche. Aux quatre coins du globe, le deuxième tome vient de paraître chez Sonatine. Dans ce nouveau thriller, James décide d'infiltrer le réseau de Lemmer afin de pouvoir enquêter en toute
2: 17 heures.
5: Très vite, une première mission lui est confiée. Récupérer un document mystérieux sur les îles Orcades, en Écosse, où la flotte de guerre allemande est consignée. Risquant à chaque instant d'être démasqué, sa tâche va s'avérer bien plus compliquée que prévu. 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
6: Bonjour à tous. Après l'affaire Liana, plusieurs associations de défense de l'enfance réclament des mesures concrètes contre les violences sexuelles faites aux mineurs. Elles dénoncent l'inaction des pouvoirs publics et appellent à des rassemblements hebdomadaires. Le gouvernement promet d'accélérer sa réponse législative. Bernadette Chirac, l'ancienne première dame décédée à 93 ans, a été inhumée hier après-midi à Paris en présence de plusieurs personnalités du monde politique et du spectacle. Un hommage lui sera également rendu demain en Corrèze. De nouvelles plaintes visant Patrick Bruel ont été déposées au tribunal de Nanterre, selon l'avocate des plaignantes, confirmant une information de Mediapart. L'une de ces plaintes dénonce des faits de viol et d'agression sexuelle datant de mai 2012. L'autre concerne une tentative de viol et d'agression sexuelle en octobre 2007. Sébastien Lecornu attaque à la préparation du budget 2027. Le Premier ministre demande aux ministres de corriger les demandes de leurs administrations et d'identifier de réelles priorités politiques pour le projet de budget 2027. Économie toujours, près d'un Français sur quatre ne prévoit pas de partir en vacances cet été. Selon un sondage Ipsos pour le Secours populaire, la baisse du pouvoir d'achat pousse de nombreuses familles à réduire la durée de leur séjour ou à y renoncer. Au Moyen-Orient, l'armée israélienne mène de nouvelles frappes dans le sud du Liban où elle a survisé le Hezbollah pro-iranien. Dans la matinée, le porte-parole arabophone de l'armée israélienne a appelé la population à évacuer immédiatement 20 localités, toutes situées dans cette zone. Sport et football, la Coupe du Monde se poursuit. Cette nuit, le Canada a arraché le nul un but partout face à la Bosnie-Herzégovine après avoir été mené au score dès la 21e minute. De leur côté, les États-Unis ont dominé le Paraguay 4-1. Ce soir, le Maroc, demi-finaliste surprise de l'édition 2022, lance sa compétition face au Brésil, pays le plus titré avec 5 titres mondiaux. Début de la rencontre à minuit. À suivre également Haïti-Écosse à 3h du matin et Qatar-Suisse à 21h ce soir. Et puis côté handball, la France et la Belgique ont obtenu l'organisation conjointe de l'Euro 2030 féminin.
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8: La météo de ce 13 juin avec des bancs de brume ou des nuages bas qui retardent l'arrivée du soleil sur les régions situées au nord d'une ligne allant de Nantes à Strasbourg. Sur les trois quarts sud du pays, le soleil brille généreusement dès le lever du jour. Les températures sont comprises entre 13 et 19 degrés. 13 degrés à Cherbourg, 14 degrés à Brest et à Orléans, 15 degrés à La Rochelle, 17 degrés à Lyon, 20 degrés à Montélimar, à Marseille. Dans l'après-midi, le beau temps gagne la majeure partie du pays avec des températures en hausse généralisées. La chaleur s'accentue avec des maxi comprises entre 18 et 36 degrés.
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10: Bonjour à tous, on commence avec la Coupe du Monde de football menée 1-0 dès la 21e minute. Le Canada a finalement égalisé à la 78e et arraché le nul 1-1 contre la Bosnie-Herzégovine hier soir à Toronto lors de la deuxième journée dans le groupe B. Les Canucks repartent avec un point après une série de 6 défaites au Mondial. La Corée du Sud s'est imposée 2-1 hier face à la République tchèque et les États-Unis ont dominé d'entrée le Paraguay ce matin avec un premier but marqué dès la 7e minute, score final 4-1. Ce soir, le Qatar a la Suisse, coup d'envoi de la rencontre prévue à 21h. L'équipe de France, elle, poursuit sa préparation en banlieue de Boston. Les Bleus se sont entraînés hier, mais sans William Saliba, Aurélien, Tchouaméni et Théo Hernandez. Une précaution prise par le staff qui ne remet pas en question leur présence mardi face au Sénégal. Du rugby ce week-end avec le barrage de top 14, deux affiches à très haute tension pour lancer la course au bouclier de Brennus. La section paloise affronte ce soir le Racing 92 dans son hameau imprenable cette saison. Coup d'envoi de la rencontre prévu à 21h05. Demain, le Stade français retrouve La Rochelle pour une revanche immédiate après leur affrontement lors de la dernière journée de la saison régulière. Le vainqueur de chaque rencontre décrochera son billet pour les demi-finales. De la Formule 1 également au programme avec le Grand Prix de Barcelone. George Russell a remporté hier les essais libres 1. Lando Norris, les essais libres 2. Départ des essais libres 3 aujourd'hui à 12h30 avant les essais qualificatifs prévus à 16h. Au programme également la 94e édition des 24 heures du Mans, coup dur pour Cadillac alors que l'écurie pensait s'être offert la pole grâce à Jack Aitken sur la 38. L'hypercar américaine a finalement été pénalisée pour une position illicite en début de séance. C'est donc la BMW numéro 15 qui partira tout à l'heure en pole position. Départ de la course prévu à 16h. Du cyclisme, le Tour Auvergne-Rhône-Alpes se poursuit aujourd'hui avec la 7e étape qui va relier la Bridoire au col du Grand Colombier.
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0: En France, près de 11 500 personnes éligibles immédiatement à une greffe de rein espèrent chaque jour l'appel qui changera leur vie. Parmi elles, Annie Hegel, présidente de France Rein Pays de Loire, une femme dont l'histoire nous plonge au cœur d'un quotidien fait d'attente, entre espoir et résilience.
1: Je suis en attente de greffe depuis 2 ans et demi. Je dois quand même dire que j'ai déjà bénéficié d'une greffe. Cela m'a permis de vivre quasi normalement, d'élever mes enfants, travailler, d'être active dans la société. Une greffe, c'est pas forcément pour la vie. Et je suis en attente d'une deuxième greffe, ça fait déjà 2 ans et demi. Mais aujourd'hui, le délai d'attente a été rallongé. Cette attente, elle m'impacte sur ma vie quotidienne, tous les jours, à tout instant, puisque je garde mon téléphone avec moi, toujours dans l'espoir d'un coup de fil. Et c'est la règle, il faut être joignable 24 heures sur 24.
0: Selon vous, quels sont les moyens pour réduire l'attente ?
1: Bien sûr, de façon évidente, c'est d'augmenter le don. C'est très inquiétant parce qu'on est à plus de 30% de refus en France. Si ces 30% n'existaient pas, on peut dire qu'on n'aurait quasi plus d'attente.
0: Un message à ceux qui nous écoutent ?
1: Vous, citoyens, faites part de votre choix à votre famille, à votre entourage, pour que, au cas où il vous arrive quelque chose, on sache et que les familles n'aient pas cette difficulté de se prononcer sur cette question.
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4: Bonjour. Plus d'une semaine après la découverte du corps de Liana, les obsèques de la collégienne de 11 ans se sont déroulées hier après-midi dans le Gers à Florence. 400 personnes étaient présentes. Le maire de Florence, Grégory Bobato, a salué le courage et la dignité de la famille de Liana. La décision du parquet de Metz d'examiner la piste homophobe dans le meurtre du jeune Noam alors qu'il ne l'avait pas retenu dans un premier temps pourrait avoir été influencée par l'opinion publique ou des prises de position politiques. Se sont inquiétés les avocats des deux suspects dans ce dossier après la mort du jeune homme de 19 ans consécutive à une violente agression le 30 mai au petit matin. De nombreuses voix s'étaient en effet élevées pour dénoncer un crime homophobe. Mardi dernier, lors d'une minute de silence, l'Assemblée nationale avait associé ce drame à la mort de la petite Liana. Les agents de la police municipale de Nantes étaient en grève hier. Ils demandent à être équipés d'armes létales pendant leur service après 4 fusillades mortelles qui ont touché plusieurs quartiers de la ville en quelques semaines. La police française a interpellé 15 personnes après la saisie de 50 kilos de cocaïne et de 8 millions d'euros. Un coup de filet mené les 5 et 6 juin en gare de Massy dans l'Essonne ou encore à Bruxelles a notamment permis de mettre la main sur 500 000 euros en espèces et des stupéfiants. Ce réseau de blanchiment d'argent issu du trafic de drogue opérant entre la France, la Belgique et la Mauritanie a été démantelé début juin. Près de 8 millions d'euros d'avoirs ont été saisis. La signature d'un accord entre l'Iran et les États-Unis pourrait arriver dans les prochains jours, a affirmé hier le ministre des Affaires étrangères iranien. Un accord qui sera signé

0: au printemps 1919. Après la disparition d'un diplomate anglais pendant la conférence de la paix de Paris, son fils, James Maxted, est bien décidé à faire toute la lumière sur cet événement tragique. Des zones d'ombre restent en effet à élucider et il est persuadé qu'un homme détient la vérité. Une vieille connaissance de son père, le maître espion allemand Fritz Lemmer. Cette histoire vient de paraître au livre de poche. Aux quatre coins du globe, le deuxième tome vient de paraître chez Sonatine. Dans ce nouveau thriller, James décide d'infiltrer le réseau de Lemmer afin de pouvoir enquêter en toute discrétion. Très vite, une première mission lui est confiée. Récupérer un document mystérieux sur les îles Orcades, en Écosse, où la flotte de guerre allemande est consignée. Risquant à chaque instant d'être démasqué, sa tâche va s'avérer bien plus compliquée que prévu. Avec une intrigue aux multiples coups de théâtre et une galerie de personnages complexes, Robert Goddard signe un nouveau récit captivant tout en nous manipulant d'une main de maître. 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
3: Bonjour à tous. Après l'affaire Liana, plusieurs associations de défense de l'enfance réclament des mesures concrètes contre les violences sexuelles faites aux mineurs. Elles dénoncent l'inaction des pouvoirs publics et appellent à des rassemblements hebdomadaires. Le gouvernement promet d'accélérer sa réponse législative. Bernadette Chirac, l'ancienne première dame décédée à 93 ans, a été inhumée hier après-midi à Paris en présence de plusieurs personnalités du monde politique et du spectacle. Un hommage lui sera également rendu demain en Corrèze. De nouvelles plaintes visant Patrick Bruel ont été déposées au tribunal de Nanterre, selon l'avocate des plaignantes, confirmant une information de Mediapart. L'une de ces plaintes dénonce des faits de viol et d'agression sexuelle datant de mai 2012. L'autre concerne une tentative de viol et d'agression sexuelle en octobre 2007. Sébastien Lecornu attaque à la préparation du budget 2027. Le Premier ministre demande aux ministres de corriger les demandes de leurs administrations et d'identifier de réelles priorités politiques pour le projet de budget 2027. Économie toujours, près d'un Français sur quatre ne prévoit pas de partir en vacances cet été. Selon un sondage Ipsos pour le Secours populaire, la baisse du pouvoir d'achat pousse de nombreuses familles à réduire la durée de leur séjour ou à y renoncer. Au Moyen-Orient, l'armée israélienne mène de nouvelles frappes dans le sud du Liban où elle a survisé le Hezbollah pro-iranien. Dans la matinée, le porte-parole arabophone de l'armée israélienne a appelé la population à évacuer immédiatement 20 localités, toutes situées dans cette zone. Sport et football, la Coupe du Monde se poursuit. Cette nuit, le Canada a arraché le nul un but partout face à la Bosnie-Herzégovine après avoir été mené au score dès la 21e minute. De leur côté, les États-Unis ont dominé le Paraguay 4-1. Ce soir, le Maroc, demi-finaliste surprise de l'édition 2022, lance sa compétition face au Brésil, pays le plus titré avec 5 titres mondiaux. Début de la rencontre à minuit. À suivre également Haïti-Écosse à 3h du matin et Qatar-Suisse à 21h ce soir. Et puis côté handball, la France et la Belgique ont obtenu l'organisation conjointe de l'Euro 2030 féminin.
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5: La météo de ce 13 juin avec des bancs de brume ou des nuages bas qui retardent l'arrivée du soleil sur les régions situées au nord d'une ligne allant de Nantes à Strasbourg. Sur les trois quarts sud du pays, le soleil brille généreusement dès le lever du jour. Les températures sont comprises entre 13 et 19 degrés. 13 degrés à Cherbourg, 14 degrés à Brest et à Orléans, 15 degrés à La Rochelle, 17 degrés à Lyon, 20 degrés à Montélimar, à Marseille. Dans l'après-midi, le beau temps gagne la majeure partie du pays avec des températures en hausse généralisées. La chaleur s'accentue avec des maxi comprises entre 18 et 36 degrés.
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7: Bonjour à tous, on commence avec la Coupe du Monde de football menée 1-0 dès la 21e minute. Le Canada a finalement égalisé à la 78e et arraché le nul 1-1 contre la Bosnie-Herzégovine hier soir à Toronto lors de la deuxième journée dans le groupe B. Les Canucks repartent avec un point après une série de 6 défaites au Mondial. La Corée du Sud s'est imposée 2-1 hier face à la République tchèque et les États-Unis ont dominé d'entrée le Paraguay ce matin avec un premier but marqué dès la 7e minute, score final 4-1. Ce soir, le Qatar a la Suisse, coup d'envoi de la rencontre prévue à 21h. L'équipe de France, elle, poursuit sa préparation en banlieue de Boston. Les Bleus se sont entraînés hier, mais sans William Saliba.

0: Théo Hernandez, une précaution prise par le staff qui ne remet pas en question leur présence mardi face au Sénégal. Du rugby ce week-end avec le barrage de top 14, deux affiches à très haute tension pour lancer la course au bouclier de Brennus. La section paloise affronte ce soir le Racing 92 dans son hameau imprenable cette saison. Coup d'envoi de la rencontre prévu à 21h05. Demain, le Stade français retrouve La Rochelle pour une revanche immédiate après leur affrontement lors de la dernière journée de la saison régulière. Le vainqueur de chaque rencontre décrochera son billet pour les demi-finales. De la Formule 1 également au programme avec le Grand Prix de Barcelone. George Russell a remporté hier les essais libres 1, Lando Norris les essais libres 2. Départ des essais libres 3 aujourd'hui à 12h30 avant les essais qualificatifs prévus à 16h. Au programme également la 94e édition des 24 heures du Mans. Coup dur pour Cadillac alors que l'écurie pensait s'être offert la pole grâce à Jack Aitken. Sur la 38, l'hypercar américaine a finalement été pénalisée pour une position illicite en début de séance. C'est donc la BMW numéro 15 qui partira tout à l'heure en pole position. Départ de la course prévu à 16h. Du cyclisme, le Tour Auvergne-Rhône-Alpes se poursuit aujourd'hui avec la 7e étape qui va relier la Bridoire au col du Grand Colombier.
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3: Donner ses organes pour sauver des vies ou offrir son corps à la science pour faire avancer la médecine, deux démarches altruistes mais différentes. Le docteur Julien Rogier, médecin anesthésiste réanimateur, responsable des prélèvements d'organes et tissus au CHU de Bordeaux, nous éclaire sur cette distinction essentielle.
4: Le don d'organes est un prélèvement à visée thérapeutique directement pour sauver des vies. Le don du corps à la science est un don indirect pour sauver des vies. Il sert par exemple pour essentiellement des dissections pour les futurs médecins. Le don du corps à la science, il faut l'anticiper et passer un contrat avec un laboratoire d'anatomie. Votre corps est rapatrié dans ce laboratoire après votre décès. Le don d'organes, on est tous donneurs, sauf si on s'y opposait de son vivant. Mais ce que l'on recommande actuellement, c'est d'en parler à ses proches et dire qu'on est donneur d'organes. C'est beaucoup plus simple si un jour vous êtes en situation de pouvoir donner. Ces deux types de dons sont extrêmement importants, mais différents. À titre personnel, je pense qu'il vaut mieux choisir le don d'organes pour greffe. Il est beaucoup plus rare, il permet de sauver de nombreuses vies et c'est important d'en parler de son vivant à ses proches et je rappelle que ce type de don sauve de très nombreuses vies.
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6: Bonjour, plus d'une semaine après la découverte du corps de Liana, les obsèques de la collégienne de 11 ans se sont déroulées hier après-midi dans le Gers à Florence. 400 personnes étaient présentes. Le maire de Florence, Grégory Bobato, a salué le courage et la dignité de la famille de Liana. La décision du parquet de Metz d'examiner la piste homophobe dans le meurtre du jeune Noam alors qu'il ne l'avait pas retenu dans un premier temps pourrait avoir été influencée par l'opinion publique ou des prises de position politiques. Se sont inquiétés les avocats des deux suspects dans ce dossier après la mort du jeune homme de 19 ans consécutive à une violente agression le 30 mai au petit matin. De nombreuses voix s'étaient en effet élevées pour dénoncer un crime homophobe. Mardi dernier, lors d'une minute de silence, l'Assemblée nationale avait associé ce drame à la mort de la petite Liana. Les agents de la police municipale de Nantes étaient en grève hier. Ils demandent à être équipés d'armes létales pendant leur service après 4 fusillades mortelles qui ont touché plusieurs quartiers de la ville en quelques semaines. La police française a interpellé 15 personnes après la saisie de 50 kilos de cocaïne et de 8 millions d'euros. Un coup de filet mené les 5 et 6 juin en gare de Massy dans les Saônes ou encore à Bruxelles a notamment permis de mettre la main sur 500 000 euros en espèces et des stupéfiants. Ce réseau de blanchiment d'argent issu du trafic de drogue opérant entre la France, la Belgique et la Mauritanie a été démantelé début juin. Près de 8 millions d'euros d'avoirs ont été saisis. La signature d'un accord entre l'Iran et les États-Unis pourrait arriver dans les prochains jours, a affirmé hier le ministre des Affaires étrangères iranien. Un accord qui sera signé dans un premier temps par voie numérique à distance, a-t-il ajouté. C'est la fin de ce flash. Une très bonne journée à toutes et à tous.
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7: Les romans qui vous tiennent éveillé jusqu'au petit jour sont denrées rares. La trilogie du monde de Robert Godard, paru chez Sonatine et au livre de poche, est de cela. L'écrivain britannique mêle dans cette saga du suspense, des secrets de famille et du meurtre. La trilogie du monde est une passionnante plongée dans le milieu diplomatique de l'entre-deux-guerres. Le premier tome, sur les chemins du monde, débute au printemps 1919. Après la disparition d'un diplomate anglais pendant la conférence de la paix de Paris, son fils, James Maxted, est bien décidé à faire toute la lumière sur cet événement tragique. Des zones d'ombre restent en effet à élucider et il est persuadé qu'un homme détient la vérité. Une vieille connaissance de son père, le maître espion allemand Fritz Lemmer. Cette histoire vient de paraître au livre de poche. Aux quatre coins du globe, le deuxième tome vient de paraître chez Sonatine. 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
8: Bonjour à tous. Après l'affaire Liana, plusieurs associations de défense de l'enfance réclament des mesures concrètes contre les violences sexuelles faites aux mineurs. Elles dénoncent l'inaction des pouvoirs publics et appellent à des rassemblements hebdomadaires. Le gouvernement promet d'accélérer sa réponse législative. Bernadette Chirac, l'ancienne première dame décédée à 93 ans, a été inhumée hier après-midi à Paris en présence de plusieurs personnalités du monde politique et du spectacle. Un hommage lui sera également rendu demain en Corrèze. De nouvelles plaintes visant Patrick Bruel ont été déposées au tribunal de Nanterre, selon l'avocate des plaignantes, confirmant une information de Mediapart. L'une de ces plaintes dénonce des faits de viol et d'agression sexuelle datant de mai 2012. L'autre concerne une tentative de viol et d'agression sexuelle en octobre 2007. Sébastien Lecornu attaque à la préparation du budget 2027. Le Premier ministre demande aux ministres de corriger les demandes de leurs administrations et d'identifier de réelles priorités politiques pour le projet de budget 2027. Économie toujours, près d'un Français sur quatre ne prévoit pas de partir en vacances cet été. Selon un sondage Ipsos pour le Secours populaire, la baisse du pouvoir d'achat pousse de nombreuses familles à réduire la durée de leur séjour ou à y renoncer. Au Moyen-Orient, l'armée israélienne mène de nouvelles frappes dans le sud du Liban où elle a survisé le Hezbollah pro-iranien. Dans la matinée, le porte-parole arabophone de l'armée israélienne a appelé la population à évacuer immédiatement 20 localités, toutes situées dans cette zone. Sport et football, la Coupe du Monde se poursuit. Cette nuit, le Canada a arraché le nul un but partout face à la Bosnie-Herzégovine après avoir été mené au score dès la 21e minute. De leur côté, les États-Unis ont dominé le Paraguay 4-1. Ce soir, le Maroc, demi-finaliste surprise de l'édition 2022, lance sa compétition face au Brésil, pays le plus titré avec 5 titres mondiaux. Début de la rencontre à minuit. À suivre également Haïti-Écosse à 3h du matin et Qatar-Suisse à 21h ce soir. Et puis côté handball, la France et la Belgique ont obtenu l'organisation conjointe de l'Euro 2030 féminin.
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9: La météo de ce 13 juin avec des bancs de brume ou des nuages bas qui retardent l'arrivée du soleil sur les régions situées au nord d'une ligne allant de Nantes à Strasbourg. Sur les trois quarts sud du pays, le soleil brille généreusement dès le lever du jour. Les températures sont comprises entre 13 et 19 degrés. 13 degrés à Cherbourg, 14 degrés à Brest et à Orléans, 15 degrés à La Rochelle, 17 degrés à Lyon, 20 degrés à Montélimar, à Marseille. Dans l'après-midi, le beau temps gagne la majeure partie du pays avec des températures en hausse généralisées. La chaleur s'accentue avec des maxi comprises entre 18 et 36 degrés.
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10: Bonjour à tous, on commence avec la Coupe du Monde de football menée 1-0 dès la 21e minute. Le Canada a finalement égalisé à la 78e et arraché le nul 1-1 contre la Bosnie-Herzégovine hier soir à Toronto lors de la deuxième journée dans le groupe B. Les Canucks repartent avec un point après une série de 6 défaites mondiales. La Corée du Sud s'est imposée 2-1 hier face à la République tchèque et les États-Unis ont dominé d'entrée le Paraguay ce matin avec un premier but marqué dès la 7e minute. Score final 4-1. Ce soir, le Qatar affronte la Suisse. Coup d'envoi de la rencontre prévue à 21h. L'équipe de France, elle, poursuit sa préparation en banlieue de Boston. Les Bleus se sont entraînés hier, mais sans William Saliba, Aurélien, Tchouaméni et Théo Hernandez. Une précaution prise par le staff qui ne remet pas en question leur présence mardi face au Sénégal. Du rugby ce week-end avec le barrage de top 14, deux affiches à très haute tension pour lancer la course au bouclier de Brennus. La section paloise affronte ce soir le Racing 92 dans son hameau imprenable cette saison. Coup d'envoi de la rencontre prévu à 21h05. Demain, le Stade français retrouve La Rochelle pour une revanche immédiate après leur affrontement lors de la dernière journée de la saison régulière. Le vainqueur de chaque rencontre décrochera son billet pour les demi-finales. De la Formule 1 également au programme avec le Grand Prix de Barcelone. George Russell a remporté hier les essais libres 1, Lando Norris les essais libres 2. Départ des essais libres 3 aujourd'hui à 12h30 avant les essais qualificatifs prévus à 16h. Au programme également la 94e édition des 24 heures du Mans. Coup dur pour Cadillac alors que l'écurie pensait s'être offert la pole grâce à Jack Aitken. Sur la 38, l'hypercar américaine a finalement été pénalisée pour une position illicite en début de séance. C'est donc la BMW numéro 15 qui partira tout à l'heure en pole position. Départ de la course prévu à 16h. Du cyclisme, le Tour Auvergne-Rhône-Alpes se poursuit aujourd'hui avec la 7e étape qui va relier la Bridoire au col du Grand Colombier.
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3: Depuis 2023, plus de 1300 greffes de foie sont réalisées par an en France, sauvant des vies et redonnant espoir à des patients en situation critique. Aujourd'hui, découvrons l'histoire d'Éric Bulle-Haussmann, un patient qui a fait face à l'adversité avec courage et détermination.
11: Quand j'étais jeune, à 23 ans, j'ai fait une hépatite et ensuite j'ai commencé à déclencher ce qu'on appelle une NASH, non-alcoolique stéatose hépatique, la fameuse maladie du foie gras. Et je suis passé de 63 kilos à 143 kilos à l'âge de 57 ans. Je suis passé en insuffisance hépatique sévère. Le pronostic était d'une survie de 3 semaines. Très court, on pense beaucoup à beaucoup de choses. Et j'ai eu la chance d'avoir un donneur qui m'a permis d'être greffé en extrême urgence. Aujourd'hui, je suis content d'être vivant. Je remercie tous les jours cette famille de donneurs et ce donneur.
3: Éric, pourquoi c'est important de parler du don d'organes ?
11: C'est capital d'en parler entre ses proches. Tout le monde croit qu'avec la législation, on est tous donneurs, mais c'est pas aussi simple que ça, parce que pour être donneur d'organes, il faut être en mort encéphalique, c'est en général des morts brutales, et les proches ne sont pas prêts à ça, et si jamais ils n'en ont parlé avant, c'est très compliqué de ne pas dire non, parce qu'on a peur. Et aujourd'hui, si tout le monde pouvait en parler, on diminuerait ce taux de refus.
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6: Bonjour, plus d'une semaine après la découverte du corps de Liana, les obsèques de la collégienne de 11 ans se sont déroulées hier après-midi dans le Gers à Florence. 400 personnes étaient présentes. Le maire de Florence, Grégory Bobato, a salué le courage et la dignité de la famille de Liana. La décision du parquet de Metz d'examiner la piste homophobe dans le meurtre du jeune Noam alors qu'il ne l'avait pas retenu dans un premier temps pourrait avoir été influencée par l'opinion publique ou des prises de position politiques. Se sont inquiétés les avocats des deux suspects dans ce dossier après la mort du jeune homme de 19 ans consécutive à une violente agression le 30 mai au petit matin. De nombreuses voix s'étaient en effet élevées pour dénoncer un crime homophobe. Mardi dernier, lors d'une minute de silence, l'Assemblée nationale avait associé ce drame à la mort de la petite Liana. Les agents de la police municipale de Nantes étaient en grève hier. Ils demandent à être équipés d'armes létales pendant leur service après 4 fusillades mortelles qui ont touché plusieurs quartiers de la ville en quelques semaines. La police française a interpellé 15 personnes après la saisie de 50 kilos de cocaïne et de 8 millions d'euros Aveyron. Un coup de filet mené les 5 et 6 juin en gare de Massy dans les Saônes ou encore à Bruxelles a notamment permis de mettre la main sur 500 000 euros en espèces et des stupéfiants. Ce réseau de blanchiment d'argent issu du trafic de drogue opérant entre la France, la Belgique et la Mauritanie a été démantelé début juin. Près de 8 millions d'euros d'avoirs ont été saisis. La signature d'un accord entre l'Iran et les États-Unis pourrait arriver dans les prochains jours, a affirmé hier le ministre des Affaires étrangères iranien. Un accord qui sera signé dans un premier temps par voie numérique à distance, a-t-il ajouté. C'est la fin de ce flash. Une très bonne journée à toutes et à tous.
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7: Les romans qui vous tiennent éveillé jusqu'au petit jour sont denrées rares. La trilogie du monde de Robert Goddard, paru chez Sonatine et au livre de poche, est de cela. L'écrivain britannique mêle dans cette saga du suspense, des secrets de famille et du meurtre. La trilogie du monde est une passionnante plongée dans le milieu diplomatique de l'entre-deux-guerres. Le premier tome, sur les chemins du monde, débute au printemps 1919. Après la disparition d'un diplomate anglais pendant la conférence de la paix de Paris, son fils,
12: 17h30,
7: Maxted, est bien décidé à faire toute la lumière sur cet événement tragique. Des zones d'ombre restent en effet à élucider et il est persuadé qu'un homme détient la vérité. Une vieille connaissance de son père, le maître espion allemand Fritz Lemmer. Cette histoire vient de paraître au livre de poche. Aux quatre coins du globe, le deuxième tome vient de paraître chez Sonatine. Dans ce nouveau thriller, James décide d'infiltrer le réseau de Lemmer afin de pouvoir enquêter en toute discrétion. Très vite, une première mission lui est confiée. 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Risquant à chaque instant d'être démasqué, sa tâche va s'avérer bien plus compliquée que prévu. 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
8: Bonjour à tous. Après l'affaire Liana, plusieurs associations de défense de l'enfance réclament des mesures concrètes contre les violences sexuelles faites aux mineurs. Elles dénoncent l'inaction des pouvoirs publics et appellent à des rassemblements hebdomadaires. Le gouvernement promet d'accélérer sa réponse législative. Bernadette Chirac, l'ancienne première dame décédée à 93 ans, a été inhumée hier après-midi à Paris en présence de plusieurs personnalités du monde politique et du spectacle. Un hommage lui sera également rendu demain en Corrèze. De nouvelles plaintes visant Patrick Bruel ont été déposées au tribunal de Nanterre, selon l'avocate des plaignantes, confirmant une information de Mediapart. L'une de ces plaintes dénonce des faits de viol et d'agression sexuelle datant de mai 2012. L'autre concerne une tentative de viol et d'agression sexuelle en octobre 2007. Sébastien Lecornu attaque à la préparation du budget 2027. Le Premier ministre demande aux ministres de corriger les demandes de leurs administrations et d'identifier de réelles priorités politiques pour le projet de budget 2027. Économie toujours, près d'un Français sur quatre ne prévoit pas de partir en vacances cet été. Selon un sondage Ipsos pour le Secours populaire, la baisse du pouvoir d'achat pousse de nombreuses familles à réduire la durée de leur séjour ou à y renoncer. Au Moyen-Orient, l'armée israélienne mène de nouvelles frappes dans le sud du Liban où elle a survisé le Hezbollah pro-iranien. Dans la matinée, le porte-parole arabophone de l'armée israélienne a appelé la population à évacuer immédiatement 20 localités, toutes situées dans cette zone. Sport et football, la Coupe du Monde se poursuit. Cette nuit, le Canada a arraché le nul un but partout face à la Bosnie-Herzégovine après avoir été mené au score dès la 21e minute. De leur côté, les États-Unis ont dominé le Paraguay 4-1. Ce soir, le Maroc, demi-finaliste surprise de l'édition 2022, lance sa compétition face au Brésil, pays le plus titré avec 5 titres mondiaux. Début de la rencontre à minuit. À suivre également Haïti-Écosse à 3h du matin et Qatar-Suisse à 21h ce soir. Et puis côté handball, la France et la Belgique ont obtenu l'organisation conjointe de l'Euro 2030 féminin.
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9: La météo de ce 13 juin avec des bancs de brume ou des nuages bas qui retardent l'arrivée du soleil sur les régions situées au nord d'une ligne allant de Nantes à Strasbourg. Sur les trois quarts sud du pays, le soleil brille généreusement dès le lever du jour. Les températures sont comprises entre 13 et 19 degrés. 13 degrés à Cherbourg, 14 degrés à Brest et à Orléans, 15 degrés à La Rochelle, 17 degrés à Lyon, 20 degrés à Montélimar, à Marseille. Dans l'après-midi, le beau temps gagne la majeure partie du pays avec des températures en hausse généralisées. La chaleur s'accentue avec des maxi comprises entre 18 et 36 degrés.
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10: Bonjour à tous, on commence avec la Coupe du Monde de football menée 1-0 dès la 21e minute. Le Canada a finalement égalisé à la 78e et arraché le nul 1-1 contre la Bosnie-Herzégovine hier soir à Toronto lors de la deuxième journée dans le groupe B. Les Canucks repartent avec un point après une série de 6 défaites mondiales. La Corée du Sud s'est imposée 2-1 hier face à la République tchèque et les États-Unis ont dominé d'entrée le Paraguay ce matin avec un premier but marqué dès la 7e minute. Score final 4-1. Ce soir, le Qatar a la Suisse, coup d'envoi de la rencontre prévue à 21h. L'équipe de France, elle, poursuit sa préparation en banlieue de Boston. Les Bleus se sont entraînés hier, mais sans William Saliba, Aurélien, Tchouaméni et Théo Hernandez. Une précaution prise par le staff qui ne remet pas en question leur présence mardi face au Sénégal. Du rugby ce week-end avec le barrage de top 14, deux affiches à très haute tension pour lancer la course au bouclier de Brennus. La section paloise affronte ce soir le Racing 92 dans son hameau imprenable cette saison. Coup d'envoi de la rencontre prévue à 21h05. Demain, le Stade français retrouve La Rochelle pour une revanche immédiate après leur affrontement lors de la dernière journée de la saison régulière. Le vainqueur de chaque rencontre décrochera son billet pour les demi-finales. De la Formule 1 également au programme avec le Grand Prix de Barcelone. George Russell a remporté hier les essais libres 1, Lando Norris les essais libres 2. Départ des essais libres 3 aujourd'hui à 12h30 avant les essais qualificatifs prévus à 16h. Au programme également la 94e édition des 24 heures du Mans, coup dur pour Cadillac alors que l'écurie pensait s'être offert la pole grâce à Jack Aitken. Sur la 38, l'hypercar américaine a finalement été pénalisée pour une position illicite en début de séance. C'est donc la BMW numéro 15 qui partira tout à l'heure en pole position. Départ de la course prévu à 16h. Du cyclisme, le tour Auvergne-Rhône-Alpes se poursuit aujourd'hui avec la 7e étape qui va relier la Bridoire au col du Grand Colombier.
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3: À l'été 2016, Raja voit sa vie basculer. Son jeune frère, victime d'un accident de la route, succombe à ses blessures. Elle fait alors face à une décision essentielle. Donner ses organes pour sauver d'autres vies.
12: Sur le coup, c'était vraiment très difficile. Puisqu'en fait, mon père, avec la douleur terrible de perdre un enfant, il n'avait pas envie. Et je pense vraiment que si je n'avais pas pris les devants, mon frère était quelqu'un de généreux. Donc je me suis dit tout de suite, c'est pas possible autrement. Oui, vous pouvez prendre ses organes.
3: Comment vous êtes-vous engagée pour cette cause ?
12: J'ai commencé de moi-même en parler autour de moi. Et comme je suis professeure dans le secondaire, j'ai commencé à en parler à mes élèves et je me suis rendu compte qu'eux, en fait, étaient très ouverts et sensibles au fait d'aider les autres. Alors ça m'a beaucoup aidée à faire mon deuil, que mon frère ait donné 6 organes. Ça veut dire 6 personnes qui vivent maintenant. Donc quelque part, moi j'ai l'impression qu'il vit ailleurs. Ça m'aide beaucoup de penser ça, en fait.
3: À quoi faut-il penser quand on est confronté à cette situation ?
12: Il faut qu'on sache exactement quels sont les tenants et les aboutissants et puis que ce soit pas juste les émotions qui parlent. Parce qu'en fait, au moment où on parle de dons d'organes, c'est terrible, c'est une mort soudaine. Et donc si on n'en a pas parlé avant, on pense que c'est mieux qu'il garde ses organes. Sachant qu'il y a des gens qui attendent une greffe depuis très longtemps. Et ces gens-là, ça peut être vous, ça peut être moi, ça peut être des proches à vous.
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6: Bonjour, plus d'une semaine après la découverte du corps de Liana, les obsèques de la collégienne de 11 ans se sont déroulées hier après-midi dans le Gers à Florence. 400 personnes étaient présentes. Le maire de Florence, Grégory Bobato, a salué le courage et la dignité de la famille de Liana. La décision du parquet de Metz d'examiner la piste homophobe dans le meurtre du jeune Noam alors qu'il ne l'avait pas retenu dans un premier temps pourrait avoir été influencée par l'opinion publique ou des prises de position politiques. Se sont inquiétés les avocats des deux suspects dans ce dossier après la mort du jeune jeune homme de 19 ans consécutive à une violente agression le 30 mai au petit matin. De nombreuses voix s'étaient en effet élevées pour dénoncer un crime homophobe. Mardi dernier, lors d'une minute de silence, l'Assemblée nationale avait associé ce drame à la mort de la petite Liana. Les agents de la police municipale de Nantes étaient en grève hier. Ils demandent à être équipés d'armes létales pendant leur service après 4 fusillades mortelles qui ont touché plusieurs quartiers de la ville en quelques semaines. La police française a interpellé 15 personnes après la saisie de 50 kilos de cocaïne et de 8 millions d'euros. Un coup de filet mené les 5 et 6 juin en gare de Massy dans les Saônes ou encore à Bruxelles a notamment permis de mettre la main sur 500 000 euros en espèces et des stupéfiants. Ce réseau de blanchiment d'argent issu du trafic de drogue opérant entre la France, la Belgique et la Mauritanie a été démantelé début juin. Près de 8 millions d'euros d'avoirs ont été saisis. La signature d'un accord entre l'Iran et les États-Unis pourrait arriver dans les prochains jours, a affirmé hier le ministre des Affaires étrangères iranien. Un accord qui sera signé dans un premier temps par voie numérique à distance, a-t-il ajouté. C'est la fin de ce flash, une très bonne journée à toutes et à tous.
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7: Les romans qui vous tiennent éveillé jusqu'au petit jour sont denrées rares. La trilogie du monde de Robert Goddard, parue chez Sonatine et au livre de poche, est de cela. L'écrivain britannique mêle dans cette saga du suspense, des secrets de famille et du meurtre. La trilogie du monde est une passionnante plongée dans le milieu diplomatique de l'entre-deux-guerres. Le premier tome, sur les chemins du monde, débute au printemps 1919. Après la disparition d'un diplomate anglais pendant la conférence de la paix de Paris, son fils, James Maxted, est bien décidé à faire toute la lumière sur cet événement tragique. Des zones d'ombre restent en effet à élucider et il est persuadé qu'un homme détient la vérité. Une vieille connaissance de son père, le maître espion allemand Fritz Lemmer. Cette histoire vient de paraître au livre de poche. Aux quatre coins du globe, le deuxième tome vient de paraître chez Sonatine. Dans ce nouveau thriller, James décide d'infiltrer le réseau de Lemmer afin de pouvoir enquêter en toute discrétion. 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Risquant à chaque instant d'être démasqué, sa tâche va s'avérer bien plus compliquée que prévu. 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
8: Bonjour à tous. Après l'affaire Liana, plusieurs associations de défense de l'enfance réclament des mesures concrètes contre les violences sexuelles faites aux mineurs. Elles dénoncent l'inaction des pouvoirs publics et appellent à des rassemblements hebdomadaires. Le gouvernement promet d'accélérer sa réponse législative. Bernadette Chirac, l'ancienne première dame décédée à 93 ans, a été inhumée hier après-midi à Paris en présence de plusieurs personnalités du monde politique et du spectacle. Un hommage lui sera également rendu demain en Corrèze. De nouvelles plaintes visant Patrick Bruel ont été déposées au tribunal de Nanterre, selon l'avocate des plaignantes, confirmant une information de Mediapart. L'une de ces plaintes dénonce des faits de viol et d'agression sexuelle datant de mai 2012. L'autre concerne une tentative de viol et d'agression sexuelle en octobre 2007. Sébastien Lecornu attaque à la préparation du budget 2027. Le Premier ministre demande aux ministres de corriger les demandes de leurs administrations et d'identifier de réelles priorités politiques pour le projet de budget 2027. Économie toujours, près d'un Français sur quatre ne prévoit pas de partir en vacances cet été. Selon un sondage Ipsos pour le Secours populaire, la baisse du pouvoir d'achat pousse de nombreuses familles à réduire la durée de leur séjour ou à y renoncer. Au Moyen-Orient, l'armée israélienne mène de nouvelles frappes dans le sud du Liban où elle a survisé le Hezbollah pro-iranien. Dans la matinée, le porte-parole arabophone de l'armée israélienne a appelé la population à évacuer immédiatement 20 localités, toutes situées dans cette zone. Sport et football, la Coupe du Monde se poursuit. Cette nuit, le Canada a arraché le nul un but partout face à la Bosnie-Herzégovine après avoir été mené au score dès la 21e minute. De leur côté, les États-Unis ont dominé le Paraguay 4-1. Ce soir, le Maroc, demi-finaliste surprise de l'édition 2022, lance sa compétition face au Brésil, pays le plus titré avec 5 titres mondiaux. Début de la rencontre à minuit. À suivre également Haïti-Écosse à 3h du matin et Qatar-Suisse à 21h ce soir. Et puis côté handball, la France et la Belgique ont obtenu l'organisation conjointe de l'Euro 2030 féminin.
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9: La météo de ce 13 juin avec des bancs de brume ou des nuages bas qui retardent l'arrivée du soleil sur les régions situées au nord du Nin, allant de Nantes à Strasbourg. Sur les trois quarts sud du pays, le soleil brille généreusement dès le lever du jour. Les températures sont comprises entre 13 et 19 degrés. 13 degrés à Cherbourg, 14 degrés à Brest et à Orléans, 15 degrés à La Rochelle, 17 degrés à Lyon, 20 degrés à Montélimar, à Marseille. Dans l'après-midi, le beau temps gagne la majeure partie du pays avec des températures en hausse généralisées. La chaleur s'accentue avec des maxi comprises entre 18 et 36 degrés.
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10: Bonjour à tous, on commence avec la Coupe du Monde de football menée 1-0 dès la 21e minute. Le Canada a finalement égalisé à la 78e et arraché le nul 1-1 contre la Bosnie-Herzégovine hier soir à Toronto lors de la deuxième journée dans le groupe B. Les Canucks repartent avec un point après une série de 6 défaites mondiales. La Corée du Sud s'est imposée 2-1 hier face à la République tchèque et les États-Unis ont dominé d'entrée le Paraguay ce matin avec un premier but marqué dès la 7e minute. Score final 4-1. Ce soir, le Qatar affronte la Suisse. Coup d'envoi de la rencontre prévue à 21h. L'équipe de France, elle, poursuit sa préparation en banlieue de Boston. Les Bleus se sont entraînés hier, mais sans William Saliba, Aurélien, Tchouaméni et Théo Hernandez. Une précaution prise par le staff qui ne remet pas en question leur présence mardi face au Sénégal. Du rugby ce week-end avec le barrage de top 14, deux affiches à très haute tension pour lancer la course au bouclier de Brennus. La section paloise affronte ce soir le Racing 92 dans son hameau imprenable cette saison. Coup d'envoi de la rencontre prévu à 21h05. Demain, le Stade français retrouve La Rochelle pour une revanche immédiate après leur affrontement lors de la dernière journée de la saison régulière. Le vainqueur de chaque rencontre décrochera son billet pour les demi-finales. De la Formule 1 également au programme avec le Grand Prix de Barcelone. George Russell a remporté hier les essais libres 1, Lando Norris les essais libres 2, départ des essais libres 3 aujourd'hui à 12h30 avant les essais qualificatifs prévus à 16h. Au programme également la 94e édition des 24 heures du Mans, coup dur pour Cadillac alors que l'écurie pensait s'être offert la pole grâce à Jack Aitken. Sur la 38, l'hypercar américaine a finalement été pénalisée pour une position illicite en début de séance. C'est donc la BMW numéro 15 qui partira tout à l'heure en pole position. Départ de la course prévu à 16h. Du cyclisme, le Tour Auvergne-Rhône-Alpes se poursuit aujourd'hui avec la 7e étape qui va relier la Bridoire au col du Grand Colombier.
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3: Le don d'organes est un acte de solidarité qui sauve des vies. Mais que dit la loi en France ? Professeur Tsimaratos, vous êtes directeur général adjoint chargé de la politique médicale et scientifique à l'Agence de la biomédecine. Quels sont les principes légaux qui encadrent cette pratique ?
13: Les trois grands principes sont le consentement présumé, la gratuité du don et l'anonymat entre le donneur et le receveur, sauf lorsqu'il s'agit d'un don du vivant. Ainsi, en France, nous sommes tous donneurs présumés, à moins d'avoir exprimé le contraire pendant qu'on était vivant. Le don d'organes est un acte de générosité et de solidarité. La loi interdit toute rémunération en contrepartie. L'anonymat préserve la famille du donneur et celle du receveur. Et lorsqu'il faut exprimer son refus, le principal moyen est de s'inscrire sur un registre qui est tenu par l'Agence de la biomédecine. Il est également possible de s'assurer que ses organes ne seront pas prélevés si on en a parlé à ses proches. Ce sont les proches qui seront contactés par l'équipe médicale au moment du décès et qui témoigneront.
3: En conclusion, professeur, un message à ceux qui nous écoutent.
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6: Bonjour, plus d'une semaine après la découverte du corps de Liana, les obsèques de la collégienne de 11 ans se sont déroulées hier après-midi dans le Gers à Florence. Quatre 700 personnes étaient présentes. Le maire de Florence, Grégory Bobato, a salué le courage et la dignité de la famille de Liana. La décision du parquet de Metz d'examiner la piste homophobe dans le meurtre du jeune Noam alors qu'il ne l'avait pas retenu dans un premier temps pourrait avoir été influencée par l'opinion publique ou des prises de position politiques. Se sont inquiétés les avocats des deux suspects dans ce dossier après la mort du jeune homme de 19 ans consécutive à une violente agression le 30 mai au petit matin. De nombreuses voix s'étaient en effet élevées pour dénoncer un crime homophobe. Mardi dernier, lors d'une minute de silence, l'Assemblée nationale avait associé ce drame à la mort de la petite Liana. Les agents de la police municipale de Nantes étaient en grève hier. Ils demandent à être équipés d'armes létales pendant leur service après 4 fusillades mortelles qui ont touché plusieurs quartiers de la ville en quelques semaines. La police française a interpellé 15 personnes après la saisie de 50 kilos de cocaïne et de 8 millions d'euros. Un coup de filet mené les 5 et 6 juin en gare de Massy dans les Saônes ou encore à Bruxelles a notamment permis de mettre la main sur 500 000 euros en espèces et des stupéfiants. Ce réseau de blanchiment d'argent issu du trafic de drogue opérant entre la France, la Belgique et la Mauritanie a été démantelé début juin. Près de 8 millions d'euros d'avoirs ont été saisis. La signature d'un accord entre l'Iran et les États-Unis pourrait arriver dans les prochains jours, a affirmé hier le ministre des Affaires étrangères iranien. Un accord qui sera signé dans un premier temps par voie numérique à distance, a-t-il ajouté. C'est la fin de ce flash. Une très bonne journée à toutes et à tous.
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7: Les romans qui vous tiennent éveillé jusqu'au petit jour sont denrées rares. La trilogie du monde de Robert Goddard, paru chez Sonatine et au livre de poche, est de cela. L'écrivain britannique mêle dans cette saga du suspense, des secrets de famille et du meurtre. La trilogie du monde est une passionnante plongée dans le milieu diplomatique de l'entre-deux-guerres. Le premier tome, sur les chemins du monde, débute au printemps 1919. Après la disparition d'un diplomate anglais pendant la conférence de la paix de Paris, son fils, James Maxted, est bien décidé à faire toute la lumière sur cet événement tragique. Des zones d'ombre restent en effet à élucider et il est persuadé qu'un homme détient la vérité. Une vieille connaissance de son père, le maître espion allemand Fritz Lemmer. Cette histoire vient de paraître au livre de poche. Aux quatre coins du globe, le deuxième tome vient de paraître chez Sonatine. Dans ce nouveau thriller, James décide d'infiltrer le réseau de Lemmer afin de pouvoir enquêter en toute discrétion. Très vite, une première mission lui est confiée. Récupérer un document mystérieux sur les îles Orcades, en Écosse, où la flotte de guerre allemande est consignée. Risquant à chaque instant d'être démasqué, sa tâche va s'avérer bien plus compliquée que prévu. Avec une intrigue aux multiples coups de théâtre et une galerie de personnages complexes, Robert Goddard signe un nouveau récit captivant tout en nous manipulant d'une main de maître. 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
8: Bonjour à tous. Après l'affaire Liana, plusieurs associations de défense de l'enfance réclament des mesures concrètes contre les violences sexuelles faites aux mineurs. Elles dénoncent l'inaction des pouvoirs publics et appellent à des rassemblements hebdomadaires. Le gouvernement promet d'accélérer sa réponse législative. Bernadette Chirac, l'ancienne première dame décédée à 93 ans, a été inhumée hier après-midi à Paris en présence de plusieurs personnalités du monde politique et du spectacle. Un hommage lui sera également rendu demain en Corrèze. De nouvelles plaintes visant Patrick Bruel ont été déposées au tribunal de Nanterre, selon l'avocate des plaignantes, confirmant une information de Mediapart. L'une de ces plaintes dénonce des faits de viol et d'agression sexuelle datant de mai 2012. L'autre concerne une tentative de viol et d'agression sexuelle en octobre 2007. Sébastien Lecornu attaque à la préparation du budget 2027. Le Premier ministre demande aux ministres de corriger les demandes de leurs administrations et d'identifier de réelles priorités politiques pour le projet de budget 2027. Économie toujours, près d'un Français sur quatre ne prévoit pas de partir en vacances cet été. Selon un sondage Ipsos pour le Secours populaire, la baisse du pouvoir d'achat pousse de nombreuses familles à réduire la durée de leur séjour ou à y renoncer. Au Moyen-Orient, l'armée israélienne mène de nouvelles frappes dans le sud du Liban où elle a survisé le Hezbollah pro-iranien. Dans la matinée, le porte-parole arabophone de l'armée israélienne a appelé la population à évacuer immédiatement 20 localités, toutes situées dans cette zone. Sport et football, la Coupe du Monde se poursuit. Cette nuit, le Canada a arraché le nul un but partout face à la Bosnie-Herzégovine après avoir été mené au score dès la 21e minute. De leur côté, les États-Unis ont dominé le Paraguay 4 buts à 1. Ce soir, le Maroc, demi-finaliste surprise de l'édition 2022, lance sa compétition face au Brésil, pays le plus titré avec 5 titres mondiaux. Début de la rencontre à minuit. À suivre également Haïti-Écosse à 3h du matin et Qatar-Suisse à 21h ce soir. Et puis côté handball, la France et la Belgique ont obtenu l'organisation conjointe de l'Euro 2030 féminin.
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9: La météo de ce 13 juin avec des bancs de brume ou des nuages bas qui retardent l'arrivée du soleil sur les régions situées au nord d'une ligne allant de Nantes à Strasbourg. Sur les trois quarts sud du pays, le soleil brille généreusement dès le lever du jour. Les températures sont comprises entre 13 et 19 degrés. 13 degrés à Cherbourg, 14 degrés à Brest et à Orléans, 15 degrés à La Rochelle, 17 degrés à Lyon, 20 degrés à Montélimar, à Marseille. Dans l'après-midi, le beau temps gagne la majeure partie du pays avec des températures en hausse généralisées. La chaleur s'accentue avec des maxi comprises entre 18 et 36 degrés.
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10: Bonjour à tous, on commence avec la Coupe du Monde de football menée 1-0 dès la 21e minute. Le Canada a finalement égalisé à la 78e et arraché le nul 1 partout contre la Bosnie-Herzégovine hier soir à Toronto lors de la deuxième journée dans le groupe B. Les Canucks repartent avec 1 point après une série de 6 défaites au Mondial. La Corée du Sud s'est imposée 2-1 hier face à la République tchèque et les États-Unis ont dominé d'entrée le Paraguay ce matin avec un premier but marqué dès la 7e minute. Score final 4-1. Ce soir, le Qatar a la Suisse, coup d'envoi de la rencontre prévue à 21h. L'équipe de France, elle, poursuit sa préparation en banlieue de Boston. Les Bleus se sont entraînés hier, mais sans William Saliba, Aurélien, Tchouaméni et Théo Hernandez. Une précaution prise par le staff qui ne remet pas en question leur présence mardi face au Sénégal. Du rugby ce week-end avec le barrage de top 14, deux affiches à très haute tension pour lancer la course au bouclier de Brennus. La section paloise affronte ce soir le Racing 92 dans son hameau imprenable cette saison. Coup d'envoi de la rencontre prévue à 21h05. Demain, le Stade français retrouve La Rochelle pour une revanche immédiate après leur affrontement lors de la dernière journée de la saison régulière. Le vainqueur de chaque rencontre décrochera son billet pour les demi-finales. De la Formule 1 également au programme avec le Grand Prix de Barcelone. George Russell a remporté hier les essais libres 1, Lando Norris les essais libres 2. Départ des essais libres 3 aujourd'hui à 12h30 avant les essais qualificatifs prévus à 16h. Au programme également la 94e édition des 24 heures du Mans, coup dur pour Cadillac alors que l'écurie pensait s'être offert la pole grâce à Jack Aitken sur la 38. L'hypercar américaine a finalement été pénalisée pour une position illicite en début de séance, c'est donc la BMW.

0: poursuit aujourd'hui avec la 7e étape qui va relier Labridoire au col du Grand Colombier.
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12: Bonjour, plus d'une semaine après la découverte du corps de Liana, les obsèques de la collégienne de 11 ans se sont déroulées hier après-midi dans le Gers à Florence. 400 personnes étaient présentes. Le maire de Florence, Grégory Bobato, a salué le courage et la dignité de la famille de Liana. La décision du parquet de Metz d'examiner la piste homophobe dans le meurtre du jeune Noam alors qu'il ne l'avait pas retenu dans un premier temps pourrait avoir été influencée par l'opinion publique ou des prises de position politiques. Se sont inquiétés les avocats des deux suspects dans ce dossier après la mort du jeune homme de 19 ans consécutive à une violente agression le 30 mai au petit matin. De nombreuses voix s'étaient en effet élevées pour dénoncer un crime homophobe. Mardi dernier, lors d'une minute de silence, l'Assemblée nationale avait associé ce drame à la mort de la petite Liana. Les agents de la police municipale de Nantes étaient en grève hier. Ils demandent à être équipés d'armes létales pendant leur service après 4 fusillades mortelles qui ont touché plusieurs quartiers de la ville en quelques semaines. La police française a interpellé 15 personnes après la saisie de 50 kilos de cocaïne et de 8 millions d'euros. Un coup de filet mené les 5 et 6 juin en gare de Massy dans l'Essonne ou encore à Bruxelles a notamment permis de mettre la main sur 500 000 euros en espèces et des stupéfiants. Ce réseau de blanchiment d'argent issu du trafic de drogue opérant entre la France, la Belgique et la Mauritanie a été démantelé début juin. Près de 8 millions d'euros. Un accord entre l'Iran et les États-Unis pourrait arriver dans les prochains jours, a affirmé hier le ministre des Affaires étrangères iranien. Un accord qui sera signé dans un premier temps par voie numérique à distance, a-t-il ajouté. C'est la fin de ce flash. Une très bonne journée à toutes et à tous.
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2: 18h
13: d'Henri Rare. La trilogie du monde de Robert Goddard, paru chez Sonatine et au livre de poche, est de cela. L'écrivain britannique mêle dans cette saga du suspense, des secrets de famille et du meurtre. La trilogie du monde est une passionnante plongée dans le milieu diplomatique de l'entre-deux-guerres. Le premier tome, sur les chemins du monde, débute au printemps 1919. Après la disparition d'un diplomate anglais pendant la conférence de la paix de Paris, son fils, James Maxted, est bien décidé à faire toute la lumière sur cet événement tragique. Des zones d'ombre restent en effet à élucider et il est persuadé qu'un homme détient la vérité. Une vieille connaissance de son père, le maître espion allemand Fritz Lemmer. Cette histoire vient de paraître au livre de poche. Aux quatre coins du globe, le deuxième tome vient de paraître chez Sonatine. Dans ce nouveau thriller, James décide d'infiltrer le réseau de Lemmer afin de pouvoir enquêter en toute discrétion. Très vite, une première mission lui est confiée. Récupérer un document mystérieux sur les îles Orcades, en Écosse, où la flotte de guerre allemande est consignée. Risquant à chaque instant d'être démasqué, sa tâche va s'avérer bien plus compliquée que prévu. 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
14: Bonsoir à tous. L'accord de paix ne sera finalement pas pour tout de suite entre les États-Unis et l'Iran. Le premier ministre pakistanais affirmait ce matin une signature dans les 24 heures dans une publication sur X. Une information rapidement démentie par Téhéran tout à l'heure. L'Iran, impliqué dans ses discussions avec Washington, écarte toute conclusion dans un délai si court. Dans le même temps, la télévision d'État iranienne annonce les funérailles d'Ali Khamenei à partir du 4 juillet pour une durée de 6 jours. Rémi Heitz sort du silence dans le dossier Lianar. Dans les colonnes du Monde, le plus haut procureur de France parle d'un échec collectif et d'une crise systématique après la mort de la jeune collégienne de 11 ans dans le Gers. Dans cette affaire, de nouvelles accusations émergent également au sein de la famille du principal suspect, visant son frère et son père pour des faits présumés de violence sexuelle. L'émotion est vive à Reims après ces attaques au couteau. Une jeune fille de 17 ans a reçu 6 coups de couteau près de la gare. Le suspect principal, son compagnon de 28 ans, a été arrêté par les forces de l'ordre. Grièvement blessée, l'adolescente a été prise en charge en urgence absolue. Son pronostic vital est engagé. De nouvelles règles en vue pour les arrêts maladie. Dès le 1er septembre, la durée d'un premier arrêt sera plafonnée à 31 jours et celle d'une prolongation à 62 jours, avec des exceptions selon l'état de santé du patient. Le décret vient d'être publié aujourd'hui au Journal officiel. Objectif affiché, renforcer l'encadrement des dépenses de l'assurance maladie en hausse ces dernières années. Et puis du foot, la première journée de la phase de poule de la Coupe du Monde continue avec dès 21h le Qatar face à la Suisse et ce premier choc intéressant entre le Brésil et le Maroc. Un coup d'envoi minuit et puis à 3h du matin, Haïti affrontera l'Écosse. Le rugby à présent est le début des phases finales du top 14. À l'affiche ce week-end, les barrages, à commencer par Pau Racing ce soir. Le coup d'envoi est à 21h05. Le vainqueur affrontera Toulouse en demi-finale le week-end prochain. L'autre barrage aura lieu demain soir.
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16: La météo de ce 13 juin avec des bancs de brume ou des nuages bas qui retardent l'arrivée du soleil sur les régions situées au nord d'une ligne allant de Nantes à Strasbourg. Sur les trois quarts sud du pays, le soleil brille généreusement dès le lever du jour. Les températures sont comprises entre 13 et 19 degrés. 13 degrés à Cherbourg, 14 degrés à Brest et à Orléans, 15 degrés à La Rochelle, 17 degrés à Lyon, 20 degrés à Montélimar, à Marseille. Dans l'après-midi, le beau temps gagne la majeure partie du pays avec des températures en hausse généralisées. La chaleur s'accentue avec des maxi comprises entre 18 et 36 degrés.
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17: Bonjour à tous, on commence avec la Coupe du Monde de football menée 1-0 dès la 21e minute. Le Canada a finalement égalisé à la 78e et arraché le nul 1-1 contre la Bosnie-Herzégovine hier soir à Toronto lors de la deuxième journée dans le groupe B. Les Canucks repartent avec un point après une série de 6 défaites au Mondial. La Corée du Sud s'est imposée 2-1 hier face à la République tchèque et les États-Unis ont dominé d'entrée le Paraguay ce matin avec un premier but marqué dès la 7e minute, score final 4-1. Ce soir, le Qatar a la Suisse, coup d'envoi de la rencontre prévue à 21h. L'équipe de France, elle, poursuit sa préparation en banlieue de Boston. Les Bleus se sont entraînés hier, mais sans William Saliba, Aurélien, Tchouaméni et Théo Hernandez. Une précaution prise par le staff qui ne remet pas en question leur présence mardi face au Sénégal. Du rugby ce week-end avec le barrage de top 14, deux affiches à très haute tension pour lancer la course au bouclier de Brennus. La section paloise affronte ce soir le Racing 92 dans son hameau imprenable. possible cette saison. Coup d'envoi de la rencontre prévu à 21h05. Demain, le Stade français retrouve La Rochelle pour une revanche immédiate après leur affrontement lors de la dernière journée de la saison régulière. Le vainqueur de chaque rencontre décrochera son billet pour les demi-finales. De la Formule 1 également au programme avec le Grand Prix de Barcelone. George Russell a remporté hier les essais libres 1, Lando Norris les essais libres 2. Départ des essais libres 3 aujourd'hui à 12h30 avant les essais qualificatifs prévus à 16h. Au programme également la 94e édition des 24 heures du Mans. Coup dur pour Cadillac alors que l'écurie pensait s'être offert la pole grâce à Jack Aitken. Sur la 38, l'hypercar américaine a finalement été pénalisée pour une position illicite en début de séance. C'est donc la BMW numéro 15 qui partira tout à l'heure en pole position. Départ de la course prévu à 16h. Du cyclisme, le Tour Auvergne-Rhône-Alpes se poursuit aujourd'hui avec la 7e étape qui va relier la Bridoire au col du Grand Colombier.
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3: Donner un organe de son vivant, c'est offrir une seconde chance à ceux qu'on aime. Un geste de générosité et de détermination. Patricia Fontune-Renaud a fait ce choix en donnant un rein à son épouse. Elle revient sur cette expérience et le chemin parcouru.
18: Ce qui m'a poussée à faire ce don, c'est de sauver la vie de la personne que j'aime. Puisque j'ai été témoin de la dégradation physique de mon épouse liée à sa maladie, qui est arrivée en insuffisance rénale il y a 4 ans. Il fallait que je fasse quelque chose pour pouvoir la sauver. Alors l'impact que ça a eu sur ma vie, finalement, physiquement, je dirais aucun, à part peut-être après le prélèvement du rein, un mois d'immobilisation. Sur le plan psychologique, c'est très très encadré. Il y a un suivi qui est fait par l'hôpital. On en a beaucoup parlé aussi entre nous et avec notre fille. Je me suis préparée à cette greffe sur le plan sportif, comme si j'allais à une compétition. Et effectivement, après la greffe, j'ai eu aucune douleur. Et finalement, ça a plutôt resserré nos liens.
3: Un message à tous ceux qui hésitent à donner un organe de leur vivant.
18: C'est un geste qui est très maîtrisé, très sécurisé et en même temps très encadré aussi par la loi. Vous prenez plus de risques à traverser la rue et de vous faire renverser par une voiture que de vous faire prélever un rein. Vous ne craignez pas grand-chose et en même temps, sauver une vie, c'est formidable.
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12: Bonjour, plus d'une semaine après la découverte du corps de Liana, les obsèques de la collégienne de 11 ans se sont déroulées hier après-midi dans le Gers à Florence. 400 personnes étaient présentes. Le maire de Florence, Grégory Bobato, a salué le courage et la dignité de la famille de Liana. La décision du parquet de Metz d'examiner la piste homophobe dans le meurtre du jeune Noam alors qu'il ne l'avait pas retenu dans un premier temps pourrait avoir été influencée par l'opinion publique ou des prises de position politiques. Se sont inquiétés les avocats des deux suspects dans ce dossier après la mort du jeune homme de 19 ans consécutive à une violente agression le 30 mai au petit matin. De nombreuses voix s'étaient en effet élevées pour dénoncer un crime homophobe. Mardi dernier, lors d'une minute de silence, l'Assemblée nationale avait associé ce drame à la mort de la petite Liana. Les agents de la police municipale de Nantes étaient en grève hier. Ils demandent à être équipés d'armes létales pendant leur service après 4 fusillades mortelles qui ont touché plusieurs quartiers de la ville en quelques semaines. La police française a interpellé 15 personnes après la saisie de 50 kilos de cocaïne et de 8 millions d'euros. Un coup de filet mené les 5 et 6 juin en gare de Massy dans l'Essonne ou encore à Bruxelles a notamment permis de mettre la main sur 500 000 euros en espèces et des stupéfiants.

0: 100% denrées rares. La trilogie du monde de Robert Goddard, paru chez Sonatine et au livre de poche, est de cela. L'écrivain britannique mêle dans cette saga du suspense, des secrets de famille et du meurtre. La trilogie du monde est une passionnante plongée dans le milieu diplomatique de l'entre-deux-guerres. Le premier tome, sur les chemins du monde, débute au printemps 1919. Après la disparition d'un diplomate anglais pendant la conférence de la paix de Paris, son fils, James Maxted, est bien décidé à faire toute la lumière sur cet événement tragique. Des zones d'ombre restent en effet à élucider et il est persuadé qu'un homme détient la vérité, une vieille connaissance de son père, le maître espion allemand Fritz Lemmer. Cette histoire vient de paraître au livre de poche. 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Risquant à chaque instant d'être démasqué, sa tâche va s'avérer bien plus compliquée que prévu. 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
3: Bonsoir à tous. L'accord de paix ne sera finalement pas pour tout de suite entre les États-Unis et l'Iran. Le premier ministre pakistanais affirmait ce matin une signature dans les 24 heures dans une publication sur X. Une information rapidement démentie par Téhéran tout à l'heure. L'Iran, impliqué dans ses discussions avec Washington, écarte toute conclusion dans un délai si court. Dans le même temps, la télévision d'État iranienne annonce les funérailles d'Ali Khamenei à partir du 4 juillet pour une durée de 6 jours. Rémi Heitz sort du silence dans le dossier Lianard. Dans les colonnes du Monde, le plus haut procureur de France parle d'un échec collectif et d'une crise systématique après la mort de la jeune collégienne de 11 ans dans le Gers. Dans cette affaire, de nouvelles accusations émergent également au sein de la famille du principal suspect, visant son frère et son père pour des faits présumés de violence sexuelle. L'émotion est vive à Reims après ces attaques au couteau. Une jeune fille de 17 ans a reçu 6 coups de couteau près de la gare. Le suspect principal, son compagnon de 28 ans, a été arrêté par les forces de l'ordre. Grièvement blessée, l'adolescente a été prise en charge en urgence absolue. Son pronostic vital est engagé. De nouvelles règles en vue pour les arrêts maladie. Dès le 1er septembre, la durée d'un premier arrêt sera plafonnée à 31 jours et celle d'une prolongation à 62 jours, avec des exceptions selon l'état de santé du patient. Le décret vient d'être publié aujourd'hui au Journal officiel. Objectif affiché, renforcer l'encadrement des dépenses de l'assurance maladie en hausse ces dernières années. Et puis du foot, la première journée de la phase de poule de la Coupe du Monde continue avec dès 21h le Qatar face à la Suisse et ce premier choc intéressant entre le Brésil et le Maroc. Coup d'envoi minuit et puis à 3h du matin, Haïti affrontera l'Écosse. Le rugby à présent est le début des phases finales du top 14 à l'affiche ce week-end. Les barrages à commencer par pour Racing ce soir. Le coup d'envoi est à 21h05. Le vainqueur affrontera Toulouse en demi-finale le week-end prochain. L'autre barrage aura lieu demain soir et opposera le Stade français à La Rochelle.

0: avec des bancs de brume ou des nuages bas qui retardent l'arrivée du soleil. Sur les régions situées au nord du Nil, allant de Nantes à Strasbourg, sur les trois quarts sud du pays, le soleil brille généreusement dès le lever du jour. Les températures sont comprises entre 13 et 19 degrés. 13 degrés à Cherbourg, 14 degrés à Brest et à Orléans, 15 degrés à La Rochelle, 17 degrés à Lyon, 20 degrés à Montélimar, à Marseille. Dans l'après-midi, le beau temps gagne la majeure partie du pays avec des températures en hausse généralisées. La chaleur s'accentue avec des maxis comprises entre 18 et 36 degrés.
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2: Bonjour à tous, on commence avec la Coupe du Monde de football menée 1-0 dès la 21e minute. Le Canada a finalement égalisé à la 78e et arraché le nul 1-1 contre la Bosnie-Herzégovine hier soir à Toronto lors de la deuxième journée dans le groupe B. Les Canucks repartent avec un point après une série de

0: des fêtes au Mondial. La Corée du Sud s'est imposée 2-1 hier face à la République tchèque. Les États-Unis ont dominé d'entrée le Paraguay ce matin avec un premier but marqué dès la 7e minute. Score final 4-1. Ce soir, le Qatar affronte la Suisse. Coup d'envoi de la rencontre prévu à 21h. L'équipe de France, elle, poursuit sa préparation en banlieue de Boston. Les Bleus se sont entraînés hier, mais sans William Saliba, Aurélien, Tchouaméni et Théo Hernandez. Une précaution prise par le staff qui ne remet pas en question leur présence mardi face au Sénégal. Du rugby ce week-end avec le barrage de top 14, deux affiches à très haute tension pour lancer la course au bouclier de Brennus. La section paloise affronte ce soir le Racing 92 dans son hameau imprenable cette saison. Coup d'envoi de la rencontre prévu à 21h05. Demain, le Stade français retrouve La Rochelle pour une revanche immédiate après leur affrontement lors de la dernière journée de la saison régulière. Le vainqueur de chaque rencontre décrochera son billet pour les demi-finales. De la Formule 1 également au programme avec le Grand Prix de Barcelone. George Russell a remporté hier les essais libres 1, Lando Norris les essais libres 2. Départ des essais libres 3 aujourd'hui à 12h30 avant les essais qualificatifs prévus à 16h. Au programme également la 94e édition des 24 heures du Mans. Coup dur pour Cadillac alors que l'écurie pensait s'être offert la pole grâce à Jack Aitken sur la 38. L'hypercar américaine a finalement été pénalisée pour une position illicite en début de séance. C'est donc la BMW numéro 15 qui partira tout à l'heure en pole position. Départ de la course prévu à 16h. Du cyclisme, le Tour Auvergne-Rhône-Alpes se poursuit aujourd'hui avec la 7e étape qui va relier la Bridoire au col du Grand Colombier.
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3: Chaque année en France, le don du vivant, basé sur la générosité des donneurs, permet de sauver des vies. Docteur Laure Esposito, vous êtes néphrologue au CHU de Toulouse. Quels organes peut-on donner de son vivant ?
4: Alors de son vivant, on peut donner le rein, une partie du foie et les cellules, mais c'est pas un organe.
3: Qui peut donner ?
4: La loi dit qu'il y a le donneur vivant apparenté, donc c'est la famille, la fratrie, les frères et sœurs, les parents. Et il y a aussi le donneur vivant non apparenté, et là il peut s'agir des conjoints, les oncles et tantes éloignés, les cousins germains. Et les amis peuvent donner quand on se connaît depuis plus de 2 ans.
3: Et comment limiter les risques pour le donneur ?
4: Notre rôle, ça va être de vérifier qu'il n'y ait pas de facteur de risque de développer sur le long terme, après le don, de maladies rénales. Et on va le suivre, ce donneur, tous les ans.
3: Qui s'occupe du parcours du donneur vivant ?
4: Ça commence par les infirmières de coordination. Puis bien sûr, il y a le chirurgien. L'étape éthique, l'étape de discussion et d'accompagnement avec la famille. Et on accompagne le receveur aussi. Et on termine par le tribunal de grande instance qui valide, puisque c'est une loi, les démarches.
3: Docteur, quel message pour les donneurs ?
4: C'est que déjà, leur espérance de vie, elle reste inchangée. Grâce à eux, on améliore l'espérance de vie des receveurs, des gens qui attendent. Et en plus, on donne des meilleurs résultats à long terme sur la greffe de rein, avec une survie qui est augmentée.
3: Il est donc important de parler du don du vivant le plus tôt possible avec son médecin.
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6: Bonjour, plus d'une semaine après la découverte du corps de Liana, les obsèques de la collégienne de 11 ans se sont déroulées hier après-midi dans le Gers à Florence. 400 personnes étaient présentes. Le maire de Florence, Grégory Bobato, a salué le courage et la dignité de la famille de Liana. La décision du parquet de Metz d'examiner la piste homophobe dans le meurtre du jeune Noam alors qu'il ne l'avait pas retenu dans un premier temps pourrait avoir été influencée par l'opinion publique ou des prises de position politiques. Se sont inquiétés les avocats des deux suspects dans ce dossier après la mort du jeune homme de 19 ans consécutive à une violente agression le 30 mai au petit matin. De nombreuses voix s'étaient en effet élevées pour dénoncer un crime homophobe. Mardi dernier, lors d'une minute de silence, l'Assemblée nationale avait associé ce drame à la mort de la petite Liana. Les agents de la police municipale de Nantes étaient en grève hier. Ils demandent à être équipés d'armes létales pendant leur service après 4 fusillades mortelles qui ont touché plusieurs quartiers de la ville en quelques semaines. La police française a interpellé 15 personnes après la saisie de 50 kilos de cocaïne et de 8 millions d'euros. Un coup de filet mené les 5 et 6 juin en gare de Massy dans l'Essonne ou encore à Bruxelles a notamment permis de mettre la main sur 500 000 euros en espèces et des stupéfiants. Ce réseau de blanchiment d'argent issu du trafic de drogue opérant entre la France, la Belgique et la Mauritanie a été démantelé début juin. Près de 8 millions d'euros d'avoirs ont été saisis. La signature d'un accord entre l'Iran et les États-Unis pourrait arriver dans les prochains jours, a affirmé hier le ministre des Affaires étrangères iranien. Un accord qui sera signé dans un premier temps par voie numérique à distance, a-t-il ajouté. C'est la fin de ce flash, une très bonne journée à toutes et à tous.
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5: Les romans qui vous tiennent éveillé jusqu'au petit jour sont denrées rares. La trilogie du monde de Robert Goddard, paru chez Sonatine et au livre de poche, est de cela. L'écrivain britannique mêle dans cette saga du suspense, des secrets de famille et du meurtre. La trilogie du monde est une passionnante plongée dans le milieu diplomatique de l'entre-deux-guerres. Le premier tome, sur les chemins du monde, débute au printemps 1919. Après la disparition d'un diplomate anglais pendant la conférence de la paix de Paris, son fils, James Maxted, est bien décidé à faire toute la lumière sur cet événement tragique. Des zones d'ombre restent en effet à élucider et il est persuadé qu'un homme détient la vérité. Une vieille connaissance de son père, le maître espion allemand Fritz Lemmer. Cette histoire vient de paraître au livre de poche. 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Très vite, une première mission lui est confiée. 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Risquant à chaque instant d'être démasqué, sa tâche va s'avérer bien plus compliquée que prévu. 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
8: Bonsoir à tous. L'accord de paix ne sera finalement pas pour tout de suite entre les États-Unis et l'Iran. Le premier ministre pakistanais affirmait ce matin une signature dans les 24 heures dans une publication sur X. Une information rapidement démentie par Téhéran tout à l'heure. L'Iran, impliqué dans ses discussions avec Washington, écarte toute conclusion dans un délai si court. Dans le même temps, la télévision d'État iranienne annonce les funérailles d'Ali Khamenei à partir du 4 juillet pour une durée de 6 jours. Rémi Heitz sort du silence dans le dossier Li Yanar. Dans les colonnes du Monde, le plus haut procureur de France parle d'un échec collectif et d'une crise systématique après la mort de la jeune collégienne de 11 ans dans le Gers. Dans cette affaire, de nouvelles accusations émergent également au sein de la famille du principal suspect, visant son frère et son père pour des faits présumés de violence sexuelle. L'émotion est vive à Reims après ces attaques au couteau. Une jeune fille de 17 ans a reçu 6 coups de couteau près de la gare. Le suspect principal, son compagnon de 28 ans, a été arrêté par les forces de l'ordre. Grièvement blessée, l'adolescente a été prise en charge en urgence absolue. Son pronostic vital est engagé. De nouvelles règles en vue pour les arrêts maladie. Dès le 1er septembre, la durée d'un premier arrêt sera plafonnée à 31 jours et celle d'une prolongation à 62 jours, avec des exceptions selon l'état de santé du patient. Le décret vient d'être publié aujourd'hui au Journal officiel. Objectif affiché, renforcer l'encadrement des dépenses de l'assurance maladie en hausse ces dernières années. Et puis du foot, la première journée de la phase de poule de la Coupe du Monde continue avec dès 21h le Qatar face à la Suisse et ce premier choc intéressant entre le Brésil et le Maroc. Coup d'envoi minuit et puis à 3h du matin, Haïti affrontera l'Écosse. Le rugby à présent est le début des phases finales du top 14 à l'affiche ce week-end. Les barrages à commencer par pour Racing ce soir. Le coup d'envoi est à 21h05. Le vainqueur affrontera Toulouse en demi-finale le week-end prochain. L'autre barrage aura lieu demain soir et opposera le Stade français à La Rochelle.
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9: La météo de ce 13 juin avec des bancs de brume ou des nuages bas qui retardent l'arrivée du soleil sur les régions situées au nord d'une ligne allant de Nantes à Strasbourg. Sur les trois quarts sud du pays, le soleil brille généreusement dès le lever du jour. Les températures sont comprises entre 13 et 19 degrés. 13 degrés à Cherbourg, 14 degrés à Brest et à Orléans, 15 degrés à La Rochelle, 17 degrés à Lyon, 20 degrés à Montélimar, à Marseille. Dans l'après-midi, le beau temps gagne la majeure partie du pays avec des températures en hausse généralisées. La chaleur s'accentue avec des maxi comprises entre 18 et 36 degrés.
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0: Bonjour à tous, on commence avec la Coupe du Monde de football menée 1-0 dès la 21e minute. Le Canada a finalement égalisé à la 78e et arraché le nul 1-1 contre la Bosnie-Herzégovine hier soir à Toronto lors de la deuxième journée dans le groupe B. Les Canucks repartent avec un point après une série de 6 défaites au Mondial. La Corée du Sud s'est imposée 2-1 hier face à la République tchèque et les États-Unis ont dominé d'entrée le Paraguay ce matin avec un premier but marqué dès la 7e minute, score final 4-1. Ce soir, le Qatar a la Suisse, coup d'envoi de la rencontre prévue à 21h. L'équipe de France, elle, poursuit sa préparation en banlieue de Boston. Les Bleus se sont entraînés hier, mais sans William Saliba, Aurélien, Tchouaméni et Théo Hernandez. Une précaution prise par le staff qui ne remet pas en question leur présence mardi face au Sénégal. Du rugby ce week-end avec le barrage de top 14, deux affiches à très haute tension pour lancer la course au bouclier de Brennus. La section paloise affronte ce soir le Racing 92 dans son hameau imprenable. Cette saison, coup d'envoi de la rencontre prévu à 21h05. Demain, le Stade français retrouve La Rochelle pour une revanche immédiate après leur affrontement lors de la dernière journée de la saison régulière. Le vainqueur de chaque rencontre décrochera son billet pour les demi-finales. De la Formule 1 également au programme avec le Grand Prix de Barcelone. George Russell a remporté hier les essais libres 1, Lando Norris les essais libres 2. Départ des essais libres 3 aujourd'hui à 12h30 avant les essais qualificatifs prévus à 16h. Au programme également la 94e édition des 24 heures du Mans, coup dur pour Cadillac alors que l'écurie pensait s'être offert la pole grâce à Jack Aitken sur la 38. L'hypercar américaine a finalement été pénalisée pour une position illicite en début de séance. C'est donc la BMW numéro 15 qui partira tout à l'heure en pole position. Départ de la course prévu à 16h. Du cyclisme, le Tour Auvergne-Rhône-Alpes se poursuit aujourd'hui avec la 7e étape qui va relier la Bridoire au col du Grand Colombier.
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3: En France, près de 11 500 personnes éligibles immédiatement à une greffe de rein espèrent chaque jour l'appel qui changera leur vie. Parmi elles, Annie Hegel, présidente de France Rein Pays de Loire, une femme dont l'histoire nous plonge au cœur d'un quotidien fait d'attente, entre espoir et résilience.
10: Je suis en attente de greffe depuis 2 ans et demi. Je dois quand même dire que j'ai déjà bénéficié d'une greffe. Cela m'a permis de vivre quasi normalement, d'élever mes enfants, travailler, d'être active dans la société. Une greffe, c'est pas forcément pour la vie. Et je suis en attente d'une deuxième greffe, ça fait déjà 2 ans et demi. Mais aujourd'hui, le délai d'attente a été rallongé. Cette attente, elle m'impacte sur ma vie quotidienne, tous les jours, à tout instant, puisque je garde mon téléphone avec moi, toujours dans l'espoir d'un coup de fil. Et c'est la règle, il faut être joignable 24 heures sur 24.
3: Selon vous, quels sont les moyens pour réduire l'attente ?
10: Bien sûr, de façon évidente, c'est d'augmenter le don. C'est très inquiétant parce qu'on est à plus de 30% de refus en France. Si ces 30% n'existaient pas, on peut dire qu'on aurait quasi plus d'attente.
3: Un message à ceux qui nous écoutent ?
10: Vous, citoyens, faites part de votre choix à votre famille, à votre entourage, pour que, au cas où il vous arrive quelque chose, on sache et que les familles n'aient pas cette difficulté de se prononcer sur cette question.
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6: Bonjour, plus d'une semaine après la découverte du corps de Liana, les obsèques de la collégienne de 11 ans se sont déroulées hier après-midi dans le Gers à Florence. 400 personnes étaient présentes. Le maire de Florence, Grégory Bobato, a salué le courage et la dignité de la famille de Liana. La décision du parquet de Metz d'examiner la piste homophobe dans le meurtre du jeune Noam alors qu'il ne l'avait pas retenu dans un premier temps pourrait avoir été influencée par l'opinion publique ou des prises de position politiques. Se sont inquiétés les avocats des deux suspects dans ce dossier après la mort du jeune homme de 19 ans consécutive à une violente agression le 30 mai au petit matin. De nombreuses voix s'étaient en effet élevées pour dénoncer un crime homophobe. Mardi dernier, lors d'une minute de silence, l'Assemblée nationale avait associé ce drame à la mort de la petite Liana. Les agents de la police municipale de Nantes étaient en grève hier. Ils demandent à être équipés d'armes létales pendant leur service après 4 fusillades mortelles qui ont touché plusieurs quartiers de la ville en quelques semaines. La police française a interpellé 15 personnes après la saisie de 50 kilos de cocaïne et de 8 millions d'euros rappellerons un coup de filet mené les 5 et 6 juin en gare de Massy dans les Saônes ou encore à Bruxelles a notamment permis de mettre la main sur 500 000 euros en espèces.
2: 18h30.
6: Le réseau de blanchiment d'argent issu du trafic de drogue opérant entre la France, la Belgique et la Mauritanie a été démantelé début juin. Près de 8 millions d'euros d'avoirs ont été saisis. La signature d'un accord entre l'Iran et les États-Unis pourrait arriver dans les prochains jours, a affirmé hier le ministre des Affaires étrangères iranien. Un accord qui sera signé dans un premier temps par voie numérique à distance, a-t-il ajouté. C'est la fin de ce flash. Une très bonne journée à toutes et à tous.
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5: Les romans qui vous tiennent éveillé jusqu'au petit jour sont denrées rares. La trilogie du monde de Robert Goddard, paru chez Sonatine et au livre de poche, est de cela. L'écrivain britannique mêle dans cette saga du suspense, des secrets de famille et du meurtre. La trilogie du monde est une passionnante plongée dans le milieu diplomatique de l'entre-deux-guerres. Le premier tome, sur les chemins du monde, débute au printemps 1919. Après la disparition d'un diplomate anglais pendant la conférence de la paix de Paris, son fils, James Maxted, est bien décidé à faire toute la lumière sur cet événement tragique. Des zones d'ombre restent en effet à élucider et il est persuadé qu'un homme détient la vérité. 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
8: Bonsoir à tous. L'accord de paix ne sera finalement pas pour tout de suite entre les États-Unis et l'Iran. Le premier ministre pakistanais affirmait ce matin une signature dans les 24 heures dans une publication sur X. Une information rapidement démentie par Téhéran tout à l'heure. L'Iran, impliqué dans ses discussions avec Washington, écarte toute conclusion dans un délai si court. Dans le même temps, la télévision d'État iranienne annonce les funérailles d'Ali Khamenei à partir du 4 juillet pour une durée de 6 jours. Rémi Heitz sort du silence dans le dossier Lianard. Dans les colonnes du Monde, le plus haut procureur de France parle d'un échec collectif et d'une crise systématique après la mort de la jeune collégienne de 11 ans dans le Gers. Dans cette affaire, de nouvelles accusations émergent également au sein de la famille du principal suspect, visant son frère et son père pour des faits présumés de violence sexuelle. L'émotion est vive à Reims après ces attaques au couteau. Une jeune fille de 17 ans a reçu 6 coups de couteau près de la gare. Le suspect principal, son compagnon de 28 ans, a été arrêté par les forces de l'ordre. Grièvement blessée, l'adolescente a été prise en charge en urgence absolue. Son pronostic vital est engagé. De nouvelles règles en vue pour les arrêts maladie. Dès le 1er septembre, la durée d'un premier arrêt sera plafonnée à 31 jours et celle d'une prolongation à 62 jours, avec des exceptions selon l'état de santé du patient. Le décret vient d'être publié aujourd'hui au Journal officiel. Objectif affiché, renforcer l'encadrement des dépenses de l'assurance maladie en hausse ces dernières années. Et puis du foot, la première journée de la phase de poule de la Coupe du Monde continue avec dès 21h le Qatar face à la Suisse et ce premier choc intéressant entre le Brésil et le Maroc. Coup d'envoi minuit et puis à 3h du matin, Haïti affrontera l'Écosse. Le rugby à présent est le début des phases finales du top 14. À l'affiche ce week-end, les barrages, à commencer par pour Racing ce soir. Le coup d'envoi est à 21h05. Le vainqueur affrontera Toulouse en demi-finale le week-end prochain. L'autre barrage aura lieu demain soir et opposera le Stade français à La Rochelle.
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9: La météo de ce 13 juin, avec des bancs de brume ou des nuages bas qui retardent l'arrivée du soleil sur les régions situées au nord du Nîmes, allant de Nantes à Strasbourg. Sur les trois quarts sud du pays, le soleil brille généreusement dès le lever du jour. Les températures sont comprises entre 13 et 19 degrés. 13 degrés à Cherbourg, 14 degrés à Brest et à Orléans, 15 degrés à La Rochelle, 17 degrés à Lyon, 20 degrés à Montélimar, à Marseille. Dans l'après-midi, le beau temps gagne la majeure partie du pays avec des températures en hausse généralisées. La chaleur s'accentue avec des maxi comprises entre 18 et 36 degrés.
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0: Bonjour à tous, on commence avec la Coupe du Monde de football menée 1-0 dès la 21e minute. Le Canada a finalement égalisé à la 78e et arraché le nul 1-1 contre la Bosnie-Herzégovine hier soir à Toronto lors de la deuxième journée dans le groupe B. Les Canucks repartent avec un point après une série de 6 défaites au Mondial. La Corée du Sud s'est imposée 2-1 hier face à la République tchèque et les États-Unis ont dominé d'entrée le Paraguay ce matin avec un premier but marqué dès la 7e minute. Score final 4-1. Ce soir, le Qatar a la Suisse, coup d'envoi de la rencontre prévue à 21h. L'équipe de France, elle, poursuit sa préparation en banlieue de Boston. Les Bleus se sont entraînés hier, mais sans William Saliba, Aurélien, Tchouaméni et Théo Hernandez. Une précaution prise par le staff qui ne remet pas en question leur présence mardi face au Sénégal. Du rugby ce week-end avec le barrage de top 14, deux affiches à très haute tension pour lancer la course au bouclier de Brennus. La section paloise affronte ce soir le Racing 92 dans son hameau imprenable. Cette saison, coup d'envoi de la rencontre prévu à 21h05. Demain, le Stade français retrouve La Rochelle pour une revanche immédiate après leur affrontement lors de la dernière journée de la saison régulière. Le vainqueur de chaque rencontre décrochera son billet pour les demi-finales. De la Formule 1 également au programme avec le Grand Prix de Barcelone. George Russell a remporté hier les essais libres 1, Lando Norris les essais libres 2. Départ des essais libres 3 aujourd'hui à 12h30 avant les essais qualificatifs prévus à 16h. Au programme également la 94e édition des 24 heures du Mans, coup dur pour Cadillac alors que l'écurie pensait s'être offert la pole grâce à Jack Aitken sur la 38. L'hypercar américaine a finalement été pénalisée pour une position illicite en début de séance. C'est donc la BMW numéro 15 qui partira tout à l'heure en pole position. Départ de la course prévu à 16h. Du cyclisme, le Tour Auvergne-Rhône-Alpes se poursuit aujourd'hui avec la 7e étape qui va relier la Bridoire au col du Grand Colombier.
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3: Donner ses organes pour sauver des vies ou offrir son corps à la science pour faire avancer la médecine, deux démarches altruistes mais différentes. Le docteur Julien Rogier, médecin anesthésiste réanimateur, responsable des prélèvements d'organes et tissus au CHU de Bordeaux, nous éclaire sur cette distinction essentielle.
11: Le don d'organes est un prélèvement à visée thérapeutique directement pour sauver des vies. Le don du corps à la science est un don indirect pour sauver des vies. Il sert par exemple pour essentiellement des dissections pour les futurs médecins. Le don du corps à la science, il faut l'anticiper et passer un contrat avec un laboratoire d'anatomie. Votre corps est rapatrié dans ce laboratoire après votre décès. Le don d'organes, on est tous donneurs, sauf si on s'y opposait de son vivant. Mais ce que l'on recommande actuellement, c'est d'en parler à ses proches et dire qu'on est donneur d'organes. C'est beaucoup plus simple si un jour vous êtes en situation de pouvoir donner. Ces deux types de dons sont extrêmement importants, mais différents. À titre personnel, je pense qu'il vaut mieux choisir le don d'organes pour greffe. Il est beaucoup plus rare et il permet de sauver de nombreuses vies. Et c'est important d'en parler de son vivant à ses proches. Et je rappelle que ce type de don sauve de très nombreuses vies.
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6: Bonjour, plus d'une semaine après la découverte du corps de Liana, les obsèques de la collégienne de 11 ans se sont déroulées hier après-midi dans le Gers à Florence. 400 personnes étaient présentes. Le maire de Florence, Grégory Bobato, a salué le courage et la dignité de la famille de Liana. La décision du parquet de Metz d'examiner la piste homophobe dans le meurtre du jeune Noam alors qu'il ne l'avait pas retenu dans un premier temps pourrait avoir été influencée par l'opinion publique ou des prises de position politiques. Se sont inquiétés les avocats des deux suspects dans ce dossier après la mort du jeune jeune homme de 19 ans consécutive à une violente agression le 30 mai au petit matin. De nombreuses voix s'étaient en effet élevées pour dénoncer un crime homophobe. Mardi dernier, lors d'une minute de silence, l'Assemblée nationale avait associé ce drame à la mort de la petite Liana. Les agents de la police municipale de Nantes étaient en grève hier. Ils demandent à être équipés d'armes létales pendant leur service après 4 fusillades mortelles qui ont touché plusieurs quartiers de la ville en quelques semaines. La police française a interpellé 15 personnes après la saisie de 50 kilos de cocaïne et de 8 millions d'euros. Un coup de filet mené les 5 et 6 juin en gare de Massy dans l'Essonne ou encore à Bruxelles a notamment permis de mettre la main sur 500 000 euros en espèces et des stupéfiants. Ce réseau de blanchiment d'argent issu du trafic de drogue opérant entre la France, la Belgique et la Mauritanie a été démantelé début juin. Près de 8 millions d'euros d'avoirs ont été saisis. La signature d'un accord entre l'Iran et les États-Unis pourrait arriver dans les prochains jours, a affirmé hier le ministre des Affaires étrangères iranien. Un accord qui sera signé dans un premier temps par voie numérique à distance, a-t-il ajouté. C'est la fin de ce flash. Une très bonne journée à toutes et à tous.
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5: Les romans qui vous tiennent éveillé jusqu'au petit jour sont denrées rares. La trilogie du monde de Robert Goddard, paru chez Sonatine et au livre de poche, est de cela. L'écrivain britannique mêle dans cette saga du suspense, des secrets de famille et du meurtre. La trilogie du monde est une passionnante plongée dans le milieu diplomatique de l'entre-deux-guerres. Le premier tome, sur les chemins du monde, débute au printemps 1919. Après la disparition d'un diplomate anglais pendant la conférence de la paix de Paris, son fils, James Maxted, est bien décidé à faire toute la lumière sur cet événement tragique. Des zones d'ombre restent en effet à élucider et il est persuadé qu'un homme détient la vérité, une vieille connaissance de son père, le maître espion allemand Fritz Lemmer. Cette histoire vient de paraître au livre de poche. 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Risquant à chaque instant d'être démasqué, sa tâche va s'avérer bien plus compliquée que prévu. 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
8: Bonsoir à tous. L'accord de paix ne sera finalement pas pour tout de suite entre les États-Unis et l'Iran. Le premier ministre pakistanais affirmait ce matin une signature dans les 24 heures dans une publication sur X. Une information rapidement démentie par Téhéran tout à l'heure. L'Iran, impliqué dans ses discussions avec Washington, écarte toute conclusion dans un délai si court. Dans le même temps, la télévision d'État iranienne annonce les funérailles d'Ali Khamenei à partir du 4 juillet pour une durée de 6 jours. Rémi Heitz sort du silence dans le dossier Liana. Dans les colonnes du Monde, le plus haut procureur de France parle d'un échec collectif et d'une crise systématique après la mort de la jeune collégienne de 11 ans dans le Gers. Dans cette affaire, de nouvelles accusations émergent également au sein de la famille du principal suspect, visant son frère et son père pour des faits présumés de violence sexuelle. L'émotion est vive à Reims après ces attaques au couteau. Une jeune fille de 17 ans a reçu 6 coups de couteau près de la gare. Le suspect principal, son compagnon de 28 ans, a été arrêté par les forces de l'ordre. Grièvement blessée, l'adolescente a été prise en charge en urgence absolue. Son pronostic vital est engagé. De nouvelles règles en vue pour les arrêts maladie. Dès le 1er septembre, la durée d'un premier arrêt sera plafonnée à 31 jours et celle d'une prolongation à 62 jours, avec des exceptions selon l'état de santé du patient. Le décret vient d'être publié aujourd'hui au Journal officiel. Objectif affiché, renforcer l'encadrement des dépenses de l'assurance maladie en hausse ces dernières années. Et puis du foot, la première journée de la phase de poule de la Coupe du Monde continue avec dès 21h le Qatar face à la Suisse et ce premier choc intéressant entre le Brésil et le Maroc. Coup d'envoi minuit et puis à 3h du matin, Haïti affrontera l'Écosse. Le rugby à présent est le début des phases finales du top 14. À l'affiche ce week-end, les barrages, à commencer par pour Racing ce soir. Le coup d'envoi est à 21h05. Le vainqueur affrontera Toulouse en demi-finale le week-end prochain. L'autre barrage aura lieu demain soir et opposera le Stade français à La Rochelle.
9: météo de ce 13 juin avec des bancs de brume ou des nuages bas qui retardent l'arrivée du soleil sur les régions situées au nord du Nîmes, allant de Nantes à Strasbourg. Sur les trois quarts sud du pays, le soleil brille généreusement dès le lever du jour. Les températures sont comprises entre 13 et 19 degrés. 13 degrés à Cherbourg, 14 degrés à Brest et à Orléans, 15 degrés à La Rochelle, 17 degrés à Lyon, 20 degrés à Montélimar, à Marseille. Dans l'après-midi, le beau temps gagne la majeure partie du pays avec des températures en hausse généralisées. La chaleur s'accentue avec des maxi comprises entre 18 et 36 degrés.
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0: Bonjour à tous, on commence avec la Coupe du Monde de football menée 1-0 dès la 21e minute. Le Canada a finalement égalisé à la 78e et arraché le nul 1-1 contre la Bosnie-Herzégovine hier soir à Toronto lors de la deuxième journée dans le groupe B. Les Canucks repartent avec un point après une série de 6 défaites au Mondial. La Corée du Sud s'est imposée 2-1 hier face à la République tchèque et les États-Unis ont dominé d'entrée le Paraguay ce matin avec un premier but marqué dès la 7e minute. Score final 4-1. Ce soir, le Qatar a la Suisse. Coup d'envoi de la rencontre prévue à 21h. L'équipe de France, elle, poursuit sa préparation en banlieue de Boston. Les Bleus se sont entraînés hier, mais sans William Saliba, Aurélien, Tchouaméni et Théo Hernandez. Une précaution prise par le staff qui ne remet pas en question leur présence mardi face au Sénégal. Du rugby ce week-end avec le barrage de top 14. Deux affiches à très haute tension pour lancer la course au bouclier de Brennus. La section paloise affronte ce soir le Racing 92 dans son hameau imprenable. Cette saison, coup d'envoi de la rencontre prévue à 21h05. Demain, le Stade français retrouve La Rochelle pour une revanche immédiate après leur affrontement lors de la dernière journée de la saison régulière. Le vainqueur de chaque rencontre décrochera son billet pour les demi-finales. De la Formule 1 également au programme avec le Grand Prix de Barcelone. George Russell a remporté hier les essais libres 1, Lando Norris les essais libres 2. Départ des essais libres 3 aujourd'hui à 12h30 avant les essais qualificatifs prévus à 16h. Au programme également la 94e édition des 24 heures du Mans, coup dur pour Cadillac alors que l'écurie pensait s'être offert la pole grâce à Jack Aitken sur la 38. L'hypercar américaine a finalement été pénalisée pour une position illicite en début de séance. C'est donc la BMW numéro 15 qui partira tout à l'heure en pole position. Départ de la course prévu à 16h. Du cyclisme, le Tour Auvergne-Rhône-Alpes se poursuit aujourd'hui avec la 7e étape qui va relier la Bridoire au col du Grand Colombier.
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3: Depuis 2023, plus de 1300 greffes de foie sont réalisées par an en France, sauvant des vies et redonnant espoir à des patients en situation critique. Aujourd'hui, découvrons l'histoire d'Éric Bulle-Haussmann, un patient qui a fait face à l'adversité avec courage et détermination.
12: Quand j'étais jeune, à 23 ans, j'ai fait une hépatite et ensuite j'ai commencé à déclencher ce qu'on appelle une NASH, non-alcoolique stéatose hépatique, la fameuse maladie du foie gras. Et je suis passé de 63 kilos à 143 kilos à l'âge de 57 ans. Je suis passé en insuffisance hépatique sévère. Le pronostic était d'une survie de 3 semaines. Très court, on pense beaucoup à beaucoup de choses. Et j'ai eu la chance d'avoir un donneur qui m'a permis d'être greffé en extrême urgence. Aujourd'hui, je suis content d'être vivant. Je remercie tous les jours cette famille de donneurs et ce donneur.
3: Éric, pourquoi c'est important de parler du don d'organes ?
12: C'est capital d'en parler entre ses proches. Tout le monde croit qu'avec la législation, on est tous donneurs, mais c'est pas aussi simple que ça, parce que pour être donneur d'organes, il faut être en mort encéphalique, c'est en général des morts brutales, et les proches ne sont pas prêts à ça, et si jamais ils n'en ont parlé avant, c'est très compliqué de ne pas dire non, parce qu'on a peur. Et aujourd'hui, si tout le monde pouvait en parler, on diminuerait ce taux de refus.
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6: Bonjour, plus d'une semaine après la découverte du corps de Liana, les obsèques de la collégienne de 11 ans se sont déroulées hier après-midi dans le Gers à Florence. 400 personnes étaient présentes. Le maire de Florence, Grégory Bobato, a salué le courage et la dignité de la famille de Liana. La décision du parquet de Metz d'examiner la piste homophobe dans le meurtre du jeune Noam alors qu'il ne l'avait pas retenu dans un premier temps pourrait avoir été influencée par l'opinion publique ou des prises de position politiques. Se sont inquiétés les avocats des deux suspects dans ce dossier après la mort du jeune homme de 19 ans consécutive à une violente agression le 30 mai au petit matin. De nombreuses voix s'étaient en effet élevées pour dénoncer un crime homophobe. Mardi dernier, lors d'une minute de silence, l'Assemblée nationale avait associé ce drame à la mort de la petite Liana. Les agents de la police municipale de Nantes étaient en grève hier. Ils demandent à être équipés d'armes létales pendant leur service après 4 fusillades mortelles qui ont touché plusieurs quartiers de la ville en quelques semaines. La police française a interpellé 15 personnes après la saisie de 50 kilos de cocaïne et de 8 millions d'euros. Un coup de filet mené les 5 et 6 juin en gare de Massy dans l'Essonne ou encore à Bruxelles a notamment permis de mettre la main sur 500 000 euros en espèces et des stupéfiants. Ce réseau de blanchiment d'argent issu du trafic de drogue opérant entre la France, la Belgique et la Mauritanie a été démantelé début juin. Près de 8 millions d'euros d'avoirs ont été saisis. La signature d'un accord entre l'Iran et les États-Unis pourrait arriver dans les prochains jours, a affirmé hier le ministre des Affaires étrangères iranien. Un accord qui sera signé dans un premier temps par voie numérique à distance, a-t-il ajouté. C'est la fin de ce flash. Une très bonne journée à toutes et à tous.
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5: Les romans qui vous tiennent éveillé jusqu'au petit jour sont denrées rares. La trilogie du monde de Robert Goddard, paru chez Sonatine et au livre de poche, est de cela. L'écrivain britannique mêle dans cette saga du suspense, des secrets de famille et du meurtre. La trilogie du monde est une passionnante plongée dans le milieu diplomatique de l'entre-deux-guerres. Le premier tome, sur les chemins du monde, débute au printemps 1919. Après la disparition d'un diplomate anglais pendant la conférence de la paix de Paris, son fils, James Maxted, est bien décidé à faire toute la lumière sur cet événement tragique. Des zones d'ombre restent en effet à élucider et il est persuadé qu'un homme détient la vérité, une vieille connaissance de son père, le maître espion allemand Fritz Lemmer. Cette histoire vient de paraître au livre de poche. Aux quatre coins du globe, le deuxième tome vient de paraître chez Sonatine. Dans ce nouveau thriller, James décide d'infiltrer le réseau de Lemmer afin de pouvoir enquêter en toute discrétion. Très vite, une première mission lui est confiée. Récupérer un document mystérieux sur les îles Orcades, en Écosse, où la flotte de guerre allemande est consignée. Risquant à chaque instant d'être démasqué, sa tâche va s'avérer bien plus compliquée que prévu. 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
8: Bonsoir à tous. L'accord de paix ne sera finalement pas pour tout de suite entre les États-Unis et l'Iran. Le premier ministre pakistanais affirmait ce matin une signature dans les 24 heures dans une publication sur X. Une information rapidement démentie par Téhéran tout à l'heure. L'Iran, impliqué dans ses discussions avec Washington, écarte toute conclusion dans un délai si court. Dans le même temps, la télévision d'État iranienne annonce les funérailles d'Ali Khamenei à partir du 4 juillet pour une durée de 6 jours. Rémi Heitz sort du silence dans le dossier Liana. Dans les colonnes du Monde, le plus haut procureur de France parle d'un échec collectif et d'une crise systématique après la mort de la jeune collégienne de 11 ans dans le Gers. Dans cette affaire, de nouvelles accusations émergent également au sein de la famille du principal suspect, visant son frère et son père pour des faits présumés de violence sexuelle. L'émotion est vive à Reims après ces attaques au couteau. Une jeune fille de 17 ans a reçu 6 coups de couteau près de la gare. Le suspect principal, son compagnon de 28 ans, a été arrêté par les forces de l'ordre. Grièvement blessée, l'adolescente a été prise en charge en urgence absolue. Son pronostic vital est engagé. De nouvelles règles en vue pour les arrêts maladie. Dès le 1er septembre, la durée d'un premier arrêt sera plafonnée à 31 jours et celle d'une prolongation à 62 jours, avec des exceptions selon l'état de santé du patient. Le décret vient d'être publié aujourd'hui au Journal officiel. Objectif affiché, renforcer l'encadrement des dépenses de l'assurance maladie en hausse ces dernières années. Et puis du foot, la première dernière journée de la phase de poule de la Coupe du Monde continue avec dès 21h le Qatar face à la Suisse et ce premier choc intéressant entre le Brésil et le Maroc. Coup d'envoi minuit et puis à 3h du matin, Haïti affrontera l'Écosse. Le rugby à présent est le début des phases finales du top 14. À l'affiche ce week-end, les barrages, à commencer par pour Racing ce soir. Le coup d'envoi est à 21h05. Le vainqueur affrontera Toulouse en demi-finale le week-end prochain. L'autre barrage aura lieu demain soir et opposera le Stade français à La Rochelle.
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9: La météo de ce 13 juin avec des bancs de brume ou des nuages bas qui retardent l'arrivée du soleil sur les régions situées au nord d'une ligne allant de Nantes à Strasbourg. Sur les trois quarts sud du pays, le soleil brille généreusement dès le lever du jour. Les températures sont comprises entre 13 et 19 degrés. 13 degrés à Cherbourg, 14 degrés à Brest et à Orléans, 15 degrés à La Rochelle, 17 degrés à Lyon, 20 degrés à Montélimar, à Marseille. Dans l'après-midi, le beau temps gagne la majeure partie du pays avec des températures en hausse généralisées. La chaleur s'accentue avec des maxi comprises entre 18 et 36 degrés.
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0: Bonjour à tous, on commence avec la Coupe du Monde de football menée 1-0 dès la 21e minute. Le Canada a finalement égalisé à la 78e et arraché le nul 1-1 contre la Bosnie-Herzégovine hier soir à Toronto lors de la deuxième journée dans le groupe B. Les Canucks repartent avec un point après une série de 6 défaites au Mondial. La Corée du Sud s'est imposée 2-1 hier face à la République tchèque et les États-Unis ont dominé d'entrée le Paraguay ce matin avec un premier but marqué dès la 7e minute. Score final 4-1. Ce soir, le Qatar a la Suisse. Coup d'envoi de la rencontre prévu à 21h. L'équipe de France, elle, poursuit sa préparation en banlieue de Boston. Les Bleus se sont entraînés hier, mais sans William Saliba, Aurélien, Tchouaméni et Théo Hernandez. Une précaution prise par le staff qui ne remet pas en question leur présence mardi face au Sénégal. Du rugby ce week-end avec le barrage de top 14, deux affiches à très haute tension pour lancer la course au bouclier de Brennus. La section paloise affronte ce soir le Racing 92 dans son hameau imprenable. Cette saison, coup d'envoi de la rencontre prévu à 21h05. Demain, le Stade français retrouve La Rochelle pour une revanche immédiate après leur affrontement lors de la dernière journée de la saison régulière. Le vainqueur de chaque rencontre décrochera son billet pour les demi-finales. De la Formule 1 également au programme avec le Grand Prix de Barcelone. George Russell a remporté hier les essais libres 1, Lando Norris les essais libres 2. Départ des essais libres 3 aujourd'hui à 12h30 avant les essais qualificatifs prévus à 16h. Au programme également la 94e édition des 24 heures du Mans, coup dur pour Cadillac alors que l'écurie pensait s'être offert la pole grâce à Jack Aitken sur la 38. L'hypercar américaine a finalement été pénalisée pour une position illicite en début de séance. C'est donc la BMW numéro 15 qui partira tout à l'heure en pole position. Départ de la course prévu à 16h. Du cyclisme, le Tour Auvergne-Rhône-Alpes se poursuit aujourd'hui avec la 7e étape qui va relier la Bridoire au col du Grand Colombier.
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3: À l'été 2016, Raja voit sa vie basculer. Son jeune frère, victime d'un accident de la route, succombe à ses blessures. Elle fait alors face à une décision essentielle. Donner ses organes pour sauver d'autres vies.
13: Sur le coup, c'était vraiment très difficile, puisqu'en fait, mon père, avec la douleur terrible de perdre un enfant, il n'avait pas envie. Et je pense vraiment que si je n'avais pas pris les devants, mon frère était quelqu'un de généreux. Donc je me suis dit tout de suite, c'est pas possible autrement. Oui, vous pouvez prendre ses organes.
3: Comment vous êtes-vous engagée pour cette cause ?
13: J'ai commencé de moi-même en parler autour de moi. Et comme je suis professeure dans le secondaire, j'ai commencé à en parler à mes élèves et je me suis rendu compte qu'eux, en fait, étaient très ouverts et sensibles au fait d'aider les autres. Alors ça m'a beaucoup aidée à faire mon deuil, que mon frère ait donné 6 organes. Ça veut dire 6 personnes qui vivent maintenant. Donc quelque part, moi j'ai l'impression qu'il vit ailleurs. Ça m'aide beaucoup de penser ça, en fait.
3: À quoi faut-il penser quand on est confronté à cette situation ?
13: Il faut qu'on sache exactement quels sont les tenants et les aboutissants et puis que ce soit pas juste les émotions qui parlent. Parce qu'en fait, au moment où on parle de don d'organes, c'est terrible, c'est une mort soudaine. Et donc si on n'en a pas parlé avant, on pense que c'est mieux qu'ils gardent ses organes. Sachant que y a des gens qui attendent une greffe depuis très longtemps. Et ces gens-là, ça peut être vous, ça peut être moi, ça peut être des proches à vous.
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6: Bonjour, plus d'une semaine après la découverte du corps de Liana, les obsèques de la collégienne de 11 ans se sont déroulées hier après-midi dans le Gers à Florence. 400 personnes étaient présentes. Le maire de Florence, Grégory Bobato, a salué le courage et la dignité de la famille de Liana. La décision du parquet de Metz d'examiner la piste homophobe dans le meurtre du jeune Noam alors qu'il ne l'avait pas retenu dans un premier temps pourrait avoir été influencée par l'opinion publique ou des prises de position politiques. Se sont inquiétés les avocats des deux suspects dans ce dossier après la mort du jeune homme de
2: 19h.
6: Cultive à une violente agression le 30 mai au petit matin. De nombreuses voix s'étaient en effet élevées pour dénoncer un crime homophobe. Mardi dernier, lors d'une minute de silence, l'Assemblée nationale avait associé ce drame à la mort de la petite Liana. Les agents de la police municipale de Nantes étaient en grève hier. Ils demandent à être équipés d'armes létales pendant leur service après 4 fusillades mortelles qui ont touché plusieurs quartiers de la ville en quelques semaines. La police française a interpellé 15 personnes après la saisie de 50 kilos de cocaïne et de 8 millions d'euros. Un coup de filet mené les 5 et 6 juin en gare de Massy dans l'Essonne ou encore à Bruxelles a notamment permis de mettre la main sur 500 000 euros en espèces et des stupéfiants. Ce réseau de blanchiment d'argent issu du trafic de drogue opérant entre la France, la Belgique et la Mauritanie a été démantelé début juin. Près de 8 millions d'euros d'avoirs ont été saisis. La signature d'un accord entre l'Iran et les États-Unis pourrait arriver dans les prochains jours, a affirmé hier le ministre des Affaires étrangères iranien. Un accord qui sera signé dans un premier temps par voie numérique à distance, a-t-il ajouté. C'est la fin de ce flash, une très bonne journée à toutes et à tous.
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0: Les romans qui vous tiennent éveillé jusqu'au petit jour sans denrées rares. La trilogie du monde de Robert Goddard, paru chez Sonatine et au livre de poche, est de cela. L'écrivain britannique mêle dans cette saga du suspense, des secrets de famille et du meurtre. La trilogie du monde est une passionnante plongée dans le milieu diplomatique de l'entre-deux-guerres. Le premier tome, sur les chemins du monde, débute au printemps 1919. Après la disparition d'un diplomate anglais pendant la conférence de la paix de Paris, son fils, James Maxted, est bien décidé à faire toute la lumière sur cet événement tragique. Des zones d'ombre restent en effet à élucider et il est persuadé qu'un homme détient la vérité, une vieille connaissance de son père, le maître espion allemand Fritz Lemmer. Cette histoire vient de paraître au livre de poche. 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Récupérer un document mystérieux sur les îles Orcad, en Écosse, où la flotte de guerre allemande est consignée. Risquant à chaque instant d'être démasqué, sa tâche va s'avérer bien plus compliquée que prévu. 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
8: Bonsoir à tous. L'accord de paix ne sera finalement pas pour tout de suite entre les États-Unis et l'Iran. Le Premier ministre pakistanais affirmait ce matin une signature dans les 24 heures dans une publication sur X. Une information rapidement démentie par Téhéran tout à l'heure. L'Iran, impliqué dans ses discussions avec Washington, écarte toute conclusion dans un délai si court. Dans le même temps, la télévision d'État iranienne annonce les funérailles d'Ali Khamenei à partir du 4 juillet pour une durée de 6 jours. Rémi Heitz sort du silence dans le dossier Liana. Dans les colonnes du Monde, le plus haut procureur de France parle d'un échec collectif et d'une crise systématique après la mort de la jeune collégienne de 11 ans dans le Gers. Dans cette affaire, de nouvelles accusations émergent également au sein de la famille du principal suspect, visant son frère et son père pour des faits présumés de violence sexuelle. L'émotion est vive à Reims après ces attaques au couteau. Une jeune fille de 17 ans a reçu 6 coups de couteau près de la gare. Le suspect principal, son compagnon de 28 ans, a été arrêté par les forces de l'ordre. Grièvement blessée, l'adolescente a été prise en charge en urgence absolue. Son pronostic vital est engagé. De nouvelles règles en vue pour les arrêts maladie. Dès le 1er septembre, la durée d'un premier arrêt sera plafonnée à 31 jours et celle d'une prolongation à 62 jours, avec des exceptions selon l'état de santé du patient. Le décret vient d'être publié aujourd'hui au Journal officiel. Objectif affiché, renforcer l'encadrement des dépenses de l'assurance maladie en hausse ces dernières années. Et puis du foot, la première journée de la phase de poule de la Coupe du Monde continue avec dès 21h le Qatar face à la Suisse et ce premier choc intéressant entre le Brésil et le Maroc. Coup d'envoi minuit et puis à 3h du matin, Haïti affrontera l'Écosse. Le rugby à présent est le début des phases finales du top 14. À l'affiche ce week-end les barrages, à commencer par pour Racing ce soir. Le coup d'envoi est à 21h05. Le vainqueur affrontera Toulouse en demi-finale le week-end prochain. L'autre barrage aura lieu demain soir et opposera le Stade français à La Rochelle.

0: des bancs de brume ou des nuages bas qui retardent l'arrivée du soleil. Sur les régions situées au nord du Nîmes, allant de Nantes à Strasbourg, sur les trois quarts sud du pays, le soleil brille généreusement dès le lever du jour. Les températures sont comprises entre 13 et 19 degrés. 13 degrés à Cherbourg, 14 degrés à Brest et à Orléans, 15 degrés à La Rochelle, 17 degrés à Lyon, 20 degrés à Montélimar, à Marseille. Dans l'après-midi, le beau temps gagne la majeure partie du pays avec des températures en hausse généralisées. La chaleur s'accentue avec des maxi comprises entre 18 et 36 degrés.
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2: Bonjour à tous, on commence avec la Coupe du Monde de football menée 1-0 dès la 21e minute. Le Canada a finalement égalisé à la 78e et arraché le nul 1-1 contre la Bosnie-Herzégovine hier soir à Toronto lors de la deuxième journée dans le groupe B. Les Canucks repartent avec un point après une série de 6 défaites au Mondial. La Corée du Sud s'est imposée 2-1 hier face à la République tchèque et les États-Unis ont dominé d'entrée le Paraguay ce matin avec un premier but marqué dès la 7e minute. Score final 4-1. Ce soir, le Qatar a la Suisse, coup d'envoi de la rencontre prévue à 21h. L'équipe de France, elle, poursuit sa préparation en banlieue de Boston. Les Bleus se sont entraînés hier, mais sans William Saliba, Aurélien, Tchouaméni et Théo Hernandez. Une précaution prise par le staff qui ne remet pas en question leur présence mardi face au Sénégal. Du rugby ce week-end avec le barrage de top 14, deux affiches à très haute tension pour lancer la course au bouclier de Brennus. La section paloise affronte ce soir le Racing 92 dans son hameau imprenable. Cette saison, coup d'envoi de la rencontre prévue à 21h05. Demain, le Stade français retrouve La Rochelle pour une revanche immédiate après leur affrontement lors de la dernière journée de la saison régulière. Le vainqueur de chaque rencontre décrochera son billet pour les demi-finales. De la Formule 1 également au programme avec le Grand Prix de Barcelone. George Russell a remporté hier les essais libres 1, Lando Norris les essais libres 2. Départ des essais libres 3 aujourd'hui à 12h30 avant les essais qualificatifs prévus à 16h. Au programme également, la 94e édition des 24 heures du Mans, coup dur pour Cadillac, alors que l'écurie pensait s'être offert la pole grâce à Jack Aitken. Sur la 38, l'hypercar américaine a finalement été pénalisée pour une position illicite en début de séance. C'est donc la BMW numéro 15 qui partira tout à l'heure en pole position. Départ de la course prévu à 16h. Du cyclisme, le tour Auvergne-Rhône-Alpes se poursuit aujourd'hui avec la 7e étape qui va relier la Bridoire au col du Grand Colombier.
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4: Le don d'organes est un acte de solidarité qui sauve des vies. Mais que dit la loi en France ? Professeur Tsimaratos, vous êtes directeur général adjoint chargé de la politique médicale et scientifique à l'Agence de la biomédecine. Quels sont les principes légaux qui encadrent cette pratique ?
5: Les trois grands principes sont le consentement présumé, la gratuité du don et l'anonymat entre le donneur et le receveur, sauf lorsqu'il s'agit d'un don du vivant. Ainsi, en France, nous sommes tous donneurs présumés, à moins d'avoir exprimé le contraire pendant qu'on était vivant. Le don d'organes est un acte de générosité et de solidarité. La loi interdit toute rémunération en contrepartie. L'anonymat préserve la famille du donneur et celle du receveur. Et lorsqu'il faut exprimer son refus, le principal moyen est de s'inscrire sur un registre qui est tenu par l'Agence de la biomédecine. Il est également possible de s'assurer que ses organes ne seront pas prélevés si on en a parlé à ses proches. Ce sont les proches qui seront contactés par l'équipe médicale au moment du décès et qui témoigneront.
4: En conclusion, professeur, un message à ceux qui nous écoutent.
5: Parler du don d'organes, c'est parler de la vie. Pour que davantage de patients en attente puissent être greffés, il existe un moyen simple, dire à ses proches qu'on est donneur. En parler une fois suffit et c'est une discussion qu'on n'oublie jamais.
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6: Bonjour, plus d'une semaine après la découverte du corps de Liana, les obsèques de la collégienne de 11 ans se sont déroulées hier après-midi dans le Gers à Florence. 400 personnes étaient présentes. Le maire de Florence, Grégory Bobato, a salué le courage et la dignité de la famille de Liana. La décision du parquet de Metz d'examiner la piste homophobe dans le meurtre du jeune Noam alors qu'il ne l'avait pas retenu dans un premier temps pourrait avoir été influencée par l'opinion publique ou des prises de position politiques. Se sont inquiétés les

0: et des stupéfiants. Ce réseau de blanchiment d'argent issu du trafic de drogue opérant entre la France, la Belgique et la Mauritanie a été démantelé début juin. Près de 8 millions d'euros d'avoirs ont été saisis. La signature d'un accord entre l'Iran et les États-Unis pourrait arriver dans les prochains jours, a affirmé hier le ministre des Affaires étrangères iranien. Un accord qui sera signé dans un premier temps par voie numérique à distance, a-t-il ajouté. C'est la fin de ce flash. Une très bonne journée à toutes et à tous.
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2: Les romans qui vous tiennent éveillé jusqu'au petit jour sont denrées rares. La trilogie du monde de Robert Goddard, paru chez Sonatine et au livre de poche, est de cela. L'écrivain britannique mêle dans cette saga du suspense, des secrets de famille et du meurtre. La trilogie du monde est une passionnante plongée dans le milieu diplomatique de l'entre-deux-guerres. 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Après la disparition d'un diplomate anglais pendant la conférence de la paix de Paris, son fils, James Maxted, est bien décidé à faire toute la lumière sur cet événement tragique. Des zones d'ombre restent en effet à élucider et il est persuadé qu'un homme détient la vérité. Une vieille connaissance de son père, le maître espion allemand Fritz Lemmer. 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
4: Bonsoir à tous. L'accord de paix ne sera finalement pas pour tout de suite entre les États-Unis et l'Iran. Le premier ministre pakistanais affirmait ce matin une signature dans les 24 heures dans une publication sur X. Une information rapidement démentie par Téhéran tout à l'heure. L'Iran, impliqué dans ses discussions avec Washington, écarte toute conclusion dans un délai si court. Dans le même temps, la télévision d'État iranienne annonce les funérailles d'Ali Khamenei à partir du 4 juillet pour une durée de 6 jours. Rémi Heitz sort du silence dans le dossier Lianard. Dans les colonnes du Monde, le plus haut procureur de France parle d'un échec collectif et d'une crise systématique après la mort de la jeune collégienne de 11 ans dans le Gers. Dans cette affaire, de nouvelles accusations émergent également au sein de la famille du principal suspect, visant son frère et son père pour des faits présumés de violence sexuelle. L'émotion est vive à Reims après ces attaques au couteau. Une jeune fille de 17 ans a reçu 6 coups de couteau près de la gare. Le suspect principal, son compagnon de 28 ans, a été arrêté par les forces de l'ordre. Grièvement blessée, l'adolescente a été prise en charge en urgence absolue. Son pronostic vital est engagé. De nouvelles règles en vue pour les arrêts maladie. Dès le 1er septembre, la durée d'un premier arrêt sera plafonnée à 31 jours et celle d'une prolongation à 62 jours, avec des exceptions selon l'état de santé du patient. Le décret vient d'être publié aujourd'hui au Journal officiel. Objectif affiché, renforcer l'encadrement des dépenses de l'assurance maladie en hausse ces dernières années. Et puis du foot, la première journée de la phase de poule de la Coupe du Monde continue avec dès 21h le Qatar face à la Suisse et ce premier choc intéressant entre le Brésil et le Maroc. Coup d'envoi minuit et puis à 3h du matin, Haïti affrontera l'Écosse. Le rugby à présent est le début des phases finales du top 14 à l'affiche ce week-end. Les barrages à commencer par pour Racing ce soir. Le coup d'envoi est à 21h05. Le vainqueur affrontera Toulouse en demi-finale le week-end prochain. L'autre barrage aura lieu demain soir et opposera le Stade français à La Rochelle.
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6: La météo de ce 13 juin avec des bancs de brume ou des nuages bas qui retardent l'arrivée du soleil sur les régions situées au nord d'une ligne allant de Nantes à Strasbourg. Sur les trois quarts sud du pays, le soleil brille généreusement dès le lever du jour. Les températures sont comprises entre 13 et 19 degrés. 13 degrés à Cherbourg, 14 degrés à Brest et à Orléans, 15 degrés à La Rochelle, 17 degrés à Lyon, 20 degrés à Montélimar, à Marseille. Dans l'après-midi, le beau temps gagne la

0: se généraliser. La chaleur s'accentue avec des maxis comprises entre 18 et 36 degrés.
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2: Bonjour à tous, on commence avec la Coupe du Monde de football menée 1-0 dès la 21e minute. Le Canada a finalement égalisé à la 78e et arraché le nul 1-1 contre la Bosnie-Herzégovine hier soir à Toronto lors de la deuxième journée dans le groupe B. Les Canucks repartent avec un point après une série de 6 défaites au Mondial. La Corée du Sud s'est imposée 2-1 hier face à la République tchèque et les États-Unis ont dominé d'entrée le Paraguay ce matin avec un premier but marqué dès la 7e minute. Score final 4-1. Ce soir, le Qatar affronte la Suisse. Coup d'envoi de la rencontre prévue à 21h. L'équipe de France, elle, poursuit sa préparation en banlieue de Boston. Les Bleus se sont entraînés hier, mais sans William Saliba, Aurélien, Tchouaméni et Théo Hernandez. Une précaution prise par le staff qui ne remet pas en question leur présence mardi face au Sénégal. Du rugby ce week-end avec le barrage de top 14. Deux affiches à très haute tension pour lancer la course au bouclier de Brennus. La section paloise affronte ce soir le Racing 92 dans son hameau imprenable. Cette saison, coup d'envoi de la rencontre prévu à 21h05. Demain, le Stade français retrouve La Rochelle pour une revanche immédiate après leur affrontement lors de la dernière journée de la saison régulière. Le vainqueur de chaque rencontre décrochera son billet pour les demi-finales. De la Formule 1 également au programme avec le Grand Prix de Barcelone. George Russell a remporté hier les essais libres 1, Lando Norris les essais libres 2. Départ des essais libres 3 aujourd'hui à 12h30 avant les essais qualificatifs prévus à 16h. Au programme également la 94e édition des 24 heures du Mans, coup dur pour Cadillac alors que l'écurie pensait s'être offert la pole grâce à Jack Aitken sur la 38. L'hypercar américaine a finalement été pénalisée pour une position illicite en début de séance. C'est donc la BMW numéro 15 qui partira tout à l'heure en pole position. Départ de la course prévu à 16h. Du cyclisme, le tour Auvergne-Rhône-Alpes se poursuit aujourd'hui avec la 7e étape qui va relier la Bridoire au col du Grand Colombier.
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12: Bonjour, plus d'une semaine après la découverte du corps de Liana, les obsèques de la collégienne de 11 ans se sont déroulées hier après-midi dans le Gers à Florence. 400 personnes étaient présentes. Le maire de Florence, Grégory Bobato, a salué le courage et la dignité de la famille de Liana. La décision du parquet de Metz d'examiner la piste homophobe dans le meurtre du jeune Noam alors qu'il ne l'avait pas retenu dans un premier temps pourrait avoir été influencée par l'opinion publique ou des prises de position politiques. Se sont inquiétés les avocats des deux suspects dans ce dossier après la mort du jeune jeune homme de 19 ans consécutive à une violente agression le 30 mai au petit matin. De nombreuses voix s'étaient en effet élevées pour dénoncer un crime homophobe. Mardi dernier, lors d'une minute de silence, l'Assemblée nationale avait associé ce drame à la mort de la petite Liana. Les agents de la police municipale de Nantes étaient en grève hier. Ils demandent à être équipés d'armes létales pendant leur service après 4 fusillades mortelles qui ont touché plusieurs quartiers de la ville en quelques semaines. La police française a interpellé 15 personnes après la saisie de 50 kilos de cocaïne et de 8 millions d'euros. Un coup de filet mené les 5 et 6 juin en gare de Massy dans les Saônes ou encore à Bruxelles a notamment permis de mettre la main sur 500 000 euros en espèces et des stupéfiants. Ce réseau de blanchiment d'argent issu du trafic de drogue opérant entre la France, la Belgique et la Mauritanie a été démantelé début juin. Près de 8 millions d'euros d'avoirs ont été saisis. La signature d'un accord entre l'Iran et les États-Unis pourrait arriver dans les prochains jours, a affirmé hier le ministre des Affaires étrangères iranien. Un accord qui sera signé dans un premier temps par voie numérique à distance, a-t-il ajouté. C'est la fin de ce flash. Une très bonne journée à toutes et à tous.
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13: Les romans qui vous tiennent éveillé jusqu'au petit jour sont denrées rares. La trilogie du monde de Robert Goddard, paru chez Sonatine et au livre de poche, est de cela. L'écrivain britannique mêle dans cette saga du suspense, des secrets de famille et du meurtre. 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
15: Bonsoir à tous. L'accord de paix ne sera finalement pas pour tout de suite entre les États-Unis et l'Iran. Le premier ministre pakistanais affirmait ce matin une signature dans les 24 heures dans une publication sur X. Une information rapidement démentie par Téhéran tout à l'heure. L'Iran, impliqué dans ses discussions avec Washington, écarte toute conclusion dans un délai si court. Dans le même temps, la télévision d'État iranienne annonce les funérailles d'Ali Khamenei à partir du 4 juillet pour une durée de 6 jours. Rémi Heitz sort du silence dans le dossier lié. Dans les colonnes du Monde, le plus haut procureur de France parle d'un échec collectif et d'une crise systématique après la mort de la jeune collégienne de 11 ans dans le Gers. Dans cette affaire, de nouvelles accusations émergent également au sein de la famille du principal suspect, visant son frère et son père pour des faits présumés de violence sexuelle. L'émotion est vive à Reims après cette attaque au couteau. Une jeune fille de 17 ans a reçu 6 coups de couteau près de la gare. Le suspect principal, son compagnon de 28 ans, a été arrêté par les forces de l'ordre. Grièvement blessée, l'adolescente a été prise en charge en urgence absolue. Son pronostic vital est engagé. De nouvelles règles en vue pour les arrêts maladie. Dès le 1er septembre, la durée d'un premier arrêt sera plafonnée à 31 jours et celle d'une prolongation à 62 jours, avec des exceptions selon l'état de santé du patient. Le décret vient d'être publié aujourd'hui au Journal officiel. Objectif affiché, renforcer l'encadrement des dépenses de l'assurance maladie en hausse ces dernières années. Et puis du foot, la première journée de la phase de poule de la Coupe du Monde continue avec dès 21h le Qatar face à la Suisse et ce premier choc intéressant entre le Brésil et le Maroc. Coup d'envoi minuit et puis à 3h du matin, Haïti affrontera l'Écosse. Le rugby à présent est le début des phases finales du top 14. À l'affiche ce week-end, les barrages, à commencer par pour Racing ce soir. Le coup d'envoi est à 21h05. Le vainqueur affrontera Toulouse en demi-finale le week-end prochain. L'autre barrage aura lieu demain soir et opposera le Stade français à La Rochelle.
0: La météo de ce 13 juin avec des bancs de brume ou des nuages bas qui retardent l'arrivée du soleil sur les régions situées au nord d'une ligne allant de Nantes à Strasbourg. Sur les trois quarts sud du pays, le soleil brille généreusement dès le lever du jour. Les températures sont comprises entre 13 et 19 degrés. 13 degrés à Cherbourg, 14 degrés à Brest et à Orléans, 15 degrés à La Rochelle, 17 degrés à Lyon, 20 degrés à Montélimar, à Marseille. Dans l'après-midi, le beau temps gagne la majeure partie du pays avec des températures en hausse généralisées. La chaleur s'accentue avec des maxi comprises entre 18 et 36 degrés.
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2: Bonjour à tous, on commence avec la Coupe du Monde de football menée 1-0 dès la 21e minute. Le Canada a finalement égalisé à la 78e et arraché le nul 1-1 contre la Bosnie-Herzégovine hier soir à Toronto lors de la deuxième journée dans le groupe B. Les Canucks repartent avec un point après une série de 6 défaites au Mondial. La Corée du Sud s'est imposée 2-1 hier face à la République tchèque et les États-Unis ont dominé d'entrée le Paraguay ce matin avec un premier but marqué dès la 7e minute. Score final 4-1. Ce soir, le Qatar a la Suisse. Coup d'envoi de la rencontre prévue à 21h. L'équipe de France, elle, poursuit sa préparation en banlieue de Boston. Les Bleus se sont entraînés hier, mais sans William Saliba, Aurélien, Tchouaméni et Théo Hernandez. Une précaution prise par le staff qui ne remet pas en question leur présence mardi face au Sénégal. Du rugby ce week-end avec le barrage de top 14. Deux affiches à très haute tension pour lancer la course au bouclier de Brennus. La section paloise affronte ce soir le Racing 92 dans son hameau imprenable. Cette saison, coup d'envoi de la rencontre prévu à 21h05. Demain, le Stade français retrouve La Rochelle pour une revanche immédiate après leur affrontement lors de la dernière journée de la saison régulière. Le vainqueur de chaque rencontre décrochera son billet pour les demi-finales. De la Formule 1 également au programme avec le Grand Prix de Barcelone. George Russell a remporté hier les essais libres 1, Lando Norris les essais libres 2. Départ des essais libres 3 aujourd'hui à 12h30 avant les essais qualificatifs prévus à 16h. Au programme également la 94e édition des 24 heures du Mans, coup dur pour Cadillac alors que l'écurie pensait s'être offert la pole grâce à Jack Aitken. Sur la 38, l'hypercar américaine a finalement été pénalisée pour une position illicite en début de séance. C'est donc la BMW numéro 15 qui partira tout à l'heure en pole position. Départ de la course prévu à 16h. Du cyclisme, le tour Auvergne-Rhône-Alpes se poursuit aujourd'hui avec la 7e étape qui va relier la Bridoire au col du Grand Colombier.
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4: Donner un organe de son vivant, c'est offrir une seconde chance à ceux qu'on aime. Un geste de générosité et de détermination. Patricia Fontune-Renaud a fait ce choix en donnant un rein à son épouse. Elle revient sur cette expérience et le chemin parcouru.
16: Ce qui m'a poussée à faire ce don, c'est de sauver la vie de la personne que j'aime. Puisque j'ai été témoin de la dégradation physique de mon épouse liée à sa maladie, qui est arrivée en insuffisance rénale il y a 4 ans. Il fallait que je fasse quelque chose pour pouvoir la sauver. Alors l'impact que ça a eu sur ma vie, finalement, physiquement, je dirais aucun, à part peut-être après le prélèvement du rein, un mois d'immobilisation. Sur le plan psychologique, c'est très très encadré. Il y a un suivi qui est fait par l'hôpital. On en a beaucoup parlé aussi entre nous et avec notre fille. Je me suis préparée à cette greffe sur le plan sportif, comme si j'allais à une compétition. Et effectivement, après la greffe, j'ai eu aucune douleur. Et finalement, ça a plutôt resserré nos liens.
4: Un message à tous ceux qui hésitent à donner un organe de leur vivant.
16: C'est un geste qui est très maîtrisé, très sécurisé et en même temps très encadré aussi par la loi. Vous prenez plus de risques à traverser la rue et de vous faire renverser par une voiture que de vous faire prélever un rein. Vous ne craignez pas grand-chose et en même temps, sauver une vie, c'est formidable.
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3: 19h30.
12: Bonjour, plus d'une semaine après la découverte du corps de Liana, les obsèques de la collégienne de 11 ans se sont déroulées hier après-midi dans le Gers à Florence. 400 personnes étaient présentes. Le maire de Florence, Grégory Bobato, a salué le courage et la dignité de la famille de Liana. La décision du parquet de Metz d'examiner la piste homophobe dans le meurtre du jeune Noam alors qu'il ne l'avait pas retenu dans un premier temps pourrait avoir été influencée par l'opinion publique ou des prises de position politiques. Se sont inquiétés les avocats des deux suspects dans ce dossier après la mort du jeune homme de 19 ans consécutive à une violente agression le 30 mai au petit matin. De nombreuses voix s'étaient en effet élevées pour dénoncer un crime homophobe. Mardi dernier, lors d'une minute de silence, l'Assemblée nationale avait associé ce drame à la mort de la petite Liana. Les agents de la police municipale de Nantes étaient en grève hier. Ils demandent à être équipés d'armes létales pendant leur service après 4 fusillades mortelles qui ont touché plusieurs quartiers de la ville en quelques semaines. La police française a interpellé 15 personnes après la saisie de 50 kilos de cocaïne et de 8 millions d'euros. Un coup de filet mené les 5 et 6 juin en gare de Massy dans l'Essonne ou encore à Bruxelles a notamment permis de mettre la main sur 500 000 euros en espèces et des stupéfiants. Ce réseau de blanchiment d'argent issu du trafic de drogue opérant entre la France, la Belgique et la Mauritanie a été démantelé début juin. Près de 8 millions d'euros d'avoirs ont été saisis. La signature d'un accord entre l'Iran et les États-Unis pourrait arriver dans les prochains jours, a affirmé hier le ministre des Affaires étrangères iranien. Un accord qui sera signé dans un premier temps par voie numérique à distance, a-t-il ajouté. C'est la fin de ce flash. Une très bonne journée à toutes et à tous.
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13: Les romans qui vous tiennent éveillé jusqu'au petit jour sont denrées rares. La trilogie du monde de Robert Goddard, paru chez Sonatine et au livre de poche, est de cela. L'écrivain britannique mêle dans cette saga du suspense, des secrets de famille et du meurtre. 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
15: Bonsoir à tous. L'accord de paix ne sera finalement pas pour tout de suite entre les États-Unis et l'Iran. Le premier ministre pakistanais affirmait ce matin une signature dans les 24 heures dans une publication sur X. Une information rapidement démentie par Téhéran tout à l'heure. L'Iran, impliqué dans ses discussions avec Washington, écarte toute conclusion dans un délai si court. Dans le même temps, la télévision d'État iranienne annonce les funérailles d'Ali Khamenei à partir du 4 juillet pour une durée de 6 jours. Rémi Heitz sort du silence dans le dossier Liana. Dans les colonnes du Monde, le plus haut procureur de France parle d'un échec collectif et d'une crise systématique après la mort de la jeune collégienne de 11 ans dans le Gers. Dans cette affaire, de nouvelles accusations émergent également au sein de la famille du principal suspect, visant son frère et son père pour des faits présumés de violence sexuelle. L'émotion est vive à Reims après cette attaque au couteau. Une jeune fille de 17 ans a reçu 6 coups de couteau près de la gare. Le suspect principal, son compagnon de 28 ans, a été arrêté par les forces de l'ordre. Grièvement blessée, l'adolescente a été prise en charge en urgence absolue. Son pronostic vital est engagé. De nouvelles règles en vue pour les arrêts maladie. Dès le 1er septembre, la durée d'un premier arrêt sera plafonnée à 31 jours et celle d'une prolongation à 62 jours, avec des exceptions selon l'état de santé du patient. Le décret vient d'être publié publié aujourd'hui au Journal officiel. Objectif affiché, renforcer l'encadrement des dépenses de l'assurance maladie en hausse ces dernières années. Et puis du foot, la première journée de la phase de poule de la Coupe du Monde continue avec dès 21h le Qatar face à la Suisse et ce premier choc intéressant entre le Brésil et le Maroc. Coup d'envoi minuit et puis à 3h du matin, Haïti affrontera l'Écosse. Le rugby à présent est le début des phases finales du top 14 à l'affiche ce week-end les barrages à commencer par pour Racing ce soir. Le coup d'envoi est à 21h05. Le vainqueur affrontera Toulouse en demi-finale le week-end prochain. L'autre barrage aura lieu demain soir et opposera le Stade français à La Rochelle.

0: avec des bancs de brume ou des nuages bas qui retardent l'arrivée du soleil. Sur les régions situées au nord du Nîmes, allant de Nantes à Strasbourg, sur les trois quarts sud du pays, le soleil brille généreusement dès le lever du jour. Les températures sont comprises entre 13 et 19 degrés. 13 degrés à Cherbourg, 14 degrés à Brest et à Orléans, 15 degrés à La Rochelle, 17 degrés à Lyon, 20 degrés à Montélimar, à Marseille. Dans l'après-midi, le beau temps gagne la majeure partie du pays avec des températures en hausse généralisées. La chaleur s'accentue avec des maxi comprises entre 18 et 36 degrés.
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2: Bonjour à tous, on commence avec la Coupe du Monde de football menée 1-0 dès la 21e minute. Le Canada a finalement égalisé à la 78e et arraché le nul 1-1 contre la Bosnie-Herzégovine hier soir à Toronto lors de la deuxième journée dans le groupe B. Les Canucks repartent avec un point après une série de 6 défaites mondiales. La Corée du Sud s'est imposée 2-1 hier face à la République tchèque et les États-Unis ont dominé d'entrée le Paraguay ce matin avec un premier but marqué dès la 7e minute. Score final 4-1. Ce soir, le Qatar affronte la Suisse. Coup d'envoi de la rencontre prévue à 21h. L'équipe de France, elle, poursuit sa préparation en banlieue de Boston. Les Bleus se sont entraînés hier, mais sans William Saliba, Aurélien, Tchouaméni et Théo Hernandez. Une précaution prise par le staff qui ne remet pas en question leur présence mardi face au Sénégal. Du rugby ce week-end avec le barrage de top 14, deux affiches à très haute tension pour lancer la course au bouclier de Brinus. La section paloise affronte ce soir le Racing 92 dans son hameau imprenable cette saison. Coup d'envoi de la rencontre prévu à 21h05. Demain, le Stade français retrouve La Rochelle pour une revanche immédiate après leur affrontement lors de la dernière journée de la saison régulière. Le vainqueur de chaque rencontre décrochera son billet pour les demi-finales. De la Formule 1 également au programme avec le Grand Prix de Barcelone. George Russell a remporté hier les essais libres 1, Lando Norris les essais libres 2. Départ des essais libres 3 aujourd'hui à 12h30 avant les essais qualificatifs prévus à 16h. Au programme également la 94e édition des 24 heures du Mans. Coup dur pour Cadillac alors que l'écurie pensait s'être offert la pole grâce à Jack Aitken. Sur la 38, l'hypercar américaine a finalement été pénalisée pour une position illicite en début de séance. C'est donc la BMW numéro 15 qui partira tout à l'heure en pole position. Départ de la course prévu à 16h. Du cyclisme, le Tour Auvergne-Rhône-Alpes se poursuit aujourd'hui avec la 7e étape qui va relier la Bridoire au col du Grand Colombier.
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4: Chaque année en France, le don du vivant, basé sur la générosité des donneurs, permet de sauver des vies. Docteur Laure Esposito, vous êtes néphrologue au CHU de Toulouse. Quels organes peut-on donner de son vivant ?
5: Alors, de son vivant, on peut donner le rein, une partie du foie et les cellules, mais c'est pas un organe.
4: Qui peut donner ?
5: La loi dit qu'il y a le donneur vivant apparenté, donc c'est la famille, la fratrie, les frères et sœurs, les parents. Et il y a aussi le donneur vivant non apparenté, et là, il peut s'agir des conjoints, des oncles et tantes éloignés, les cousins germains. Et les amis peuvent donner quand on se connaît depuis plus de 2 ans.
4: Et comment limiter les risques pour le donneur ?
5: Notre rôle, ça va être de vérifier qu'il n'y ait pas de facteur de risque de développer sur le long terme, après le don, de maladies rénales. Et on va le suivre, ce donneur, tous les ans.
4: Qui s'occupe du parcours du donneur vivant ?
5: Ça commence par les infirmières de coordination. Puis bien sûr, il y a le chirurgien. L'étape éthique, l'étape de discussion et d'accompagnement avec la famille. Et on accompagne le receveur aussi. Et on termine par le tribunal de grande instance qui valide, puisque c'est une loi, les démarches.
4: Docteur, quel message pour les donneurs ?
5: C'est que déjà, leur espérance de vie, elle reste inchangée. Grâce à eux, on améliore l'espérance de vie des receveurs, des gens qui attendent. Et en plus, on donne des meilleurs résultats à long terme sur la greffe de rein, avec une survie qui est augmentée.
4: Il est donc important de parler du don du vivant le plus tôt possible avec son médecin.
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6: Oui. Bonjour. Plus d'une semaine après la découverte du corps de Liana, les obsèques de la collégienne de 11 ans se sont déroulées hier après-midi dans le Gers à Florence. 400 personnes étaient présentes. Le maire de Florence, Grégory Bobato, a salué le courage et la dignité de la famille de Liana. La décision du parquet de Metz d'examiner la piste homophobe dans le meurtre du jeune Noam, alors qu'il ne l'avait pas retenu dans un premier temps, pourrait avoir été influencée par l'opinion publique ou des prises de position politiques. Se sont inquiétés les avocats des deux suspects dans ce dossier. Après la mort du jeune homme de 19 ans consécutive à une violente agression le 30 mai au petit matin, de nombreuses voix s'étaient en effet élevées pour dénoncer un crime homophobe. Mardi dernier, lors d'une minute de silence, l'Assemblée nationale avait associé ce drame à la mort de la petite Liana. Les agents de la police municipale de Nantes étaient en grève hier. Ils demandent à être équipés d'armes létales pendant leur service après 4 fusillades mortelles qui ont touché plusieurs quartiers de la ville en quelques semaines. La police française a interpellé 15 personnes après la saisie de 50 kilos de cocaïne et de 8 millions d'euros. Un coup de filet mené les 5 et 6 juin en gare de Massy dans l'Essonne ou encore à Bruxelles a notamment permis de mettre la main sur 500 000 euros en espèces et des stupéfiants. Ce réseau de blanchiment d'argent issu du trafic de drogue opérant entre la France, la Belgique et la Mauritanie a été démantelé début juin. Près de 8 millions d'euros d'avoirs ont été saisis. La signature d'un accord entre l'Iran et les États-Unis pourrait arriver dans les prochains jours, a affirmé hier le ministre des Affaires étrangères iranien. Un accord qui sera signé dans un premier temps par voie numérique à distance, a-t-il ajouté. C'est la fin de ce flash. Une très bonne journée à toutes et à tous.
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7: Les romans qui vous tiennent éveillé jusqu'au petit jour sont denrées rares. La trilogie du monde de Robert Goddard, paru chez Sonatine et au livre de poche, est de cela. L'écrivain britannique mêle dans cette saga du suspense, des secrets de famille et du meurtre. La trilogie du monde est une passionnante plongée dans le milieu diplomatique de l'entre-deux-guerres. Le premier tome, sur les chemins du monde, débute au printemps 1919. Après la disparition d'un diplomate anglais pendant la conférence de la paix de Paris, son fils, James Maxted, est bien décidé à faire toute la lumière sur cet événement tragique. Des zones d'ombre restent en effet à élucider et il est persuadé qu'un homme détient la vérité. Une vieille connaissance de son père, le maître espion allemand Fritz Lemmer. Cette histoire vient de paraître au livre de poche. 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Très vite, une première mission lui est confiée. Récupérer un document mystérieux sur les îles Orcades, en Écosse, où la flotte de guerre allemande est consignée. Risquant à chaque instant d'être démasqué, sa tâche va s'avérer bien plus compliquée que prévu. 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
9: Bonsoir à tous. L'accord de paix ne sera finalement pas pour tout de suite entre les États-Unis et l'Iran. Le premier ministre pakistanais affirmait ce matin une signature dans les 24 heures dans une publication sur X. Une information rapidement démentie par Téhéran tout à l'heure. L'Iran, impliqué dans ses discussions avec Washington, écarte toute conclusion dans un délai si court. Dans le même temps, la télévision d'État iranienne annonce les funérailles d'Ali Khamenei à partir du 4 juillet pour une durée de 6 jours. Rémi Heitz sort du silence dans le dossier lié. Dans les colonnes du Monde, le plus haut procureur de France parle d'un échec collectif et d'une crise systématique après la mort de la jeune collégienne de 11 ans dans le Gers. Dans cette affaire, de nouvelles accusations émergent également au sein de la famille du principal suspect, visant son frère et son père pour des faits présumés de violences sexuelles. L'émotion est vive à Reims après ces attaques au couteau. Une jeune fille de 17 ans a reçu 6 coups de couteau près de la gare. Le suspect principal, son compagnon de 28 ans, a été arrêté par les forces de l'ordre. Grièvement blessée, l'adolescente a été prise en charge en urgence absolue. Son pronostic vital est engagé. De nouvelles règles en vue pour les arrêts maladie. Dès le 1er septembre, la durée d'un premier arrêt sera plafonnée à 31 jours et celle d'une prolongation à 62 jours, avec des exceptions selon l'état de santé du patient. Le décret vient d'être publié aujourd'hui au journal officiel. Objectif affiché, renforcer l'encadrement des dépenses de l'assurance maladie en hausse ces dernières années. Et puis du foot, la première journée de la phase de poule de la Coupe du Monde continue avec dès 21h le Qatar face à la Suisse et ce premier choc intéressant entre le Brésil et le Maroc. Coup d'envoi minuit et puis à 3h du matin, Haïti affrontera l'Écosse. Le rugby à présent est le début des phases finales du top 14. À l'affiche ce week-end, les barrages, à commencer par Pau Racing ce soir. Le coup d'envoi est à 21h05. Le vainqueur affrontera Toulouse en demi-finale le week-end prochain. L'autre barrage aura lieu demain soir et opposera le Stade français à La Rochelle.
10: Le groupe Earth, Wind & Fire est l'un des plus grands noms de la musique funk, soul et disco. Il est fondé en 1969 à Chicago par Maurice White, un batteur et producteur visionnaire. Dès le départ, Maurice White imagine une musique qui mélange plusieurs styles. Il combine le funk, la soul, le jazz, le gospel et même des influences africaines. Ce mélange unique devient la signature du groupe. Dans les années 1970, Earth, Wind & Fire connaît un succès mondial. Des albums comme That's the Way of the World ou All and All marquent toute une génération. Le groupe enchaîne les tubes comme September, Boogie Wonderland ou Let's Groove. Leur musique se distingue par des rythmes puissants, des cuivres éclatants et des harmonies vocales riches. La voix de Philip Bailey, avec ses aigus impressionnants, complète parfaitement celle de Maurice White. Mais Earth, Wind & Fire, ce n'est pas seulement de la musique, c'est aussi un univers visuel. Le groupe est connu pour ses concerts spectaculaires, avec costumes brillants, effets spéciaux et une forte inspiration spirituelle et cosmique. Dans les années 1980, le groupe ralentit son activité avant de revenir sur scène dans les années 1990. Malgré les changements de membres, leur popularité reste intacte. En 2016, Maurice White disparaît, mais son héritage continue de vivre à travers la musique du groupe. Aujourd'hui, Earth, Wind & Fire est considéré comme un groupe légendaire. Leur influence

0: La météo de ce 13 juin avec des bancs de brume ou des nuages bas qui retardent l'arrivée du soleil sur les régions situées au nord du Nîmes, allant de Nantes à Strasbourg. Sur les trois quarts sud du pays, le soleil brille généreusement dès le lever du jour. Les températures sont comprises entre 13 et 19 degrés. 13 degrés à Cherbourg, 14 degrés à Brest et à Orléans, 15 degrés à La Rochelle, 17 degrés à Lyon, 20 degrés à Montélimar, à Marseille. Dans l'après-midi, le beau temps gagne la majeure partie du pays avec des températures en hausse généralisées. La chaleur s'accentue avec des maxi comprises entre 18 et 36 degrés.
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2: Bonjour à tous, on commence avec la Coupe du Monde de football menée 1-0 dès la 21e minute. Le Canada a finalement égalisé à la 78e et arraché le nul 1-1 contre la Bosnie-Herzégovine hier soir à Toronto lors de la deuxième journée dans le groupe B. Les Canucks repartent avec un point après une série de 6 défaites mondiales. La Corée du Sud s'est imposée 2-1 hier face à la République tchèque et les États-Unis ont dominé d'entrée le Paraguay ce matin avec un premier but marqué dès la 7e minute, score final 4-1. Ce soir, le Qatar affronte la Suisse. Coup d'envoi de la rencontre prévue à 21h. L'équipe de France, elle, poursuit sa préparation en banlieue de Boston. Les Bleus se sont entraînés hier, mais sans William Saliba, Aurélien, Tchouaméni et Théo Hernandez. Une précaution prise par le staff qui ne remet pas en question leur présence mardi face au Sénégal. Du rugby ce week-end avec le barrage de top 14, deux affiches à très haute tension pour lancer la course au bouclier de Brinus. La section paloise affronte ce soir le Racing 92 dans son hameau imprenable cette saison. Coup d'envoi de la rencontre prévu à 21h05. Demain, le Stade français retrouve La Rochelle pour une revanche immédiate après leur affrontement lors de la dernière journée de la saison régulière. Le vainqueur de chaque rencontre décrochera son billet pour les demi-finales. De la Formule 1 également au programme avec le Grand Prix de Barcelone. George Russell a remporté hier les essais libres 1, Lando Norris les essais libres 2. Départ des essais libres 3 aujourd'hui à 12h30 avant les essais qualificatifs prévus à 16h. Au programme également la 94e édition des 24 heures du Mans. Coup dur pour Cadillac alors que l'écurie pensait s'être offert la pole grâce à Jack Aitken. Sur la 38, l'hypercar américaine a finalement été pénalisée pour une position illicite en début de séance. C'est donc la BMW numéro 15 qui partira tout à l'heure en pole position. Départ de la course prévu à 16h. Du cyclisme, le Tour Auvergne-Rhône-Alpes se poursuit aujourd'hui avec la 7e étape qui va relier la Bridoire au col du Grand Colombier.
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4: En France, près de 11 500 personnes éligibles immédiatement à une greffe de rein espèrent chaque jour l'appel qui changera leur vie. Parmi elles, Annie Egel, présidente de France Rein Pays de Loire, une femme dont l'histoire nous plonge au cœur d'un quotidien fait d'attente, entre espoir et résilience.
5: Je suis en attente de greffe depuis 2 ans et demi. Je dois quand même dire que j'ai déjà bénéficié d'une greffe. Cela m'a permis de vivre quasi normalement, d'élever mes enfants, travailler, d'être active dans la société. Une greffe, c'est pas forcément pour la vie. Et je suis en attente d'une deuxième greffe, ça fait déjà 2 ans et demi. Mais aujourd'hui, le délai d'attente a été rallongé. Cette attente, elle m'impacte sur ma vie quotidienne, tous les jours, à tout instant, puisque je garde mon téléphone avec moi, toujours dans l'espoir d'un coup de fil. Et c'est la règle, il faut être joignable 24 heures sur 24.
4: Selon vous, quels sont les moyens pour réduire l'attente ?
5: Bien sûr, de façon évidente, c'est d'augmenter le don. C'est très inquiétant parce qu'on est à plus de 30% de refus en France. Si ces 30% n'existaient pas, on peut dire qu'on n'aurait quasi plus d'attente.
4: Un message à ceux qui nous écoutent ?
5: Vous, citoyens, faites part de votre choix à votre famille, à votre entourage, pour que, au cas où il vous arrive quelque chose, on sache et que les familles n'aient pas cette difficulté de se prononcer sur cette question.
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6: Bonjour, plus d'une semaine après la découverte du corps de Liana, les obsèques de la collégienne de 11 ans se sont déroulées hier après-midi dans le Gers à Florence. 400 personnes étaient présentes. Le maire de Florence, Grégory Bobato, a salué le courage et la dignité de la famille de Liana. La décision du parquet de Metz d'examiner la piste homophobe dans le meurtre du jeune Noam alors qu'il ne l'avait pas retenu dans un premier temps pourrait avoir été influencée par par l'opinion publique ou des prises de position politiques. Se sont inquiétés les avocats des deux suspects dans ce dossier après la mort du jeune homme de 19 ans consécutive à une violente agression le 30 mai au petit matin. De nombreuses voix s'étaient en effet élevées pour dénoncer un crime homophobe. Mardi dernier, lors d'une minute de silence, l'Assemblée nationale avait associé ce drame à la mort de la petite Liana. Les agents de la police municipale de Nantes étaient en grève hier. Ils demandent à être équipés d'armes létales pendant leur service après 4 fusillades mortelles qui ont touché plusieurs quartiers de la ville en quelques semaines. La police française a interpellé 15 personnes après la saisie de 50 kilos de cocaïne et de 8 millions d'euros. Un coup de filet mené les 5 et 6 juin en gare de Massy dans l'Essonne ou encore à Bruxelles a notamment permis de mettre la main sur 500 000 euros en espèces et des stupéfiants. Ce réseau de blanchiment d'argent issu du trafic de drogue opérant entre la France, la Belgique et la Mauritanie a été démantelé début juin. Près de 8 millions d'euros d'avoirs ont été saisis. La signature d'un accord entre l'Iran et les États-Unis pourrait arriver dans les prochains jours, a affirmé hier le ministre des Affaires étrangères iranien. Un accord qui sera signé dans un premier temps par voie numérique à distance, a-t-il ajouté. C'est la fin de ce flash. Une très bonne journée à toutes et à tous.
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7: Les romans qui vous tiennent éveillé jusqu'au petit jour sont denrées rares. La trilogie du monde de Robert Goddard, paru chez Sonatine et au livre de poche, est de cela. L'écrivain britannique mêle dans cette saga du suspense, des secrets de famille et du meurtre. 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Une vieille connaissance de son père, le maître espion allemand Fritz Lemmer. 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
9: Bonsoir à tous. L'accord de paix ne sera finalement pas pour tout de suite entre les États-Unis et l'Iran. Le premier ministre pakistanais affirmait ce matin une signature dans les 24 heures dans une publication sur X. Une information rapidement démentie par Téhéran tout à l'heure. L'Iran, impliqué dans ses discussions avec Washington, écarte toute conclusion dans un délai si court. Dans le même temps, la télévision d'État iranienne annonce les funérailles d'Ali Khamenei à partir du 4 juillet pour une durée de 6 jours. Rémi Heitz sort du silence dans le dossier lié dans les colonnes du Monde. Le plus haut procureur de France parle d'un échec collectif et d'une crise systématique après la mort de la jeune collégienne de 11 ans dans le Gers. Dans cette affaire, de nouvelles accusations émergent également au sein de la famille du principal suspect, visant son frère et son père pour des faits présumés de violences sexuelles. L'émotion est vive à Reims après ces attaques au couteau. Une jeune fille de 17 ans a reçu 6 coups de couteau près de la gare. Le suspect principal, son compagnon de 28 ans, a été arrêté par les forces de l'ordre. Grièvement blessée, l'adolescente a été prise en charge en urgence absolue. Son pronostic vital est engagé. De nouvelles règles en vue pour les arrêts maladie. Dès le 1er septembre, la durée d'un premier arrêt sera plafonnée à 31 jours et celle d'une prolongation à 62 jours, avec des exceptions selon l'état de santé du patient. Le décret vient d'être publié aujourd'hui au Journal officiel. Objectif affiché, renforcer l'encadrement des dépenses de l'assurance maladie en hausse ces dernières années. Et puis du foot, la première journée de la phase de poule de la Coupe du Monde continue avec dès 21h le Qatar face à la Suisse et ce premier choc intéressant entre le Brésil et le Maroc. Coup d'envoi minuit et puis à 3h du matin, Haïti affrontera l'Écosse. Le rugby à présent est le début des phases finales du top 14. À l'affiche ce week-end, les barrages, à commencer par Pau Racing ce soir. Le coup d'envoi est à 21h05. Le vainqueur affrontera Toulouse en demi-finale le week-end prochain. L'autre barrage aura lieu demain soir et opposera le Stade français à La Rochelle.
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0: La météo de ce 13 juin avec des bancs de brume ou des nuages bas qui retardent l'arrivée du soleil sur les régions situées au nord du Nil, allant de Nantes à Strasbourg. Sur les trois quarts sud du pays, le soleil brille généreusement dès le lever du jour. Les températures sont comprises entre 13 et 19 degrés. 13 degrés à Cherbourg, 14 degrés à Brest et à Orléans, 15 degrés à La Rochelle, 17 degrés à Lyon, 20 degrés à Montélimar, à Marseille. Dans l'après-midi, le beau temps gagne la majeure partie du pays avec des températures en hausse généralisées. La chaleur s'accentue avec des maxi comprises entre 18 et 36 degrés.
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2: Bonjour à tous, on commence avec la Coupe du Monde de football menée 1-0 dès la 21e minute. Le Canada a finalement égalisé à la 78e et arraché le nul 1-1 contre la Bosnie-Herzégovine hier soir à Toronto lors de la deuxième journée dans le groupe B. Les Canucks repartent avec un point après une série de 6 défaites mondiales. La Corée du Sud s'est imposée 2-1 hier face à la République tchèque et les États-Unis ont dominé d'entrée le Paraguay ce matin avec un premier but marqué dès la 7e minute. Score final 4-1. Ce soir, le Qatar affronte la Suisse. Coup d'envoi de la rencontre prévue à 21h. L'équipe de France, elle, poursuit sa préparation en banlieue de Boston. Les Bleus se sont entraînés hier, mais sans William Saliba, Aurélien, Tchouaméni et Théo Hernandez. Une précaution prise par le staff qui ne remet pas en question leur présence mardi face au Sénégal. Du rugby ce week-end avec le barrage de top 14, deux affiches à très haute tension pour lancer la course au bouclier de Brinus. La section paloise affronte ce soir le Racing 92 dans son hameau imprenable cette saison. Coup d'envoi de la rencontre prévu à 21h05. Demain, le Stade français retrouve La Rochelle pour une revanche immédiate après leur affrontement lors de la dernière journée de la saison régulière. Le vainqueur de chaque rencontre décrochera son billet pour les demi-finales. De la Formule 1 également au programme avec le Grand Prix de Barcelone. George Russell a remporté hier les essais libres 1, Lando Norris les essais libres 2, départ des essais libres 3 au
3: 20h,
2: midi 30 avant les essais qualificatifs prévus à 16h. Au programme également la 94e édition des 24 heures du Mans, coup dur pour Cadillac alors que l'écurie pensait s'être offert la pole grâce à Jack Aitken. Sur la 38, l'hypercar américaine a finalement été pénalisée pour une position illicite en début de séance. C'est donc la BMW numéro 15 qui partira tout à l'heure en pole position. Départ de la course prévu à 16h. Du cyclisme, le Tour Auvergne-Rhône-Alpes se poursuit aujourd'hui avec la 7e étape qui va relier la Bridoire au col du Grand Colombier.
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4: Donner ses organes pour sauver des vies ou offrir son corps à la science pour faire avancer la médecine, deux démarches altruistes mais différentes. Le docteur Julien Rogier, médecin anesthésiste réanimateur, responsable des prélèvements d'organes et tissus au CHU de Bordeaux, nous éclaire sur cette distinction essentielle.
10: Le don d'organes est un prélèvement à visée thérapeutique directement pour sauver des vies. Le don du corps à la science est un don indirect pour sauver des vies. Il sert par exemple pour essentiellement des dissections pour les futurs médecins. Le don du corps à la science, il faut l'anticiper et passer un contrat avec un laboratoire d'anatomie. Votre corps est rapatrié dans ce laboratoire après votre décès. Le don d'organes, on est tous donneurs, sauf si on s'y opposait de son vivant. Mais ce que l'on recommande actuellement, c'est d'en parler à ses proches et dire qu'on est donneur d'organes. C'est beaucoup plus simple si un jour vous êtes en situation de pouvoir donner. Ces deux types de dons sont extrêmement importants, mais différents. À titre personnel, je pense qu'il vaut mieux choisir le don d'organes pour greffe. Il est beaucoup plus rare, il permet de sauver de nombreuses vies et c'est important d'en parler de son vivant à ses proches et je rappelle que ce type de don sauve de très nombreuses vies.
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6: Bonjour. Plus d'une semaine après la découverte du corps de Liana, les obsèques de la collégienne de 11 ans se sont déroulées hier après-midi dans le Gers à Florence. 400 personnes étaient présentes. Le maire de Florence, Grégory Bobato, a salué le courage et la dignité de la famille de Liana. La décision du parquet de Metz d'examiner la piste homophobe dans le meurtre du jeune Noam, alors qu'il ne l'avait pas retenu dans un premier temps, pourrait avoir été influencée par l'opinion publique ou des prises de position politiques. Se sont inquiétés les avocats des deux suspects dans ce dossier. Après la mort du jeune homme de 19 ans consécutif à une violente agression le 30 mai au petit matin, de nombreuses voix s'étaient en effet élevées pour dénoncer un crime homophobe. Mardi dernier, lors d'une minute de silence, l'Assemblée nationale avait associé ce drame à la mort de la petite Liana. Les agents de la police municipale de Nantes étaient en grève hier. Ils demandent à être équipés d'armes létales pendant leur service après 4 fusillades mortelles qui ont touché plusieurs quartiers de la ville en quelques semaines. La police française a interpellé 15 personnes après la saisie de 50 kilos de cocaïne et de 8 millions d'euros. Un coup de filet mené les 5 et 6 juin en gare de Massy dans l'Essonne ou encore à Bruxelles a notamment permis de mettre la main sur 500 000 euros en espèces et des stupéfiants. Ce réseau de blanchiment d'argent issu du trafic de drogue opérant entre la France, la Belgique et la Mauritanie a été démantelé début juin. Près de 8 millions d'euros d'avoirs ont été saisis. La signature d'un accord entre l'Iran et les États-Unis pourrait arriver dans les prochains jours, a affirmé hier le ministre des Affaires étrangères iranien. Un accord qui sera signé dans un premier temps par voie numérique à distance, a-t-il ajouté. C'est la fin de ce flash. Une très bonne journée à toutes et à tous.
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7: Les romans qui vous tiennent éveillé jusqu'au petit jour sont denrées rares. La trilogie du monde de Robert Goddard, paru chez Sonatine et au livre de poche, est de cela. L'écrivain britannique mêle dans cette saga du suspense, des secrets de famille et du meurtre. 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Après la disparition d'un diplomate anglais pendant la conférence de la paix de Paris, son fils, James Maxted, est bien décidé à faire toute la lumière sur cet événement tragique. Des zones d'ombre restent en effet à élucider et il est persuadé qu'un homme détient la vérité. Une vieille connaissance de son père, le maître espion allemand Fritz Lemaire. 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
9: Bonsoir à tous. Rémi Haït se sort du silence dans le dossier Liana. Dans les colonnes du Monde, le plus haut procureur de France parle d'un échec collectif et d'une crise après la mort de la jeune collégienne de 11 ans dans le Gers. Dans cette affaire, de nouvelles accusations émergent au sein de la famille du principal suspect, visant son frère et son père pour des faits présumés de violence sexuelle. L'accord de paix ne sera finalement pas pour tout de suite entre les États-Unis et l'Iran. Le premier ministre pakistanais affirmait ce matin une signature dans les 24 heures dans une publication sur X. Une information rapidement démentie par Téhéran tout à l'heure. L'Iran, impliqué dans ses discussions avec Washington, écarte toute conclusion dans un délai si court. Dans le même temps, la télévision d'État iranienne annonce les funérailles d'Ali Khamenei à partir du 4 juillet pour une durée de 6 jours. L'émotion est vive à Reims après cette attaque au couteau. Une jeune fille de 17 ans a reçu 6 coups de couteau près de la gare. Le suspect principal, son compagnon de 28 ans, a été arrêté par les forces de l'ordre. Grièvement blessé, l'adolescente a été prise en charge en urgence absolue. Son pronostic vital est engagé. De nouvelles règles en vue pour les arrêts maladie. Dès le 1er septembre, la durée d'un premier arrêt sera plafonnée à 31 jours et celle d'une prolongation à 62 jours. Le décret vient d'être publié aujourd'hui au Journal officiel. Objectif affiché, renforcer l'encadrement des dépenses de l'assurance maladie en hausse ces dernières années. Les donneurs de sang à l'honneur ce week-end. L'établissement français du sang appelle à la mobilisation à la veille de la journée mondiale des donneurs ce dimanche. Si la France en compte près d'1,5 million, les dons de globules rouges varient au cours de l'année, et notamment lors des épisodes de chaleur, selon l'établissement français du sang. Et puis du foot, c'est la première journée de la phase de poule de la Coupe du Monde. Continue avec dès 21h le Qatar face à la Suisse et ce premier choc intéressant entre le Brésil et le Maroc. Coup d'envoi 00h et puis à 3h du matin, Haïti affrontera l'Écosse. Et puis le grand départ des 24 heures du Mans aujourd'hui. 186 pilotes sont présents pour cette 94e édition avec l'espoir de succéder à Ferrari, vainqueur ces trois dernières années. La course mutique s'était lancée à 16h.
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0: La météo de ce 13 juin avec des bancs de brume ou des nuages bas qui retardent l'arrivée du soleil sur les régions situées au nord du Nîmes et allant de Nantes à Strasbourg. Sur les trois quarts sud du pays, le soleil brille généreusement dès le lever du jour. Les températures sont comprises entre 13 et 19 degrés. 13 degrés à Cherbourg, 14 degrés à Brest et à Orléans, 15 degrés à La Rochelle, 17 degrés à Lyon, 20 degrés à Montélimar, à Marseille. Dans l'après-midi, le beau temps gagne la majeure partie du pays avec des températures en hausse généralisées. La chaleur s'accentue avec des maxi comprises entre 18 et 36 degrés.
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2: Bonjour à tous, on commence avec la Coupe du Monde de football menée 1-0 dès la 21e minute. Le Canada a finalement égalisé à la 78e et arraché le nul 1-1 contre la Bosnie-Herzégovine hier soir à Toronto lors de la deuxième journée dans le groupe B. Les Canucks repartent avec un point après une série de 6 défaites mondiales. La Corée du Sud s'est imposée 2-1 hier face à la République tchèque et les États-Unis ont dominé d'entrée le Paraguay ce matin avec un premier but marqué dès la 7e minute, score final 4-1. Ce soir, le Qatar affronte la Suisse. Coup d'envoi de la rencontre prévue à 21h. L'équipe de France, elle, poursuit sa préparation en banlieue de Boston. Les Bleus se sont entraînés hier, mais sans William Saliba, Aurélien, Tchouaméni et Théo Hernandez. Une précaution prise par le staff qui ne remet pas en question leur présence mardi face au Sénégal. Du rugby ce week-end avec le barrage de top 14, deux affiches à très haute tension pour lancer la course au bouclier de Brinus. La section paloise affronte ce soir le Racing 92 dans son hameau imprenable cette saison. Coup d'envoi de la rencontre prévue à 21h05. Demain, le Stade français retrouve La Rochelle pour une revanche immédiate après leur affrontement lors de la dernière journée de la saison régulière. Le vainqueur de chaque rencontre décrochera son billet pour les demi-finales. De la Formule 1 également au programme avec le Grand Prix de Barcelone. George Russell a remporté hier les essais libres 1, Lando Norris les essais libres 2, départ des essais libres 3 aujourd'hui à 12h30 avant les essais qualificatifs prévus à 16h. Au programme également la 94e édition des 24 heures du Mans, coup dur pour Cadillac alors que l'écurie pensait s'être offert la pole grâce à Jack Aitken. Sur la 38, l'hypercar américaine a finalement été pénalisée pour une position illicite en début de séance. C'est donc la BMW numéro 15 qui partira tout à l'heure en pole position. Départ de la course prévu à 16h. Du cyclisme, le Tour Auvergne-Rhône-Alpes se poursuit aujourd'hui avec la 7e étape qui va relier la Bridoire au col du Grand Colombier.
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0: pronostic sévère. Le pronostic était d'une survie de 3 semaines. Très court, on pense beaucoup à beaucoup de choses. Et j'ai eu la chance d'avoir un donneur qui m'a permis d'être greffé en extrême urgence. Aujourd'hui, je suis content d'être vivant. Je remercie tous les jours cette famille de donneurs et ce donneur.
1: Eric, pourquoi c'est important de parler du don d'organes ?
0: C'est capital d'en parler entre ses proches. Tout le monde croit qu'avec la législation, on est tous donneurs, mais c'est pas aussi simple que ça, parce que pour être donneur d'organes, il faut être en mort encéphalique, c'est en général des morts brutales, et les proches ne sont pas prêts à ça, et si jamais ils n'en ont parlé avant, c'est très compliqué de ne pas dire non, parce qu'on a peur. Et aujourd'hui, si tout le monde pouvait en parler, on diminuerait ce taux de refus.
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4: Bonjour, plus d'une semaine après la découverte du corps de Liana, les obsèques de la collégienne de 11 ans se sont déroulées hier après-midi dans le Gers à Florence. 400 personnes étaient présentes. Le maire de Florence, Grégory Bobato, a salué le courage et la dignité de la famille de Liana. La décision du parquet de Metz d'examiner la piste homophobe dans le meurtre du jeune Noam alors qu'il ne l'avait pas retenu dans un premier temps pourrait avoir été influencée par l'opinion publique ou des prises de position politiques. Se sont inquiétés les avocats des deux suspects dans ce dossier après la mort du jeune homme de 19 ans consécutive à une violente agression le 30 mai au petit matin. De nombreuses voix s'étaient en effet élevées pour dénoncer un crime homophobe. Mardi dernier, lors d'une minute de silence, l'Assemblée nationale avait associé ce drame à la mort de la petite Liana. Les agents de la police municipale de Nantes étaient en grève hier. Ils demandent à être équipés d'armes létales pendant leur service après 4 fusillades mortelles qui ont touché plusieurs quartiers de la ville en quelques semaines. La police française a interpellé 15 personnes après la saisie de 50 kilos de cocaïne et de 8 millions d'euros. Un coup de filet mené les 5 et 6 juin en gare de Massy dans l'Essonne ou encore à Bruxelles a notamment permis de mettre la main sur 500 000 euros en espèces et des stupéfiants. Ce réseau de blanchiment d'argent issu du trafic de drogue opérant entre la France, la Belgique et la Mauritanie a été démantelé début juin. Près de 8 millions d'euros d'avoirs ont été saisis. La signature d'un accord entre l'Iran et les États-Unis pourrait arriver dans les prochains jours, a affirmé hier le ministre des Affaires étrangères iranien. Un accord qui sera signé dans un premier temps par voie numérique à distance, a-t-il ajouté. C'est la fin de ce flash, une très bonne journée à toutes et à tous.
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5: Les romans qui vous tiennent éveillés jusqu'au petit jour sont denrées rares. La trilogie du monde de Robert Goddard, paru chez Sonatine et au livre de poche, est de cela. L'écrivain britannique mêle dans cette saga du suspense, des secrets de famille et du meurtre. La trilogie du monde est une passionnante plongée dans le milieu diplomatique de l'entre-deux-guerres. Le premier tome, sur les chemins du monde, débute au printemps 1919. Après la disparition d'un diplomate anglais pendant la conférence de la paix de Paris, son fils, James Maxted, est bien décidé à faire toute la lumière sur cet événement tragique. Des zones d'ombre restent en effet à élucider et il est persuadé qu'un homme détient la vérité, une vieille connaissance de son père, le maître espion allemand Fritz Lemaire. Cette histoire vient de paraître au livre de poche. Aux quatre coins du globe, le deuxième tome vient de paraître chez Sonatine. Dans ce nouveau thriller, James décide d'infiltrer le réseau de Lemaire afin de pouvoir enquêter en toute discrétion. Très vite, une première mission lui est confiée. Récupérer un document mystérieux sur les îles Orcades, en Écosse, où la flotte de guerre allemande est consignée. Risquant à chaque instant d'être démasqué, sa tâche va s'avérer bien plus compliquée que prévu. 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
7: Bonsoir à tous. Rémi Haït sort du silence dans le dossier Liana. Dans les colonnes du Monde, le plus haut procureur de France parle d'un échec collectif et d'une crise après la mort de la jeune collégienne de 11 ans dans le Gers. Dans cette affaire, de nouvelles accusations émergent au sein de la famille du principal suspect, visant son frère et son père pour des faits présumés de violence sexuelle. L'accord de paix ne sera finalement pas pour tout de suite entre les États-Unis et l'Iran. Le Premier ministre pakistanais

0: Affirmait ce matin une signature dans les 24 heures dans une publication sur X. Une information rapidement démentie par Téhéran tout à l'heure. L'Iran impliqué dans ses discussions avec Washington écarte toute conclusion dans un délai si court. Dans le même temps, la télévision d'État iranienne annonce les funérailles d'Ali Ramemei à partir du 4 juillet pour une durée de 6 jours. L'émotion est vive à Reims après cette attaque au couteau. Une jeune fille de 17 ans a reçu 6 coups de couteau près de la gare. Le suspect principal, son compagnon de 28 ans, a été arrêté par les forces de l'ordre. Grièvement blessé, l'adolescente a été prise en charge en urgence absolue. Son pronostic vital est engagé. De nouvelles règles en vue pour les arrêts maladie. Dès le 1er septembre, la durée d'un premier arrêt sera plafonnée à 31 jours et celle d'une prolongation à 62 jours. Le décret vient d'être publié aujourd'hui au journal officiel. Objectif affiché, renforcer l'encadrement des dépenses de l'assurance maladie en hausse ces dernières années. Les donneurs de sang à l'honneur ce week-end. L'établissement français du sang appelle à la mobilisation à la veille de la journée mondiale des donneurs ce dimanche. Si la France en compte près d'1,5 million, les dons de globules rouges varient au cours de l'année, et notamment lors des épisodes de chaleur, selon l'établissement français du sang. Et puis du foot, c'est la première journée de la phase de poule de la Coupe du Monde. Continue avec dès 21h le Qatar face à la Suisse et ce premier choc intéressant entre le Brésil et le Maroc. Coup d'envoi minuit et puis à 3h du matin, Haïti affrontera l'Écosse. Et puis le grand départ des 24h du Mans aujourd'hui. 186 pilotes sont présents pour cette 94e édition avec l'espoir de succéder à Ferrari. Vainqueur ces trois dernières années, la course mutique s'était lancée à 16h.
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2: La météo de ce 13 juin avec des bancs de brume ou des nuages bas qui retardent l'arrivée du soleil sur les régions situées au nord d'une ligne allant de Nantes à Strasbourg. Sur les trois quarts sud du pays, le soleil brille généreusement dès le lever du jour. Les températures sont comprises entre 13 et 19 degrés. 13 degrés à Cherbourg, 14 degrés à Brest et à Orléans, 15 degrés à La Rochelle, 17 degrés à Lyon, 20 degrés à Montélimar, à Marseille. Dans l'après-midi, le beau temps gagne la majeure partie du pays avec des températures en hausse généralisées. La chaleur s'accentue avec des maxi comprises entre 18 et 36 degrés.
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4: Bonjour à tous, on commence avec la Coupe du Monde de football menée 1-0 dès la 21e minute. Le Canada a finalement égalisé à la 78e et arraché le nul 1-1 contre la Bosnie-Herzégovine hier soir à Toronto lors de la deuxième journée dans le groupe B. Les Canucks repartent avec un point après une série de 6 défaites au Mondial. La Corée du Sud s'est imposée 2-1 hier face à la République tchèque et les États-Unis ont dominé d'entrée le Paraguay ce matin avec un premier but marqué dès la 7e minute. Score final 4-1. Ce soir, le Qatar a la Suisse, coup d'envoi de la rencontre prévue à 21h. L'équipe de France, elle, poursuit sa préparation en banlieue de Boston. Les Bleus se sont entraînés hier, mais sans William Saliba, Aurélien, Tchouaméni et Théo Hernandez. Une précaution prise par le staff qui ne remet pas en question leur présence mardi face au Sénégal. Du rugby ce week-end avec le barrage de top 14, deux affiches à très haute tension pour lancer la course au bouclier de Brennus. La section paloise affronte ce soir le Racing 92 dans son hameau imprenable. Cette saison, coup d'envoi de la rencontre prévue à 21h05. Demain, le Stade français retrouve La Rochelle pour une revanche immédiate après leur affrontement lors de la dernière journée de la saison régulière. Le vainqueur de chaque rencontre décrochera son billet pour les demi-finales. De la Formule 1 également au programme avec le Grand Prix de Barcelone. George Russell a remporté hier les essais libres 1, Lando Norris les essais libres 2. Départ des essais libres 3 aujourd'hui à 12h30 avant les essais qualificatifs prévus à 16h. Au programme également la 94e édition des 24 heures du Mans, coup dur pour Cadillac alors que l'écurie pensait s'être offert la pole grâce à Jack Aitken sur la 38. L'hypercar américaine a finalement été pénalisée pour une position illicite en début de séance. C'est donc la BMW numéro 15 qui partira tout à l'heure en pole position. Départ de la course prévu à 16h. Du cyclisme, le tour Auvergne-Rhône-Alpes se poursuit aujourd'hui avec la 7e étape qui va relier la Bridoire au col du Grand Colombier.
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6: À l'été 2016, Raja voit sa vie basculer. Son jeune frère, victime d'un accident de la route, succombe à ses blessures. Elle fait alors face à une décision essentielle : donner ses organes pour sauver d'autres vies.
7: sur le coup, c'était vraiment très difficile, puisqu'en fait, mon père, avec la douleur terrible de perdre un enfant, il n'avait pas envie. Et je pense vraiment que si je n'avais pas pris les devants, mon frère était quelqu'un de généreux. Donc je me suis dit tout de suite, ce n'est pas possible autrement. Oui, vous pouvez prendre ces organes.
6: Comment vous êtes-vous engagée pour cette cause ?
7: J'ai commencé de moi-même à en parler autour de moi. Et comme je suis professeure dans le secondaire, j'ai commencé à en parler à mes élèves. 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Alors ça m'a beaucoup aidée à faire mon deuil, que mon frère ait donné 6 organes. Ça veut dire 6 personnes qui vivent maintenant. 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Ça m'aide beaucoup de penser ça en fait.
6: À quoi faut-il penser quand on est confronté à cette situation ?
7: Il faut qu'on sache exactement quels sont les tenants et les aboutissants et puis que ce soit pas juste les émotions qui parlent. Parce qu'en fait, au moment où on parle de don d'organes, c'est terrible, c'est une mort soudaine. Et donc si on n'en a pas parlé avant, on pense que c'est mieux qu'il garde ses organes. Sachant que y a des gens qui attendent une greffe depuis très longtemps. Et ces gens-là, ça peut être vous, ça peut être moi, ça peut être des proches à vous.
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4: Bonjour, plus d'une semaine après la découverte du corps de Liana, les obsèques de la collégienne de 11 ans se sont déroulées hier après-midi dans le Gers à Florence. 400 personnes étaient présentes. Le maire de Florence, Grégory Bobato, a salué le courage et la dignité de la famille de Liana. La décision du parquet de Metz d'examiner la piste homophobe dans le meurtre du jeune Noam alors qu'il ne l'avait pas retenu dans un premier temps pourrait avoir été influencée par l'opinion publique ou des prises de position politiques. Se sont inquiétés les avocats des deux suspects dans ce dossier après la mort du jeune homme de 19 ans consécutive à une violente agression le 30 mai au petit matin. De nombreuses voix s'étaient en effet élevées pour dénoncer un crime homophobe. Mardi dernier, lors d'une minute de silence, l'Assemblée nationale avait associé ce drame à la mort de la petite Liana. Les agents de la police municipale de Nantes étaient en grève hier. Ils demandent à être équipés d'armes létales pendant leur service après 4 fusillades mortelles qui ont touché plusieurs quartiers de la ville en quelques semaines. La police française a interpellé 15 personnes après la saisie de 50 kilos de cocaïne et de 8 millions d'euros. Un coup de filet mené les 5 et 6 juin en gare de Massy dans les Saônes ou encore à Bruxelles a notamment permis de mettre la main sur 500 000 euros en espèces et des stupéfiants. Ce réseau de blanchiment d'argent issu du trafic de drogue opérant entre la France, la Belgique et la Mauritanie a été démantelé début juin. Près de 8 millions d'euros d'avoirs ont été saisis. La signature d'un accord entre l'Iran et les États-Unis pourrait arriver dans les prochains jours, a affirmé hier le ministre des Affaires étrangères iranien. Un accord qui sera signé dans un premier temps par voie numérique à distance, a-t-il ajouté. C'est la fin de ce flash. Une très bonne journée à toutes et à tous.
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3: Les romans qui vous tiennent éveillé jusqu'au petit jour sont denrées rares. La trilogie du monde de Robert Goddard, parue chez Sonatine et au livre de poche, est de cela. L'écrivain britannique mêle dans cette saga du suspense, des secrets de famille et du meurtre. La trilogie du monde est une passionnante plongée dans le milieu diplomatique de l'entre-deux-guerres. Le premier tome, sur les chemins du monde, débute au printemps 1919. Après la disparition d'un diplomate anglais pendant la conférence de la paix de Paris, son fils, James Maxted, est bien décidé à faire toute la lumière sur cet événement tragique. Des zones d'ombre restent en effet à élucider et il est persuadé qu'un homme détient la vérité. Une vieille connaissance de son père, le maître espion allemand Fritz Lemaire. Cette histoire vient de paraître au livre de poche. 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Dans ce nouveau thriller, James décide d'infiltrer le réseau de Lemaire afin de pouvoir enquêter en toute discrétion. Très vite, une première mission lui est confiée. Récupérer un document mystérieux sur les îles Orcades, en Écosse, où la flotte de guerre allemande est consignée. Risquant à chaque instant d'être démasqué, sa tâche va s'avérer bien plus compliquée que prévu. Avec une intrigue aux multiples coups de théâtre et une galerie de personnages complexes, Robert Goddard signe un nouveau récit captivant tout en nous manipulant d'une main de maître. 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
0: Bonsoir à tous. Rémi Haït se sort du silence dans le dossier Liana. Dans les colonnes du Monde, le plus haut procureur de France parle d'un échec collectif et d'une crise après la mort de la jeune collégienne de 11 ans dans le Gers. Dans cette affaire, de nouvelles accusations émergent au sein de la famille du principal suspect visant son frère et son père pour des faits présumés de violence sexuelle. L'accord de paix ne sera finalement pas pour tout de suite entre les États-Unis et l'Iran. Le Premier ministre pakistanais affirmait ce matin une signature dans les 24 heures dans une publication sur X. Une information rapidement démentie par Téhéran tout à l'heure. L'Iran, impliqué dans ses discussions avec Washington, écarte toute conclusion dans un délai si court. Dans le même temps, la télévision d'État iranienne annonce les funérailles d'Ali Ramemei à partir du 4 juillet pour une durée de 6 jours. L'émotion est vive à Reims après cette attaque au couteau. Une jeune fille de 17 ans a reçu 6 coups de couteau près de la gare. Le suspect principal, son compagnon de 28 ans, a été arrêté par les forces de l'ordre. Grièvement blessé, l'adolescente a été prise en charge en urgence absolue. Son pronostic vital est engagé. De nouvelles règles en vue pour les arrêts maladie. Dès le 1er septembre, la durée d'un premier arrêt sera plafonnée à 31 jours et celle d'une prolongation à 62 jours. Le décret vient d'être publié aujourd'hui au Journal officiel. Objectif affiché, renforcer l'encadrement des dépenses de l'assurance maladie en hausse ces dernières années. Les donneurs de sang à l'honneur ce week-end. L'établissement français du sang appelle à la mobilisation à la veille de la journée mondiale des donneurs ce dimanche. Si la France en compte près d'1,5 million, les dons de globules rouges varient au cours de l'année, et notamment lors des épisodes de chaleur, selon l'établissement français du sang. Et puis du foot, c'est la première journée de la phase de poule de la Coupe du Monde. Continue avec dès 21h le Qatar face à la Suisse et ce premier choc intéressant entre le Brésil et le Maroc. Coup d'envoi minuit et puis à 3h du matin, Haïti affrontera l'Écosse. Et puis le grand départ des 24 heures du Mans aujourd'hui. 186 pilotes sont présents pour cette 94e édition avec l'espoir de succéder à Ferrari, vainqueur ces trois dernières années. La course mutique s'était lancée à 16h.
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2: La météo de ce 13 juin avec des bancs de brume ou des nuages bas qui retardent l'arrivée du soleil sur les régions situées au nord du Nin, allant de Nantes à Strasbourg. Sur les trois quarts sud du pays, le soleil brille généreusement dès le lever du jour. Les températures sont comprises entre 13 et 19 degrés. 13 degrés à Cherbourg, 14 degrés à Brest et à Orléans, 15 degrés à La Rochelle, 17 degrés à Lyon, 20 degrés à Montélimar, à Marseille. Dans l'après-midi, le beau temps gagne la majeure partie du pays avec des températures en hausse généralisées. La chaleur s'accentue avec des maxis comprises entre 18 et 36 degrés.
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4: Bonjour à tous, on commence avec la Coupe du Monde de football menée 1-0 dès la 21e minute. Le Canada a finalement égalisé à la 78e et arraché le nul 1-1 contre la Bosnie-Herzégovine hier soir à Toronto lors de la deuxième journée dans le groupe B. Les Canucks repartent avec un point après une série de 6 défaites mondiales. La Corée du Sud s'est imposée 2-1 hier face à la République tchèque et les États-Unis ont dominé d'entrée le Paraguay ce matin avec un premier but marqué dès la 7e minute, score final 4-1. Ce soir, le Qatar a la Suisse, coup d'envoi de la rencontre prévue à 21h. L'équipe de France, elle, poursuit sa préparation en banlieue de Boston. Les Bleus se sont entraînés hier, mais sans William Saliba, Aurélien, Tchouaméni et Théo Hernandez. Une précaution prise par le staff qui ne remet pas en question leur présence mardi face au Sénégal.
5: 20h30.
4: Ce week-end, avec le barrage de top 14, deux affiches à très haute tension pour lancer la course au bouclier de Brennus. La section paloise affronte ce soir le Racing 92 dans son hameau imprenable. Cette saison, coup d'envoi de la rencontre prévu à 21h05. Demain, le Stade français retrouve La Rochelle pour une revanche immédiate après leur affrontement lors de la dernière journée de la saison régulière. Le vainqueur de chaque rencontre décrochera son billet pour les demi-finales. De la Formule 1 également au programme avec le Grand Prix de Barcelone. George Russell a remporté hier les essais libres 1, Lando Norris les essais libres 2. Départ des essais libres 3 aujourd'hui à 12h30 avant les essais qualificatifs prévus à 16h. Au programme également la 94e édition des 24 heures du Mans, coup dur pour Cadillac alors que l'écurie pensait s'être offert la pole grâce à Jack Aitken. Sur la 38, l'hypercar américaine a finalement été pénalisée pour une position illicite en début de séance. C'est donc la BMW numéro 15 qui partira tout à l'heure en pole position. Départ de la course prévu à 16h. Du cyclisme, le tour Auvergne-Rhône-Alpes se poursuit aujourd'hui avec la 7e étape qui va relier la Bridoire au col du Grand Colombier.
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6: Le don d'organes est un acte de solidarité qui sauve des vies. Mais que dit la loi en France ? Professeur Timaratos, vous êtes directeur général adjoint chargé de la politique médicale et scientifique à l'Agence de la biomédecine. Quels sont les principes légaux qui encadrent cette pratique ?
8: Les trois grands principes sont le consentement présumé, la gratuité du don et l'anonymat entre le donneur et le receveur, sauf lorsqu'il s'agit d'un don du vivant. Ainsi, en France, nous sommes tous donneurs présumés, à moins d'avoir exprimé le contraire pendant qu'on était vivant. Le don d'organes est un acte de générosité et de solidarité. La loi interdit toute rémunération en contrepartie. L'anonymat préserve la famille du donneur et celle du receveur. Et lorsqu'il faut exprimer son refus, le principal moyen est de s'inscrire sur un registre qui est tenu par l'Agence de la biomédecine. Il est également possible de s'assurer que ses organes ne seront pas prélevés si on en a parlé à ses proches. Ce sont les proches qui seront contactés par l'équipe médicale au moment du décès et qui témoigneront.
6: En conclusion, professeur, un message à ceux qui nous écoutent.
8: Parler du don d'organes, c'est parler de la vie. Pour que davantage de patients en attente puissent être greffés, il existe un moyen simple, dire à ses proches qu'on est donneur. En parler une fois suffit et c'est une discussion qu'on n'oublie jamais.
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9: Bonjour, plus d'une semaine après la découverte du corps de Liana, les obsèques de la collégienne de 11 ans se sont déroulées hier après-midi dans le Gers à Florence. 400 personnes étaient présentes. Le maire de Florence, Grégory Bobato, a salué le courage et la dignité de la famille de Liana. La décision du parquet de Metz d'examiner la piste homophobe dans le meurtre du jeune Noam alors qu'il ne l'avait pas retenu dans un premier temps pourrait avoir été influencée par l'opinion publique ou des prises de position politiques. Se sont inquiétés les avocats des deux suspects dans ce dossier après la mort du jeune homme de 19 ans consécutive à une violente agression le 30 mai au petit matin. De nombreuses voix s'étaient en effet élevées pour dénoncer un crime homophobe. Mardi dernier, lors d'une minute de silence, l'Assemblée nationale avait associé ce drame à la mort de la petite Liana. Les agents de la police municipale de Nantes étaient en grève hier. Ils demandent à être équipés d'armes létales pendant leur service après 4 fusillades mortelles qui ont touché plusieurs quartiers de la ville en quelques semaines. La police française a interpellé 15 personnes après la saisie de 50 kilos de cocaïne et de 8 millions d'euros. Un coup de filet mené les 5 et 6 juin en gare de Massy dans les Saônes ou encore à Bruxelles a notamment permis de mettre la main sur 500 000 euros en espèces et des stupéfiants. Ce réseau de blanchiment d'argent issu du trafic de drogue opérant entre la France, la Belgique et la Mauritanie a été démantelé début juin. Près de 8 millions d'euros d'avoirs ont été saisis. La signature d'un accord entre l'Iran et les États-Unis pourrait arriver dans les prochains jours, a affirmé hier le ministre des Affaires étrangères iranien. Un accord qui sera signé dans un premier temps par voie numérique à distance, a-t-il ajouté. C'est la fin de ce flash. Une très bonne journée à toutes et à tous.
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10: Les romans qui vous tiennent éveillé jusqu'au petit jour sont denrées rares. La trilogie du monde de Robert Goddard, parue chez Sonatine et au livre de poche, est de cela. L'écrivain britannique mêle dans cette saga du suspense, des secrets de famille et du meurtre. La trilogie du monde est une passionnante plongée dans le milieu diplomatique de l'entre-deux-guerres. Le premier tome, sur les chemins du monde, débute au printemps 1919. Après la disparition d'un diplomate anglais pendant la conférence de la paix de Paris, son fils, James Maxted, est bien décidé à faire toute la lumière sur cet événement tragique. Des zones d'ombre restent en effet à élucider et il est persuadé qu'un homme détient la vérité. Une vieille connaissance de son père, le maître espion allemand Fritz Lemaire. Cette histoire vient de paraître au livre de poche. Aux quatre coins du globe, le deuxième tome vient de paraître chez Sonatine. Dans ce nouveau thriller, James décide d'infiltrer le réseau de Lemaire afin de pouvoir enquêter en toute discrétion. Très vite, une première mission lui est confiée. Récupérer un document mystérieux sur les îles Orcades, en Écosse, où la flotte de guerre allemande est consignée. Risquant à chaque instant d'être démasqué, sa tâche va s'avérer bien plus compliquée que prévu. Avec une intrigue aux multiples coups de théâtre et une galerie de personnages complexes, Robert Goddard signe un nouveau récit captivant tout en nous manipulant d'une main de maître. 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
0: Bonsoir à tous. Rémi Haït se sort du silence dans le dossier Liana. Dans les colonnes du Monde, le plus haut procureur de France parle d'un échec collectif et d'une crise après la mort de la jeune collégienne de 11 ans dans le Gers. Dans cette affaire, de nouvelles accusations émergent au sein de la famille du principal suspect, visant son frère et son père pour des faits présumés de violence sexuelle. L'accord de paix ne sera finalement pas pour tout de suite entre les États-Unis et l'Iran. Le premier ministre pakistanais affirmait ce matin une signature dans les 24 heures dans une publication sur X, une information rapidement démentie par Téhéran tout à l'heure. L'Iran, impliqué dans ses discussions avec Washington, écarte toute conclusion dans un délai si court. Dans le même temps, la télévision d'État iranienne annonce les funérailles d'Ali Khamenei à partir du 4 juillet pour une durée de 6 jours. L'émotion est vive à Reims après cette attaque au couteau. Une jeune fille de 17 ans a reçu 6 coups de couteau près de la gare. Le suspect principal, son compagnon de 28 ans, a été arrêté par les forces de l'ordre. Grièvement blessé, l'adolescente a été prise en charge en urgence absolue. Son pronostic vital est engagé. De nouvelles règles en vue pour les arrêts maladie. Dès le 1er septembre, la durée d'un premier arrêt sera plafonnée à 31 jours et celle d'une prolongation à 62 jours. Le décret vient d'être publié aujourd'hui au journal officiel. Objectif affiché, renforcer l'encadrement des dépenses de l'assurance maladie en hausse ces dernières années. Les donneurs de sang à l'honneur ce week-end. L'établissement français du sang appelle à la mobilisation à la veille de la journée mondiale des donneurs ce dimanche. Si la France en compte près d'1,5 million, les dons de globules rouges varie au cours de l'année, et notamment lors des épisodes de chaleur, selon l'établissement français du sang. Et puis du foot, c'est la première journée de la phase de poule de la Coupe du Monde. Continue avec dès 21h le Qatar face à la Suisse et ce premier choc intéressant entre le Brésil et le Maroc. Coup d'envoi minuit et puis à 3h du matin, Haïti affrontera l'Écosse. Et puis le grand départ des 24h du Mans aujourd'hui. 186 pilotes sont présents pour cette 94e édition avec l'espoir de succéder à Ferrari, vainqueur ces trois dernières années. La course mutique s'était lancée à 16h.
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2: La météo de ce 13 juin avec des bancs de brume ou des nuages bas qui retardent l'arrivée du soleil sur les régions situées au nord du Nil allant de Nantes à Strasbourg. Sur les trois quarts sud du pays, le soleil brille généreusement dès le lever du jour. Les températures sont comprises entre 13 et 19 degrés. 13 degrés à Cherbourg, 14 degrés à Brest et à Orléans, 15 degrés à La Rochelle, 17 degrés à Lyon, 20 degrés à Montélimar, à Marseille. Dans l'après-midi, le beau temps gagne la majeure partie du pays avec des températures en hausse généralisées. La chaleur s'accentue avec des maxis comprises entre 18 et 36 degrés.
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4: Bonjour à tous, on commence avec la Coupe du Monde de football menée 1-0 dès la 21e minute. Le Canada a finalement égalisé à la 78e et arraché le nul 1-1 contre la Bosnie-Herzégovine hier soir à Toronto lors de la deuxième journée dans le groupe B. Les Canucks repartent avec 1 point après une série de 6 défaites mondiales. La Corée du Sud s'est imposée 2-1 hier face à la République tchèque et les États-Unis ont dominé d'entrée le Paraguay ce matin avec un premier but marqué dès la 7e minute. Score final 4-1. Ce soir, le Qatar a la Suisse, coup d'envoi de la rencontre prévue à 21h. L'équipe de France, elle, poursuit sa préparation en banlieue de Boston. Les Bleus se sont entraînés hier, mais sans William Saliba, Aurélien, Tchouaméni et Théo Hernandez. Une précaution prise par le staff qui ne remet pas en question leur présence mardi face au Sénégal. Du rugby ce week-end avec le barrage de top 14, deux affiches à très haute tension pour lancer la course au bouclier de Brennus. La section paloise affronte ce soir le Racing 92 dans son hameau imprenable. Cette saison, coup d'envoi de la rencontre prévu à 21h05. Demain, le Stade français retrouve La Rochelle pour une revanche immédiate après leur affrontement lors de la dernière journée de la saison régulière. Le vainqueur de chaque rencontre décrochera son billet pour les demi-finales. De la Formule 1 également au programme avec le Grand Prix de Barcelone. George Russell a remporté hier les essais libres 1, Lando Norris les essais libres 2. Départ des essais libres 3 aujourd'hui à 12h30 avant les essais qualificatifs prévus à 16h. Au Au programme également, la 94e édition des 24 heures du Mans, coup dur pour Cadillac, alors que l'écurie pensait s'être offert la pole grâce à Jack Aitken. Sur la 38, l'hypercar américaine a finalement été pénalisée pour une position illicite en début de séance. C'est donc la BMW numéro 15 qui partira tout à l'heure en pole position. Départ de la course prévu à 16h. Du cyclisme, le tour Auvergne-Rhône-Alpes se poursuit aujourd'hui avec la 7e étape qui va relier la Bridoire au col du Grand Colombier.
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9: Bonjour, plus d'une semaine après la découverte du corps de Liana, les obsèques de la collégienne de 11 ans se sont déroulées hier après-midi dans le Gers à Florence. 400 personnes étaient présentes. Le maire de Florence, Grégory Bobato, a salué le courage et la dignité de la famille de Liana. La décision du parquet de Metz d'examiner la piste homophobe dans le meurtre du jeune Noam alors qu'il ne l'avait pas retenu dans un premier temps pourrait avoir été influencée par l'opinion publique ou des prises de position politiques. Se sont inquiétés les avocats des deux suspects dans ce dossier après la mort du jeune homme de 19 ans consécutive à une violente agression le 30 mai au petit matin. De nombreuses voix s'étaient en effet élevées pour dénoncer un crime homophobe. Mardi dernier, lors d'une minute de silence, l'Assemblée nationale avait associé ce drame à la mort de la petite Liana. Les agents de la police municipale de Nantes étaient en grève hier. Ils demandent à être équipés d'armes létales pendant leur service après 4 fusillades mortelles qui ont touché plusieurs quartiers de la ville en quelques semaines. La police française a interpellé 15 personnes après la saisie de 50 kilos de cocaïne et de 8 millions d'euros. Un coup de filet mené les 5 et 6 juin en gare de Massy dans les Saônes ou encore à Bruxelles a notamment permis de mettre la main sur 500 000 euros en espèces et des stupéfiants. Ce réseau de blanchiment d'argent issu du trafic de drogue opérant entre la France, la Belgique et la Mauritanie a été démantelé début juin. Près de 8 millions d'euros d'avoirs ont été saisis. La signature d'un accord entre l'Iran et les États-Unis pourrait arriver dans les prochains jours, a affirmé hier le ministre des Affaires étrangères iranien. Un accord qui sera signé dans un premier temps par voie numérique à distance, a-t-il ajouté. C'est la fin de ce flash. Une très bonne journée à toutes et à tous.
20: Thomas Alva Edison naît le 11 février 1847 à Milan, dans l'Ohio. Il est le plus jeune d'une famille modeste de 7 enfants. Son père est menuisier, sa mère ancienne institutrice. Edison va très peu à l'école. Jugé turbulent, il est vite retiré par sa mère. Il apprend alors seul, en lisant beaucoup et en expérimentant sans cesse. Enfant, il installe un petit laboratoire dans la cave de la maison familiale. Il fabrique ses propres produits chimiques. Il s'intéresse très tôt à la mécanique et à l'électricité. À 12 ans, il vend des journaux dans les trains. Il installe même une petite imprimerie dans un wagon. Un accident le rend partiellement sourd, mais il n'en fait jamais un handicap. Adolescent, il devient télégraphiste. Ce métier lui permet de perfectionner sa compréhension des signaux électriques. Il invente alors plusieurs améliorations pour les appareils de télégraphie. En 1869, il dépose son premier brevet, un appareil de vote électrique. Ce n'est pas un succès, mais Edison persévère. Dans les années 1870, il développe plusieurs inventions utiles. Il conçoit un télégraphe capable d'envoyer plusieurs messages en même temps. Cela attire les investisseurs et lui apporte ses premiers revenus importants. En 1876, Edison fonde son célèbre laboratoire à Menlo Park, dans le New Jersey. C'est le premier centre de recherche industrielle au monde. Il y réunit une équipe d'assistants et d'ingénieurs. Ensemble, ils travaillent jour et nuit sur de nouvelles inventions. En 1877, Edison invente le phonographe, premier appareil capable d'enregistrer et de restituer la voix. Cette découverte étonne le monde entier. Il est surnommé le magicien de Menlo Park. En 1879, après de longues recherches, Edison met au point une lampe électrique à incandescence durable et économique. Cette invention révolutionne l'éclairage domestique et urbain. Il installe le premier réseau électrique à New York en 1882. Dans les années 1890, Edison s'intéresse au cinéma. Il développe le kinétoscope, une machine qui permet de regarder des images animées. Il participe ainsi à la naissance de l'industrie cinématographique. Edison n'est pas seulement inventeur. Il est aussi un homme d'affaires. Il fonde la General Electric, une des plus grandes entreprises mondiales encore actives aujourd'hui. Au total, il dépose plus de 1000 brevets. Ses travaux touchent l'électricité, la communication, la musique et l'image. Il transforme profondément la vie quotidienne. Homme infatigable, Edison travaille sans relâche. Il dort peu, souvent seulement quelques heures par nuit. Il croit à la persévérance plus qu'au talent inné. Sa célèbre devise le résume. Le génie, c'est 1% d'inspiration et 99% de transpiration. Thomas Edison meurt le 18 octobre 1931, à l'âge de 84 ans. À sa mort, l'Amérique lui rend hommage. Les lumières électriques sont éteintes une minute en son honneur. Aujourd'hui, Edison reste une figure emblématique de l'innovation. Il incarne l'esprit d'invention, de travail et de persévérance.
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10: Les romans qui vous tiennent éveillé jusqu'au petit jour sont denrées rares. La trilogie du monde de Robert Goddard, paru chez Sonatine et au livre de poche, est de cela. L'écrivain britannique mêle dans cette saga du suspense, des secrets de famille et du meurtre. La trilogie du monde est une passionnante plongée dans le milieu diplomatique de l'entre-deux-guerres. Le premier tome sur les chemins du monde débute au printemps 1919. Après la disparition d'un diplomate anglais pendant la conférence de la paix de Paris, son fils, James Maxted, est bien décidé à faire toute la lumière sur cet événement tragique. Des zones d'ombre restent en effet à élucider et il est persuadé qu'un homme détient la vérité. Une vieille connaissance de son père, le maître espion allemand Fritz Lemmer. Cette histoire vient de paraître au livre de poche. 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Risquant à chaque instant d'être démasqué, sa tâche va s'avérer bien plus compliquée que prévu. 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
0: Bonsoir à tous. Rémi Haït se sort du silence dans le dossier Liana. Dans les colonnes du Monde, le plus haut procureur de France parle d'un échec collectif et d'une crise après la mort de la jeune collégienne de 11 ans dans le Gers. Dans cette affaire, de nouvelles accusations émergent au sein de la famille du principal suspect, visant son frère et son père pour des faits présumés de violence sexuelle. L'accord de paix ne sera finalement pas pour tout de suite entre les États-Unis et l'Iran. Le premier ministre pakistanais affirmait ce matin une signature dans les 24 heures dans une publication publication sur X. Une information rapidement démentie par Téhéran tout à l'heure. L'Iran impliqué dans ses discussions avec Washington écarte toute conclusion dans un délai si court. Dans le même temps, la télévision d'État iranienne annonce les funérailles d'Ali Ramemei à partir du 4 juillet pour une durée de 6 jours. L'émotion est vive à Reims après cette attaque au couteau. Une jeune fille de 17 ans a reçu 6 coups de couteau près de la gare. Le suspect principal, son compagnon de 28 ans, a été arrêté par les forces de l'ordre. Grièvement blessé, l'adolescente a été prise en charge en urgence absolue. Son pronostic vital est engagé. De nouvelles règles en vue pour les arrêts maladie. Dès le 1er septembre, la durée d'un premier arrêt sera plafonnée à 31 jours et celle d'une prolongation à 62 jours. Le décret vient d'être publié aujourd'hui au journal officiel. Objectif affiché, renforcer l'encadrement des dépenses de l'assurance maladie en hausse ces dernières années. Les donneurs de sang à l'honneur ce week-end. L'établissement français du sang appelle à la mobilisation à la veille de la journée mondiale des donneurs ce dimanche. Si la France en compte près d'1,5 million, les dons de globules rouges varient au cours de l'année, et notamment lors des épisodes de chaleur, selon l'établissement français du sang. Et puis du foot, c'est la première journée de la phase de poule de la Coupe du Monde. Continue avec dès 21h le Qatar face à la Suisse et ce premier choc intéressant entre le Brésil et le Maroc. Coup d'envoi 00h et puis à 3h du matin, Haïti affrontera l'Écosse. Et puis le grand départ des 24h du Mans aujourd'hui. 186 pilotes sont présents pour cette 94e édition avec l'espoir de succéder à Ferrari, vainqueur ces trois dernières années. La course mutique s'était lancée à 16h.
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2: La météo de ce 13 juin avec des bancs de brume ou des nuages bas qui retardent l'arrivée du soleil sur les régions situées au nord d'une ligne allant de Nantes à Strasbourg. Sur les trois quarts sud du pays, le soleil brille généreusement dès le lever du jour. Les températures sont comprises entre 13 et 19 degrés. 13 degrés à Cherbourg, 14 degrés à Brest et à Orléans, 15 degrés à La Rochelle, 17 degrés à Lyon, 20 degrés à Montélimar, à Marseille. Dans l'après-midi, le beau temps gagne la majeure partie du pays avec des températures en hausse généralisées. La chaleur s'accentue avec des maxis comprises entre 18 et 36 degrés.
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4: Bonjour à tous, on commence avec la Coupe du Monde de football menée 1-0 dès la 21e minute. Le Canada a finalement égalisé à la 78e et arraché le nul 1-1 contre la Bosnie-Herzégovine hier soir à Toronto lors de la deuxième journée dans le groupe B. Les Canucks repartent avec un point après une série de 6 défaites mondiales. La Corée du Sud s'est imposée 2-1 hier face à la République tchèque et les États-Unis ont dominé d'entrée le Paraguay ce matin avec un premier but marqué dès la 7e minute, score final 4-1. Ce soir, le Qatar a la Suisse, coup d'envoi de la rencontre prévue à 21h. L'équipe de France, elle, poursuit sa préparation en banlieue de Boston. Les Bleus se sont entraînés hier, mais sans William Saliba, Aurélien, Tchouaméni et Théo Hernandez. Une précaution prise par le staff qui ne remet pas en question leur présence mardi face au Sénégal. Du rugby ce week-end avec le barrage de top 14, deux affiches à très haute tension pour lancer la course au bouclier de Brennus. La section paloise affronte ce soir le Racing 92 dans son hameau imprenable cette saison. Coup d'envoi de la rencontre prévu à 21h05. Demain, le Stade français retrouve La Rochelle pour une revanche immédiate après leur affrontement lors de la dernière journée de la saison régulière. Le vainqueur de chaque rencontre décrochera son billet pour les demi-finales. De la Formule 1 également au programme avec le Grand Prix de Barcelone. George Russell a remporté hier les essais libres 1, Lando Norris les essais libres 2. Départ des essais libres 3 aujourd'hui à 12h30 avant les essais qualificatifs prévus à 16h. Au programme également la 94e édition des 24 heures du Mans, coup dur pour Cadillac alors que l'écurie pensait s'être offert la pole grâce à Jack Aitken. Sur la 38, l'hypercar américaine a finalement été pénalisée pour une position illicite en début de séance. C'est donc la BMW numéro 15 qui partira tout à l'heure en pole position. Départ de la course prévu à 16h. Du cyclisme, le tour Auvergne-Rhône-Alpes se poursuit aujourd'hui avec la 7e étape qui va relier la Bridoire au col du Grand Colombier.
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6: Donner un organe de son vivant, c'est offrir une seconde chance à ceux qu'on aime. Un geste de générosité et de détermination. Patricia Fontune-Renaud a fait ce choix en donnant un rein à son épouse. Elle revient sur cette expérience et le chemin parcouru.
7: Ce qui m'a poussée à faire ce don, c'est de sauver la vie de la personne que j'aime. Puisque j'ai été témoin de la dégradation physique de mon épouse liée à sa maladie, qui est arrivée en insuffisance rénale il y a 4 ans. Il fallait que je fasse quelque chose pour pouvoir la sauver. Alors, l'impact que ça a eu sur ma vie, finalement, physiquement, je dirais aucun, à part peut-être après le prélèvement du rein, un mois d'immobilisation. Sur le plan psychologique, c'est très très encadré, il y a un suivi qui est fait par l'hôpital. On en a beaucoup parlé aussi entre nous et avec notre fille. Je me suis préparée à cette greffe sur le plan sportif, comme si j'allais à une compétition. Et effectivement, après la greffe, j'ai eu aucune douleur. Et finalement, ça a plutôt resserré nos liens.
6: Un message à tous ceux qui hésitent à donner un organe de leur vivant.
7: C'est un geste qui est très maîtrisé, très sécurisé et en même temps très encadré aussi par la loi. Vous prenez plus de risques à traverser la rue et de vous faire renverser par une voiture que de vous faire prélever un rein. Vous ne craignez pas grand-chose et en même temps, sauver une vie, c'est formidable.
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9: Bonjour, plus d'une semaine après la découverte du corps de Liana, les obsèques de la collégienne de 11 ans se sont déroulées hier après-midi dans le Gers à Florence. 400 personnes étaient présentes. Le maire de Florence, Grégory Bobato, a salué le courage et la dignité de la famille de Liana. La décision du parquet de Metz d'examiner la piste homophobe dans le meurtre du jeune Noam alors qu'il ne l'avait pas retenu dans un premier temps pourrait avoir été influencée par l'opinion publique ou des prises de position politiques. Se sont inquiétés les avocats des deux suspects dans ce dossier après la mort du jeune homme de 19 ans consécutive à une violente agression le 30 mai au petit matin. De nombreuses voix s'étaient en effet élevées pour dénoncer un crime homophobe. Mardi dernier, lors d'une minute de silence, l'Assemblée nationale avait associé ce drame à la mort de la petite Liana. Les agents de la police municipale de Nantes étaient en grève hier. Ils demandent à être équipés d'armes létales pendant leur service après 4 fusillades mortelles qui ont touché plusieurs quartiers de la ville en quelques semaines. La police française a interpellé 15 personnes après la saisie de 50 kilos de cocaïne et de 8 millions d'euros. Un coup de filet mené les 5 et 6 juin en gare de Massy dans les Saônes ou encore à Bruxelles a notamment permis de mettre la main sur 500 000 euros en espèces et des stupéfiants. Ce réseau de blanchiment d'argent issu du trafic de drogue opérant entre la France, la Belgique et la Mauritanie a été démantelé début juin. Près de 8 millions d'euros d'avoirs ont été saisis. La signature d'un accord entre l'Iran et les États-Unis pourrait arriver dans les prochains jours, a affirmé hier le ministre des Affaires étrangères iranien. Un accord qui sera signé dans un premier temps par voie numérique à distance, a-t-il ajouté. C'est la fin de ce flash, une très bonne journée à toutes et à tous.
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10: Les romans qui vous tiennent éveillé jusqu'au petit jour sont denrées rares. La trilogie du monde de Robert Goddard, paru chez Sonatine et au livre de poche, est de cela. L'écrivain britannique mêle dans cette saga du suspense, des secrets de famille et du meurtre. La trilogie du monde est une passionnante plongée dans le milieu diplomatique de l'entre-deux-guerres. Le premier tome, sur les chemins du monde, débute au printemps 1919. Après la disparition d'un diplomate anglais pendant la conférence de la paix de Paris, son fils, James Maxted, est bien décidé à faire toute la lumière sur cet événement tragique. Des zones d'ombre restent en effet à élucider et il est persuadé qu'un homme détient la vérité. Une vieille connaissance de son père, le maître espion allemand Fritz Lemaire. Cette histoire vient de paraître au livre de poche. Aux quatre coins du globe, le deuxième tome vient de paraître chez Sonatine. Dans ce nouveau thriller, James décide d'infiltrer le réseau de Lemaire afin de pouvoir enquêter en toute discrétion. Très vite, une première mission lui est confiée. Récupérer un document mystérieux sur les îles Orcades, en Écosse, où la flotte de guerre allemande est consignée. Risquant à chaque instant d'être démasqué, sa tâche va s'avérer bien plus compliquée que prévu. Avec une intrigue aux multiples coups de théâtre et une galerie de personnages complexes, Robert Goddard signe un nouveau récit captivant tout en nous manipulant d'une main de maître. Il propose avec la trilogie du monde une saga à la croisée du thriller politique et du roman historique. Vous allez dévorer ces thrillers addictifs qui vous entraînent dans les coulisses de la grande histoire avec une épaisseur romanesque exceptionnelle. La trilogie du monde de Robert Goddard, sur les chemins du monde, au livre de poche, aux quatre coins du globe.
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0: Bonsoir à tous. Rémi Haït se sort du silence dans le dossier Liana. Dans les colonnes du Monde, le plus haut procureur de France parle d'un échec collectif et d'une crise après la mort de la jeune collégienne de 11 ans dans le Gers. Dans cette affaire, de nouvelles accusations émergent au sein de la famille du principal suspect visant son frère et son père pour des faits présumés de violence sexuelle. L'accord de paix ne sera finalement pas pour tout de suite entre les États-Unis et l'Iran. Le premier ministre pakistanais affirmait ce matin une signature dans les 24 heures dans une publication sur X, une information rapidement démentie par Téhéran tout à l'heure. L'Iran, impliqué dans ses discussions avec Washington, écarte toute conclusion dans un délai si court. Dans le même temps, la télévision d'État iranienne annonce les funérailles d'Ali Ramemei à partir du 4 juillet pour une durée de 6 jours. L'émotion est vive à Reims après cette attaque au couteau. Une jeune fille de 17 ans a reçu 6 coups de couteau près de la gare. Le suspect principal, son compagnon de 28 ans, a été arrêté par les forces de l'ordre. Grièvement blessé, l'adolescente a été prise en charge en urgence absolue. Son pronostic vital est engagé. De nouvelles règles en vue pour les arrêts maladie. Dès le 1er septembre, la durée d'un premier arrêt sera plafonnée à 31 jours et celle d'une prolongation à 62 jours. Le décret vient d'être publié aujourd'hui au journal officiel. Objectif affiché, renforcer l'encadrement des dépenses de l'assurance maladie en hausse ces dernières années. Les donneurs de sang à l'honneur ce week-end. L'établissement français du sang appelle à la mobilisation à la veille de la journée mondiale des donneurs ce dimanche. Si la France en compte près d'1,5 million, les dons de globules rouges varient au cours de l'année, et notamment lors des épisodes de chaleur, selon l'établissement français du sang. Et puis du foot, c'est la première journée de la phase de poule de la Coupe du Monde. Continue avec dès 21h le Qatar face à la Suisse et ce premier choc intéressant entre le Brésil et le Maroc. Coup d'envoi minuit et puis à 3h du matin, Haïti affrontera l'Écosse. Et puis le grand départ des 24 heures du Mans aujourd'hui. 186 pilotes sont présents pour cette 94e édition avec l'espoir de succéder à Ferrari, vainqueur ces trois dernières années. La course mutique s'était lancée à 16h.
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2: La météo de ce 13 juin avec des bancs de brume ou des nuages bas qui retardent l'arrivée du soleil sur les régions situées au nord d'une ligne allant de Nantes à Strasbourg. Sur les trois quarts sud du pays, le soleil brille généreusement dès le lever du jour. Les températures sont comprises entre 13 et 19 degrés. 13 degrés à Cherbourg, 14 degrés à Brest et à Orléans, 15 degrés à La Rochelle, 17 degrés à Lyon, 20 degrés à Montélimar, à Marseille. Dans l'après-midi, le beau temps gagne la majeure partie du pays avec des températures en hausse généralisées. La chaleur s'accentue avec des maxi comprises entre 18 et 36 degrés.
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4: Bonjour à tous, on commence avec la Coupe du Monde de football menée 1-0 dès la 21e minute. Le Canada a finalement égalisé à la 78e et arraché le nul 1-1 contre la Bosnie-Herzégovine hier soir à Toronto lors de la deuxième journée dans le groupe B. Les Canucks repartent avec un point après une série de 6 défaites mondiales. La Corée du Sud s'est imposée 2-1 hier face à la République tchèque et les États-Unis ont dominé d'entrée le Paraguay ce matin avec un premier but marqué dès la 7e minute, score final 4-1. Ce soir, le Qatar a la Suisse, coup d'envoi de la rencontre prévue à 21h. L'équipe de France, elle, poursuit sa préparation en banlieue de Boston. Les Bleus se sont entraînés hier, mais sans William Saliba, Aurélien, Tchouaméni et Théo Hernandez. Une précaution prise par le staff qui ne remet pas en question leur présence mardi face au Sénégal. Du rugby ce week-end avec le barrage de top 14, deux affiches à très haute tension pour lancer la course au bouclier de Brennus. La section paloise affronte ce soir le Racing 92 dans son hameau imprenable. Cette saison, coup d'envoi de la rencontre prévu à 21h05. Demain, le Stade français retrouve La Rochelle pour une revanche immédiate après leur affrontement lors de la dernière journée de la saison régulière. Le vainqueur de chaque rencontre décrochera son billet pour les demi-finales. De la Formule 1 également au programme avec le Grand Prix de Barcelone. George Russell a remporté hier les essais libres 1, Lando Norris les essais libres 2. Départ des essais libres 3 aujourd'hui à 12h30 avant les essais qualificatifs prévus à 16h. Au programme également la 94e édition des 24 heures du Mans, coup dur pour Cadillac alors que l'écurie pensait s'être offert la pole grâce à Jack Aitken. Sur la 38, l'hypercar américaine a finalement été pénalisée pour une position illicite en début de séance. C'est donc la BMW numéro 15 qui partira tout à l'heure en pole position. Départ de la course prévu à 16h. Du cyclisme, le tour Auvergne-Rhône-Alpes se poursuit aujourd'hui avec la 7e étape qui va relier la Bridoire au col du Grand Colombier.
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8: 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Et il y a aussi le donneur vivant non apparenté, et là il peut s'agir des conjoints, des oncles et tantes éloignés, les cousins germains. Et les amis peuvent donner quand on se connaît depuis plus de 2 ans.
6: Et comment limiter les risques pour le donneur ?
8: Notre rôle, ça va être de vérifier qu'il n'y ait pas de facteur de risque de développer sur le long terme, après le don, de maladies rénales. Et on va le suivre, ce donneur, tous les ans.
6: Qui s'occupe du parcours du donneur vivant ?
8: Ça commence par les infirmières de coordination. Puis bien sûr, il y a le chirurgien. L'étape éthique, l'étape de discussion et d'accompagnement avec la famille. Et on accompagne le receveur aussi. Et on termine par le tribunal de grande instance qui valide, puisque c'est une loi, les démarches.
6: Docteur, quel message pour les donneurs ?
8: C'est que déjà, leur espérance de vie, elle reste inchangée. Grâce à eux, on améliore l'espérance de vie des receveurs, des gens qui attendent. Et en plus, on donne des meilleurs résultats à long terme sur la greffe de rein, avec une survie qui est augmentée.
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9: Bonjour, plus d'une semaine après la découverte du corps de Liana, les obsèques de la collégienne de 11 ans se sont déroulées hier après-midi dans le Gers à Florence. 400 personnes étaient présentes. Le maire de Florence, Grégory Bobato, a salué le courage et la dignité de la famille de Liana. La décision du parquet de Metz d'examiner la piste homophobe dans le meurtre du jeune Noam alors qu'il ne l'avait pas retenu dans un premier temps pourrait avoir été influencée par l'opinion publique ou des prises de position politiques. Se sont inquiétés les avocats des deux suspects dans ce dossier après la mort du jeune homme de 19 ans consécutive à une violente agression le 30 mai au petit matin. De nombreuses voix s'étaient en effet élevées pour dénoncer un crime homophobe. Mardi dernier, lors d'une minute de silence, l'Assemblée nationale avait associé ce drame à la mort de la petite Liana. Les agents de la police municipale de Nantes étaient en grève hier. Ils demandent à être équipés d'armes létales pendant leur service après 4 fusillades mortelles qui ont touché plusieurs quartiers de la ville en quelques semaines. La police française a interpellé 15 personnes après la saisie de 50 kilos de cocaïne et de 8 millions d'euros. Un coup de filet mené les 5 et 6 juin en gare de Massy dans les Saônes ou encore à Bruxelles a notamment permis de mettre la main sur 500 000 euros en espèces et des stupéfiants. Ce réseau de blanchiment d'argent issu du trafic de drogue opérant entre la France, la Belgique et la Mauritanie a été démantelé début juin. Près de 8 millions d'euros d'avoirs ont été saisis. La signature d'un accord entre l'Iran et les États-Unis pourrait arriver dans les prochains jours, a affirmé hier le ministre des Affaires étrangères iranien. Un accord qui sera signé dans un premier temps par voie numérique à distance, a-t-il ajouté. C'est la fin de ce flash. Une très bonne journée à toutes et à tous.
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10: Les romans qui vous tiennent éveillé jusqu'au petit jour sont denrées rares. La trilogie du monde de Robert Goddard, parue chez Sonatine et au livre de poche, est de cela. L'écrivain britannique mêle dans cette saga du suspense, des secrets de famille et du meurtre. La trilogie du monde est une passionnante plongée dans le milieu diplomatique de l'entre-deux-guerres. Le premier tome, sur les chemins du monde, débute au printemps 1919. Après la disparition d'un diplomate anglais pendant la conférence de la paix de Paris, son fils, James Maxted, est bien décidé à faire toute la lumière sur cet événement tragique. Des zones d'ombre restent en effet à élucider et il est persuadé qu'un homme détient la vérité. Une vieille connaissance de son père, le maître espion allemand Fritz Lemmer. Cette histoire vient de paraître au livre de poche. 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Dans ce nouveau thriller, James décide d'infiltrer le réseau de Lemmer afin de pouvoir enquêter en toute discrétion. Très vite, une première mission lui est confiée. Récupérer un document mystérieux sur les îles Orcades, en Écosse, où la flotte de guerre allemande est consignée. Risquant à chaque instant d'être démasqué, sa tâche va s'avérer bien plus compliquée que prévu. Avec une intrigue aux multiples coups de théâtre et une galerie de personnages complexes, Robert Goddard signe un nouveau récit captivant tout en nous manipulant d'une main de maître. 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
0: Bonsoir à tous. Rémi Haït se sort du silence dans le dossier Liana. Dans les colonnes du Monde, le plus haut procureur de France parle d'un échec collectif et d'une crise après la mort de la jeune collégienne de 11 ans dans le Gers. Dans cette affaire, de nouvelles accusations émergent au sein de la famille du principal suspect, visant son frère et son père pour des faits présumés de violence sexuelle. L'accord de paix ne sera finalement pas pour tout de suite entre les États-Unis et l'Iran. Le premier ministre pakistanais affirmait ce matin une signature dans les 24 heures dans une publication sur X, une information rapidement démentie par Téhéran tout à l'heure. L'Iran, impliqué dans ses discussions avec Washington, écarte toute conclusion dans un délai si court. Dans le même temps, la télévision d'État iranienne annonce les funérailles d'Ali Khamenei à partir du 4 juillet pour une durée de 6 jours. L'émotion est vive à Reims après cette attaque au couteau. Une jeune fille de 17 ans a reçu 6 coups de couteau près de la gare. Le suspect principal, son compagnon de 28 ans, a été arrêté par les forces de l'ordre. Grièvement blessé, l'adolescente a été prise en charge en urgence absolue. Son pronostic vital est engagé. De nouvelles règles en vue pour les arrêts maladie. Dès le 1er septembre, la durée d'un premier arrêt sera plafonnée à

0: et le Maroc. Coup d'envoi minuit. Et puis à 3h du matin, Haïti affrontera l'Écosse. Et puis le grand départ des 24 heures du Mans aujourd'hui. 186 pilotes sont présents pour cette 94e édition avec l'espoir de succéder à Ferrari, vainqueur ces trois dernières années. La course mutique s'était lancée à 16h.
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2: La météo de ce 13 juin avec des bancs de brume ou des nuages bas qui retardent l'arrivée du soleil sur les régions situées au nord du Nîmes allant de Nantes à Strasbourg. Sur les trois quarts sud du pays, le soleil brille généreusement dès le lever du jour. Les températures sont comprises entre 13 et 19 degrés. 13 degrés à Cherbourg, 14 degrés à Brest et à Orléans, 15 degrés à La Rochelle, 17 degrés à Lyon, 20 degrés à Montélimar, à Marseille. Dans l'après-midi, le beau temps gagne la majeure partie du pays avec des températures en hausse généralisées. La chaleur s'accentue avec des maxi comprises entre 18 et 36 degrés.
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3: Bonjour à tous, on commence avec la Coupe du Monde de football menée 1-0 dès la 21e minute. Le Canada a finalement égalisé à la 78e et arraché le nul 1-1 contre la Bosnie-Herzégovine hier soir à Toronto lors de la deuxième journée dans le groupe B. Les Canucks repartent avec un point après une série de 6 défaites mondiales. La Corée du Sud s'est imposée 2-1 hier face à la République tchèque et les États-Unis ont dominé d'entrée le Paraguay ce matin avec un premier but marqué dès la 7e minute. Score final 4-1. Ce soir, le Qatar a la Suisse, coup d'envoi de la rencontre prévue à 21h. L'équipe de France, elle, poursuit sa préparation en banlieue de Boston. Les Bleus se sont entraînés hier, mais sans William Saliba, Aurélien, Tchouaméni et Théo Hernandez. Une précaution prise par le staff qui ne remet pas en question leur présence mardi face au Sénégal. Du rugby ce week-end avec le barrage de top 14, deux affiches à très haute tension pour lancer la course au bouclier de Brennus. La section paloise affronte ce soir le Racing 92 dans son hameau imprenable cette saison. Coup d'envoi de la rencontre prévu à 21h05. Demain, le Stade français retrouve La Rochelle pour une revanche immédiate après leur affrontement lors de la dernière journée de la saison régulière. Le vainqueur de chaque rencontre décrochera son billet pour les demi-finales. De la Formule 1 également au programme avec le Grand Prix de Barcelone. George Russell a remporté hier les essais libres 1, Lando Norris les essais libres 2, départ des essais libres 3 aujourd'hui à 12h30 avant les essais qualificatifs prévus à 16h. Au programme également la 94e édition des 24 heures du Mans, coup dur pour Cadillac alors que l'écurie pensait s'être offert la pole grâce à Jack Aitken sur la 38. L'hypercar américaine a finalement été pénalisée pour une position illicite en début de séance, c'est donc la BMW

0: poursuit aujourd'hui avec la 7e étape qui va relier la Bridoire au col du Grand Colombier.
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3: En France, près de 11 500 personnes éligibles immédiatement à une greffe de rein espèrent chaque jour l'appel qui changera leur vie. Parmi elles, Annie Egel, présidente de France Rein Pays de Loire, une femme dont l'histoire nous plonge au cœur d'un quotidien fait d'attente, entre espoir et résilience.
4: Je suis en attente de greffe depuis 2 ans et demi. Je dois quand même dire que j'ai déjà bénéficié d'une greffe. Cela m'a permis de vivre quasi normalement, d'élever mes enfants, travailler, d'être active dans la société. Une greffe, c'est pas forcément pour la vie. Et je suis en attente d'une deuxième greffe, ça fait déjà 2 ans et demi. Mais aujourd'hui, le délai d'attente a été rallongé. Cette attente, elle m'impacte sur ma vie quotidienne, tous les jours, à tout instant, puisque je garde mon téléphone avec moi, toujours dans l'espoir d'un coup de fil. Et c'est la règle, il faut être joignable 24 heures sur 24.
3: Selon vous, quels sont les moyens pour réduire l'attente ?
4: Bien sûr, de façon évidente, c'est d'augmenter le don. C'est très inquiétant parce qu'on est à plus de 30% de refus en France. Si ces 30% n'existaient pas, on peut dire qu'on n'aurait quasi plus d'attente.
3: Un message à ceux qui nous écoutent ?
4: Vous, citoyens, faites part de votre choix à votre famille, à votre entourage, pour que, au cas où il vous arrive quelque chose, on sache et que les familles n'aient pas cette difficulté de se prononcer sur cette question.
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0: Bonjour, plus d'une semaine après la découverte du corps de Liana, les obsèques de la collégienne de 11 ans se sont déroulées hier après-midi dans le Gers à Florence. 400 personnes étaient présentes. Le maire de Florence, Grégory Bobato, a salué le courage et la dignité de la famille de Liana. La décision du parquet de Metz d'examiner la piste homophobe dans le meurtre du jeune Noam alors qu'il ne l'avait pas retenu dans un premier temps pourrait avoir été influencée par l'opinion publique ou des prises de position politiques. Se sont inquiétés les avocats des deux suspects dans ce dossier. Après la mort du jeune homme de 19 ans consécutive à une violente agression le 30 mai au petit matin, de nombreuses voix s'étaient en effet élevées pour dénoncer un crime homophobe. Mardi dernier, lors d'une minute de silence, l'Assemblée nationale avait associé ce drame à la mort de la petite Liana. Les agents de la police municipale de Nantes étaient en grève hier. Ils demandent à être équipés d'armes létales pendant leur service après 4 fusillades mortelles qui ont touché plusieurs quartiers de la ville en quelques semaines. La police française a interpellé 15 personnes après la saisie de 50 kilos de cocaïne et de 8 millions d'euros. Un coup de filet mené les 5 et 6 juin en gare de Massy dans l'Essonne ou encore à Bruxelles a notamment permis de mettre la main sur 500 000 euros en espèces et des stupéfiants. Ce réseau de blanchiment d'argent issu du trafic de drogue opérant entre la France, la Belgique et la Mauritanie a été démantelé début juin. Près de 8 millions d'euros d'avoirs ont été saisis. La signature d'un accord entre l'Iran et les États-Unis pourrait arriver dans les prochains jours, a affirmé hier le ministre des Affaires étrangères iranien. Un accord qui sera signé dans un premier temps par voie numérique à distance, a-t-il ajouté. C'est la fin de ce flash. Une très bonne journée à toutes et à tous.
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2: Les romans qui vous tiennent éveillé jusqu'au petit jour sont denrées rares. La trilogie du monde de Robert Goddard, paru chez Sonatine et au livre de poche, est de cela. L'écrivain britannique mêle dans cette saga du suspense, des secrets de famille et du meurtre. La trilogie du monde est une passionnante plongée dans le milieu diplomatique de l'entre-deux-guerres. Le premier tome, sur les chemins du monde, débute au printemps 1919. Après la disparition d'un diplomate anglais pendant la conférence de la paix de Paris, son fils, James Maxted, est bien décidé à faire toute la lumière sur cet événement tragique. Des zones d'ombre restent en effet à élucider et il est persuadé qu'un homme détient la vérité. Une vieille connaissance de son père, le maître espion allemand Fritz Lemmer. Cette histoire vient de paraître au livre de poche. Aux quatre coins du globe, le deuxième tome vient de paraître chez Sonatine. Dans ce nouveau thriller, James décide d'infiltrer le réseau de Lemmer afin de pouvoir enquêter en toute discrétion. Très vite, une première mission lui est confiée. Récupérer un document mystérieux sur les îles Orcades, en Écosse, où la flotte de guerre allemande est consignée. Risquant à chaque instant d'être démasqué, sa tâche va s'avérer bien plus compliquée que prévu. Avec une intrigue aux multiples coups de théâtre et une galerie de personnages complexes, Robert Goddard signe un nouveau récit captivant tout en nous manipulant d'une main de maître. 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
4: Bonsoir à tous. Rémi Haït se sort du silence dans le dossier Liana. Dans les colonnes du Monde, le plus haut procureur de France parle d'un échec collectif et d'une crise après la mort de la jeune collégienne de 11 ans dans le Gers. Dans cette affaire, de nouvelles accusations émergent au sein de la famille du principal suspect, visant son frère et son père pour des faits présumés de violence sexuelle. L'accord de paix ne sera finalement pas pour tout de suite entre les États-Unis et l'Iran. Le premier ministre pakistanais affirmait ce matin une signature dans les 24 heures dans une publication sur X. Une information rapidement démentie par Téhéran tout à l'heure. L'Iran, impliqué dans ses discussions avec Washington, écarte toute conclusion dans un délai si court. Dans le même temps, la télévision d'État iranienne annonce les funérailles d'Ali Khamenei à partir du 4 juillet pour une durée de 6 jours. L'émotion est vive à Reims après cette attaque au couteau. Une jeune fille de 17 ans a reçu 6 coups de couteau près de la gare. Le suspect principal, son compagnon de 28 ans, a été arrêté par les forces de l'ordre. Grièvement blessé, l'adolescente a été prise en charge en urgence absolue. Son pronostic vit est engagé. De nouvelles règles en vue pour les arrêts maladie. Dès le 1er septembre, la durée d'un premier arrêt sera plafonnée à 31 jours et celle d'une prolongation à 62 jours. Le décret vient d'être publié aujourd'hui au journal officiel. Objectif affiché, renforcer l'encadrement des dépenses de l'assurance maladie en hausse ces dernières années. Les donneurs de sang à l'honneur ce week-end. L'établissement français du sang appelle à la mobilisation à la veille de la journée mondiale des donneurs ce dimanche. Si la France en compte près d'1,5 million, les dons de globules rouges varient varie au cours de l'année, et notamment lors des épisodes de chaleur, selon l'établissement français du sang. Et puis du foot, c'est la première journée de la phase de poule de la Coupe du Monde. Continue avec dès 21h le Qatar face à la Suisse. Et ce premier choc intéressant entre le Brésil et le Maroc. Coup d'envoi minuit. Et puis à 3h du matin, Haïti affrontera l'Écosse. Et puis le grand départ des 24 heures du Mans aujourd'hui. 186 pilotes sont présents pour cette 94e édition avec l'espoir de succéder à Ferrari, vainqueur ces trois dernières années. La course mutique s'était lancée à 16h.
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6: La météo de ce 13 juin avec des bancs de brume ou des nuages bas qui retardent l'arrivée du soleil sur les régions situées au nord du Nîmes et allant de Nantes à Strasbourg. Sur les trois quarts sud du pays, le soleil brille généreusement dès le lever du jour. Les températures sont comprises entre 13 et 19 degrés. 13 degrés à Cherbourg, 14 degrés à Brest et à Orléans, 15 degrés à La Rochelle, 17 degrés à Lyon, 20 degrés à Montélimar, à Marseille. Dans l'après-midi, le beau temps gagne la majeure partie du pays avec des températures en hausse généralisées. La chaleur s'accentue avec des maxi comprises entre 18 et 36 degrés.
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8: Bonjour à tous, on commence avec la Coupe du Monde de football menée 1-0 dès la 21e minute. Le Canada a finalement égalisé à la 78e et arraché le nul 1-1 contre la Bosnie-Herzégovine hier soir à Toronto lors de la deuxième journée dans le groupe B. Les Canucks repartent avec un point après une série de 6 défaites mondiales. La Corée du Sud s'est imposée 2-1 hier face à la République tchèque et les États-Unis ont dominé d'entrée le Paraguay ce matin avec un premier but marqué dès la 7e minute, score final 4-1. Ce soir, le Qatar affronte la Suisse. Coup d'envoi de la rencontre prévue à 21h. L'équipe de France, elle, poursuit sa préparation en banlieue de Boston. Les Bleus se sont entraînés hier, mais sans William Saliba, Aurélien, Tchouaméni et Théo Hernandez. Une précaution prise par le staff qui ne remet pas en question leur présence mardi face au Sénégal. Du rugby ce week-end avec le barrage de top 14, deux affiches à très haute tension pour lancer la course au bouclier de Brennus. La section paloise affronte ce soir le Racing 92 dans son hameau imprenable cette saison. Coup d'envoi de la rencontre prévue à 21h05. Demain, le Stade français retrouve La Rochelle pour une revanche immédiate après leur affrontement lors de la dernière journée de la saison régulière. Le vainqueur de chaque rencontre décrochera son billet pour les demi-finales. De la Formule 1 également au programme avec le Grand Prix de Barcelone. George Russell a remporté hier les essais libres 1, Lando Norris les essais libres 2. Départ des essais libres 3 aujourd'hui à 12h30 avant les essais qualificatifs prévus à 16h. Au programme également la 94e édition des 24 heures du Mans. Coup dur pour Cadillac alors que l'écurie pensait s'être offert la pole grâce à Jack Aitken. Sur la 38, l'hypercar américaine a finalement été pénalisée pour une position illicite en début de séance. C'est donc la BMW numéro 15 qui partira tout à l'heure en pole position. Départ de la course prévu à 16h. Du cyclisme, le Tour Auvergne-Rhône-Alpes se poursuit aujourd'hui avec la 7e étape qui va relier la Bridoire au col du Grand Colombier.
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9: Donner ses organes pour sauver des vies ou offrir son corps à la science pour faire avancer la médecine, deux démarches altruistes mais différentes. Le docteur Julien Rogier, médecin anesthésiste réanimateur, responsable des prélèvements d'organes et tissus au CHU de Bordeaux, nous éclaire sur cette distinction essentielle.
10: Le don d'organes est un prélèvement à visée thérapeutique directement pour sauver des vies. Le don du corps à la science est un don indirect pour sauver des vies. Il sert par exemple pour essentiellement des dissections pour les futurs médecins. Le don du corps à la science, il faut l'anticiper et passer un contrat avec un laboratoire d'anatomie. Votre corps est rapatrié dans ce laboratoire après votre décès. Le don d'organes, on est tous donneurs, sauf si on s'y opposait de son vivant. Mais ce que l'on recommande actuellement, c'est d'en parler à ses proches et dire qu'on est donneur d'organes. C'est beaucoup plus simple si un jour vous êtes en situation de pouvoir donner. Ces deux types de dons sont extrêmement importants, mais différents. À titre personnel, je pense qu'il vaut mieux choisir le don d'organes pour greffe. Il est beaucoup plus rare, il permet de sauver de nombreuses vies et c'est important d'en parler de son vivant à ses proches et je rappelle que ce type de don sauve de très nombreuses vies.
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0: Bonjour, plus d'une semaine après la découverte du corps de Liana, les obsèques de la collégienne de 11 ans se sont déroulées hier après-midi dans le Gers à Florence. 400 personnes étaient présentes. Le maire de Florence, Grégory Bobato, a salué le courage et la dignité de la famille de Liana. La décision du parquet de Metz d'examiner la piste homophobe dans le meurtre du jeune Noam alors qu'il ne l'avait pas retenu dans un premier temps pourrait avoir été influencée par l'opinion publique ou des prises de position politiques. Se sont inquiétés les avocats des deux suspects dans ce dossier. Après la mort du jeune homme de 19 ans consécutif à une violente agression le 30 mai au petit matin, de nombreuses voix s'étaient en effet élevées pour dénoncer un crime homophobe. Mardi dernier, lors d'une minute de silence, l'Assemblée nationale avait associé ce drame à la mort de la petite Liana. Les agents de la police municipale de Nantes étaient en grève hier. Ils demandent à être équipés d'armes létales pendant leur service après 4 fusillades mortelles qui ont touché plusieurs quartiers de la ville en quelques semaines. La police française a interpellé 15 personnes après la saisie de 50 kilos de cocaïne et de 8 millions d'euros. Un coup de filet mené les 5 et 6 juin en gare de Massy dans l'Essonne ou encore à Bruxelles a notamment permis de mettre la main sur 500 000 euros en espèces et des stupéfiants. Ce réseau de blanchiment d'argent issu du trafic de drogue opérant entre la France, la Belgique et la Mauritanie a été démantelé début juin. Près de 8 millions d'euros d'avoirs ont été saisis. La signature d'un accord entre l'Iran et les États-Unis pourrait arriver dans les prochains jours, a affirmé hier le ministre des Affaires étrangères iranien. Un accord qui sera signé dans un premier temps par voie numérique à distance, a-t-il ajouté. C'est la fin de ce flash, une très bonne journée à toutes et à tous.
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2: Les romans qui vous tiennent éveillé jusqu'au petit jour sont denrées rares. La trilogie du monde de Robert Goddard, paru chez Sonatine et au livre de poche, est de cela. L'écrivain britannique mêle dans cette saga du suspense, des secrets de famille et du meurtre. La trilogie du monde est une passionnante plongée dans le milieu diplomatique de l'entre-deux-guerres. Le premier tome, sur les chemins du monde, débute au printemps 1919. Après la disparition d'un diplomate anglais pendant la conférence de la paix de Paris, son fils, James Maxted, est bien décidé à faire toute la lumière sur cet événement tragique. Des zones d'ombre restent en effet à élucider et il est persuadé qu'un homme détient la vérité. Une vieille connaissance de son père, le maître espion allemand Fritz Lemmer. Cette histoire vient de paraître au livre de poche. Aux quatre coins du globe, le deuxième tome vient de paraître chez Sonatine. Dans ce nouveau thriller, James décide d'infiltrer le réseau de Lemmer afin de pouvoir enquêter en toute discrétion. Très vite, une première mission lui est confiée. Récupérer un document mystérieux sur les îles Orcades, en Écosse.
11: 21h30.
2: Des consignés. 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
4: Bonsoir à tous. Rémi Haïtz sort du silence dans le dossier Liana. Dans les colonnes du Monde, le plus haut procureur de France parle d'un échec collectif et d'une crise après la mort de la jeune collégienne de 11 ans dans le Gers. Dans cette affaire, de nouvelles accusations émergent au sein de la famille du principal suspect, visant son frère et son père pour des faits présumés de violence sexuelle. L'accord de paix ne sera finalement pas pour tout de suite entre les États-Unis et l'Iran. Le premier ministre pakistanais affirmait ce matin une signature dans les 24 heures dans une publication sur X. Une information rapidement démentie par Téhéran tout à l'heure. L'Iran, impliqué dans ses discussions avec Washington, écarte toute conclusion dans un délai si court. Dans le même temps, la télévision d'État iranienne annonce les funérailles d'Ali Khamenei à partir du 4 juillet pour une durée de 6 jours. L'émotion est vive à Reims après cette attaque au couteau. Une jeune fille de 17 ans a reçu 6 coups de couteau près de la gare. Le suspect principal, son compagnon de 28 ans, a été arrêté par les forces de l'ordre. Grièvement blessé, l'adolescente a été prise en charge en urgence absolue. Son pronostic vital vaccinale est engagée. De nouvelles règles en vue pour les arrêts maladie. Dès le 1er septembre, la durée d'un premier arrêt sera plafonnée à 31 jours et celle d'une prolongation à 62 jours. Le décret vient d'être publié aujourd'hui au journal officiel. Objectif affiché, renforcer l'encadrement des dépenses de l'assurance maladie en hausse ces dernières années. Les donneurs de sang à l'honneur ce week-end. L'établissement français du sang appelle à la mobilisation à la veille de la journée mondiale des donneurs ce dimanche. Si la France en compte près d'1,5 million, les dons de globules rouges varient au cours de l'année, et notamment lors des épisodes de chaleur, selon l'établissement français du sang. Et puis du foot, c'est la première journée de la phase de poule de la Coupe du Monde. Continue avec dès 21h le Qatar face à la Suisse et ce premier choc intéressant entre le Brésil et le Maroc. Coup d'envoi minuit et puis à 3h du matin, Haïti affrontera l'Écosse. Et puis le grand départ des 24 heures du Mans aujourd'hui. 186 pilotes sont présents pour cette 94e édition avec l'espoir de succéder à Ferrari, vainqueur ces trois dernières années. La course mutique s'était lancée à 16h.
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6: La météo de ce 13 juin avec des bancs de brume ou des nuages bas qui retardent l'arrivée du soleil sur les régions situées au nord du Nîmes et allant de Nantes à Strasbourg. Sur les trois quarts sud du pays, le soleil brille généreusement dès le lever du jour. Les températures sont comprises entre 13 et 19 degrés. 13 degrés à Cherbourg, 14 degrés à Brest et à Orléans, 15 degrés à La Rochelle, 17 degrés à Lyon, 20 degrés à Montélimar, à Marseille. Dans l'après-midi, le beau temps gagne la majeure partie du pays avec des températures en hausse généralisées. La chaleur s'accentue avec des maxi comprises entre 18 et 36 degrés.
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8: Bonjour à tous, on commence avec la Coupe du Monde de football menée 1-0 dès la 21e minute. Le Canada a finalement égalisé à la 78e et arraché le nul 1-1 contre la Bosnie-Herzégovine hier soir à Toronto lors de la deuxième journée dans le groupe B. Les Canucks repartent avec un point après une série de 6 défaites mondiales. La Corée du Sud s'est imposée 2-1 hier face à la République tchèque et les États-Unis ont dominé d'entrée le Paraguay ce matin avec un premier but marqué dès la 7e minute, score final 4-1. Ce soir, le Qatar affronte la Suisse. Coup d'envoi de la rencontre prévue à 21h. L'équipe de France, elle, poursuit sa préparation en banlieue de Boston. Les Bleus se sont entraînés hier, mais sans William Saliba, Aurélien, Tchouaméni et Théo Hernandez. Une précaution prise par le staff qui ne remet pas en question leur présence mardi face au Sénégal. Du rugby ce week-end avec le barrage de top 14, deux affiches à très haute tension pour lancer la course au bouclier de Brennus. La section paloise affronte ce soir le Racing 92 dans son hameau imprenable cette saison. Coup d'envoi de la rencontre prévu à 21h05. Demain, le Stade français retrouve La Rochelle pour une revanche immédiate après leur affrontement lors de la dernière journée de la saison régulière. Le vainqueur de chaque rencontre décrochera son billet pour les demi-finales. De la Formule 1 également au programme avec le Grand Prix de Barcelone. George Russell a remporté hier les essais libres 1, Lando Norris les essais libres 2, départ des essais libres 3 aujourd'hui à 12h30 avant les essais qualificatifs prévus à 16h. Au programme également la 94e édition des 24 heures du Mans, coup dur pour Cadillac alors que l'écurie pensait s'être offert la pole grâce à Jack Aitken sur la 38. L'hypercar américaine a finalement été pénalisée pour une position illicite en début de séance. C'est donc la BMW numéro 15 qui partira tout à l'heure en pole position. Départ de la course prévu à 16h. Du cyclisme, le Tour Auvergne-Rhône-Alpes se poursuit aujourd'hui avec la 7e étape qui va relier la Bridoire au col du Grand Colombier.
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9: Depuis 2023, plus de 1300 greffes de foie sont réalisées par an en France, sauvant des vies et redonnant espoir à des patients en situation critique. Aujourd'hui, découvrons l'histoire d'Éric Bulle-Haussmann, un patient qui a fait face à l'adversité avec courage et détermination.
12: Quand j'étais jeune, à 23 ans, j'ai fait une hépatite et ensuite j'ai commencé à déclencher ce qu'on appelle une NASH, non-alcoolique stéatose hépatique, la fameuse maladie du foie gras. Et je suis passé de 63 kilos à 143 kilos à l'âge de 57 ans. Je suis passé en insuffisance hépatique sévère. Le pronostic était d'une survie de 3 semaines. Très court, on pense beaucoup à beaucoup de choses. Et j'ai eu la chance d'avoir un donneur qui m'a permis d'être greffé en extrême urgence. Aujourd'hui, je suis content d'être vivant. Je remercie tous les jours cette famille de donneurs et ce donneur.
9: Éric, pour Pourquoi c'est important de parler du don d'organes ?
12: C'est capital d'en parler entre ses proches. Tout le monde croit qu'avec la législation, on est tous donneurs, mais c'est pas aussi simple que ça, parce que pour être donneur d'organes, il faut être en mort encéphalique, qui sont en général des morts brutales, et les proches ne sont pas prêts à ça, et si jamais ils n'en ont parlé avant, c'est très compliqué de ne pas dire non, parce qu'on a peur. Et aujourd'hui, si tout le monde pouvait en parler, on diminuerait ce taux de refus.
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0: Bonjour, plus d'une semaine après la découverte du corps de Liana, les obsèques de la collégienne de 11 ans se sont déroulées hier après-midi dans le Gers à Florence. 400 personnes étaient présentes. Le maire de Florence, Grégory Bobato, a salué le courage et la dignité de la famille de Liana. La décision du parquet de Metz d'examiner la piste homophobe dans le meurtre du jeune Noam alors qu'il ne l'avait pas retenu dans un premier temps pourrait avoir été influencée par l'opinion publique ou des prises de position politiques. Se sont inquiétés les avocats des deux suspects dans ce dossier. Après la mort du jeune homme de 19 ans consécutif à une violente agression le 30 mai au petit matin, de nombreuses voix s'étaient en effet élevées pour dénoncer un crime homophobe. Mardi dernier, lors d'une minute de silence, l'Assemblée nationale avait associé ce drame à la mort de la petite Liana. Les agents de la police municipale de Nantes étaient en grève hier. Ils demandent à être équipés d'armes létales pendant leur service après 4 fusillades mortelles qui ont touché plusieurs quartiers de la ville en quelques semaines. La police française a interpellé 15 personnes après la saisie de 50 kilos de cocaïne et de 8 millions d'euros. Un coup de filet mené les 5 et 6 juin en gare de Massy dans l'Essonne ou encore à Bruxelles a notamment permis de mettre la main sur 500 000 euros en espèces et des stupéfiants. Ce réseau de blanchiment d'argent issu du trafic de drogue opérant entre la France, la Belgique et la Mauritanie a été démantelé début juin. Près de 8 millions d'euros d'avoirs ont été saisis. La signature d'un accord entre l'Iran et les États-Unis pourrait arriver dans les prochains jours, a affirmé hier le ministre des Affaires étrangères iranien. Un accord qui sera signé dans un premier temps par voie numérique à distance, a-t-il ajouté. C'est la fin de ce flash, une très bonne journée à toutes et à tous.
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2: Les romans qui vous tiennent éveillé jusqu'au petit jour sont denrées rares. La trilogie du monde de Robert Goddard, paru chez Sonatine et au livre de poche, est de cela. L'écrivain britannique mêle dans cette saga du suspense, des secrets de famille et du meurtre. La trilogie du monde est une passionnante plongée dans le milieu diplomatique de l'entre-deux-guerres. Le premier tome, sur les chemins du monde, débute au printemps 1919. Après la disparition d'un diplomate anglais pendant la conférence de la paix de Paris, son fils, James Maxted, est bien décidé à faire toute la lumière sur cet événement tragique. Des zones d'ombre restent en effet à élucider et il est persuadé qu'un homme détient la vérité. 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
4: Bonsoir à tous. Rémi Heitz sort du silence dans le dossier Liana. Dans les colonnes du Monde, le plus haut procureur de France parle d'un échec collectif et d'une crise après la mort de la jeune collégienne de 11 ans dans le Gers. Dans cette affaire, de nouvelles accusations émergent au sein de la famille du principal suspect, visant son frère et son père pour des faits présumés de violence sexuelle. L'accord de paix ne sera finalement pas pour tout de suite entre les États-Unis et l'Iran. Le premier ministre pakistanais affirmait ce matin une signature dans les 24 heures dans une publication l'application sur X. Une information rapidement démentie par Téhéran tout à l'heure. L'Iran impliqué dans ses discussions avec Washington écarte toute conclusion dans un délai si court. Dans le même temps, la télévision d'État iranienne annonce les funérailles d'Ali Khamenei à partir du 4 juillet pour une durée de 6 jours. L'émotion est vive à Reims après cette attaque au couteau. Une jeune fille de 17 ans a reçu 6 coups de couteau près de la gare. Le suspect principal, son compagnon de 28 ans, a été arrêté par les forces de l'ordre. Grièvement blessé, l'adolescente a été prise en charge en urgence absolue. Son pronostic vital est engagé. De nouvelles règles en vue pour les arrêts maladie. Dès le 1er septembre, la durée d'un premier arrêt sera plafonnée à 31 jours et celle d'une prolongation à 62 jours. Le décret vient d'être publié aujourd'hui au journal officiel. Objectif affiché, renforcer l'encadrement des dépenses de l'assurance maladie en hausse ces dernières années. Les donneurs de sang à l'honneur ce week-end. L'établissement français du sang appelle à la mobilisation à la veille de la journée mondiale des donneurs ce dimanche. Si la France en compte près d'1,5 million, les dons de globules rouges varient au cours de l'année, et notamment lors des épisodes de chaleur, selon l'établissement français du sang. Et puis du foot, c'est la première journée de la phase de poule de la Coupe du Monde. Continue avec dès 21h le Qatar face à la Suisse et ce premier choc intéressant entre le Brésil et le Maroc. Coup d'envoi minuit et puis à 3h du matin, Haïti affrontera l'Écosse. Et puis le grand départ des 24 heures du Mans aujourd'hui. 186 pilotes sont présents pour cette 94e édition avec l'espoir de succéder à Ferrari, vainqueur ces trois dernières années. La course mutique s'était lancée à 16h.
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6: La météo de ce 13 juin avec des bancs de brume ou des nuages bas qui retardent l'arrivée du soleil sur les régions situées au nord du Nin, allant de Nantes à Strasbourg. Sur les trois quarts sud du pays, le soleil brille généreusement dès le lever du jour. Les températures sont comprises entre 13 et 19 degrés. 13 degrés à Cherbourg, 14 degrés à Brest et à Orléans, 15 degrés à La Rochelle, 17 degrés à Lyon, 20 degrés à Montélimar, à Marseille. Dans l'après-midi, le beau temps gagne la majeure partie du pays avec des températures en hausse généralisées. La chaleur s'accentue avec des maxi comprises entre 18 et 36 degrés.
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8: Bonjour à tous, on commence avec la Coupe du Monde de football menée 1-0 dès la 21e minute. Le Canada a finalement égalisé à la 78e et arraché le nul 1-1 contre la Bosnie-Herzégovine hier soir à Toronto lors de la deuxième journée dans le groupe B. Les Canucks repartent avec un point après une série de 6 défaites mondiales. La Corée du Sud s'est imposée 2-1 hier face à la République tchèque et les États-Unis ont dominé d'entrée le Paraguay ce matin avec un premier but marqué dès la 7e minute, score final 4-1. Ce soir, le Qatar affronte la Suisse. Coup d'envoi de la rencontre prévue à 21h. L'équipe de France, elle, poursuit sa préparation en banlieue de Boston. Les Bleus se sont entraînés hier, mais sans William Saliba, Aurélien, Tchouaméni et Théo Hernandez. Une précaution prise par le staff qui ne remet pas en question leur présence mardi face au Sénégal. Du rugby ce week-end avec le barrage de top 14, deux affiches à très haute tension pour lancer la course au bouclier de Brennus. La section paloise affronte ce soir le Racing 92 dans son hameau imprenable cette saison. Coup d'envoi de la rencontre prévue à 21h05. Demain, le Stade français retrouve La Rochelle pour une revanche immédiate après leur affrontement lors de la dernière journée de la saison régulière. Le vainqueur de chaque rencontre décrochera son billet pour les demi-finales. De la Formule 1 également au programme avec le Grand Prix de Barcelone. George Russell a remporté hier les essais libres 1, Lando Norris les essais libres 2, départ des essais libres 3 aujourd'hui à 12h30 avant les essais qualificatifs prévus à 16h. Au programme également la 94e édition des 24 heures du Mans, coup dur pour Cadillac alors que l'écurie pensait s'être offert la pole grâce à Jack Aitken sur la 38. L'hypercar américaine a finalement été pénalisée pour une position illicite en début de séance. C'est donc la BMW numéro 15 qui partira tout à l'heure en pole position. Départ de la course prévu à 16h. Du cyclisme, le Tour Auvergne-Rhône-Alpes se poursuit aujourd'hui avec la 7e étape qui va relier la Bridoire au col du Grand Colombier.
13: Ashford & Simpson est un duo mythique de la soul américaine, formé par Nicholas Ashford et Valérie Simpson. Leur histoire débute au début des années 1960 à New York City, où ils se rencontrent dans une église baptiste. Très vite, leur complicité artistique devient évidente. Ils commencent leur carrière comme auteurs-compositeurs pour le célèbre label Motown. Là, ils écrivent pour des légendes comme Marvin Gaye et Tammy Terrell. Parmi leurs créations les plus emblématiques figurent Ain't No Mountain High Enough et You All I Need To Get By, devenus des classiques intemporels. Dans les années 1970, Ashford & Simpson passent sur le devant de la scène. Leur style mêle soul, R&B et disco avec une signature élégante et engagée. Leur plus grand succès en tant qu'interprète arrive en 1984 avec Solid, un titre devenu un hymne de l'amour durable. Le duo se distingue par une alchimie rare, à la fois artistique et personnelle. Nicolas et Valérie se marient en 1974. Ensemble, ils incarnent un modèle de partenariat créatif et amoureux dans l'industrie musicale. Au fil des décennies, leur influence traverse les générations. Leur écriture sophistiquée et leur sens de la mélodie continuent d'inspirer de nombreux artistes contemporains. Nicolas Ashford décède en 2011, mais Valérie Simpson poursuit la musique et fait vivre leur héritage. Ashford & Simpson reste aujourd'hui une référence incontournable de la soul américaine, synonyme d'élégance, de passion et d'intemporalité.
14: Le métier du jour, le pêcheur en mer, c'est l'aventurier du quotidien. Avant l'aube, il prend le large, affronte le vent, les vagues et parfois le froid pour ramener du poisson frais. Son travail, c'est manœuvrer le bateau, poser et relever les filets ou les casiers, trier les prises et respecter les quotas pour préserver la ressource. C'est un métier physique, exigeant, mais vital pour nos assiettes et nos ports. Derrière chaque poisson du marché, il y a des heures de mer, de savoir-faire et de passion.
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9: À l'été 2016, Raja voit sa vie basculer. Son jeune frère, victime d'un accident de la route, succombe à ses blessures. Elle fait alors face à une décision essentielle : donner ses organes pour sauver d'autres vies.
15: Sur le coup, c'était vraiment très difficile, puisqu'en fait, mon père, avec la douleur terrible de perdre un enfant, il n'avait pas envie. Et je pense vraiment que si j'avais pas pris les devants, mon frère était quelqu'un de généreux. Donc je me suis dit tout de suite, c'est pas possible autrement. Oui, vous pouvez prendre ses organes.
9: Comment vous êtes-vous engagé pour cette cause ?
15: J'ai commencé de moi-même à en parler autour de moi. Et comme je suis professeur dans le secondaire, j'ai commencé à en parler à mes élèves. Et je me suis rendu compte qu'eux, en fait, étaient très ouverts et sensibles au fait d'aider les autres. Alors ça m'a beaucoup aidé à faire mon deuil, que mon frère ait donné 6 organes. Ça veut dire 6 personnes qui vivent maintenant. Donc quelque part, moi j'ai l'impression qu'il vit ailleurs. Ça m'aide beaucoup de penser ça en fait.
9: À quoi faut-il penser quand on est confronté à cette situation ?
15: Il faut qu'on sache exactement quels sont les tenants et les aboutissants et puis que ce soit pas juste les émotions qui parlent. Parce qu'en fait, au moment où on parle de don d'organes, c'est terrible, c'est une mort soudaine. Et donc si on n'en a pas parlé avant, on pense que c'est mieux qu'il garde ses organes. Sachant que il y a des gens qui attendent une greffe depuis très longtemps. Et ces gens-là, ça peut être vous, ça peut être moi, ça peut être des proches à vous.
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0: Bonjour, plus d'une semaine après la découverte du corps de Liana, les obsèques de la collégienne de 11 ans se sont déroulées hier après-midi dans le Gers à Florence. 400 personnes étaient présentes. Le maire de Florence, Grégory Bobato, a salué le courage et la dignité de la famille de Liana. La décision du parquet de Metz d'examiner la piste homophobe dans le meurtre du jeune Noam alors qu'il ne l'avait pas retenu dans un premier temps pourrait avoir été influencée par l'opinion publique ou des prises de position politiques. Se sont inquiétés les avocats des deux suspects dans ce dossier après la mort du jeune homme de 19 ans consécutif à une violente agression le 30 mai au petit matin. De nombreuses voix s'étaient en effet élevées pour dénoncer un crime homophobe. Mardi dernier, lors d'une minute de silence, l'Assemblée nationale avait associé ce drame à la mort de la petite Liana. Les agents de la police municipale de Nantes étaient en grève hier. Ils demandent à être équipés d'armes létales pendant leur service après 4 fusillades mortelles qui ont touché plusieurs quartiers de la ville en quelques semaines. La police française a interpellé 15 personnes après la saisie de 50 kilos de cocaïne et de 8 millions d'euros. Un coup de filet mené les 5 et 6 juin en gare de Massy dans l'Essonne ou encore à Bruxelles a notamment permis de mettre la main sur 500 000 euros en espèces et des stupéfiants. Ce réseau de blanchiment d'argent issu du trafic de drogue opérant entre la France, la Belgique et la Mauritanie a été démantelé début juin. Près de 8 millions d'euros d'avoirs ont été saisis. La signature d'un accord entre l'Iran et les États-Unis pourrait arriver dans les prochains jours, a affirmé hier le ministre des Affaires étrangères iranien. Un accord qui sera signé dans un premier temps par voie numérique à distance, a-t-il ajouté. C'est la fin de ce flash. Une très bonne journée à toutes et à tous.
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2: Les romans qui vous tiennent éveillé jusqu'au petit jour sont denrées rares. La trilogie du monde de Robert Goddard, paru chez Sonatine et au livre de poche, est de cela. L'écrivain britannique mêle dans cette saga du suspense, des secrets de famille et du meurtre. La trilogie du monde est une passionnante plongée dans le milieu diplomatique de l'entre-deux-guerres. Le premier tome, sur les chemins du monde, débute au printemps 1919. Après la disparition d'un diplomate anglais pendant la conférence de la paix de Paris, son fils, James Maxted, est bien décidé à faire toute la lumière sur cet événement tragique. Des zones d'ombre restent en effet à élucider et il est persuadé qu'un homme détient la vérité. Une vieille connaissance de son père, le maître espion allemand Fritz Lemaire. 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
4: Bonsoir à tous. Rémi Haïts sort du silence dans le dossier Liana. Dans les colonnes du Monde, le plus haut procureur de France parle d'un échec collectif et d'une crise après la mort de la jeune collégienne de 11 ans dans le Gers. Dans cette affaire, de nouvelles accusations émergent au sein de la famille du principal suspect, visant son frère et son père pour des faits présumés de violence sexuelle. L'accord de paix ne sera finalement pas pour tout de suite entre les États-Unis et l'Iran. Le premier ministre pakistanais affirmait ce matin une signature dans les 24 heures dans une publication sur X. Une information rapidement démentie par Téhéran tout à l'heure. L'Iran, impliqué dans ses discussions avec Washington, écarte toute conclusion dans un délai si court. Dans le même temps, la télévision d'État iranienne annonce les funérailles d'Ali Khamenei à partir du 4 juillet pour une durée de 6 jours. L'émotion est vive à Reims après cette attaque au couteau. Une jeune fille de 17 ans a reçu 6 coups de couteau près de la gare. Le suspect principal, son compagnon de 28 ans, a été arrêté par les forces de l'ordre. Grièvement blessé, l'adolescente a été prise en charge en urgence absolue. Son pronostic vital est engagé. De nouvelles règles en vue pour les arrêts maladie. Dès le 1er septembre, la durée d'un premier arrêt sera plafonnée à 31 jours et celle d'une prolongation à 62 jours. Le décret vient d'être publié aujourd'hui au journal officiel. Objectif affiché, renforcer l'encadrement des dépenses de l'assurance maladie en hausse ces dernières années. Les donneurs de sang à l'honneur ce week-end. L'établissement français du sang appelle à la mobilisation à la veille de la journée mondiale des donneurs ce dimanche. Si la France en compte près d'1,5 million, les dons de globules rouges varie au cours de l'année, et notamment lors des épisodes de chaleur, selon l'établissement français du sang. Et puis du foot, c'est la première journée de la phase de poule de la Coupe du Monde. Continue avec, dès 21h, le Qatar face à la Suisse. Et ce premier choc intéressant entre le Brésil et le Maroc. Coup d'envoi, minuit. Et puis, à 3h du matin, Haïti affrontera l'Écosse. Et puis, le grand départ des 24h du Mans aujourd'hui. 186 pilotes sont présents pour cette 94e édition, avec l'espoir de succéder à Ferrari, vainqueur ces trois dernières années. La course mutique s'était lancée à 16h.
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6: La météo de ce 13 juin avec des bancs de brume ou des nuages bas qui retardent l'arrivée du soleil sur les régions situées au nord du Nîmes et allant de Nantes à Strasbourg. Sur les trois quarts sud du pays, le soleil brille généreusement dès le lever du jour. Les températures sont comprises entre 13 et 19 degrés. 13 degrés à Cherbourg, 14 degrés à Brest et à Orléans, 15 degrés à La Rochelle, 17 degrés à Lyon, 20 degrés à Montélimar, à Marseille. Dans l'après-midi, le beau temps gagne la majeure partie du pays avec des températures en hausse généralisées. La chaleur s'accentue avec des maxi comprises entre 18 et 36 degrés.
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8: Bonjour à tous, on commence avec la Coupe du Monde de football menée 1-0 dès la 21e minute. Le Canada a finalement égalisé à la 78e et arraché le nul 1-1 contre la Bosnie-Herzégovine hier soir à Toronto lors de la deuxième journée dans le groupe B. Les Canucks repartent avec un point après une série de 6 défaites mondiales. La Corée du Sud s'est imposée 2-1 hier face à la République tchèque et les États-Unis ont dominé d'entrée le Paraguay ce matin avec un premier but marqué dès la 7e minute. Score final 4-1. Ce soir, le Qatar affronte la Suisse. Coup d'envoi de la rencontre prévue à 21h. L'équipe de France, elle, poursuit sa préparation en banlieue de Boston. Les Bleus se sont entraînés hier, mais sans William Saliba, Aurélien, Tchouaméni et Théo Hernandez. Une précaution prise par le staff qui ne remet pas en question leur présence mardi face au Sénégal. Du rugby ce week-end avec le barrage de top 14, deux affiches à très haute tension pour lancer la course au bouclier de Brennus. La section paloise affronte ce soir le Racing 92 dans son hameau imprenable cette saison. Coup d'envoi de la rencontre prévue à 21h05. Demain, le Stade français retrouve La Rochelle pour une revanche immédiate après leur affrontement lors de la dernière journée de la saison régulière. Le vainqueur de chaque rencontre décrochera son billet pour les demi-finales. De la Formule 1 également au programme avec le Grand Prix de Barcelone. George Russell a remporté hier les essais libres 1, Lando Norris les essais libres 2. Départ des essais libres 3 aujourd'hui à 12h30 avant les essais qualificatifs prévus à 16h. Au programme également la 94e édition des 24 heures du Mans. Coup dur pour Cadillac alors que l'écurie pensait s'être offert la pole grâce à Jack Aitken. Sur la 38, l'hypercar américaine a finalement été pénalisée pour une position illicite en début de séance. C'est donc la BMW numéro 15 qui partira tout à l'heure en pole position. Départ de la course prévu à 16h. Du cyclisme, le Tour Auvergne-Rhône-Alpes se poursuit aujourd'hui avec la 7e étape qui va relier la Bridoire au col du Grand Colombier.
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9: Le don d'organes est un acte de solidarité qui sauve des vies. Mais que dit la loi en France ? Professeur Tsimaratos, vous êtes directeur général adjoint chargé de la politique médicale et scientifique à l'Agence de la biomédecine. Quels sont les principes légaux qui encadrent cette pratique ?
16: Les trois grands principes sont le consentement présumé, la gratuité du don et l'anonymat entre le donneur et le receveur, sauf lorsqu'il s'agit d'un don du vivant. Ainsi, en France, nous sommes tous donneurs présumés, à moins d'avoir exprimé le contraire pendant qu'on était vivant. Le don d'organes est un acte de générosité et de solidarité. La loi interdit toute rémunération en contrepartie. L'anonymat préserve la famille du donneur et celle du receveur. Et lorsqu'il faut exprimer son refus, le principal moyen est de s'inscrire sur un registre qui est tenu par l'Agence de la biomédecine. Il est également possible de s'assurer que ses organes ne seront pas prélevés si on en a parlé à ses proches. Ce sont les proches qui seront contactés par l'équipe médicale au moment du décès et qui témoigneront.
9: En conclusion, professeur, un message à ceux qui nous écoutent.
16: Parler du don d'organes, c'est parler de la vie. Pour que davantage de patients en attente puissent être greffés, il existe un moyen simple, dire à ses proches qu'on est donneur. En parler une fois suffit et c'est une discussion qu'on n'oublie jamais.
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0: Bonjour, plus d'une semaine après la découverte du corps de Liana, les obsèques de la collégienne de 11 ans se sont déroulées hier après-midi dans le Gers à Florence. 400 personnes étaient présentes. Le maire de Florence, Grégory Bobato, a salué le courage et la dignité de la famille de Liana. La décision du parquet de Metz d'examiner la piste homophobe dans le meurtre du jeune Noam alors qu'il ne l'avait pas retenu dans un premier temps pourrait avoir été influencée par l'opinion publique ou des prises de position politiques. Se sont inquiétés les avocats des deux suspects dans ce dossier. Après la mort du jeune homme de 19 ans consécutif à une violente agression le 30 mai au petit matin, de nombreuses voix s'étaient en effet élevées pour dénoncer un crime homophobe. Mardi dernier, lors d'une minute de silence, l'Assemblée nationale avait associé ce drame à la mort de la petite Liana. Les agents de la police municipale de Nantes étaient en grève hier. Ils demandent à être équipés d'armes létales pendant leur service après 4 fusillades mortelles qui ont touché plusieurs quartiers de la ville en quelques semaines. La police française a interpellé 15 personnes après la saisie de 50 kilos de cocaïne et de 8 millions d'euros euros. Un coup de filet mené les 5 et 6 juin en gare de Massy dans l'Essonne ou encore à Bruxelles a notamment permis de mettre la main sur 500 000 euros en espèces et des stupéfiants. Ce réseau de blanchiment d'argent issu du trafic de drogue opérant entre la France, la Belgique et la Mauritanie a été démantelé début juin. Près de 8 millions d'euros d'avoirs ont été saisis. La signature d'un accord entre l'Iran et les États-Unis pourrait arriver dans les prochains jours, a affirmé hier le ministre des Affaires étrangères iranien. Un accord qui sera signé dans un premier temps par voie numérique à distance, a-t-il ajouté. C'est la fin de ce flash. Une très bonne journée à toutes et à tous.
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2: Les romans qui vous tiennent éveillé jusqu'au petit jour sont denrées rares. La trilogie du monde de Robert Goddard, paru chez Sonatine et au livre de poche, est de cela. L'écrivain britannique mêle dans cette saga du suspense, des secrets de famille et du meurtre. La trilogie du monde est une passionnante plongée dans le milieu diplomatique de l'entre-deux-guerres. Le premier tome, sur les chemins du monde, débute au printemps 1919. Après la disparition d'un diplomate anglais pendant la conférence de la paix de Paris, son fils, James Maxted, est bien décidé à faire toute la lumière sur cet événement tragique. Des zones d'ombre restent en effet à élucider et il est persuadé qu'un homme détient la vérité. Une vieille connaissance de son père, le maître espion allemand Fritz Lemaire. Cette histoire vient de paraître au livre de poche. Aux quatre coins du globe, le deuxième tome vient de paraître chez Sonatine. Dans ce nouveau thriller, James décide d'infiltrer le réseau de Lemaire afin de pouvoir enquêter en toute discrétion. Très vite, une première mission lui est confiée. Récupérer un document mystérieux sur les îles Orcades, en Écosse, où la flotte de guerre allemande est consignée. Risquant à chaque instant d'être démasqué, sa tâche va s'avérer bien plus compliquée que prévu. Avec une intrigue aux multiples coups de théâtre et une galerie de personnages complexes, Robert Goddard signe un nouveau récit captivant tout en nous manipulant d'une main de maître. 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
4: Bonsoir à tous. Rémi Haïtz sort du silence dans le dossier Liana. Dans les colonnes du Monde, le plus haut procureur de France parle d'un échec collectif et d'une crise après la mort de la jeune collégienne de 11 ans dans le Gers. Dans cette affaire, de nouvelles accusations émergent au sein de la famille du principal suspect, visant son frère et son père pour des faits présumés de violence sexuelle. L'accord de paix ne sera finalement pas pour tout de suite entre les États-Unis et l'Iran. Le premier ministre pakistanais affirmait ce matin une signature dans les 24 heures dans une publication sur X. Une information rapidement démentie par Téhéran tout à l'heure. L'Iran, impliqué dans ses discussions avec Washington, écarte toute conclusion dans un délai si court. Dans le même temps, la télévision d'État iranienne annonce les funérailles d'Ali Khamenei à partir du 4 juillet pour une durée de 6 jours. L'émotion est vive à Reims après cette attaque au couteau. Une jeune fille de 17 ans a reçu 6 coups de couteau près de la gare. Le suspect principal, son compagnon de 28 ans, a été arrêté par les forces de l'ordre. Grièvement blessé, l'adolescente a été prise en charge en urgence absolue. Son pronostic vit est engagé. De nouvelles règles en vue pour les arrêts maladie. Dès le 1er septembre, la durée d'un premier arrêt sera plafonnée à 31 jours et celle d'une prolongation à 62 jours. Le décret vient d'être publié aujourd'hui au journal officiel. Objectif affiché, renforcer l'encadrement des dépenses de l'assurance maladie en hausse ces dernières années. Les donneurs de sang à l'honneur ce week-end. L'établissement français du sang appelle à la mobilisation à la veille de la journée mondiale des donneurs ce dimanche. Si la France en compte près d'1,5 million, les dons de globules rouges varie au cours de l'année, et notamment lors des épisodes de chaleur, selon l'établissement français du sang. Et puis du foot, c'est la première journée de la phase de poule de la Coupe du Monde. Continue avec, dès 21h, le Qatar face à la Suisse. Et ce premier choc intéressant entre le Brésil et le Maroc. Coup d'envoi minuit, et puis à 3h du matin, Haïti affrontera l'Écosse. Et puis le grand départ des 24 heures du Mans aujourd'hui. 186 pilotes sont présents pour cette 94e édition, avec l'espoir de succéder à Ferrari, vainqueur ces trois dernières années. La course mythique s'était lancée à 16h.
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6: La météo de ce 13 juin avec des bancs de brume ou des nuages bas qui retardent l'arrivée du soleil sur les régions situées au nord du Nin, allant de Nantes à Strasbourg. Sur les trois quarts sud du pays, le soleil brille généreusement dès le lever du jour. Les températures sont comprises entre 13 et 19 degrés. 13 degrés à Cherbourg, 14 degrés à Brest et à Orléans, 15 degrés à La Rochelle, 17 degrés à Lyon, 20 degrés à Montélimar, à Marseille. Dans l'après-midi, le beau temps gagne la majeure partie du pays avec des températures en hausse généralisées. La chaleur s'accentue avec des maxi comprises entre 18 et 36 degrés.
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8: Bonjour à tous, on commence avec la Coupe du Monde de football menée 1-0 dès la 21e minute. Le Canada a finalement égalisé à la 78e et arraché le nul 1-1 contre la Bosnie-Herzégovine hier soir à Toronto lors de la deuxième journée dans le groupe B. Les Canucks repartent avec un point après une série de 6 défaites mondiales. La Corée du Sud s'est imposée 2-1 hier face à la République tchèque et les États-Unis ont dominé d'entrée le Paraguay ce matin avec un premier but marqué dès la 7e minute. Score final 4-1. Ce soir, le Qatar affronte la Suisse. Coup d'envoi de la rencontre prévue à 21h. L'équipe de France, elle, poursuit sa préparation en banlieue de Boston. Les Bleus se sont entraînés hier, mais sans William Saliba, Aurélien, Tchouaméni et Théo Hernandez. Une précaution prise par le staff qui ne remet pas en question leur présence mardi face au Sénégal. Du rugby ce week-end avec le barrage de top 14, deux affiches à très haute tension pour lancer la course au bouclier de Brinus. La section paloise affronte ce soir le Racing 92 dans son hameau imprenable cette saison. Coup d'envoi de la rencontre prévu à 21h05. Demain, le Stade français retrouve La Rochelle pour une revanche immédiate après leur affrontement lors de la dernière journée de la saison régulière. Le vainqueur de chaque rencontre décrochera son billet pour les demi-finales. De la Formule 1 également au programme avec le Grand Prix de Barcelone. George Russell a remporté hier les essais libres 1, Lando Norris les essais libres 2. Départ des essais libres 3 aujourd'hui à 12h30 avant les essais qualificatifs prévus à 16h. Au programme également la 94e édition des 24 heures du Mans. Coup dur pour Cadillac alors que l'écurie pensait s'être offert la pole grâce à Jack Aitken. Sur la 38, l'hypercar américaine a finalement été pénalisée pour une position illicite en début de séance. C'est donc la BMW numéro 15 qui partira tout à l'heure en pole position. Départ de la course prévu à 16h. Du cyclisme, le Tour Auvergne-Rhône-Alpes se poursuit aujourd'hui avec la 7e étape qui va relier la Bridoire au col du Grand Colombier.
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0: Bonjour, plus d'une semaine après la découverte du corps de Liana, les obsèques de la collégienne de 11 ans se sont déroulées hier après-midi dans le Gers à Florence. 400 personnes étaient présentes. Le maire de Florence, Grégory Bobato, a salué le courage et la dignité de la famille de Liana. La décision du parquet de Metz d'examiner la piste homophobe dans le meurtre du jeune Noam alors qu'il ne l'avait pas retenu dans un premier temps pourrait avoir été influencée par l'opinion publique ou des prises de position politiques. Se sont inquiétés les avocats des deux suspects dans ce dossier après la mort du jeune jeune homme de 19 ans consécutive à une violente agression le 30 mai au petit matin. De nombreuses voix s'étaient en effet élevées pour dénoncer un crime homophobe. Mardi dernier, lors d'une minute de silence, l'Assemblée nationale avait associé ce drame à la mort de la petite Liana. Les agents de la police municipale de Nantes étaient en grève hier. Ils demandent à être équipés d'armes létales pendant leur service après 4 fusillades mortelles qui ont touché plusieurs quartiers de la ville en quelques semaines. La police française a interpellé 15 personnes après la saisie de 50 kilos de cocaïne et de 8 millions d'euros. Un coup de filet mené les 5 et 6 juin en gare de Massy dans l'Essonne ou encore à Bruxelles a notamment permis de mettre la main sur 500 000 euros en espèces et des stupéfiants. Ce réseau de blanchiment d'argent issu du trafic de drogue opérant entre la France, la Belgique et la Mauritanie a été démantelé début juin. Près de 8 millions d'euros d'avoirs ont été saisis. La signature d'un accord entre l'Iran et les États-Unis pourrait arriver dans les prochains jours, a affirmé hier le ministre des Affaires étrangères iranien. Un accord qui sera signé dans un premier temps par voie numérique à distance, a-t-il ajouté. C'est la fin de ce flash, une très bonne journée à toutes et à tous.
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2: Les romans qui vous tiennent éveillé jusqu'au petit jour sont denrées rares. La trilogie du monde de Robert Goddard, paru chez Sonatine et au livre de poche, est de cela. L'écrivain britannique mêle dans cette saga du suspense, des secrets de famille et du meurtre.

0: vient de paraître au livre de poche. 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
3: Bonsoir à tous. Rémi Heitz sort du silence dans le dossier Liana. Dans les colonnes du Monde, le plus haut procureur de France parle d'un échec collectif et d'une crise après la mort de la jeune collégienne de 11 ans dans le Gers. Dans cette affaire, de nouvelles accusations émergent au sein de la famille du principal suspect, visant son frère et son père pour des faits présumés de violence sexuelle. L'accord de paix ne sera finalement pas pour tout de suite entre les États-Unis et l'Iran. Le premier ministre pakistanais affirmait ce matin une signature dans les 24 heures dans une publication sur X, une information rapidement démentie par Téhéran tout à l'heure. L'Iran, impliqué dans ses discussions avec Washington, écarte toute conclusion dans un délai si court. Dans le même temps, la télévision d'État iranienne annonce les funérailles d'Ali Khamenei à partir du 4 juillet pour une durée de 6 jours. L'émotion est vive à Reims après cette attaque au couteau. Une jeune fille de 17 ans a reçu 6 coups de couteau près de la gare. Le suspect principal, son compagnon de 28 ans, a été arrêté par les forces de l'ordre. Grièvement blessé, l'adolescente a été prise en charge en urgence absolue. Son pronostic vit est engagé. De nouvelles règles en vue pour les arrêts maladie. Dès le 1er septembre, la durée d'un premier arrêt sera plafonnée à 31 jours et celle d'une prolongation à 62 jours. Le décret vient d'être publié aujourd'hui au journal officiel. Objectif affiché, renforcer l'encadrement des dépenses de l'assurance maladie en hausse ces dernières années. Les donneurs de sang à l'honneur ce week-end. L'établissement français du sang appelle à la mobilisation à la veille de la journée mondiale des donneurs ce dimanche. Si la France en compte près d'1,5 million, les dons de globules rouges varie au cours de l'année, et notamment lors des épisodes de chaleur, selon l'établissement français du sang. Et puis du foot, c'est la première journée de la phase de poule de la Coupe du Monde. Continue avec dès 21h le Qatar face à la Suisse et ce premier choc intéressant entre le Brésil et le Maroc. Coup d'envoi minuit et puis à 3h du matin, Haïti affrontera l'Écosse. Et puis le grand départ des 24h du Mans aujourd'hui. 186 pilotes sont présents pour cette 94e édition avec l'espoir de succéder à Ferrari, vainqueur ces trois dernières années. La course mutique s'était lancée à 16h.

0: avec des bancs de brume ou des nuages bas qui retardent l'arrivée du soleil sur les régions situées au nord d'une ligne allant de Nantes à Strasbourg. Sur les trois quarts sud du pays, le soleil brille généreusement dès le lever du jour. Les températures sont comprises entre 13 et 19 degrés. 13 degrés à Cherbourg, 14 degrés à Brest et à Orléans, 15 degrés à La Rochelle, 17 degrés à Lyon, 20 degrés à Montélimar, à Marseille. Dans l'après-midi, le beau temps gagne la majeure partie du pays avec des températures en hausse généralisées. La chaleur s'accentue avec des maxi comprises entre 18 et 36 degrés.
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2: Bonjour à tous, on commence avec la Coupe du Monde de football menée 1-0 dès la 21e minute. Le Canada a finalement égalisé à la 78e et arraché le nul 1-1 contre la Bosnie-Herzégovine hier soir à Toronto lors de la deuxième journée dans le groupe B. Les Canucks repartent avec un point après une série de 6 défaites au Mondial. La Corée du Sud s'est imposée 2-1 hier face à la République tchèque et les États-Unis ont dominé d'entrée le Paraguay ce matin avec un premier but marqué dès la 7e minute, score final 4-1. Ce soir, le Qatar a la Suisse, coup d'envoi de la rencontre prévue à 21h. L'équipe de France, elle, poursuit sa préparation en banlieue de Boston. Les Bleus se sont entraînés hier, mais sans William Saliba, Aurélien, Tchouaméni et Théo Hernandez. Une précaution prise par le staff qui ne remet pas en question leur présence mardi face au Sénégal. Du rugby ce week-end avec le barrage de top 14, deux affiches à très haute tension pour lancer la course au bouclier de Brennus. La section paloise affronte ce soir le Racing 92, dont

0: coup-envoi de la rencontre prévue à 21h05. Demain, le Stade français retrouve La Rochelle pour une revanche immédiate après leur affrontement lors de la dernière journée de la saison régulière. Le vainqueur de chaque rencontre décrochera son billet pour les demi-finales. De la Formule 1 également au programme avec le Grand Prix de Barcelone. George Russell a remporté hier les essais libres 1, Lando Norris les essais libres 2, départ des essais libres 3 aujourd'hui à 12h30 avant les essais qualificatifs prévus à 16h. Au programme également la 94e édition des 24 heures du Mans, coup dur pour Cadillac alors que l'écurie pensait s'être offert la pole grâce à Jack Aitken sur la 38. L'hypercar américaine a finalement été pénalisée pour une position illicite en début de séance. C'est donc la BMW numéro 15 qui partira tout à l'heure en pole position. Départ de la course prévu à 16h. Du cyclisme, le Tour Auvergne-Rhône-Alpes se poursuit aujourd'hui avec la 7e étape qui va relier la Bridoire au col du Grand Colombier.
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3: Donner un organe de son vivant, c'est offrir une seconde chance à ceux qu'on aime. Un geste de générosité et de détermination. Patricia Fontune-Renaud a fait ce choix en donnant un rein à son épouse. Elle revient sur cette expérience et le chemin parcouru.
4: Ce qui m'a poussée à faire ce don, c'est de sauver la vie de la personne que j'aime. Puisque j'ai été témoin de la dégradation physique de mon épouse liée à sa maladie, qui est arrivée en insuffisance rénale il y a 4 ans. Il fallait que je fasse quelque chose pour pouvoir la sauver. Alors l'impact que ça a eu sur ma vie, finalement, physiquement, je dirais aucun, à part peut-être après le prélèvement du rein, un mois d'immobilisation. Sur le plan psychologique, c'est très très encadré, il y a un suivi qui est fait par l'hôpital. On en a beaucoup parlé aussi entre nous et avec notre fille. Je me suis préparée à cette greffe sur le plan sportif, comme si j'allais à une compétition. Et effectivement, après la greffe, j'ai eu aucune douleur. Et finalement, ça a plutôt resserré nos liens.
3: Un message à tous ceux qui hésitent à donner un organe de leur vivant ?
4: C'est un geste qui est très maîtrisé, très sécurisé et en même temps très encadré aussi par la loi. Vous prenez plus de risques à traverser la rue et de vous faire renverser par une voiture que de vous faire prélever un rein. Vous ne craignez pas grand-chose et en même temps, sauver une vie, c'est formidable.
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6: Bonjour, plus d'une semaine après la découverte du corps de Liana, les obsèques de la collégienne de 11 ans se sont déroulées hier après-midi dans le Gers à Florence. 400 personnes étaient présentes. Le maire de Florence, Grégory Bobato, a salué le courage et la dignité de la famille de Liana. La décision du parquet de Metz d'examiner la piste homophobe dans le meurtre du jeune Noam alors qu'il ne l'avait pas retenu dans un premier temps pourrait avoir été influencée par l'opinion publique ou des prises de position politiques. Se sont inquiétés les avocats des deux suspects dans ce dossier après la mort du jeune homme de 19 ans consécutive à une violente agression le 30 mai au petit matin. De nombreuses voix s'étaient en effet élevées pour dénoncer un crime homophobe. Mardi dernier, lors d'une minute de silence, l'Assemblée nationale avait associé ce drame à la mort de la petite Liana. Les agents de la police municipale de Nantes étaient en grève hier. Ils demandent à être équipés d'armes létales pendant leur service après 4 fusillades mortelles qui ont touché plusieurs quartiers de la ville en quelques semaines. La police française a interpellé 15 personnes après la saisie de 50 kilos de cocaïne et de 8 millions d'euros. Un coup de filet mené les 5 et 6 juin en gare de Massy dans les Saônes ou encore à Bruxelles a notamment permis de mettre la main sur 500 000 euros en espèces et des stupéfiants. Ce réseau de blanchiment d'argent issu du trafic de drogue opérant entre la France, la Belgique et la Mauritanie a été démantelé début juin. Près de 8 millions d'euros d'avoirs ont été saisis. La signature d'un accord entre l'Iran et les États-Unis pourrait arriver dans les prochains jours, a affirmé hier le ministre des Affaires étrangères iranien. Un accord qui sera signé dans un premier temps par voie numérique à distance, a-t-il ajouté. C'est la fin de ce flash. Une très bonne journée à toutes et à tous.
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7: Les romans qui vous tiennent éveillés jusqu'au petit jour sont denrées rares. La trilogie du monde de Robert Goddard, paru chez Sonatine et au livre de poche, est de cela. 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La trilogie du monde est une passionnante plongée dans le milieu diplomatique de l'entre-deux-guerres. 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Après la disparition d'un diplomate anglais pendant la conférence de la paix de Paris, son fils, James Max Ted, est bien décidé à faire toute la lumière sur cet événement tragique. Des zones d'ombre restent en effet à élucider et il est persuadé qu'un homme détient la vérité. 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
8: Bonsoir à tous. Rémi Haït se sort du silence dans le dossier Liana. Dans les colonnes du Monde, le plus haut procureur de France parle d'un échec collectif et d'une crise après la mort de la jeune collégienne de 11 ans dans le Gers. Dans cette affaire, de nouvelles accusations émergent au sein de la famille du principal suspect, visant son frère et son père pour des faits présumés de violence sexuelle. L'accord de paix ne sera finalement pas pour tout de suite entre les États-Unis et l'Iran. Le premier ministre pakistanais affirmait ce matin une signature dans les 24 heures dans une publication sur X, une information rapidement démentie par Téhéran tout à l'heure. L'Iran, impliqué dans ses discussions avec Washington, écarte toute conclusion dans un délai si court. Dans le même temps, la télévision d'État iranienne annonce les funérailles d'Ali Khamenei à partir du 4 juillet pour une durée de 6 jours. L'émotion est vive à Reims après cette attaque au couteau. Une jeune fille de 17 ans a reçu 6 coups de couteau près de la gare. Le suspect principal, son compagnon de 28 ans, a été arrêté par les forces de l'ordre. Grièvement blessé, l'adolescente a été prise en charge en urgence absolue. Son pronostic vital est engagé. De nouvelles règles en vue pour les arrêts maladie. Dès le 1er septembre, la durée d'un premier arrêt sera plafonnée à 31 jours et celle d'une prolongation à 62 jours. Le décret vient d'être publié aujourd'hui au journal officiel. Objectif affiché, renforcer l'encadrement des dépenses de l'assurance maladie en hausse ces dernières années. Les donneurs de sang à l'honneur ce week-end. L'établissement français du sang appelle à la mobilisation à la veille de la journée mondiale des donneurs ce dimanche. Si la France en compte près d'1,5 million, les dons de globules rouge varie au cours de l'année, et notamment lors des épisodes de chaleur, selon l'établissement français du sang. Et puis du foot, c'est la première journée de la phase de poule de la Coupe du Monde. Continue avec dès 21h le Qatar face à la Suisse et ce premier choc intéressant entre le Brésil et le Maroc. Coup d'envoi minuit et puis à 3h du matin, Haïti affrontera l'Écosse. Et puis le grand départ des 24h du Mans aujourd'hui. 186 pilotes sont présents pour cette 94e édition avec l'espoir de succéder à Ferrari, vainqueur ces trois dernières années. La course mutique s'était lancé à 16h.
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10: La météo de ce 13 juin avec des bancs de brume ou des nuages bas qui retardent l'arrivée du soleil sur les régions situées au nord d'une ligne allant de Nantes à Strasbourg. Sur les trois quarts sud du pays, le soleil brille généreusement dès le lever du jour. Les températures sont comprises entre 13 et 19 degrés. 13 degrés à Cherbourg, 14 degrés à Brest et à Orléans, 15 degrés à La Rochelle, 17 degrés à Lyon, 20 degrés à Montélimar, à Marseille. Dans l'après-midi, le beau temps gagne la majeure partie du pays avec des températures en hausse généralisées. La chaleur s'accentue avec des maxis comprises entre 18 et 36 degrés.
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0: Bonjour à tous, on commence avec la Coupe du Monde de football menée 1-0 dès la 21e minute. Le Canada a finalement égalisé à la 78e et arraché le nul 1-1 contre la Bosnie-Herzégovine hier soir à Toronto lors de la deuxième journée dans le groupe B. Les Canucks repartent avec un point après une série de 6 défaites mondiales. La Corée du Sud s'est imposée 2-1 hier face à la République tchèque et les États-Unis ont dominé d'entrée le Paraguay ce matin avec un premier but marqué dès la 7e minute. Score final 4-1. Ce soir, le Qatar a la Suisse, coup d'envoi de la rencontre prévue à 21h. L'équipe de France, elle, poursuit sa préparation en banlieue de Boston. Les Bleus se sont entraînés hier, mais sans William Saliba, Aurélien, Tchouaméni et Théo Hernandez. Une précaution prise par le staff qui ne remet pas en question leur présence mardi face au Sénégal. Du rugby ce week-end avec le barrage de top 14, deux affiches à très haute tension pour lancer la course au bouclier de Brinus. La section paloise affronte ce soir le Racing 92 dans son hameau imprenable cette saison. Coup d'envoi de la rencontre prévu à 21h05. Demain, le Stade français retrouve La Rochelle pour une revanche immédiate après leur affrontement lors de la dernière journée de la saison régulière. Le vainqueur de chaque rencontre décrochera son billet pour les demi-finales. De la Formule 1 également au programme avec le Grand Prix de Barcelone. George Russell a remporté hier les essais libres 1, Lando Norris les essais libres 2. Départ des essais libres 3 aujourd'hui à 12h30 avant les essais qualificatifs prévus à 16h. Au programme également la 94e édition des 24 heures du Mans. Coup dur pour Cadillac alors que l'écurie pensait s'être offert la pole grâce à Jack Aitken sur la 38. L'hypercar américaine a finalement été pénalisée pour une position illicite en début de séance. C'est donc la BMW numéro 15 qui partira tout à l'heure en pole position. Départ de la course prévu à 16h. Du cyclisme, le Tour Auvergne-Rhône-Alpes se poursuit aujourd'hui avec la 7e étape qui va relier la Bridoire au col du Grand Colombier.
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11: 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Et on accompagne le receveur aussi. Et on termine par le tribunal de grande instance qui va...
2: 22h30.
11: Les démarches.
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11: 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Grâce à eux, on améliore l'espérance de vie des receveurs, des gens qui attendent. Et en plus, on donne des meilleurs résultats à long terme sur la greffe de rein, avec une survie qui est augmentée.
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6: Bonjour, plus d'une semaine après la découverte du corps de Liana, les obsèques de la collégienne de 11 ans se sont déroulées hier après-midi dans le Gers à Florence. 400 personnes étaient présentes. Le maire de Florence, Grégory Bobato, a salué le courage et la dignité de la famille de Liana. La décision du parquet de Metz d'examiner la piste homophobe dans le meurtre du jeune Noam alors qu'il ne l'avait pas retenu dans un premier temps pourrait avoir été influencée par l'opinion publique ou des prises de position politiques. Se sont inquiétés les avocats des deux suspects dans ce dossier après la mort du jeune homme de 19 ans consécutive à une violente agression le 30 mai au petit matin. De nombreuses voix s'étaient en effet élevées pour dénoncer un crime homophobe. Mardi dernier, lors d'une minute de silence, l'Assemblée nationale avait associé ce drame à la mort de la petite Liana. Les agents de la police municipale de Nantes étaient en grève hier. Ils demandent à être équipés d'armes létales pendant leur service après 4 fusillades mortelles qui ont touché plusieurs quartiers de la ville en quelques semaines. La police française a interpellé 15 personnes après la saisie de 50 kilos de cocaïne et de 8 millions d'euros. Un coup de filet mené les 5 et 6 juin en gare de Massy dans les Saônes ou encore à Bruxelles a notamment permis de mettre la main sur 500 000 euros en espèces et des stupéfiants. Ce réseau de blanchiment d'argent issu du trafic de drogue opérant entre la France, la Belgique et la Mauritanie a été démantelé début juin. Près de 8 millions d'euros d'avoirs ont été saisis. La signature d'un accord entre l'Iran et les États-Unis pourrait arriver dans les prochains jours, a affirmé hier le ministre des Affaires étrangères iranien. Un accord qui sera signé dans un premier temps par voie numérique à distance, a-t-il ajouté. C'est la fin de ce flash. Une très bonne journée à toutes et à tous.
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7: Les romans qui vous tiennent éveillés jusqu'au petit jour sont denrées rares. La trilogie du monde de Robert Goddard, parue chez Sonatine et au livre de poche, est de cela. L'écrivain britannique mêle dans cette saga du suspense, des secrets de famille et du meurtre. 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
8: Bonsoir à tous. Rémi Haït se sort du silence dans le dossier Liana. Dans les colonnes du Monde, le plus haut procureur de France parle d'un échec collectif et d'une crise après la mort de la jeune collégienne de 11 ans dans le Gers. Dans cette affaire, de nouvelles accusations émergent au sein de la famille du principal suspect, visant son frère et son père pour des faits présumés de violence sexuelle. L'accord de paix ne sera finalement pas pour tout de suite entre les États-Unis et l'Iran. Le premier ministre pakistanais affirmait ce matin une signature dans les 24 heures dans une publication sur X, une information rapidement démentie par Téhéran tout à l'heure. L'Iran, impliqué dans ses discussions avec Washington, écarte toute conclusion dans un délai si court. Dans le même temps, la télévision d'État iranienne annonce les funérailles d'Ali Khamenei à partir du 4 juillet pour une durée de 6 jours. L'émotion est vive à Reims après cette attaque au couteau. Une jeune fille de 17 ans a reçu 6 coups de couteau près de la gare. Le suspect principal, son compagnon de 28 ans, a été arrêté par les forces de l'ordre. Grièvement blessé, l'adolescente a été prise en charge en urgence absolue. Son pronostic vital est engagé. De nouvelles règles en vue pour les arrêts maladie. Dès le 1er septembre, la durée d'un premier arrêt sera plafonnée à 31 jours et celle d'une prolongation à 62 jours. Le décret vient d'être publié aujourd'hui au journal officiel. Objectif affiché, renforcer l'encadrement des dépenses de l'assurance maladie en hausse ces dernières années. Les donneurs de sang à l'honneur ce week-end. L'établissement français du sang appelle à la mobilisation à la veille de la journée mondiale des donneurs ce dimanche. Si la France en compte près d'1,5 million, les dons de globules rouges varie au cours de l'année, et notamment lors des épisodes de chaleur, selon l'établissement français du sang. Et puis du foot, c'est la première journée de la phase de poule de la Coupe du Monde. Continue avec, dès 21h, le Qatar face à la Suisse. Et ce premier choc intéressant entre le Brésil et le Maroc. Coup d'envoi, minuit. Et puis, à 3h du matin, Haïti affrontera l'Écosse. Et puis, le grand départ des 24h du Mans aujourd'hui. 186 pilotes sont présents pour cette 94e édition, avec l'espoir de succéder à Ferrari, vainqueur ces trois dernières années. La course mutique s'était lancée à 16h.
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10: La météo de ce 13 juin avec des bancs de brume ou des nuages bas qui retardent l'arrivée du soleil sur les régions situées au nord d'une ligne allant de Nantes à Strasbourg. Sur les trois quarts sud du pays, le soleil brille généreusement dès le lever du jour. Les températures sont comprises entre 13 et 19 degrés. 13 degrés à Cherbourg, 14 degrés à Brest et à Orléans, 15 degrés à La Rochelle, 17 degrés à Lyon, 20 degrés à Montélimar, à Marseille. Dans l'après-midi, le beau temps gagne la majeure partie du pays avec des températures en hausse généralisées. La chaleur s'accentue avec des maxis comprises entre 18 et 36 degrés.
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0: Bonjour à tous, on commence avec la Coupe du Monde de football menée 1-0 dès la 21e minute. Le Canada a finalement égalisé à la 78e et arraché le nul 1-1 contre la Bosnie-Herzégovine hier soir à Toronto lors de la deuxième journée dans le groupe B. Les Canucks repartent avec un point après une série de 6 défaites mondiales. La Corée du Sud s'est imposée 2-1 hier face à la République tchèque et les États-Unis ont dominé d'entrée le Paraguay ce matin avec un premier but marqué dès la 7e minute. Score final 4-1. Ce soir, le Qatar a la Suisse, coup d'envoi de la rencontre prévue à 21h. L'équipe de France, elle, poursuit sa préparation en banlieue de Boston. Les Bleus se sont entraînés hier, mais sans William Saliba, Aurélien, Tchouaméni et Théo Hernandez. Une précaution prise par le staff qui ne remet pas en question leur présence mardi face au Sénégal. Du rugby ce week-end avec le barrage de top 14, deux affiches à très haute tension pour lancer la course au bouclier de Brinus. La section paloise affronte ce soir le Racing 92 dans son hameau imprenable. Cette saison, coup d'envoi de la rencontre prévue à 21h05. Demain, le Stade français retrouve La Rochelle pour une revanche immédiate après leur affrontement lors de la dernière journée de la saison régulière. Le vainqueur de chaque rencontre décrochera son billet pour les demi-finales. De la Formule 1 également au programme avec le Grand Prix de Barcelone. George Russell a remporté hier les essais libres 1, Lando Norris les essais libres 2. Départ des essais libres 3 aujourd'hui à 12h30 avant les essais qualificatifs prévus à 16h. Au programme également la 94e édition des 24 heures du Mans, coup dur pour Cadillac alors que l'écurie pensait s'être offert la pole grâce à Jack Aitken sur la 38. L'hypercar américaine a finalement été pénalisée pour une position illicite en début de séance. C'est donc la BMW numéro 15 qui partira tout à l'heure en pole position. Départ de la course prévu à 16h. Du cyclisme, le tour Auvergne-Rhône-Alpes se poursuit aujourd'hui avec la 7e étape qui va relier la Bridoire au col du Grand Colombier.
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3: En France, près de 11 500 personnes éligibles immédiatement à une greffe de rein espèrent chaque jour l'appel qui changera leur vie. Parmi elles, Annie Egel, présidente de France Rein Pays de Loire, une femme dont l'histoire nous plonge au cœur d'un quotidien fait d'attente, entre espoir et résilience.
12: Je suis en attente de greffe depuis 2 ans et demi. Je dois quand même dire que j'ai déjà bénéficié d'une greffe. Cela m'a permis de vivre quasi normalement, d'élever mes enfants, travailler, d'être active dans la société. Une greffe, c'est pas forcément pour la vie. Et je suis en attente d'une deuxième greffe, ça fait déjà 2 ans et demi. Mais aujourd'hui, le délai d'attente a été rallongé. Cette attente, elle m'impacte sur ma vie quotidienne, tous les jours, à tout instant, puisque je garde mon téléphone avec moi, toujours dans l'espoir d'un coup de fil. Et c'est la règle, il faut être joignable 24 heures sur 24.
3: Selon vous, quels sont les moyens pour réduire l'attente ?
12: Bien sûr, de façon évidente, c'est d'augmenter le don. C'est très inquiétant parce qu'on est à plus de 30% de refus en France. Si ces 30% n'existaient pas, on peut dire qu'on n'aurait quasi plus d'attente.
3: Un message à ceux qui nous écoutent ?
12: Vous, citoyens, faites part de votre choix à votre famille, à votre entourage, pour que, au cas où il vous arrive quelque chose, on sache et que les familles n'aient pas cette difficulté de se prononcer sur cette question.
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6: Bonjour, plus d'une semaine après la découverte du corps de Liana, les obsèques de la collégienne de 11 ans se sont déroulées hier après-midi dans le Gers à Florence. 400 personnes étaient présentes. Le maire de Florence, Grégory Bobato, a salué le courage et la dignité de la famille de Liana. La décision du parquet de Metz d'examiner la piste homophobe dans le meurtre du jeune Noam alors qu'il ne l'avait pas retenu dans un premier temps pourrait avoir été influencée par l'opinion publique ou des prises de position politiques. Se sont inquiétés les avocats des deux suspects dans ce dossier après la mort du jeune homme de 19 ans consécutive à une violente agression le 30 mai au petit matin. De nombreuses voix s'étaient en effet élevées pour dénoncer un crime homophobe. Mardi dernier, lors d'une minute de silence, l'Assemblée nationale avait associé ce drame à la mort de la petite Liana. Les agents de la police municipale de Nantes étaient en grève hier. Ils demandent à être équipés d'armes létales pendant leur service après 4 fusillades mortelles qui ont touché plusieurs quartiers de la ville en quelques semaines. La police française a interpellé 15 personnes après la saisie de 50 kilos de cocaïne et de 8 millions d'euros Aveyron. Un coup de filet mené les 5 et 6 juin en gare de Massy dans les Saônes ou encore à Bruxelles a notamment permis de mettre la main sur 500 000 euros en espèces et des stupéfiants. Ce réseau de blanchiment d'argent issu du trafic de drogue opérant entre la France, la Belgique et la Mauritanie a été démantelé début juin. Près de 8 millions d'euros d'avoirs ont été saisis. La signature d'un accord entre l'Iran et les États-Unis pourrait arriver dans les prochains jours, a affirmé hier le ministre des Affaires étrangères iranien. Un accord qui sera signé dans un premier temps par voie numérique à distance, a-t-il ajouté. C'est la fin de ce flash, une très bonne journée à toutes et à tous.
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7: Les romans qui vous tiennent éveillés jusqu'au petit jour sont denrées rares. La trilogie du monde de Robert Goddard, paru chez Sonatine et au livre de poche, est de cela. L'écrivain britannique mêle dans cette saga du suspense, des secrets de famille et du meurtre. 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
8: Bonsoir à tous. Rémi Haït se sort du silence dans le dossier Liana. Dans les colonnes du Monde, le plus haut procureur de France parle d'un échec collectif et d'une crise après la mort de la jeune collégienne de 11 ans dans le Gers. Dans cette affaire, de nouvelles accusations émergent au sein de la famille du principal suspect, visant son frère et son père pour des faits présumés de violence sexuelle. L'accord de paix ne sera finalement pas pour tout de suite entre les États-Unis et l'Iran. Le premier ministre pakistanais affirmait ce matin une signature dans les 24 heures dans une publication sur X, une information rapidement démentie par Téhéran tout à l'heure. L'Iran, impliqué dans ses discussions avec Washington, écarte toute conclusion dans un délai si court. Dans le même temps, la télévision d'État iranienne annonce les funérailles d'Ali Khamenei à partir du 4 juillet pour une durée de 6 jours. L'émotion est vive à Reims après cette attaque au couteau. Une jeune fille de 17 ans a reçu 6 coups de couteau près de la gare. Le suspect principal, son compagnon de 28 ans, a été arrêté par les forces de l'ordre. Grièvement blessé, l'adolescente a été prise en charge en urgence absolue. Son pronostic vital est engagé. De nouvelles règles en vue pour les arrêts maladie. Dès le 1er septembre, la durée d'un premier arrêt sera plafonnée à 31 jours et celle d'une prolongation à 62 jours. Le décret vient d'être publié aujourd'hui au journal officiel. Objectif affiché, renforcer l'encadrement des dépenses de l'assurance maladie en hausse ces dernières années. Les donneurs de sang à l'honneur ce week-end. L'établissement français du sang appelle à la mobilisation à la veille de la journée mondiale des donneurs ce dimanche. Si la France en compte près d'1,5 million, les dons de globules rouge varie au cours de l'année, et notamment lors des épisodes de chaleur, selon l'établissement français du sang. Et puis du foot, c'est la première journée de la phase de poule de la Coupe du Monde continue avec dès 21h le Qatar face à la Suisse et ce premier choc intéressant entre le Brésil et le Maroc. Coup d'envoi minuit et puis à 3h du matin, Haïti affrontera l'Écosse. Et puis le grand départ des 24h du Mans aujourd'hui. 186 pilotes sont présents pour cette 94e édition avec l'espoir de succéder à Ferrari, vainqueur ces trois dernières années. La course mutique s'était lancé à 16h.
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10: La météo de ce 13 juin avec des bancs de brume ou des nuages bas qui retardent l'arrivée du soleil sur les régions situées au nord du Nîmes, allant de Nantes à Strasbourg. Sur les trois quarts sud du pays, le soleil brille généreusement dès le lever du jour. Les températures sont comprises entre 13 et 19 degrés. 13 degrés à Cherbourg, 14 degrés à Brest et à Orléans, 15 degrés à La Rochelle, 17 degrés à Lyon, 20 degrés à Montélimar, à Marseille. Dans l'après-midi, le beau temps gagne la majeure partie du pays avec des températures en hausse généralisées. La chaleur s'accentue avec des maxi comprises entre 18 et 36 degrés.
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0: Bonjour à tous, on commence avec la Coupe du Monde de football menée 1-0 dès la 21e minute. Le Canada a finalement égalisé à la 78e et arraché le nul 1 partout contre la Bosnie-Herzégovine hier soir à Toronto lors de la deuxième journée dans le groupe B. Les Canucks repartent avec 1 point après une série de 6 défaites mondiales. La Corée du Sud s'est imposée 2-1 hier face à la République tchèque et les États-Unis ont dominé d'entrée le Paraguay ce matin avec un premier but marqué dès la 7e minute. Score final 4-1. Ce soir, le Qatar a la Suisse, coup d'envoi de la rencontre prévue à 21h. L'équipe de France, elle, poursuit sa préparation en banlieue de Boston. Les Bleus se sont entraînés hier, mais sans William Saliba, Aurélien, Tchouaméni et Théo Hernandez. Une précaution prise par le staff qui ne remet pas en question leur présence mardi face au Sénégal. Du rugby ce week-end avec le barrage de top 14, deux affiches à très haute tension pour lancer la course au bouclier de Brinus. La section paloise affronte ce soir le Racing 92 dans son hameau imprenable. Cette saison, coup d'envoi de la rencontre prévue à 21h05. Demain, le Stade français retrouve La Rochelle pour une revanche immédiate après leur affrontement lors de la dernière journée de la saison régulière. Le vainqueur de chaque rencontre décrochera son billet pour les demi-finales. De la Formule 1 également au programme avec le Grand Prix de Barcelone. George Russell a remporté hier les essais libres 1, Lando Norris les essais libres 2. Départ des essais libres 3 aujourd'hui à 12h30 avant les essais qualificatifs prévus à 16h. Au programme également, la 94e édition des 24 heures du Mans, coup dur pour Cadillac, alors que l'écurie pensait s'être offert la pole grâce à Jack Aitken. Sur la 38, l'hypercar américaine a finalement été pénalisée pour une position illicite en début de séance. C'est donc la BMW

0: poursuit aujourd'hui avec la 7e étape, Paquet Varenier, Labridoire au col du Grand Colombier.
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3: Donner ses organes pour sauver des vies ou offrir son corps à la science pour faire avancer la médecine, deux démarches altruistes mais différentes. Le docteur Julien Rogier, médecin anesthésiste réanimateur, responsable des prélèvements d'organes et tissus au CHU de Bordeaux, nous éclaire sur cette distinction essentielle.
4: Le don d'organes est un prélèvement à visée thérapeutique directement pour sauver des vies. Le don du corps à la science est un don indirect pour sauver des vies. Il sert par exemple pour essentiellement des dissections pour les futurs médecins. Le don du corps à la science, il faut l'anticiper et passer un contrat avec un laboratoire d'anatomie. Votre corps est rapatrié dans ce laboratoire après votre décès. Le don d'organes, on est tous donneurs, sauf si on s'y opposait de son vivant. Mais ce que l'on recommande actuellement, c'est d'en parler à ses proches et dire qu'on est donneur d'organes. C'est beaucoup plus simple si un jour vous êtes en situation de pouvoir donner. Ces deux types de dons sont extrêmement importants, mais différents. À titre personnel, je pense qu'il vaut mieux choisir le don d'organes pour greffe. Il est beaucoup plus rare, il permet de sauver de nombreuses vies et c'est important d'en parler de son vivant à ses proches et je rappelle que ce type de don sauve de très nombreuses vies.
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6: Bonjour, plus d'une semaine après la découverte du corps de Liana, les obsèques de la collégienne de 11 ans se sont déroulées hier après-midi dans le Gers à Florence. 400 personnes étaient présentes. Le maire de Florence, Grégory Bobato, a salué le courage et la dignité de la famille de Liana. La décision du parquet de Metz d'examiner la piste homophobe dans le meurtre du jeune Noam alors qu'il ne l'avait pas retenu dans un premier temps pourrait avoir été influencée par l'opinion publique ou des prises de position politiques. Se sont inquiétés les avocats des deux suspects dans ce dossier après la mort du jeune homme de 19 ans consécutive à une violente agression le 30 mai au petit matin. De nombreuses voix s'étaient en effet élevées pour dénoncer un crime homophobe. Mardi dernier, lors d'une minute de silence, l'Assemblée nationale avait associé ce drame à la mort de la petite Liana. Les agents de la police municipale de Nantes étaient en grève hier. Ils demandent à être équipés d'armes létales pendant leur service après 4 fusillades mortelles qui ont touché plusieurs quartiers de la ville en quelques semaines. La police française a interpellé 15 personnes après la saisie de 50 kilos de cocaïne et de 8 millions d'euros. Un coup de filet mené les 5 et 6 juin en gare de Massy dans les Saônes ou encore à Bruxelles a notamment permis de mettre la main sur 500 000 euros en espèces et des stupéfiants. Ce réseau de blanchiment d'argent issu du trafic de drogue opérant entre la France, la Belgique et la Mauritanie a été démantelé début juin. Près de 8 millions d'euros d'avoirs ont été saisis. La signature d'un accord entre l'Iran et les États-Unis pourrait arriver dans les prochains jours, a affirmé hier le ministre des Affaires étrangères iranien. Un accord qui sera signé dans un premier temps par voie numérique à distance, a-t-il ajouté. C'est la fin de ce flash. Une très bonne journée à toutes et à tous.
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7: Les romans qui vous tiennent éveillé jusqu'au petit jour sont denrées rares. La trilogie du monde de Robert Goddard, paru chez Sonatine et au livre de poche, est de cela. L'écrivain britannique mêle dans cette saga du suspense, des secrets de famille et du meurtre. La trilogie du monde est une passionnante plongée dans le milieu diplomatique de l'entre-deux-guerres. Le premier tome, sur les chemins du monde, débute au printemps 1919. Après la disparition d'un diplomate anglais pendant la conférence de la paix de Paris, son fils, James Maxted, est bien décidé à faire toute la lumière sur cet événement tragique. Des zones d'ombre restent en effet à élucider et il est persuadé qu'un homme détient la vérité. Une vieille connaissance de son père, le maître espion allemand Fritz Lemaire. Cette histoire vient de paraître au livre de poche. Aux quatre coins du globe, le deuxième tome vient de paraître chez Sonatine. Dans ce nouveau thriller, James décide d'infiltrer le réseau de Lemaire afin de pouvoir enquêter en toute discrétion. Très vite, une première mission lui est confiée. Récupérer un document mystérieux sur les îles Orcades, en Écosse, où la flotte de guerre allemande est consignée. Risquant à chaque instant d'être démasqué, sa tâche va s'avérer bien plus compliquée que prévu. Avec une intrigue aux multiples coups de théâtre et une galerie de personnages complexes, Robert Goddard signe un nouveau récit captivant tout en nous manipulant d'une main de maître. Il propose avec la trilogie du monde une saga à la croisée du thriller politique et du roman historique. 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
8: Bonsoir à tous. Rémi Haït se sort du silence dans le dossier Liana. Dans les colonnes du Monde, le plus haut procureur de France parle d'un échec collectif et d'une crise après la mort de la jeune collégienne de 11 ans dans le Gers. Dans cette affaire, de nouvelles accusations émergent au sein de la famille du principal suspect, visant son frère et son père pour des faits présumés de violence sexuelle. L'accord de paix ne sera finalement pas pour tout de suite entre les États-Unis et l'Iran. Le premier ministre pakistanais affirmait ce matin une signature dans les 24 heures dans une publication sur X, une information rapidement démentie par Téhéran tout à l'heure. L'Iran, impliqué dans ses discussions avec Washington, écarte toute conclusion dans un délai si court. Dans le même temps, la télévision d'État iranienne annonce les funérailles d'Ali Khamenei à partir du 4 juillet pour une durée de 6 jours. L'émotion est vive à Reims après cette attaque au couteau. Une jeune fille de 17 ans a reçu 6 coups de couteau près de la gare. Le suspect principal, son compagnon de 28 ans, a été arrêté par les forces de l'ordre. Grièvement blessé, l'adolescente a été prise en charge en urgence absolue. Son pronostic vit est engagé. De nouvelles règles en vue pour les arrêts maladie. Dès le 1er septembre, la durée d'un premier arrêt sera plafonnée à 31 jours et celle d'une prolongation à 62 jours. Le décret vient d'être publié aujourd'hui au journal officiel. Objectif affiché, renforcer l'encadrement des dépenses de l'assurance maladie en hausse ces dernières années. Les donneurs de sang à l'honneur ce week-end. L'établissement français du sang appelle à la mobilisation à la veille de la journée mondiale des donneurs ce dimanche. Si la France en compte près d'1,5 million, les dons de globules rouges varie au cours de l'année, et notamment lors des épisodes de chaleur, selon l'établissement français du sang. Et puis du foot, c'est la première journée de la phase de poule de la Coupe du Monde. Continue avec, dès 21h, le Qatar face à la Suisse. Et ce premier choc intéressant entre le Brésil et le Maroc. Coup d'envoi, minuit. Et puis, à 3h du matin, Haïti affrontera l'Écosse. Et puis, le grand départ des 24h du Mans aujourd'hui. 186 pilotes sont présents pour cette 94e édition, avec l'espoir de succéder à Ferrari, vainqueur ces trois dernières années. La course mutique s'était lancée à 16h.
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10: La météo de ce 13 juin, avec des bancs de brume ou des nuages bas qui retardent l'arrivée du soleil sur les régions situées au nord d'une ligne allant de Nantes à Strasbourg. Sur les trois quarts sud du pays, le soleil brille généreusement dès le lever du jour. Les températures sont comprises entre 13 et 19 degrés. 13 degrés à Cherbourg, 14 degrés à Brest et à Orléans, 15 degrés à La Rochelle, 17 degrés à Lyon, 20 degrés à Montélimar, à Marseille. Dans l'après-midi, le beau temps gagne la majeure partie du pays avec des températures en hausse généralisées. La chaleur s'accentue avec des maxis comprises entre 18 et 36 degrés.
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11: Bonjour à tous, on commence avec la Coupe du Monde de football menée 1-0 dès la 21e minute. Le Canada a finalement égalisé à la 78e et arraché le nul 1-1 contre la Bosnie-Herzégovine hier soir à Toronto lors de la deuxième journée dans le groupe B. Les Canucks repartent avec un point après une série de 6 défaites mondiales. La Corée du Sud s'est imposée 2-1 hier face à la République tchèque et les États-Unis ont dominé d'entrée le Paraguay ce matin avec un premier but marqué dès la 7e minute. Score final 4-1. Ce soir, le Qatar a la Suisse, coup d'envoi de la rencontre prévue à 21h. L'équipe de France, elle, poursuit sa préparation en banlieue de Boston. Les Bleus se sont entraînés hier, mais sans William Saliba, Aurélien, Tchouaméni et Théo Hernandez. Une précaution prise par le staff qui ne remet pas en question leur présence mardi face au Sénégal. Du rugby ce week-end avec le barrage de top 14, deux affiches à très haute tension pour lancer la course au bouclier de Brennus. La section paloise affronte ce soir le Racing 92 dans son hameau imprenable. Cette saison, coup d'envoi de la rencontre prévue à 21h05. Demain, le Stade français retrouve La Rochelle pour une revanche immédiate après leur affrontement lors de la dernière journée de la saison régulière. Le vainqueur de chaque rencontre décrochera son billet pour les demi-finales. De la Formule 1 également au programme avec le Grand Prix de Barcelone. George Russell a remporté hier les essais libres 1, Lando Norris les essais libres 2. Départ des essais libres 3 aujourd'hui à 12h30 avant les essais qualificatifs prévus à 16h. Au Au programme également la 94e édition des 24 heures du Mans, coup dur pour Cadillac alors que l'écurie pensait s'être offert la pole grâce à Jack Aitken. Sur la 38, l'hypercar américaine a finalement été pénalisée pour une position illicite en début de séance. C'est donc la BMW numéro 15 qui partira tout à l'heure en pole position. Départ de la course prévu à 16h. Du cyclisme, le Tour Auvergne-Rhône-Alpes se poursuit aujourd'hui avec la 7e étape qui va relier la Bridoire au col du Grand Colombier.
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3: Depuis 2023, plus de 1300 greffes de foie sont réalisées par an en France, sauvant des vies et redonnant espoir à des patients en situation critique. Aujourd'hui, découvrons l'histoire d'Éric Bulle-Haussmann, un patient qui a fait face à l'adversité avec courage et détermination.
12: Quand j'étais jeune, à 23 ans, j'ai fait une hépatite et ensuite j'ai commencé
13: 23 heures.
12: Ce qu'on appelle une NASH, non-alcoolique stéatose hépatique, la fameuse maladie du foie gras. Et je suis passé de 63 kilos à 143 kilos à l'âge de 57 ans. Je suis passé en insuffisance hépatique sévère. Le pronostic était d'une survie de 3 semaines. Très court, on pense beaucoup à beaucoup de choses. Et j'ai eu la chance d'avoir un donneur qui m'a permis d'être greffé en extrême urgence. Aujourd'hui, je suis content d'être vivant. Je remercie tous les jours cette famille de donneurs et ce donneur.
3: Éric, pourquoi c'est important de parler du don d'organes ?
12: C'est capital d'en parler entre ses proches. Tout le monde croit qu'avec la législation, on est tous donneurs. Mais c'est pas aussi simple que ça. Parce que pour être donneur d'organes, il faut être en mort encéphalique. C'est en général des morts brutales. Et les proches ne sont pas prêts à ça. Et si jamais ils n'en ont parlé avant, c'est très compliqué de ne pas dire non parce qu'on a peur. Et aujourd'hui, si tout le monde pouvait en parler, on diminuerait ce taux de refus.
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6: Bonjour, plus d'une semaine après la découverte du corps de Liana, les obsèques de la collégienne de 11 ans se sont déroulées hier après-midi dans le Gers à Florence. 400 personnes étaient présentes. Le maire de Florence, Grégory Bobato, a salué le courage et la dignité de la famille de Liana. La décision du parquet de Metz d'examiner la piste homophobe dans le meurtre du jeune Noam alors qu'il ne l'avait pas retenu dans un premier temps pourrait avoir été influencée par l'opinion publique ou des prises de position politiques. Se sont inquiétés les avocats des deux suspects dans ce dossier après la mort du jeune homme de 19 ans consécutive à une violente agression le 30 mai au petit matin. De nombreuses voix s'étaient en effet élevées pour dénoncer un crime homophobe. Mardi dernier, lors d'une minute de silence, l'Assemblée nationale avait associé ce drame à la mort de la petite Liana. Les agents de la police municipale de Nantes étaient en grève hier. Ils demandent à être équipés d'armes létales pendant leur service après 4 fusillades mortelles qui ont touché plusieurs quartiers de la ville en quelques semaines. La police française a interpellé 15 personnes après la saisie de 50 kilos de cocaïne et de 8 millions d'euros. Un coup de filet mené les 5 et 6 juin en gare de Massy dans les Saônes ou encore à Bruxelles a notamment permis de mettre la main sur 500 000 euros en espèces et des stupéfiants. Ce réseau de blanchiment d'argent issu du trafic de drogue opérant entre la France, la Belgique et la Mauritanie a été démantelé début juin. Près de 8 millions d'euros d'avoirs ont été saisis. La signature d'un accord entre l'Iran et les États-Unis pourrait arriver dans les prochains jours, a affirmé hier le ministre des Affaires étrangères iranien. Un accord qui sera signé dans un premier temps par voie numérique à distance, a-t-il ajouté. C'est la fin de ce flash. Une très bonne journée à toutes et à tous.
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7: Les romans qui vous tiennent éveillé jusqu'au petit jour sont denrées rares. La trilogie du monde de Robert Goddard, paru chez Sonatine et au livre de poche, est de cela. L'écrivain britannique mêle dans cette saga du suspense, des secrets de famille et du meurtre. La trilogie du monde est une passionnante plongée dans le milieu diplomatique de l'entre-deux-guerres. Le premier tome, sur les chemins du monde, débute au printemps 1919. Après la disparition d'un diplomate anglais pendant la conférence de la paix de Paris, son fils, James Maxted, est bien décidé à faire toute la lumière sur cet événement tragique. Des zones d'ombre restent en effet à élucider et il est persuadé qu'un homme détient la vérité. Une vieille connaissance de son père, le maître espion allemand Fritz Lemaire. Cette histoire vient de paraître au livre de poche. 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Dans ce nouveau thriller, James décide d'infiltrer le réseau de Lemer afin de pouvoir enquêter en toute discrétion. Très vite, une première mission lui est confiée. Récupérer un document mystérieux sur les îles Orcad, en Écosse, où la flotte de guerre allemande est consignée. Risquant à chaque instant d'être démasqué, sa tâche va s'avérer bien plus compliquée que prévu. 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
8: Bonsoir à tous. Rémi Haït se sort du silence dans le dossier Liana. Dans les colonnes du Monde, le plus haut procureur de France parle d'un échec collectif et d'une crise après la mort de la jeune collégienne de 11 ans dans le Gers. Dans cette affaire, de nouvelles accusations émergent au sein de la famille du principal suspect, visant son frère et son père pour des faits présumés de violence sexuelle. L'accord de paix ne sera finalement pas pour tout de suite entre les États-Unis et l'Iran. Le premier ministre pakistanais affirmait ce matin une signature dans les 24 heures dans une publication sur X, une information rapidement démentie par Téhéran tout à l'heure. L'Iran, impliqué dans ses discussions avec Washington, écarte toute conclusion dans un délai si court. Dans le même temps, la télévision d'État iranienne annonce les funérailles d'Ali Khamenei à partir du 4 juillet pour une durée de 6 jours. L'émotion est vive à Reims après cette attaque au couteau. Une jeune fille de 17 ans a reçu 6 coups de couteau près de la gare. Le suspect principal, son compagnon de 28 ans, a été arrêté par les forces de l'ordre. Grièvement blessé, l'adolescente a été prise en charge en urgence absolue. Son pronostic vital est engagé. De nouvelles règles en vue pour les arrêts maladie. Dès le 1er septembre, la durée d'un premier arrêt sera plafonnée à 31 jours et celle d'une prolongation à 62 jours. Le décret vient d'être publié aujourd'hui au journal officiel. Objectif affiché, renforcer l'encadrement des dépenses de l'assurance maladie en hausse ces dernières années. Les donneurs de sang à l'honneur ce week-end. L'établissement français du sang appelle à la mobilisation à la veille de la journée mondiale des donneurs ce dimanche. Si la France en compte près d'1,5 million, les dons de globules rouge varie au cours de l'année, et notamment lors des épisodes de chaleur, selon l'établissement français du sang. Et puis du foot, c'est la première journée de la phase de poule de la Coupe du Monde. Continue avec dès 21h le Qatar face à la Suisse et ce premier choc intéressant entre le Brésil et le Maroc. Coup d'envoi minuit et puis à 3h du matin, Haïti affrontera l'Écosse. Et puis le grand départ des 24 heures du Mans aujourd'hui. 186 pilotes sont présents pour cette 94e édition avec l'espoir de succéder à Ferrari, vainqueur ces trois dernières années. La course mythique s'était lancé à 16h.
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10: La météo de ce 13 juin avec des bancs de brume ou des nuages bas qui retardent l'arrivée du soleil sur les régions situées au nord d'une ligne allant de Nantes à Strasbourg. Sur les trois quarts sud du pays, le soleil brille généreusement dès le lever du jour. Les températures sont comprises entre 13 et 19 degrés. 13 degrés à Cherbourg, 14 degrés à Brest et à Orléans, 15 degrés à La Rochelle, 17 degrés à Lyon, 20 degrés à Montélimar, à Marseille. Dans l'après-midi, le beau temps gagne la majeure partie du pays avec des températures en hausse généralisées. La chaleur s'accentue avec des maxi comprises entre 18 et 36 degrés.
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11: Bonjour à tous, on commence avec la Coupe du Monde de football menée 1-0 dès la 21e minute. Le Canada a finalement égalisé à la 78e et arraché le nul 1-1 contre la Bosnie-Herzégovine hier soir à Toronto lors de la deuxième journée dans le groupe B. Les Canucks repartent avec un point après une série de 6 défaites mondiales. La Corée du Sud s'est imposée 2-1 hier face à la République tchèque et les États-Unis ont dominé d'entrée le Paraguay ce matin avec un premier but marqué dès la 7e minute. Score final 4-1. Ce soir, le Qatar a la Suisse, coup d'envoi de la rencontre prévue à 21h. L'équipe de France, elle, poursuit sa préparation en banlieue de Boston. Les Bleus se sont entraînés hier, mais sans William Saliba, Aurélien, Tchouaméni et Théo Hernandez. Une précaution prise par le staff qui ne remet pas en question leur présence mardi face au Sénégal. Du rugby ce week-end avec le barrage de top 14, deux affiches à très haute tension pour lancer la course au bouclier de Brennus. La section paloise affronte ce soir le Racing 92 dans son hameau imprenable. possible cette saison. Coup d'envoi de la rencontre prévu à 21h05. Demain, le Stade français retrouve La Rochelle pour une revanche immédiate après leur affrontement lors de la dernière journée de la saison régulière. Le vainqueur de chaque rencontre décrochera son billet pour les demi-finales. De la Formule 1 également au programme avec le Grand Prix de Barcelone. George Russell a remporté hier les essais libres 1, Lando Norris les essais libres 2. Départ des essais libres 3 aujourd'hui à 12h30 avant les essais qualificatifs prévus à 16h. Au programme également la 94e édition des 24 heures du Mans. Coup dur pour Cadillac alors que l'écurie pensait s'être offert la pole grâce à Jack Aitken sur la 38. L'hypercar américaine a finalement été pénalisée pour une position illicite en début de séance. C'est donc la BMW numéro 15 qui partira tout à l'heure en pole position. Départ de la course prévu à 16h. Du cyclisme, le Tour Auvergne-Rhône-Alpes se poursuit aujourd'hui avec la 7e étape qui va relier la Bridoire au col du Grand Colombier.
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3: À l'été 2016, Raja voit sa vie basculer. Son jeune frère, victime d'un accident de la route, succombe à ses blessures. Elle fait alors face à une décision essentielle. Donner ses organes pour sauver d'autres vies.
13: Sur le coup, c'était vraiment très difficile. Puisqu'en fait, mon père, avec la douleur terrible de perdre un enfant, il n'avait pas envie. Et je pense vraiment que si je n'avais pas pris les devants, mon frère était quelqu'un de généreux. Donc je me suis dit tout de suite, c'est pas possible autrement. Oui, vous pouvez prendre ses organes.
3: Comment vous êtes-vous engagée pour cette cause ?
13: J'ai commencé de moi-même en parler autour de moi. Et comme je suis professeure dans le secondaire, j'ai commencé à en parler à mes élèves et je me suis rendu compte qu'eux, en fait, étaient très ouverts et sensibles au fait d'aider les autres. Alors ça m'a beaucoup aidée à faire mon deuil, que mon frère ait donné 6 organes. Ça veut dire 6 personnes qui vivent maintenant. Donc quelque part, moi j'ai l'impression qu'il vit ailleurs. Ça m'aide beaucoup de penser ça, en fait.
3: À quoi faut-il penser quand on est confronté à cette situation ?
13: Il faut qu'on sache exactement quels sont les tenants et les aboutissants et puis que ce soit pas juste les émotions qui parlent. Parce qu'en fait, au moment où on parle de dons d'organes, c'est terrible, c'est une mort soudaine. Et donc si on n'en a pas parlé avant, on pense que c'est mieux qu'ils gardent ses organes. Sachant qu'il y a des gens qui attendent une greffe depuis très longtemps. Et ces gens-là, ça peut être vous, ça peut être moi, ça peut être des proches à vous.
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6: Bonjour, plus d'une semaine après la découverte du corps de Liana, les obsèques de la collégienne de 11 ans se sont déroulées hier après-midi dans le Gers à Florence. 400 personnes étaient présentes. Le maire de Florence, Grégory Bobato, a salué le courage et la dignité de la famille de Liana. La décision du parquet de Metz d'examiner la piste homophobe dans le meurtre du jeune Noam alors qu'il ne l'avait pas retenu dans un premier temps pourrait avoir été influencée par l'opinion publique ou des prises de position politiques. Se sont inquiétés les avocats des deux suspects dans ce dossier après la mort du jeune homme de 19 ans consécutive à une violente agression le 30 mai au petit matin. De nombreuses voix s'étaient en effet élevées pour dénoncer un crime homophobe. Mardi dernier, lors d'une minute de silence, l'Assemblée nationale avait associé ce drame à la mort de la petite Liana. Les agents de la police municipale de Nantes étaient en grève hier. Ils demandent à être équipés d'armes létales pendant leur service après 4 fusillades mortelles qui ont touché plusieurs quartiers de la ville en quelques semaines. La police française a interpellé 15 personnes après la saisie de 50 kilos de cocaïne et de 8 millions d'euros. Un coup de filet mené les 5 et 6 juin en gare de Massy dans les Saônes ou encore à Bruxelles a notamment permis de mettre la main sur 500 000 euros en espèces et des stupéfiants. Ce réseau de blanchiment d'argent issu du trafic de drogue opérant entre la France, la Belgique et la Mauritanie a été démantelé début juin. Près de 8

0: Et de cela, l'écrivain britannique mêle dans cette saga du suspense, des secrets de famille et du meurtre. La trilogie du monde est une passionnante plongée dans le milieu diplomatique de l'entre-deux-guerres. Le premier tome, sur les chemins du monde, débute au printemps 1919. Après la disparition d'un diplomate anglais pendant la conférence de la paix de Paris, son fils, James Maxted, est bien décidé à faire toute la lumière sur cet événement tragique. Des zones d'ombre restent en effet à élucider et il est persuadé qu'un homme détient la vérité. Une vieille connaissance de son père, le maître espion allemand Fritz Lemmer. Cette histoire vient de paraître au livre de poche. Aux quatre coins du globe, le deuxième tome vient de paraître chez Sonatine. Dans ce nouveau thriller, James décide d'infiltrer le réseau de Lemmer afin de pouvoir enquêter en toute discrétion. Très vite, une première mission lui est confiée. 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Risquant à chaque instant d'être démasqué, sa tâche va s'avérer bien plus compliquée que prévu. 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
3: Bonsoir à tous. Rémi Heitz sort du silence dans le dossier Liana. Dans les colonnes du Monde, le plus haut procureur de France parle d'un échec collectif et d'une crise après la mort de la jeune collégienne de 11 ans dans le Gers. Dans cette affaire, de nouvelles accusations émergent au sein de la famille du principal suspect, visant son frère et son père pour des faits présumés de violence sexuelle. L'accord de paix ne sera finalement pas pour tout de suite entre les États-Unis et l'Iran. Le premier ministre pakistanais affirmait ce matin une signature dans les 24 heures dans une publication sur X, une information rapidement démentie par Téhéran tout à l'heure. L'Iran, impliqué dans ses discussions avec Washington, écarte toute conclusion dans un délai si court. Dans le même temps, la télévision d'État iranienne annonce les funérailles d'Ali Khamenei à partir du 4 juillet pour une durée de 6 jours. L'émotion est vive à Reims après cette attaque au couteau. Une jeune fille de 17 ans a reçu 6 coups de couteau près de la gare. Le suspect principal, son compagnon de 28 ans, a été arrêté par les forces de l'ordre. Grièvement blessée, l'adolescente a été prise en charge en urgence absolue. Son pronostic vital est engagé. De nouvelles règles en vue pour les arrêts maladie. Dès le 1er septembre, la durée d'un premier arrêt sera plafonnée à 31 jours et celle d'une prolongation à 62 jours. Le décret vient d'être publié aujourd'hui au journal officiel. Objectif affiché, renforcer l'encadrement des dépenses de l'assurance maladie en hausse ces dernières années. Les donneurs de sang à l'honneur ce week-end. L'établissement français du sang appelle à la mobilisation à la veille de la journée mondiale des donneurs ce dimanche. Si la France en compte près d'1,5 million, les dons de globules rouge varie au cours de l'année, et notamment lors des épisodes de chaleur, selon l'établissement français du sang. Et puis du foot, c'est la première journée de la phase de poule de la Coupe du Monde continue avec dès 21h le Qatar face à la Suisse et ce premier choc intéressant entre le Brésil et le Maroc. Coup d'envoi minuit et puis à 3h du matin, Haïti affrontera l'Écosse. Et puis le grand départ des 24 heures du Mans aujourd'hui. 186 pilotes sont présents pour cette 94e édition avec l'espoir de succéder à Ferrari, vainqueur ces trois dernières années. La course mythique s'était lancée à 16h.
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5: La météo de ce 13 juin avec des bancs de brume ou des nuages bas qui retardent l'arrivée du soleil sur les régions situées au nord d'une ligne allant de Nantes à Strasbourg. Sur les trois quarts sud du pays, le soleil brille généreusement dès le lever du jour. Les températures sont comprises entre 13 et 19 degrés. 13 degrés à Cherbourg, 14 degrés à Brest et à Orléans, 15 degrés à La Rochelle, 17 degrés à Lyon, 20 degrés à Montélimar, à Marseille. Dans l'après-midi, le beau temps gagne la majeure partie du pays avec des températures en hausse généralisées. La chaleur s'accentue avec des maxi comprises entre 18 et 36 degrés.
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7: Bonjour à tous, on commence avec la Coupe du Monde de football menée 1-0 dès la 21e minute. Le Canada a finalement égalisé à la 78e et arraché le nul 1-1 contre la Bosnie-Herzégovine hier soir à Toronto lors de la deuxième journée dans le groupe B. Les Canucks repartent avec un point après une série de 6 défaites au Mondial. La Corée du Sud s'est imposée 2-1 hier face à la République tchèque et les États-Unis ont dominé

0: contre le Paraguay ce matin avec un premier but marqué dès la 7e minute. Score final 4-1. Ce soir, le Qatar affronte la Suisse. Coup d'envoi de la rencontre prévu à 21h. L'équipe de France, elle, poursuit sa préparation en banlieue de Boston. Les Bleus se sont entraînés hier, mais sans William Saliba, Aurélien, Tchouaméni et Théo Hernandez. Une précaution prise par le staff qui ne remet pas en question leur présence mardi face au Sénégal. Du rugby ce week-end avec le barrage de top 14, deux affiches à très haute tension pour lancer la course au bouclier de Brennus. La section paloise affronte ce soir le Racing 92 dans son hameau imprenable cette saison. Coup d'envoi de la rencontre prévu à 21h05. Demain, le Stade français retrouve La Rochelle pour une revanche immédiate après leur affrontement lors de la dernière journée de la saison régulière. Le vainqueur de chaque rencontre décrochera son billet pour les demi-finales. De la Formule 1 également au programme avec le Grand Prix de Barcelone. George Russell a remporté hier les essais libres 1, Lando Norris les essais libres 2. Départ des essais libres 3 aujourd'hui à 12h30 avant les essais qualificatifs prévus à 16h. Au programme également la 94e édition des 24 heures du Mans. Coup dur pour Cadillac alors que l'écurie pensait s'être offert la pole grâce à Jack Aitken. Sur la 38, l'hypercar américaine a finalement été pénalisée pour une position illicite en début de séance. C'est donc la BMW numéro 15 qui partira tout à l'heure en pole position. Départ de la course prévu à 16h. Du cyclisme, le Tour Auvergne-Rhône-Alpes se poursuit aujourd'hui avec la 7e étape qui va relier la Bridoire au col du Grand Colombier.
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3: Le don d'organes est un acte de solidarité qui sauve des vies. Mais que dit la loi en France ? Professeur Tsimaratos, vous êtes directeur général adjoint chargé de la politique médicale et scientifique à l'Agence de la biomédecine. Quels sont les principes légaux qui encadrent cette pratique ?
4: Les trois grands principes sont le consentement présumé, la gratuité du don et l'anonymat entre le donneur et le receveur, sauf lorsqu'il s'agit d'un don du vivant. Ainsi, en France, nous sommes tous donneurs présumés, à moins d'avoir exprimé le contraire pendant qu'on était vivant. Le don d'organes est un acte de générosité et de solidarité. La loi interdit toute rémunération en contrepartie. L'anonymat préserve la famille du donneur et celle du receveur. Et lorsqu'il faut exprimer son refus, le principal moyen est de s'inscrire sur un registre qui est tenu par l'Agence de la biomédecine. Il est également possible de s'assurer que ses organes ne seront pas prélevés si on en a parlé à ses proches. Ce sont les proches qui seront contactés par l'équipe médicale au moment du décès et qui témoigneront.
3: En conclusion, professeur, un message à ceux qui nous écoutent.
4: Parler du don d'organes, c'est parler de la vie. Pour que davantage de patients en attente puissent être greffés, il existe un moyen simple, dire à ses proches qu'on est donneur. En parler une fois suffit et c'est une discussion qu'on n'oublie jamais.
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6: Bonjour, plus d'une semaine après la découverte du corps de Liana, les obsèques de la collégienne de 11 ans se sont déroulées hier après-midi dans le Gers à Florence. 400 personnes étaient présentes. Le maire de Florence, Grégory Bobato, a salué le courage et la dignité de la famille de Liana. La décision du parquet de Metz d'examiner la piste homophobe dans le meurtre du jeune Noam alors qu'il ne l'avait pas retenu dans un premier temps pourrait avoir été influencée par l'opinion publique ou des prises de position politiques. Se sont inquiétés les avocats des deux suspects dans ce dossier après la mort du jeune homme de 19 ans consécutive à une violente agression le 30 mai au petit matin. De nombreuses voix s'étaient en effet élevées pour dénoncer un crime homophobe. Mardi dernier, lors d'une minute de silence, l'Assemblée nationale avait associé ce drame à la mort de la petite Liana. Les agents de la police municipale de Nantes étaient en grève hier. Ils demandent à être équipés d'armes létales pendant leur service après 4 fusillades mortelles qui ont touché plusieurs quartiers de la ville en quelques semaines. La police française a interpellé 15 personnes après la saisie de 50 kilos de cocaïne et de 8 millions d'euros. Un coup de filet mené les 5 et 6 juin en gare de Massy dans les Saônes ou encore à Bruxelles a notamment permis de mettre la main sur 500 000 euros en espèces et des stupéfiants. Ce réseau de blanchiment d'argent issu du trafic de drogue opérant entre la France, la Belgique et la Mauritanie a été démantelé début juin. Près de 8 millions d'euros d'avoirs ont été saisis. La signature d'un accord entre l'Iran et les États-Unis pourrait arriver dans les prochains jours, a affirmé hier le ministre des Affaires étrangères iranien. Un accord qui sera signé dans un premier temps par voie numérique à distance, a-t-il ajouté. C'est la fin de ce flash. Une très bonne journée à toutes et à tous.
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5: Les romans qui vous tiennent éveillés jusqu'au petit jour sont denrées rares. La trilogie du monde de Robert Goddard, parue chez Sonatine et au livre de poche, est de cela. L'écrivain britannique mêle dans cette saga du suspense, des secrets de famille et du meurtre. 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Des zones d'ombre restent en effet à élucider et il est persuadé qu'un homme détient la vérité. Une vieille connaissance de son père, le maître espion allemand Fritz Lemmer. Cette histoire vient de paraître au livre de poche. 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Récupérer un document mystérieux sur les îles Orcades, en Écosse, où la flotte de guerre allemande est consignée. Risquant à chaque instant d'être démasqué, sa tâche va s'avérer bien plus compliquée que prévu. 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
8: Bonsoir à tous. Rémi Haït se sort du silence dans le dossier Liana. Dans les colonnes du Monde, le plus haut procureur de France parle d'un échec collectif et d'une crise après la mort de la jeune collégienne de 11 ans dans le Gers. Dans cette affaire, de nouvelles accusations émergent au sein de la famille du principal suspect, visant son frère et son père pour des faits présumés de violence sexuelle. L'accord de paix ne sera finalement pas pour tout de suite entre les États-Unis et l'Iran. Le premier ministre pakistanais affirmait ce matin une signature dans les 24 heures dans une publication sur X, une information rapidement démentie par Téhéran tout à l'heure. L'Iran, impliqué dans ses discussions avec Washington, écarte toute conclusion dans un délai si court. Dans le même temps, la télévision d'État iranienne annonce les funérailles d'Ali Khamenei à partir du 4 juillet pour une durée de 6 jours. L'émotion est vive à Reims après cette attaque au couteau. Une jeune fille de 17 ans a reçu 6 coups de couteau près de la gare. Le suspect principal, son compagnon de 28 ans, a été arrêté par les forces de l'ordre. Grièvement blessé, l'adolescente a été prise en charge en urgence absolue. Son pronostic vital est engagé. De nouvelles règles en vue pour les arrêts maladie. Dès le 1er septembre, la durée d'un premier arrêt sera plafonnée à 31 jours et celle d'une prolongation à 62 jours. Le décret vient d'être publié aujourd'hui au journal officiel. Objectif affiché, renforcer l'encadrement des dépenses de l'assurance maladie en hausse ces dernières années. Les donneurs de sang à l'honneur ce week-end. L'établissement français du sang appelle à la mobilisation à la veille de la journée mondiale des donneurs ce dimanche. Si la France en compte près d'1,5 million, les dons de globules rouge varie au cours de l'année, notamment lors des épisodes de chaleur, selon l'établissement français du sang. Et puis du foot, c'est la première journée de la phase de poule de la Coupe du Monde. Continue avec dès 21h le Qatar face à la Suisse et ce premier choc intéressant entre le Brésil et le Maroc. Coup d'envoi minuit et puis à 3h du matin, Haïti affrontera l'Écosse. Et puis le grand départ des 24h du Mans aujourd'hui. 186 pilotes sont présents pour cette 94e édition avec l'espoir de succéder à Ferrari, vainqueur ces trois dernières années. La course mythique s'était lancé à 16h.
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9: La météo de ce 13 juin avec des bancs de brume ou des nuages bas qui retardent l'arrivée du soleil sur les régions situées au nord d'une ligne allant de Nantes à Strasbourg. Sur les trois quarts sud du pays, le soleil brille généreusement dès le lever du jour. Les températures sont comprises entre 13 et 19 degrés. 13 degrés à Cherbourg, 14 degrés à Brest et à Orléans, 15 degrés à La Rochelle, 17 degrés à Lyon, 20 degrés à Montélimar, à Marseille. Dans l'après-midi, le beau temps gagne la majeure partie du pays avec des températures en hausse généralisées. La chaleur s'accentue avec des maxi comprises entre 18 et 36 degrés.
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0: Bonjour à tous, on commence avec la Coupe du Monde de football menée 1 but à 0 dès la 21e minute. Le Canada a finalement égalisé à la 78e et arraché le nul 1 partout contre la Bosnie-Herzégovine hier soir à Toronto lors de la deuxième journée dans le groupe B. Les Canucks repartent avec 1 point après une série de 6 défaites au Mondial. La Corée du Sud s'est imposée 2 buts à 1 hier face à la République tchèque et les États-Unis ont dominé d'entrée le Paraguay ce matin avec un premier but marqué dès la 7e minute, score final 4 buts à 1. Ce soir, le Qatar affronte la Suisse. Coup d'envoi de la rencontre prévue à 21h. L'équipe de France, elle, poursuit sa préparation en banlieue de Boston. Les Bleus se sont entraînés hier, mais sans William Saliba, Aurélien, Tchouaméni et Théo Hernandez. Une précaution prise par le staff qui ne remet pas en question leur présence mardi face au Sénégal. Du rugby ce week-end avec le barrage de top 14. Deux affiches à très haute tension pour lancer la course au bouclier de Brennus. La section paloise affronte ce soir le Racing 92 dans son hameau imprenable cette saison. Coup d'envoi de la rencontre prévue à 21h05. Demain, le Stade français retrouve La Rochelle pour une revanche immédiate après leur affrontement lors de la dernière journée de la saison régulière. Le vainqueur de chaque rencontre décrochera son billet pour les demi-finales. De la Formule 1 également au programme avec le Grand Prix de Barcelone. George Russell a remporté hier les essais libres 1, Lando Norris les essais libres 2. Départ des essais libres 3 aujourd'hui à 12h30 avant les essais qualificatifs prévus à 16h. Au programme également la 94e édition des 24 heures du Mans. Coup dur pour Cadillac alors que l'écurie pensait s'être offert la pole grâce à Jack Aitken. Sur la 38, l'hypercar américaine a finalement été pénalisée pour une position illicite en début de séance. C'est donc la BMW numéro 15 qui partira tout à l'heure en pole position. Départ de la course prévu à 16h. Du cyclisme, le tour
2: 23h30
0: se poursuit aujourd'hui avec la 7e étape qui va relier la Bridoire au col du Grand Colombier.
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6: Bonjour, plus d'une semaine après la découverte du corps de Liana, les obsèques de la collégienne de 11 ans se sont déroulées hier après-midi dans le Gers à Florence. 400 personnes étaient présentes. Le maire de Florence, Grégory Bobato, a salué le courage et la dignité de la famille de Liana. La décision du parquet de Metz d'examiner la piste homophobe dans le meurtre du jeune Noam alors qu'il ne l'avait pas retenu dans un premier temps pourrait avoir été influencée par l'opinion publique ou des prises de position politiques. Se sont inquiétés les avocats des deux suspects dans ce dossier après la mort du jeune homme de 19 ans consécutive à une violente agression le 30 mai au petit matin. De nombreuses voix s'étaient en effet élevées pour dénoncer un crime homophobe. Mardi dernier, lors d'une minute de silence, l'Assemblée nationale avait associé ce drame à la mort de la petite Liana. Les agents de la police municipale de Nantes étaient en grève hier. Ils demandent à être équipés d'armes létales pendant leur service après 4 fusillades mortelles qui ont touché plusieurs quartiers de la ville en quelques semaines. La police française a interpellé 15 personnes après la saisie de 50 kilos de cocaïne et de 8 millions d'euros. Un coup de filet mené les 5 et 6 juin en gare de Massy dans l'Essonne ou encore à Bruxelles a notamment permis de mettre la main sur 500 000 euros en espèces et des stupéfiants. stupéfiants. Ce réseau de blanchiment d'argent issu du trafic de drogue opérant entre la France, la Belgique et la Mauritanie a été démantelé début juin. Près de 8 millions d'euros d'avoirs ont été saisis. La signature d'un accord entre l'Iran et les États-Unis pourrait arriver dans les prochains jours, a affirmé hier le ministre des Affaires étrangères iranien. Un accord qui sera signé dans un premier temps par voie numérique à distance, a-t-il ajouté. C'est la fin de ce flash, une très bonne journée à toutes et à tous.
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5: Les romans qui vous tiennent éveillé jusqu'au petit jour sont denrées rares. La trilogie du monde de Robert Goddard, paru chez Sonatine et au livre de poche, est de cela. L'écrivain britannique mêle dans cette saga du suspense, des secrets de famille et du meurtre. 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Risquant à chaque instant d'être démasqué, sa tâche va s'avérer bien plus compliquée que prévu. 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
8: Bonsoir à tous. Rémi Heitz sort du silence dans le dossier Liana. Dans les colonnes du Monde, le plus haut procureur de France parle d'un échec collectif et d'une crise après la mort de la jeune collégienne de 11 ans dans le Gers. Dans cette affaire, de nouvelles accusations émergent au sein de la famille du principal suspect, visant son frère et son père pour des faits présumés de violence sexuelle. L'accord de paix ne sera finalement pas pour tout de suite entre les États-Unis et l'Iran. Le premier ministre pakistanais affirmait ce matin une signature dans les 24 heures dans une publication sur X, une information rapidement démentie par Téhéran tout à l'heure. L'Iran, impliqué dans ses discussions avec Washington, écarte toute conclusion dans un délai si court. Dans le même temps, la télévision d'État iranienne annonce les funérailles d'Ali Khamenei à partir du 4 juillet pour une durée de 6 jours. L'émotion est vive à Reims après cette attaque au couteau. Une jeune fille de 17 ans a reçu 6 coups de couteau près de la gare. Le suspect principal, son compagnon de 28 ans, a été arrêté par les forces de l'ordre. Grièvement blessé, l'adolescente a été prise en charge en urgence absolue. Son pronostic vital est engagé. De nouvelles règles en vue pour les arrêts maladie. Dès le 1er septembre, la durée d'un premier arrêt sera plafonnée à 31 jours et celle d'une prolongation à 62 jours. Le décret vient d'être publié aujourd'hui au journal officiel. Objectif affiché, renforcer l'encadrement des dépenses de l'assurance maladie en hausse ces dernières années. Les donneurs de sang à l'honneur ce week-end. L'établissement français du sang appelle à la mobilisation à la veille de la journée mondiale des donneurs ce dimanche. Si la France en compte près d'1,5 million, les dons de globules rouge varie au cours de l'année, notamment lors des épisodes de chaleur, selon l'établissement français du sang. Et puis du foot, c'est la première journée de la phase de poule de la Coupe du Monde. Continue avec dès 21h le Qatar face à la Suisse et ce premier choc intéressant entre le Brésil et le Maroc. Coup d'envoi minuit et puis à 3h du matin, Haïti affrontera l'Écosse. Et puis le grand départ des 24h du Mans aujourd'hui. 186 pilotes sont présents pour cette 94e édition avec l'espoir de succéder à Ferrari, vainqueur ces trois dernières années. La course mutique s'était lancé à 16h.

0: avec des bancs de brume ou des nuages bas qui retardent l'arrivée du soleil. Sur les régions situées au nord d'une ligne allant de Nantes à Strasbourg, sur les trois quarts sud du pays, le soleil brille généreusement dès le lever du jour. Les températures sont comprises entre 13 et 19 degrés. 13 degrés à Cherbourg, 14 degrés à Brest et à Orléans, 15 degrés à La Rochelle, 17 degrés à Lyon, 20 degrés à Montélimar, à Marseille. Dans l'après-midi, le beau temps gagne la majeure partie du pays avec des températures en hausse généralisées. La chaleur s'accentue avec des maxi comprises entre 18 et 36 degrés.
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2: Bonjour à tous, on commence avec la Coupe du Monde de football menée 1-0 dès la 21e minute. Le Canada a finalement égalisé à la 78e et arraché le nul 1-1 contre la Bosnie-Herzégovine hier soir à Toronto lors de la deuxième journée dans le groupe B. Les Canucks repartent avec un point après une série de 6 défaites au Mondial. La Corée du Sud s'est imposée 2-1 hier face à la République tchèque et les États-Unis ont dominé d'entrée le Paraguay ce matin avec un premier but marqué dès la 7e minute, score final 4-1. Ce soir, le Qatar a la Suisse, coup d'envoi de la rencontre prévue à 21h. L'équipe de France, elle, poursuit sa préparation en banlieue de Boston. Les Bleus se sont entraînés hier, mais sans William Saliba, Aurélien, Tchouaméni et Théo Hernandez. Une précaution prise par le staff qui ne remet pas en question leur présence mardi face au Sénégal. Du rugby ce week-end avec le barrage de top 14, deux affiches à très haute tension pour lancer la course au bouclier de Brennus. La section paloise affronte ce soir le Racing 92 dans son hameau imprenable cette saison. Coup d'envoi de la rencontre prévue à 21h05. Demain, le Stade français retrouve La Rochelle pour une revanche immédiate après leur affrontement lors de la dernière journée de la saison régulière. Le vainqueur de chaque rencontre décrochera son billet pour les demi-finales. De la Formule 1 également au programme avec le Grand Prix de Barcelone. George Russell a remporté hier les essais libres 1, Lando Norris les essais libres 2. Départ des essais libres 3 aujourd'hui à 12h30 avant les essais qualificatifs prévus à 16h. Au programme également la 94e édition des 24 heures du Mans, coup dur pour Cadillac alors que l'écurie pensait s'être offert la pole grâce à Jack Aitken sur la 38. L'hypercar américaine a finalement été pénalisée pour une position illicite en début de séance. C'est donc la BMW numéro 15 qui partira tout à l'heure en pole position. Départ de la course prévu à 16h. Du cyclisme, le tour Auvergne-Rhône-Alpes se poursuit aujourd'hui avec la 7e étape qui va relier la Bridoire au col du Grand Colombier.
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4: Donner un organe de son vivant, c'est offrir une seconde chance à ceux qu'on aime. Un geste de générosité et de détermination. Patricia Fontune-Renaud a fait ce choix en donnant un rein à son épouse. Elle revient sur cette expérience et le chemin parcouru.
5: Ce qui m'a poussée à faire ce don, c'est de sauver la vie de la personne que j'aime. Puisque j'ai été témoin de la dégradation physique de mon épouse liée à sa maladie, qui est arrivée en insuffisance rénale il y a 4 ans. Il fallait que je fasse quelque chose pour pouvoir la sauver. Alors l'impact que ça a eu sur ma vie, finalement, physiquement, je dirais aucun, à part peut-être après le prélèvement du rein, un mois d'immobilisation. Sur le plan psychologique, c'est très très encadré, il y a un suivi qui est fait par l'hôpital. On en a beaucoup parlé aussi entre nous et avec notre fille. Je me suis préparée à cette greffe sur le plan sportif, comme si j'allais à une compétition. Et effectivement, après la greffe, j'ai eu aucune douleur. Et finalement, ça a plutôt resserré nos liens.
4: Un message à tous ceux qui hésitent à donner un organe de leur vivant.
5: C'est un geste qui est très maîtrisé, très sécurisé et en même temps très encadré aussi par la loi. Vous prenez plus de risques à traverser la rue et de vous faire renverser par une voiture que de vous faire prélever un rein. Vous ne craignez pas grand-chose et en même temps, sauver une vie, c'est formidable.
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2: Bonjour.
6: jours, plus d'une semaine après la découverte du corps de Liana, les obsèques de la collégienne de 11 ans se sont déroulées hier après-midi dans le Gers à Florence. 400 personnes étaient présentes. Le maire de Florence, Grégory Bobato, a salué le courage et la dignité de la famille de Liana. La décision du parquet de Metz d'examiner la piste homophobe dans le meurtre du jeune Noam alors qu'il ne l'avait pas retenu dans un premier temps pourrait avoir été influencée par l'opinion publique ou des prises de position politiques. Se sont inquiétés les avocats des deux suspects dans ce dossier. Après la mort du jeune homme de 19 ans, consécutive à une violente agression le 30 mai au petit matin, de nombreuses voix s'étaient en effet élevées pour dénoncer un crime homophobe. Mardi dernier, lors d'une minute de silence, l'Assemblée nationale avait associé ce drame à la mort de la petite Liana. Les agents de la police municipale de Nantes étaient en grève hier. Ils demandent à être équipés d'armes létales pendant leur service après 4 fusillades mortelles qui ont touché plusieurs quartiers de la ville en quelques semaines. La police française a interpellé 15 personnes après la saisie de 50 kilos de cocaïne et de 8 millions d'euros. Un coup de filet mené les 5 et 6 juin en gare de Massy dans les Saônes ou encore à Bruxelles a notamment permis de mettre la main sur 500 000 euros en espèces et des stupéfiants. Ce réseau de blanchiment d'argent issu du trafic de drogue opérant entre la France, la Belgique et la Mauritanie a été démantelé début juin. Près de 8 millions d'euros d'avoirs ont été saisis. La signature d'un accord entre l'Iran et les États-Unis pourrait arriver dans les prochains jours, a affirmé hier le ministre des Affaires étrangères iranien. Un accord qui sera signé dans un premier temps par voie numérique à distance, a-t-il ajouté. C'est la fin de ce flash. Une très bonne journée à toutes et à tous.
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7: Les romans qui vous tiennent éveillé jusqu'au petit jour sont denrées rares. La trilogie du monde de Robert Goddard, paru chez Sonatine et au livre de poche, est de cela. L'écrivain britannique mêle dans cette saga du suspense, des secrets de famille et du meurtre. La trilogie du monde est une passionnante plongée dans le milieu diplomatique de l'entre-deux-guerres. Le premier tome, sur les chemins du monde, débute au printemps 1919. Après la disparition d'un diplomate anglais pendant la conférence de la paix de Paris, son fils, James Maxted, est bien décidé à faire toute la lumière sur cet événement tragique. Des zones d'ombre restent en effet à élucider et il est persuadé qu'un homme détient la vérité. Une vieille connaissance de son père, le maître espion allemand Fritz Lemmer. Cette histoire vient de paraître au livre de poche. Aux quatre coins du globe, le deuxième tome vient de paraître chez Sonatine. Dans ce nouveau thriller, James décide d'infiltrer le réseau de Lemmer afin de pouvoir enquêter en toute discrétion. Très vite, une première mission lui est confiée. Récupérer un document mystérieux sur les îles Orcades, en Écosse, où la flotte de guerre allemande est consignée. Risquant à chaque instant d'être démasqué, sa tâche va s'avérer bien plus compliquée que prévu. 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
9: Bonsoir à tous. Rémi Heitz sort du silence dans le dossier Liana. Dans les colonnes du Monde, le plus haut procureur de France parle d'un échec collectif et d'une crise après la mort de la jeune collégienne de 11 ans dans le Gers. Dans cette affaire, de nouvelles accusations émergent au sein de la famille du principal suspect, visant son frère et son père pour des faits présumés de violence sexuelle. L'accord de paix ne sera finalement pas pour tout de suite entre les États-Unis et l'Iran. Le premier ministre pakistanais affirmait ce matin une signature dans les 24 heures dans une publication sur X, une information rapidement démentie par Téhéran tout à l'heure. L'Iran, impliqué dans ses discussions avec Washington, écarte toute conclusion dans un délai si court. Dans le même temps, la télévision d'État iranienne annonce les funérailles d'Ali Khamenei à partir du 4 juillet pour une durée de 6 jours. L'émotion est vive à Reims après cette attaque au couteau. Une jeune fille de 17 ans a reçu 6 coups de couteau près de la gare. Le suspect principal, son compagnon de 28 ans, a été arrêté par les forces de l'ordre. Grièvement blessé, l'adolescente a été prise en charge en urgence absolue. Son pronostic vital est engagé. De nouvelles règles en vue pour les arrêts maladie. Dès le 1er septembre, la durée d'un premier arrêt sera plafonnée à 31 jours et celle d'une prolongation à 62 jours. Le décret vient d'être publié aujourd'hui au Journal officiel. Objectif affiché, renforcer l'encadrement des dépenses de l'assurance maladie en hausse ces dernières années. Les donneurs de sang à l'honneur ce week-end. L'établissement français du sang appelle à la mobilisation à la veille de la journée mondiale des donneurs ce dimanche. Si la France en compte près d'1,5 million, les dons de globules rouge va varie au cours de l'année, et notamment lors des épisodes de chaleur, selon l'établissement français du sang. Et puis du foot, c'est la première journée de la phase de poule de la Coupe du Monde continue avec dès 21h le Qatar face à la Suisse et ce premier choc intéressant entre le Brésil et le Maroc. Coup d'envoi minuit et puis à 3h du matin, Haïti affrontera l'Écosse. Et puis le grand départ des 24h du Mans aujourd'hui. 186 pilotes sont présents pour cette 94e édition avec l'espoir de succéder à Ferrari, vainqueur ces trois dernières années. La course mutique s'était lancée à 16h.
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0: La météo de ce 13 juin avec des bancs de brume ou des nuages bas qui retardent l'arrivée du soleil sur les régions situées au nord d'une ligne allant de Nantes à Strasbourg. Sur les trois quarts sud du pays, le soleil brille généreusement dès le lever du jour. Les températures sont comprises entre 13 et 19 degrés. 13 degrés à Cherbourg, 14 degrés à Brest et à Orléans, 15 degrés à La Rochelle, 17 degrés à Lyon, 20 degrés à Montélimar, à Marseille. Dans l'après-midi, le beau temps gagne la majeure partie du pays avec des températures en hausse généralisées. La chaleur s'accentue avec des maxis comprises entre 18 et 36 degrés.
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2: Bonjour à tous, on commence avec la Coupe du Monde de football menée 1-0 dès la 21e minute. Le Canada a finalement égalisé à la 78e et arraché le nul 1-1 contre la Bosnie-Herzégovine hier soir à Toronto lors de la deuxième journée dans le groupe B. Les Canucks repartent avec un point après une série de 6 défaites au Mondial. La Corée du Sud s'est imposée 2-1 hier face à la République tchèque et les États-Unis ont dominé d'entrée le Paraguay ce matin avec un premier but marqué dès la 7e minute, score final 4-1. Ce soir, le Qatar a la Suisse, coup d'envoi de la rencontre prévue à 21h. L'équipe de France, elle, poursuit sa préparation en banlieue de Boston. Les Bleus se sont entraînés hier, mais sans William Saliba, Aurélien, Tchouaméni et Théo Hernandez. Une précaution prise par le staff qui ne remet pas en question leur présence mardi face au Sénégal. Du rugby ce week-end avec le barrage de top 14, deux affiches à très haute tension pour lancer la course au bouclier de Brennus. La section paloise affronte ce soir le Racing 92 dans son hameau imprenable. Cette saison, coup d'envoi de la rencontre prévue à 21h05. Demain, le Stade français retrouve La Rochelle pour une revanche immédiate après leur affrontement lors de la dernière journée de la saison régulière. Le vainqueur de chaque rencontre décrochera son billet pour les demi-finales. De la Formule 1 également au programme avec le Grand Prix de Barcelone. George Russell a remporté hier les essais libres 1, Lando Norris les essais libres 2. Départ des essais libres 3 aujourd'hui à 12h30 avant les essais qualificatifs prévus à 16h. Au programme également la 94e édition des 24 heures du Mans, coup dur pour Cadillac alors que l'écurie pensait s'être offert la pole grâce à Jack Aitken sur la 38. L'hypercar américaine a finalement été pénalisée pour une position illicite en début de séance. C'est donc la BMW numéro 15 qui partira tout à l'heure en pole position. Départ de la course prévu à 16h. Du cyclisme, le tour Auvergne-Rhône-Alpes se poursuit aujourd'hui avec la 7e étape qui va relier la Bridoire au col du Grand Colombier.
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10: 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Et on accompagne le receveur aussi. 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
6: Bonjour, plus d'une semaine après la découverte du corps de Liana, les obsèques de la collégienne de 11 ans se sont déroulées hier après-midi dans le Gers à Florence. 400 personnes étaient présentes. Le maire de Florence, Grégory Bobato, a salué le courage et la dignité de la famille de Liana. La décision du parquet de Metz d'examiner la piste homophobe dans le meurtre du jeune Noam alors qu'il ne l'avait pas retenu dans un premier temps pourrait avoir été influencée par l'opinion publique ou des prises de position politiques. Se sont inquiétés les avocats des deux suspects dans ce dossier après la mort du jeune homme de 19 ans consécutive à une violente agression le 30 mai au petit matin. De nombreuses voix s'étaient en effet élevées pour dénoncer un crime homophobe. Mardi dernier, lors d'une minute de silence, l'Assemblée nationale avait associé ce drame à la mort de la petite Liana. Les agents de la police municipale de Nantes étaient en grève hier. Ils demandent à être équipés d'armes létales pendant leur service après 4 fusillades mortelles qui ont touché plusieurs quartiers de la ville en quelques semaines. La police française a interpellé 15 personnes après la saisie de 50 kilos de cocaïne et de 8 millions d'euros. Un coup de filet mené les 5 et 6 juin en gare de Massy dans l'Essonne ou encore à Bruxelles a notamment permis de mettre la main sur 500 000 euros en espèces et des stupéfiants. Ce réseau de blanchiment d'argent issu du trafic de drogue opérant entre la France, la Belgique et la Mauritanie a été démantelé début juin. Près de 8 millions d'euros d'avoirs ont été saisis. La signature d'un accord entre l'Iran et les États-Unis pourrait arriver dans les prochains jours, a affirmé hier le ministre des Affaires étrangères iranien. Un accord qui sera signé dans un premier temps par voie numérique à distance, a-t-il ajouté. C'est la fin de ce flash, une très bonne journée à toutes et à tous.
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7: Les romans qui vous tiennent éveillé jusqu'au petit jour sans denrées rares. La trilogie du monde de Robert Goddard, paru chez Sonatine et au livre de poche, est de cela. L'écrivain britannique mêle dans cette saga du suspense, des secrets de famille et du meurtre. La trilogie du monde est une passionnante plongée dans le milieu diplomatique de l'entre-deux-guerres. 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Après la disparition d'un diplomate anglais pendant la conférence de la paix de Paris, son fils, James Maxted, est bien décidé à faire toute la lumière sur cet événement tragique. Des zones d'ombre restent en effet à élucider et il est persuadé qu'un homme détient la vérité. Une vieille connaissance de son père, le maître espion allemand Fritz Lemmer. 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Récupérer un document mystérieux sur les îles Orcades, en Écosse, où la flotte de guerre allemande est consignée. Risquant à chaque instant d'être démasqué, sa tâche va s'avérer bien plus compliquée que prévu. Avec une intrigue aux multiples coups de théâtre et une galerie de personnages complexes, Robert Goddard signe un nouveau récit captivant tout en nous manipulant d'une main de maître. 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
9: Bonsoir à tous. Rémi Heitz sort du silence dans le dossier Liana. Dans les colonnes du Monde, le plus haut procureur de France parle d'un échec collectif et d'une crise après la mort de la jeune collégienne de 11 ans dans le Gers. Dans cette affaire, de nouvelles accusations émergent au sein de la famille du principal suspect, visant son frère et son père pour des faits présumés de violence sexuelle. L'accord de paix ne sera finalement pas pour tout de suite entre les États-Unis et l'Iran. Le premier ministre pakistanais affirmait ce matin une signature dans les 24 heures dans une publication sur X, une information rapidement démentie par Téhéran tout à l'heure. L'Iran, impliqué dans ses discussions avec Washington, écarte toute conclusion dans un délai si court. Dans le même temps, la télévision d'État iranienne annonce les funérailles d'Ali Khamenei à partir du 4 juillet pour une durée de 6 jours. L'émotion est vive à Reims après cette attaque au couteau. Une jeune fille de 17 ans a reçu 6 coups de couteau près de la gare. Le suspect principal, son compagnon de 28 ans, a été arrêté par les forces de l'ordre. Grièvement blessé, l'adolescente a été prise en charge en urgence absolue. Son pronostic vital l'hôpital est engagé. De nouvelles règles en vue pour les arrêts maladie. Dès le 1er septembre, la durée d'un premier arrêt sera plafonnée à 31 jours et celle d'une prolongation à 62 jours. Le décret vient d'être publié aujourd'hui au Journal officiel. Objectif affiché, renforcer l'encadrement des dépenses de l'assurance maladie en hausse ces dernières années. Les donneurs de sang à l'honneur ce week-end. L'établissement français du sang appelle à la mobilisation à la veille de la journée mondiale des donneurs ce dimanche. Si la France en compte près d'1,5 million, les dons de globules rouges varient au cours de l'année, et notamment lors des épisodes de chaleur, selon l'établissement français du sang. Et puis du foot, c'est la première journée de la phase de poule de la Coupe du Monde. Continue avec dès 21h le Qatar face à la Suisse et ce premier choc intéressant entre le Brésil et le Maroc. Coup d'envoi 00h et puis à 3h du matin, Haïti affrontera l'Écosse. Et puis le grand départ des 24 heures du Mans aujourd'hui. 186 pilotes sont présents pour cette 94e édition avec l'espoir de succéder à Ferrari, vainqueur ces trois dernières années. La course mutique s'était lancée à 16h.
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0: La météo de ce 13 juin avec des bancs de brume ou des nuages bas qui retardent l'arrivée du soleil sur les régions situées au nord d'une ligne allant de Nantes à Strasbourg. Sur les trois quarts sud du pays, le soleil brille généreusement dès le lever du jour. Les températures sont comprises entre 13 et 19 degrés. 13 degrés à Cherbourg, 14 degrés à Brest et à Orléans, 15 degrés à La Rochelle, 17 degrés à Lyon, 20 degrés à Montélimar, à Marseille. Dans l'après-midi, le beau temps gagne la majeure partie du pays avec des températures en hausse généralisées. La chaleur s'accentue avec des maxi comprises entre 18 et 36 degrés.
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2: Bonjour à tous, on commence avec la Coupe du Monde de football menée 1-0 dès la 21e minute. Le Canada a finalement égalisé à la 78e et arraché le nul 1-1 contre la Bosnie-Herzégovine hier soir à Toronto lors de la deuxième journée dans le groupe B. Les Canucks repartent avec un point après une série de 6 défaites au Mondial. La Corée du Sud s'est imposée 2-1 hier face à la République tchèque et les États-Unis ont dominé d'entrée le Paraguay ce matin avec un premier but marqué dès la 7e minute. Score final 4-1. Ce soir, le Qatar a la Suisse, coup d'envoi de la rencontre prévue à 21h. L'équipe de France, elle, poursuit sa préparation en banlieue de Boston. Les Bleus se sont entraînés hier, mais sans William Saliba, Aurélien, Tchouaméni et Théo Hernandez. Une précaution prise par le staff qui ne remet pas en question leur présence mardi face au Sénégal. Du rugby ce week-end avec le barrage de top 14, deux affiches à très haute tension pour lancer la course au bouclier de Brennus. La section paloise affronte ce soir le Racing 92 dans son hameau imprenable. Cette saison, coup d'envoi de la rencontre prévu à 21h05. Demain, le Stade français retrouve La Rochelle pour une revanche immédiate après leur affrontement lors de la dernière journée de la saison régulière. Le vainqueur de chaque rencontre décrochera son billet pour les demi-finales. De la Formule 1 également, programme avec le Grand Prix de Barcelone. George Russell a remporté hier les essais libres 1, Lando Norris les essais libres 2. Départ des essais libres 3 aujourd'hui à 12h30 avant les essais qualificatifs prévus à 16h. Au programme également, la 94e édition des 24 heures du Mans, coup dur pour Cadillac, alors que l'écurie pensait s'être offert la pole grâce à Jack Aitken. Sur la 38, l'hypercar américaine a finalement été pénalisée pour une position illicite en début de séance. C'est donc la BMW numéro 15 qui partira tout à l'heure en pole position. Départ de la course prévu à 16h. Du cyclisme, le tour Auvergne-Rhône-Alpes se poursuit aujourd'hui avec la 7e étape qui va relier la Bridoire au col du Grand Colombier.
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0: collectif et d'une crise après la mort de la jeune collégienne de 11 ans dans le Gers. Dans cette affaire, de nouvelles accusations émergent au sein de la famille du principal suspect visant son frère et son père pour des faits présumés de violence sexuelle. L'accord de paix ne sera finalement pas pour tout de suite entre les États-Unis et l'Iran. Le premier ministre pakistanais affirmait ce matin une signature dans les 24 heures dans une publication sur X. Une information rapidement démentie par Téhéran tout à l'heure. L'Iran, impliqué dans ses discussions avec Washington, écarte toute conclusion dans un délai si court. Dans le même temps, la télévision d'État iranienne annonce les funérailles d'Ali Ramemei à partir du 4 juillet pour une durée de 6 jours. L'émotion est vive à Reims après cette attaque au couteau. Une jeune fille de 17 ans a reçu 6 coups de couteau près de la gare. Le suspect principal, son compagnon de 28 ans, a été arrêté par les forces de l'ordre. Grièvement blessé, l'adolescente a été prise en charge en urgence absolue. Son pronostic vital est engagé. De nouvelles règles en vue pour les arrêts maladie. Dès le 1er septembre, la durée d'un premier arrêt sera plafonnée à 31 jours et celle d'une prolongation à 62 jours. Le décret vient d'être publié aujourd'hui au journal officiel. Objectif affiché, renforcer l'encadrement des dépenses de l'assurance maladie en hausse ces dernières années. Les donneurs de sang à l'honneur ce week-end. L'établissement français du sang appelle à la mobilisation à la veille de la journée mondiale des donneurs ce dimanche. Si la France en compte près d'1,5 million, les dons de globules rouges varient au cours de l'année, et notamment lors des épisodes de chaleur, selon l'établissement français du sang. Et puis du foot, c'est la première journée de la phase de poule de la Coupe du Monde. Continue avec dès 21h le Qatar face à la Suisse et ce premier choc intéressant entre le Brésil et le Maroc. Coup d'envoi minuit et puis à 3h du matin, Haïti affrontera l'Écosse. Et puis le grand départ des 24 heures du Mans aujourd'hui. 186 pilotes sont présents pour cette 94e édition avec l'espoir de succéder à Ferrari, vainqueur ces trois dernières années. La course mutique s'était lancée à 16h.
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2: Bonjour à tous, on commence avec la Coupe du Monde de football menée 1-0 dès la 21e minute. Le Canada a finalement égalisé à la 78e et arraché le nul 1-1 contre la Bosnie-Herzégovine hier soir à Toronto lors de la deuxième journée dans le groupe B. Les Canucks repartent avec un point après une série de 6 défaites mondiales. La Corée du Sud s'est imposée 2-1 hier face à la République tchèque et les États-Unis ont dominé d'entrée le Paraguay ce matin avec un premier but marqué dès la 7e minute. Score final 4-1. Ce soir, le Qatar a contre la Suisse. Coup d'envoi de la rencontre prévue à 21h. L'équipe de France, elle, poursuit sa préparation en banlieue de Boston. Les Bleus se sont entraînés hier, mais sans William Saliba, Aurélien, Tchouaméni et Théo Hernandez. Une précaution prise par le staff qui ne remet pas en question leur présence mardi face au Sénégal. Du rugby ce week-end avec le barrage de top 14, deux affiches à très haute tension pour lancer la course au bouclier de Brennus. La section paloise affronte ce soir le Racing 92 dans son hameau imprenable cette saison. Coup d'envoi de la rencontre prévu à 21h05. Demain, le Stade français retrouve La Rochelle pour une revanche immédiate après leur affrontement lors de la dernière journée de la saison régulière. Le vainqueur de chaque rencontre décrochera son billet pour les demi-finales. De la Formule 1 également au programme avec le Grand Prix de Barcelone. George Russell a remporté hier les essais libres 1, Lando Norris les essais libres 2. Départ des essais libres 3 aujourd'hui à 12h30 avant les essais qualificatifs prévus à 16h. Au programme également la 94e édition des 24 heures du Mans. Coup dur pour Cadillac alors que l'écurie pensait s'être offert la pole grâce à Jack Aitken. Sur la 38, l'hypercar américaine a finalement été pénalisée pour une position illicite en début de séance. C'est donc la BMW numéro 15 qui partira tout à l'heure en pole position. Départ de la course prévu à 16h. Du cyclisme, le Tour Auvergne-Rhône-Alpes se poursuit aujourd'hui avec la 7e étape qui va relier la Bridoire au col du Grand Colombier.
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5: En France, près de 11 500 personnes éligibles immédiatement à une greffe de rein espèrent chaque jour l'appel qui changera leur vie. Parmi elles, Annie Egel, présidente de France Rein Pays de Loire, une femme dont l'histoire nous plonge au cœur d'un quotidien fait d'attente, entre espoir et résilience.
6: Je suis en attente de greffe depuis 2 ans et demi. Je dois quand même dire que j'ai déjà bénéficié d'une greffe. Cela m'a permis de vivre quasi normalement, d'élever mes enfants, travailler, d'être active dans la société. Une greffe, c'est pas forcément pour la vie. Et je suis en attente d'une deuxième greffe, ça fait déjà 2 ans et demi. Mais aujourd'hui, le délai d'attente a été rallongé. Cette attente, elle m'impacte sur ma vie quotidienne, tous les jours, à tout instant, puisque je garde mon téléphone avec moi, toujours dans l'espoir d'un coup de fil. Et c'est la règle, il faut être joignable joignable 24 heures sur 24.
5: Selon vous, quels sont les moyens pour réduire l'attente?
6: Bien sûr, de façon évidente, c'est d'augmenter le don. C'est très inquiétant parce qu'on est à plus de 30% de refus en France. Si ces 30% n'existaient pas, on peut dire qu'on n'aurait quasi plus d'attente.
5: Un message à ceux qui nous écoutent?
6: Vous, citoyens, faites part de votre choix à votre famille, à votre entourage, pour que, au cas où il vous arrive quelque chose, on sache et que les familles n'aient pas cette difficulté de se prononcer sur cette question.
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8: Bonjour, plus d'une semaine après la découverte du corps de Liana, les obsèques de la collégienne de 11 ans se sont déroulées hier après-midi dans le Gers à Florence. 400 personnes étaient présentes. Le maire de Florence, Grégory Bobato, a salué le courage et la dignité de la famille de Liana. La décision du parquet de Metz d'examiner la piste homophobe dans le meurtre du jeune Noam alors qu'il ne l'avait pas retenu dans un premier temps pourrait avoir été influencée par l'opinion publique ou des prises de position politiques. Se sont inquiétés les avocats des deux suspects dans ce dossier après la mort du jeune homme de 19 ans consécutive à une violente agression le 30 mai au petit matin. De nombreuses voix s'étaient en effet élevées pour dénoncer un crime homophobe. Mardi dernier, lors d'une minute de silence, l'Assemblée nationale avait associé ce drame à la mort de la petite Liana. Les agents de la police municipale de Nantes étaient en grève hier. Ils demandent à être équipés d'armes létales pendant leur service après 4 fusillades mortelles qui ont touché plusieurs quartiers de la ville en quelques semaines. La police française a interpellé 15 personnes après la saisie de 50 kilos de cocaïne et de 8 millions d'euros. Un coup de filet mené les 5 et 6 juin en gare de Massy dans les Saônes ou encore à Bruxelles a notamment permis de mettre la main sur 500 000 euros en espèces et des stupéfiants. Ce réseau de blanchiment d'argent issu du trafic de drogue opérant entre la France, la Belgique et la Mauritanie a été démantelé début juin. Près de 8 millions d'euros d'avoirs ont été saisis. La signature d'un accord entre l'Iran et les États-Unis pourrait arriver dans les prochains jours, a affirmé hier le ministre des Affaires étrangères iranien. Un accord qui sera signé dans un premier temps par voie numérique à distance, a-t-il ajouté. C'est la fin de ce flash, une très bonne journée à toutes et à tous.
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0: Bonsoir à tous. Rémi Haïts sort du silence dans le dossier Liana. Dans les colonnes du Monde, le plus haut procureur de France parle d'un échec collectif et d'une crise après la mort de la jeune collégienne de 11 ans dans le Gers. Dans cette affaire, de nouvelles accusations émergent au sein de la famille du principal suspect visant son frère et son père pour des faits présumés de violence sexuelle. L'accord de paix ne sera finalement pas pour tout de suite entre les États-Unis et l'Iran. Le premier ministre pakistanais affirmait ce matin une signature dans les 24 heures dans une publication sur X. Une information rapidement démentie par Téhéran tout à l'heure. L'Iran, impliqué dans ses discussions avec Washington, écarte toute conclusion dans un délai si court. Dans le même temps, la télévision d'État iranienne annonce les funérailles d'Ali Ramemei à partir du 4 juillet pour une durée de 6 jours. L'émotion est vive à Reims après cette attaque au couteau. Une jeune fille de 17 ans a reçu 6 coups de couteau près de la gare. Le suspect principal, son compagnon de 28 ans, a été arrêté par les forces de l'ordre. Grièvement blessé, l'adolescente a été prise en charge en urgence absolue. Son pronostic vital est engagé. De nouvelles règles en vue pour les arrêts maladie. Dès le 1er septembre, la durée d'un premier arrêt sera plafonnée à 31 jours et celle d'une prolongation à 62 jours. Le décret vient d'être publié aujourd'hui au journal officiel. Objectif affiché, renforcer l'encadrement des dépenses de l'assurance maladie en hausse ces dernières années. Les donneurs de sang à l'honneur ce week-end. L'établissement français du sang appelle à la mobilisation à la veille de la journée mondiale des donneurs ce dimanche. Si la France en compte près d'1,5 million, les dons de globules rouges varient au cours de l'année, et notamment lors des épisodes de chaleur, selon l'établissement français du sang. Et puis du foot, c'est la première journée de la phase de poule de la Coupe du Monde. Continue avec dès 21h le Qatar face à la Suisse et ce premier choc intéressant entre le Brésil et le Maroc. Coup d'envoi minuit et puis à 3h du matin, Haïti affrontera l'Écosse. Et puis le grand départ des 24 heures du Mans aujourd'hui. 186 pilotes sont présents pour cette 94e édition avec l'espoir de succéder à Ferrari, vainqueur ces trois dernières années. La course mutique s'était lancée à 16h.
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2: Bonjour à tous, on commence avec la Coupe du Monde de football menée 1-0 dès la 21e minute. Le Canada a finalement égalisé à la 78e et arraché le nul 1-1 contre la Bosnie-Herzégovine hier soir à Toronto lors de la deuxième journée dans le groupe B. Les Canucks repartent avec un point après une série de 6 défaites mondiales. La Corée du Sud s'est imposée 2-1 hier face à la République tchèque et les États-Unis ont dominé d'entrée le Paraguay ce matin avec un premier but marqué dès la 7e minute, score final 4-1. Ce soir, le Qatar affronte la Suisse. Coup d'envoi de la rencontre prévue à 21h. L'équipe de France, elle, poursuit sa préparation en banlieue de Boston. Les Bleus se sont entraînés hier, mais sans William Saliba, Aurélien, Tchouaméni et Théo Hernandez. Une précaution prise par le staff qui ne remet pas en question leur présence mardi face au Sénégal. Du rugby ce week-end avec le barrage de top 14, deux affiches à très haute tension pour lancer la course au bouclier de Brinus. La section paloise affronte ce soir le Racing 92 dans son hameau imprenable cette saison. Coup d'envoi de la rencontre prévu à 21h05. Demain, le Stade français retrouve La Rochelle pour une revanche immédiate après leur affrontement lors de la dernière journée de la saison régulière. Le vainqueur de chaque rencontre décrochera son billet pour les demi-finales. De la Formule 1 également au programme avec le Grand Prix de Barcelone. George Russell a remporté hier les essais libres 1, Lando Norris les essais libres 2. Départ des essais libres 3 aujourd'hui à 12h30 avant les essais qualificatifs prévus à 16h. Au programme également la 94e édition des 24 heures du Mans. Coup dur pour Cadillac alors que l'écurie pensait s'être offert la pole grâce à Jack Aitken. Sur la 38, l'hypercar américaine a finalement été pénalisée pour une position illicite en début de séance. C'est donc la BMW numéro 15 qui partira tout à l'heure en pole position. Départ de la course prévu à 16h. Du cyclisme, le Tour Auvergne-Rhône-Alpes se poursuit aujourd'hui avec la 7e étape qui va relier la Bridoire au col du Grand Colombier.
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5: Donner ses organes pour sauver des vies ou offrir son corps à la science pour faire avancer la médecine, deux démarches altruistes mais différentes. Le docteur Julien Rogier, médecin anesthésiste réanimateur, responsable des prélèvements d'organes et tissus au CHU de Bordeaux, nous éclaire sur cette distinction essentielle.
9: Le don d'organes est un prélèvement à visée thérapeutique directement pour sauver des vies. Le don du corps à la science est un don indirect pour sauver des vies. Il sert par

0: Et c'est important d'en parler de son vivant à ses proches. Et je rappelle que ce type de don sauve de très nombreuses vies.
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4: Bonjour, plus d'une semaine après la découverte du corps de Liana, les obsèques de la collégienne de 11 ans se sont déroulées hier après-midi dans le Gers à Florence. 400 personnes étaient présentes. Le maire de Florence, Grégory Bobato, a salué le courage et la dignité de la famille de Liana. La décision du parquet de Metz d'examiner la piste homophobe dans le meurtre du jeune Noam alors qu'il ne l'avait pas retenu dans un premier temps pourrait avoir été influencée par l'opinion publique ou des prises de position politiques. Se sont inquiétés les avocats des deux suspects dans ce dossier après la mort du jeune homme de 19 ans consécutive à une violente agression le 30 mai au petit matin. De nombreuses voix s'étaient en effet élevées pour dénoncer un crime homophobe. Mardi dernier, lors d'une minute de silence, l'Assemblée nationale avait associé ce drame à la mort de la petite Liana. Les agents de la police municipale de Nantes étaient en grève hier. Ils demandent à être équipés d'armes létales pendant leur service après 4 fusillades mortelles qui ont touché plusieurs quartiers de la ville en quelques semaines. La police française a interpellé 15 personnes après la saisie de 50 kilos de cocaïne et de 8 millions d'euros. Un coup de filet mené les 5 et 6 juin en gare de Massy dans l'Essonne ou encore à Bruxelles a notamment permis de mettre la main sur 500 000 euros en espèces et des stupéfiants. Ce réseau de blanchiment d'argent issu du trafic de drogue opérant entre la France, la Belgique et la Mauritanie a été démantelé début juin. Près de 8 millions d'euros d'avoirs ont été saisis. La signature d'un accord entre l'Iran et les États-Unis pourrait arriver dans les prochains jours, a affirmé hier le ministre des Affaires étrangères iranien. Un accord qui sera signé dans un premier temps par voie numérique à distance, a-t-il ajouté. C'est la fin de ce flash, une très bonne journée à toutes et à tous.
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0: collectif et d'une crise après la mort de la jeune collégienne de 11 ans dans le Gers. Dans cette affaire, de nouvelles accusations émergent au sein de la famille du principal suspect, visant son frère et son père pour des faits présumés de violence sexuelle. L'accord de paix ne sera finalement pas pour tout de suite entre les États-Unis et l'Iran. Le premier ministre pakistanais affirmait ce matin une signature dans les 24 heures dans une publication sur X. Une information rapidement démentie par Téhéran tout à l'heure. L'Iran, impliqué dans ses discussions avec Washington, écarte toute conclusion dans un délai si court. Dans le même temps, la télévision d'État iranienne annonce les funérailles d'Ali Khamenei à partir du 4 juillet pour une durée de 6 jours. L'émotion est vive à Reims après cette attaque au couteau. Une jeune fille de 17 ans a reçu 6 coups de couteau près de la gare. Le suspect principal, son compagnon de 28 ans, a été arrêté par les forces de l'ordre. Grièvement blessé, l'adolescente a été prise en charge en urgence absolue. Son pronostic vital est engagé. De nouvelles règles en vue pour les arrêts maladie. Dès le 1er septembre, la durée d'un premier arrêt sera plafonnée à 31 jours et celle d'une prolongation à 62 jours. Le décret vient d'être publié aujourd'hui au journal officiel. Objectif affiché, renforcer l'encadrement des dépenses de l'assurance maladie en hausse ces dernières années. Les donneurs de sang à l'honneur ce week-end. L'établissement français du sang appelle à la mobilisation à la veille de la journée mondiale des donneurs ce dimanche. Si la France en compte près d'1,5 million, les dons de globules rouges varient au cours de l'année, et notamment lors des épisodes de chaleur, selon l'établissement français du sang. Et puis du foot, c'est la première journée de la phase de poule de la Coupe du Monde. Continue avec dès 21h le Qatar face à la Suisse et ce premier choc intéressant entre le Brésil et le Maroc. Coup d'envoi minuit et puis à 3h du matin, Haïti affrontera l'Écosse. Et puis le grand départ des 24 heures du Mans aujourd'hui. 186 pilotes sont présents pour cette 94e édition avec l'espoir de succéder à Ferrari, vainqueur ces trois dernières années. La course mutique s'était lancée à 16h.
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2: Bonjour à tous, on commence avec la Coupe du Monde de football menée 1-0 dès la 21e minute. Le Canada a finalement égalisé à la 78e et arraché le nul 1-1 contre la Bosnie-Herzégovine hier soir à Toronto lors de la deuxième journée dans le groupe B. Les Canucks repartent avec 1 point après une série de 6 défaites mondiales. La Corée du Sud s'est imposée 2-1 hier face à la République tchèque et les États-Unis ont dominé d'entrée le Paraguay ce matin avec un premier but marqué dès la 7e minute, score final 4-1. Ce soir, le Qatar affronte la Suisse. Coup d'envoi de la rencontre prévu à 21h. L'équipe de France, elle, poursuit sa

0: préparation en banlieue de Boston, les Bleus se sont entraînés hier, mais sans William Saliba, Aurélien, Tchouaméni et Théo Hernandez. Une précaution prise par le staff qui ne remet pas en question leur présence mardi face au Sénégal. Du rugby ce week-end avec le barrage de top 14, deux affiches à très haute tension pour lancer la course au bouclier de Brennus. La section paloise affronte ce soir le Racing 92 dans son hameau imprenable cette saison. Coup d'envoi de la rencontre prévue à 21h05. Demain, le Stade français retrouve La Rochelle pour une revanche immédiate après leur affrontement lors de la dernière journée de la saison régulière. Le vainqueur de chaque rencontre décrochera son billet pour les demi-finales. De la Formule 1 également au programme avec le Grand Prix de Barcelone. George Russell a remporté hier les essais libres 1, Lando Norris les essais libres 2. Départ des essais libres 3 aujourd'hui à 12h30 avant les essais qualificatifs prévus à 16h. Au programme également la 94e édition des 24 heures du Mans. Coup dur pour Cadillac alors que l'écurie pensait s'être offert la pole grâce à Jack Aitken sur la 38. L'hypercar américaine a finalement été pénalisée pour une position illicite en début de séance. C'est donc la BMW numéro 15 qui partira tout à l'heure en pole position. Départ de la course prévu à 16h. Du cyclisme, le Tour Auvergne-Rhône-Alpes se poursuit aujourd'hui avec la 7e étape qui va relier la Bridoire au col du Grand Colombier.
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3: Depuis 2023, plus de 1300 greffes de foie sont réalisées par an en France, sauvant des vies et redonnant espoir à des patients en situation critique. Aujourd'hui, découvrons l'histoire d'Éric Bulle-Haussmann, un patient qui a fait face à l'adversité avec courage et détermination.
4: Quand j'étais jeune, à 23 ans, j'ai fait une hépatite et ensuite j'ai commencé à déclencher ce qu'on appelle une NASH, non-alcoolique stéatose hépatique, la fameuse maladie du foie gras. Et je suis passé de 63 kilos à 143 kilos à l'âge de 57 ans. Je suis passé en insuffisance hépatique sévère. Le pronostic était d'une survie de 3 semaines. Très court, on pense beaucoup à beaucoup de choses. Et j'ai eu la chance d'avoir un donneur qui m'a permis d'être greffé en extrême urgence. Aujourd'hui, je suis content d'être vivant. Je remercie tous les jours cette famille de donneurs et ce donneur.
3: Éric, pourquoi c'est important de parler du don d'organes ?
4: C'est capital d'en parler entre ses proches. Tout le monde croit qu'avec la législation, on est tous donneurs. Mais c'est pas aussi simple que ça. Parce que pour être donneur d'organes, il faut être en mort encéphalique. C'est en général des morts brutales. Et les proches ne sont pas prêts à ça. Et si jamais ils n'en ont parlé avant, c'est très compliqué de ne pas dire non parce qu'on a peur. Et aujourd'hui, si tout le monde pouvait en parler, on diminuerait ce taux de refus.
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6: Bonjour, plus d'une semaine après la découverte du corps de Liana, les obsèques de la collégienne de 11 ans se sont déroulées hier après-midi dans le Gers à Florence. 400 personnes étaient présentes. Le maire de Florence, Grégory Bobato, a salué le courage et la dignité de la famille de Liana. La décision du parquet de Metz d'examiner la piste homophobe dans le meurtre du jeune Noam alors qu'il ne l'avait pas retenu dans un premier temps pourrait avoir été influencée par l'opinion publique ou des prises de position politiques. Se sont inquiétés les avocats des deux suspects dans ce dossier après la mort du jeune homme de 19 ans consécutive à une violente agression le 30 mai au petit matin. De nombreuses voix s'étaient en effet élevées pour dénoncer un crime homophobe. Mardi dernier, lors d'une minute de silence, l'Assemblée nationale avait associé ce drame à la mort de la petite Liana. Les agents de la police municipale de Nantes étaient en grève hier. Ils demandent à être équipés d'armes létales pendant leur service après 4 fusillades mortelles qui ont touché plusieurs quartiers de la ville en quelques semaines. La police française a interpellé 15 personnes après la saisie de 50 kilos de cocaïne et de 8 millions d'euros. Un coup de filet mené les 5 et 6 juin en gare de Massy dans l'Essonne ou encore à Bruxelles a notamment permis de mettre la main sur 500 000 euros en espèces et des stupéfiants. Ce réseau de blanchiment d'argent issu du trafic de drogue opérant entre la France, la Belgique et la Mauritanie a été démantelé début juin. Près de 8 millions d'euros d'avoirs ont été saisis. La signature d'un accord entre l'Iran et les États-Unis pourrait arriver dans les prochains jours, a affirmé hier le ministre des Affaires étrangères iranien. Un accord qui sera signé dans un premier temps par voie numérique à distance, a-t-il ajouté. C'est la fin de ce flash, une très bonne journée à toutes et à tous.
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8: Bonsoir à tous, Rémi Haït se sort du silence dans le dossier

0: collectif et d'une crise après la mort de la jeune collégienne de 11 ans dans le Gers. Dans cette affaire, de nouvelles accusations émergent au sein de la famille du principal suspect visant son frère et son père pour des faits présumés de violence sexuelle. L'accord de paix ne sera finalement pas pour tout de suite entre les États-Unis et l'Iran. Le premier ministre pakistanais affirmait ce matin une signature dans les 24 heures dans une publication sur X. Une information rapidement démentie par Téhéran tout à l'heure. L'Iran, impliqué dans ses discussions avec Washington, écarte toute conclusion dans un délai si court. Dans le même temps, la télévision d'État iranienne annonce les funérailles d'Ali Ramemei à partir du 4 juillet pour une durée de 6 jours. L'émotion est vive à Reims après cette attaque au couteau. Une jeune fille de 17 ans a reçu 6 coups de couteau près de la gare. Le suspect principal, son compagnon de 28 ans, a été arrêté par les forces de l'ordre. Grièvement blessé, l'adolescente a été prise en charge en urgence absolue. Son pronostic vital est engagé. De nouvelles règles en vue pour les arrêts maladie. Dès le 1er septembre, la durée d'un premier arrêt sera plafonnée à 31 jours et celle d'une prolongation à 62 jours. Le décret vient d'être publié aujourd'hui au journal officiel. Objectif affiché, renforcer l'encadrement des dépenses de l'assurance maladie en hausse ces dernières années. Les donneurs de sang à l'honneur ce week-end. L'établissement français du sang appelle à la mobilisation à la veille de la journée mondiale des donneurs ce dimanche. Si la France en compte près d'1,5 million, les dons de globules rouges varient au cours de l'année et notamment lors des épisodes de chaleur selon l'établissement français du sang. Et puis du foot, c'est la première journée de la phase de poule de la Coupe du Monde. Continue avec dès 21h le Qatar face à la Suisse et ce premier choc intéressant entre le Brésil et le Maroc. Coup d'envoi minuit et puis à 3h du matin, Haïti affrontera l'Écosse. Et puis le grand départ des 24 heures du Mans aujourd'hui. 186 pilotes sont présents pour cette 94e édition avec l'espoir de succéder à Ferrari, vainqueur ces trois dernières années. La course mutique s'était lancée à 16h.
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2: Bonjour à tous, on commence avec la Coupe du Monde de football menée 1-0 dès la 21e minute. Le Canada a finalement égalisé à la 78e et arraché le nul 1-1 contre la Bosnie-Herzégovine hier soir à Toronto lors de la deuxième journée dans le groupe B. Les Canucks repartent avec un point après une série de 6 défaites mondiales. La Corée du Sud s'est imposée 2-1 hier face à la République tchèque et les États-Unis ont dominé d'entrée le Paraguay ce matin avec un premier but marqué dès la 7e minute. Score final 4-1. Ce soir, le Qatar affronte la Suisse. Coup d'envoi de la rencontre prévue à 21h. L'équipe de France, elle, poursuit sa préparation en banlieue de Boston. Les Bleus se sont entraînés hier, mais sans William Saliba, Aurélien, Tchouaméni et Théo Hernandez. Une précaution prise par le staff qui ne remet pas en question leur présence mardi face au Sénégal. Du rugby ce week-end avec le barrage de top 14, deux affiches à très haute tension pour lancer la course au bouclier de Brennus. La section paloise affronte ce soir le Racing 92 dans son hameau imprenable cette saison. Coup d'envoi de la rencontre prévue à 21h05. Demain, le Stade français retrouve La Rochelle pour une revanche immédiate après leur affrontement lors de la dernière journée de la saison régulière. Le vainqueur de chaque rencontre décrochera son billet pour les demi-finales. De la Formule 1 également au programme avec le Grand Prix de Barcelone. George Russell a remporté hier les essais libres 1, Lando Norris les essais libres 2, départ des essais libres 3 aujourd'hui à 12h30 avant les essais qualificatifs prévus à 16h. Au programme également la 94e édition des 24 heures du Mans, coup dur pour Cadillac alors que l'écurie pensait s'être offert la pole grâce à Jack Aitken. Sur la 38, l'hypercar américaine a finalement été pénalisée pour une position illicite en début de séance. C'est donc la BMW numéro 15 qui partira tout à l'heure en pole position. Départ de la course prévu à 16h. Du cyclisme, le Tour Auvergne-Rhône-Alpes se poursuit aujourd'hui avec la 7e étape qui va relier la Bridoire au col du Grand Colombier.
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5: À l'été 2016, Raja voit sa vie basculer. Son jeune frère, victime d'un accident de la route, succombe à ses blessures. Elle fait alors face à une décision essentielle. Donner ses organes pour sauver d'autres vies.
6: Sur le coup, c'était vraiment très difficile, puisqu'en fait, mon père, avec la douleur terrible de perdre un enfant, il n'avait pas envie. Et je pense vraiment que si j'avais pas pris les devants, mon frère était quelqu'un de généreux. Donc je me suis dit tout de suite, c'est pas possible autrement. Oui, vous pouvez prendre ses organes.
5: Comment vous êtes-vous engagé pour cette cause?
6: J'ai commencé de moi-même en parler autour de moi. Et comme je suis professeure dans le secondaire, j'ai commencé à en parler à mes élèves et je me suis rendu compte qu'eux, en fait, étaient très ouverts et sensibles au fait d'aider les autres. Alors ça m'a beaucoup aidée à faire mon deuil, que mon frère ait donné 6 organes. Ça veut dire

0: Plusieurs six personnes qui vivent maintenant, donc quelque part, moi j'ai l'impression qu'il vit ailleurs. Ça m'aide beaucoup de penser ça en fait.
1: À quoi faut-il penser quand on est confronté à cette situation?
0: Il faut qu'on sache exactement quels sont les tenants et les aboutissants, et puis que ce soit pas juste les émotions qui parlent. Parce qu'en fait, au moment où on parle de don d'organes, c'est terrible, c'est une mort soudaine. Et donc si on n'en a pas parlé avant, on pense que c'est mieux qu'ils gardent ses organes. Sachant que y a des gens qui attendent une greffe depuis très longtemps. Et ces gens-là, ça peut être vous, ça peut être moi, ça peut être des proches à vous.
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4: Bonjour, plus d'une semaine après la découverte du corps de Liana, les obsèques de la collégienne de 11 ans se sont déroulées hier après-midi dans le Gers à Florence. 400 personnes étaient présentes. Le maire de Florence, Grégory Bobato, a salué le courage et la dignité de la famille de Liana. La décision du parquet de Metz d'examiner
5: l'homophobe
4: dans le meurtre du jeune Noam alors qu'il ne l'avait pas retenu dans un premier temps pourrait avoir été influencée par l'opinion publique ou des prises de position politiques. Se sont inquiétés les avocats des deux suspects dans ce dossier après la mort du jeune homme de 19 ans consécutive à une violente agression le 30 mai au petit matin. De nombreuses voix s'étaient en effet élevées pour dénoncer un crime homophobe. Mardi dernier, lors d'une minute de silence, l'Assemblée nationale avait associé ce drame à la mort de la petite Liana. Les agents de la police municipale de Nantes étaient en grève hier. Ils demandent à être équipés d'armes létales pendant leur service après 4 fusillades mortelles qui ont touché plusieurs quartiers de la ville en quelques semaines. La police française a interpellé 15 personnes après la saisie de 50 kilos de cocaïne et de 8 millions d'euros. Un coup de filet mené les 5 et 6 juin en gare de Massy dans l'Essonne ou encore à Bruxelles a notamment permis de mettre la main sur 500 000 euros en espèces et des stupéfiants. Ce réseau de blanchiment d'argent issu du trafic de drogue opérant entre la France, la Belgique et la Mauritanie a été démantelé début juin. Près de 8 millions d'euros d'avoirs ont été saisis. La signature d'un accord entre l'Iran et les États-Unis pourrait arriver dans les prochains jours, a affirmé hier le ministre des Affaires étrangères iranien. Un accord qui sera signé dans un premier temps par voie numérique à distance, a-t-il ajouté. C'est la fin de ce flash, une très bonne journée à toutes et à tous.
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0: collectif et d'une crise après la mort de la jeune collégienne de 11 ans dans le Gers. Dans cette affaire, de nouvelles accusations émergent au sein de la famille du principal suspect visant son frère et son père pour des faits présumés de violence sexuelle. L'accord de paix ne sera finalement pas pour tout de suite entre les États-Unis et l'Iran. Le premier ministre pakistanais affirmait ce matin une signature dans les 24 heures dans une publication sur X. Une information rapidement démentie par Téhéran tout à l'heure. L'Iran impliqué dans ses discussions avec Washington écarte toute conclusion dans un délai si court. Dans le même temps, la télévision d'État iranienne annonce les funérailles d'Ali Ramemei à partir du 4 juillet pour une durée de 6 jours. L'émotion est vive à Reims après cette attaque au couteau. Une jeune fille de 17 ans a reçu 6 coups de couteau près de la gare. Le suspect principal, son compagnon de 28 ans, a été arrêté par les forces de l'ordre. Grièvement blessé, l'adolescente a été prise en charge en urgence absolue. Son pronostic vital est engagé. De nouvelles règles en vue pour les arrêts maladie. Dès le 1er septembre, la durée d'un premier arrêt sera plafonnée à 31 jours et celle d'une prolongation à 62 jours. Le décret vient d'être publié aujourd'hui au journal officiel. Objectif affiché, renforcer l'encadrement des dépenses de l'assurance maladie en hausse ces dernières années. Les donneurs de sang à l'honneur ce week-end. L'établissement français du sang appelle à la mobilisation à la veille de la journée mondiale des donneurs ce dimanche. Si la France en compte près d'1,5 million, les dons de globules rouges varient au cours de l'année, et notamment lors des épisodes de chaleur, selon l'établissement français du sang. Et puis du foot, c'est la première journée de la phase de poule de la Coupe du Monde. Continue avec dès 21h le Qatar face à la Suisse et ce premier choc intéressant entre le Brésil et le Maroc. Coup d'envoi minuit et puis à 3h du matin, Haïti affrontera l'Écosse. Et puis le grand départ des 24 heures du Mans aujourd'hui. 186 pilotes sont présents pour cette 94e édition avec l'espoir de succéder à Ferrari, vainqueur ces trois dernières années. La course mutique s'était lancée à 16h.
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2: Bonjour à tous, on commence avec la Coupe du Monde de football menée 1-0 dès la 21e minute. Le Canada a finalement égalisé à la 78e et arraché le nul 1-1 contre la Bosnie-Herzégovine hier soir à Toronto lors de la deuxième journée dans le groupe B. Les Canucks repartent avec un point après une série de 6 défaites mondiales. La Corée du Sud s'est imposée 2-1 hier face à la République tchèque et les États-Unis ont dominé d'entrée le Paraguay ce matin avec un premier but marqué dès la 7e minute. Score final 4-1. Ce soir, le Qatar a la Suisse, coup d'envoi de la rencontre prévue à 21h. L'équipe de France, elle, poursuit sa préparation en banlieue de Boston. Les Bleus se sont entraînés hier, mais sans William Saliba, Aurélien, Tchouaméni et Théo Hernandez. Une précaution prise par le staff qui ne remet pas en question leur présence mardi face au Sénégal. Du rugby ce week-end avec le barrage de top 14, deux affiches à très haute tension pour lancer la course au bouclier de Brennus. La section paloise affronte ce soir le Racing 92 dans son hameau imprenable. Cette saison, coup d'envoi de la rencontre prévue à 21h05. Demain, le Stade français retrouve La Rochelle pour une revanche immédiate après leur affrontement lors de la dernière journée de la saison régulière. Le vainqueur de chaque rencontre décrochera son billet pour les demi-finales. De la Formule 1 également au programme avec le Grand Prix de Barcelone. George Russell a remporté hier les essais libres 1, Lando Norris les essais libres 2. Départ des essais libres 3 aujourd'hui à 12h30 avant les essais qualificatifs prévus à 16h. Au programme également la 94e édition des 24 heures du Mans, coup dur pour Cadillac alors que l'écurie pensait s'être offert la pole grâce à Jack Aitken sur la 38. L'hypercar américaine a finalement été pénalisée pour une position illicite en début de séance. C'est donc la BMW numéro 15 qui partira tout à l'heure en pole position. Départ de la course prévu à 16h. Du cyclisme, le tour Auvergne-Rhône-Alpes se poursuit aujourd'hui avec la 7e étape qui va relier la Bridoire au col du Grand Colombier.
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5: Le don d'organes est un acte de solidarité qui sauve des vies. Mais que dit la loi en France ? Professeur Tsimaratos, vous êtes directeur général adjoint chargé de la politique médicale et scientifique à l'Agence de la biomédecine. Quels sont les principes légaux qui encadrent cette pratique ?
6: Les trois grands principes sont le consentement présumé, la gratuité du don et l'anonymat entre le donneur et le receveur, sauf lorsqu'il s'agit d'un don du vivant. Ainsi, en France, nous sommes tous donneurs présumés, à moins d'avoir exprimé le contraire pendant qu'on était vivant. Le don d'organes est un acte de générosité et de solidarité. La loi interdit toute rémunération en contrepartie. L'anonymat préserve la famille du donneur et celle du receveur. Et lorsqu'il faut exprimer son refus, le principal moyen est de s'inscrire sur un registre qui est tenu par l'Agence de la biomédecine. Il est également possible de s'assurer que ces organes ne seront pas prélevés si on en a parlé à ses proches. Ce sont les proches qui seront contactés par l'équipe médicale au moment du décès et qui témoigneront.
5: En conclusion, professeur, un message à ceux qui nous écoutent.
6: Parler du don d'organes, c'est parler de la vie. Pour que davantage de patients en attente puissent être greffés, il existe un moyen simple, dire à ses proches qu'on est donneur. En parler une fois suffit et c'est une discussion qu'on n'oublie jamais.
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8: Bonjour, plus d'une semaine après la découverte du corps de Liana, les obsèques de la collégienne de 11 ans se sont déroulées hier après-midi dans le Gers à Florence. 400 personnes étaient présentes. Le maire de Florence, Grégory Bobato, a salué le courage et la dignité de la famille de Liana. La décision du parquet de Metz d'examiner la piste homophobe dans le meurtre du jeune Noam alors qu'il ne l'avait pas retenu dans un premier temps pourrait avoir été influencée par l'opinion publique ou des prises de position politiques. Se sont inquiétés les avocats des deux suspects dans ce dossier après la mort du jeune homme de 19 ans consécutive à une violente agression le 30 mai au petit matin. De nombreuses voix s'étaient en effet élevées pour dénoncer un crime homophobe. Mardi dernier, lors d'une minute de silence, l'Assemblée nationale avait associé ce drame à la mort de la petite Liana. Les agents de la police municipale de Nantes étaient en grève hier. Ils demandent à être équipés d'armes létales pendant leur service après 4 fusillades mortelles qui ont touché plusieurs quartiers de la ville en quelques semaines. La police française a interpellé 15 personnes après la saisie de 50 kilos de cocaïne et de 8 millions d'euros. Un coup de filet mené les 5 et 6 juin en gare de Massy dans les Saônes ou encore à Bruxelles a notamment permis de mettre la main sur 500 000 euros en espèces et des stupéfiants. Ce réseau de blanchiment d'argent issu du trafic de drogue opérant entre la France, la Belgique et la Mauritanie a été démantelé début juin. Près de 8 millions d'euros d'avoirs ont été saisis. La signature d'un accord entre l'Iran et les États-Unis pourrait arriver dans les prochains jours, a affirmé hier le ministre des Affaires étrangères iranien. Un accord qui sera signé dans un premier temps par voie numérique à distance, a-t-il ajouté. C'est la fin de ce flash, une très bonne journée à toutes et à tous.
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0: collectif et d'une crise après la mort de la jeune collégienne de 11 ans dans le Gers. Dans cette affaire, de nouvelles accusations émergent au sein de la famille du principal suspect, visant son frère et son père pour des faits présumés de violence sexuelle. L'accord de paix ne sera finalement pas pour tout de suite entre les États-Unis et l'Iran. Le premier ministre pakistanais affirmait ce matin une signature dans les 24 heures dans une publication sur X. Une information rapidement démentie par Téhéran tout à l'heure. L'Iran, impliqué dans ses discussions avec Washington, écarte toute conclusion dans un délai si court. Dans le même temps, la télévision d'État iranienne annonce les funérailles d'Ali Ramemei à partir du 4 juillet pour une durée de 6 jours. L'émotion est vive à Reims après cette attaque au couteau. Une jeune fille de 17 ans a reçu 6 coups de couteau près de la gare. Le suspect principal, son compagnon de 28 ans, a été arrêté par les forces de l'ordre. Grièvement blessé, l'adolescente a été prise en charge en urgence absolue. Son pronostic vital est engagé. De nouvelles règles en vue pour les arrêts maladie. Dès le 1er septembre, la durée d'un premier arrêt sera plafonnée à 31 jours et celle d'une prolongation à 62 jours. Le décret vient d'être publié aujourd'hui au journal officiel. Objectif affiché, renforcer l'encadrement des dépenses de l'assurance maladie en hausse ces dernières années. Les donneurs de sang à l'honneur ce week-end. L'établissement français du sang appelle à la mobilisation à la veille de la journée mondiale des donneurs ce dimanche. Si la France en compte près d'1,5 million, les dons de globules rouges varient au cours de l'année, et notamment lors des épisodes de chaleur, selon l'établissement français du sang. Et puis du foot, c'est la première journée de la phase de poule de la Coupe du Monde. Continue avec dès 21h le Qatar face à la Suisse et ce premier choc intéressant entre le Brésil et le Maroc. Coup d'envoi minuit et puis à 3h du matin, Haïti affrontera l'Écosse. Et puis le grand départ des 24h du Mans aujourd'hui. 186 pilotes sont présents pour cette 94e édition avec l'espoir de succéder à Ferrari, vainqueur ces trois dernières années. La course mutique s'était lancée à 16h.
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2: Bonjour à tous, on commence avec la Coupe du Monde de football menée 1-0 dès la 21e minute. Le Canada a finalement égalisé à la 78e et arraché le nul 1-1 contre la Bosnie-Herzégovine hier soir à Toronto lors de la deuxième journée dans le groupe B. Les Canucks repartent avec un point après une série de 6 défaites mondiales. La Corée du Sud s'est imposée 2-1 hier face à la République tchèque et les États-Unis ont dominé d'entrée le Paraguay ce matin avec un premier but marqué dès la 7e minute, score final 4-1. Ce soir, le Qatar a la Suisse, coup d'envoi de la rencontre prévue à 21h. L'équipe de France, elle, poursuit sa préparation en banlieue de Boston. Les Bleus se sont entraînés hier, mais sans William Saliba, Aurélien, Tchouaméni et Théo Hernandez. Une précaution prise par le staff qui ne remet pas en question leur présence mardi face au Sénégal. Du rugby ce week-end avec le barrage de top 14, deux affiches à très haute tension pour lancer la course au bouclier de Brennus. La section paloise affronte ce soir le Racing 92 dans son hameau imprenable. Cette saison, coup d'envoi de la rencontre prévu à 21h05. Demain, le Stade français retrouve La Rochelle pour une revanche immédiate après leur affrontement lors de la dernière journée de la saison régulière. Le vainqueur de chaque rencontre décrochera son billet pour les demi-finales. De la Formule 1 également au programme avec le Grand Prix de Barcelone. George Russell a remporté hier les essais libres 1, Lando Norris les essais libres 2. Départ des essais libres 3 aujourd'hui à 12h30 avant les essais qualificatifs prévus à 16h. Au programme également la 94e édition des 24 heures du Mans, coup dur pour Cadillac alors que l'écurie pensait s'être offert la pole grâce à Jack Aitken. Sur la 38, l'hypercar américaine a finalement été pénalisée pour une position illicite en début de séance. C'est donc la BMW numéro 15 qui partira tout à l'heure en pole position. Départ de la course prévu à 16h. Du cyclisme, le tour Auvergne-Rhône-Alpes se poursuit aujourd'hui avec la 7e étape qui va relier la Bridoire au col du Grand Colombier.
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15: Bonjour, plus d'une semaine après la découverte du corps de Liana, les obsèques de la collégienne de 11 ans se sont déroulées hier après-midi dans le Gers à Florence. 400 personnes étaient présentes. Le maire de Florence, Grégory Bobato, a salué le courage et la dignité de la famille de Liana. La décision du parquet de Metz d'examiner la piste homophobe dans le meurtre du jeune Noam alors qu'il ne l'avait pas retenu dans un premier temps pourrait avoir été influencée par l'opinion publique ou des prises de position politiques. Se sont inquiétés les avocats des deux suspects dans ce dossier après la mort du jeune homme de 19 ans consécutive à une violente agression le 30 mai au petit matin. De nombreuses voix s'étaient en effet élevées pour dénoncer un crime homophobe. Mardi dernier, lors d'une minute de silence, l'Assemblée nationale avait associé ce drame à la mort de la petite Liana. Les agents de la police municipale de Nantes étaient en grève hier. Ils demandent à être équipés d'armes létales pendant leur service après 4 fusillades mortelles qui ont touché plusieurs quartiers de la ville en quelques semaines. La police française a interpellé 15 personnes après la saisie de 50 kilos de cocaïne et de 8 millions d'euros. Un coup de filet mené les 5 et 6 juin en gare de Massy dans les Saônes ou encore à Bruxelles a notamment permis de mettre la main sur 500 000 euros en espèces et des stupéfiants. Ce réseau de blanchiment d'argent issu du trafic de drogue opérant entre la France, la Belgique et la Mauritanie a été démantelé début juin. Près de 8 millions d'euros d'avoirs ont été saisis. La signature d'un accord entre l'Iran et les États-Unis pourrait arriver dans les prochains jours, a affirmé hier le ministre des Affaires étrangères iranien. Un accord qui sera signé dans un premier temps par voie numérique à distance, a-t-il ajouté. C'est la fin de ce flash. Une très bonne journée à toutes et à tous.
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0: collectif et d'une crise après la mort de la jeune collégienne de 11 ans dans le Gers. Dans cette affaire, de nouvelles accusations émergent au sein de la famille du principal suspect, visant son frère et son père pour des faits présumés de violence sexuelle. L'accord de paix ne sera finalement pas pour tout de suite entre les États-Unis et l'Iran. Le premier ministre pakistanais affirmait ce matin une signature dans les 24 heures dans une publication sur X. Une information rapidement démentie par Téhéran tout à l'heure. L'Iran, impliqué dans ses discussions avec Washington, écarte toute conclusion dans un délai si court. Dans le même temps, la télévision d'État iranienne annonce les funérailles d'Ali Ramemei à partir du 4 juillet pour une durée de 6 jours. L'émotion est vive à Reims après cette attaque au couteau. Une jeune fille de 17 ans a reçu 6 coups de couteau près de la gare. Le suspect principal, son compagnon de 28 ans, a été arrêté par les forces de l'ordre. Grièvement blessé, l'adolescente a été prise en charge en urgence absolue. Son pronostic vital est engagé. De nouvelles règles en vue pour les arrêts maladie. Dès le 1er septembre, la durée d'un premier arrêt sera plafonnée à 31 jours et celle d'une prolongation à 62 jours. Le décret vient d'être publié aujourd'hui au journal officiel. Objectif affiché, renforcer l'encadrement des dépenses de l'assurance maladie en hausse ces dernières années. Les donneurs de sang à l'honneur ce week-end. L'établissement français du sang appelle à la mobilisation à la veille de la journée mondiale des donneurs ce dimanche. Si la France en compte près d'1,5 million, les dons de globules rouges varient au cours de l'année, et notamment lors des épisodes de chaleur, selon l'établissement français du sang. Et puis du foot, c'est la première journée de la phase de poule de la Coupe du Monde. Continue avec dès 21h le Qatar face à la Suisse et ce premier choc intéressant entre le Brésil et le Maroc. Coup d'envoi minuit et puis à 3h du matin, Haïti affrontera l'Écosse. Et puis le grand départ des 24h du Mans aujourd'hui. 186 pilotes sont présents pour cette 94e édition avec l'espoir de succéder à Ferrari, vainqueur ces trois dernières années. La course mutique s'était lancée à 16h.
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2: Bonjour à tous, on commence avec la Coupe du Monde de football menée 1-0 dès la 21e minute. Le Canada a finalement égalisé à la 78e et arraché le nul 1-1 contre la Bosnie-Herzégovine hier soir à Toronto lors de la deuxième journée dans le groupe B. Les Canucks repartent avec un point après une série de 6 défaites mondiales. La Corée du Sud s'est imposée 2-1 hier face à la République tchèque et les États-Unis ont dominé d'entrée le Paraguay ce matin avec un premier but marqué dès la 7e minute, score final 4-1. Ce soir, le Qatar affronte la Suisse. Coup d'envoi de la rencontre prévu à 21h. L'équipe de France, elle, poursuit sa préparation en banlieue de Boston. Les Bleus se sont entraînés hier, mais sans William Saliba, Aurélien, Tchouaméni et Théo Hernandez. Une précaution prise par le staff qui ne remet pas en question leur présence mardi face au Sénégal. Du rugby ce week-end avec le barrage de top 14, deux affiches à très haute tension pour lancer la course au bouclier de Brennus. La section paloise affronte ce soir le Racing 92 dans son hameau imprenable cette saison. Coup d'envoi de la rencontre prévu à 21h05. Demain, le Stade français retrouve La Rochelle pour une revanche immédiate après leur affrontement lors de la dernière journée de la saison régulière. Le vainqueur de chaque rencontre décrochera son billet pour les demi-finales. De la Formule 1 également au programme avec le Grand Prix de Barcelone. George Russell a remporté hier les essais libres 1, Lando Norris les essais libres 2. Départ des essais libres 3 aujourd'hui à 12h30 avant les essais qualificatifs prévus à 16h. Au programme également la 94e édition des 24 heures du Mans, coup dur pour Cadillac alors que l'écurie pensait s'être offert la pole grâce à Jack Aitken. Sur la 38, l'hypercar américaine a finalement été pénalisée pour une position illicite en début de séance. C'est donc la BMW numéro 15 qui partira tout à l'heure en pole position. Départ de la course prévu à 16h. Du cyclisme, le tour Auvergne-Rhône-Alpes se poursuit aujourd'hui avec la 7e étape qui va relier la Bridoire au col du Grand Colombier.
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5: Donner un organe de son vivant, c'est offrir une seconde chance à ceux qu'on aime. Un geste de générosité et de détermination. Patricia Fontune-Renaud a fait ce choix en donnant un rein à son épouse. Elle revient sur cette expérience et le chemin parcouru.
6: Ce qui m'a poussée à faire ce don, c'est de sauver la vie de la personne que j'aime. Puisque j'ai été témoin de la dégradation physique de mon épouse liée à sa maladie, qui est arrivée en insuffisance rénale il y a 4 ans. Il fallait que je fasse quelque chose pour pouvoir la sauver. Alors l'impact que ça a eu sur ma avis, finalement, physiquement, je dirais aucun, à part peut-être après le prélèvement du rein, un mois d'immobilisation. Sur le plan psychologique, c'est très, très encadré. Il y a un suivi qui est fait par l'hôpital. On en a beaucoup parlé aussi entre nous et avec notre fille. Je me suis préparée à cette greffe sur le plan sportif, comme si j'allais à une compétition. Et effectivement, après la greffe, j'ai eu aucune douleur. Et finalement, ça a plutôt resserré nos liens.
5: Un message à tous ceux qui hésitent à donner un organe de leur vivant.
6: C'est un geste qui est très maîtrisé, très sécurisé et en même temps très encadré, aussi par la loi. Vous prenez plus de risques à traverser la rue et de vous faire renverser par une voiture que de vous faire prélever un rein. Vous ne craignez pas grand-chose et en même temps, sauver une vie, c'est formidable.
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8: Bonjour, plus d'une semaine après la découverte du corps de Liana, les obsèques de la collégienne de 11 ans se sont déroulées hier après-midi dans le Gers à Florence. 400 personnes étaient présentes. Le maire de Florence, Grégory Bobato, a salué le courage et la dignité de la famille de Liana. La décision du parquet de Metz d'examiner la piste homophobe dans le meurtre du jeune Noam alors qu'il ne l'avait pas retenu dans un premier temps pourrait avoir été influencée par l'opinion publique ou des prises de position politiques. Se sont inquiétés les avocats des deux suspects dans ce dossier après la mort du jeune homme de 19 ans consécutive à une violente agression le 30 mai au petit matin. De nombreuses voix s'étaient en effet élevées pour dénoncer un crime homophobe. Mardi dernier, lors d'une minute de silence, l'Assemblée nationale avait associé ce drame à la mort de la petite Liana. Les agents de la police municipale de Nantes étaient en grève hier. Ils demandent à être équipés d'armes létales pendant leur service après 4 fusillades mortelles qui ont touché plusieurs quartiers de la ville en quelques semaines. La police française a interpellé 15 personnes après la saisie de 50 kilos de cocaïne et de 8 millions d'euros. Un coup de filet mené les 5 et 6 juin en gare de Massy dans les Saônes ou encore à Bruxelles a notamment permis de mettre la main sur 500 000 euros en espèces et des stupéfiants. Ce réseau de blanchiment d'argent issu du trafic de drogue opérant entre la France, la Belgique et la Mauritanie a été démantelé début juin. Près de 8 millions d'euros d'avoirs ont été saisis. La signature d'un accord entre l'Iran et les États-Unis pourrait arriver dans les prochains jours, a affirmé hier le ministre des Affaires étrangères iranien. Un accord qui sera signé dans un premier temps par voie numérique à distance, a-t-il ajouté. C'est la fin de ce flash. Une très bonne journée à toutes et à tous.
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0: festif et d'une crise après la mort de la jeune collégienne de 11 ans dans le Gers. Dans cette affaire, de nouvelles accusations émergent au sein de la famille du principal suspect visant son frère et son père pour des faits présumés de violence sexuelle. L'accord de paix ne sera finalement pas pour tout de suite entre les États-Unis et l'Iran. Le premier ministre pakistanais affirmait ce matin une signature dans les 24 heures dans une publication sur X. Une information rapidement démentie par Téhéran tout à l'heure. L'Iran impliqué dans ses discussions avec Washington écarte toute conclusion dans un délai si court. Dans le même temps, la télévision d'État iranienne annonce les funérailles d'Ali Khamenei à partir du 4 juillet pour une durée de 6 jours. L'émotion est vive à Reims après cette attaque au couteau. Une jeune fille de 17 ans a reçu 6 coups de couteau près de la gare. Le suspect principal, son compagnon de 28 ans, a été arrêté par les forces de l'ordre. Grièvement blessé, l'adolescente a été prise en charge en urgence absolue. Son pronostic vital est engagé. De nouvelles règles en vue pour les arrêts maladie. Dès le 1er septembre, la durée d'un premier arrêt sera plafonnée à 31 jours et celle d'une prolongation à 62 jours. Le décret vient d'être publié aujourd'hui au journal officiel. Objectif affiché, renforcer l'encadrement des dépenses de l'assurance maladie en hausse ces dernières années. Les donneurs de sang à l'honneur ce week-end. L'établissement français du sang appelle à la mobilisation à la veille de la journée mondiale des donneurs ce dimanche. Si la France en compte près d'1,5 million, les dons de globules rouges varient au cours de l'année et notamment lors des épisodes de chaleur selon l'établissement français du sang. Et puis du foot, c'est la première journée de la phase de poule de la Coupe du Monde. Continue avec dès 21h le Qatar face à la Suisse et ce premier choc intéressant entre le Brésil et le Maroc. Coup d'envoi minuit et puis à 3h du matin, Haïti affrontera l'Écosse. Et puis le grand départ des 24 heures du Mans aujourd'hui. 186 pilotes sont présents pour cette 94e édition avec l'espoir de succéder à Ferrari, vainqueur ces trois dernières années. La course mutique s'était lancée à 16h.
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2: Bonjour à tous, on commence avec la Coupe du Monde de football menée 1-0 dès la 21e minute. Le Canada a finalement égalisé à la 78e et arraché le nul 1-1 contre la Bosnie-Herzégovine hier soir à Toronto lors de la deuxième journée dans le groupe B. Les Canucks repartent avec un point après une série de 6 défaites au Mondial. La Corée du Sud s'est imposée 2-1 hier face à la République tchèque et les États-Unis ont dominé d'entrée le Paraguay ce matin avec un premier but marqué dès la 7e minute. Score final 4-1. Ce soir, le Qatar affronte la Suisse. Coup d'envoi de la rencontre prévue à 21h. L'équipe de France, elle, poursuit sa préparation en banlieue de Boston. Les Bleus se sont entraînés hier, mais sans William Saliba, Aurélien, Tchouaméni et Théo Hernandez. Une précaution prise par le staff qui ne remet pas en question leur présence mardi face au Sénégal. Du rugby ce week-end avec le barrage de top 14, deux affiches à très haute tension pour lancer la course au bouclier de Brennus. La section paloise affronte ce soir le Racing 92 dans son hameau imprenable cette saison. Coup d'envoi de la rencontre prévue à 21h05. Demain, le Stade français retrouve La Rochelle pour une revanche immédiate après leur affrontement lors de la dernière journée de la saison régulière. Le vainqueur de chaque rencontre décrochera son billet pour les demi-finales. De la Formule 1 également au programme avec le Grand Prix de Barcelone. George Russell a remporté hier les essais libres 1, Lando Norris les essais libres 2. Départ des essais libres 3 aujourd'hui à 12h30 avant les essais qualificatifs prévus à 16h. Au programme également la 94e édition des 24 heures du Mans. Coup dur pour Cadillac alors que l'écurie pensait s'être offert la pole grâce à Jack Aitken. Sur la 38, l'hypercar américaine a finalement été pénalisée pour une position illicite en début de séance. C'est donc la BMW numéro 15 qui partira tout à l'heure en pole position. Départ de la course prévu à 16h. Du cyclisme, le Tour Auvergne-Rhône-Alpes se poursuit aujourd'hui avec la 7e étape qui va relier la Bridoire au col du Grand Colombier.
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6: 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Grâce à eux, on améliore l'espérance de vie des receveurs, des gens qui attendent. Et en plus, on donne des meilleurs résultats à long terme sur la greffe de rein, avec une survie qui est augmentée.
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8: Bonjour, plus d'une semaine après la découverte du corps de Liana, les obsèques de la collégienne de 11 ans se sont déroulées hier après-midi dans le Gers à Florence. 400 personnes étaient présentes. Le maire de Florence, Grégory Bobato, a salué le courage et la dignité de la famille de Liana. La décision du parquet de Metz d'examiner la piste homophobe dans le meurtre du jeune Noam alors qu'il ne l'avait pas retenu dans un premier temps pourrait avoir été influencée par l'opinion publique ou des prises de position politiques. Se sont inquiétés les avocats des deux suspects dans ce dossier après la mort du jeune homme de 19 ans consécutive à une violente agression le 30 mai au petit matin. De nombreuses voix s'étaient en effet élevées pour dénoncer un crime homophobe. Mardi dernier, lors d'une minute de silence, l'Assemblée nationale avait associé ce drame à la mort de la petite Liana. Les agents de la police municipale de Nantes étaient en grève hier. Ils demandent à être équipés d'armes létales pendant leur service après 4 fusillades mortelles qui ont touché plusieurs quartiers de la ville en quelques semaines. La police française a interpellé 15 personnes après la saisie de 50 kilos de cocaïne et de 8 millions d'euros. Un coup de filet mené les 5 et 6 juin en gare de Massy dans l'Essonne ou encore à Bruxelles a notamment permis de mettre la main sur 500 000 euros en espèces et des stupéfiants. Ce réseau de blanchiment d'argent issu du trafic de drogue opérant entre la France, la Belgique et la Mauritanie a été démantelé début juin. Près de 8 millions d'euros d'avoirs ont été saisis. La signature d'un accord entre l'Iran et les États-Unis pourrait arriver dans les prochains jours, a affirmé hier le ministre des Affaires étrangères iranien. Un accord qui sera signé dans un premier temps par voie numérique à distance, a-t-il ajouté. C'est la fin de ce flash, une très bonne journée à toutes et à tous.
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0: festif et d'une crise après la mort de la jeune collégienne de 11 ans dans le Gers. Dans cette affaire, de nouvelles accusations émergent au sein de la famille du principal suspect visant son frère et son père pour des faits présumés de violence sexuelle. L'accord de paix ne sera finalement pas pour tout de suite entre les États-Unis et l'Iran. Le premier ministre pakistanais affirmait ce matin une signature dans les 24 heures dans une publication sur X. Une information rapidement démentie par Téhéran tout à l'heure. L'Iran impliqué dans ses discussions avec Washington écarte toute conclusion dans un délai si court. Dans le même temps, la télévision d'État iranienne annonce les funérailles d'Ali Khamenei à partir du 4 juillet pour une durée de 6 jours. L'émotion est vive à Reims après cette attaque au couteau. Une jeune fille de 17 ans a reçu 6 coups de couteau près de la gare. Le suspect principal, son compagnon de 28 ans, a été arrêté par les forces de l'ordre. Grièvement blessé, l'adolescente a été prise en charge en urgence absolue. Son pronostic vital est engagé. De nouvelles règles en vue pour les arrêts maladie. Dès le 1er septembre, la durée d'un premier arrêt sera plafonnée à 31 jours et celle d'une prolongation à 62 jours. Le décret vient d'être publié aujourd'hui au journal officiel. Objectif affiché, renforcer l'encadrement des dépenses de l'assurance maladie en hausse ces dernières années. Les donneurs de sang à l'honneur ce week-end. L'établissement français du sang appelle à la mobilisation à la veille de la journée mondiale des donneurs ce dimanche. Si la France en compte près d'1,5 million, les dons de globules rouges varient au cours de l'année, et notamment lors des épisodes de chaleur, selon l'établissement français du sang. Et puis du foot, c'est la première journée de la phase de poule de la Coupe du Monde. Continue avec dès 21h le Qatar face à la Suisse et ce premier choc intéressant entre le Brésil et le Maroc. Coup d'envoi minuit et puis à 3h du matin, Haïti affrontera l'Écosse. Et puis le grand départ des 24 heures du Mans aujourd'hui. 186 pilotes sont présents pour cette 94e édition avec l'espoir de succéder à Ferrari, vainqueur ces trois dernières années. La course mutique s'était lancée à 16h.
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2: Bonjour à tous, on commence avec la Coupe du Monde de football menée 1-0 dès la 21e minute. Le Canada a finalement égalisé à la 78e et arraché le nul 1-1 contre la Bosnie-Herzégovine hier soir à Toronto lors de la deuxième journée dans le groupe B. Les Canucks repartent avec un point après une série de 6 défaites au Mondial. La Corée du Sud s'est imposée 2-1 hier face à la République tchèque et les États-Unis ont dominé d'entrée le Paraguay ce matin avec un premier but marqué dès la 7e minute. Score final 4-1. Ce soir, le Qatar affronte la Suisse. Coup d'envoi de la rencontre prévue à 21h. L'équipe de France, elle, poursuit sa préparation en banlieue de Boston. Les Bleus se sont entraînés hier, mais sans William Saliba, Aurélien, Tchouaméni et Théo Hernandez. Une précaution prise par le staff qui ne remet pas en question leur présence mardi face au Sénégal. Du rugby ce week-end avec le barrage de top 14, deux affiches à très haute tension pour lancer la course au bouclier de Brennus. La section paloise affronte ce soir le Racing 92 dans son hameau imprenable cette saison. Coup d'envoi de la rencontre prévue à 21h05. Demain, le Stade français retrouve La Rochelle pour une revanche immédiate après leur affrontement lors de la dernière journée de la saison régulière. Le vainqueur de chaque rencontre décrochera son billet pour les demi-finales. De la Formule 1 également au programme avec le Grand Prix de Barcelone. George Russell a remporté hier les essais libres 1, Lando Norris les essais libres 2, départ des essais libres 3 aujourd'hui à 12h30 avant les essais qualificatifs prévus à 16h. Au programme également la 94e édition des 24 heures du Mans, coup dur pour Cadillac alors que l'écurie pensait s'être offert la pole grâce à Jack Aitken. Sur la 38, l'hypercar américaine a finalement été pénalisée pour une position illicite en début de séance. C'est donc la BMW numéro 15 qui partira tout à l'heure en pole position. Départ de la course prévu à 16h. Du cyclisme, le Tour Auvergne-Rhône-Alpes se poursuit aujourd'hui avec la 7e étape qui va relier la Bridoire au col du Grand Colombier.
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5: En France, près de 11 500 personnes éligibles immédiatement à une greffe de rein espèrent chaque jour l'appel qui changera leur vie. Parmi elles, Annie Egel, présidente de France Rein Pays de Loire, une femme dont l'histoire nous plonge au cœur d'un quotidien fait d'attente, entre espoir et résilience.
6: Je suis en attente de greffe depuis 2 ans et demi. Je dois quand même dire que j'ai déjà bénéficié d'une greffe. Cela m'a permis de vivre quasi normalement, d'élever mes enfants, travailler, d'être active dans la société. Une greffe, c'est pas forcément pour la vie. Et je suis en attente d'une deuxième greffe. Ça fait déjà 2 ans et demi. Mais aujourd'hui, le délai d'attente a été rallongé. Cette attente, elle m'impacte sur ma vie quotidienne, tous les jours, à tout instant, puisque je garde mon téléphone avec moi, toujours dans l'espoir d'un coup de fil. Et c'est la règle, il faut être joignable 24 heures sur 24.
5: Selon vous, quels sont les moyens pour réduire l'attente?
6: Bien sûr, de façon évidente, c'est d'augmenter le don. C'est très inquiétant parce qu'on est à plus de 30% de refus en France. Si ces 30% n'existaient pas, on peut dire qu'on n'aurait quasi plus d'attente.
5: Un message à ceux qui nous écoutent?
6: Vous, citoyens, faites part de votre choix à votre famille, à votre entourage, pour que, au cas où il vous arrive quelque chose, on sache et que les familles n'aient pas cette difficulté de se prononcer sur cette question.
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8: Bonjour, plus d'une semaine après la découverte du corps de Liana, les obsèques de la collégienne de 11 ans se sont déroulées hier après-midi dans le Gers à Florence. 400 personnes étaient présentes. Le maire de Florence, Grégory Bobato, a salué le courage et la dignité de la famille de Liana. La décision du parquet de Metz d'examiner la piste homophobe dans le meurtre du jeune Noam alors qu'il ne l'avait pas retenu dans un premier temps pourrait avoir été influencée par l'opinion publique ou des prises de position politiques. Se sont inquiétés les avocats des deux suspects dans ce dossier après la mort du jeune homme de 19 ans consécutive à une violente agression le 30 mai au petit matin. De nombreuses voix s'étaient en effet élevées pour dénoncer un crime homophobe. Mardi dernier, lors d'une minute de silence, l'Assemblée nationale avait associé ce drame à la mort de la petite Liana. Les agents de la police municipale de Nantes étaient en grève hier. Ils demandent à être équipés d'armes létales.

0: leur service après 4 fusillades mortelles qui ont touché plusieurs quartiers de la ville en quelques semaines. La police française a interpellé 15 personnes après la saisie de 50 kilos de cocaïne et de 8 millions d'euros. Un coup de filet mené les 5 et 6 juin en gare de Massy dans l'Essonne ou encore à Bruxelles a notamment permis de mettre la main sur 500 000 euros en espèces et des stupéfiants. Ce réseau de blanchiment d'argent issu du trafic de drogue opérant entre la France, la Belgique et la Mauritanie a été démantelé début juin. Près de 8 millions d'euros d'avoirs ont été saisis. La signature d'un accord entre l'Iran et les États-Unis pourrait arriver dans les prochains jours, a affirmé hier le ministre des Affaires étrangères iranien. Un accord qui sera signé dans un premier temps par voie numérique à distance, a-t-il ajouté. C'est la fin de ce flash. Une très bonne journée à toutes et à tous.
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0: collectif et d'une crise après la mort de la jeune collégienne de 11 ans dans le Gers. Dans cette affaire, de nouvelles accusations émergent au sein de la famille du principal suspect, visant son frère et son père pour des faits présumés de violence sexuelle. L'accord de paix ne sera finalement pas pour tout de suite entre les États-Unis et l'Iran. Le premier ministre pakistanais affirmait ce matin une signature dans les 24 heures dans une publication sur X. Une information rapidement démentie par Téhéran tout à l'heure. L'Iran, impliqué dans ses discussions avec Washington, écarte toute conclusion dans un délai si court. Dans le même temps, la télévision d'État iranienne annonce les funérailles d'Ali Ramemei à partir du 4 juillet pour une durée de 6 jours. L'émotion est vive à Reims après cette attaque au couteau. Une jeune fille de 17 ans a reçu 6 coups de couteau près de la gare. Le suspect principal, son compagnon de 28 ans, a été arrêté par les forces de l'ordre. Grièvement blessé, l'adolescente a été prise en charge en urgence absolue. Son pronostic vital est engagé. De nouvelles règles en vue pour les arrêts maladie. Dès le 1er septembre, la durée d'un premier arrêt sera plafonnée à 31 jours et celle d'une prolongation à 62 jours. Le décret vient d'être publié aujourd'hui au journal officiel. Objectif affiché, renforcer l'encadrement des dépenses de l'assurance maladie en hausse ces dernières années. Les donneurs de sang à l'honneur ce week-end. L'établissement français du sang appelle à la mobilisation à la veille de la journée mondiale des donneurs ce dimanche. Si la France en compte près d'1,5 million, les dons de globules rouges varient au cours de l'année, et notamment lors des épisodes de chaleur, selon l'établissement français du sang. Et puis du foot, c'est la première journée de la phase de poule de la Coupe du Monde. Continue avec dès 21h le Qatar face à la Suisse et ce premier choc intéressant entre le Brésil et le Maroc. Coup d'envoi minuit et puis à 3h du matin, Haïti affrontera l'Écosse. Et puis le grand départ des 24 heures du Mans aujourd'hui. 186 pilotes sont présents pour cette 94e édition avec l'espoir de succéder à Ferrari, vainqueur ces trois dernières années. La course mutique s'était lancée à 16h.
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2: Bonjour à tous, on commence avec la Coupe du Monde de football menée 1-0 dès la 21e minute. Le Canada a finalement égalisé à la 78e et arraché le nul 1-1 contre la Bosnie-Herzégovine hier soir à Toronto lors de la deuxième journée dans le groupe B. Les Canucks repartent avec un point après une série de 6 défaites mondiales. La Corée du Sud s'est imposée 2-1 hier face à la République tchèque et les États-Unis ont dominé d'entrée le Paraguay ce matin avec un premier but marqué dès la 7e minute, score final 4-1. Ce soir, le Qatar affronte la Suisse. Coup d'envoi de la rencontre prévue à 21h. L'équipe de France, elle, poursuit sa préparation en banlieue de Boston. Les Bleus se sont entraînés hier, mais sans William Saliba, Aurélien, Tchouaméni et Théo Hernandez. Une précaution prise par le staff qui ne remet pas en question leur présence mardi face au Sénégal. Du rugby ce week-end avec le barrage de top 14, deux affiches à très haute tension pour lancer la course au bouclier de Brennus. La section paloise affronte ce soir le Racing 92 dans son hameau imprenable cette saison. Coup d'envoi de la rencontre prévu à 21h05. Demain, le Stade français retrouve La Rochelle pour une revanche immédiate après leur affrontement lors de la dernière journée de la saison régulière. Le vainqueur de chaque rencontre décrochera son billet pour les demi-finales. De la Formule 1 également au programme avec le Grand Prix de Barcelone. George Russell a remporté hier les essais libres 1, Lando Norris les essais libres 2. Départ des essais libres 3 aujourd'hui à 12h30 avant les essais qualificatifs prévus à 16h. Au programme également la 94e édition des 24 heures du Mans, coup dur pour Cadillac alors que l'écurie pensait s'être offert la pole grâce à Jack Aitken. Sur la 38, l'hypercar américaine a finalement été pénalisée pour une position illicite en début de séance. C'est donc la BMW numéro 15 qui partira tout à l'heure en pole position. Départ de la course prévu à 16h. Du cyclisme, le Tour Auvergne-Rhône-Alpes.

0: thérapeutique directement pour sauver des vies. Le don du corps à la science est un don indirect pour sauver des vies. Il sert par exemple pour essentiellement des dissections pour les futurs médecins. Le don du corps à la science, il faut l'anticiper et passer un contrat avec un laboratoire d'anatomie. Votre corps est rapatrié dans ce laboratoire après votre décès. Le don d'organes, on est tous donneurs sauf si on s'y opposait de son vivant. Mais ce que l'on recommande actuellement, c'est d'en parler à ses proches et dire qu'on est donneur d'organes. C'est beaucoup plus simple si un jour vous êtes en situation de pouvoir donner. Ces deux types de dons sont extrêmement importants, mais différents. À titre personnel, je pense qu'il vaut mieux choisir le don d'organes pour greffe. Il est beaucoup plus rare, il permet de sauver de nombreuses vies. Et c'est important d'en parler de son vivant à ses proches. Et je rappelle que ce type de don sauve de très nombreuses vies.
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4: Bonjour, plus d'une semaine après la découverte du corps de Liana, les obsèques de la collégienne de 11 ans se sont déroulées hier après-midi dans le Gers à Florence. 400 personnes étaient présentes. Le maire de Florence, Grégory Bobato, a salué le courage et la dignité de la famille de Liana. La décision du parquet de Metz d'examiner la piste homophobe dans le meurtre du jeune Noam alors qu'il ne l'avait pas retenu dans un premier temps pourrait avoir été influencée par l'opinion publique ou des prises de position politiques. Se sont inquiétés les avocats des deux suspects dans ce dossier après la mort du jeune homme de 19 ans consécutive à une violente agression le 30 mai au petit matin. De nombreuses voix s'étaient en effet élevées pour dénoncer un crime homophobe. Mardi dernier, lors d'une minute de silence, l'Assemblée nationale avait associé ce drame à la mort de la petite Liana. Les agents de la police municipale de Nantes étaient en grève hier. Ils demandent à être équipés d'armes létales pendant leur service après 4 fusillades mortelles qui ont touché plusieurs quartiers de la ville en quelques semaines. La police française a interpellé 15 personnes après la saisie de 50 kilos de cocaïne et de 8 millions d'euros. Un coup de filet mené les 5 et 6 juin en gare de Massy dans l'Essonne ou encore à Bruxelles a notamment permis de mettre la main sur 500 000 euros en espèces et des stupéfiants. Ce réseau de blanchiment d'argent issu du trafic de drogue opérant entre la France, la Belgique et la Mauritanie a été démantelé début juin. Près de 8 millions d'euros d'avoirs ont été saisis. La signature d'un accord entre l'Iran et les États-Unis pourrait arriver dans les prochains jours, a affirmé hier le ministre des Affaires étrangères iranien. Un accord qui sera signé dans un premier temps par voie numérique à distance, a-t-il ajouté. C'est la fin de ce flash, une très bonne journée à toutes et à tous.
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vifs et d'une crise après la mort de la jeune collégienne de 11 ans dans le Gers. Dans cette affaire, de nouvelles accusations émergent au sein de la famille du principal suspect, visant son frère et son père pour des faits présumés de violence sexuelle. L'accord de paix ne sera finalement pas pour tout de suite entre les États-Unis et l'Iran. Le premier ministre pakistanais affirmait ce matin une signature dans les 24 heures dans une publication sur X. Une information rapidement démentie par Téhéran tout à l'heure. L'Iran, impliqué dans ses discussions avec Washington, écarte toute conclusion dans un délai si court. Dans le même temps, la télévision d'État iranienne annonce les funérailles d'Ali Ramemei à partir du 4 juillet pour une durée de 6 jours. L'émotion est vive à Reims après cette attaque au couteau. Une jeune fille de 17 ans a reçu 6 coups de couteau près de la gare. Le suspect principal, son compagnon de 28 ans, a été arrêté par les forces de l'ordre. Grièvement blessé, l'adolescente a été prise en charge en urgence absolue. Son pronostic vital est engagé. De nouvelles règles en vue pour les arrêts maladie. Dès le 1er septembre, la durée d'un premier arrêt sera plafonnée à 31 jours et celle d'une prolongation à 62 jours. Le décret vient d'être publié aujourd'hui au journal officiel. Objectif affiché, renforcer l'encadrement des dépenses de l'assurance maladie en hausse ces dernières années. Les donneurs de sang à l'honneur ce week-end. L'établissement français du sang appelle à la mobilisation à la veille de la journée mondiale des donneurs ce dimanche. Si la France en compte près d'1,5 million, les dons de globules rouges varient au cours de l'année, et notamment lors des épisodes de chaleur, selon l'établissement français du sang. Et puis du foot, c'est la première journée de la phase de poule de la Coupe du Monde. Continue avec dès 21h le Qatar face à la Suisse et ce premier choc intéressant entre le Brésil et le Maroc. Coup d'envoi minuit et puis à 3h du matin, Haïti affrontera l'Écosse. Et puis le grand départ des 24 heures du Mans aujourd'hui. 186 pilotes sont présents pour cette 94e édition avec l'espoir de succéder à Ferrari, vainqueur ces trois dernières années. La course mutique s'était lancée à 16h.

0: Bonjour à tous, on commence avec la Coupe du Monde de football menée 1-0 dès la 21e minute. Le Canada a finalement égalisé à la 78e et arraché le nul 1-1 contre la Bosnie-Herzégovine hier soir à Toronto lors de la deuxième journée dans le groupe B. Les Canucks repartent avec un point après une série de 6 défaites mondiales. La Corée du Sud s'est imposée 2-1 hier face à la République tchèque et les États-Unis ont dominé d'entrée le Paraguay ce matin avec un premier but marqué dès la 7e minute. Score final 4-1. Ce soir, le Qatar affronte la Suisse. Coup d'envoi de la rencontre prévue à 21h. L'équipe de France, elle, poursuit sa préparation en banlieue de Boston. Les Bleus se sont entraînés hier, mais sans William Saliba, Aurélien, Tchouaméni et Théo Hernandez. Une précaution prise par le staff qui ne remet pas en question leur présence mardi face au Sénégal. Du rugby ce week-end avec le barrage de top 14, deux affiches à très haute tension pour lancer la course au bouclier de Brinus. La section paloise affronte ce soir le Racing 92 dans son hameau imprenable cette saison. Coup d'envoi de la rencontre prévu à 21h05. Demain, le Stade français retrouve La Rochelle pour une revanche immédiate après leur affrontement lors de la dernière journée de la saison régulière. Le vainqueur de chaque rencontre décrochera son billet pour les demi-finales. De la Formule 1 également au programme avec le Grand Prix de Barcelone. George Russell a remporté hier les essais libres 1, Lando Norris les essais libres 2. Départ des essais libres 3 aujourd'hui à 12h30 avant les essais qualificatifs prévus à 16h. Au programme également la 94e édition des 24 heures du Mans. Coup dur pour Cadillac alors que l'écurie pensait s'être offert la pole grâce à Jack Aitken. Sur la 38, l'hypercar américaine a finalement été pénalisée pour une position illicite en début de séance. C'est donc la BMW numéro 15 qui partira tout à l'heure en pole position. Départ de la course prévu à 16h. Du cyclisme, le Tour Auvergne-Rhône-Alpes se poursuit aujourd'hui avec la 7e étape qui va relier la Bridoire au col du Grand Colombier.
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3: Depuis 2023, plus de 1300 greffes de foie sont réalisées par an en France, sauvant des vies et redonnant espoir à des patients en situation critique. Aujourd'hui, découvrons l'histoire d'Éric Bulle-Haussmann, un patient qui a fait face à l'adversité avec courage et détermination.
4: Quand j'étais jeune, à 23 ans, j'ai fait une hépatite et ensuite j'ai commencé à déclencher ce qu'on appelle une NASH, non-alcoolique stéatose hépatique, la fameuse maladie du foie gras. Et je suis passé de 63 kg à 143 kg à l'âge de 57 ans. Je suis passé en insuffisance hépatique sévère. Le pronostic était d'une survie de 3 semaines. Très court, on pense beaucoup à beaucoup de choses. Et j'ai eu la chance d'avoir un donneur qui m'a permis d'être greffé en extrême urgence. Aujourd'hui, je suis content d'être vivant. Je remercie tous les jours cette famille de donneurs et ce donneur.
3: Éric, pourquoi c'est important de parler du don d'organes ?
4: C'est capital d'en parler entre ses proches. Tout le monde croit qu'avec la législation, on est tous donneurs, mais c'est pas aussi simple que ça, parce que pour être donneur d'organes, il faut être en mort encéphalique, c'est en général des morts brutales, et les proches ne sont pas prêts à ça, et si jamais ils n'en ont parlé avant, c'est très compliqué de ne pas dire non, parce qu'on a peur. Et aujourd'hui, si tout le monde pouvait en parler, on diminuerait ce taux de refus.
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6: Bonjour, plus d'une semaine après la découverte du corps de Liana, les obsèques de la collégienne de 11 ans se sont déroulées hier après-midi dans le Gers à Florence. 400 personnes étaient présentes. Le maire de Florence, Grégory Bobato, a salué le courage et la dignité de la famille de Liana. La décision du parquet de Metz d'examiner la piste homophobe dans le meurtre du jeune Noam alors qu'il ne l'avait pas retenu dans un premier temps pourrait avoir été influencée par l'opinion publique ou des prises de position politiques. Se sont inquiétés les avocats des deux suspects dans ce dossier après la mort du jeune homme de 19 ans consécutive à une violente agression le 30 mai au petit matin. De nombreuses voix s'étaient en effet élevées pour dénoncer un crime homophobe. Mardi dernier, lors d'une minute de silence, l'Assemblée nationale avait associé ce drame à la mort de la petite Liana. Les agents de la police municipale de Nantes étaient en grève hier. Ils demandent à être équipés d'armes létales pendant leur service après 4 fusillades mortelles qui ont touché plusieurs quartiers de la ville en quelques semaines. La police française a interpellé 15 personnes après la saisie de 50 kilos de cocaïne et de 8 millions d'euros. Un coup de filet mené les 5 et 6 juin en gare de Massy dans les Saônes ou encore à Bruxelles a notamment permis de mettre la main sur 500 000 euros en espèces et des stupéfiants. Ce réseau de blanchiment d'argent issu du trafic de drogue opérant entre la France, la Belgique et la Mauritanie a été démantelée début juin. Près de 8 millions d'euros d'avoirs ont été saisis. La signature d'un accord entre l'Iran et les États-Unis pourrait arriver dans les prochains jours, a affirmé hier le ministre des Affaires étrangères iranien. Un accord qui sera signé dans un premier temps par voie numérique à distance, a-t-il ajouté. C'est la fin de ce flash, une très bonne journée à toutes et à tous.
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0: festif et d'une crise après la mort de la jeune collégienne de 11 ans dans le Gers. Dans cette affaire, de nouvelles accusations émergent au sein de la famille du principal suspect visant son frère et son père pour des faits présumés de violence sexuelle. L'accord de paix ne sera finalement pas pour tout de suite entre les États-Unis et l'Iran. Le premier ministre pakistanais affirmait ce matin une signature dans les 24 heures dans une publication sur X. Une information rapidement démentie par Téhéran tout à l'heure. L'Iran, impliqué dans ses discussions avec Washington, écarte toute conclusion dans un délai si court. Dans le même temps, la télévision d'État iranienne annonce les funérailles d'Ali Ramemei à partir du 4 juillet pour une durée de 6 jours. L'émotion est vive à Reims après cette attaque au couteau. Une jeune fille de 17 ans a reçu 6 coups de couteau près de la gare. Le suspect principal, son compagnon de 28 ans, a été arrêté par les forces de l'ordre. Grièvement blessé, l'adolescente a été prise en charge en urgence absolue. Son pronostic vital est engagé. De nouvelles règles en vue pour les arrêts maladie. Dès le 1er septembre, la durée d'un premier arrêt sera plafonnée à 31 jours et celle d'une prolongation à 62 jours. Le décret vient d'être publié aujourd'hui au journal officiel. Objectif affiché, renforcer l'encadrement des dépenses de l'assurance maladie en hausse ces dernières années. Les donneurs de sang à l'honneur ce week-end. L'établissement français du sang appelle à la mobilisation à la veille de la journée mondiale des donneurs ce dimanche. Si la France en compte près d'1,5 million, les dons de globules rouges varient au cours de l'année, et notamment lors des épisodes de chaleur, selon l'établissement français du sang. Et puis du foot, c'est la première journée de la phase de poule de la Coupe du Monde. Continue avec dès 21h le Qatar face à la Suisse et ce premier choc intéressant entre le Brésil et le Maroc. Coup d'envoi minuit et puis à 3h du matin, Haïti affrontera l'Écosse. Et puis le grand départ des 24 heures du Mans aujourd'hui. 186 pilotes sont présents pour cette 94e édition avec l'espoir de succéder à Ferrari, vainqueur ces trois dernières années. La course mutique s'était lancée à 16h.
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2: Bonjour à tous, on commence avec la Coupe du Monde de football menée à 1-0 dès la 21e minute. Le Canada a finalement égalisé à la 78e et arraché le nul 1-1 contre la Bosnie-Herzégovine hier soir à Toronto lors de la deuxième journée dans le groupe B. Les Canucks repartent avec un point après une série de 6 défaites au Mondial. La Corée du Sud s'est imposée 2-1 hier face à la République tchèque et les États-Unis ont dominé d'entrée le Paraguay ce matin avec un premier but marqué dès la 7e minute, score final 4-1. Ce soir, le Qatar affronte la Suisse. Coup d'envoi de la rencontre prévue à 21h. L'équipe de France, elle, poursuit sa préparation en banlieue de Boston. Les Bleus se sont entraînés hier, mais sans William Saliba, Aurélien, Tchouaméni et Théo Hernandez. Une précaution prise par le staff qui ne remet pas en question leur présence mardi face au Sénégal. Du rugby ce week-end avec le barrage de top 14, deux affiches à très haute tension pour lancer la course au bouclier de Brennus. La section paloise affronte ce soir le Racing 92 dans son hameau imprenable. Cette saison, coup d'envoi de la rencontre prévue à 21h05. Demain, le Stade français retrouve La Rochelle pour une revanche immédiate après leur affrontement lors de la dernière journée de la saison régulière. Le vainqueur de chaque rencontre décrochera son billet pour les demi-finales. De la Formule 1 également au programme avec le Grand Prix de Barcelone. George Russell a remporté hier les essais libres 1, Lando Norris les essais libres 2. Départ des essais libres 3 aujourd'hui à 12h30 avant les essais qualificatifs prévus à 16h. Au programme également la 94e édition des 24 heures du Mans, coup dur pour Cadillac alors que l'écurie pensait s'être offert la pole grâce à Jack Aitken sur la 38. L'hypercar américaine a finalement été pénalisée pour une position illicite en début de séance, c'est donc la BMW.

0: poursuit aujourd'hui avec la 7e étape qui est marronnier, la Bridoire au col du Grand Colombier.
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3: À l'été 2016, Raja voit sa vie basculer. Son jeune frère, victime d'un accident de la route, succombe à ses blessures. Elle fait alors face à une décision essentielle. Donner ses organes pour sauver d'autres vies.
4: Sur le coup, c'était vraiment très difficile. Puisqu'en fait, mon père, avec la douleur terrible de perdre un enfant, il n'avait pas envie. Et je pense vraiment que si je n'avais pas pris les devants, mon frère était quelqu'un de généreux. Donc je me suis dit tout de suite, c'est pas possible autrement. Oui, vous pouvez prendre ses organes.
3: Comment vous êtes-vous engagée pour cette cause ?
4: J'ai commencé de moi-même en parler autour de moi. Et comme je suis professeure,
2: 1h30,
4: j'ai commencé à en parler à mes élèves et je me suis rendu compte qu'eux, en fait, étaient très ouverts et sensibles au fait d'aider les autres. Alors ça m'a beaucoup aidée à faire mon deuil, que mon frère ait donné 6 organes. Ça veut dire 6 personnes qui vivent maintenant. Donc quelque part, moi j'ai l'impression qu'il vit ailleurs. Ça m'aide beaucoup de penser ça, en fait.
3: À quoi faut-il penser quand on est confronté à cette situation ?
4: Il faut qu'on sache exactement quels sont les tenants et les aboutissants et puis que ce soit pas juste les émotions qui parlent. 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
6: Bonjour, plus d'une semaine après la découverte du corps de Liana, les obsèques de la collégienne de 11 ans se sont déroulées hier après-midi dans le Gers à Florence. 400 personnes étaient présentes. Le maire de Florence, Grégory Bobato, a salué le courage et la dignité de la famille de Liana. La décision du parquet de Metz d'examiner la piste homophobe dans le meurtre du jeune Noam alors qu'il ne l'avait pas retenu dans un premier temps pourrait avoir été influencée par l'opinion publique ou des prises de position politiques. Se sont inquiétés les avocats des deux suspects dans ce dossier après la mort du jeune homme de 19 ans consécutive à une violente agression le 30 mai au petit matin. De nombreuses voix s'étaient en effet élevées pour dénoncer un crime homophobe. Mardi dernier, lors d'une minute de silence, l'Assemblée nationale avait associé ce drame à la mort de la petite Liana. Les agents de la police municipale de Nantes étaient en grève hier. Ils demandent à être équipés d'armes létales pendant leur service après 4 fusillades mortelles qui ont touché plusieurs quartiers de la ville en quelques semaines. La police française a interpellé 15 personnes après la saisie de 50 kilos de cocaïne et de 8 millions d'euros. Un coup de filet mené les 5 et 6 juin en gare de Massy dans les Saônes ou encore à Bruxelles a notamment permis de mettre la main sur 500 000 euros en espèces et des stupéfiants. Ce réseau de blanchiment d'argent issu du trafic de drogue opérant entre la France, la Belgique et la Mauritanie a été démantelé début juin. Près de 8 millions d'euros d'avoirs ont été saisis. La signature d'un accord entre l'Iran et les États-Unis pourrait arriver dans les prochains jours, a affirmé hier le ministre des Affaires étrangères iranien. Un accord qui sera signé dans un premier temps par voie numérique à distance, a-t-il ajouté. C'est la fin de ce flash, une très bonne journée à toutes et à tous.
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0: festif et d'une crise après la mort de la jeune collégienne de 11 ans dans le Gers. Dans cette affaire, de nouvelles accusations émergent au sein de la famille du principal suspect visant son frère et son père pour des faits présumés de violence sexuelle. L'accord de paix ne sera finalement pas pour tout de suite entre les États-Unis et l'Iran. Le premier ministre pakistanais affirmait ce matin une signature dans les 24 heures dans une publication sur X. Une information rapidement démentie par Téhéran tout à l'heure. L'Iran impliqué dans ses discussions avec Washington écarte toute conclusion dans un délai si court. Dans le même temps, la télévision d'État iranienne annonce les funérailles d'Ali Khamenei à partir du 4 juillet pour une durée de 6 jours. L'émotion est vive à Reims après cette attaque au couteau. Une jeune fille de 17 ans a reçu 6 coups de couteau près de la gare. Le suspect principal, son compagnon de 28 ans, a été arrêté par les forces de l'ordre. Grièvement blessé, l'adolescente a été prise en charge en urgence absolue. Son pronostic vital est engagé. De nouvelles règles en vue pour les arrêts maladie. Dès le 1er septembre, la durée d'un premier arrêt sera plafonnée à 31 jours et celle d'une prolongation à 62 jours. Le décret vient d'être publié aujourd'hui au journal officiel. Objectif affiché, renforcer l'encadrement des dépenses de l'assurance maladie en hausse ces dernières années. Les donneurs de sang à l'honneur ce week-end. L'établissement français du sang appelle à la mobilisation à la veille de la journée mondiale des donneurs ce dimanche. Si la France en compte près d'1,5 million, les dons de globules rouges varient au cours de l'année, et notamment lors des épisodes de chaleur, selon l'établissement français du sang. Et puis du foot, c'est la première journée de la phase de poule de la Coupe du Monde. Continue avec dès 21h le Qatar face à la Suisse et ce premier choc intéressant entre le Brésil et le Maroc. Coup d'envoi minuit et puis à 3h du matin, Haïti affrontera l'Écosse. Et puis le grand départ des 24 heures du Mans aujourd'hui. 186 pilotes sont présents pour cette 94e édition avec l'espoir de succéder à Ferrari, vainqueur ces trois dernières années. La course mutique s'était lancée à 16h.
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2: Bonjour à tous, on commence avec la Coupe du Monde de football menée à 1-0 dès la 21e minute. Le Canada a finalement égalisé à la 78e et arraché le nul 1-1 contre la Bosnie-Herzégovine hier soir à Toronto lors de la deuxième journée dans le groupe B. Les Canucks repartent avec un point après une série de 6 défaites au Mondial. La Corée du Sud s'est imposée 2-1 hier face à la République tchèque et les États-Unis ont dominé d'entrée le Paraguay ce matin avec un premier but marqué dès la 7e minute. Score final 4-1. Ce soir, le Qatar affronte la Suisse, coup d'envoi de la rencontre prévue à 21h. L'équipe de France, elle, poursuit sa préparation en banlieue de Boston. Les Bleus se sont entraînés hier, mais sans William Saliba, Aurélien, Tchouaméni et Théo Hernandez. Une précaution prise par le staff qui ne remet pas en question leur présence mardi face au Sénégal. Du rugby ce week-end avec le barrage de top 14, deux affiches à très haute tension pour lancer la course au bouclier de Brennus. La section paloise affronte ce soir le Racing 92 dans son hameau imprenable. Cette saison, coup d'envoi de la rencontre prévue à 21h05. Demain, le Stade français retrouve La Rochelle pour une revanche immédiate après leur affrontement lors de la dernière journée de la saison régulière. Le vainqueur de chaque rencontre décrochera son billet pour les demi-finales. De la Formule 1 également au programme avec le Grand Prix de Barcelone. George Russell a remporté hier les essais libres 1, Lando Norris les essais libres 2. Départ des essais libres 3 aujourd'hui à 12h30 avant les essais qualificatifs prévus à 16h. Au programme également la 94e édition des 24 heures du Mans, coup dur pour Cadillac alors que l'écurie pensait s'être offert la pole grâce à Jack Aitken. Sur la 38, l'hypercar américaine a finalement été pénalisée pour une position illicite en début de séance. C'est donc la BMW numéro 15 qui partira tout à l'heure en pole position. Départ de la course prévu à 16h. Du cyclisme, le tour Auvergne-Rhône-Alpes se poursuit aujourd'hui avec la 7e étape qui va relier la Bridoire au col du Grand Colombier.
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5: Le don d'organes est un acte de solidarité qui sauve des vies. Mais que dit la loi en France ? Professeur Tsimaratos, vous êtes directeur général adjoint chargé de la politique médicale et scientifique à l'Agence de la biomédecine. Quels sont les principes légaux qui encadrent cette pratique ?
6: Les trois grands principes sont le consentement présumé, la gratuité du don et l'anonymat entre le donneur et le receveur, sauf lorsqu'il s'agit d'un don du vivant. Ainsi, en France, nous sommes tous donneurs présumés, à moins d'avoir exprimé le contraire pendant qu'on était vivant. Le don d'organes est un acte de générosité et de solidarité. La loi interdit toute rémunération en contrepartie. L'anonymat préserve la famille du donneur et celle du receveur. Et lorsqu'il faut exprimer son refus, le principal moyen est de s'inscrire sur un registre qui est tenu par l'Agence de la biomédecine. Il est également possible de s'assurer que ces organes ne seront pas prélevés si on en a parlé à ses proches. Ce sont les proches qui seront contactés par l'équipe médicale au moment du décès et qui témoigneront.
5: En conclusion, professeur, un message à ceux qui nous écoutent.
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8: Bonjour, plus d'une semaine après la découverte du corps de Liana, les obsèques de la collégienne de 11 ans se sont déroulées hier après-midi dans le Gers à Florence. 400 personnes étaient présentes. Le maire de Florence, Grégory Bobato, a salué le courage et la dignité de la famille de Liana. La décision du parquet de Metz d'examiner la piste homophobe dans le meurtre du jeune Noam alors qu'il ne l'avait pas retenu dans un premier temps pourrait avoir été influencée par l'opinion publique ou des prises de position politiques. Se sont inquiétés les avocats des deux suspects dans ce dossier après la mort du jeune homme de 19 ans consécutive à une violente agression le 30 mai au petit matin. De nombreuses voix s'étaient en effet élevées pour dénoncer un crime homophobe. Mardi dernier, lors d'une minute de silence, l'Assemblée nationale avait associé ce drame à la mort de la petite Liana. Les agents de la police municipale de Nantes étaient en grève hier. Ils demandent d'être équipés d'armes létales pendant leur service après 4 fusillades mortelles qui ont touché plusieurs quartiers de la ville en quelques semaines. La police française a interpellé 15 personnes après la saisie de 50 kilos de cocaïne et de 8 millions d'euros. Un coup de filet mené les 5 et 6 juin en gare de Massy dans l'Essonne ou encore à Bruxelles a notamment permis de mettre la main sur 500 000 euros en espèces et des stupéfiants. Ce réseau de blanchiment d'argent issu du trafic de drogue opérant entre la France, la Belgique et la Mauritanie a été démantelé début juin. Près de 8 millions d'euros d'avoirs ont été saisis. La signature d'un accord entre l'Iran et les États-Unis pourrait arriver dans les prochains jours, a affirmé hier le ministre des Affaires étrangères iranien. Un accord qui sera signé dans un premier temps par voie numérique à distance, a-t-il ajouté. C'est la fin de ce flash, une très bonne journée à toutes et à tous.
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0: collectif et d'une crise après la mort de la jeune collégienne de 11 ans dans le Gers. Dans cette affaire, de nouvelles accusations émergent au sein de la famille du principal suspect, visant son frère et son père pour des faits présumés de violence sexuelle. L'accord de paix ne sera finalement pas pour tout de suite entre les États-Unis et l'Iran. Le premier ministre pakistanais affirmait ce matin une signature dans les 24 heures dans une publication sur X. Une information rapidement démentie par Téhéran tout à l'heure. L'Iran, impliqué dans ses discussions avec Washington, écarte toute conclusion dans un délai si court. Dans le même temps, la télévision d'État iranienne annonce les funérailles d'Ali Ramemei à partir du 4 juillet pour une durée de 6 jours. L'émotion est vive à Reims après cette attaque au couteau. Une jeune fille de 17 ans a reçu 6 coups de couteau près de la gare. Le suspect principal, son compagnon de 28 ans, a été arrêté par les forces de l'ordre. Grièvement blessé, l'adolescente a été prise en charge en urgence absolue. Son pronostic vital est engagé. De nouvelles règles en vue pour les arrêts maladie. Dès le 1er septembre, la durée d'un premier arrêt sera plafonnée à 31 jours et celle d'une prolongation à 62 jours. Le décret vient d'être publié aujourd'hui au journal officiel. Objectif affiché, renforcer l'encadrement des dépenses de l'assurance maladie en hausse ces dernières années. Les donneurs de sang à l'honneur ce week-end. L'établissement français du sang appelle à la mobilisation à la veille de la journée mondiale des donneurs ce dimanche. Si la France en compte près d'1,5 million, les dons de globules rouges varient au cours de l'année, et notamment lors des épisodes de chaleur, selon l'établissement français du sang. Et puis du foot, c'est la première journée de la phase de poule de la Coupe du Monde. Continue avec dès 21h le Qatar face à la Suisse et ce premier choc intéressant entre le Brésil et le Maroc. Coup d'envoi minuit et puis à 3h du matin, Haïti affrontera l'Écosse. Et puis le grand départ des 24 heures du Mans aujourd'hui. 186 pilotes sont présents pour cette 94e édition avec l'espoir de succéder à Ferrari, vainqueur ces trois dernières années. La course mutique s'était lancée à 16h.
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2: Bonjour à tous, on commence avec la Coupe du Monde de football menée 1-0 dès la 21e minute. Le Canada a finalement égalisé à la 78e et arraché le nul 1-1 contre la Bosnie-Herzégovine hier soir à Toronto lors de la deuxième journée dans le groupe B. Les Canucks repartent avec un point après une série de 6 défaites mondiales. La Corée du Sud s'est imposée 2-1 hier face à la République tchèque et les États-Unis ont dominé d'entrée le Paraguay ce matin avec un premier but marqué dès la 7e minute, score final 4-1. Ce soir, le Qatar affronte la Suisse. Coup d'envoi de la rencontre prévue à 21h. L'équipe de France, elle, poursuit sa préparation en banlieue de Boston. Les Bleus se sont entraînés hier, mais sans William Saliba, Aurélien, Tchouaméni et Théo Hernandez. Une précaution prise par le staff qui ne remet pas en question leur présence mardi face au Sénégal. Du rugby ce week-end avec le barrage de top 14, deux affiches à très haute tension pour lancer la course au bouclier de Brennus. La section paloise affronte ce soir le Racing 92 dans son hameau imprenable cette saison. Coup d'envoi de la rencontre prévu à 21h05. Demain, le Stade français retrouve La Rochelle pour une revanche immédiate après leur affrontement lors de la dernière journée de la saison régulière. Le vainqueur de chaque rencontre décrochera son billet pour les demi-finales. De la Formule 1 également au programme avec le Grand Prix de Barcelone. George Russell a remporté hier les essais libres 1, Lando Norris les essais libres 2. Départ des essais libres 3 aujourd'hui à 12h30 avant les essais qualificatifs prévus à 16h. Au programme également la 94e édition des 24 heures du Mans, coup dur pour Cadillac alors que l'écurie pensait s'être offert la pole grâce à Jack Aitken. Sur la 38, l'hypercar américaine a finalement été pénalisée pour une position illicite en début de séance. C'est donc la BMW numéro 15 qui partira tout à l'heure en pole position. Départ de la course prévu à 16h. Du cyclisme, le tour Auvergne-Rhône-Alpes se poursuit aujourd'hui avec la 7e étape qui va relier la Bridoire au col du Grand Colombier.
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15: Bonjour, plus d'une semaine après la découverte du corps de Liana, les obsèques de la collégienne de 11 ans se sont déroulées hier après-midi dans le Gers à Florence. 400 personnes étaient présentes. Le maire de Florence, Grégory Bobato, a salué le courage et la dignité de la famille de Liana. La décision du parquet de Metz d'examiner la piste homophobe dans le meurtre du jeune Noam alors qu'il ne l'avait pas retenu dans un premier temps pourrait avoir été influencée par l'opinion publique ou des prises de position politiques. Se sont inquiétés les avocats des deux suspects dans ce dossier après la mort du jeune homme de 19 ans consécutive à une violente agression le 30 mai au petit matin. De nombreuses voix s'étaient en effet élevées pour dénoncer un crime homophobe. Mardi dernier, lors d'une minute de silence, l'Assemblée nationale avait associé ce drame à la mort de la petite Liana. Les agents de la police municipale de Nantes étaient en grève hier. Ils demandent à être équipés d'armes létales pendant leur service après 4 fusillades mortelles qui ont touché plusieurs quartiers de la ville en quelques semaines. La police française a interpellé 15 personnes après la saisie de 50 kilos de cocaïne et de 8 millions d'euros. Un coup de filet mené les 5 et 6 juin en gare de Massy dans les Saônes ou encore à Bruxelles a notamment permis de mettre la main sur 500 000 euros en espèces et des stupéfiants. Ce réseau de blanchiment d'argent issu du trafic de drogue opérant entre la France, la Belgique et la Mauritanie a été démantelé début juin. Près de 8 millions d'euros d'avoirs ont été saisis. La signature d'un accord entre l'Iran et les États-Unis pourrait arriver dans les prochains jours, a affirmé hier le ministre des Affaires étrangères iranien. Un accord qui sera signé dans un premier temps par voie numérique à distance, a-t-il ajouté. C'est la fin de ce flash. Une très bonne journée à toutes et à tous.
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0: Bonsoir à tous. Rémi Haït se sort du silence dans le dossier Liana. Dans les colonnes du Monde, le plus haut procureur de France parle d'un échec collectif et d'une crise après la mort de la jeune collégienne de 11 ans dans le Gers. Dans cette affaire, de nouvelles accusations émergent au sein de la famille du principal suspect visant son frère et son père pour des faits présumés de violence sexuelle. L'accord de paix ne sera finalement pas pour tout de suite entre les États-Unis et l'Iran. Le premier ministre pakistanais affirmait ce matin une signature dans les 24 heures dans une publication sur X. Une information rapidement démentie par Téhéran tout à l'heure. L'Iran impliqué dans ses discussions avec Washington écarte toute conclusion dans un délai si court. Dans le même temps, la télévision d'État iranienne annonce les funérailles d'Ali Ramemei à partir du 4 juillet pour une durée de 6 jours. L'émotion est vive à Reims après cette attaque au couteau. Une jeune fille de 17 ans a reçu 6 coups de couteau près de la gare. Le suspect principal, son compagnon de 28 ans, a été arrêté par les forces de l'ordre. Grièvement blessé, l'adolescente a été prise en charge en urgence absolue. Son pronostic vital est engagé. De nouvelles règles en vue pour les arrêts maladie. Dès le 1er septembre, la durée d'un premier arrêt sera plafonnée à 31 jours et celle d'une prolongation à 62 jours. Le décret vient d'être publié aujourd'hui au Journal officiel. Objectif affiché, renforcer l'encadrement des dépenses de l'assurance maladie en hausse ces dernières années. Les donneurs de sang à l'honneur ce week-end. L'établissement français du sang appelle à la mobilisation à la veille de la journée mondiale des donneurs ce dimanche. Si la France en compte près d'1,5 million, les dons de globules rouges varient au cours de l'année, et notamment lors des épisodes de chaleur, selon l'établissement français du sang. Et puis du foot, c'est la première journée de la phase de poule de la Coupe du Monde. Continue avec dès 21h le Qatar face à la Suisse et ce premier choc intéressant entre le Brésil et le Maroc. Coup d'envoi minuit et puis à 3h du matin, Haïti affrontera l'Écosse. Et puis le grand départ des 24h du Mans aujourd'hui. 186 pilotes sont présents pour cette 94e édition avec l'espoir de succéder à Ferrari, vainqueur ces 3 dernières années. La course mutique s'était lancée à 16h.
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2: Bonjour à tous, on commence avec la Coupe du Monde de football menée 1-0 dès la 21e minute. Le Canada a finalement égalisé à la 78e et arraché le nul 1-1 contre la Bosnie-Herzégovine hier soir à Toronto lors de la deuxième journée dans le groupe B. Les Canucks repartent avec un point après une série de 6 défaites mondiales. La Corée du Sud s'est imposée 2-1 hier face à la République tchèque et les États-Unis ont dominé d'entrée le Paraguay ce matin avec un premier but marqué dès la 7e minute, score final 4-1. Ce soir, le Qatar affronte la Suisse. Coup d'envoi de la rencontre prévue à 21h. L'équipe de France, elle, poursuit sa préparation en banlieue de Boston. Les Bleus se sont entraînés hier, mais sans William Saliba, Aurélien, Tchouaméni et Théo Hernandez. Une précaution prise par le staff qui ne remet pas en question leur présence mardi face au Sénégal. Du rugby ce week-end avec le barrage de top 14. Deux affiches à très haute tension pour lancer la course au bouclier de Brennus. La section paloise affronte ce soir le Racing 92 dans son hameau imprenable cette saison. Coup d'envoi de la rencontre prévu à 21h05. Demain, le Stade français retrouve La Rochelle pour une revanche immédiate après leur affrontement lors de la dernière journée de la saison régulière. Le vainqueur de chaque rencontre décrochera son billet pour les demi-finales. De la Formule 1 également au programme avec le Grand Prix de Barcelone. George Russell a remporté hier les essais libres 1. Lando Norris, les essais libres 2. Départ des essais libres 3 aujourd'hui à 12h30 avant les essais qualificatifs prévus à 16h. Au programme également la 94e édition des 24 heures du Mans. Coup dur pour Cadillac alors que l'écurie pensait s'être offert la pole grâce à Jack Aitken. Sur la 38, l'hypercar américaine a finalement été pénalisée pour une position illicite en début de séance. C'est donc la BMW numéro 15 qui partira tout à l'heure en pole position. Départ de la course prévu à 16h. Du cyclisme, le Tour Auvergne-Rhône-Alpes se poursuit aujourd'hui avec la 7e étape qui va relier la Bridoire au col du Grand Colombier.
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5: Donner un organe de son vivant, c'est offrir une seconde chance à ceux qu'on aime. Un geste de générosité et de détermination. Patricia Fontune-Renaud a fait ce choix en donnant un rein à son épouse. Elle revient sur cette expérience et le chemin parcouru.
7: Ce qui m'a poussée à faire ce don, c'est de sauver la vie de la personne que j'aime. Puisque j'ai été témoin de la dégradation physique de mon épouse liée à sa maladie, qui est arrivée en insuffisance rénale il y a 4 ans. Il fallait que je fasse quelque chose pour pouvoir la sauver. Alors, l'impact que ça a eu sur ma vie, finalement, physiquement, je dirais aucun, à part peut-être après le prélèvement du rein, un mois d'immobilisation. Sur le plan psychologique, c'est très très encadré, il y a un suivi qui est fait par l'hôpital. On en a beaucoup parlé aussi entre nous et avec notre fille. Je me suis préparée à cette greffe sur le plan sportif, comme si j'allais à une compétition. Et effectivement, après la greffe, j'ai eu aucune douleur. Et finalement, ça a plutôt resserré nos liens.
5: Un message à tous ceux qui hésitent à donner un organe de leur vivant ?
7: C'est un geste qui est très maîtrisé, très sécurisé et en même temps très encadré aussi par la loi. Vous prenez plus de risques à traverser la rue et de vous faire renverser par une voiture que de vous faire prélever un rein. Vous ne craignez pas grand-chose et en même temps, sauver une vie, c'est formidable.
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15: Bonjour, plus d'une semaine après la découverte du corps de Liana, les obsèques de la collégienne de 11 ans se sont déroulées hier après-midi dans le Gers à Florence. 400 personnes étaient présentes. Le maire de Florence, Grégory Bobato, a salué le courage et la dignité de la famille de Liana. La décision du parquet de Metz d'examiner la piste homophobe dans le meurtre du jeune Noam alors qu'il ne l'avait pas retenu dans un premier temps pourrait avoir été influencée par l'opinion publique ou des prises de position politiques. Se sont inquiétés les avocats des deux suspects dans ce dossier après la mort du jeune homme de 19 ans consécutive à une violente agression le 30 mai au petit matin. De nombreuses voix s'étaient en effet élevées pour dénoncer un crime homophobe. Mardi dernier, lors d'une minute de silence, l'Assemblée nationale avait associé ce drame à la mort de la petite Liana. Les agents de la police municipale de Nantes étaient en grève hier. Ils demandent à être équipés d'armes létales pendant leur service après 4 fusillades mortelles qui ont touché plusieurs quartiers de la ville en quelques semaines. La police française a interpellé 15 personnes après la saisie de 50 kilos de cocaïne et de 8 millions de Leroux, un coup de filet mené les 5 et 6 juin en gare de Massy dans l'Essonne ou encore à Bruxelles a notamment permis de mettre la main sur 500 000 euros en espèces et des stupéfiants. Ce réseau de blanchiment d'argent issu du trafic de drogue opérant entre la France, la Belgique et la Mauritanie a été démantelé début juin. Près de 8 millions d'euros d'avoirs ont été saisis. La signature d'un accord entre l'Iran et les États-Unis pourrait arriver dans les prochains jours, a affirmé hier le ministre des Affaires étrangères iranien. Un accord qui sera signé dans un premier temps par voie numérique à distance, a-t-il ajouté. C'est la fin de ce flash. Une très bonne journée à toutes et à tous.
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0: et d'une crise après la mort de la jeune collégienne de 11 ans dans le Gers. Dans cette affaire, de nouvelles accusations émergent au sein de la famille du principal suspect visant son frère et son père pour des faits présumés de violence sexuelle. L'accord de paix ne sera finalement pas pour tout de suite entre les États-Unis et l'Iran. Le premier ministre pakistanais affirmait ce matin une signature dans les 24 heures dans une publication sur X. Une information rapidement démentie par Téhéran tout à l'heure. L'Iran impliqué dans ses discussions avec Washington écarte toute conclusion dans un délai si court. Dans le même temps, la télévision d'État iranienne annonce les funérailles d'Ali Ramemei à partir du 4 juillet pour une durée de 6 jours. L'émotion est vive à Reims après cette attaque au couteau. Une jeune fille de 17 ans a reçu 6 coups de couteau près de la gare. Le suspect principal, son compagnon de 28 ans, a été arrêté par les forces de l'ordre. Grièvement blessé, l'adolescente a été prise en charge en urgence absolue. Son pronostic vital est engagé. De nouvelles règles en vue pour les arrêts maladie. Dès le 1er septembre, la durée d'un premier arrêt sera plafonnée à 31 jours et celle d'une prolongation à 62 jours. Le décret vient d'être publié aujourd'hui au journal officiel. Objectif affiché, renforcer l'encadrement des dépenses de l'assurance maladie en hausse ces dernières années. Les donneurs de sang à l'honneur ce week-end. L'établissement français du sang appelle à la mobilisation à la veille de la journée mondiale des donneurs ce dimanche. Si la France en compte près d'1,5 million, les dons de globules rouges varient au cours de l'année, et notamment lors des épisodes de chaleur, selon l'établissement français du sang. Et puis du foot, c'est la première journée de la phase de poule de la Coupe du Monde. Continue avec dès 21h, le Qatar face à la Suisse et ce premier choc intéressant entre le Brésil et le Maroc. Coup d'envoi minuit et puis à 3h du matin, Haïti affrontera l'Écosse. Et puis le grand départ des 24 heures du Mans aujourd'hui. 186 pilotes sont présents pour cette 94e édition avec l'espoir de succéder à Ferrari, vainqueur ces trois dernières années. La course mutique s'était lancée à 16h.
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2: Bonjour à tous, on commence avec la Coupe du Monde de football menée 1-0 dès la 21e minute. Le Canada a finalement égalisé à la 78e et arraché le nul 1-1 contre la Bosnie-Herzégovine hier soir à Toronto lors de la deuxième journée dans le groupe B. Les Canucks repartent avec un point après une série de 6 défaites mondiales. La Corée du Sud s'est imposée 2-1 hier face à la République tchèque et les États-Unis ont dominé d'entrée le Paraguay ce matin avec un premier but marqué dès la 7e minute, score final 4-1. Ce soir, le Qatar affronte la Suisse. Coup d'envoi de la rencontre prévue à 21h. L'équipe de France, elle, poursuit sa préparation en banlieue de Boston. Les Bleus se sont entraînés hier, mais sans William Saliba, Aurélien, Tchouaméni et Théo Hernandez. Une précaution prise par le staff qui ne remet pas en question leur présence mardi face au Sénégal. Du rugby ce week-end avec le barrage de top 14, deux affiches à très haute tension pour lancer la course au bouclier de Brennus. La section paloise affronte ce soir le Racing 92 dans son hameau imprenable cette saison. Coup d'envoi de la rencontre prévu à 21h05. Demain, le Stade français retrouve La Rochelle pour une revanche immédiate après leur affrontement lors de la dernière journée de la saison régulière. Le vainqueur de chaque rencontre décrochera son billet pour les demi-finales. De la Formule 1 également au programme avec le Grand Prix de Barcelone. George Russell a remporté hier les essais libres 1, Lando Norris les essais libres 2. Départ des essais libres 3 aujourd'hui à 12h30 avant les essais qualificatifs prévus à 16h. Au programme également la 94e édition des 24 heures du Mans, coup dur pour Cadillac alors que l'écurie pensait s'être offert la pole grâce à Jack Aitken. Sur la 38, l'hypercar américaine a finalement été pénalisée pour une position illicite en début de séance. C'est donc la BMW numéro 15 qui partira tout à l'heure en pole position. Départ de la course prévu à 16h. Du cyclisme, le tour Auvergne-Rhône-Alpes se poursuit aujourd'hui avec la 7e étape qui va relier la Bridoire au col du Grand Colombier.
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8: Bonjour, plus d'une semaine après la découverte du corps de Liana, les obsèques de la collégienne de 11 ans se sont déroulées hier après-midi dans le Gers à Florence. 400 personnes étaient présentes. Le maire de Florence, Grégory Bobato, a salué le courage et la dignité de la famille de Liana. La décision du parquet de Metz d'examiner la piste homophobe dans le meurtre du jeune Noam alors qu'il ne l'avait pas retenu dans un premier temps pourrait avoir été influencée par l'opinion publique ou des prises de position politiques. Se sont inquiétés les avocats des deux suspects dans ce dossier après la mort du jeune homme de 19 ans consécutive à une violente agression le 30 mai au petit matin. De nombreuses voix s'étaient en effet élevées pour dénoncer un crime homophobe. Mardi dernier, lors d'une minute de silence, l'Assemblée nationale avait associé ce drame à la mort de la petite Liana. Les agents de la police municipale de Nantes étaient en grève hier. Ils demandent à être équipés d'armes létales pendant leur service après 4 fusillades mortelles qui ont touché plusieurs quartiers de la ville en quelques semaines. La police française a interpellé 15 personnes après la saisie de 50 kilos de cocaïne et de 8 millions d'euros. Un coup de filet mené les 5 et 6 juin en gare de Massy dans les Saônes ou encore à Bruxelles a notamment permis de mettre la main sur 500 000 euros en espèces et des stupéfiants. Ce réseau de blanchiment d'argent issu du trafic de drogue opérant entre la France, la Belgique et la Mauritanie a été démantelé début juin. Près de 8 millions d'euros d'avoirs ont été saisis. La signature d'un accord entre l'Iran et les États-Unis pourrait arriver dans les prochains jours, a affirmé hier le ministre des Affaires étrangères iranien. Un accord qui sera signé dans un premier temps par voie numérique à distance, a-t-il ajouté. C'est la fin de ce flash. Une très bonne journée à toutes et à tous.
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festif et d'une crise après la mort de la jeune collégienne de 11 ans dans le Gers. Dans cette affaire, de nouvelles accusations émergent au sein de la famille du principal suspect, visant son frère et son père pour des faits présumés de violence sexuelle. L'accord de paix ne sera finalement pas pour tout de suite entre les États-Unis et l'Iran. Le premier ministre pakistanais affirmait ce matin une signature dans les 24 heures dans une publication sur X. Une information rapidement démentie par Téhéran tout à l'heure. L'Iran, impliqué dans ses discussions avec Washington, écarte toute conclusion dans un délai si court. Dans le même temps, la télévision d'État iranienne annonce les funérailles d'Ali Ramemei à partir du 4 juillet pour une durée de 6 jours. L'émotion est vive à Reims après cette attaque au couteau. Une jeune fille de 17 ans a reçu 6 coups de couteau près de la gare. Le suspect principal, son compagnon de 28 ans, a été arrêté par les forces de l'ordre. Grièvement blessé, l'adolescente a été prise en charge en urgence absolue. Son pronostic vital est engagé. De nouvelles règles en